continue de célébrer la scène au présent. C'est le Tzikaron. Donc, ça veut dire clairement que le passé émerge toujours dans le présent. Et j'ai une collègue qui est professeure aux États-Unis, qui est juive, et qui raconte que son grand-père, qui était rabbin, qui avait un pied bot, donc il boitait, il marchait très mal, mais quand il racontait la libération d'Auschwitz, il se mettait à danser sur la table, il avait oublié qu'il avait un pied bot. Et donc, cette théologienne dit, mais c'est le zikaron, c'est-à-dire que la mémoire fait que, quelque part, quelque chose du passé se réveille et montre l'origine de la bénédiction dont nous sommes l'objet, de par notre naissance, de par le salut de Dieu. Et donc, le mémorial n'est pas un ressassement du passé pour les chrétiens et les juifs, c'est une mise au présent d'un passé, mais qui ne passe pas, mais dans le bon sens du terme. C'est-à-dire, c'est pas le passé de la vengeance, où je veux absolument la peau de celui qui m'a agressé. C'est le drame de Roméo et Juliette, hein. C'est-à-dire, on ne veut enfermer nos enfants que dans leur passé. Ils n'ont pas le droit d'aller l'un vers l'autre. Et donc, cette maladie de la mémoire, on la dépasse entre juifs et chrétiens par cette modalité du Zikaron juif, qui est une catégorie mentale propre à un peuple qui est le peuple de l'histoire. Le judaïsme, et donc nous les chrétiens, c'est un peuple qui est né d'une promesse faite à Abraham vers un accomplissement. Et c'est toute l'histoire du christianisme. J'ai promis et j'accomplis. Et donc, c'est pour ça que saint Paul, par exemple, a parlé de Jésus comme du nouvel Adam, de Marie comme de la nouvelle Ève. C'est-à-dire qu'il y a des catégories de l'Ancien Testament qui ne vont pas être abolies, mais qui vont être accomplies dans l'histoire. Donc, nous devons assumer l'histoire. Nous devons assumer ce que nous avons fait pendant l'Inquisition, par rapport au programme juif, mais aussi par rapport à ce que nous avons été capables de faire dans la réconciliation des peuples, dans la doctrine sociale de l'Église. Donc, ce n'est pas une mémoire qui ressasse. C'est une mémoire du présent qui rend l'acte de salut. C'est-à-dire, pour nous, la libération du peuple d'Israël, elle est d'aujourd'hui. Quand les Juifs célèbrent la Pâque, le père de famille ou le patriarche dit le récit du salut, notamment la mer Rouge, les psaumes de la sortie d'Égypte. Et à la fin, il y a un petit garçon, enfin le plus jeune de la famille, qui dit « Mes pères, quand est-ce que c'est arrivé ?» Donc il dit « Il y a 5600 ans, mais c'est aujourd'hui. » Et dans la liturgie chrétienne, les antiennes de la liturgie commencent par « Hodie ». À Noël, nous chantons « Hodie Christus natus est ». Le Christ est... On sait bien qu'il n'est pas né aujourd'hui, mais nous disons « Hodie ». « Hodie Christus factus est ». Aujourd'hui, le Christ est mort. Donc nous actualisons, non pas comme des anciens combattants, mais comme étant éternellement contemporains de l'acte de salut. C'est la matrice du salut. Et c'est pour cela que Auschwitz a libéré la haine, mais a peut-être aussi libéré les forces de libération. Et aujourd'hui, nous ne pouvons plus accepter que des évêques ou des patriarches bénissent la guerre au nom de l'âme russe ou de l'âme je sais pas quoi. Donc aujourd'hui, nous avons passé un cap. Nous ne pouvons plus accepter qu'une religion, et encore moins les chrétiens, prônent la guerre, quelle qu'elle soit, pour faire triompher, soi-disant, l'évangile.

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2: Père Michel de Necken, quel était le rapport des nazis à l'histoire? Est-ce qu'en voulant exterminer les juifs, ils ont aussi voulu exterminer cette part de l'histoire sainte, celle des chrétiens, mais aussi celle des juifs, évidemment? Est-ce que c'était aussi une manière d'ôter Dieu de l'histoire des hommes?
3: Comme tous les totalitarismes, que ce soit Staline, Pol Pot, Mao, dans une certaine mesure, Hitler, c'était la fin de l'histoire. C'est-à-dire que l'histoire est finie. Le Reich va être établi sur 1000 ans, sur le sang des juifs, des tziganes, des homosexuels, des anormaux, des attardés, enfin, tous les noms dont on a affublé les personnes handicapées. Et donc, on va construire ce Reich, et donc, il n'y a plus d'histoire. Et on trafique l'histoire, évidemment, puisque le peuple de Dieu, ce n'est pas les juifs, c'est les Aryens. Voilà. Et donc, oui.
2: Ça a été dit comme tel, le peuple de Dieu, ce sont les Aryens.
3: Le peuple élu, ce sont les Aryens.
2: Est-ce qu'il disait le peuple de Dieu?

0: Non,
1: non, le peuple
0: mais
1: élu.
0: Le peuple,
1: ouais.
0: le peuple élu, le peuple qui doit construire le monde nouveau, ouais. Et regardez toutes les statues nazies, notamment aux Jeux Olympiques de Munich, de Berlin, ça a été des statues d'hommes et de femmes fantasmées, athlétiques, blonds aux yeux bleus, c'est-à-dire la nouvelle race. Donc on parle de race, on parle de peuple choisi, mais évidemment pas de Dieu. On parle du peuple des Aryens, dont Hitler d'ailleurs n'était pas, puisqu'il avait une ascendance juive, il faut le savoir. Mais c'était la matrice de tous les génocidaires. Pol Pot, faut pas l'oublier, on a peut-être un peu oublié ce dictateur. Staline, qui a quand même massacré 4 millions d'Ukrainiens en les faisant mourir de faim, qui a la vieille revendication de Moscou contre Kiev, qui se reproduit aujourd'hui, d'ailleurs. Bon.
1: Et qui est formulée comme telle.
0: Et qui est formulée comme telle, ouais. Bien sûr. Et aujourd'hui, visiblement, par Donald Trump. C'est l'éternelle tentation du Messie avec son peuple messianique. Et qui est un peuple qui exclut la rencontre, qui exclut le métissage, qui exclut l'interculturalité, qui exclut le dialogue.
1: L'altérité n'est pas possible, finalement.
0: Non, l'altérité est une mise en danger de la pureté doctrinale, raciale, ethnique, tout ce qu'on veut.
1: Alors, qu'est-ce qu'il en est, justement, de la parole chez les nazis, et en quoi elle n'est pas du tout la même telle qu'elle est vue par les chrétiens, en quelque sorte? C'est-à-dire cette parole hypnotique, cette emprise aussi par les mots, et en quoi, à l'inverse, je dirais, même si on peut tenter une comparaison, mais et en quoi est-ce que, justement, chez les chrétiens, la parole est libératrice?
0: Alors, le nazisme, notamment avec la théorisation par Rosenberg de la nouvelle religion, c'est une religion païenne, un néopaganisme avec des rituels qui remontaient soi-disant à la nuit des temps.
1: On réinvente l'histoire.
0: Pseudo-celtisme, les runes, enfin toutes ces fables. Mais l'idée, c'était de créer une religion de l'homme pur et de l'Aryen. Qui va contre, d'ailleurs, toute une réflexion chrétienne qui commence dès Pie XI, qui affirme que nous descendons d'Adam et d'Ève, donc nous sommes une seule humanité. Les papes, à partir du XXe siècle, quand ils sont confrontés à Darwin, disent, bon, il y a peut-être un couple dont on descend, on peut-être descendre de plusieurs couples, ce qu'on appelle le polygénisme, mais nous affirmons que nous descendons d'un seul couple, dit le pape, parce que nous ne sommes qu'une seule race. Et donc, le racisme est impossible pour celles et ceux qui croient comme les juifs et les chrétiens, que nous sommes enfants de Dieu. Ouais. Donc,
1: c'est pour autant pas une lecture littérale de la Bible.
0: Non, ouais. La lecture, elle est utilisée entre guillemets pour expliquer qu'il n'y a pas de différence raciale qu'on pourrait instituer sur la Bible.
1: Ouais.
0: Et la Pentecôte, c'est cette formidable histoire. La Pentecôte, c'est pas l'invention du latin ou de l'anglais aujourd'hui. C'est l'invention de l'inculturation. Chaque peuple dans sa langue, oui, entend Dieu lui parler. C'est-à-dire que c'est l'inverse du mondialisme, l'inverse de l'unification par l'anglais ou par le latin ou par tout rouleau compresseur idéologique. C'est la joie d'être différent, d'entendre chacun Dieu parler dans sa propre langue. Et Saint-Pierre est obligé d'expliquer, il est 9h du matin, j'ai pas bu, hein, parce que le premier sermon de l'histoire est suspect d'ébriété. Non, je ne suis pas sous, je suis rempli d'Esprit Saint, et ce que je raconte, ben, les Mèdes, les Parthes, les Élamides, enfin tous les peuples qui sont présents le comprennent dans leur langue. Et c'est cela qu'un nazi ne peut pas accepter. La tour de Babel, Dieu la refuse. Pourquoi? Un seul peuple, une seule langue, un seul Dieu. Ben, un peuple, une langue, un fureur, ça donne le nazisme. Tous les totalitarismes, c'est le 1. Et la tour de Babel, Dieu met le joyeux foutoir dans nos langues. Dieu nous demande de continuer à faire de l'histoire, parce que la tentation de la tour de Babel, c'est on arrête l'histoire. Dès lors qu'on monte au ciel, qu'on parle qu'une langue et qu'on n'est qu'un seul peuple, il y a une fusion, et la fusion, c'est la mort. Donc la punition, elle est positive. On doit essayer de s'entendre jusqu'à la fin de l'histoire.
1: Et c'est bien de le réentendre aujourd'hui particulièrement. Merci beaucoup, Père Michel Denecken. Je rappelle que vous êtes théologien à l'Université de Strasbourg. Et je rappelle que vous êtes président de l'Université de Strasbourg. Merci beaucoup.

0: Jésus, Seigneur, nous évoquons cet instant où, déroulant le livre dans la synagogue de Nazareth, tu reçois ta mission. Libérer les enchaînés, annoncer aux pauvres la bonne nouvelle, dire à tous l'inouïe proximité de Dieu. Par l'accueil que tu lui offres au plus vrai de ton être, la parole de Dieu s'actualise et elle s'accomplit. Aujourd'hui encore, elle se ferait un chemin unique vers chacun de nous, l'appelant à se lever, à aller jusqu'au bout de son humanité en mettant sa vie au service du bonheur de ses frères et de la paix du monde. Seigneur, communique-nous l'esprit qui a reposé sur toi et t'a empli de foi en ta mission. Qu'il souffle sur nos peurs, emporte nos réticences et affermisse en nous l'immense liberté d'oser répondre « Me voici, envoie-moi ».
1: Amen. Amen.

Lecture de l'Évangile selon saint Luc. Jésus vint à Nazareth, où il avait été élevé, entra, selon sa coutume, le jour du sabbat, dans la synagogue, et se leva pour faire la lecture. On lui remit le livre du prophète Isaïe, et déroulant le livre, il trouva le passage où il était écrit « L'Esprit du Seigneur est sur moi, parce qu'il m'a consacré par l'onction, pour porter la bonne nouvelle aux pauvres. Il m'a envoyé annoncer aux captifs la délivrance et aux aveugles le retour à la vue. Renvoyer en liberté les opprimés, proclamer une année de grâce du Seigneur. »

0: Seigneur, qu'y a-t-il de plus fragile qu'une parole d'homme? C'est pourtant sur cette parole, celle des témoins qui disent avoir reconnu vivant quand ils pensaient tout fini, que notre espérance se fonde, que l'Église est née et continue de faire naître. Depuis Pâques, tout commence chaque jour. Renouvelle, Seigneur, au long du temps, le témoignage de ton Église. Qu'elle soit toujours plus cet espace où la parole est ratifiée par l'amour, où l'amour fait réellement faire l'expérience du passage de la mort à la vie, où l'amour passe infiniment la mort. Réveille en chacun de nous l'audace de croire et la capacité d'aimer, pour que nous soyons vraiment dans notre monde les messagers de cette espérance essentielle.
1: Ta parole et l'Esprit relancent notre marche et notre quête. Comment te dire, Dieu ? Comment te vivre ? À la suite de Jésus de Nazareth, qui envoya ses disciples par deux, nous recevons notre envoi en mission, en dialogue et en confrontation. Dans ce passage de la solitude à la confiance, s'annonce ta bonne nouvelle. L'amour qui nous traverse, ton amour, Dieu pour les hommes, ton amour qui suscite en nous l'humanité nouvelle, par l'approche de tout autre et l'ouverture mutuelle en laquelle se réalise conversion et croissance. Pour aller à ce rendez-vous du donner et du recevoir, libère en nous l'être communion à l'image et ressemblance du Christ. Que nos communautés d'Église s'ajustent au jour le jour, au plus concret de leurs engagements à ta parole. Que nos vies deviennent ta parole en acte. Et tu seras au milieu de nous, Dieu vivant, Dieu de l'Alliance, notre espérance et notre joie.
0: Seigneur, c'est par des hommes simples et par leur témoignage à ceux de tous les temps que s'est transmise jusqu'à nous la parole de la vie qui ne s'épuise pas. Que nous puissions à notre tour la propager, sachant que plus nous l'accueillons en nos vies, plus vivante elle devient, et plus se réalise le règne du Christ, lui qui est, qui était et qui vient. Dieu avec toi et l'Esprit, au siècle des siècles.
2: Amen.

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2: Le vendredi, nous parlons cinéma, Christophe, avec vos chroniqueurs, Marie-Noëlle Tranchant, Dominique Borde, Bernard Médioni. Vous nous avez sélectionné trois films.
3: Bonjour.
4: Et oui, bonjour à tous. Trois films. Nous allons parler de Notre Salut, de Digger et de Fausse Note. Alors, Notre Salut, on commence tout de suite. De Emmanuel Marr, avec Swann Arlo, Sandrine Blanc et Harpo Guit, on dit.
5: Guit, c'est le frère du réalisateur Graham Guit. Voilà. Qui avait réalisé Le ciel est à nous avec Melville Poupeau et Romane Boringer il y a près de 30 ans.
4: Merci Bernard Médioni.
5: Et avec plaisir.
4: C'est Wiki Médioni, j'aime beaucoup. Donc nous sommes en septembre 1940, le régime de Pétain se met en place. Henri Marr, qui a 49 ans, débarque à Vichy. Il n'a pas une flèche sur lui, il ne connaît personne, il est loin de sa famille. Et puis il voit dans la nouvelle administration des opportunités pour retrouver la place qu'il croit mériter. Alors dans sa valise, son traité politique édité à compte d'auteur, évidemment, qui s'appelle Notre Salut, bien entendu. Et il défend ses convictions patriotiques et ses méthodes d'ingénieur. Faut-il gagner en efficacité? Ben c'est ça qu'il veut, pour relever la France de la débâcle. Mais peut-être qu'Henri cherche avant tout à fuir sa propre débâcle. On écoute la bande-annonce.
6: Toute ma vie a abouti ici.
7: Nous sommes à la croisée des chemins.
8: La défaite nous a tous amenés à nous repenser. J'aimerais tenter d'apporter ma pierre à l'édifice. S'il y a quoi que ce soit, n'importe quelle tâche, je suis prêt à servir le pays.
9: N'importe quelle tâche.
8: N'importe quelle tâche.
9: Donc vous voulez vraiment servir la France?
8: Absolument. On a besoin d'organiser le travail.
10: Collaboration, au fond, ce qu'on n'aurait pas pu dire coopération.
8: Alors, penchez-le. Voilà.
11: C'est bon?
8: Ah ouais, c'est bien.
12: Les pétainistes sincères comme vous sont une denrée rare.
8: T'es content?
11: Oui.
8: On passe à la photo, s'il vous plaît.
11: Parfait.
13: Il y a des boches partout, vous avez vu?
14: Vous savez, l'administration française, pour nous, c'est compliqué.
8: tout.
15: Il y a les femmes et les enfants qui sont concernés par l'opération. C'est des wagons à bestiaux. Les enfants, c'est plus petit qu'un adulte. Donc s'ils se serrent un peu...
4: Au début, je trouvais que ça ressemblait un peu à l'affaire Pucheux, toutes choses égales par ailleurs, et je trouvais ça intéressant. Et puis alors ensuite, je trouvais que cette musique anachronique était assommante. Mais enfin bon, Dominique Borde.
3: Oui, alors il faut préciser que Notre Salut, c'est à la fois un hommage et une critique à son grand-père. Hein. Il raconte l'histoire de...
16: Son arrière-grand-père, oui.
3: Et il raconte l'histoire de cet homme qui a choisi le régime de Vichy par idéal, au fond. Hein. On peut faire un parallèle lointain. Tout de même, c'est par idéal. Il a écrit ce livre qui s'appelle Notre Salut, et il croit en une France nouvelle, un ordre nouveau. Alors, si on fait un parallèle avec le film de Louis Malle, que nous connaissons tous, La Combe Lucien, qui était l'histoire d'un petit paysan illettré qui rejoignait la milice par opportunisme et qui devenait quelqu'un alors qu'il n'était personne. Là, c'est le contraire. C'est quelqu'un qui veut être quelqu'un, mais qui veut être utile dans son idéal. Et c'est tout le projet du film. Ce qui fait que, moi, je pensais d'ailleurs que le film serait plus caricatural sur les gens de Vichy. Il n'est pas tellement caricatural. En revanche, il y a certaines lourdeurs. On sent qu'il raconte une histoire, mais il y a beaucoup de gros plans, c'est un peu lourd, c'est un petit peu lourd pendant... ça dure longtemps aussi. Voilà, c'est à la fois un hommage et une critique, dans un style où j'ai trouvé, moi, étouffant, un petit peu. On accompagne Swann Arlo, donc le héros, le rocker fasciné, l'allure maladroite. Il a l'air d'un vieil enfant, Swann Arlo, un peu, hein. Remplir sa mission. On échappe donc aux caricatures habituelles. On voit le maréchal de dos, simplement, c'est plus prudent. Hein, et le film veut montrer et démontrer dans le même élan, mais on sent que l'idéalisme est un peu bloqué. On sent qu'il ne donne pas raison à cet aïeul, mais qu'il comprend un peu sa démarche. Ce qui fait que le film est un peu en porte-à-faux. Et c'est un peu dommage parce que. S'il avait pris parti d'une manière ou d'une autre, on aurait pu adhérer au film. Là, on a du mal à y adhérer, je crois. On est un peu à distance. Voilà. On voit un homme qui est à l'œuvre, mais une œuvre contestée et diabolisée par l'histoire. Le film, après d'autres, est un moment d'histoire vécu de l'intérieur. C'est la première fois qu'on voit le régime Vichy vraiment de l'intérieur, comme ça. Mais qu'est-ce que ça se résume à des réunions ?
4: Les rayons et les ombres.
3: Oui, oui, il y a eu ça. Oui, il y a eu ça, mais il y en a eu très peu.
4: Et puis, c'est une spéciale.
3: Mais on évite tout spectaculaire. Oui, ce qui fait que le film est vite un petit peu languissant. Hein. On n'est pas... Vraiment... Il n'y a qu'à la fin où le héros est face à un enfant. C'est le passé et l'avenir. Qui pourrait être son petit-fils, justement, cet enfant, c'est un petit peu le signe qu'il nous fait. L'image échappe au jugement, elle est dans l'émotion et le mouvement de la vie, et le mouvement de la politique. On peut penser à, moi j'ai pensé à ces écrivains qui ont joint le régime de Vichy, hein, comme Drieux ou comme d'autres. C'est comme ça qu'on peut le recevoir.
4: Mais moi j'ai pensé qu'Emmanuel Marre avait envie de dire qu'il avait mis une pièce contre l'extrême droite. Voilà, il avait mis son édifice contre l'extrême droite.
3: S'il met vraiment quelque chose contre l'extrême droite. Parce qu'à partir du moment où il n'y a pas de caricature, finalement, il montre quelque chose, il montre son aïeul, mais il lui trouve des excuses, au fond.
4: Marie-Noëlle.
17: Le film a obtenu le prix du scénario à Cannes, et je pense que ce serait plus exact de dire le prix du sujet. Bon, parce que visiblement, c'est le sujet qui a intéressé le jury, la collaboration, un petit fonctionnaire sous l'État français et de l'État français. Mais quant à l'écriture de scénario, je ne vois pas quel prix elle mérite. C'est assez faible. Elle enchaîne les scènes de la vie quotidienne et les scènes professionnelles une fois qu'il a... intégrer le système, qu'il est devenu responsable du travail, et les scènes de famille, avec lecture en voix off de la correspondance réelle de ses arrière-grands-parents, donc, et tout ça sans épaisseur aucune des personnages, sans tension réellement dans les scènes, alors que ça devrait dire beaucoup. Et puis, je trouve que si on ne connaît pas assez précisément l'histoire, il nous manque vraiment c'est très lacunaire, il nous manque des éléments pour comprendre vraiment, par exemple, la réunion à Paris, plus tard, au moment de l'annonce du débarquement, on ne comprend pas trop ce que c'est. Moi, personnellement, je n'ai pas très bien compris ce que... Et puis, là, le surgissement, on annonce le débarquement, la milice surgit, on ne sait pas trop ce que c'est, où on est, et ce qui se passe exactement. Tout ça n'est pas explicité. Ce qui est bien montré, en revanche, c'est ce petit fonctionnaire carriériste, pas seulement idéaliste, il est carriériste, il est prêt à accepter n'importe quelle tâche, comme le dit au début un ministre... auquel il essaie de s'agréger, prêt à tout pour s'immiscer dans les rouages du nouvel État français et accompagner la Révolution nationale, et qui côtoie, sans les voir, des gouffres dangereux, des abîmes humains, tout à son application étriquée pour faire son devoir et se valoriser aux yeux de sa femme, de ses supérieurs et à ses propres yeux. Et Swann Harlow, je dois dire, est très bon dans le sérieux, la maladresse, dans la monotonie et le manque complet d'humour et d'empathie pour son entourage. Et par exemple, la scène où il pense en arpentant le salon au milieu de sa famille, avec des bruits de galoches qui exaspèrent tout le monde, et il dit « j'ai besoin de rythmer mes pensées ». Et c'est ça, des lourdes galoches pour rythmer une petite pensée. Voilà, il a de grandes ambitions patriotiques, mais pour apporter un nouveau management, et elles sont enfermées, prisonnières, d'un caractère étroit, terne, borné, qui ne voit rien, ne comprend rien autour de lui. Donc la peinture de caractère est peut-être intéressante, si on veut, psychologiquement, mais historiquement, Je trouve qu'il y a en plus des anachronismes. Alors vraiment désagréable dès le début.
4: Soyez partageuse avec vos petits camarades. Vous êtes installé
17: sur Vichy. On entend dès la première phrase. Personne en 40 n'aurait dit sur Vichy.
4: Non, ça c'est sûr. Bon, soyons partageurs avec nos petits camarades. Bernard Médioni.
5: Ce n'est pas très convaincant. C'est intéressant. Je suis d'accord avec Marie-Noël sur l'idée du sujet. Faire la critique du régime de Vichy ou prendre un fonctionnaire pour faire dresser un réquisitoire du régime de Vichy. Très bien, seulement ça ne va jamais au bout de sa démonstration. Il y a quelque chose qui réussit, en revanche, c'est l'aspect économique, qu'on ne connaît pas très bien, qu'on envoie par exemple un professeur de lettres, un étudiant et un comptable dans une charbonnière, parce qu'on manque cruellement de main-d'œuvre. Et à un moment donné, il y a un petit garçon, à la fin du film, qui va évoquer un chaudronnier qui travaille nuit et jour. Et ça, cette réalité économique-là, moi, je ne la connaissais pas. Je ne la connaissais pas, pour ainsi dire. Et ça, c'est un aspect qui est intéressant. De même, il y a deux séquences qui tirent leur épingle du jeu. L'employé vichysois qui se révolte parce qu'il a fait livrer de la paille et des pots de chambre à des malheureuses personnes de confession juive qui ont été déportées dans des trains à bestiaux. Et il leur a fait donner de la paille et des pots de chambre et il les a pas consignés dans le livre de compte. Et on lui dit « Ah bah donc, tu vas recevoir un blâme. » Alors il dit « Très bien, bah, je préfère vous me licencié. » Et ça, il y a une intensité tranquille dans cette scène, une éloquence qui porte. Et je sais que vous n'allez pas être d'accord avec moi, parce qu'il y a un anachronisme flagrant, mais la scène de danse sur la musique pop-corn, qui était un succès de l'année 72, mais là, il y a une originalité. Bien sûr, c'est 30 ans en retard sur l'aspect musical, mais comme Alphaville ou comme Live is Life d'Opus, succès de l'été 85, moi je m'en souviens très bien, on peut se demander ce que ça vient faire là. Mais en même temps, ça, ce sont des partis pris qui sont plutôt sympathiques. Et le titre d'une ironie savante, « Mon salut », on peut évidemment penser à un autre salut que apporter le salut à quelqu'un. Maintenant, c'est décousu, c'est beaucoup trop long. Il pouvait faire l'économie, mais de trois quarts d'heure. La réalisation est étriquée et grignote le propos. Le maréchal Pétain, on n'y croit pas du tout. C'est un acteur qui s'appelle François de Voucou Dubuisson. Mais quand on pense à Jacques Dufilho dans L'œil de Vichy, avec Jean-Yann dans le rôle de son premier ministre de Laval, merci. C'est vrai que c'était quand même autre chose. La scène de fin est totalement dégingandée et plus grave que les anachronismes musicaux. Les costumes à épaulettes, il y en n'a pas dans les années 40. Le moule à tarte, c'est pas un moule à tarte des années 40, creusé comme ça. Et les anachronismes langagiers. Enfin, je me pointe à la Réunion à poil, en 42, on dit ça. C'est contre-productif. Genre, virgule, il a, sont mes élèves qui disent genre. Mais certainement pas dans les années 40. Et même l'expression management. Management en 40, c'est absolument exclu. Alors, en raison de ces carences, une telle œuvre peine à convaincre. Convié à la table de l'infamie, le spectateur restera donc sur sa faim comme s'il se trouvait soumis à un régime de litchi.
4: Digger d'Alejandro González Iñárritu avec Tom Cruise. Incroyable, Tom Cruise. Incroyable. Sandra Hüller et Riz Ahmed, c'est l'homme le plus puissant du monde qui se lance dans une mission effrénée pour se montrer sauveur de l'humanité avant que la catastrophe qu'il a lui-même déclenchée n'anéantisse la planète. Et ça, c'est vachement actuel.
18: Tout finit par changer. Tout. Un jour, vous êtes un chat.
19: Rien qu'une petite bouchée pour papa. Allez, ma minette.
18: Un roi. Le lendemain, vous êtes qu'un tas de cendres dans une boîte.
19: Il lui reste combien de temps?
18: Entre 2 semaines et 5 minutes.
20: Monsieur Rockwell, je m'appelle Sandy Clarkson.
21: Salut, Sandy. Oui, c'est toi, monsieur crevasse d'1m50. Donc, on a un glacier au Groenland qui a bougé d'1m50. Mon bureau, là, devant moi, il fait plus d'1m50.
20: Oui, d'accord, monsieur.
21: Ma bite mesure 1/10 de ça. Et toi, tu veux fermer une plateforme à $1 milliard pour un truc qui fait 10 fois la taille de ma bite?
20: Oh, je crois que vous ne comprenez pas bien la situation.
21: Qu'est-ce que tu viens de dire, là ?
0: Pardon, monsieur.
21: Je comprends parfaitement la situation, parce que c'est moi qui paye. C'est moi qui ai payé pour ton putain d'anorak en plume d'oie de Hongrie. C'est moi qui paye ton salaire. Tu veux tout fermer ? Dis-le !
1: Monsieur le Président, nous ne sommes pas préparés à un désastre de cette amplitude.
22: Dans le pire des cas, ça se chiffre à combien ?
1: 18 000 milliards de dollars.
22: Vous avez d'autres nouvelles merdiques ou c'est tout ?
4: Dominique Borde.
3: Oui. Bah, une atmosphère cataclysmique où s'agite un potentat gagné par la mégalomanie, entouré d'autres de pantins. On est dans le domaine de la farce politique ou de la parabole à thèse. On peut hésiter entre les deux. On pense inévitablement à Donald Trump, bien entendu.
5: Évidemment.
3: C'est fait pour. Face au mouvement climatique, certes, la performance de Tom Cruise, qui est vraiment méconnaissable, bon, ouais, voilà, on a du mal vraiment à retrouver le venom de Mission Impossible. Mais voilà, mais ça éclipse un peu le propos, parce que pour le reste, le film est assez brouillon, il est très long, il dit beaucoup de choses sur l'Amérique d'aujourd'hui, et aussi sur le monde qui fabrique sa propre perte, enluminé par la société du bien-être et de la consommation. Il faut écouter justement le One Man Show de Iger, qui est le plus intéressant du film d'ailleurs, pour comprendre le message et apprécier la critique. Il y a là un fourre-tout esthétique qui se métaphysique pour finir par s'adosser sur les faux semblants du théâtre. Tout est vrai, tout est faux, et si tout était vrai tout de même. Voilà, mais le style est même assez lourd et trop brouillon pour convaincre. Moi, je n'ai pas été très, très partisan. Voilà. Très convaincu.
4: Oui, je trouvais que la mise en scène de la vulgarité était parfaite.
3: Ouais.
17: Oui.
4: Marie-Noël.
17: Oui, c'est quelque chose entre The Truman Show pour la mise en abîme de la réalité du spectacle et de Docteur Folamour pour la folie politique, un délire qui va crescendo. La mise en scène, je trouve, d'Inaritu est bourrifante. Et elle nous entraîne immédiatement dans un maelstrom visuel et sonore autour de Tom Cruise, méconnaissable en mania du pétrole, et despotique et capricieux.
4: Vulgaire.
17: Portrait, oui, vulgaire à souhait.
4: Mais c'est du cinéma. C'était,
17: oui, voilà, c'est du cinéma.
4: C'est du cinéma.
17: Et puis, cette espèce de construction qui s'élargit. C'est un côté, tout va très bien, Madame la Marquise. Ça commence par un petit accident sur une plateforme pétrolière dont on avertit ce mania dans sa demeure luxueuse qui dit, bon, on ne fait rien, on garde le site. Non, il n'y a plus de site à garder, il a explosé. Et puis, il y a un morceau de banquise qui s'est détaché. Puis finalement, ce n'est pas un morceau de banquise, c'est une banquise tout entière qui dérive vers l'Europe et qui va noyer. Donc, c'est que ce côté, oui, tout va très bien, Madame la Marquise. Et
4: il y a un côté très shakespearien, je trouve. C'est-à-dire aussi qu'on part d'un tout petit truc et ça devient un énorme machin, voilà, qui bouleverse le monde entier. Et ça, j'aime bien parce que Shakespeare nous y a habitués. Quand on parvient à ça au cinéma, c'est un vrai spectacle.
17: Et puis tout est dit par la mise en scène, et ça c'est formidable. Oui, il y a des visions incroyables quand il se retrouve devant le je sais pas si c'est le Parlement ou la Commission du lieu de
4: qui est toute blanche, qui est tout en ivoire,
17: des zombies,
4: comme ça.
17: Et puis les êtres tout gris, des zombies, des morts vivants qui écoutent sidérés le monologue absolument cynique de Digger. Qui dit, mais moi, vous m'en voulez parce que je provoque une catastrophe, mais en réalité, vous êtes la demande, moi, je suis l'offre. Donc, en fait, je vous donne ce que vous voulez avoir. Donc, c'est étonnant, formidable. Et puis, encore une fois, tout est dit par la mise en scène, et ça, par des visions, par une élasticité. On change d'échelle, on passe des plans serrés au plan large, très, très étonnant. C'est quand même ébouriffant.
4: Ébouriffant, absolument.
5: Oui, en fait, je suis d'accord avec ce qu'ont dit mes deux camarades, parce que c'est vrai que la réalisation est hors de pair, avec une ampleur, une fluidité, notamment lors de l'épilogue au théâtre, là, qui est particulièrement réussi.
4: Shakespeare, vous
5: dites. Et puis, en effet, la scène de discours, ou avec cette façon de retourner la situation, mais il est seul contre tous, et finalement, il gagne. Et ça, c'est vrai que c'est très remarquable. Et puis, le laïus du producteur, qui est joué par un très grand acteur, qui s'appelle Jesse Plemons, et qui est tout à fait concluant, convaincant. Il y a un coup de théâtre qui apporte un intérêt au récit, même s'il avait déjà utilisé, enfin, il réutilise les ficelles de The Birdman, qui était son film précédent. Et là, il les réapplique quelques années plus tard. Alors, ben, on ne va pas trop en dire, mais ça, c'est vrai que c'est un peu gênant, parce que c'était déjà lui le metteur en scène. Bien évidemment, l'interprétation de Tom Cruise qui confirme qu'avec Redman, né un 4 juillet, Minority Report, c'est un grand acteur.
3: Ah oui.
5: Quoi qu'on en dise. Alors, il porte son âge, là, c'est-à-dire 64 ans, mais c'est vrai que...
3: C'est pas très vieux.
5: Mais absolument. Absolument, mais en effet, c'est pas l'homme d'action de Oblivion et des Missions Impossibles.
4: Bon, enfin, il se démène quand même. Hein.
5: Mais absolument, et avec un don d'ubiquité.
3: Oui.
5: Mais alors, oui, c'est un film qui est quand même un petit peu long, malgré ses visions apocalyptiques à la fin, tout à fait saisissantes. La démonstration écologique, je suis d'accord avec Dominique, c'est bien lourd ici, avec un manichéisme bien appuyé, et puis cette exubérance, cette outrance constante peuvent agacer. Sur la longueur, sur 2h05, c'est un échec retentissant aux États-Unis. C'est un film qui a coûté entre 150 et 180 millions. Il en a rapporté 20 millions pour l'instant. Donc c'est
4: ça n'a pas changé le cours des élections des mi-termes.
5: Les élections, probablement pas, mais la carrière de la Warner. Et Dinaritu, on peut se poser la question. Et moi, la figure de la chatte, moi, m'a beaucoup, beaucoup, beaucoup déplu. Et puis, ils auraient pu en donner plus.
4: Il la nettoie, comme ça, gentiment.
5: Mais c'est épouvantable de voir un animal dans cet état. Loin de tout gisement de valeur, digger, qui veut dire creuseur, littéralement, est censé apaiser la situation et ouvrir de nouveaux horizons au monde entier, comme s'il s'agissait pour lui de réunir Pipeline, Calmant, La Donne et moi. Mais si.
4: Oui. Voilà. Simon, qui n'est pas encore très habitué à nos émissions cinéma et à votre esprit, Bernard Mignoni.
3: Mais ça me fait plaisir.
4: Il est presque effondré, Simon.
0: Je viens essentiellement pour Bernard Mignoni.
4: Oui, c'est ça.
3: Très touché. Simon, mon public, toujours fidèle.
4: Alors, nous passons, Simon, au troisième film, c'est Fausse Note, d'Alexandre Arcadi, avec Kad Merad, Benoît Poulvorde, Caterina Murino. C'est un film qui est adapté d'une pièce de Didier Caron. C'est pas assez dit, parce que c'est une pièce qui était vraiment formidable. Ce film, justement, n'a pas de fausse note. Casting épatant, mise en scène sobre pour un face-à-face mordant. C'est l'ultime concert à Paris. Un chef d'orchestre de renom est confronté à un admirateur insistant sous ses apparences de Monsieur Tout-le-Monde. Le fan s'infiltre dans l'opéra, perturbe la soirée et force ce face-à-face inattendu avec le chef d'orchestre. Surgit alors un passé commun enfoui où la musique devient le révélateur d'une vérité bouleversante. On écoute la bande-annonce.
2: Ça va ? T'as l'air préoccupé.
6: Un peu de trac. Je suis un grand admirateur depuis si longtemps. Est-ce que je peux vous demander un autographe, s'il vous plaît ?
2: Non, je travaille là.
23: Pourquoi vous avez laissé entrer ce type-là ?
6: Excusez-moi, juste deux minutes.
23: Avec son chapeau et ses lunettes.
6: Monsieur, sortez. Excusez-moi, j'avais promis une photo de vous à ma femme.
23: C'est ma loge ici, monsieur !
6: Souriez. Voilà.
23: Abruti. Qu'est-ce que vous faites encore là ?
6: Il va falloir faire des efforts si vous voulez qu'on ait des amis.
23: Mais je n'ai pas l'intention de devenir votre ami. Je ne vous connais pas.
6: Pourtant, nous nous connaissons. Vous étiez pour moi le plus grand chef d'orchestre au monde. Et quand j'ai découvert l'autre face de votre personnage, j'avais plus ce qu'il fallait faire.
23: Arrêtez. Arrêtez avec ce ton menaçant. Les suspects, j'ai compris. J'aurais couché avec votre épouse et vous avez décidé de vous venger.
6: Arrêtez vos bêtises. Vous ne la connaissez pas. Nous avons la même passion avec Anna, pour la littérature et les monstres.
23: Maintenant, vous allez vous en aller, sinon j'appelle la police. C'est vous qui avez fermé la porte de service ? Vous ne m'empêcherez pas de sortir. Qu'est-ce que vous voulez ?
6: La vérité.
23: Mais quelle vérité ?
6: Cherchez, ça va vous revenir.
23: Vous m'avez pris pour qui ?
6: Il y a un temps pour tout, Monsieur Miller. Un temps pour les mensonges. Un temps pour la vérité.
4: Voilà la bande-annonce, fausse note d'Alexandre Arcadi. Dominique, on a une minute chacun.
3: Oui, ça va, oui, ça va être rapide. Alors, donc, au départ, on a une sorte de casse-pied qui importune un grand chef d'orchestre irascible et désagréable, et puis les fausses se dédoublent. En fait, Cadmérade, qui joue l'important, est venu régler ses comptes avec le passé et avec ce chef d'orchestre qui est coupable, en fait, d'un crime qui s'est passé pendant l'occupation. L'antagonisme des acteurs l'emporte un peu sur l'antagonisme des personnages. C'est filmé d'une façon assez paresseuse. L'Opéra Garnier est le troisième personnage du film, il faut le dire, c'est très important, d'ailleurs.
7: L'Opéra Comique.
3: Et tout est comme ça. Moi, j'ai pensé à un parallèle, mais alors avec un chef-d'œuvre, c'est Le Limier de Mankiewicz. Oui. C'est-à-dire, on a face-à-face Laurence Olivier et... Voilà.
17: Excellent, justement, avec des personnages bien campés, le décor de l'opéra comique très bien utilisé, l'atmosphère de neige à l'extérieur, et puis l'apparition insistante de Cadmérade, qui s'incruste de plus en plus insistant, menaçant, intrigant. C'est de la bonne comédie, les rôles s'inversent, et ensuite il y a des histoires, des retournements, mais un peu trop à la fin, parce qu'il y a beaucoup de twists et de switch, alors que le sujet devient plus profond et plus grave. Donc un peu trop de virage.
5: C'est réussi, je trouve, grâce à une narration dynamique, une histoire poignante et énigmatique qui alimente sans tension, sans faillir la tension dramatique, l'interprétation, un coup de chapeau à Benoît Poulvorde, mais aussi à Cadmérade.
4: Ah, oui. Les deux sont formidables.
5: Il y en a un qui vibre de pudeur et l'autre de finesse et de talent. La musique de Philippe Sard, qui avait fait la musique de Flic ou Voyou, notamment, du Choc, ici est tout en délicatesse. Comme à son habitude, la présentation des photos des musiciens morts à Auschwitz. Oui, c'est très bienvenu. Et puis, cette incarnation de la conscience labyrinthique incarnée par cet opéra comique des Daléens. Maintenant, les dialogues pourraient aller un peu plus loin. Le duo de fausses notes se révèle si captivant que l'on aurait plaisir à recevoir une bonne paire de couacs.
4: Oui. Eh bien, c'est sur ces applaudissements que nous allons nous quitter. Merci à vous trois, Marie-Noëlle Tranchant, Dominique Borde et Bernard Milioni. Merci, mon cher ami Cédric Coba, pour la réalisation. Merci également à Thierry Steiner, François Dieudonné, Philippe Alpeche pour la qualité technique de notre rendez-vous. Grand merci à Catherine Ségoffin pour son aide à la préparation de l'émission. Il ne me reste plus qu'à vous souhaiter un très bon week-end. Lundi, je recevrai Éric Logérias pour parler des stages de comédien professionnel ou amateur, une occupation idéale pour les vacances scolaires qui approchent. D'ici là, soyez heureux, c'est très urgent. Et Simon, je vous rends l'antenne, vous y croyez ?
9: Merci Christophe, merci à tous les trois. C'était sans fausse note, on peut le dire.
4: C'était sans fausse note.
9: À lundi.

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1: il est 3h. 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
2: Bonjour à tous, bienvenue sur RCF Notre-Dame pour cette nouvelle édition des racines du présent. Parfois, vous le sentez, l'histoire se vit comme un roman. La comédie du pouvoir, les intrigues de cour modèlent notre vie politique et engagent la France. Certains savent écrire cela. On pense à Alexandre Dumas, Honoré de Balzac, Victor Hugo. Aujourd'hui, l'écrivain et haut fonctionnaire Camille Pascal poursuit cette lignée. À travers ses livres, en 2018, L'été des quatre rois chez Plon, Grand Prix du roman de l'Académie française. En 2020, La chambre des dupes chez Plon, chez Robert Laffont. En 2024, La reine du labyrinthe. Eh bien, il fait vivre une sorte d'histoire pour tous. Camille Pascal, bonjour.
3: Bonjour,
2: merci beaucoup
3: accueil.
2: D'avoir accepté notre invitation. Avec vous, nous allons tenter de percer vos secrets de fabrication. Et puis, plus largement, vous allez nous livrer votre regard sur notre histoire, mais aussi sur la comédie du pouvoir contemporain dont vous avez été, dont vous êtes peut-être l'un des acteurs. Je rappelle que vous êtes écrivain, historien, conseiller d'État. Votre dernier livre, publié chez Robert Laffont, s'intitule « Le bal des foudroyés, le coup d'État de Louis XIV ». Vous êtes un véritable conteur d'histoire. Nous allons partir avec vous de Louis XIV, de cet épisode fascinant de la mort de Mazarin. Et puis, nous allons aller au-delà, jusqu'à notre époque contemporaine.
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2: Alors Camille Pascal, je le disais, vous êtes écrivain, historien, conseiller d'État, vous publiez chez Robert Laffont. Le coup d'État de Louis XIV, on va commencer par cet épisode,

0: on revient au récit. Moi, je suis un historien qui veut absolument revenir au récit et au récit littéraire, qui a construit l'identité de la nation. Hein. Mm-hmm. Vous avez cité les grands précurseurs. Voilà, le roman historique du 19e siècle a construit l'identité nationale.
1: Il a construit notre imaginaire collectif.
0: Notre imaginaire collectif, et il a été très largement repris par la vie, c'est qu'on surnommait l'instituteur de la République, et par la Troisième République. Bon. Donc, moi, je reviens à cette tradition-là. Alors, pas de la même façon, puisque on y reviendra sur ma façon de travailler. Moi, je n'invente rien, hein, et je ne me sers pas de l'histoire comme d'une toile de théâtre. Mais pourquoi ? Donc, il faut quand même, quand vous écrivez, quand vous voulez raconter un événement, qu'il soit suffisamment ramassé, dramatique, justement pour soutenir l'attention. C'est toute la force de l'événement, de cet événement que l'historiographie française depuis bientôt 80 ans a voulu minimiser. Or, si vous voulez raconter et saisir votre lecteur, vous ne pouvez pas raconter le temps long. Mmh. Ça, Brodel l'a fait dans la Méditerranée, mais je ne suis pas sûr que ce soit le livre de chevet de tous vos auditeurs. Donc, j'aime trouver ces moments de bascule. Je l'avais fait, vous l'avez gentiment cité, avec la révolution de 1830, et
1: qui est très méconnue, c'était
0: totalement
1: l'été
0: oubliée.
1: Des quatre rois,
0: totalement.
1: Et vous nous avez raconté en quoi elle est significative encore aujourd'hui de notre vie politique.
0: Oui, parce que c'est le vrai basculement de société.
1: Voilà.
0: 1830 fait que nous passons en fait réellement de l'ancien régime qui avait survécu d'une façon différente, mais sous l'Empire, et qui avait que les Bourbons avaient même tenté de restaurer sous la Restauration. Et donc, nous sommes dans la logique qui est la nôtre, bon, de société. Hein. Donc, pourtant, cette révolution a été totalement oubliée parce qu'elle est prise entre la grande révolution bourgeoise de 1789 et la révolution pré-marxiste de 1848. Bon. Donc, elle n'intéressait personne. Moi, je l'ai trouvée passionnante. Donc, pour revenir à votre question...
1: La mort de Mazarin ?
0: Parce que c'est la prise de pouvoir par Louis XIV, mmh. et que je me suis rendu compte en travaillant que, vous savez, nous avons des historiens qui sont souvent très pudibonds. L'image de Louis XIV est tellement prégnante que personne n'a osé dire que c'était un coup d'État. Or, c'est un coup d'État. C'est un coup d'État légal, comme souvent les coups d'État. Hein.
1: Oui.
0: Voilà. Je peux me permettre de rappeler 1958. Mais c'est un coup d'État légal, puisque le roi est tout... à la main sur toute justice, mais c'est une rupture brutale, fondamentale, avec le mode de fonctionnement de l'État depuis près d'un siècle.
1: Et de la propre initiative du jeune Louis XIV, personne ne s'y attendait.
0: Non.
1: Il a surpris
0: tout le monde.
1: Comment vous expliquez ça ?
0: Ben, ça, c'est le côté... Donc, je me suis penché sur cette question, et pour finir de vous répondre, j'avais consacré trois précédents romans au XVIIIe siècle, et dont je souhaitais en changer, pour pas m'identifier complètement au siècle des Lumières, même si je suis un XVIIImiste, et donc j'ai hésité entre le retour au XIXe siècle ou remonter. Et ce coup d'État m'a passionné parce qu'en fait, il y a tout. Il y a de la politique, il y a de l'économie, il y a de l'histoire de l'art et il y a de la psychologie.
1: Oui.
0: Voilà. Donc vous avez un jeune homme, vous l'avez dit, de 22 ans. Alors moi, j'ai l'habitude de dire, ça fait sursauter certains de mes interlocuteurs, mais que c'est une sorte de golden boy. Voilà, c'est une sorte de golden boy.
1: Ou un enfant gâté.
0: Oui, c'est un enfant gâté,
1: oui.
0: Alors qui a beaucoup souffert, mais ça, on y reviendra. C'est un enfant gâté, d'ailleurs, justement, on l'a peut-être gâté à cause de ça.
1: Traumatisé dans son enfance,
0: par la fronde, par les humiliations subies par sa mère, par le danger physique qu'il a pu connaître. Mais à 22 ans, au fond, ce qu'il aime, c'est danser, courtiser les filles, et éventuellement même sa propre belle-sœur, hein, ça ne gêne pas beaucoup.
1: Vous le décrivez très précisément.
0: Voilà. Monter à cheval, voilà, chasser. Bon. Donc, aujourd'hui, on dirait cet adolescent.
1: On comprend ce que vous voulez dire.
0: Personne ne le prend au sérieux.
1: Voilà.
0: Parce que pendant plus de 10 ans, au fond, il a confié, une fois que sa mère n'était plus régente, donc lui était roi en titre, roi sacré, et surtout majeur, il a entièrement laissé les rênes de l'État à son parrain, le cardinal Mazarin. Et il va se rendre compte que ce parrain, qui est une sorte de, alors c'est de la psychologie, mais qui est une sorte quand même de père de substitution, qui les a protégés, qui est un homme qui meurt, si j'ose dire, en gloire, parce que le cardinal, il a réussi, c'est un grand homme d'État, on ne peut pas lui enlever ça, c'est même un
1: des plus...
0: Ah oui, mais on va y venir, justement, ça, voilà. ça,

0: Ça, Louis XIV, je ne sais pas.
1: Oui.
0: Même s'il l'a appelé le Grand Turc. Mais il a à la fois rétabli la paix civile et mis fin à une guerre qui durait depuis quasiment un demi-siècle.
2: Ce qui n'était pas gagné d'avance.
0: Avec l'Espagne et le mariage espagnol du jeune roi avec Marie-Thérèse, la nièce de sa mère. Et donc, là, vous avez une figure paternelle, dominante, écrasante, auquel le jeune monarque doit tout. Son mariage donc et sa couronne.
2: Donc il apparaît soumis à Mazarin.
0: Soumis et surtout respectueux. Et puis il va se rendre compte que le grand cardinal a détourné des sommes faramineuses pour se constituer la plus grande fortune privée que la France ait connue sous l'Ancien Régime.
2: Donc vous décrivez Mazarin comme étant un grand mafieux.
0: Oui, c'est un mafieux. Bah, voilà. C'est le parrain du roi et c'est un parrain.
2: Voilà. Dans tous les sens du terme.
0: Dans tous les sens du terme. Et donc, il a nourri sa famille et en fait, il ne s'attendait pas à mourir si vite. Il avait accumulé une fortune colossale, notamment en numéraire. Il faut savoir qu'il y a dans les coffres, en cash, ce qui est rarissime à cette époque-là, parce que vous avez des fortunes en terre, vous avez des fortunes en office, vous avez des fortunes en créances, mais de l'or, 7 tonnes d'or dans les coffres de Mazarin. Et je compte pas les diamants, etc. Bon. Donc, le roi va se rendre compte de cette fortune colossale. Et il va surtout se rendre compte qu'il s'est fait entourlouper par Mazarin sur son lit de mort, qui a réussi à lui faire passer cette fortune sous le nez.
2: Alors, qui explique tout cela au jeune Louis XIV de 22 ans? Parce qu'il y avait autour, vous décrivez parfaitement, vous décrivez Colbert, vous décrivez Fouquet, tout ce monde qui tourne, tout ce monde de requins, de prédateurs qui tournent autour du circuit mafieux.
0: Alors, voilà, il y a un agent double dans l'histoire, et c'est ça qui est fascinant. Il y a un agent double dans l'histoire, c'est que... Bon, d'abord, sur le plan politique... le roi a reçu des leçons de Mazarin. C'est tout le paradoxe. Mazarin l'a toujours tenu éloigné des affaires, mais il lui a donné des leçons de politique, au sens noble du terme.
2: Stratégique.
0: Au fond, il lui a appris le machiavélisme.
2: Bon. Voilà.
0: Et donc, voilà. Mais après, il a tenu bien à l'écart des affaires. Or, vous avez un personnage tout à fait falot, tout à fait médiocre, que personne ne...
2: Presque gris, Camille Pascal.
0: Noir. Voilà. Qui, d'ailleurs, n'a aucune fonction d'État. Mm-hmm. Hein, lorsque nous sommes en 1660.
2: Alors, qui est-il?
0: C'est Colbert, qui est l'intendant. Voilà. Hein, c'est le domestique de Mazarin. Et Colbert a contribué, pendant des années, à la constitution de cette fortune prévaricatrice, avec la complicité de Fouquet.
2: Il en a récupéré une partie.
0: Alors oui, lui, il en a récupéré une partie. Voilà. Il se servira encore beaucoup plus plus tard. Mais il va avoir cette intelligence redoutable de continuer à servir jusqu'au bout son maître, Mazarin, et en même temps de se mettre au service du roi et de lui expliquer tout ce qui s'est passé.
2: C'est ça que vous décrivez, Camille Pascal, avec beaucoup de maestria, beaucoup de... On a l'impression d'être au milieu de ces deux hommes lorsqu'ils se rencontrent, vous décrivez les lieux très très précisément. Tout ce que vous décrivez, tout ce que vous écrivez, ça s'est réellement produit, Camille Pascal.
0: Oui, moi je n'invente...
2: Vous insistez beaucoup là-dessus.
0: Ah, moi, je n'invente rien. D'abord, je n'invente rien parce que je trouve que la réalité est toujours bien supérieure à la fiction, bien plus complexe et parfois bien plus surprenante que la fiction. Et donc, en fait, je décris... Alors, on y reviendra peut-être, mais je travaille toujours sur les sources, directement, les mémoires, les correspondances, les archives, et j'essaie de ressusciter un peu de ce passé. Alors évidemment, comme tout historien, des choses me manquent. On sait, autant on connaît par le procès et par quelques lettres les échanges que Fouquet a pu avoir avec Louis XIV, on connaît beaucoup moins les échanges secrets que Colbert et Louis XIV ont eu. Parce que Colbert, il va, vous savez, dans les moments de bascule, les moments de passation, les moments où le pouvoir change de main, il faut être là. Et Colbert,
2: il l'a compris.
0: Il est dans l'anti, il y a un petit réduit. Alors, vous savez, il faut expliquer à l'auditeur que le cardinal de Mazarin a été pris de malaise lorsqu'il était au Louvre. En plus, il y a eu un incendie. Le Louvre a en partie brûlé. Donc, on l'a déménagé dans son palais, qui est aujourd'hui la Bibliothèque nationale, le palais Mazarin, derrière le palais royal, comme par hasard, dans le prolongement du palais royal de Richelieu. Donc, tout ça est très logique. Et il a fait transporter une grande partie de son argent liquide dans le donjon de Vincennes. Et lui-même s'est réfugié à Vincennes. Et d'ailleurs, pour être sûr qu'on ne vienne pas atteindre son trésor, il a mis les bêtes fauves dans les
2: fossés.
0: Oui, dans les fossés.
2: Et pendant ce temps-là, et vous le décrivez très précisément, Camille Pascal, dans votre livre « Le bal des foudroyés, le coup d'État de Louis XIV chez Robert Laffont », le peuple crève.
0: Ah, de faim.
2: Véritablement.
0: Oui. Alors ça, c'est une chose, vous voyez, que c'est une découverte des démographes des années 50. Vous voyez, ça, c'est la bonne vieille histoire sérielle de Fèvre et Bloch. Et on s'est rendu compte que, on a appelé ça d'ailleurs la famine de l'avènement, quand dans ces années 1661-1662, c'est une des famines les plus graves avant les grandes famines de la fin du siècle, et qu'il y aurait eu entre 800 000 et 1 million de morts. Or, personne ne parle de cette famine. C'est-à-dire que tous les témoins sont tellement frappés, omnubilés par le changement de cette mutation du jeune roi, qu'on ne voit pas la France qui crève. Les seuls à en avoir eu conscience, ce sont les dévots. Et la compagnie du Saint-Sacrement.
2: Qui eux ont alerté.
0: Oui.
2: Vous êtes bien sur RCF Notre-Dame, les racines du présent, au micro Frédéric Mounier. Notre invité aujourd'hui, l'historien Camille Pascal.

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2: Nous sommes aujourd'hui en conversation avec Camille Pascal, écrivain, historien, conseiller d'État, autour de son livre « Le bal des foudroyés, le coup d'État de Louis XIV » chez Robert Laffont. Alors, vous nous avez expliqué, Camille Pascal, pourquoi vous avez choisi ce moment de bascule de l'histoire de France, la mort de Mazarin, le véritable coup d'État que le jeune Louis XIV, 22 ans, que personne n'attendait là-dessus, eh bien, a pris le pouvoir. Alors, peut-être, j'aimerais vous interroger, Camille Pascal, sur votre méthode. À la fin de votre livre, la bibliographie est tout à fait substantielle, on sent que vous avez travaillé sur les sources. Racontez-nous votre manière de travailler. Est-ce que vous allez sur place? Est-ce que vous faites des repérages physiques? Comment vous construisez votre affaire, Camille Pascal?
3: Alors, vous savez, il est à la mode de parler des transfuges de classe. Mmh. Bon, ben moi, je suis un transfuge de l'université. C'est-à-dire que j'ai été formé à la Sorbonne par les bons maîtres, j'ai passé les concours, bon. Et donc, j'ai été rompu à la méthode de l'histoire des annales et à la méthode historique.
2: Donc, vous êtes un véritable historien.
3: Oui.
2: Ça
3: ennuie beaucoup sur les anciens collègues, mais oui, voilà, j'ai toutes les estampilles. Bon. Mmh. Donc, mais... En fait, ma spécificité, si vous voulez, c'est d'utiliser ces sources pour créer de la littérature romanesque. C'est-à-dire que, c'est une formule que j'aime bien, elle est peut-être un peu pédante, c'est utiliser la vérité de l'histoire, ou comment dire, atteindre la vérité de l'histoire par le mensonge romanesque.
2: Mmh. Le mensonge romanesque.
3: Oui, à un moment donné, je m'applique, mais tout est vrai.
2: Oui.
3: C'est-à-dire que, d'abord, je travaille toujours sur les sources. Évidemment, je lis mes prédécesseurs, etc. Mais je retourne toujours aux sources. Et c'est très intéressant parce que vous vous rendez compte que d'année en année ou de siècle en siècle, on a cité certains mémorialistes sans les lire intégralement avant et après. C'est comme ça, par exemple, que j'ai pu démontrer, contrairement à tout ce qui avait été écrit jusque-là, et notamment par l'homme qui m'avait préparé à l'agrégation il y a très longtemps, 40 ans, qu'il y a bien eu trois conseils. Mmh. Il n'y a pas eu un conseil, il y a eu trois conseils. C'est-à-dire que par trois fois, le roi a répété le même rôle et il a été de plus en plus dur.
2: Donc, ces trois conseils furent les pivots de ce coup d'État.
3: Oui, parce qu'il renverse... c'est ça, un coup d'État. Il renverse le mode de gouvernement qui était à l'époque installé à la fois par la pratique et par les institutions.
2: Alors vous nous prenez par la main, vous nous emmenez à Fontainebleau, vous nous emmenez au Louvre, vous nous emmenez à Vaux-le-Vicomte, vous faites des repérages physiques.
3: Alors en fait, je vais vous dire non. Pourquoi? Parce que je ne veux jamais me laisser influencer par l'état actuel des lieux.
2: Vous risqueriez d'être trompé.
3: Oui. Donc je m'en remets toujours au plan, aux études d'histoire de l'art, pour avoir l'état exact, par exemple, de la circulation des palais.
2: Voilà.
3: Hein, je l'avais fait pour l'été des quatre rois.
2: Le château de Saint-Cloud.
3: Saint-Cloud.
2: Et oui, qui a disparu.
3: De 1830. D'abord, il a brûlé.
2: Et, oui.
3: Voilà. Et puis surtout, le Saint-Cloud de 1830 n'est pas le Saint-Cloud de Napoléon III. Mmh. Donc, voilà. J'ai besoin de voir les choses, j'ai besoin de les visualiser. Donc, je reconstitue, j'allais dire, de façon immatérielle et, les circulations et les décors. Voilà. Donc ça, c'est un travail énorme, mais à un moment donné, je suis sûr que, eh bien, dans l'appartement d'été de la reine Anne d'Autriche à Fontainebleau, le meuble, ce qu'on appelait le meuble, c'est le mobilier, était de satin blanc.
2: De satin blanc, voilà. Et donc vous nous prenez par la main, vous nous guidez, vous nous faites vivre l'histoire. Comment est-ce que vous procédez pour la mise en scène, Camille Pascal, la scénarisation, le choix des épisodes? Parce que vous nous présentez l'histoire de France comme une série télévisée. Racontez-nous comment vous faites.
3: Oui, mais en ça, je suis aussi heureusement fils de mon temps. C'est-à-dire que je m'étais rendu compte il y a quelques années que la grande efficacité de certaines séries, notamment de séries américaines, c'était d'inscrire en permanence au bas de l'écran l'heure, le jour, le lieu.
2: Ça s'appelait 24 heures chrono.
3: Oui.
2: Et c'est ce que vous faites?
3: Et c'est ce que je fais. Je me dis, mais pourquoi pourquoi la littérature ne s'inspirerait pas de cette forme de création qu'est la série et qui a tant de... Et ça a un avantage pour le lecteur, c'est qu'il sait tout le temps où il est. Parce que le problème du livre d'histoire, je parle, ouais, bon, c'est que bah, à un moment donné, vous savez plus, c'était hier, c'était avant-hier, où on est. Moi, c'est comme ça. En fait, c'est né de ma façon de travailler. Mmh. Alors, évidemment, il y a cette inspiration de la série, des séries des années 90 que j'ai regardé. Mais il y a aussi ma façon de travailler. Et dans ma façon de travailler, en fait, je vais reprendre encore un terme de la télévision.
2: Allez-y.
3: J'écris, et surtout sur...
2: Je rappelle que vous avez été secrétaire général de France Télévisions
3: oui, pendant plusieurs années.
2: Voilà.
3: Et donc, je connais bien ces boutiques-là. Oui. Et puis, nous sommes à Réunion Notre-Dame, donc... On écrit ce qu'on appelle une bible, c'est-à-dire vous avez vos personnages, donc une fiche pour vos personnages, et vous avez une fiche pour la progression du récit. Et en fait, alors il n'y a que moi qui peux m'y retrouver, hein, mais je note...
2: Mais c'est ce que vous faites.
3: Oui, je note systématiquement, voilà. Tel jour, telle date, tel lieu, il y a eu ça, il s'est passé ça, il y a cet épisode, il y a cette rencontre, il y a... Et je mets à côté les sources dont je le tire. Mmh. Donc se référer à Madame de Motteville, à l'Hominide Brienne, voilà. Et donc je nourris ça. Et quand vraiment j'arrive au bout, eh ben j'ai plus qu'à écrire.
2: Merci de nous livrer vos secrets de fabrication, Camille Pascal. C'est pour notre plus grand bonheur. Mais j'imagine que vos anciens collègues historiens peuvent vous tenir rigueur de cette façon de travailler.
3: Ah ben oui, parce que d'une certaine façon, j'utilise les secrets du métier pour aller à l'encontre de ce que les historiens, entre guillemets, universitaires font depuis maintenant 70 ans. Et en plus, j'utilise leurs travaux. Je reviens au récit historique, ce qui les surprend. Ce qu'ils n'aiment pas tous. Le succès de mes livres fait que d'autres apprécient ce retour au récit. Parce que je me suis donné comme mission, alors c'est un peu un bien grand mot, mais de restituer aux Français qui me lisent une histoire dont on ne leur a pas parlé, dont on ne leur parle plus, et de façon à ce qu'ils puissent s'y repérer.
2: Oui. Si vous étiez prof d'histoire, vous feriez quoi aujourd'hui,
3: Camille Pascal ? J'ai été prof d'histoire.
2: Vous avez été prof d'histoire.
3: J'ai été prof d'histoire. Ouais. J'ai été professeur et j'ai été à tous les niveaux.
2: Est-ce que vous racontiez des histoires comme
3: oui.
2: vous faites là ?
3: Mais ben oui, bien sûr.
2: Et le fait-on encore ?
3: Je sais pas. J'espère.
2: Oui.
3: J'espère qu'on n'a pas complètement, douché l'enthousiasme des jeunes enseignants d'histoire. Parce qu'en fait. Pour aimer l'histoire, il faut de l'enthousiasme, il faut aimer le passé. Mmh. Et surtout, il faut aimer le récit, parce que nous avons tous été, que ce soit Alexandre Dumas, que ce soit telle série télévisée, que ce soit telle bande dessinée même. Nous avons tous été d'abord captés par le récit, même le récit de nos grands-parents, de nos parents. Voilà. Mmh.
2: Un tout dernier mot, Camille Pascal, la différence entre récit et roman historique à vos yeux ?
3: Ah, bien écoutez, c'est mon éditeur qui en a décidé ainsi.
2: Oui.
3: J'avais mis sur mon premier roman, j'avais mis récit. Mmh. Et il m'a rétorqué, non, on bat récit, on met roman. J'avais été étonné, j'avais dit, mais il n'y a rien d'inventé.
2: Oui.
3: Et il m'avait dit, regarde, le premier chapitre, c'était l'été des Quatre Rois, c'était en juillet 1830, tu fais rêver et prier le roi Charles X, où sont tes sources ? Là, je suis resté un peu. Alors, j'ai dit, mais ce sont des rêves que je peux, justifier historiquement. Mm-hmm. Il me dit oui, mais on n'est pas sûr qu'il ait rêvé ça et on n'est pas sûr qu'il ait prié de cette façon. Alors, je pense que Charles X, quand même, il se récitait le Notre Père en latin. Et là, il m'a dit, il a eu cette formule. Alors, là, je suis resté un peu interloqué. Il m'a dit donc, j'utiliserai le seul pouvoir qui est le mien d'éditeur, c'est que je mettrai roman sur ton livre. Et d'ailleurs, il faudrait que tu comprennes que, comme M. Jourdain faisait de la prose sans savoir, tu rentrais en littérature.
2: Merci beaucoup, Camille Pascal, de nous livrer vos secrets de fabrication autour de votre dernier livre, Le bal des foudroyés, le coup d'état de Louis XIV. C'est chez Robert Laffont. Oserais-je dire qu'il se lit comme un roman ?

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2: Nous sommes en conversation dans cette édition des Racines du Présent avec Camille Pascal, écrivain, historien, aujourd'hui conseiller d'État, autour de son livre Le bal des foudroyés, le coup d'État de Louis XIV, c'est chez Robert Laffont. Alors nous avons vu avec vous, Camille Pascal, cette époque de la fin du XVIIe siècle, ce fascinant coup d'État tout à fait inattendu que Louis XIV exécute au sens propre alors qu'il a à peine 22 ans et que personne ne s'y attend. Mais il se trouve, Camille Pascal, que vous avez été, vous aussi, dans la vie contemporaine, au cœur de la comédie du pouvoir, au cœur des allées du pouvoir. Je rappelle en quelques mots que vous avez travaillé avec François Bayrou à son cabinet au ministère de l'Éducation nationale. Vous avez écrit le discours de Jacques Chirac pour la panthéonisation de Alexandre Dumas au Panthéon en 2002. Vous avez été secrétaire général de France Télévisions. Vous avez organisé la couverture du voyage de Benoît XVI en 2008. Vous avez été conseiller du président de la République, Nicolas Sarkozy. Vous avez été sa plume, vous avez décrit cela dans un livre paru en 2012, Les scènes de la vie quotidienne à l'Élysée, et vous avez replongé dans les allées du pouvoir avec Jean Castex. Vous avez travaillé au cabinet du Premier ministre en 2016. Alors, vous êtes bien placé pour répondre à ma question, Camille Pascal, la comédie du pouvoir a-t-elle changé en France? Quelles sont les constantes depuis le XVIIIe siècle jusqu'à aujourd'hui?
3: Mais si l'on voulait que la comédie du pouvoir change, il faudrait que la nature humaine change.
2: Oui.
3: La nature humaine, elle est immuable. Donc les régimes passent, mais on ne porte plus la habit brodé, on porte des petits costumes un peu trop serrés.
2: Mais les petits marquis sont toujours là.
3: Ils sont là, et la fascination. Et puis nous sommes dans une structure du pouvoir extrêmement monarchique.
2: Alors,
3: moi je suis toujours fasciné, mais Charles de Gaulle n'a jamais rien fait ni rien pensé sans référence directe à l'histoire. Qu'est-ce que la Constitution de 58 ? C'est la synthèse entre la charte de 1830 et le Senatus Consulte de 1852. C'est-à-dire que...
2: Et ça, le général le savait.
3: Mais bien sûr.
2: Oui.
3: De Gaulle, qu'est-ce qu'il fait ? Il se dit, qu'est-ce qui a marché au 19e siècle ? C'est le régime parlementaire de Louis-Philippe. Et c'est le plébiscite impérial de Napoléon III.
2: Donc à la fois la monarchie bourgeoise...
3: C'est à la fois la monarchie plébiscitaire, le césaropapisme...
2: Voilà.
3: Et le parlementarisme. Et il a inventé la cinquième, qui d'ailleurs est une charte que Charles de Gaulle a octroyée aux Français. Je vous rappelle...
2: Vous reprenez ces deux mots.
3: Bien sûr, c'est une charte octroyée aux Français. Mais... validé par le plébiscite. Mmh. C'est ça qui m'a intéressé, c'est qu'il est à la fois Louis XVIII, Charles de Gaulle, il est à la fois Louis XVIII, puisqu'il y a une restauration, il y a une restauration de l'État.
2: Absolument, par le frère de Louis XVI.
3: Oui, il est à la fois l'héritier de Louis XVIII, et il est à la fois l'héritier de Napoléon III. D'où le plébiscite, l'élection au suffrage universel, et le référendum. C'est évidemment, et du coup, ça nous place, nous, dans une histoire très longue, qui est celle, évidemment, de l'Ancien Régime et de la Restauration et du Second Empire, dont De Gaulle a fait la synthèse, et dans sa thèse qui a été attaquée très violemment par François Mitterrand, mais qui s'y est d'ailleurs...
2: Le coup d'État permanent.
3: Oui, et qui s'y est d'ailleurs glissé avec délice, donc efficacité. Donc, nous sommes dans un monde où il y a encore... nous sommes dans une monarchie élective.
2: Bon. Voilà, vous confirmez que la constitution de la Ve République, sous l'empire de laquelle nous vivons depuis 1958, a construit une monarchie républicaine.
3: Oui, alors on l'a un peu abîmée, cette constitution, on l'a modifiée plusieurs fois. Je ne suis pas sûr que le quinquennat ait été une idée de génie. Mais en tout cas, oui, et du coup, moi, vous savez, quand j'ai écrit... l'été des quatre rois, j'ai retrouvé des récits de remise de décoration par Charles X au Palais des Tuileries, dans le fameux salon des maréchaux. Tout ça ayant été incendié sous la Commune et a disparu. Mais j'avais l'impression d'être à l'Élysée pour une remise de décoration.
2: À ce point.
3: Mais parce que
2: vous voulez dire que ce texte, vous auriez pu l'écrire,
3: oui,
2: vous, en tant que plume
3: sûr.
2: Du président de la République.
3: Mais non, mais j'aurais pu.
2: Oui.
3: Non, je l'ai vu.
2: Oui.
3: Je l'ai vu. J'ai vu les courtisans, j'ai vu les gens, les regards, comment... C'est rien n'avait changé. Comment on cherche le regard du souverain, comment on le flatte, comment on essaie de passer devant les concurrents, comment les ministres s'observent, comment le moindre geste, la moindre parole est évidemment tout de suite disséquée. Nous sommes dans la même comédie du pouvoir.
2: Et c'est ce que vous décrivez au XVIIe siècle.
3: Pareil.
2: Pareil.
3: Oui.
2: Alors, le pouvoir tel que vous avez pu l'observer à travers les archives et tel que vous avez pu l'observer dans les couloirs de l'Élysée de Matignon, ce pouvoir rend-il fou, Camille Pascal ? Jusqu'à quel point isole-t-il ?
3: D'abord, je pense que un roi comme Louis XIV, qui a connu une enfance extrêmement chahutée par la Fronde, qui a pensé, en tout cas autour de lui, on a pensé que ça pourrait finir comme en Angleterre quand même.
2: C'est-à-dire très mal.
3: C'est-à-dire très mal pour lui et pour la couronne. Je pense qu'il est moins isolé qu'un Louis XVI, par exemple. Parce que lui, il a affronté l'adversité politique dès l'enfance. Mmh. Donc, Saint-Simon disait que Louis XIV était d'une intelligence au-dessous du médiocre. C'est pas très gentil.
2: Mais Saint-Simon était rude.
3: Oui, mais je l'aime beaucoup. Le fait est que dans cette année 1661, le jeune Louis XIV n'est peut-être pas une intelligence lumineuse, mais l'expérience de la vie fait qu'il va prendre les décisions les plus fortes et les plus efficaces. Mmh. Donc là, le pouvoir, c'est normal qu'il vous enferme, parce que d'abord la nature humaine est ce qu'elle est, donc la flatterie, la courtisanerie, la trahison, tout est fait pour, vous comprenez, un homme de pouvoir. Je vais vous raconter une anecdote.
2: Allez-y.
3: Un homme de pouvoir, il ne sait jamais si ceux qu'il a en face de lui lui disent la vérité ou une vérité qui leur est utile. Alors je vais vous dire une chose, je vais vous raconter une chose. Lorsque j'étais, c'est plume de Nicolas Sarkozy, j'avais suggéré, puisque nous devions faire un grand déplacement au Puy-en-Velay, d'ailleurs pour célébrer les racines chrétiennes de la France.
2: Donc, on va en parler.
3: Voilà. Oui. Je me souviens, j'avais eu de longues conversations avec Mgr Brincard, le regretté évêque du Puy. Au début, ça avait été un peu rugueux. Et puis ensuite, on s'était devenus très amis. Et donc, j'avais suggéré que le président de la République rencontre les moniales la Brincard m'avait dit, mais j'ai dit, écoutez, c'est vous l'évêque, donc vous pouvez lever l'interdit sauf un homme d'église ne peut pas rentrer dans le couvent, et par ailleurs, je vous rappelle que les rois de France pouvaient rentrer au Carmel. Bon, donc, il m'avait dit, dites-moi, vous avez de la répartie.
2: La question, c'était quelle laïcité ?
3: Oui, mais ce que je voulais vous dire, c'est que le président est allé voir ses moniales. Il est resté, il devait rester une demi-heure, il est resté 2 heures.
2: Il en a parlé ensuite, oui.
3: Il en a parlé ensuite. Mmh. Il n'a jamais dit ce qui s'était dit.
2: Oui.
3: Mais quand il est sorti, il m'a dit, merci Camille, j'étais avec ces femmes, non seulement qui ont renoncé à tout, mais qui n'avaient rien à me demander.
2: Et ça, c'est rarissime dans la vie d'un président.
3: Il m'a dit pendant 2 heures.
2: Ou dans la vie d'un roi.
3: On était dans la vérité.
2: Mmh. Élargissons encore la focale, si vous le voulez bien, Camille Pascal, vous qui avez observé notre histoire de France et l'exercice du pouvoir ces dernières années. Comment voyez-vous ces fils rouges qui sous-tendent l'histoire de France ? Certains disent que l'histoire de France est un moteur à explosion, certains disent que l'histoire de France est une succession d'hommes providentiels attendus, qu'il y a une tension permanente entre la liberté, l'égalité et la fraternité, et que ça nous fait donc un moteur à explosion. Comment voyez-vous les fils rouges qui sous-tendent l'histoire de France aujourd'hui, Camille Pascal ?
3: Alors d'abord, nous avons une spécificité, c'est que nous sommes une vieille nation qui s'est construite très rapidement et qui en réalité s'est construite dès les Mérovingiens, faisant de l'ancienne Gaule, devenue royaume franc qui a fini par s'étendre de la Belgique jusqu'au Languedoc, puisque les Visigoths ont quand même été un peu bousculés par les Francs, je vous rappelle. Nous avons donc cette vieille histoire, nous avons cette vieille histoire de dynastie. avec quand même une continuité dynastique assez étonnante, hein, parce que bon, il y a eu, comme on dit, les trois races, enfin les trois dynasties, parce que si on, le mot de race aujourd'hui, tout le monde s'entend l'air, mais on appelait ça les trois races, c'est-à-dire les Mérovingiens, les Carolingiens, les Capétiens. Enfin, les Capétiens, ils ont tenu le coup assez longtemps quand même. Bon, donc vous avez cette pérennité du pouvoir central, vous avez malgré tout cette volonté de centralisation, d'unité, et qui va d'ailleurs être totalement, et même parfois avec une violence rare, poursuivie par la République. Donc, tout ça, évidemment, nous donne une identité très particulière, qui n'a rien à voir avec l'Allemagne, avec l'Espagne, avec l'Angleterre, ou avec l'Italie.
2: Il y a une spécificité française.
3: Oui, il y a une spécificité française. Mmh. Et par ailleurs, je l'ai raconté dans un de mes livres, dont j'ai beaucoup entendu parler, mais par ailleurs, nous sommes d'une certaine façon, la France, enfin, le royaume franc, est une sorte d'invention théologique et politique de l'Église de Rome. Parce que au 5e siècle, les papes sont encerclés par des royaumes barbares dont les rois sont ariens, c'est-à-dire qu'ils sont convertis au, ils sont convertis au christianisme par une hérésie. Qui en fait, l'arianisme, en gros, c'est le christianisme pour les nuls. C'est-à-dire que, bon, vous comprenez rien à la Sainte Trinité, mais nous, on va vous expliquer, il y a un patron, puis il y a deux sous-chefs. Bon, ce qui est évidemment le contraire même du mystère de la Sainte Trinité. Bon. Mais pour un roi barbare, il dit, bah, s'il y a un chef, moi aussi, je suis chef, donc tout ça...
2: Vous êtes très pédagogue, Camille Pascal.
3: Bah, écoutez, je sais pas, j'ai été prof.
2: Poursuivez.
3: Donc, et le pape qui est... Parce que la seule fonction du pape, c'est d'être le défenseur du dogme. Il détient la vérité, il doit la défendre. Point. Le reste, c'est annexe. Donc, il a essayé de trouver. Les papes ont essayé de trouver un allié de revers, et ils en ont trouvé un avec Clovis. Pourquoi ? Parce que Clovis est un païen. Il n'est pas passé par la case arienne. Et par ailleurs, sa femme, elle, Clotilde, a été d'une. Et qui est une Burgonde, a été, comment dire, sa famille a été. A résisté à l'arianisme et a même connu les violences de l'arianisme. Donc, et vous avez là, c'est assez fascinant, parce que tout ça, c'est quand même de la mythologie historique, c'est qu'ils sont là, quasiment aux yeux du pape, pour recréer le couple mythique, là, homme et femme, mais père, fils et mère, en fait, Clovis et Clotilde, c'est la reconduction de Constantin et de Sainte-Hélène.
2: Un jour, enfin, vous écrirez là-dessus, Camille Pascal ?
3: J'ai écrit là-dessus. Oui. J'ai même écrit sur un petit... Vous savez, il y a un petit livre qui sort régulièrement pour les... pour les restos du cœur. Et, et donc, on m'avait demandé de raconter un voyage. J'avais raconté le voyage de Sainte-Hélène. C'était passionnant. Cette impératrice âgée qui est allée chercher... Pour... C'était passionnant. Donc, en réalité, les papes ont donné au roi franc une mission qui était de devenir le fer de lance de la papauté et donc du dogme contre les rois ariens. C'est un accord politique, mais qui a marqué profondément notre histoire, parce que ça fait de nous le deuxième peuple élu de l'histoire.
2: Carrément,
3: de...
2: vous dites cela, Camille
3: mais
2: Pascal.
3: Bien sûr. Mais c'est pas moi qui le dis. Ce sont les papes du Moyen-Âge. C'est le gesta dei per francos, c'est-à-dire Dieu agit par les francs. Pourquoi ? Parce qu'au fond, on donne aux francs le rôle de nouveau peuple élu de la nouvelle alliance. Il y avait les Hébreux pour l'Ancien Testament, et bien il y aura les francs pour le Nouveau Testament. Mais d'ailleurs, tout se lie. Vous avez, à ce moment-là, Paris devient une nouvelle Jérusalem. Pourquoi croyez-vous que Saint-Louis fait revenir la couronne d'épines à Paris? Pourquoi croyez-vous qu'il reconstruit le temple de Salomon? Enfin, tout ça... Et pourquoi est-ce que la seule chose à laquelle pense Louis XVI au moment où ça, vraiment ça va très mal, il dit « sauver la couronne d'épines
2: ».
3: Pourquoi? Parce que ce sont les éléments qui font de la France, la nouvelle terre promise. Tout ce que je vous raconte là a été entièrement laïcisé par la République.
2: Et donc c'est le fil rouge à vos yeux de l'histoire de France, Camille Pascal.
3: Oui, nous allons... mais c'est pas une aberration de l'esprit.
2: C'est pas une aberration.
3: C'est l'histoire telle qu'on ne veut plus la voir. Mais c'est l'histoire. Et aujourd'hui d'ailleurs, quand un président de la République laïque dit nous, la France a une mission universelle, ce n'est ni plus ni moins que la laïcisation de la mission divine qui lui a été confiée. Quand on dit France, terre des droits de l'homme, qu'est-ce que c'est d'autre que France, nouvelle terre promise ? Non ?
2: Nous allons poursuivre cette conversation dans un instant avec notre invité, Camille Pascal, écrivain, historien, conseiller d'État. À partir de son livre « Le bal des foudroyés, le coup d'État de Louis XIV », c'est chez Robert Laffont. Vous avez compris, chers auditeurs, que nous sommes bien au-delà de cette époque, quoique. Voilà les fils rouges qui tissent l'histoire de France.

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2: Nous sommes en conversation avec l'écrivain, historien, conseiller d'État Camille Pascal, à partir de son livre « Le bal des foudroyés, le coup d'État de Louis XIV » chez Robert Laffont. Vous nous avez expliqué, Camille Pascal, comment et pourquoi vous construisez vos livres, comment vous faites vivre des périodes de bascule de l'histoire de France et comment vous êtes attaché à discerner les fils rouges qui nous conduisent, qui nous guident à travers notre histoire. J'ai rappelé que vous avez longtemps travaillé avec le Premier ministre Jean Castex, avec le président de la République, Nicolas Sarkozy. Alors, on comprend que vous êtes attentif à la place de Dieu dans l'histoire de France. Vous venez de nous expliquer qu'à vos yeux, les Français sont un peuple élu et le rôle très très important de la théologie. Vous avez écrit un livre intitulé « Ainsi Dieu choisit la France ». C'était aux presses de la Renaissance en 2016. Alors si on poursuit l'histoire, il faut rappeler en quelques mots, nous avons connu le gallicanisme, l'ultramontanisme, le jansénisme. Comment est-ce que le rapport à la foi a modelé notre pays, Camille Pascal ?
3: Alors je veux revenir sur ce que vous venez de dire.
2: Oui.
3: Moi, je ne suis pas un théologien. Je ne place pas Dieu dans l'histoire de France. En ça, je n'ai pas une écriture messianique. Je dis simplement l'image de Dieu, la façon dont Dieu était vu par nos ancêtres a évidemment façonné l'histoire. Et d'ailleurs, c'est quelque chose que j'essaie de maintenir dans mes livres, c'est de montrer que la crainte ou l'amour de Dieu est omniprésent. Omniprésente dans l'esprit de nos ancêtres, fussent-ils les plus grands pêcheurs du monde, simplement, vous voyez,
2: ou fussent-ils les plus modestes laboureurs.
3: Voilà, dans mon livre, pour essayer de d'illustrer cette famine terrible qui a frappé la France entre 1661 et 1662, j'avais besoin de témoignages, car moi je ne peux écrire qu'avec des témoignages, et j'ai retrouvé le témoignage d'un valet de chambre de Louis XIV, Marie Dubois, Marie parce qu'il avait été voué à la Vierge, et qui raconte comment, avec ses deux gouvernantes, dans sa propriété du Vendômois, il a accueilli les errants, entre guillemets les migrants de l'époque, sauf qu'ils arrivaient des régions.
2: Des SDF de l'époque.
3: Des SDF de l'époque, et comment il les a nourris. Mais dans son texte, tout est référence aux évangiles. Et d'ailleurs, il dit à un moment donné, ça m'avait fasciné, « Heureusement, Dieu avait envoyé dans ma maison les femmes fortes de l'évangile. » C'est-à-dire ces deux gouvernantes qui sont venues lui dire « Écoutez, monsieur, on va faire un truc assez simple. Ces gens ont faim. On n'a rien à bouffer. »
2: Ils ont ouvert un resto du cœur, en quelque sorte.
3: Et vous savez ce qu'ils ont fait ? Eh bien, ils ont inventé, d'une certaine façon, les ersatz. Oui. C'est-à-dire qu'ils sont allés dans le potager. Non, mais c'est décrit avec une tête. Ils ont pris du chou et des courges qui étaient données aux animaux. Ils les ont mis dans une grande marmite, et ces femmes sont allées chercher ce qui restait de sein doux, c'est-à-dire de matière grasse, pour lier le tout. Et avec ça, ils ont nourri les gens. Et à chaque fois, cet homme fait référence aux évangiles, à l'enseignement chrétien. Donc, on ne peut pas écrire sur le passé sans le rappeler. Alors après, je m'adresse moi à des contemporains, tous la plupart des christianisés, donc je fais attention.
2: Vous prenez beaucoup de soin.
3: Oui, et puis je me veux écrivain et romancier. Moi, je suis pas. C'est pas une homélie, hein. Mais voilà. Bon, d'ailleurs, parfois on me dit oh là là, mais c'est ce que tu dis est affreux. Tous ces cardinaux qui ont des maîtresses et tout. Bah, oui, d'accord.
2: Non, ce que vous dites en quelque sorte, Camille Pascal, c'est que les racines chrétiennes de la France doivent être considérés comme indéracinables.
3: Bah écoutez,
2: c'est un fait.
3: Depuis le temps qu'on essaie de déraciner,
2: voilà.
3: Elles y sont toujours.
2: Alors comment voyez-vous aujourd'hui notre régime de laïcité qui est l'objet de débats incessants ?
3: Mais la laïcité,
2: vous qui avez été au cœur du pouvoir,
3: Camille Pascal. Mais la laïcité, il ne faut pas la. En fait, il ne faut pas l'instrumentaliser. Ni d'un côté, ni de l'autre. Qu'est-ce que la laïcité ? La laïcité, c'est la tentative de trouver une relation juridique spéciale entre les églises et l'État. Ça veut dire quoi ? Ça veut dire qu'à partir de 1905, l'État a considéré qu'il n'avait plus à subventionner les cultes. Mais en échange de quoi ? Donc, on ne payait plus ni les prêtres, ni les rabbins, ni les pasteurs. En échange de quoi, l'État prenait à sa charge les biens immobiliers.
2: Est resté une bonne chose quand même pour l'Église en France.
3: Sinon, l'Église catholique aurait plus de dettes que l'État aujourd'hui. Ouais. Donc, sachant que tout ça est compliqué, déjà le Concordat de 1802 donnait à l'État la propriété des cathédrales, par exemple. Tout ça est assez compliqué.
2: D'où le chantier de Notre-Dame de Paris.
3: Voilà. Donc, en tout cas, ce que je veux dire par là, c'est qu'il ne faut pas surinterpréter cette loi, cette règle. Elle est précise. Elle convient à tout le monde. Et elle convenait très bien, en réalité, à l'Église. Parce qu'il faut quand même se rappeler que jusqu'au Concordat, un État anticatholique utilisait le Concordat pour empêcher le développement ou le redécoupage des paroisses. Ce qui fait que pendant près d'un siècle, l'Église n'avait pas pu s'adapter aux évolutions de la géographie et n'avait pas pu construire notamment des églises et créer des paroisses dans les régions industrielles où affluaient des populations ouvrières qui donc étaient éloignées, entre guillemets, du culte. Le fait qu'il y ait eu séparation a permis à l'Église catholique de construire des églises.
2: De se déployer.
3: D'ailleurs, on a connu, il y a un grand renouveau du catholicisme français entre les deux guerres. Donc, vous voyez, tout ça est simplement...
2: Une bonne chose à vos yeux, la laïcité.
3: Mais moi, je trouve ça très bien.
2: Oui.
3: Donc, simplement, il ne faut pas le considérer... Il ne faut pas... Comment dire ? D'abord, considérer que cette loi est une arme de guerre. D'ailleurs, le Conseil d'État, dès les années 1910, etc., a bien rappelé que les curés avaient le droit de se promener en soutane, les bonnes sœurs en cornette, et que tout ça n'était pas une atteinte à la laïcité. Donc il y a eu des arrêts là-dessus extrêmement, extrêmement clairs. Mais c'est d'ailleurs un ancien vice-président du Conseil d'État qui a travaillé au retour de relations diplomatiques entre le Saint-Siège et la France. Ce qui, moi, m'agace beaucoup, parce que c'est faux, c'est d'expliquer que la loi de 1905, ce serait la protection de la liberté de conscience. Et la liberté de croire ou ne pas croire.
2: Ça vous paraît un faux sens, Camille Pascal.
3: C'est un contresens. Mm-hmm. Il n'est pas question de conscience. Il est question des relations institutionnelles entre les églises et l'État. Mm-hmm. D'ailleurs, pardon, mais on pouvait la liberté de conscience, elle existait avant 1905. D'abord, la première pierre, c'est quand même l'édit de tolérance de Louis XVI en 87, qui à ce moment-là considère que, en effet, on va pas vous envoyer à la tour de Constance parce que vous êtes une femme protestante, c'est que voilà. Donc, et ensuite, même Charles X, dont nous parlons tout à l'heure, qui était un ultra, n'a pas réussi à faire voter par sa propre majorité une loi contre le blasphème.
2: On voit la passion qui vous anime, Camille Pascal, et on voit la pédagogie dont vous faites preuve. Un grand merci à vous d'avoir accepté d'être l'invité des Racines du Présent avec vous, à partir de votre livre « Le bal des foudroyés, le coup d'État de Louis XIV » chez Robert Laffont. Eh bien, nous avons parcouru l'histoire de France, nous avons travaillé les fils rouges qui nous ont construits jusqu'à aujourd'hui, jusqu'à cette vision tout à fait constructive que vous nous proposez de la laïcité. Un grand merci à vous. Je rappelle le titre de votre livre « Le bal des foudroyés », c'est chez Robert Laffont. Et puis vos livres précédents, notamment « L'été des quatre rois » chez Plon, qui a reçu le grand prix du roman de l'Académie française en 2020. Un grand merci également à notre réalisateur Pierre-Henri Paget. 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Et vous pouvez évidemment écouter et réécouter ad libitum en balado-diffusion les diverses éditions des Racines du Présent. Un grand merci à vous tous pour votre fidélité. À la semaine prochaine.

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1: Il est 4 heures.
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2: L'Autriche et Vienne, sa capitale, est un lieu béni pour la musique et donc pour l'opéra. De nombreux chanteurs, chanteuses, chefs d'orchestre se sont révélés dans ce pays. Nous allons donc, entre autres, faire vivre à travers ce portrait quelques épisodes de la riche histoire musicale de la cité des Habsbourg. Bonsoir Jérôme Douard.
3: Bonsoir Bruno, bonsoir à tous.
2: Léonie Rizanek est née à Vienne le 14 novembre 1926, il y a donc un siècle, d'un père tchèque, d'où son nom, et d'une mère autrichienne. Elle va, dès l'âge de 16 ans, entamer sa formation musicale. Dans quelles circonstances va-t-elle faire ses débuts ?
3: Comme vous le disiez, elle est née d'un père tchèque, dans une famille modeste. Elle va avoir la révélation de l'opéra à l'âge de 8 ans en écoutant une représentation de Fidelio de Beethoven. Et cela va être à l'origine de sa vocation. Grâce à Alfred Jäger et Rudolf Grossmann, qui deviendra ultérieurement son premier mari, elle va entrer à l'Académie de musique de Vienne, en même temps d'ailleurs que sa sœur Lotte Rizanek, qui fera aussi carrière, même si c'est une carrière moins remarquable que sa sœur. Elle ne tardera pas à faire des débuts à Innsbruck en 1949. Elle a donc 22-23 ans. Et elle va remplacer au pied levé une chanteuse dans le rôle d'Agathe dans le Freischütz. Elle va être ensuite engagée pour 2 années à l'opéra de Saarbrück.
2: De fait, elle va aborder très vite de grands rôles sur des scènes importantes comme Hambourg, Stuttgart. Elle va intégrer la troupe de l'opéra de Munich. Quel est son répertoire à cette époque ?
3: Alors c'est un répertoire assez divers, mais bien sûr principalement germanique. Elle chante aussi des opéras slaves et italiens, avec des tentatives hardies, voire risquées. Elle va même s'essayer par exemple à Brunhilde dans la Valkyrie. Mais à Innsbruck ou Saarbrück, qui sont des petits théâtres avec un public assez familial, le risque est finalement limité. Et c'est après qu'elle va rentrer à l'Opéra de Munich en 1952, où là, elle est sur une scène beaucoup plus importante. Alors, je vais vous proposer de l'écouter. Nous allons commencer par de l'opéra italien. Nous allons l'écouter dans la Tosca de Puccini, le fameux air de Tosca au deuxième acte, Vici d'Arte. Léonie Rizanek est accompagnée par un orchestre sous la direction d'Arturo Basile.

0: Léonie Rizanek, accompagnée ici par un orchestre dirigé par Arturo Basile, interprétait l'air de Tosca, Vici d'Arte, de Giacomo Puccini. Alors Jérôme Dehors, son répertoire est donc divers, mais aussi centré sur la musique allemande. D'ailleurs, comme c'est l'usage à l'époque, elle chante des ouvrages non germaniques en allemand. Le recours à la langue originale n'était pas encore systématique. Que dire de ses qualités vocales ?
1: Je pense que les auditeurs l'ont entendu. Elle a un timbre radieux, avec une texture qui a quelque chose d'un peu liquide. Et puis elle a des aigus absolument inépuisables et elle est dotée d'une grande endurance. Ce qui va rendre les interprétations de Léonie Rizanek aussi assez remarquables, c'est son goût pour l'analyse des rôles, pour l'analyse des personnages. Et elle coordonne au mieux les implications vocales et dramatiques. Il faut dire qu'elle a aussi fait des études de théâtre en parallèle à ses études musicales.
0: Alors quand on pense au répertoire allemand, on va naturellement évoquer Richard Wagner. Là aussi, elle aborde des rôles très vite. Quels événements va la propulser sur ce répertoire exigeant ?
1: Alors en 1951, c'est la réouverture du festival de Bayreuth. Après la Seconde Guerre mondiale, Wieland Wagner, le petit-fils du compositeur, veut renouveler les distributions qui ont été marquées, les distributions des années 30-40 ont été marquées évidemment par le régime nazi. Il va donc faire appel à elle pour chanter le rôle de Sieglinde dans la Valkyrie, dans une version de cet ouvrage dirigé par Herbert von Karajan. L'accueil du public va être enthousiaste, il va être conquis par l'ampleur et l'ardeur de cette voix, de sa jeunesse et de l'engagement scénique absolument remarquable qu'elle manifeste. Et à Bayreuth, Léonie Rizanek va entrer dans la légende du chant wagnérien en modifiant en quelque sorte la conception de ce qu'on a des rôles qu'on appelait les Wagner blonds, c'est-à-dire les rôles qui de jeunes filles, mais souvent qui tournaient pour les interprètes allemands de cette époque-là vers une certaine mièvrerie. Elle, c'est pas du tout son cas, et elle interprétera d'ailleurs d'autres rôles de Wagner qui appartiennent à cette catégorie, comme par exemple Zenta dans Le Vaisseau Fantôme, Elisabeth dans Tannhauser ou Elsa dans Lohengrin. Elle va interpréter des rôles au Festival de Bayreuth à plusieurs occasions. Et en 1982, elle chantera Kundry pour le centenaire de la création de Parsifal. Comme Wieland Wagner le disait à son propos, c'est assez amusant, comme chanteuse, elle est excellente, mais comme cuisinière, elle est extraordinaire. Car il paraît qu'elle avait aussi un don pour cela. Alors nous allons l'écouter dans La Valkyrie de Richard.

Wagner, nous allons écouter la fin de l'acte 1. C'est un enregistrement de 1955. Nous allons écouter Léonie Riesanek et Ludwig Sutthaus avec l'Orchestre philharmonique de Vienne dirigé par Wilhelm Furtwängler.

0: Nous écoutions la fin de l'acte 1 de la Valkyrie de Richard Wagner. Léonie Rizanek, accompagnée ici par Ludwig Sustaus. L'Orchestre philharmonique de Vienne était dirigé par Wilhelm Furtwängler, un enregistrement qui date de 1955.
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0: Et avec nous ce soir, Jérôme Douard, Léonie Rizanek, Diva Straussienne, c'est le thème que nous abordons. Alors Jérôme, après Wagner, Richard Strauss est le compositeur qui fournit la base des programmes de la sphère germanique. Par quoi va-t-elle débuter ?
2: Alors, elle va débuter en fait à Munich, dans les rôles de Strauss, car Munich dispose d'une troupe qui est rompue à ce répertoire de Richard Strauss. Et elle va aborder d'abord des rôles qui sont des rôles d'opéra assez rares de Richard Strauss, des opéras qu'on ne joue pas très souvent, comme L'amour de Danaé ou Hélène d'Égypte. Elle va aussi aborder le rôle-titre d'Arabella. Puis elle va peu à peu enrichir son répertoire straussien avec Ariane Anaxos ou La Maréchale dans Le Chevalier à la Rose.
0: C'est aussi l'occasion de rencontres importantes dans sa carrière, notamment avec un chef d'orchestre qui est un grand défenseur des opéras de Richard Strauss, à savoir Carl Böhm. Il y a un rôle qui va marquer sa carrière à ce moment-là ?
2: Oui, sans nul doute, c'est le rôle de l'impératrice dans La femme sans ombre de Richard Strauss. Dans cet ouvrage, il y a plusieurs rôles féminins. Elle aurait pu chanter aussi le rôle de la femme, mais elle a choisi celui-là, ou plutôt sans doute Carl Böhm l'a orienté vers ce rôle-là, en raison de ses qualités d'aigu, car le rôle comporte quelques passages assez tendus. Le chef d'orchestre, donc Carl Böhm, l'avait inscrit au programme de la réouverture de l'Opéra de Vienne, qui avait été détruit par des bombardements, et qui a réouvert en fanfare en 1955. L'ouvrage, qui n'était pas très souvent donné, a eu un énorme succès, et de fait, pour la DECA, elle va enregistrer avec toute l'équipe, sous la direction de Carl Böhm, va enregistrer cet ouvrage de Richard Strauss. Nous allons donc écouter un extrait de cet enregistrement. Je vous propose d'écouter l'acte 3, la scène 2. Nous allons entendre Léonie Rizanek et Elisabeth Ongen avec l'orchestre de l'Opéra de Vienne dirigé par Carl Böhm. C'est le 9 novembre 1955.

0: Léonie Rizanek, Elisabeth Ongen, accompagnée ici par l'Orchestre de l'Opéra de Vienne, dirigé par Karl Böhm, interprétait l'acte 3, la scène 2 de la fameuse Sans ombre de Richard Strauss, un enregistrement réalisé le 9 novembre 1955. Jérôme Douard, Léonie Rizanek fait donc partie de la troupe de l'Opéra de Vienne, mais elle a également régulièrement l'occasion d'assurer des représentations dans d'autres théâtres. Où va-t-elle se produire en dehors de la ville de Vienne ?
1: Alors, elle va faire des débuts américains le 18 septembre 1956 à l'Opéra de San Francisco, encore dans un remplacement. Elle va chanter Zenta dans le vaisseau fantôme de Wagner. Et elle va entamer aussi une collaboration assez fructueuse avec ce théâtre, puisqu'elle y chantera pendant près de 25 ans, pas moins de 19 rôles différents. Elle ouvre ensuite la saison de la Scala de Milan 1959 en Desdemone d'Othello. C'est la première fois qu'une chanteuse non italienne, ou disons qui n'est pas d'école italienne, fait la première de la saison à la Scala de Milan. Elle va chanter aussi à Londres et sur toutes les grandes scènes allemandes.
0: Elle va entamer une collaboration très importante avec le Metropolitan Opera de New York, qui va durer plus de 30 ans. Comme souvent dans une carrière, c'est un remplacement qui va la projeter au premier plan. Jérôme, quel rôle va-t-elle chanter et qui va-t-elle remplacer ?
1: Alors, Rizanek, en fait, en 1959, va être amenée à remplacer rien moins que Maria Callas, qui devait chanter le rôle-titre de Lady Macbeth dans le Macbeth de Verdi, et qui renonça dans un climat de difficultés relationnelles avec le directeur du Metropolitan Opera, Rudolf Bing. C'était un pari, et un pari assez risqué, car tout le monde attendait Callas, évidemment. Mais du jour au lendemain, elle va devenir, pour le public américain et new-yorkais en particulier, elle va devenir la Rizanek, car elle va remarquablement interpréter ce rôle. Elle va ensuite jouer pas moins de 24 rôles différents au Metropolitan Opera de New York, et elle y compte 299 représentations, ce qui n'est pas négligeable. Nous allons maintenant l'écouter, évidemment, dans un extrait de ce Macbeth, qui est un rôle donc très important pour sa carrière. Il s'agit de l'air au début de l'acte 3. Nous allons écouter Léonie Rizanek avec l'orchestre du Metropolitan Opera de New York, dirigé par Erich Leinsdorf.
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0: Sur RCF Notre-Dame, nous écoutions l'air au début de l'acte 3 de Macbeth de Giuseppe Verdi, interprété ici par Léonie Rizanek, accompagné par l'orchestre du Metropolitan Opera de New York, dirigé par Heinrich Leinsdorf. Tous Spellman avec nous, Jérôme Douard, ce soir pour évoquer Léonie Rizanek. Alors Jérôme, elle a donc triomphé à New York, mais s'est produit aussi dans d'autres grandes scènes. A-t-elle été invitée à se produire en France ?
1: Dès 1952, elle est invitée par Gabriel Dussurgé au Festival d'Aix-en-Provence. Mais c'est des débuts en demi-teinte parce que elle doit chanter le rôle de la comtesse dans Les Noces de Figaro et puis Elvire dans Don Giovanni. Mozart n'est pas tout à fait le genre de répertoire qui la met en avant. D'autant plus que dans Don Giovanni, le rôle d'Elvire a un air, l'air mitradi qui est particulièrement intéressant pour une voix comme celle de Léonie Rizanek. Mais comme ça se faisait souvent à l'époque, cet air-là est coupé dans la représentation. Donc c'est un succès. C'est pas vraiment un succès, c'est un peu en demi-teinte. Heureusement, elle est invitée avec la troupe de l'Opéra de Vienne en 1955 au Palais Garnier. Et là, elle va chanter Sieglinde et connaître un très grand succès, ce qui lui vaudra des invitations plus ou moins régulières à Paris pour chanter Sieglinde, mais pour chanter aussi Chrysothémis ou l'impératrice de la femme sans ombre. Et puis, dans sa seconde carrière, elle reviendra assez fréquemment à Paris pour chanter des rôles dans les opéras Electra, Salomé et Katia Cabanova.
0: Jérôme, elle est aussi sollicitée par des maisons de disques et dispose d'une discographie assez intéressante, mais il y a une partie d'enregistrement en public, notamment à Vienne. Que pouvez-vous nous dire de cet aspect de son legs discographique ?
1: Alors, son legs discographique est tout à fait important, intéressant. Je signalerai un enregistrement qui est considéré comme une référence, c'est Othello de Verdi, où elle chante le rôle de Desdemone, qu'elle a enregistré en 1960 sous la direction de Tullio Serafin. Mais ce qui est intéressant aussi, c'est que, ayant beaucoup chanté à Vienne, énormément de représentations vont être enregistrées par la radio autrichienne, l'ORF, et l'Opéra de Vienne a décidé de faire une collection de ces enregistrements, en les retravaillant, en les remasterisant, comme on dit, avec des extraits d'ouvrages dans lesquels Léonie Rizanek a chanté. Un album complet lui est consacré. D'ailleurs, certains des enregistrements que nous écoutons aujourd'hui viennent de cette collection. Et c'est un moyen de voir la manière dont, en représentation, puisque ce sont des enregistrements en public, la voix de Léonie Rizanek est assez remarquable. Nous allons d'ailleurs l'écouter dans un enregistrement en public, du Chevalier à la Rose. Nous allons écouter le trio de l'acte 3. Léonie Rizanek est avec Christa Ludwig et Hilda de Groot. Alors, c'est l'Opéra de Vienne, mais c'est un enregistrement fait à Moscou, le 3 octobre 1971, lors d'une tournée. Et donc, ce n'était pas l'ORF, la radio autrichienne qui enregistrait, mais la radio soviétique. Nous allons écouter cet extrait dirigé par Joseph Krips.

0: Nous écoutions ce trio, extrait de l'acte 3 du Chevalier à la Rose de Richard Strauss. Léonie Rizanek, Christa Ludwig, Hilda de Grotte, accompagnée ici par l'Orchestre de l'Opéra de Vienne, dirigé par Joseph Krips. Un enregistrement effectué à Moscou le 3 octobre 1971.
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0: Léonie Rizanek, diva straussienne, c'est le thème que nous abordons ce soir avec Jérôme Douard. Jérôme, sa longévité vocale est assez remarquable puisqu'elle a chanté pendant 47 ans et fait presque jusqu'à sa disparition prématurée à l'âge de 71 ans, déçue d'un cancer des os le 7 mars 1998. A-t-elle fait évoluer son répertoire ?
2: Oui, à partir des années 90, progressivement, elle va passer de rôles de soprano à des rôles de mezzo-soprano, notamment dans certains ouvrages. Après avoir chanté par exemple Elsa dans Lohengrin, elle va aborder le rôle d'Ortrud. Dans Electra, elle passera du rôle de Chrysothémis à celui de Clytemnestre. Et puis elle va aborder des rôles nouveaux dans cette dernière phase de sa carrière, comme par exemple Kostelnica dans Yenoufa et Kabanisha dans Katia Kabanova, deux personnages très forts des opéras de Janáček. On peut ajouter à cela le rôle de la vieille comtesse dans La Dame de Pique de Tchaïkovski. C'est d'ailleurs dans ce dernier rôle qu'elle fera ses adieux au Metropolitan Opera de New York en janvier 1996. Elle fera ses adieux à Salzbourg dans Clytemnestre, dans Electra donc, le 25 août 1996.
0: Ainsi va-t-elle, durant les 10 dernières années de sa carrière, chanter dans deux opéras de Janáček. Qu'apporte-t-elle à ce répertoire ?
2: Alors je pense qu'elle apporte surtout son sens théâtral et un intérêt pour des personnages forts, car les opéras de Janáček comportent des personnages assez noirs, assez terribles. Il faut noter que bien qu'ayant un père tchèque, elle ne connaissait pas cette langue. Alors elle a appris phonétiquement pour le chanter, mais elle a aussi chanté parfois dans des traductions, notamment en allemand. C'est ce que je vous propose d'écouter maintenant. Nous allons écouter un extrait de Yenoufa de Léo Janáček. Il s'agit de la scène de la sacristine à l'acte 2. Nous allons entendre Léonie Rizanek et Heinz Zetnik, en allemand donc et pas en tchèque, avec l'orchestre de l'Opéra de Vienne dirigé par Václav Neumann.

0: Léonie Riesenek et Hans Zendig, accompagnés ici par l'orchestre de l'Opéra de Vienne, dirigé par Václav Neumann, interprétaient la scène de la Sacristine, c'était l'acte 2 de Yenoufa de Léos Janáček. Alors Jérôme Douard, nous allons arriver à la fin de ce portrait de Léonie Riesenek sur RCF Notre-Dame et nous allons retrouver Richard Strauss. Pouvez-vous parler de ce compositeur et de la place qu'il a eue dans la carrière de Léonie Riesenek?
1: Alors Richard Strauss est un compositeur, on dit souvent que c'est un compositeur pour les voix de femmes. Et il a donc une particulière attention à la mise en valeur des voix féminines et avec aussi un jeu sur la luminosité, sur la puissance, pour lequel Léonie Riesenek était particulièrement destinée. Elle avait en plus un tempérament scénique qui communiquait une tension captivante à tous ses personnages. Elle avait une manière de définir parfois les personnages, qui est assez intéressante. Par exemple, elle définissait la maréchale du Chevalier à la Rose. Pour moi, la maréchale n'est pas un personnage tragique, c'est une femme secouée d'un frisson.
0: Et c'est avec Elektra que nous allons terminer ce numéro de Tous Phénomènes. Léonie Riesenek détient une sorte de record dans cet opéra. Il y a 3 rôles féminins. Elle a chanté les 3 rôles dans sa carrière. Parlez-nous de cela, Jérôme.
1: Oui, en effet, après avoir été longtemps Chrysothémis, la sœur d'Electra, et avant d'aborder à la fin de sa carrière le rôle de Clytemnestre, la mère, elle acceptera, mais uniquement pour Karl Böhm, d'incarner le rôle titre, le rôle d'Electra, qui est un rôle terrible, qui montre sa prudence aussi, parce qu'elle, même si elle avait des grandes qualités et une grande endurance, elle ne voulait pas chanter ce rôle, comme elle n'a pas voulu chanter Isolde aussi. Et donc, elle l'a accepté, mais c'était pour Karl Böhm. Il s'agissait en fait de la bande sonore d'un film, dont la mise en scène serait réalisée par Götz Friedrich. Et c'est un souvenir très émouvant, car il s'agit du dernier enregistrement de Karl Böhm et quasiment de sa dernière apparition publique. Enfin, public, c'était dans un studio, mais c'était quand même en public. Il devait décéder quelques semaines plus tard. Et il y a beaucoup d'anecdotes sur la manière dont il faisait signe à l'orchestre en partant et où les musiciens pleuraient parce qu'ils avaient compris que c'était la dernière fois qu'ils étaient dirigés par leur grand maître. Alors, nous allons écouter dans cet Elektra de Richard Strauss le premier rôle, je dirais, de Léonie Riesenek, celui de Chrysothémis. Léonie Riesenek et Birgit Nilsson sont avec l'orchestre de l'Opéra de Vienne, dirigé par Karl Böhm, le 16 décembre 1965.

0: Léonie Riesenek, accompagnée ici par Birgit Nilsson et l'orchestre de l'Opéra de Vienne, dirigé par Karl Böhm, interprétait la scène de Chrysothémis, extrait d'Electra de Richard Strauss, un enregistrement effectué le 16 décembre 1965. Avant de se quitter, Jérôme Douard, avez-vous eu l'occasion d'entendre Léonie Riesenek sur scène ?
1: Oui, j'ai eu cette chance dans la seconde partie de sa carrière, puisqu'elle est venue plusieurs fois à Paris. J'ai pu l'entendre dans le rôle de la Cabanicha dans Katia Cabanova et aussi dans celui de Clytemnestre dans Electra. Deux très grands souvenirs d'une chanteuse avec une présence dramatique absolument extraordinaire. Et puis je voudrais peut-être raconter une petite anecdote qui concerne Karl Böhm. Ils ont joué Ariane Anaxos de Strauss aux États-Unis, c'était en anglais et pas en allemand. À un moment dans le texte, la prima donna dit « What is that ?» Qu'est-ce que c'est ? Et par réflexe, elle a dit « Was ist das ?» Et avec un accent allemand très fort. Et Karl Böhm, à la fin de la répétition, lui a dit « Ben, c'est bon, on le garde.
0: » Merci Jérôme Douard, je remercie également Cédric Coba et Bertrand Lachaine à la réalisation technique. Tout Suleiman, c'est terminé pour ce soir. Les références des musiques présentées aujourd'hui à retrouver sur notre site rcfnotredame.fr.
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4: Ce n'est pas vous qui m'avez choisi, c'est moi qui vous ai choisi et établi, afin que vous alliez et que vous portiez du fruit et que votre fruit demeure. Chers auditeurs, bonjour. Notre vocation est l'une des plus belles preuves d'amour de Dieu. Il nous aime tellement que pour chacun d'entre nous, il a personnalisé un chemin propre pour le rejoindre. Cette grâce nous invite tous, là où nous sommes, à assumer cette responsabilité. Il nous a choisis pour cultiver sa vigne. Répondons-nous à cet appel? Ouvrons-nous suffisamment nos oreilles pour entendre sa parole? Avons-nous ce désir brûlant d'amour et de charité? Découvrons aujourd'hui la vie d'un saint qui a dit oui, un immense oui à Dieu pour l'Église et son pays. Amis auditeurs, vous êtes bien sur Orient Extrême, l'émission Adextra qui vous plonge au cœur de la mission en Asie avec les missions étrangères de Paris sur RCF Notre-Dame.
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4: Je reçois aujourd'hui le père André Kujungang pour nous parler de Saint André Kim Tae-gon, le premier prêtre coréen. Sa vie est racontée dans A Birth, un film projeté par les missions étrangères de Paris le mercredi 14 octobre à 20h. Bonjour père André.
5: Bonjour Ali et bonjour cher auditeur.
4: Pour commencer, est-ce que vous pourriez nous présenter le contexte historique de la Corée avant même la découverte des évangiles?
5: Très bonne question, il n'y a rien de plus intéressant que de regarder le contexte historique pour mieux comprendre la personne qui est Saint André Kim Tae-gon. Il est né en 1821, mais à l'époque, c'est en Corée du Sud, à l'époque, on l'appelle Joseon dynastie. Depuis presque 500 ans, la Corée du Sud a été marquée par le confucianisme. C'est pour ça la Corée du Sud, Joseon dynastie, s'est côtoyé justement avec les pays à côté, les voisins qui ont été marqués par le confucianisme. Donc, à cette époque, le fait d'accueillir la religion occidentale, le catholicisme, et le fait d'accueillir la science occidentale, ça signifie vraiment accepter de mettre sa vie en danger. Donc la famille de Saint-André Kim Tae-gon a accepté la foi catholique grâce à Dieu, parce que Dieu prend initiative toujours. Donc c'est à cette époque-là, déjà la famille de Saint-André Kim Tae-gon a pratiqué la foi. Et dans ce contexte historique, Saint-André Kim Tae-gon est né.
4: Et juste pour que ça soit un peu plus clair pour tous nos auditeurs, comment la connaissance des évangiles est arrivé en Corée?
5: Ça, c'est une très bonne question, parce que la Corée a une histoire unique au monde.

0: Ils ont étudié là-bas en Chine et après ils ont apporté clandestinement les livres de Matteo Ricci. Et en Corée, à la dynastie Joseon, les lettrés, les peuples ont étudié eux-mêmes le catéchisme. Et là, en 1784, l'église de Corée est née, sans missionnaire.
1: Alors même que c'était interdit et que tout ça se faisait dans la clandestinité?
0: Évidemment, c'était interdit.
1: Et donc la bonne nouvelle arrive finalement en Corée et petit à petit une église se constitue. Comment ça se passe?
0: Les lettrés, après avoir étudié, ont administré. Ils ont baptisé l'un pour l'autre. Ils ont ordonné aussi eux-mêmes. Et ils ont vraiment administré, ils ont pratiqué vraiment les sept sacrements sans missionnaire, vraiment tout en étudiant eux-mêmes. Pendant 3 ans, ça a duré. Ça a duré pendant 3 ans. Et après, les lettrés, les peuples coréens, les fidèles coréens ont découvert qu'ils avaient tort. Là, ils ont demandé à travers la Chine, l'Église de Chine, au Vatican, d'envoyer les missionnaires. Et là, les missionnaires transit de Paris nous ont accompagnés.
1: Dans un premier temps, l'Église s'est constituée de manière complètement autonome,
0: Autonome, oui.
1: séparée du Vatican.
0: Exactement.
1: À un moment donné, les Coréens se disent: non, non, non, nous, il faut qu'on soit en unité avec le
0: C'est
1: Vatican,
0: ça.
1: avec Rome, donc on a besoin d'aide. À ce moment-là, ils font appel au Vatican. Comment le Vatican répond?
0: Le Vatican a été très, très, très étonné. C'était à l'époque, c'est le pape était le Grégoire XVI. Il a été étonné par la naissance de l'Église catholique de Corée sans missionnaire. Donc, c'était vraiment joyeux aussi pour l'Église de l'universel. Donc, le pape Grégoire a demandé aux missionnaires transit de Paris d'envoyer les missionnaires avec joie. Et les missionnaires transit de Paris ont accepté vraiment aussi avec joie.
1: Comment les missionnaires, les missions des étrangères de Paris, pardon, ont été accueillies en Corée?
0: Ah, c'était très très difficile parce que ils ont été tous surveillés à la frontière entre la Chine et la Corée. Donc la seule solution est que les Coréens devaient emmener les missionnaires clandestinement. Là, le Saint-André Kim Dae-gon, quand il était séminariste déjà, il a étudié en Chine, mais il a franchi la frontière pour voir aussi les chemins et pour établir les voies.
1: Alors, on va parler de ce petit passage de la vie de Saint-André Kim Dae-gon un tout petit peu après. Là, on va d'abord parler de comment les missionnaires sont installés. Donc, les missionnaires s'installent petit à petit de manière clandestine en Corée.
0: Oui.
1: Et à ce moment-là, la famille d'André Kim Dae-gon, est-ce qu'elle est déjà catholique? Elle le devient? Comment ça se passe?
0: Avec la présence des missionnaires, quand ils sont arrivés, la famille de Saint-André Kim Dae-gon était déjà catholique. Et en voyant vraiment la famille pratiquante, 1836, le père Pierre Maubin, c'est un des prêtres des MEP, a proposé à la famille de Saint-André Kim Dae-gon de lui envoyer en Chine. C'est-à-dire, il a été choisi comme séminariste. Donc, il a été envoyé en Chine avec 12 autres frères, Thomas et un autre, Pangjie. Donc, ils ont étudié ensemble en Chine pour devenir prêtre.
1: Pour devenir prêtre.
0: Oui.
1: André Kim Dae-gon est choisi par les prêtres missionnaires pour aller faire son séminaire en
0: En
1: Chine.
0: Chine, à Macao.
1: Il va y passer combien de temps?
0: Et là, ils ont passé ensemble pendant 8 ans.
1: Pendant 8 ans. Et pendant 8 ans, il va alors étudier, j'imagine, la philosophie, la théologie. Qu'est-ce qu'il va étudier de manière très large?
0: Le Saint-André Kim Dae-gon est la première personne qui a été formée par la manière occidentale. Donc évidemment, pour devenir prêtre, il devait étudier la philosophie et la théologie, en même temps la langue latine, et aussi il a appris la langue française, italienne un peu, chinoise, et aussi anglais un peu. Donc il était très très doué en langue. En même temps, il était très très doué en navigation.
1: Donc la navigation, les langues, petit à petit, André Kim Dae-gon découvre le monde d'une
0: Le
1: certaine
0: monde, c'est ça,
1: manière.
0: oui.
1: Et pendant ces 10 ans, est-ce qu'il va y avoir des événements tragiques, bouleversants, qui vont marquer véritablement cette période de cette vie?
0: Évidemment, évidemment. Parce que pendant 8 ans, à l'époque où il n'y a pas de réseaux sociaux, où il n'y a pas de WhatsApp, etc.

0: il a appris le martyre de son père quand il a étudié en Chine. Donc c'est déjà la première nouvelle qui l'a bouleversé. Et en même temps, tout au début de son commencement d'études en Chine, un autre frère qui a été envoyé avec lui, un séminariste, est décédé. Donc déjà, la mort lui a bouleversé. Mais cet événement n'éteint pas son cœur pour devenir vraiment prêtre, pour évangéliser la Corée du Sud.
1: Est-ce que, d'une certaine manière, ça a été un nouvel élan de voir son père martyr, de voir son frère, compagnon, mourir à côté de lui? Est-ce que ça ne lui a pas donné un nouvel élan, une nouvelle responsabilité, un nouveau zèle missionnaire peut-être?
0: Bien sûr, bien sûr. Il était un peu triste parce qu'il y a la séparation, mais il a rendu grâce à Dieu pour le martyr de son père. Parce que comme ça, son père a témoigné de la foi au Seigneur. Et là, ça lui a influencé. Bien sûr, donc, le Saint-André Kim Dae-gon vraiment a commencé à avoir encore un cœur vraiment très dévoué au Seigneur.
1: Très dévoué au Seigneur. Mmh. Il me semble qu'il a dû aussi fuir la guerre en Chine. Mmh. De quelle guerre on parle?
0: À la guerre entre la Chine, je pense, avec l'Angleterre.
1: Avec l'Angleterre? Où est-ce qu'il s'est réfugié?
0: Il s'est réfugié à Mani, en Philippines.
1: Il s'est éloigné un petit peu plus de son pays.
0: De son pays, en plus de Chine, à Macao, où il a étudié.
1: D'accord.
0: Et là aussi, il a vraiment ressenti le manque familial. Mais là aussi, il a vraiment bien digéré le manque familial, vraiment dans la foi. Donc, on dit que tous les manques chez lui ne bloquent pas son désir pour devenir missionnaire, pour devenir vraiment prêtre et pour évangéliser la Corée du Sud.
1: Tous ces événements, en fait, ont fait grandir d'une certaine manière son zèle missionnaire.
0: Exactement.
1: À un moment donné, il faut bien qu'il soit ordonné prêtre. Mm-hmm. Comment ça se passe?
0: Quand il l'a envoyé en Chine, il avait à peu près 16 ans. Donc, selon le droit canonique, il devait attendre jusqu'à 24 ans. Donc, il a bien étudié en 8 ans en Chine. Et là, à l'âge de 24 ans, il a été ordonné à Shanghai.
1: Amis auditeurs, nous plongeons au cœur de la vie de Saint-André Kim Dae-gon, mais c'est déjà l'heure de notre pause musicale. On se retrouve tout de suite, juste après ça.
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0: Chers auditeurs, vous venez d'écouter L'Humaine de John No, la bande-son originale du film A Birth, qui sera projeté aux Missions étrangères de Paris le mercredi 14 octobre à 20h. Je retrouve à présent Père André Kujungang, un prêtre coréen en études à Paris. Nous parlions de l'ordination de Saint-André Kim. Une fois ordonné, Père, que va-t-il arriver à Saint-André ?
1: Dès son ordination sacerdotale, il a eu deux missions particulières. La première mission importante est rentrer en Corée et prendre soin des fidèles coréens qui ont été dispersés par les persécutions. Donc il a bien pris soin des peuples coréens. Et la seconde mission très importante pour lui est d'établir les voies pour bien accueillir les missionnaires, en particulier les missionnaires transit de Paris, pour évangéliser la Corée du Corée.
0: Qu'est-ce qu'il va mettre en place pour faire ceci ?
1: Pour cela, il a franchi d'abord à pied. Il a franchi la frontière entre la Corée et la Chine. Et en plus, quand il a découvert que ce serait vraiment dangereux, parce que toutes les frontières ont été surveillées, il a pris le bateau, vraiment un petit bateau. Donc il s'est lancé vraiment pour franchir aussi par la mer pour rentrer en Corée.
0: Malgré la dangerosité,
1: oui.
0: Il a été un véritable passeur pour les missionnaires, pour les accueillir sur le territoire coréen.
1: C'est ça.
0: Et en même temps aussi regrouper
1: les peuples fidèles. Oui.
0: Malheureusement, en juin 1846, il est arrêté.
1: C'est ça.
0: Qu'est-ce qui va se passer ensuite ?
1: Ensuite, le gouvernement de dynastie Joseon a découvert qu'il était prêtre. Donc tout le monde a été étonné du fait qu'un prêtre coréen est né. Et la première chose que le gouvernement lui a proposé, c'est de renoncer à sa foi en proposant de donner beaucoup de biens et beaucoup de succès, etc. Mais bien sûr, il n'a pas accepté. Et au contraire, il a témoigné de sa foi.
0: Donc lui, le premier prêtre coréen, une fois arrêté, il reste fidèle à sa foi. Alors qu'est-ce que les forces de l'ordre font de lui ?
1: S'il ne renonçait pas, bien sûr, le gouvernement lui tuera. Donc lui, comme il a témoigné de sa foi, bon, il a été martyrisé. Et il a bien sûr, il n'a pas tout dire, vraiment la présence des autres fidèles pour les protéger. Voilà, donc en même temps, il témoigne de sa foi.
0: Jusqu'au bout, il témoigne de sa foi. Mmh. Il a été canonisé par Saint Jean-Paul II. Mmh. À Séoul, c'était la première canonisation qui a eu lieu en Asie. Qu'est-ce que ça a symbolisé, ça, pour le peuple et l'Église coréenne ?
1: C'était en 1984. Saint Jean-Paul II est venu en Corée pour canoniser 103 saints martyrs de la Corée. Pour nous, c'était très, très significatif parce que c'est le premier cas où le pape est venu dans un pays pour canoniser les fidèles du pays. Donc c'était très très significatif pour la Corée, parce que c'était le premier cas. Et en même temps, c'était pour l'Église de Corée, nous aussi, nous avons finalement les saints. Donc c'est très très joyeux pour l'Église de Corée.
0: La Corée accueille les JMJ, les Journées Mondiales de la Jeunesse.
1: L'année prochaine,
0: à l'été 2027. Il me semble que Saint-André Kim Dae-gon a été choisi pour incarner le visage de ces JMJ. Selon vous, pourquoi a-t-il été choisi ?
1: Pourquoi il a été choisi ? C'est vraiment une bonne question. Il a été choisi parce que la manière dont il a choisi Dieu pour servir et servir aussi les peuples. J'ai dit qu'il était très très doué en langue, et aussi en études et même en navigation. Et donc il aurait pu réussir autrement, mais il a servi vraiment les peuples de Dieu et Dieu avec ses talents. Donc il ne cache pas son talent pour lui-même et il a vraiment dévoué Il s'est tout donné entièrement pour servir Dieu et servir le peuple de Dieu. Et là, vraiment, c'est très significatif parce qu'aujourd'hui, les jeunes coréens, la société est vraiment ultra compétitive. Et beaucoup de jeunes vraiment sont préoccupés par leur réussite. Mais Saint-André Kim vraiment nous apprend que vraiment il faut voir vraiment au-delà de la vie terrestre, malgré ses talents, malgré la capacité humaine.
2: Malgré cette compétitivité, lui est resté fidèle à Dieu, pas pour avoir une sorte de succès mondain, mais au contraire pour aimer en fait, pour faire le projet de Dieu.
1: C'est ça.
2: Est-ce qu'on peut aussi tirer des enseignements de la jeunesse, de sa jeunesse au moment de son martyr?
1: Sa jeunesse au moment de son martyr, bien sûr, bien sûr. D'abord, il a été martyrisé très tôt après son ordination, presque 8 mois. Mais avant, avant vraiment prêtre, il est vraiment un homme de foi. Et malgré les persécutions, il ne renonce jamais à sa foi. Donc là, déjà, on apprend vraiment sa maturité pour de la foi. Et en tant que prêtre aussi, bien que son ministère ait été très très court, il a vécu comme un pasteur entièrement consacré aux fidèles de Corée. Il a bien pris soin des fidèles qui ont été dispersés. Et je dis aussi, il est un pionnier. Il chercha vraiment des voies d'entrée pour les missionnaires et contribua à préparer l'avenir de l'Église coréenne. Alors il y a ces 3 points qu'on peut apprendre vraiment chez lui. Voilà, les jeunes aussi.
2: Ouais. Il me semble qu'ils étaient finalement 2 au séminaire à Macao. L'un d'eux est mort, enfin ils étaient 3, l'un d'eux est mort, donc finalement plus que 2, avec son fidèle ami Thomas. Lui est mort en martyr. Une sorte de martyr de sang, on pourrait dire. Qu'est-ce qui est arrivé à son ami Thomas?
1: Waouh, lui, en fait, il est décédé dans la rue. Alors que son ami Saint-André Kim Dae-gon a été martyrisé vraiment quelques mois après son ordination. Mais son ami Thomas, il a été ordonné 12 ans après que lui. Donc, il est aussi entré en Corée. Et lui, vraiment, dans les 4 coins de la Corée, il a évangélisé, il a pris soin des peuples et il a vraiment travaillé. Et il a vraiment évangélisé la Corée et en raison de malnutrition, il est décédé dans la rue. Donc on l'appelle vraiment le martyr de sueur.
2: Donc à côté du martyr de sang qu'incarne Saint-André Kim Dae-gon, il y a le martyr de sueur.
1: Oui.
2: Finalement, à eux deux, ils représentent un peu l'idée qu'à chacun son chemin de sainteté.
1: C'est ça.
2: À chacun son chemin de sainteté. Vous, étant jeune, vous avez grandi dans une famille catholique, il me semble. Quelle influence a pu avoir Saint-André Kim Dae-gon dans votre vie, dans votre vocation peut-être?
1: Quand j'étais petit, vraiment j'ai été très très touché par son histoire. Et bah, grâce à lui aussi, j'ai eu la vocation sacerdotale. Mais en grandissant, à l'adolescence, en devenant aussi adulte, je reconnaissais que peut-être je n'arriverais pas vraiment à son cas, le martyr. Mais en fait, les deux présences de deux prêtres qui se sont vraiment dévoués au Seigneur m'apprennent que en fait, chacun a sa vocation, chacun peut servir Dieu et chacun aussi peut vraiment contribuer à la croissance de l'Église et à la croissance du monde avec le talent que le Seigneur nous a donné.
2: La croissance du monde, la croissance de l'Église, tout ça, ça va très certainement être incarné par les JMJ en Corée. Il me semble que votre diocèse en Corée va accueillir le diocèse de Paris.
1: C'est ça.
2: Qu'est-ce que vous voulez que les jeunes d'Île-de-France retiennent de la Corée?
1: Pour mon diocèse.
2: Les jeunes de Paris qui vont se retrouver dans votre diocèse, oui.
1: D'abord, bienvenue, chers jeunes parisiens, de venir en Corée du Sud, surtout dans mon diocèse de Jeonju. C'est un diocèse vraiment remarquable, parce que pendant la dynastie Joseon, pendant 500 ans, c'est une ville Et on dit c'est une ville des familles royales, comme ici la Loire. Donc c'est une ville vraiment qui a été bien protégée et bien et qui a été bien honorée aussi. Et là aussi, quand la foi catholique est arrivée dans mon diocèse, il y a plein de belles histoires et aussi il y a vraiment des richesses spirituelles historiques. Donc vous pouvez vraiment découvrir vraiment avec l'Église de Corée l'histoire et la spiritualité de mon diocèse.
2: L'histoire, la spiritualité, la culture, j'imagine.
1: La culture aussi. C'est une ville gastronomique aussi.
2: Une ville gastronomique. Quel est le plat typique de votre région ?
1: De bibimbap.
2: Bibimbap.
1: Que beaucoup connaissent.
2: D'accord. Et donc l'Église universelle se rend en Corée, la jeunesse en particulier. Quels enseignements vous pensez que l'Église coréenne peut donner, peut transmettre à l'Église universelle ?
1: Je pense que grâce au CMJ en Corée, et l'Église de Corée peut donner aux jeunes, au monde, la joie dans la foi. C'est constaté très très clairement quand le pape Léon XIV est venu en France, au Stade de France, à la Concorde, et aussi à la cathédrale Notre-Dame. Vraiment, les fidèles ont été vraiment joyeux, joyeux. Et nous étions très contents de s'exprimer de notre foi. Et nous étions très heureux de témoigner notre espérance et notre charité aussi. Là, je pense que l'Église de Corée, à travers les JMJ l'année prochaine, peut donner vraiment la même joie, la joie dans la foi, dans l'espérance, même dans la charité. Voilà.
2: Cette Église de Corée, elle a été notamment fondée par des pionniers, comme saint André Kim Tae-gon. J'aimerais finir sur une phrase qui l'incarne particulièrement. Il n'y a pas de plus grand amour que de donner sa vie pour ceux qu'on aime. Voilà, ce premier prêtre coréen a choisi d'incarner ces mots de Jésus tout au long de sa vie, dans son martyre et encore aujourd'hui là-haut, en intercédant pour nous. Merci, Père André, d'être
1: Merci
2: venu raconter la vie de Saint-André Kim Tae-gon. Et je vous rappelle que la semaine prochaine, le 14 octobre à 20h, vous pouvez aller visionner A Birth aux Missions étrangères de Paris, qui raconte donc la vie de Saint-André Kim Tae-gon. Merci, amis auditeurs, pour votre fidélité, et je vous dis à la semaine prochaine.

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2: Après Kippour, le jour le plus saint dans la tradition juive, la période des fêtes d'automne se poursuit avec les fêtes de Soukhot, Shemini Atzeret et Simrat Torah. Rabbin Daniel Dahon, bonjour.
3: Bonjour.
2: Vous êtes le grand rabbin de Lyon et de la région Auvergne-Rhône-Alpes. 4 jours seulement séparent Yom Kippour de Soukhot. Est-ce qu'il y a une continuité, un lien ou même une similitude de sens entre ces deux fêtes ?
3: Naturellement, puisque dans la tradition juive, le mois de Tishri est appelé Yerach Ha'etanim, le mois des forts. Alors, c'est pas fort en chocolat, c'est fort en mitzvot, c'est fort en commandement.
2: Donc, des forts en deux mots, les personnes qui sont fortes.
3: Ouais, c'est ça. Oui. Pas les forts. Les subtilités de la langue française font que quelquefois, oui, vous avez bien fait de le préciser, oui. Fort en mitzvot, fort en commandement. Donc, où il y a de nombreux commandements, puisque Rosh Hashanah, c'est le son du shofar, la canne de bélier. Kippour, c'est le jeûne et les mortifications qui sont inhérentes à cette journée. Et puis, à Soukhot, le fait de résider dans une cabane avec un toit fait de matière naturelle, pour rappeler deux possibilités qui nous sont offertes par les maîtres du Talmud, soit les nuées de gloire qui entouraient Israël dans le désert pendant 40 ans.
2: Pendant la traversée du désert.
3: Traversée du désert qui a duré 40 ans.
2: L'exode dans la Bible.
3: Oui, c'est ça. Et soit ça fait référence au fait que les Israélites ont résidé dans des cabanes. Le terme souka vient de skars, qui veut dire le toit. Et donc le toit doit être fait de matière naturelle. Souvent c'est des canisses, hein, des bambous qui sont attachés avec du fil de chanvre ou des branches d'arbres qui sont coupées. Et donc l'essentiel c'est le toit. Il y a des gens, ils ont un garage, ils enlèvent le toit du garage et puis ils remplacent.
2: Donc installer une souka, c'est la mitzvah principale, le commandement principal de la fête de Soukhot.
3: Pas principal, l'un des commandements, qu'on doit y résider, c'est-à-dire que on devrait, même si la possibilité climatique nous en est donnée, y dormir dedans pendant les 7 jours. Pourquoi ? C'est pour rappeler la fragilité de l'existence. Ça vient toujours après Rosh Hashanah Yom Kippour, parce que c'est un moment de joie absolue. On dit, on a été pardonné de nos fautes après les épreuves physiques, spirituelles de Rosh Hashanah Yom Kippour. Et maintenant, on est content, on se réjouit. Et le verset biblique dit, « Vesamarta bechagecha, tu te réjouiras le jour de ta fête. » Et fête, par excellence, c'est Soukhot. C'est un moment de joie absolue.
2: Sentir faible, se sentir vulnérable.
3: Ben oui, mais en fait, on n'est pas vulnérable. On sait que tout dépend de Dieu. Et donc, si on a, comme dit le psalmiste, « Maudit soit celui qui place toute son confiance en l'homme, béni soit celui qui place toute sa confiance en Dieu. » Et donc, c'est le moment où on parvient à atteindre ce niveau de connivence avec le bon Dieu. Et grâce à cela, on peut aller de l'avant, on peut se projeter dans un avenir qu'on espère à Dieu.
2: Donc concrètement, dans la souka, on s'y installe quoi, le soir pour dîner ?
3: Comment ça se passe ? Oui, on doit manger sous la souka, on doit étudier la Torah, évidemment, sous la souka, on doit se retrouver sous la souka. La souka, c'est un moment de connexion avec Dieu et aussi avec les hommes, puisque l'un est intimement lié avec l'autre. On ne peut pas dire « je n'accomplis que les commandements qui me relient à Dieu et autrui, je m'en fiche ». Ce n'est pas possible. Sur l'étape de la loi, il y a 10 commandements, 5 qui nous relient au Créateur et 5 qui nous relient à notre prochain. On ne peut pas dire on peut pas déconnecter Dieu de l'homme. Et puis, il y a une deuxième veine de commandements qui sont aussi liés à la fête de Soukhot, c'est les 4 espèces.
2: Des espèces végétales.
3: L'espèce végétale, qui sont décrites par la Torah, mais surtout explicitées par les commentateurs rabbiniques et par le Talmud. Il y a donc la branche de palmier, le saule, la myrte et évidemment le cédra.
2: Et pourquoi vous dites évidemment le cédra ? Pourquoi est-ce que c'est si important ?
3: Parce que le cédra, c'est appelé le beau fruit dans le texte biblique, parce qu'il sent bon et il est beau. Il y a une symbolique qui est donnée derrière chacun de ces espèces végétales. Le cédra, c'est le juif qui accomplit les mitzvot, les commandements, et qui, en plus de ça, est parfait dans son rapport à autrui. Et d'autres qui sont dans le spirituel, mais moins dans le rapport à autrui. D'autres qui sont avec leur autrui, machin. Et puis, le saule qui, on va dire, c'est le pauvre. Et lui, il est bon dans aucun domaine. Mais les 4 doivent être réunis. Il y a la notion de tzibour. Tzibour, ça veut dire communauté, mais ça veut dire aussi rassemblement. Et c'est l'acronyme des différentes catégories de juifs, donc tzadikim, les justes parfaits, rechaim, les impies, benonim, les moyens. On ne peut vivre en communauté que si toutes les facettes de la communauté sont rassemblées.
2: Et cette diversité-là d'attitudes face aux autres et face à Dieu, ouais. C'est ce que résument les quatre espèces végétales,
3: oui, exactement.
2: Réunies dans un bouquet qu'on ouais. appelle le loulav.
3: Alors le loulav, oui, c'est ça. Le loulav, c'est avant tout la branche de palmier, c'est la plus visible, mais c'est effectivement ça.
2: Et ce loulav, qu'est-ce qu'on fait avec ?
3: On l'agite dans les quatre directions, il y a plusieurs traditions. L'idée, c'est les quatre points cardinaux, et on dit Hosanna.
2: Hosanna.
3: Hosanna, oui, ça veut dire sauve-nous. Sauve-nous, s'il te plaît. Alors, sauve-nous de quoi ? On prie pour la pluie dans cette période-là et on demande à Dieu, et toutes les prières sont explicites là-dessus, donne-nous une pluie qui soit constante, pas de sécheresse, pas de tempête, parce que la tempête, elle détruit tout. Donne-nous ce qui nous permet de faire fructifier nos récoltes, de pouvoir vivre sereinement. Bref, donne à la terre une écologie pacifiée et permets-nous de justement vivre dans une terre qui soit féconde et qui ne soit pas la proie d'intempéries.
2: Il y a un rapport à la création qui est
3: très fort.
2: Oui,
3: mais c'est qui d'ailleurs s'inscrit dans la continuité donc de Rosh Hashanah Yom Kippour. On a prié pour nous et maintenant on continue à prier pour que la création soit féconde. Et d'ailleurs, la spécificité de la fête de Sukkot, c'est d'être la période où Israël prie pour les nations du monde. À l'époque du Temple de Jérusalem, il y a 70 taureaux qui sont sacrifiés pendant cette semaine, en référence aux 70 nations du monde, pour demander à ce que toutes les nations du monde aient la prospérité. Et l'idée, elle est très simple. Quand il y a la prospérité, il y a la paix.
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2: Rabbin Daniel Dahan, les fêtes de Tichri dont nous parlons avec vous s'achèvent avec la fête de la joie de la Torah, Simrat Torah. Mais avant cela, il y a une fête qui est, semble-t-il, peu connue. Il s'agit de Shemini Atzeret. Est-ce que c'est réellement une fête ou est-ce que c'est la fin de la fête de Sukkot ?
3: Les deux ou les trois ensemble. Alors, il faut expliquer qu'en terre d'Israël, les jours de fête, c'est un jour de fête, une demi-jour de fête et encore un jour de fête. À l'époque antique, parce qu'on avait des problèmes de maîtrise du calendrier, on a rajouté un jour de fête supplémentaire pour éviter les problématiques. Et donc, bien qu'aujourd'hui on maîtrise parfaitement le calendrier, c'est l'usage qui a perduré. Simchat Torah, c'est Shemini Atzeret. C'est la même chose. Puisque Shemini Atzeret, ça veut dire quoi ? Le huitième jour, Shemini Atzeret, c'est la clôture. C'est une nouvelle fête, mais c'est une fête de clôture. Et pourquoi est-ce qu'on l'appelle Simchat Torah, la joie de la Torah ? C'est parce que depuis la fin de l'exil de Babylone, c'est la journée qui a été choisie pour clôturer la lecture annuelle du rouleau de la Torah du Pentateuch et commencer le nouveau. Donc on termine par Vezot Abracha, le testament de Moïse, avec les huit derniers versets qui, nous dit la tradition juive, ont été écrits par Josué, qui décrit la mort de Moïse. Et puis, on va dire, on ne va pas s'arrêter là, puis on dit ça. Non, le judaïsme, c'est l'étude. C'est quelque chose qui doit être perpétuel. Il n'y a pas de pause, il n'y a pas de vacances. Un juif n'est jamais à la retraite, il n'est jamais en vacances. Il ne faut pas le dire, mais c'est vrai. Spirituellement, on ne peut jamais être en vacances. Donc, on termine sur une année la lecture de tous les cinq rouleaux de la Torah. Donc, la Genèse, l'Exode, le Lévitique, les Nombres, le Deutéronome. Et on termine ce jour-là de Simchat Torah la lecture et on recommence tout de suite la lecture du texte de la Genèse avec le texte de la création du monde et on s'arrête au Shabbat. Simchat Torah, pourquoi c'est la joie de la Torah ? Parce qu'on termine cela. Les rabbins ont considéré que c'était le moment idoine pour terminer la lecture de la Torah et recommencer une nouvelle lecture. Et c'est un jour de joie où on va terminer avec beaucoup de festivités. C'est une fête pour les enfants aussi. Il y a beaucoup de bonbons qui sont jetés dans les synagogues. On danse avec... On sort tous les livres de la Torah de l'Arche Sainte. On danse avec...
2: Ça, c'est une mitzvah de danser avec la Torah dans la synagogue ?
3: Oui. Oui, on mitzvah, je ne sais pas. En tout cas, c'est l'usage. Et c'est une manière aussi de montrer l'attachement profond du peuple juif avec la Torah. Qu'est-ce qui définit le juif ? Je dirais que l'ADN du juif, c'est son rapport avec la Torah. Parce que la Torah définit notre rapport à Dieu.
2: Sortir les rouleaux de la Torah et danser avec, la symbolique est très forte finalement.
3: Bah, c'est un rapport intime. Quoi. Je veux dire, on danse comme des mariés dansent. Voilà, c'est un mariage. Simchat Torah, c'est le mariage d'Israël avec Dieu. Quoi. Et comment on le manifeste ? En dansant avec la Torah. C'est un moment d'élévation spirituelle. Ouais.
2: Et contrairement à la fête de Shavuot, où on dit que la tradition, c'est d'étudier la Torah toute la nuit, contrairement à cela, à Simrat Torah, on ne lit pas la Torah, on danse avec.
3: Alors, on la lit un peu, mais on danse beaucoup avec. Voilà. En fait, c'est différent parce que l'idée d'étudier la Torah la nuit de Shavuot, c'était aussi une partie de réparation. On dit que lorsque Moïse est monté sur la montagne pour accueillir les tables de la loi, bah les enfants d'Israël, ils ont dormi. Au lieu d'être réveillés, on attend. Vous savez, vous attendez une super bonne nouvelle, en général, vous êtes surexcités, dormez pas. Oh, ils ont été dormir. Au petit matin, il dit, c'est bon, hein, vous avez reçu la Torah. Ah, mais la révélation sinaïtique. Ah, enchanté. Bon, mais c'est pas sérieux. Donc, voilà, il a fallu un peu. Donc, c'est une réparation. En fait, ce sont des actes manqués qu'il faut réparer. Et Simchat Torah, c'est une conclusion de toute cette période où on a connu donc la période austère de Rosh Hashanah, de Yom Kippour, le mois des Loulavans, le son du chauffard. Et puis, c'est une explosion de joie qui intervient après une période d'austérité très lourde, mais une joie qui reste quand même mesurée, car sans excès.
2: Et aussitôt après, donc on reprend le
3: cours
2: début
3: de l'année. Voilà.
2: On recommence avec le livre de la Genèse.
3: Ah, exactement.
2: Dans quel état d'esprit est-ce que vous serez à ce moment-là?
3: J'espère un esprit serein, j'espère un esprit heureux, j'espère un esprit rempli d'espoir pour la communauté juive en France et partout dans le monde et aussi en Israël. Et d'espoir de paix, de sérénité, aussi de sérénité pour notre beau pays qu'est la France. Il y a une année compliquée qui s'annonce et on espère tous que ce sera une année où la sérénité et la raison l'emporteront sur les excès et sur les dissensions.
2: Un grand merci, Rabbin Daniel Dahan. Je rappelle que vous êtes le grand rabbin de Lyon et de la région Auvergne-Rhône-Alpes. 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
2: Écoutons le psaume 104. Le Seigneur s'est toujours souvenu de son alliance.
3: Chantez et jouez pour lui. Redites sans fin ses merveilles. Glorifiez-vous de son nom très saint. Joie pour les cœurs qui cherchent Dieu. Cherchez le Seigneur et sa puissance. Recherchez sans trêve sa face. Souvenez-vous des merveilles qu'il a faites, de ses prodiges, des jugements qu'il prononça. Vous, la race d'Abraham, son serviteur, les fils de Jacob qu'il a choisis, le Seigneur, c'est lui notre Dieu. Ses jugements font loi pour l'univers. »

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2: Bonjour, en ce 10 octobre, nous fêtons selon le calendrier civil les Guilains et les Guilaines, fêtés hier dans le calendrier romain. Saint Guilain fut au 7e siècle l'apôtre du Hainaut, l'actuelle province de l'ouest de la Belgique. Il est aussi le fondateur de la ville de Saint-Guilain, près de Mons. Nous fêtons aussi un missionnaire du 19e siècle, Saint Daniel Comboni, canonisé en 2003 par Jean-Paul II. C'est le fondateur des missionnaires comboniens. Daniel Comboni fut un missionnaire prophétique, avec un dynamisme et un courage hors du commun. Ce prêtre italien a consacré sa vie à l'évangélisation de l'Afrique centrale et son vœu le plus cher était de former de jeunes Africains qui deviendraient eux-mêmes les évangélisateurs de leurs frères. Il prit modèle sur les missions étrangères de Paris. En 1877, il fut nommé vicaire apostolique de l'Afrique centrale, dont le siège était à Khartoum, la capitale de l'actuel Soudan. Les difficultés furent très nombreuses, maladies, famine, esclavage, sans oublier les calomnies. Éprouvé par la fatigue, les morts nombreuses de ses frères et sœurs missionnaires, Daniel Comboni tombe malade et meurt à 50 ans. C'est à la même époque que Bakita est enlevé à l'âge de 7 ans dans son village pour être esclave dans le sud du Soudan. Aujourd'hui, les Comboniens ont élu pour la première fois un prêtre éthiopien à leur tête. Premier Africain à exercer cette responsabilité. Et ils sont présents non seulement en Afrique, mais aussi en Amérique latine, sans oublier le vieux continent, et spécialement la France.
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3: Comme Jésus disait cela, une femme éleva la voix au milieu de la foule pour lui dire « Heureuse la mère qui t'a porté en elle et dont les seins t'ont nourri. » Alors Jésus lui déclara « Heureux plutôt ceux qui écoutent la parole de Dieu et qui la gardent. »

Une femme proclame bienheureuse la mère de Jésus. En soi, cela n'a rien d'étonnant, surtout à l'époque. D'ailleurs, aujourd'hui encore, nous disons la Vierge Marie bienheureuse. Mais pourtant, Jésus proteste et, en une phrase cinglante, rappelle à la femme que l'essentiel est ailleurs. Heureux plutôt ceux qui écoutent la parole de Dieu et qui la gardent. Ce faisant, Jésus opère trois déplacements. D'abord, il décentre l'attention que la femme porte sur sa personne vers Dieu, vers l'écoute de sa parole. Comme toujours, Jésus ne retient pas l'attention pour lui-même, mais il renvoie vers le Père. Ensuite, en donnant la priorité à l'écoute de la parole de Dieu, il dit que la vocation d'une femme ne se confond pas avec la maternité. C'est révolutionnaire à l'époque et nous rappelle l'évangile de Marthe et Marie. La meilleure part, la seule chose nécessaire pour les femmes comme pour les hommes, c'est l'écoute de la parole de Dieu. Enfin, dans la même phrase lapidaire, Jésus formule une deuxième exigence pour ses disciples. Il s'agit de garder la parole. Dans la Bible, écouter est toujours un verbe actif. Il ne s'agit pas d'écouter d'une oreille distraite, mais d'entendre réellement ce que l'autre avec un petit a ou l'autre avec un grand a nous disent. L'écoute se situe donc toujours dans une relation. Nous savons bien que nous écoutons mieux ceux que nous aimons que ceux qui nous sont indifférents. Et lorsque nous aimons vraiment quelqu'un, nous arrivons à capter ce qui lui tient à cœur, bien au-delà des mots et des gestes. Jésus nous invite à partager sa relation filiale avec Dieu. C'est dans une telle relation que nous pouvons entendre dans cette parole qui nous vient désormais de loin des leçons de vie pour aujourd'hui.

Notre Père, qui es aux cieux, que ton nom soit sanctifié, que ton règne vienne, que ta volonté soit faite sur la terre comme au ciel. Donne-nous aujourd'hui notre pain de ce jour. Pardonne-nous nos offenses, comme nous pardonnons aussi à ceux qui nous ont offensés. Et ne nous laisse pas entrer en tentation, mais délivre-nous du mal, car c'est à toi qu'appartiennent le règne, la puissance et la gloire, pour les siècles des siècles. Amen.

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2: Il serait naïf de l'oublier. Les criminels sont aussi des acteurs géopolitiques. Les narcomafias, comme les terroristes, cherchent à prendre le contrôle des territoires et des esprits. Mais comment connaître ces réalités au plus près ? Planisphère a le privilège de recevoir Roger Leloir, qui a été de la brigade des stupéfiants au pôle financier pendant 40 ans. Il va partager avec nous son expérience. D'inspecteur de police à juge d'instruction, Roger Leloir est un homme à la carrière atypique. Il a été acteur dans de grandes affaires, dont certaines ont ébranlé la République. Il a publié avec le journaliste Rémi Belon, Zonard, flic et juge, aux éditions Michel Lafon. En 2026, le Cercle K2 l'a honoré du prix Giovanni Falcone. Bonjour Roger Leloir.
3: Bonjour Pierre Verluise.
2: Votre carrière est tellement riche qu'il faut peut-être essayer de suivre un fil chronologique ou des organisations thématiques pour s'y retrouver dans les enseignements du terrain. Commençons par votre expérience de policier et vos observations sur le trafic des stupéfiants. Vous avez commencé à la brigade des stupéfiants en 1975.
3: Oui, tout à fait. J'ai commencé dans ce service en 1975-1976, où j'étais inspecteur, ce qui correspond au grade de lieutenant aujourd'hui dans la police. Et c'était une époque où il y avait très peu de stupéfiants. Le service était composé de 30 inspecteurs. Je signale que 10 ans avant, à l'époque de la... avant la French Connection, il y avait énormément de... il y avait énormément de laboratoires de drogue, notamment tenus par les Corses. Et la French Connection a permis d'éradiquer ce problème. Ce qui fait que lorsque je suis arrivé, il y avait très très peu de stupéfiants dans Paris et en province. Ces stupéfiants, c'était essentiellement à l'époque de la Brown Sugar. Nous faisions des affaires qui permettaient d'interpeller à tout un réseau avec 10 grammes de drogue. Et je remonte 10 ans avant en vous indiquant qu'à l'époque, c'était un groupe de la brigade mondaine avec seulement 4 inspecteurs. Donc dans les années 60, 65, 66, 10 ans après, 76, 30 inspecteurs.
2: Le trafic a considérablement évolué.
3: Il a notamment évolué et complètement changé de forme. Ensuite, il y a eu une période où c'était le trafic a repris avec l'héroïne, avec le triangle d'or d'Asie. Et puis, jusqu'à arriver à aujourd'hui, à forme complètement différente. Une forme que j'ai connue lorsque je suis allé travailler sur des dossiers concernant le cartel de Cali. On retrouve à peu près aujourd'hui les mêmes dimensions inquiétantes qu'il y avait en Colombie à l'époque, puisque aujourd'hui, avec les narcotrafiquants, il y a actuellement des organisations criminelles qui ressemblent tout à fait aux organisations criminelles du cartel de Cali, c'est-à-dire un narco-banditisme de type horizontal, c'est-à-dire disséminé un peu partout en France. Beaucoup se réclament de la DZ Mafia, c'est devenu un label, et avec des saisies, alors quand je vous parlais de mes 20,

0: narcotrafic par voie maritime. Parce qu'en fait, il y a des enjeux territoriaux et sociaux dans cette affaire.
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0: Roger Leloire, après la brigade des stupéfiants, vous êtes devenu magistrat et plus précisément juge antiterroriste de 1990 à 1994. À plusieurs échelles, quels sont les dossiers les plus marquants que vous avez traités ?
2: Alors, les dossiers les plus marquants sont d'abord l'attentat à Djibouti où les Français, les militaires français avaient été attaqués à la grenade et à la Kalachnikov. Un enfant de 6 ans, du reste, petit Olivier Nervais, je me souviens de son nom puisqu'il avait l'âge de mon fils, en est décédé. Donc je suis allé enquêter là-bas sur place. J'ai traité également l'ETA. L'ETA, c'est une organisation indépendantiste basque, armée, révolutionnaire et extrêmement dangereuse. J'ai travaillé également sur un groupe qui est le groupe Action Directe, qui a commis beaucoup d'attentats en France post les années 68, notamment l'assassinat de M. Bess, le patron de Renault. Moi, j'intervenais sur l'assassinat de l'ingénieur général Audran, qui a été tué lâchement en sortant de chez lui dans sa voiture par deux femmes, alors qu'il ne pouvait absolument pas bouger, sortir de sa voiture, s'échapper, je veux dire. Le FLNC, j'ai travaillé sur le Front National Libération de la Corse. J'ai travaillé également sur les premières affaires du radicalisme islamiste, notamment sur les groupes islamistes armés.
0: Est-ce qu'il existe des points communs entre ces attaques terroristes ? Ou est-ce qu'à chaque fois, c'est une nouvelle affaire, un nouveau dossier ?
2: Alors, à chaque fois, c'est un nouveau dossier dans la mesure où nous intervenons sur un fait criminel ou un fait délictuel. Donc ça génère à chaque fois un autre dossier. Mais l'effet marquant et l'unité du terroriste, c'est de semer la terreur. L'organisation terroriste veut semer la terreur dans la population pour affirmer ses prétendus droits et prétendues idées. Voilà. Sinon, beaucoup de groupes étaient mafieux. Quand je dis mafieux, c'est par leur action terrorisme, s'approprier des biens en faisant du racket, s'approprier de l'argent. Voilà, donc certains groupes fonctionnaient comme ça. Pas l'ETA. L'ETA, c'était un groupe purement révolutionnaire avec un idéal. Du reste, ils étaient contre la drogue, contre toutes ces choses-là. Ils ont du reste assassiné à l'époque des trafiquants de drogue.
0: Et alors, être juge antiterroriste, c'est un métier de juge pas tout à fait comme les autres.
2: Non, tout à fait. C'est un métier qu'au départ... Alors, être juge d'instruction, en deux mots, c'est d'instruire à charge. Il y a des charges pour présenter un dossier au tribunal, puisqu'il est tous les éléments pour juger. En juge d'instruction, quand on m'a demandé, vous savez, j'ai complètement hésité, j'aurais c'était à l'époque où avaient été assassinés les juges Borsellino et Falcone en Italie. J'avais un enfant tout jeune, et puis j'ai réfléchi, puis finalement j'ai dit, allez, c'est un challenge, donc allons-y. Donc c'est un métier où vous avez des gardes du corps, où vous n'êtes pas libre dans vos mouvements.
0: Avoir des gardes du corps, concrètement, ça veut dire quoi ?
2: Ça veut dire que le matin, on vient vous chercher à votre domicile, en voiture. Votre domicile est relié au commissariat de police, avec une alarme, avec possibilité de les joindre la nuit lorsque les gardes du corps ne sont pas là. C'est être sans arrêt, donc sous protection, partout où vous allez. Donc c'est manque de liberté, entre guillemets. Et puis vous partagez tout avec eux. Vous partagez, ils connaissent toute votre vie, donc c'est très lourd comme garde du corps.
0: Oui, c'est très intrusif.
2: C'est très intrusif. Alors, je suis allé avec eux partout, parce que j'ai beaucoup fait d'international. Je partais avec eux dans les pays où, donc quand j'ai fait le Front islamique du salut et l'IGIA, je suis allé aux États-Unis avec eux pour mettre des gens en examen. Je suis allé un peu partout en Europe.
0: Dites avec eux, ça veut dire qu'il y a plusieurs personnes, on le comprend aisément, oui. Mais pour protéger un juge antiterroriste comme ça pendant plusieurs années, il y a combien de fonctionnaires de police qui sont concernés ? C'est 10, 15, 20 personnes sur les...
2: En règle générale, on a 3 ou 4 policiers qui tournent. Il y en a un qui est chauffeur, ouais. Et un autre qui fait la protection, voilà... En plus, moi, j'étais armé, puisque dans la police, j'avais appris le maniement des armes et j'ai fait des stages après.

0: au GIGN où j'ai appris à me servir d'une arme. Donc, ce qui me permettait de temps en temps, je peux le dire maintenant, de m'échapper un peu à la vigilance des gardes du corps et de profiter d'un petit peu de liberté.
1: Bien mérité.
0: Voilà.
1: Roger Leloir, vous avez été aussi magistrat au tribunal de Bobigny, dans le département de la Seine-Saint-Denis. C'est le deuxième tribunal de France pour le pénal. Comment se caractérise le travail dans ce tribunal ?
0: Alors, à Bobigny, c'est un tribunal où moi je ne voulais pas aller à l'époque. Beaucoup de magistrats ne souhaitaient pas y aller parce que c'était très dur, il y avait une très forte délinquance, le quartier n'était pas forcément, vous savez, quand vous êtes habitué à être sur Paris.
1: C'est moins flatteur que la cité.
0: Voilà. Mais finalement, c'est peut-être le poste que j'ai le plus aimé, parce que il y avait l'ambiance entre nous, au sein du tribunal, qui était très agréable. Alors, Bobigny, charge de travail énorme. J'arrive 150 dossiers, dont la moitié aux financiers. Je n'avais jamais fait de financier. J'ai tout appris sur le terrain.
1: Alors, quand on dit un dossier, c'est quoi ? C'est...
0: Un dossier, ben, ça peut être... Ça peut être 50 feuillets, et... comme 25 ou 30 tomes. Donc, il faut que vous appréhendiez ce dossier. Il faut le lire. Parce que souvent, les juges y tournent. Donc, vous reprenez tout ce qui a été fait déjà. Il faut le mettre à jour à chaque fois. Et le souci aussi, c'est les détenus. À l'époque, je tournais avec 100 détenus en cabinet, c'est énorme. 100 détenus, parce que les détenus, ben, ils sont le présumé innocent, puisque c'est de l'instruction. Il faut donc se dépêcher de préparer le dossier pour qu'il soit jugé rapidement, puisqu'ils sont détenus. Donc tous les 4 mois où il fallait faire un renouvellement de la détention, il ne faut pas oublier, si vous oubliez, ben, la personne risque de sortir. Il faut les entendre plusieurs fois également, parce que la chambre de l'instruction vous sortira la personne si elle n'a pas été entendue. Ce n'est pas une lettre de cachet hein, de mettre une personne en détention. Donc c'est pour faire vivre l'instruction en protégeant la société de criminels ou de gros délinquants. Les places de prison aussi à Bobigny, c'était à 150% d'embouteillage, voire 200%. Donc Bobigny, c'était des grosses difficultés de travail. Il y a également, pour l'anecdote, les toilettes étaient souvent bouchées. Il y avait les gens allaient faire leur nécessité un peu partout dans le tribunal. Il y en a qui mangeaient le McDo, il y en a qui faisaient la prière aux grandes dames du procureur de la République. Donc Bobigny, c'est toute une ambiance. Bon, moi, ça m'a plu, après, j'ai bien aimé. Et puis Bobigny, vous avez Roissy.
1: Roissy.
0: Alors Roissy,
1: Roissy, aéroport international.
0: Absolument.
1: Porte d'entrée.
0: Absolument. Alors ce qui est curieux, c'est que c'est dans le 95 et que ce soit le 93 Bobigny dans le département 80 qui est Roissy. Mais Roissy, c'était... Alors Roissy, la première chose que j'ai eue, c'est une des premières choses, c'est l'effondrement de l'aéroport 2E. Un dimanche, j'étais de permanence, je pensais pouvoir rentrer rapidement, il y avait juste une affaire de stup. Et puis là, on me dit il y a eu un effondrement, il y a des morts en dessous. Le procureur de la République revient, il ouvre une information judiciaire, et donc là, on vous confie le bébé, c'est à vous de le gérer. Donc là, qu'est-ce qui se passe ? Ben, vous partez sur place. Quand vous arrivez sur place, ben, toutes les autorités sont là, les maires, le préfet, tout le monde vient vers vous, qu'est-ce qu'on fait ? Et vous ? Moi, Roger Leloir, je n'avais jamais travaillé là-dessus, je ne savais même pas qu'est-ce qu'il fallait faire. Donc là, il faut être très réactif, rapidement, donc saisir un service de police, un peu spécialisé, tout ça dans l'heure qui suit. Discuter avec eux, voir, on m'a demandé, ça a effondré, il y a peut-être des gens en dessous, qu'est-ce qu'on fait ? J'ai dit, tant pis pour la scène de crime, on va chercher les gens. Voyez, tout ça, c'est vous qui décidez. Après, il faut trouver des experts spécialisés.
1: Bien sûr.
0: Quand vous ne connaissez pas, ce n'est pas évident. Et Roissy, c'est aussi l'international, les affaires internationales, les filières d'immigration clandestine. Pour la petite affaire, dans l'effondrement, il y avait deux personnes qui faisaient partie d'une filière d'immigration clandestine.
1: De quel réseau, de quelles origines venaient ces filières ?
0: Alors les filières, elles viennent... Alors moi j'ai travaillé sur les filières qui venaient d'Asie, qui arrivaient donc en avion, mais elles peuvent venir de tout horizon. Mais c'est vrai qu'en arrivant par Roissy, déjà il faut que les gens aient des billets d'avion. J'ai fait un dossier aussi, il y avait une grande filière qui était avec un chanteur qui est aujourd'hui décédé, c'était Papa Wemba, qui avec son staff de personnel, amenait des gens qui étaient clandestins. Ouais.
1: Et on retrouve aussi, dans un aéroport, le trafic de drogue.
0: Absolument, oui. Alors, le trafic de drogue, à Roissy, j'ai pu faire des plus grosses affaires de stup que j'ai fait. C'était, j'en parlais tout à l'heure, c'était le cartel de Cali, où on avait arrêté un individu à la frontière, à Roissy, qui avait 200 ou 300 000 euros compressés dans ses chaussures. La personne, bon, entre nous, il avait été balancé, je crois, par les douanes. Et lorsqu'on lui a demandé qu'est-ce qu'il faisait, ben, il nous a dit « Je vais acheter un cet argent pour acheter une usine au Venezuela. »
1: Roger Leloir, votre carrière vous a conduit

0: Vous parliez du cartel de Cali, on pourrait aussi parler de la compétence du juge d'instruction français à l'étranger avec l'affaire Pinochet.
1: Oui, tout à fait. Alors on se demande pourquoi le juge d'instruction français va aller enquêter à l'étranger. Alors l'enquête, elle est faite dans le cadre d'une demande d'entraide pénale, dans le cadre également de la coopération pénale internationale entre les États et des accords de coopération qui nous permettent d'aller enquêter, de continuer notre dossier, si vous voulez, sur des individus, des personnes ou des faits, des biens qui se trouvent à l'étranger. Donc nous demandons, dans le cadre d'une commission rogatoire internationale, la possibilité de faire tel ou tel acte. Donc,
0: la réponse est positive ou négative ?
1: Alors la réponse peut être positive ou négative.
0: Parfois, il n'y a pas de réponse.
1: Parfois, il n'y a pas de réponse. Quand il n'y a pas de réponse, c'est comme si c'était négatif. Oui. Dans l'affaire Pinochet, l'affaire Pinochet, c'est un dossier où il y avait un coup d'État en 1971. Et la France a été compétente puisque 4 personnes avaient été arrêtées, disparues dans le cadre de cette prise de pouvoir par Pinochet. Et en 2000. Il y a eu, ou 99, il y a eu Pinochet qui a été arrêté à Londres à la demande du juge Balthazar Garçon espagnol. Donc, et les parties civiles ont réouvert ce dossier. Donc j'ai demandé à me rendre au Chili et j'ai eu un refus de la part de la Cour suprême du Chili. Pinochet était très sensible là-bas encore au Chili. Alors on a détourné un peu le problème, c'est-à-dire que je m'y suis rendu avec rencontre de juge à juge. Donc je suis allé pour rencontrer le juge Guzman, qui était chargé d'un dossier concernant Pinochet, qui s'appelait significatif le nom, c'était la caravane de la mort. Donc de rencontre de juge à juge, la chancellerie m'a payé le voyage, je suis arrivé là-bas et j'ai pu rencontrer le magistrat dans son bureau. Il m'a donné à voir tous ces dossiers. J'étais venu avec une interprète en espagnol, elle était chilienne. Nous avons examiné tous les dossiers. J'ai cherché les pièces que j'avais besoin et que m'interdisait de prendre, bien évidemment, le refus d'accès en commission rogatoire internationale. Et on a détourné là le problème, c'est que c'est le juge Guzman qui m'a envoyé une demande d'entraide en me joignant les pièces que j'avais choisies. Et donc j'ai pu recevoir cette pièce puisque j'ai accepté moi à Paris son arrivée et les documents qu'il m'avait choisi.
0: Vous avez été aussi au pôle financier, vous avez été doyen des juges d'instruction. Est-ce que vous pourriez nous dire un mot de ce qu'on appelle l'affaire Karachi ?
1: Alors l'affaire Karachi, oui, c'est un dossier concernant des ventes de sous-marins au Pakistan et de frégates maritimes à l'Arabie Saoudite. Ces achats ont été faits d'abord par la possibilité par des intermédiaires en l'occurrence, c'était M. Takieddine, par des intermédiaires qui ont facilité ces ventes. Et ces intermédiaires ont demandé, bien évidemment, il y avait des commissions qui étaient prévues, puisque à l'époque, à l'époque, avant 2000, on pouvait donner de l'argent aux agents publics étrangers. Aujourd'hui, depuis 2000, ça ne se fait plus. C'est interdit, c'est punissable par la loi, ça peut être de la corruption d'agents publics étrangers. Mais à l'époque, et donc, ces personnes ont été soupçonnées, d'où l'instruction que nous avons eue, d'avoir fait de la rétrocommission, c'est-à-dire une partie de leur commission rétrocédée à des partis politiques. Donc il y a eu une information judiciaire. Un certain nombre de personnes ont été poursuivies et condamnées dans le cadre de cette affaire.
0: Ce qui est intéressant avec votre expérience, le terrain, votre témoignage, c'est qu'on se rend compte que la géopolitique, les relations internationales, tout ça, ce sont des acteurs, des forces qui s'entremêlent. Il y a ce qu'on voit, mais il y a aussi ce qu'on ne voit pas. Avec notamment la question des rétrocommissions hypothétiques. Et puis, quand on parle de ces questions, il y a un sujet important, c'est les relations police, justice et presse, notamment autour de ce qu'on appelle le secret de l'instruction. Concrètement, comment cela se met-il en place ? Les relations police-justice, les indices, les méthodes d'enquête, vous pouvez nous en dire un peu plus ?
1: Oui, alors les indicateurs, moi lorsque j'étais à la brigade des stupéfiants, nous avions

0: des indicateurs qui nous permettaient de réaliser les opérations qu'on comptait mener. À l'époque, je me souviens, il fallait qu'on ait du rendement malgré le peu de drogue. Donc nous avions des indicateurs qui étaient des jeunes qui étaient dans le milieu de la drogue, hein, faut pas se cacher, et qui allaient à l'époque, ça se fait toujours, en contact de trafiquants. Ces indicateurs étaient rémunérés en argent ou, à l'époque, on avait la possibilité, bien que ce soit interdit, mais bon, ça, il y a 50 ans de ça, on leur fournissait aussi leur consommation personnelle avec des saisies de drogue qui n'avaient pas été la justice. Donc, le problème aussi, c'est qu'avec ces indicateurs, donc il y avait ce souci de leur fournir, il y avait aussi le problème, c'est que les indicateurs font tomber la concurrence. Donc l'indicateur, à chaque fois, nous avions un indicateur qui, lui, était un proxénète avec des hôtels, et le chef de service, à l'époque, le laissait travailler, moyennant donc son intervention. Nous avons vu également les affaires Sofiane Ambly, plus récemment, avec les saisies de cocaïne, que ces personnes faisaient, enfin ça moi j'ai pas traité directement, mais j'ai appris avec la presse, que ces personnes n'hésitaient pas à faire leur propre trafic, à bénéficier d'un gros trafic, tout en faisant tomber la concurrence. Le problème de l'indicateur, c'est très compliqué, d'autant plus qu'on noue un lien presque souvent très très proche avec l'indicateur, parce que au bout d'un an, deux ans, ça devient presque un flic. Certains se prennent pour des flics. Moi, je me souviens que le proxénète, lorsque il allait chercher des gens dans la fac de Vincennes à l'époque, Paris 8, on ne pouvait pas rentrer, nous, les policiers. Donc, il allait faire des commandes, il sortait les individus, on les arrêtait. Et je me souviens que le policier, nous sommes allés au commissariat à l'époque, c'est à Montreuil, lorsque nous avons été reçus par les policiers, le proxénète qui était très bien habillé, les policiers du commissariat croyaient que c'était le patron, que c'était notre chef. Et lui n'avait pas démenti, parce que nous, on était habillés en jeans, cheveux longs à l'époque. C'était nouveau, du reste.
1: Voilà. Et les relations justice et presse, ce qu'on appelle le secret de l'instruction. Parfois, on a l'impression qu'il y a des fuites qui sont organisées. Oui. C'est juste, c'est faux?
0: Alors oui, tout à fait. Alors le secret de l'instruction, alors d'abord, il ne faut pas confondre le secret de l'enquête et le secret de l'instruction. Hein, c'est tout à fait différent. C'est le secret de l'instruction, c'est dans le cadre d'une instruction. Et qui est soumis, le juge d'instruction et les policiers. Les autres personnes ne sont pas soumises au secret de l'instruction. Ils sont au secret de l'enquête, certes, mais pas au secret de l'instruction. Alors, les fuites. Alors d'abord, il faut se poser la question. Qui a intérêt à fuiter? Ça, c'est le premier problème. Souvent, c'est une des parties qui va essayer de montrer... Alors, soit... Si elle est en partie civile, de montrer que le travail n'avance pas, que le boulot n'est pas fait, qu'on n'a pas enquêté dans tel secteur. Si c'est en défense, montrer qu'on s'acharne contre lui. Et ça peut être aussi une intimidation pour le juge. Moi, j'ai été poursuivi à plusieurs reprises pour violation du secret de l'instruction, alors que je n'avais pas violé ce secret, et c'était pour les personnes faire pression sur moi, me mettre dans une situation ou me faire lâcher le dossier. Donc ça peut être ça également.
1: Je crois, merci Roger Leloir, que vous nous avez démontré combien les questions de police, les questions de justice, les questions de criminalité sont bien des sujets géopolitiques. Ça renvoie à des territoires, à des enjeux de pouvoir. Un grand merci également à notre réalisateur, Guillaume Nougaret. Planisphère recevait Roger Leloir, co-auteur avec Rémi Belon du livre « Zonard, flic et juge » aux éditions Michel Lafon. En 2026, le Cercle K2 l'a honoré du prix Giovanni Falcone. Chères auditrices, chers auditeurs, merci de votre fidélité. Pensez à partager le podcast, c'est fait pour... À la semaine prochaine pour une nouvelle émission de Planisphère.

0: Bonjour à tous, bon week-end sur RCF Notre-Dame. Il est 6h30.
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0: J'espère que votre nuit s'est bien passée. Merci de débuter avec nous ce samedi 10 octobre. Nous fêtons aujourd'hui un missionnaire du 19e siècle, évangélisateur de l'Afrique centrale, Saint Daniel de Comboni. Plus de détails tout à l'heure à 6h45 avec Isabelle Delaunay dans le Saint du Jour. Et avant de revenir sur le destin de Maximilien d'Autriche au Mexique dans ce jour dans l'histoire, place à votre météo. Le soleil domine sur l'ouest et près de la Méditerranée, alors que les nuages s'installent sur le nord et le sud-ouest avec quelques pluies. Le Mistral souffle jusqu'à 60 km/h sur le sud-est. On passe la Belgique, les nuages sont de plus en plus nombreux au fil de cette journée. Les températures, ce matin, de 9 à Lille jusqu'à 16 à Bordeaux. On relève ce matin 12 à Paris, Dijon et Lyon. Les températures pour ce samedi après-midi, 15 degrés à Charleville-Mézières, Lille et Rouen. Il fera 16 à Rennes et Saint-Étienne. 17 degrés cet après-midi à Paris, Tours, Dijon, 18 à Lyon, 19 à Bordeaux, 20 à Toulouse, 22 à Montpellier, Marseille et Ajaccio. On clôture avec les températures en Belgique, 14 degrés aussi bien à Bruxelles qu'à Liège. Et pour ouvrir votre matinale, place à l'histoire, nous partons au Mexique.
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0: Aujourd'hui, nous sommes le 10 octobre. Relié par avion Toulouse à Saint-Louis du Sénégal, c'est l'exploit réalisé par Jean Mermoz et Élisée Négrin à bord d'un Latécoère 26. Ils s'envolent le 10 octobre 1927. Ils mettront 23h30 pour parcourir les 4470 km.
2: Vous avez devant vous le peuple de Paris. Et derrière ce peuple, il y a toute la France qui applaudit à votre succès.
0: Par la suite, Jean Mermoz effectuera la première traversée de l'Atlantique Sud en 1930, permettant d'établir la liaison aérienne France-Dakar-Amérique du Sud. Il disparaîtra à bord de son avion, la Croix du Sud, en 1936. Il s'appelle Maximilien, il est archiduc. C'est le frère de l'empereur d'Autriche François-Joseph. Sur proposition de Napoléon III, il accepte le 10 octobre 1863 de devenir l'empereur du Mexique.
3: Maximilien pourrait réaliser son rêve, devenir un monarque libéral. De l'autre côté de l'océan, l'avenir est à lui. Maximilien va réfléchir longuement à la proposition de Napoléon III. Maximilien peut-il faire confiance à Napoléon? Pourquoi ce dernier ne nomme-t-il pas un gouverneur français? Et le peuple mexicain? Veut-il de Maximilien comme empereur? Le trône du Mexique rappelle à Maximilien son poste de gouverneur de la Lombardie. Une fois qu'il aura signé la convention proposée par Napoléon, il ne pourra plus revenir en arrière.
0: Extrait d'un documentaire d'Arte. L'histoire se terminera en 1867. Lâché par l'armée française, Maximilien est battu par l'armée républicaine mexicaine et fusillé le 19 juin 1867. Après la libération, en cette année 1945, la France juge les responsables de la collaboration comme Joseph Darnand, le chef de la milice française et secrétaire général au maintien de l'ordre du gouvernement de Vichy.
4: Dans une salle du palais de justice de Paris, le glaive de la loi va trancher. Trancher des têtes. Car pour un Darnand qu'on juge, il ne peut y avoir d'autre sentence. Devant le président Montgibault, Darnand pourra verser des larmes. Elles n'effaceront pas le sang des maquisards assassinés, des résistants torturés, des patriotes fusillés, inscrits à l'actif du déménageur de Nice. La cour n'a fait que confirmer l'arrêt du peuple de France, la mort.
0: Héros de la Première Guerre mondiale et de la campagne de France de 1940, Joseph Darnand s'engage dans la Waffen-SS en 1943. Il est fusillé le 10 octobre 1945.
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0: La culture, à présent, avec la disparition le 10 octobre 1963 d'Edith Piaf, surnommée à ses débuts la Môme Piaf, est à l'origine de grands standards de la chanson, comme La vie en rose, Non, je ne regrette rien, Milord ou encore L'hymne à l'amour. Elle acquiert une renommée internationale, mais sa fin de carrière est rendue difficile par de graves problèmes de santé.
5: Je n'ai pas peur de la mort. J'y ai pensé, je l'ai accepté, ça avait dû arriver. Enfin, je pense que j'étais prête aussi.
0: Edith Piaf évoquant la mort un an avant sa disparition, à l'âge de 47 ans.

L'hymne à l'amour pour refermer ce jour dans l'histoire sur RCF Notre-Dame, c'était Édith Piaf. Il est 6h35. Dans un instant, nous allons nous intéresser à l'école de la synodalité, une formation des facultés Loyola à Paris. Et puis juste avant 7h10, nous accueillerons Isabelle Delaunay pour le Saint du jour. Nous fêtons ce matin Saint Daniel le Comboni. Très bon réveil à toutes et à tous.

0: L'Orienté Star avec son album Lumière. Nous écoutions Rêverie. Il est 6h38.
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0: Les facultés Loyola Paris proposent une nouvelle formation, l'école de la synodalité. Lucie Lafleur, bonjour.
2: Bonjour.
0: Vous êtes coordinatrice de cette formation. C'est quoi la synodalité ?
2: Alors, selon les mots du pape François, la synodalité, c'est le chemin que Dieu attend de l'Église du troisième millénaire. Si on parle autrement, c'est un chemin de renouveau spirituel en remettant Dieu au centre de toutes nos actions et de toutes nos actions pastorales, et aussi un chemin de réforme structurelle. Et le pape Léon, lorsqu'il est venu parler aux évêques à Lourdes, il y a quelque temps, il parle de style synodal pour porter la mission. Il invite à être audacieux, créatif, dans un style synodal, c'est-à-dire pour que l'Église soit plus participative, plus missionnaire et capable de marcher avec toute personne pour annoncer l'Évangile.
0: À qui s'adresse cette formation ?
2: Alors notre formation, elle s'adresse à des équipes qui sont sur le terrain, qu'elles soient à la fois des équipes paroissiales, des équipes diocésaines ou même des communautés religieuses ou des équipes d'associations et mouvements de fidèles. Notre idée, c'est de ne pas former peut-être des personnes isolées, mais des équipes qui peuvent directement apporter une transformation sur leur terrain de mission.
0: Lucie Lafleur, comment se déroule cette formation et qui la propose ?
2: Alors, qui la propose ? C'est un partenariat inédit entre quasiment l'ensemble des universités catholiques en France, des instituts de théologie en France, ainsi que le Collège des Bernardins et l'Institut de formation de la communauté Saint-Martin. Donc, c'est ce partenariat inédit, c'est un signe fort et un appel à la conversion synodale. Et il se déroule à la fois en mêlant trois dimensions, une dimension théologique avec des enseignements de qualité universitaire, à la fois une dimension spirituelle, en entrant dans une dynamique de relecture et de discernement communautaire, et à la fois une dimension pastorale, où chaque équipe est invitée à venir avec une problématique, une initiative à déployer concrètement sur son lieu de mission. Et pour cela, chaque équipe sera accompagnée par un tuteur, parce qu'on a vraiment besoin que le style synodal demandé par le pape Léon s'incarne sur le terrain. Donc c'est un parcours de formation qui mêle à la fois une dimension théorique, pour mieux comprendre et mieux être capable d'expliquer ce qu'est la synodalité, et à la fois une dimension pratique pour la vivre sur son lieu de mission.
0: Comment s'inscrire ?
2: Alors, c'est très simple, il faut s'inscrire sur le site internet des facultés Loyola. Vous pouvez taper « certificat universitaire de l'école de la synodalité » sur les facultés Loyola. Et il faut déposer un dossier de candidature, parce qu'on demande que les équipes puissent répondre à trois critères. Le premier, c'est d'être une équipe, c'est à partir de trois personnes. La deuxième, c'est de venir avec un projet, une initiative, une problématique à déployer pour s'assurer qu'on puisse vraiment percevoir les fruits de ce parcours de formation. Et le troisième, c'est d'être envoyé par une autorité ecclésiale, par sa communauté.
0: Lucie Lafleur, merci. L'école de la synodalité, c'est la nouvelle formation des facultés Loyola Paris.
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0: Très bon week-end à toutes et à tous à l'écoute de RCF Notre-Dame. Il est 6h42. La communauté juive vient de célébrer les grandes fêtes de Tishri. Constance Gruppner revient maintenant sur Shmini Atzeret, une fête qui invite au repos avant de repartir danser. Voici une fois n'est pas coutume.
5: Bonjour, c'est Constance Gruppner pour Une fois n'est pas coutume en partenariat avec RCF Notre-Dame et RCJ. Ouf, le plus dur est passé, le régime peut enfin commencer. Voilà ce que se disent beaucoup de nos compatriotes juifs depuis le 5 octobre. Si, la faute au mois de Tishri et à toutes les fêtes. D'après Iris Ingber-Peskin, une diététicienne israélienne, on peut prendre jusqu'à 4 kilos en 3 semaines. C'est énorme. Bah oui, entre les deux dîners de Rosh Hashanah, le dîner de veille et de rupture du jeûne de Kippour, les 7 jours de Sukkot et les bonbons de Simrat Torah, rien que de le dire, on sent que ça pèse. Alors dans ce mois chargé, quand arrive la fête de Shmini Atzeret, après Sukkot, elle fait du bien. Shmini signifie huitième et Atzeret a plusieurs sens en hébreu, dont s'arrêter de faire quelque chose. Mais il y a aussi l'idée de rassemblement. En hébreu biblique, ce mot a pris le sens de fête de clôture. Dans le livre des Nombres, il est écrit « Le huitième jour, vous aurez une assemblée solennelle ». Shmini Atzeret va de pair avec Simrat Torah. En Israël, elles sont fêtées le même jour. Cette année, c'était le samedi 3 octobre. En diaspora, les deux fêtes sont distinctes et se succèdent, les deux faces d'une même fête. Après les 3 semaines intenses entre Rosh Hashanah et Sukkot, vécues dans l'intimité de Dieu, difficile de se quitter du jour au lendemain. Alors, selon une image de la tradition rabbinique, l'Éternel leur dit « Restez encore un peu avec moi ». Un détail m'a surpris. À Rosh Hashanah, le chauffard est sonné. À Kippour, on jeûne. À Sukkot, on prend ses repas dans une cabane. À Shmini Atzeret, rien. Pas de comportement particulier. Un jour ordinaire. Pourtant, c'est un jour de fête chômée. Bizarre, non? Alors pourquoi? À l'époque du Temple de Jérusalem, des offrandes étaient prescrites. Depuis sa destruction, plus de sacrifices rituels. Le Razan, le chantre d'une synagogue, m'a proposé cette lecture. Une journée pour soi, un vrai temps de repos. Les prières et les mitzvot habituelles restent bien sûr au programme. Retrouve-t-on une fête équivalente de congé couplée en plus à une fête de la joie dans le christianisme et l'islam? J'ai eu beau chercher et demander autour de moi, non, c'est assez spécifique au judaïsme. J'ai donc ma petite théorie. Si en Israël, les juifs fêtent Shmini Atzeret et Simrat Torah le même jour, certains disent que c'est parce que les sages ne savaient pas quoi faire. Ils ont donc décidé qu'il fallait danser avec la Torah pour se connecter à l'Éternel. Et ce dernier, dans sa grande bonté, accorde 24 heures à la diaspora pour reprendre des forces. Il faut bien ça pour repartir danser avec les rouleaux du livre sacré. Cette danse, j'y vois aussi une célébration de la vie, si sacrée dans le judaïsme. Alors je veux dédier cette chronique à toutes les victimes et les survivants du 7 octobre. Leur mémoire et leur résilience nous obligent à nous de faire vivre la lumière dans ce monde si obscur. We will dance again and forever.

0: Une fois n'est pas coutume, avec Constance Gruppner, à retrouver chaque samedi matin sur RCF Notre-Dame. Il est 6h45.
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0: Il est l'heure de retrouver Isabelle Delaunay. Bonjour Isabelle.
2: Bonjour, en ce 10 octobre, nous fêtons selon le calendrier civil les Guilains et les Guilaines, fêtés hier dans le calendrier romain. Saint Guilain fut au 7e siècle l'apôtre du Hainaut, l'actuelle province de l'ouest de la Belgique. Il est aussi le fondateur de la ville de Saint-Guilain, près de Mons. Nous fêtons aussi un missionnaire du 19e siècle, Saint Daniel Comboni, canonisé en 2003 par Jean-Paul II. C'est le fondateur des missionnaires comboniens. Daniel Comboni fut un missionnaire prophétique, avec un dynamisme et un courage hors du commun. Ce prêtre italien a consacré sa vie à l'évangélisation de l'Afrique centrale et son vœu le plus cher était de former de jeunes Africains qui deviendraient eux-mêmes les évangélisateurs de leurs frères. Il prit modèle sur les missions étrangères de Paris. En 1877, il fut nommé vicaire apostolique de l'Afrique centrale, dont le siège était à Khartoum, la capitale de l'actuel Soudan. Les difficultés furent très nombreuses, maladies, famine, esclavage, sans oublier les calomnies. Éprouvé par la fatigue, les morts nombreuses de ses frères et sœurs missionnaires, Daniel Comboni tombe malade et meurt à 50 ans. C'est à la même époque que Bakita est enlevé à l'âge de 7 ans dans son village pour être esclave dans le sud du Soudan. Aujourd'hui, les Comboniens ont élu pour la première fois un prêtre éthiopien à leur tête. Premier Africain à exercer cette responsabilité. Et ils sont présents non seulement en Afrique, mais aussi en Amérique latine, sans oublier le vieux continent, et spécialement la France.
0: Et oui, merci Isabelle Delaunay, on vous retrouve demain matin. Vous écoutez RCF Notre-Dame, dans quelques instants à 6h50, vous retrouverez comme chaque jour la prière du matin.

Un extrait de la bande originale du film de Claude Sautet, Les choses de la vie, une musique composée par Philippe Sard. Très belle journée à toutes et à tous. Vous avez choisi RCF Notre-Dame, il est 6h50, c'est l'heure de la prière du matin. Dans quelques instants, vous retrouverez Monique Bojard pour la méditation de l'Évangile. Ce matin, l'Évangile selon Saint-Luc au chapitre 11, les versets 27 et 28. Heureuse la mère qui t'a porté en elle plutôt que ceux qui t'écoutent la parole de Dieu.

Comme Jésus disait cela, une femme éleva la voix au milieu de la foule pour lui dire « Heureuse la mère qui t'a porté en elle et dont les seins t'ont nourri. » Alors Jésus lui déclara « Heureux plutôt ceux qui écoutent la parole de Dieu et qui la gardent. »

Une femme proclame bienheureuse la mère de Jésus. En soi, cela n'a rien d'étonnant, surtout à l'époque. D'ailleurs, aujourd'hui encore, nous disons la Vierge Marie bienheureuse. Mais pourtant, Jésus proteste et, en une phrase cinglante, rappelle à la femme que l'essentiel est ailleurs. Heureux plutôt ceux qui écoutent la parole de Dieu et qui la gardent. Ce faisant, Jésus opère trois déplacements. D'abord, il décentre l'attention que la femme porte sur sa personne vers Dieu, vers l'écoute de sa parole. Comme toujours, Jésus ne retient pas l'attention pour lui-même, mais il renvoie vers le Père. Ensuite, en donnant la priorité à l'écoute de la parole de Dieu, il dit que la vocation d'une femme ne se confond pas avec la maternité. C'est révolutionnaire à l'époque et nous rappelle l'évangile de Marthe et Marie. La meilleure part, la seule chose nécessaire pour les femmes comme pour les hommes, c'est l'écoute de la parole de Dieu. Enfin, dans la même phrase lapidaire, Jésus formule une deuxième exigence pour ses disciples. Il s'agit de garder la parole. Dans la Bible, écouter est toujours un verbe actif. Il ne s'agit pas d'écouter d'une oreille distraite, mais d'entendre réellement ce que l'autre avec un petit a ou l'autre avec un grand a nous disent. L'écoute se situe donc toujours dans une relation. Nous savons bien que nous écoutons mieux ceux que nous aimons que ceux qui nous sont indifférents. Et lorsque nous aimons vraiment quelqu'un, nous arrivons à capter ce qui lui tient à cœur, bien au-delà des mots et des gestes. Jésus nous invite à partager sa relation filiale avec Dieu. C'est dans une telle relation que nous pouvons entendre dans cette parole qui nous vient désormais de loin des leçons de vie pour aujourd'hui.

Notre Père, qui es aux cieux, que ton nom soit sanctifié, que ton règne vienne, que ta volonté soit faite sur la terre comme au ciel. Donne-nous aujourd'hui notre pain de ce jour. Pardonne-nous nos offenses, comme nous pardonnons aussi à ceux qui nous ont offensés. Et ne nous laisse pas entrer en tentation, mais délivre-nous du mal, car c'est à toi qu'appartiennent le règne, la puissance et la gloire, pour les siècles des siècles. Amen.

0: Sainte, Jean de la communauté de l'Emmanuel, heureux, bien heureux pour refermer la prière du matin. Monique Beaujard avait préparé la méditation de l'Évangile. Ce matin, l'Évangile selon Saint Luc au chapitre 11, les versets 27 et 28. Sur RCF Notre-Dame, voici à présent l'Angélus.
1: L'ange du Seigneur apporta l'annonce à Marie.
2: Et elle conçut du Saint-Esprit. Je vous salue Marie, pleine de grâce. Le Seigneur est avec vous. Vous êtes bénie entre toutes les femmes, et Jésus, le fruit de vos entrailles, est béni. Sainte Marie, Mère de Dieu, priez pour nous, pauvres pécheurs, maintenant et à l'heure de notre mort.
1: Voici la servante du Seigneur.
2: Qu'il me soit fait selon votre parole. Je vous salue Marie, pleine de grâce. Le Seigneur est avec vous. Vous êtes bénie entre toutes les femmes, et Jésus, le fruit de vos entrailles, est béni. Sainte Marie, Mère de Dieu, priez pour nous pauvres pécheurs, maintenant et à l'heure de notre mort.
1: Et le Verbe s'est fait chair.
2: Et il a habité parmi nous. Je vous salue Marie, pleine de grâce. Le Seigneur est avec vous. Vous êtes bénie entre toutes les femmes, et Jésus, le fruit de vos entrailles, est béni. Sainte Marie, Mère de Dieu, priez pour nous pauvres pécheurs, maintenant et à l'heure de notre mort.
1: Priez pour nous, Sainte Marie, Mère de Dieu,
2: afin que nous soyons rendus dignes des promesses du Christ.
1: Daignez, Seigneur, répandre votre grâce dans nos âmes, afin qu'ayant connu par la voix de l'ange l'incarnation de votre Fils Jésus-Christ, nous puissions parvenir par sa passion et par sa croix à la gloire de sa résurrection, par le même Jésus-Christ, votre Fils, notre Seigneur. Amen.
0: Sur RCF Notre-Dame, c'était la prière de l'Angélus. Dans un instant, il sera 7h, nous ferons un nouveau point sur vos conditions météo pour ce début de week-end en ce 10 octobre.
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0: Quels sont les gestes incontournables dans la foi chrétienne ? La réponse dans quelques instants avec Pauline de Torsiac et son invité. Et puis tout à l'heure à 7h20, nous serons dans le département de l'Isère, à Vif, pour découvrir le musée Champollion qui fête ses 5 ans. Mais pour l'heure, je vous propose de faire un nouveau point sur vos conditions météo pour ce samedi. Le soleil domine sur l'ouest et près de la Méditerranée, alors que les nuages s'installent sur le nord et le sud-ouest avec quelques pluies. Le Mistral souffle jusqu'à 60 km/h dans le sud-est. On passe à la Belgique, les nuages sont de plus en plus nombreux au fil de cette journée. Les températures température ce matin. De 9 à Lille jusqu'à 16 à Bordeaux, avec 12 degrés relevés ce matin à Paris, Dijon et Lyon. Les températures pour ce samedi après-midi, 15 degrés à Charleville-Mézières, Lille et Rouen. Il fera cet après-midi 16 du côté de Rennes et de Saint-Étienne, 17 à Paris, Tours et Dijon, 18 degrés pour votre après-midi, place Bellecour à Lyon, 19 à Bordeaux, 20 à Toulouse, 22 du côté de Montpellier, de Marseille et d'Ajaccio. Pour la Belgique, cet après-midi, 14 degrés aussi bien à Bruxelles qu'à Liège. Quels sont les gestes incontournables dans la foi chrétienne ? Réponse avec Pauline de Torsiac et son invité. Voici le béaba du christianisme.
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8: Bonjour à tous. Faire un signe de croix en entrant dans une église, se mettre debout pour l'évangile, s'asseoir pendant les lectures, s'agenouiller au moment de la consécration, s'incliner devant l'autel. Pour beaucoup de chrétiens, ces gestes font partie de la pratique habituelle. D'autres les découvrent, les imitent sans toujours en connaître vraiment le sens ou se demandent même s'ils sont vraiment obligatoires. Alors pourquoi la foi ? Eh bien, passe-t-elle aussi par le corps ? Ces attitudes sont-elles de simples traditions ou expriment-elles quelque chose de profond, d'où viennent-elles, que disent-elles de notre relation à Dieu et de la manière dont l'Église célèbre la liturgie? On en parle dans le béaba du christianisme sur RCF Notre-Dame avec Xavier Accard, rédacteur en chef culture à la vie, auteur du livre « Comprendre et vivre la liturgie », c'est aux éditions Plomb.
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8: Xavier Accard, bonjour.
10: Bonjour Pauline.
8: Alors quand on entre dans une église, Xavier, le premier geste que beaucoup font est le signe de croix, c'est un peu l'incontournable. D'où vient-il et pourquoi est-il devenu le geste chrétien par excellence ?
10: Au premier siècle de l'église, on s'inscrivait un peu dans la continuité du livre d'Ézéchiel, où il était dit qu'on inscrirait sur le front des élus, Dieu inscrirait sur le front des élus un tav. Un tav, c'est une lettre hébreu qui a la forme du tau, vous savez, cette espèce de croix franciscaine. Donc ce signe a pris vraiment le sens de consécration au Christ, et plus tard est venu le grand signe de croix, puisqu'à l'origine c'est vraiment un signe de croix, notamment sur le front ou sur la bouche, comme d'ailleurs on le retrouve encore avant l'évangile ou lors du baptême. Et puis ensuite, d'abord en Orient, puis vers le XIe siècle en Occident, est apparu le grand signe de croix qui va du front au nombril et d'une épaule à l'autre, et qui manifeste une sorte de oui au crucifié, de procession de foi, et qui a été associé à différentes invocations, mais notamment à l'invocation trinitaire, au nom du Père, du Fils et du Saint-Esprit. Et en fait, ce signe de croix qu'on fait en entrant dans une église nous rappelle notre baptême où on a été donc signé sur le front, mais aussi on a été plongé dans la mort et dans la résurrection du Christ, au nom du Père, du Fils et du Saint-Esprit. Et c'est pour ça qu'on fait ce signe de croix en entrant, avec un peu d'eau du bénitier. En fait, ça nous rappelle l'entrée de l'Église, nous rappelle aussi notre entrée spirituelle dans l'Église lors de notre baptême.
8: C'est un geste d'adhésion, en quelque sorte ?
10: Oui, à la fois d'adhésion, un acte de foi, on peut dire, et en même temps une profession de foi, puisqu'on peut le faire aussi aux yeux du monde. C'est un acte qui a une grande force. Certains spirituels disent que c'était quelque chose de très fort, notamment contre des attaques du démon, par exemple. Enfin, c'est une profession de foi par le geste, en fait.
8: Alors, sur RCF Notre-Dame, on parle justement avec vous, Xavier Accard, des gestes dans la foi chrétienne. Pourquoi, Xavier, dans le christianisme, on attache autant d'importance finalement au corps, dans la prière? Après tout, ça pourrait être simplement intellectuel.

0: Xavier Eckert, pendant la messe, je le disais en introduction, on alterne les positions, on est assis, parfois on est debout, à genoux. Qui a fixé ces attitudes, ces anciens, ces rites ?
1: Alors, ces attitudes, comme beaucoup de choses dans la liturgie, s'enracinent vraiment dans la Bible où on parle de position de la prière. On voit des gens debout, à genoux, assis. Et en fait, c'est vrai que cette tradition biblique a été reprise par les premiers chrétiens, les pratiques de l'Église primitive. Et très tôt, on voit des consignes, d'ailleurs, qui sont dites parfois venir des apôtres eux-mêmes. Donc, on le trouve dans des textes comme les constitutions apostoliques. Et on voit que voilà, il est recommandé de se tenir debout, enfin on va en reparler, mais de se tenir debout le dimanche et dans le temps pascal, ne pas s'agenouiller, de se tourner vers l'Orient. Ça, c'est l'orientation rituelle, est aussi quelque chose de très important dans le christianisme ancien et qui est toujours d'ailleurs valable. Voilà, et pendant des siècles, en fait, ces mouvements ont eu peut-être plus d'importance. C'est vrai qu'avec l'introduction des bancs dans les églises au XVIIe siècle, on est devenu un peu plus passif, peut-être, en s'asseyant comme ça et en favorisant la position assise. Mais il y a énormément de gestes qui nous sont prescrits. D'ailleurs, la présentation générale du missel romain actuel harmonise nos positions et nous recommande d'être debout dans tel moment de la messe, d'être à genoux dans tel moment de la messe, voilà, et il appelle même un diacre ou une personne à donner des signaux finalement pour que tout le monde puisse être à l'unisson.
0: Alors justement, on va commencer par la position debout. Pourquoi on est quand même globalement debout pendant la messe ? Pourquoi est-elle si présente, cette position debout ? Je pense notamment à l'évangile, à la prière eucharistique.
1: Oui, alors la position debout, est, là aussi, on la retrouve dans la Bible, hein, c'est vraiment la grande position de la prière, peut-être parce que ça marque que l'homme est un trait d'union entre le ciel et la terre. C'est vrai que c'est une position qui marque la verticalité, qui est un peu le propre de l'homme, puisque les animaux ont tendance à marcher à quatre pattes et à être horizontal. Mais cette position, en fait, a pris un sens évidemment beaucoup plus profond avec la résurrection du Christ, puisque le terme qu'on traduit par résurrection pourrait se dire relèvement, en fait. Et d'ailleurs, le Christ lui-même, souvent, quand il guérit les impotents, dit « Lève-toi, lève-toi et marche ». Donc, la position debout, c'est ça manifeste notre état de ressuscité avec le Christ. C'est aussi une position d'attente du retour du Christ, en fait, une position eschatologique d'attente du retour du Christ qui est vraiment très présent qui devrait être en tout cas très présent dans la liturgie. Alors on la retrouve, on se lève par exemple après les premières lectures et avant l'évangile pour aussi manifester cette espèce d'attention, on est prêt à répondre à la parole, on est attentif et on est prêt à y répondre. Voilà, une promptitude, ça symbolise à ce moment-là une promptitude à agir.
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0: Alors, sur RCF Notre-Dame, on évoque justement les gestes dans la foi chrétienne, notamment à la messe, avec vous, Xavier Eckert. Vous êtes rédacteur en chef culture à La Vie. Vous avez écrit le livre « Comprendre et vivre la liturgie » aux éditions Plomb, où vous décryptez justement tous ces gestes. On s'assoit aussi à la messe, c'est pour se reposer, c'est pas. Est-ce que ça a un sens au-delà de se reposer ?
1: Alors peut-être que la posture assise d'ailleurs est la moins évidente des trois grandes postures. Elle est d'ailleurs même parfois un peu contestée, mais c'est vrai que elle peut revêtir un sens spirituel et peut-être même un sens spirituel, me semble-t-il, un peu différent à chaque moment de la messe. Lors de l'écoute de la parole, c'est la position de l'écoute par excellence, c'est la position de. Vous savez, dans l'épisode de Marthe et Marie dans l'Évangile. On dit que Marie se tenait assise au pied du Seigneur pour écouter sa parole. Donc vraiment, c'est vrai que c'est une position de détente et d'écoute. Ensuite, lors de l'offertoire, ça peut nous faire penser à une deuxième signification de l'assise, qui est très fort, notamment chez les Pères du désert. C'est l'idée de s'asseoir pour durer dans la prière, en fait. Il y a l'expression « faire le siège de Dieu ». D'ailleurs, le terme « ézikia », qui a donné l'ézikiasme, qui est la grande spiritualité orthodoxe, vient aussi de cette racine d'asseoir. Donc on s'assoit comme une montagne, on attend dans sa cellule et on prie, on attend, on dure dans la prière.
0: La prière, la méditation.
1: Voilà, exactement, qu'on retrouve. Et puis la troisième signification, c'est en fait la dignité royale retrouvée. Saint Paul dit que Dieu nous a fait asseoir dans les cieux avec le Christ. Et c'est vrai que quand on a communié, quand on vient de communier au corps et au sang du Christ, on devient un tableau.

0: Bernac nous-mêmes, on est intimement unis au Christ, on est associés à sa vie en quelque sorte. Et le fait d'être peut-être assis pour prendre un temps de silence après que tout le monde ait fini de chanter, eh bien, c'est aussi manifester voilà, qu'on est assis avec le Christ et qu'on se tient en sa présence, en silence.
1: Alors, il y a aussi le fait de se mettre à genoux pendant la consécration, et même pour certains, après la communion, certains s'assoient, mais certains se mettent à genoux. Quel est le sens spirituel de cette attitude?
0: Alors là aussi, c'est une attitude très ancienne qu'on retrouve
1: Qui revient en force aujourd'hui?
0: dans l'Ancien Testament, oui, qu'on voit même le Christ adopté à Gethsémani dans certains évangiles synoptiques. Mais c'est vrai que l'homme moderne a un peu de mal avec cette position. C'est la moins naturelle en fait, et puis ça renvoie toujours à une idée de un peu de servilité. On dit mais non, on est assez adulte, il faut se tenir debout. Mais je pense que c'est vraiment une mécompréhension de ce qu'est l'agenouillement que la présentation générale du missel romain recommande, notamment au moment de la consécration. Benoît XVI disait que c'est d'abord une profession de liberté, parce que on ne s'agenouille que devant le Christ par adoration. En fait, s'agenouiller, c'est dans un premier sens, le genou chez les Hébreux, en fait, signifie la force. Donc, plier le genou, c'est reconnaître un plus haut que nous, un plus grand que nous, c'est reconnaître qu'on tient, en fait, toute notre vie, notre être de Dieu, en fait. Donc, c'est une position d'adoration. Mais celui qui s'agenouille devant Dieu refuse de s'agenouiller devant tout homme, en fait. Donc, en cela, c'est une profession de liberté. Et puis, surtout, je crois qu'il faut en avoir conscience, comme le dit là aussi Benoît XVI magnifiquement, on s'agenouille devant un Dieu qui s'est d'abord agenouillé devant nous pour laver nos pieds sales. Il fait bien entendu référence au lavement des pieds de Jésus, de ses disciples, au moment de la dernière scène. Et en fait, s'agenouiller, c'est finalement rentrer dans ce mouvement d'humilité, de kénose, comme on dit, c'est-à-dire un peu d'anéantissement du Christ qui s'est vidé de lui-même, enfin, qui est descendu, qui a pris notre condition d'esclave et accepté de mourir sur la croix pour nous sauver. Donc, c'est rentrer dans ce mouvement de don et d'abaissement.
1: J'ai une dernière question rapidement, Xavier Accart. Est-ce qu'il y a des, on vient d'évoquer pas mal de gestes ou d'attitudes, mais est-ce qu'il y a des attitudes qui sont obligatoires pendant la messe ou finalement chacun fait un petit peu comme il le sent, le ressent?
0: Bah, disons qu'il est bon de manifester l'unité de la communauté chrétienne et de la prière par une certaine unité dans les gestes, mais évidemment, la liturgie, c'est pas un code de droit qui viserait à étouffer notre prière personnelle. Il y a aussi une tension entre ce qu'on est, ce que nous prescrit la liturgie. C'est vrai qu'elle nous appelle à rentrer dans un certain nombre de mouvements qui nous sont proposés par la présentation générale du missel romain. Mais évidemment, puis il y a plein de raisons qui font que certaines personnes ne peuvent pas s'asseoir parce qu'ils ont mal aux genoux ou parce qu'ils sont trop âgés. Voilà. Donc, il y a évidemment on est dans une religion de la liberté. Il ne s'agit pas du tout de caporalisme où on obligerait les gens à adopter des positions qui ne leur conviennent pas. Mais c'est vrai qu'on peut aussi écouter cette tradition qui nous est donnée pour nous aider à rentrer dans l'attitude juste, puisque, comme on le disait, la position du corps, l'attitude du corps aide l'âme à rentrer aussi dans une certaine mode de relation à Dieu.
1: Xavier Accart, merci beaucoup. Vous êtes rédacteur en chef Culture à la vie, vous êtes l'auteur du livre Comprendre et vivre la liturgie aux éditions Plon. Vous pouvez évidemment retrouver cette émission sur rcfnotredame.fr et sur toutes les plateformes. Merci.
0: Merci beaucoup. Au revoir, Pauline.
2: Le béaba du christianisme était présenté à l'instant par Pauline de Torsiac. Belle journée à tous à l'écoute de RCF Notre-Dame. Dans un instant, nous allons évoquer les deux visages de la jeunesse française avec le père Arnaud Alibert, rédacteur en chef au quotidien La Croix. Puis juste après, nous serons en Isère à Vif pour visiter le musée Champollion, un musée qui fête cette année ses 5 ans.

0: Francis Lay avec la leçon particulière. 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
0: Comme chaque samedi matin, notre rendez-vous avec le quotidien La Croix est le père Arnaud Alibert. Bonjour père Alibert.
5: Bonjour.
0: Après la visite du pape et les manifestations lycéennes, comment comprendre ces deux visages de la jeunesse française ?
5: Vous avez raison, quel contraste entre les deux événements que vous évoquez, le blocus des lycéens et l'engouement des jeunes lors du voyage du pape. Hier encore, à la Bastille et devant les lycées, des jeunes exprimaient leur colère. Quelques jours plus tôt, d'autres jeunes, souvent de la même génération, remplissaient la Concorde ou le Stade de France dans la joie de la visite de Léon XIV. Alors les analyses politiques et sociologiques qui ont été faites ont leur intérêt, mais je pense qu'on peut aussi ajouter une lecture spirituelle de cette double séquence, car à mon avis, derrière ces attitudes apparemment opposées se cache une même interrogation. De quoi les jeunes ont-ils peur ? Qu'est-ce qui leur donne espérance aujourd'hui ?
0: Alors peut-on voir dans ces événements l'œuvre de Dieu, en particulier voir dans le voyage du pape une sorte de victoire de la joie de Dieu dans des temps agités ?
5: Certains ont été tentés de le dire. Le Stade de France aurait montré une victoire éclatante de Dieu dans le cœur des jeunes, un Dieu plus fort que le doute et la société sécularisée. Mais alors à l'inverse, ne faudrait-il pas considérer les violences, les angoisses ou le désespoir de certains lycéens comme une défaite de Dieu ? On voit tout de suite l'impasse d'un tel raisonnement. La vie humaine n'est pas un match où Dieu gagnerait ou perdrait des points. Dans l'histoire des hommes, Dieu ne fait pas l'objet d'un score. La foi chrétienne invite plutôt à chercher ceux qui travaillent les cœurs en profondeur.
0: Arnaud Alibert, quel est alors le véritable enjeu spirituel ?
5: Il me semble que tout se joue autour de deux formes de crainte. La première est la peur de manquer de biens ou de sécurité. Cette peur est alimentée par la société de production et de distribution qui nous fait vivre depuis des années dans l'abondance en nous faisant croire qu'il s'agit du bonheur. Elle pousse à saisir tout ce qui est disponible aujourd'hui pour conjurer la possibilité du malheur demain. Mais il existe une autre crainte, plus discrète, mais infiniment plus féconde, une crainte spécifiquement religieuse, la crainte de passer à côté des dons reçus, la crainte de les gaspiller, de ne pas faire fructifier ce que Dieu confie à chacun. Cette peur-là ne pousse pas à l'accaparement, mais à l'ouverture. Elle invite à accueillir la vie comme un don et à croire qu'il y a toujours quelque chose à recevoir.
0: Alors, quel message retenir pour les jeunes d'aujourd'hui ?
5: La joie qui s'est exprimée lors de la visite du pape peut se comprendre ainsi. Beaucoup de jeunes y ont vu une chance, un signe que l'avenir n'est pas fermé. Et c'est peut-être cette même conviction qui manque parfois lorsque domine l'inquiétude ou la colère. Et donc, il serait sans doute possible de réunir tous les jeunes de France sur une même photo spirituelle, si vous voulez. Le message serait le suivant. Soyez réalistes face aux difficultés, mais ne vous laissez pas écraser par vos manques. Gardez les yeux ouverts sur un avenir qui n'est pas écrit d'avance. Et comme l'a dit Léon XIV aux jeunes à Metz, aimez la vie à chaque instant et n'ayez pas peur de l'avenir. Soyez des bâtisseurs de communautés. À bon entendeur.
0: Père Arnaud Alibert, merci. Je rappelle que vous êtes rédacteur en chef au quotidien La Croix et on peut vous retrouver sur le site internet la-croix.com. Quant à nous, on se fixe rendez-vous samedi prochain.
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0: Vif en Isère accueille depuis 5 ans le musée Champollion, un lieu qui revient sur le parcours de l'homme qui a déchiffré les hiéroglyphes. Caroline Dugon, bonjour.
6: Bonjour.
0: Vous êtes la directrice de ce musée. Quel est le lien entre la famille Champollion et Vif ?
6: Alors, il y a un lien qui est très important entre la famille Champollion et Vif. L'égyptologue Jean-François Champollion n'est pas né à Vif, il est né à Figeac, dans le Lot. Mais son père était originaire du Dauphiné. Et donc, à l'âge adulte, le frère aîné de l'égyptologue est venu s'installer dans cette région où il a fait ses premières armes. Il a fait venir son cadet. Et le frère aîné a épousé une dénommée Zoé Beria, dont la famille avait une propriété à Vif. C'est une propriété agricole que les frères Champollion vont fréquenter au début du XIXe siècle et que leurs descendants vont conserver. Et donc dans ce lieu, qui est au pied du Vercors, hein, qui est une très belle propriété, se trouve un très beau parc, un jardin, une maison de maître avec des souvenirs des frères Champollion que le département de l'Isère a décidé de transformer en musée. Donc c'est Jean-Pierre Barbier, président du département de l'Isère, qui a pris cette décision et qui a créé ce musée que nous avons inauguré il y a 5 ans.
0: Alors vous le disiez, le plus connu de la famille, c'est Jean-François, l'homme qui a déchiffré les hiéroglyphes. Quel était son parcours ?
6: Alors c'est un parcours qui est assez fascinant, hein, parce que c'est un jeune garçon très doué, mais qui ne s'applique selon son frère aîné qu'à ce qui l'intéresse. Et le frère aîné va le prendre sous son aile, hein, Jacques-Joseph Champollion-Figeac, à 12 ans de plus que lui. Il va diriger son éducation. Et le jeune Jean-François s'intéresse tout particulièrement aux langues anciennes et aux langues orientales. C'est vraiment ce qui le passionne. Et de fil en aiguille, il va s'intéresser aux écritures des anciens Égyptiens et à la langue des anciens Égyptiens. Donc parmi les écritures, il y a bien sûr les hiéroglyphes. Et donc il va se jeter corps et âme dans l'étude de cette langue et de ces écritures et de la civilisation égyptienne. Donc on le connaît surtout pour avoir déchiffré les hiéroglyphes. Hein. En septembre 1822, il commence à comprendre cette écriture qu'on ne savait plus lire. Il est le premier à vraiment en percer les secrets. Et à partir de là, il va redécouvrir complètement cette civilisation qu'on ne connaissait bien finalement qu'à travers les récits des Grecs et des Romains. Donc c'est vraiment une redécouverte fondamentale. Hein. C'est pour cela qu'on le considère comme le père de l'égyptologie.
0: Caroline Dugan, autre personnage marquant de cette famille Champollion, c'est Jacques-Joseph, c'est le frère aîné de Jean-François. Qui était cet homme ?
6: Alors c'est un homme au parcours aussi très intéressant, hein, mais qui a été un peu éclipsé par la gloire de son cadet. C'est un jeune homme complètement autodidacte, mais qui va se passionner aussi pour l'histoire, les antiquités et les langues anciennes. Et il va diriger l'éducation de son cadet. Donc on en parle beaucoup au musée Champollion, puisque finalement cette propriété, elle lui appartenait. Et ce sont ses descendants qui l'ont conservée. Il va toujours accompagner son cadet, le motiver dans ses recherches, et puis négocier pour lui les meilleurs postes. En fait, il a bien plus le sens des relations publiques que son cadet. Donc il sera professeur, il sera conservateur aussi de bibliothèque et il finira sa carrière comme conservateur de bibliothèque au Palais de Fontainebleau. Il sera professeur à l'École des Chartes également, donc une très grande carrière qui va lui permettre d'accompagner son cadet et puis de défendre sa mémoire après sa mort, parce que l'égyptologue va décéder très vite à 41 ans en laissant une œuvre inachevée et c'est le frère aîné qui va poursuivre ses travaux, les publier et défendre sa mémoire.
0: Alors, votre musée fête cette année ses 5 ans. Comment a été conçu le parcours de la visite ?
6: Alors, on s'est appuyé sur ce que les descendants avaient conservé au sein de la maison, c'est-à-dire qu'on peut découvrir le beau salon meublé avec son parquet, ses lambris, la galerie de portraits que les frères Champollion ont connue. On peut découvrir aussi la petite chambre dans laquelle séjournait l'égyptologue lorsqu'il venait à Vif, et on voit des cartouches hiéroglyphiques tracées de sa main sur le plafond. Et on a aussi créé des espaces restitués, remeublés, et puis des espaces à la muséographie plus contemporaine pour évoquer vraiment le parcours de ces deux hommes, la fondation de cette discipline, hein, qu'est l'égyptologie, mais aussi la naissance de cette discipline, expliquer aux visiteurs le déchiffrement des hiéroglyphes, expliquer le travail incroyable de Champollion sur la civilisation égyptienne. Et on découvre donc à la fois des objets qu'ont conservé les descendants, par exemple le bureau du déchiffrement ou des ancrages de la pierre de Rosette sur lesquels Champollion a travaillé, et puis des prêts de grands musées comme le musée du Louvre, puisque nous avons aussi une section qui évoque la création du département des antiquités égyptiennes. Champollion a été le premier conservateur de ce département au musée du Louvre. Donc on suit vraiment la vie et l'œuvre des deux frères Champollion de manière chronologique.
0: L'actualité de votre musée, c'est donc son anniversaire, 5 ans, avec une exposition intitulée « Reflets du Nil, du monde antique aux rives d'aujourd'hui ». Que présentez-vous aux visiteurs ?
6: Alors chaque année, on présente une nouvelle exposition temporaire, donc les visiteurs peuvent venir et revenir. Cette année, c'est une exposition qui s'intègre dans une thématique plus large qu'a décidé le département, autour de l'eau, la conservation de l'eau, la pénurie d'eau, l'eau à travers les temps. Et au musée Champollion, bon, la thématique du Nil s'est imposée immédiatement. Donc nous présentons une promenade sur le Nil, mais aussi une promenade à travers les temps, en faisant dialoguer des antiquités égyptiennes, des peintures orientalistes et puis des photographies contemporaines. Donc ça permet vraiment des dialogues, des regards croisés très intéressants et une réflexion à laquelle nous invitons nos visiteurs autour de la permanence des pratiques dans les usages de l'eau pour se désaltérer tout simplement ou pour cultiver les usages de l'eau dans la religion, mais aussi les ruptures, bien sûr, notamment contemporaines avec le réchauffement climatique.
0: Le musée Champollion de Vif en Isère fête cette année ses 5 ans. Caroline Dugon, vous en êtes la directrice. Un grand merci à vous.
6: Merci. Merci de votre accueil.
0: Direction ce matin les bords de Seine pour découvrir les origines de Paris. Et avec nous, le concepteur de cette expérience immersive, Basile Séguélène. Bonjour.
7: Bonjour.
0: Quel est le concept de cette expérience ?
7: Alors, les origines de Paris, c'est une promenade qui se fait au cœur de Paris, sur les rives de la Seine, mais une promenade un peu particulière parce que c'est une promenade qui fait voyager dans le temps. En fait, le concept, c'est qu'on se promène et que tous les 20-25 mètres environ, on s'arrête et on est équipé de jumelles temporelles qui permettent de découvrir le passé exactement là où ça s'est passé.
0: Alors, vous nous proposez 15 capsules immersives. Comment avez-vous travaillé pour les concevoir ?
7: Pour chacune des capsules immersives, donc on voyage en fait dans 2000 ans d'histoire au total. Ça commence en moins 52 avant Jésus-Christ et ça se termine en 2024 au moment des Jeux Olympiques. Donc on a vraiment une traversée dans toute l'histoire de Paris. Et en effet, on a travaillé avec un comité d'historiens, d'experts, pour réaliser chacune de ces capsules. Donc époque par époque, il y a un travail minutieux d'analyse, d'archives historiques. Donc on commence par rassembler des documents iconographiques, par exemple, des gravures d'époque, des plans, des vieux plans de Paris. Et on travaille avec ces éléments-là pour les transmettre à nos graphistes 3D et reconstituer vraiment fidèlement chacune des époques pour permettre ensuite à nos visiteurs de rentrer dans l'histoire, de plonger directement dans l'histoire de Paris.
0: Basile Séguélène, la durée de cette plongée dans le temps, c'est une heure. Quelles sont les principales étapes que vous proposez à vos visiteurs ?
7: Donc ça commence au commencement, en fait. Les origines de Paris, on revient vraiment aux origines. Et on se retrouve un peu les pieds dans le marécage, en moins 52 avant Jésus-Christ. On voit quelques parisis, c'est les Gaulois de l'époque qui sont sur la Seine dans quelques petites barques. Et peu à peu, on voit comment Paris apparaît peu à peu, notamment avec Lutèce. On découvre un peu sur les rives de Lutèce. En suivant la Seine, simplement, on va passer d'une époque à l'autre, en s'appuyant parfois sur des monuments emblématiques. Parce qu'on aperçoit sur cette promenade-là, par exemple, Notre-Dame, on va être témoin de la construction de Notre-Dame. C'est un chantier qui a duré près de 2 siècles. Donc, c'est vraiment une promenade d'un genre nouveau où on se promène simplement le long de la Seine et à de multiples reprises, 15 au total, on peut rentrer dans l'histoire et devenir un peu témoin de l'histoire, témoin direct. On voit vraiment les choses là où elles se sont passées, telles qu'elles se sont passées. Et donc, c'est une expérience qu'on a lancée il y a un peu plus d'un an maintenant et qui a déjà fait pas mal de curieux et de personnes qui sont venues, parce qu'on a eu plus de 40 000 visiteurs et on a des gens qui sont vraiment ravis et qui nous disent qu'ils ne voient plus Paris de la même façon ensuite. C'est quand ils refont la même promenade sur les rives de la Seine, ça change la manière dont ils perçoivent la ville.
0: Aux origines de Paris, rendez-vous sous le pont Louis-Philippe, c'est sur la voie Georges Pompidou. Réservation sur le site internet originesdeparis.com, origines de Paris en un seul mot. Basile Séguélène, un grand merci à vous. Très bon week-end à toutes et à tous. Vous écoutez RCF Notre-Dame, il est 7h30, c'est l'heure de faire un point sur la météo.
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0: Le soleil domine sur l'ouest et près de la Méditerranée, alors que les nuages s'installent sur le nord et le sud-ouest avec quelques pluies. Le Mistral souffle jusqu'à 60 km/h sur le sud-est. En Belgique, les nuages sont de plus en plus nombreux au fil de cette journée. Les températures, ce matin, de 9 à Lille jusqu'à 16 à Bordeaux. On relève actuellement 12 à Paris, Dijon et Lyon. Les températures pour ce samedi après-midi, 15 degrés prévus à Charleville-Mézières, Lille et Rouen, 16 du côté de Rennes et de Saint-Étienne, 17 degrés pour votre samedi après-midi à Paris, Tours, Dijon, 18 à Lyon, 19 à Bordeaux, 20 à Toulouse, 22 à Montpellier, Marseille et Ajaccio. En Belgique, 14 degrés aussi bien à Bruxelles qu'à Liège au cours de l'après-midi. Allez, direction le bord de la mer maintenant avec Stéphane Zeremeta. Bonjour Stéphane.
8: Bonjour Bruno.
0: Vous êtes le directeur éditorial du guide Le Petit Futé et direction ce matin le golfe de Saint-Tropez.
8: Absolument, donc avec la Méditerranée pour horizon, le massif des Maures pour écrin. Alors ce territoire, le golfe de Saint-Tropez, c'est 12 villages au charme provençal, des vignobles à AOP Côte de Provence qui sont là installés dans un cadre naturel préservé. Alors je parle des AOP parce que ici le vin fait partie du paysage. Bon, et c'est un peu le sujet du jour, en tout cas de cette chronique, parce que ce golfe est labellisé vignoble et découverte. Donc il y a toute une offre autour de l'œnotourisme, les domaines familiaux, les crus glacés, les rencontres avec les vignerons, bien sûr des hébergements au cœur des vignes, des dîners champêtres, plein d'événements très très festifs également.
0: Et ces vignobles ont une vraie histoire familiale.
8: Absolument, il y a plein de rencontres à faire. À Grimaud, par exemple, on a le domaine Val de Gilly qui a été créé dans les années 1880. Et après le Grand Chêne, en 1956, la vigne a progressivement pris la place des activités forestières, de la culture des oliviers. D'ailleurs, aujourd'hui, il y a Maëlle et Marion Castellan. C'est quand même la sixième génération. Elles ont repris le domaine en 2021 avec leurs proches. Et bon, il y a eu un incendie, mais quelques mois plus tard, qui a détruit une partie de la propriété de la récolte. Mais en tout cas, elles ont choisi de poursuivre l'aventure en conservant cette idée de transmission familiale, tout en développant aussi des soirées, des mariages, des événements liés au domaine. C'est une belle rencontre.
0: Et Ramatuel, Stéphane, autre ambiance hein.
8: Oui, alors là, on est au domaine de la Tourac. C'est de la famille Craveris qui cultive cette vallée depuis 1805. À l'origine, c'est une ferme presque autarcique, hein, avec des fruits, des légumes, des céréales, de l'huile d'olive, bien sûr, et un peu de vin. Aujourd'hui, Sébastien et Guillaume représentent la 8e génération. Tous leurs vins sont bio. Ils défendent une approche très liée à la préservation de leur environnement. Ils travaillent aussi avec des cuvées plus originales, des vins nature, des élevages en barrique d'acacia ou de chêne. Comme quoi, hein, tradition et expérimentation peuvent très bien partager la même cave.
0: On reste avec le vin, Stéphane. Le golfe de Saint-Tropez a aussi joué un rôle dans l'histoire du rosé.
8: Oui, et c'est même assez étonnant parce qu'à Gassin, par exemple, au château Barberolles, on a Régine Sumer qui a imaginé les années 1980 un rosé beaucoup plus pâle, fin, délicat que ceux de l'époque, en fait. Et en 1985, elle a créé la cuvée Pétale de Rose. Alors ça, c'était grâce à une méthode de pressurage assez innovante de raisin rouge de grenache en grain entier. Et ce vin est reconnu hein, comme le premier rosé clair de Provence. Et on peut considérer qu'il a quand même influencé tout le vignoble provençal et il a contribué à installer le rosé tout pâle, un peu comme la signature de la Provence.
0: Et le rosé, Stéphane, justement, ce n'est pas seulement pour l'été.
8: Pas du tout, on a ces rosés gastronomiques qui sont capables d'accompagner une cuisine élaborée, des plats d'hiver, même se bonifier avec le temps. En tout cas, entre mère, vigne, famille, tous ces savoir-faire, ces nouvelles générations, on a le golfe de Saint-Tropez qui nous raconte une autre histoire hein, que celle des plages et des yachts, celle d'un territoire vivant, transmis et réinventé. C'était la découverte que je voulais vous proposer aujourd'hui.
0: Stéphane Zeremeta, merci de nous avoir parlé du golfe de Saint-Tropez. On se retrouve la semaine prochaine pour ce rendez-vous avec le guide Le Petit Futé.
8: Avec grand plaisir.
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0: 7h et quasiment 35 minutes sur RCF Notre-Dame. Chaque jeudi matin, le Centre social protestant de Strasbourg ouvre son vestiaire social. Une boutique de vêtements située dans leurs locaux est destinée aux personnes sans ressources. Celles-ci peuvent choisir jusqu'à 10 articles en échange d'une participation de 2 euros. Découverte avec Adriana Dagba. Elle est au micro de Marie-Lucie Walsh pour changer le monde ici et maintenant.
9: Mado dépose un petit sac de vêtements au CSP, le Centre Social Protestant.
10: Oh ben là, c'était un tout petit sac avec des chaussettes, un sous-vêtement, nickel. Mais d'habitude, je donne tout, des pantalons, des vestes, des doudounes, n'importe. Parce que je ne veux pas jeter, je veux que d'autres personnes en profitent. C'est vendu parce qu'il y a le vestiaire et puis il y a des choses qui sont distribuées aussi aux personnes sans ressources.
9: Cette donatrice régulière est très bien renseignée, comme le confirme Cathy Classens, responsable du pôle social du CSP.
11: Alors, il y a deux choses. Tous les dons de vêtements qui arrivent chez nous vont être mis en rayon dans ce qu'on appelle l'armoire solidaire. C'est une boutique de vêtements qui est ouverte 3 demi-journées par semaine, où n'importe qui peut venir, effectivement, telle n'importe quelle boutique de vêtements vintage pour acheter, et ces ventes sont au profit du CSP. Et ce même lieu, tous les jeudis matins, devient vestiaire social. Donc, c'est au même endroit, c'est les mêmes vêtements, mais par contre, là, c'est pour un public de bénéficiaires sur orientation de ma part et qui vont pouvoir aller chercher des vêtements et s'équiper intégralement en vêtements, en draps, en sacs de couchage.
9: Pour Peggy, c'est la première fois.
12: Ça va, j'ai bien regardé partout, j'ai trié, il y a toute taille.
9: Comment vous êtes dirigée ici ?
12: En fait, on m'a orientée là où je suis logée. Ils m'ont donné un ticket et prendre rendez-vous et venir ici et donner une petite participation. De 2 euros. Et à partir de là, on a 10 articles.
9: Chaque semaine, ce sont en moyenne 23 familles qui viennent dénicher des articles dans ce vestiaire solidaire. Les vêtements proposés, quasi gratuitement, sont d'abord triés au sous-sol par une équipe de bénévoles. Tatiana en fait partie.
13: On prend les sacs, on sort, on trie. Si quelque chose avec les trous, sans bouton, sale, mais tu peux pas acheter quand même. Hein.
9: Que deviennent les vêtements en trop mauvais état pour être portés à nouveau ? Cathy Classens, responsable du pôle social du CSP.
11: On a un partenariat avec l'association Vétis qui va venir récupérer en fait ces vêtements qu'on ne met pas à la vente et eux après vont les reconditionner dans leur entrepôt.
9: Les bénéficiaires peuvent venir deux fois avec un espacement de 2 à 3 semaines entre chaque visite. L'aide peut ensuite être renouvelée tous les 3 mois, soit une fois par saison.
11: Le but c'est vraiment qu'elle puisse se sentir comme dans une boutique. On a vraiment à cœur que quand ça devient vestiaire social et qu'effectivement, ça ressemble à une boutique. Pour ne pas stigmatiser les personnes, qu'elles soient dans un endroit accueillant, bien rangé, où elles pourront choisir les vêtements, avoir accès à une cabine d'essayage, prendre ce dont elles ont vraiment besoin et envie.
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0: Et à 7h38, on accueille le fondateur de l'association Habitat Humanisme, le père Bernard Devers. Bonjour père Devers.
14: Cher Bruno, chère auditrice et auditeur, je t'adresse mon salut le plus cordial. Cette semaine était celle de la semaine bleue, un temps d'attention à l'égard de nos grands aînés. Pourquoi bleu ? Cette couleur est timide si on la compare au rouge. N'est-il pas juste de s'avancer vers nos grands aînés avec timidité, par respect pour eux et la conscience de ce qu'il faudrait entreprendre pour qu'ils trouvent davantage leur place dans la cité. Prenons le temps de les écouter. Nous avons quitté, il y a déjà bien longtemps, la vie professionnelle. La retraite est venue et la société nous a mis en retrait, d'où notre interrogation « Pourquoi sommes-nous encore en vie ? Quelle est notre utilité sociale ?» Le temps qui passe est imprimé dans nos corps, ajoutant à nos difficultés l'isolement qu'aggrave une mobilité plus réduite. Certes, des maisons ont été bâties. Alors attention, et l'intention est bonne. Mais sans doute avons-nous commis l'erreur qu'elles ne leur soient que dédiées, d'où le risque avéré d'une stigmatisation. La maison Villard-Accueil, inaugurée cette semaine à Moulins, témoignait d'une ouverture via ses 9 logements venant s'ajouter aux 78 chambres, outre des espaces communs, pensés pour faciliter les rencontres, dans cette conviction que l'échange est une des conditions premières pour que la vie le soit vraiment. L'objectif est de créer des liens. Quand ils sont au rendez-vous, alors le lieu est tout, sauf un non-lieu. Les maisons de nos aînés ne pourraient-elles pas se présenter comme un pont au sens d'une traversée ? Venir dans un EHPAD, pardon pour l'acronyme, c'est prendre en compte la réalité de son existence, non pour s'arrêter de vivre, mais pour être soutenu, par là même mieux vivre, d'où l'image du pont avec le parapet qui protège. La traversée conduit vers un autre mont. Ne parle-t-on pas de l'autre rive ? Cette traversée est un passage avec de nombreux acteurs, des passeurs que sont les soignants. Vous, femmes et hommes en blanc, vous apportez à nos aînés de la lumière, sachant recueillir leurs secrets désarroi, comme leurs espoirs déçus, pour autant toujours attendus. comme vous savez, de par vos mains, faire surgir des lendemains riches d'une confiance partagée. Ce partage, vous l'habitez. Il est même le cœur de ce soin, se révélant un humanisme. Bâtir est une chose, construire des liens est plus complexe. Il ne demande pas des ingénieurs, des techniciens dont l'âme n'a pas besoin, il nécessite, j'ose dire ce mot, une communion entre soignés et soignants afin que les premiers se sentent compris et les seconds investis d'une telle mission qu'il n'est pas possible de trahir ni davantage de réduire pour lui offrir ce déplacement qui transforme tout. Je voudrais avoir un mot pour les proches des résidents, leur dire que ces lieux où habitent leurs parents sont un domicile. À ce titre, nous entendons au sein d'Habitat Humanisme Soins effacer l'anonymat pour que la maison de nos aînés demeure un espace d'apprivoisement d'un futur qui sommeille dans toute vie. Laissons au petit prince nous exprimer son étonnement, sa surprise, le déjà là d'un émerveillement, répétant « apprivoiser, c'est créer des liens ». Alors et alors seulement tout commence, recommence. Peut-être ici. Devinons-nous la raison pour laquelle cette semaine réservée à nos grands aînés est appelée la semaine bleue, celle d'un horizon dont le bleu azur est celui de la tendresse et de l'infini.
0: Le père Bernard Devers, le fondateur de l'association Habitat et Humanisme.
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0: Il est quasiment 7h42, David Salah est votre invité ce matin, Simon Tatrault.
15: La bande dessinée à l'honneur chaque semaine, un album qui m'a marqué et aujourd'hui une véritable claque visuelle et émotionnelle, Frankenstein par David Salah. Bonjour David Salah.
16: Bonjour.
15: Quand j'ai vu qu'allait arriver une nouvelle adaptation de Frankenstein, j'étais un peu frileux. Et pourtant, cet album, il est incroyable. Mais d'abord, j'ai besoin de savoir pourquoi vous avez voulu vous lancer dans cette adaptation de l'œuvre de Mary Shelley.
16: Alors, Frankenstein, c'est pour moi une lecture importante, lecture de jeunesse. J'ai dû lire ce roman, j'avais une quinzaine d'années, et évidemment, j'étais happé par l'histoire, frappé par la force de ce récit. Et c'est vrai qu'après après Le Poids des Roses, mon dernier album, qui était un album très difficile, compliqué, très personnel, j'avais envie de revenir un peu aux sources de ce qui m'a donné envie finalement de dessiner quoi, l'univers gothique, fantastique. C'était un univers effectivement qui a bercé une partie de mon adolescence. Et voilà.
15: Cet album, il est incroyablement lumineux avec ses couleurs à couper le souffle. Le dessin, évidemment, pas en reste. Chaque case est presque un tableau.
16: Alors moi, c'est vrai que je ne le construis pas comme ça. Je le construis en pensant avant tout à la manière dont je veux faire ressentir l'histoire au lecteur. Donc la couleur, pour moi, c'est avant tout une manière de raconter. Et donc c'est de la narration, c'est de l'émotion. Et pour vous donner un peu les coulisses, c'est vrai que quand je me mets à peindre une page, il y a une grande part d'improvisation. C'est que c'est véritablement l'émotion du moment ou l'émotion de la séquence qui me porte, effectivement, et c'est les couleurs qui ressurgissent un peu naturellement, voilà.
15: Parce que quand on pense à Frankenstein, on n'imagine pas forcément ces couleurs explosives, en fait. Vous parliez de cette littérature gothique, d'ailleurs.
16: Bien sûr, oui, c'est, j'ai ces visuels aussi. J'étais bercé par ces films, par ces livres illustrés que j'avais quand j'étais plus jeune, qui étaient évidemment en noir et blanc, souvent. Frankenstein, pour moi, c'est aussi ça. C'est une imagerie en noir et blanc, mais évidemment... à la relecture, avec finalement mon regard d'aujourd'hui, évidemment, j'ai voulu y mettre un peu plus de moi. Et donc, j'ai essayé de faire de ce Frankenstein quelque chose de très personnel. Donc,
15: et puis, vous revisitez le mythe et le lien entre le créateur et la créature. Lequel des deux est un monstre? Il y a toujours ce questionnement très prégnant.
16: Oui, il y a quelque chose de vertigineux. Et en même temps, moi, je l'ai abordé sous un autre angle. Pour moi, la créature n'est pas, évidemment pas un monstre, mais plutôt un enfant. Pour moi, il y a quelque chose.
15: Ma question suivante.
16: Ah ben voilà, bon voilà. Bon, je vous ai devancé, mais c'est vrai que je l'ai abordé comme ça. Pour moi, cette créature, et je le montre assez vite d'ailleurs dans les premières pages, c'est un enfant perdu. Il est abandonné à la recherche de son père, et c'est un drame absolu, évidemment.
15: Et ouais, je l'ai ressenti. Je parlais de claque aussi émotionnelle. On a justement presque l'impression d'un lien filial entre Frankenstein et la créature. Et c'est très émouvant jusqu'au dénouement de votre album.
16: C'est quelque chose qui nous touche tous parce qu'évidemment, c'est un sujet universel. La peur d'être abandonné, c'est une peur viscérale qu'on peut tous avoir. Et donc, évidemment, je m'y reconnais, évidemment, mais je pense que tout le monde peut s'y reconnaître. C'est quelque chose qui doit être extrêmement terrifiant. Et donc j'ai voulu, évidemment, c'est un des thèmes. Alors, évidemment que j'ai abordé ce récit sous un angle un peu différent, mais évidemment que ce thème-là, on ne peut pas y échapper.
15: David Salah, il faut signaler que vous exposez actuellement vos planches, donc il y a le Frankenstein, le poids des héros aussi, et le joueur d'échecs, des albums qu'il faut vraiment lire. C'est à la galerie Daniel Mayen, l'occasion de voir encore mieux votre grand talent de dessinateur. J'imagine que c'est un beau moment d'être exposé pour vous.
16: C'est surtout un moment de redécouvrir certains dessins, parce que alors pour l'occasion, j'ai pu explorer effectivement d'autres formats. Il y a des toiles qui sortent un peu du cadre de la bande dessinée, donc c'est des vraies peintures, peintures à l'huile, et donc de les voir avec un écran aussi magnifique que la galerie, c'est vrai que tout d'un coup, je redécouvre un peu ces tableaux, alors bien sûr avec des très beaux cadres, dans une scénographie magnifique, et donc oui, c'est un beau voyage. J'encourage voilà tout le monde à venir voilà, à la galerie.
15: L'occasion de vous rencontrer et d'échanger.
16: Mais oui, avec grand plaisir, ça serait avec grand plaisir.
15: Merci David Salah.
16: Merci beaucoup.
15: Frankenstein, c'est aux éditions Casterman. L'adresse de la galerie Daniel Mayen, c'est 36 rue du Louvre, c'est dans le premier arrondissement de Paris. Merci d'avoir été avec nous.
16: Merci de votre accueil.
0: David Salah, ce matin au micro de Simon Tatro, a noté que David Salah participera à la fête du livre de Saint-Étienne. Il sera notamment dimanche 11 octobre à 15h à la Comète, à la salle Le Panassa. Il réalisera des planches inédites en direct, projetées sur grand écran, rythmées par l'improvisation live de 4 musiciens. Donc rendez-vous demain à partir de 15h à la Comète, salle Le Panassa à Saint-Étienne, dans le cadre de la fête du livre de Saint-Étienne, pour rencontrer David Salah. Et à noter également que si vous rendez à la fête du livre de Saint-Étienne, n'hésitez pas à aller saluer les équipes de RCF Notre-Dame Saint-Étienne qui ont un podium dans cette fête du livre. Vous écoutez RCF Notre-Dame, dans 2 minutes, il sera à 7h50. Vous retrouverez la prière du matin. Très bon réveil à toutes et à tous.

Quelques notes de musique signées Joe Hisaishi. Vous êtes sur RCF Notre-Dame, il est 7h50, c'est l'heure de la prière du matin. Dans quelques instants, Monique Beaujard nous proposera sa méditation de l'Évangile. Ce matin, l'Évangile selon Saint-Luc, au chapitre 11, les versets 27 et 28. « Heureuse la mère qui t'a porté en elle, heureux plutôt ceux qui écoutent la parole de Dieu ».

Comme Jésus disait cela, une femme éleva la voix au milieu de la foule pour lui dire « Heureuse la mère qui t'a porté en elle et dont les seins t'ont nourri. » Alors Jésus lui déclara « Heureux plutôt ceux qui écoutent la parole de Dieu et qui la gardent. »

Une femme proclame bienheureuse la mère de Jésus. En soi, cela n'a rien d'étonnant, surtout à l'époque. D'ailleurs, aujourd'hui encore, nous disons la Vierge Marie bienheureuse. Mais pourtant, Jésus proteste et, en une phrase cinglante, rappelle à la femme que l'essentiel est ailleurs. Heureux plutôt ceux qui écoutent la parole de Dieu et qui la gardent. Ce faisant, Jésus opère trois déplacements. D'abord, il décentre l'attention que la femme porte sur sa personne vers Dieu, vers l'écoute de sa parole. Comme toujours, Jésus ne retient pas l'attention pour lui-même, mais il renvoie vers le Père. Ensuite, en donnant la priorité à l'écoute de la parole de Dieu, il dit que la vocation d'une femme ne se confond pas avec la maternité. C'est révolutionnaire à l'époque et nous rappelle l'évangile de Marthe et Marie. La meilleure part, la seule chose nécessaire pour les femmes comme pour les hommes, c'est l'écoute de la parole de Dieu. Enfin, dans la même phrase lapidaire, Jésus formule une deuxième exigence pour ses disciples. Il s'agit de garder la parole. Dans la Bible, écouter est toujours un verbe actif. Il ne s'agit pas d'écouter d'une oreille distraite, mais d'entendre réellement ce que l'autre avec un petit a ou l'autre avec un grand a nous disent. L'écoute se situe donc toujours dans une relation. Nous savons bien que nous écoutons mieux ceux que nous aimons que ceux qui nous sont indifférents. Et lorsque nous aimons vraiment quelqu'un, nous arrivons à capter ce qui lui tient à cœur, bien au-delà des mots et des gestes. Jésus nous invite à partager sa relation filiale avec Dieu. C'est dans une telle relation que nous pouvons entendre dans cette parole qui nous vient désormais de loin, des leçons de vie pour aujourd'hui.

Notre Père, qui es aux cieux, que ton nom soit sanctifié, que ton règne vienne, que ta volonté soit faite sur la terre comme au ciel. Donne-nous aujourd'hui notre pain de ce jour. Pardonne-nous nos offenses, comme nous pardonnons aussi à ceux qui nous ont offensés. Et ne nous laisse pas entrer en tentation, mais délivre-nous du mal, car c'est à toi qu'appartiennent le règne, la puissance et la gloire pour les siècles des siècles. Amen.

0: Ce chant de la communauté de l'Emmanuel, heureux, bienheureux, pour refermer la prière du matin, c'est Monique Bojard qui avait préparé la méditation de l'Évangile. Pour ce samedi, l'Évangile selon Saint Luc, au chapitre 11, les versets 27 et 28. Vous écoutez RCF Notre-Dame. Très bon samedi à toutes et à tous et très bon week-end. Il est 7h58.
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0: Et nous accueillons Isabelle Delaunay. Bonjour Isabelle.
2: Bonjour. En ce 10 octobre, nous fêtons selon le calendrier civil les Guilains et les Guilaines, fêtés hier dans le calendrier romain. Saint Guilain fut au 7e siècle l'apôtre du Hainaut, l'actuelle province de l'ouest de la Belgique. Il est aussi le fondateur de la ville de Saint-Guilain, près de Mons. Nous fêtons aussi un missionnaire du 19e siècle, Saint Daniel Comboni, canonisé en 2003 par Jean-Paul II. C'est le fondateur des missionnaires comboniens. Daniel Comboni fut un missionnaire prophétique, avec un dynamisme et un courage hors du commun. Ce prêtre italien a consacré sa vie à l'évangélisation de l'Afrique centrale, et son vœu le plus cher était de former de jeunes Africains qui deviendraient eux-mêmes les évangélisateurs de leurs frères. Il prit modèle sur les missions étrangères de Paris. En 1877, il fut nommé vicaire apostolique de l'Afrique centrale, dont le siège était à Khartoum, la capitale de l'actuel Soudan. Les difficultés furent très nombreuses, maladies, famine, esclavage, sans oublier les calomnies. Éprouvé par la fatigue, les morts nombreuses de ses frères et sœurs missionnaires, Daniel Comboni tombe malade et meurt à 50 ans. C'est à la même époque que Bakita est enlevé à l'âge de 7 ans dans son village pour être esclave dans le sud du Soudan. Aujourd'hui, les Comboniens ont élu pour la première fois un prêtre éthiopien à leur tête, premier Africain à exercer cette responsabilité. Et ils sont présents non seulement en Afrique, mais aussi en Amérique latine, sans oublier le vieux continent, et spécialement la France.
0: Merci Isabelle Delaunay, c'était le saint du jour. 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Nous sommes le samedi 10 octobre, le soleil domine sur l'ouest et près de la Méditerranée, alors que les nuages s'installent sur le nord et le sud-ouest avec quelques pluies. Le mistral souffle jusqu'à 60 km/h sur le sud-est. Côté Belgique, les nuages sont de plus en plus nombreux au fil de cette journée. Les températures de l'après-midi de 15 à Charleville-Mézières, Lille et Rouen jusqu'à 22 à Montpellier, Marseille et Ajaccio, en passant par 17 degrés à Paris, Tours et Dijon. Côté Belgique, 14 degrés pour la ville de Bruxelles. À suivre, l'invité du week-end, Clotilde Brosselaire reçoit ce matin le consultant et enseignant Philippe Guibert. Ils reviennent ensemble sur les élections sénatoriales et sur les enseignements qu'il est possible d'en tirer pour cette année présidentielle. On les retrouve dans quelques instants.

0: Avishai Cohen pour accompagner votre petit déjeuner. C'était Wedding Song sur RCF Notre-Dame à 8h04. Clotilde Brossolet, vous recevez maintenant votre invité, le consultant et enseignant Philippe Guibert. Il revient sur les élections sénatoriales et sur les enseignements qu'il est possible d'en tirer pour cette année présidentielle.
1: Philippe Guibert, bonjour.
2: Bonjour.
1: Merci d'avoir accepté mon invitation.
2: Avec plaisir.
1: Vous êtes enseignant à l'HEIP et vous êtes un fin observateur de la vie politique française. Les élections sénatoriales ont eu lieu dimanche 27 septembre, déjà. Mais des élections au suffrage indirect, en plein voyage du pape Léon XIV en France, à la veille de la mobilisation lycéenne, tous les ingrédients étaient réunis pour que ces élections ne fassent pas la une des journaux. Alors Philippe Guibert, je vous ai donc invité pour faire le bilan de cette recomposition de la Chambre haute et pour essayer d'en tirer quelques enseignements pour la suite de cette année électorale. Alors, avant de nous pencher sur les résultats de ces élections, Philippe Guibert, est-ce que vous pourriez rappeler aux auditeurs de RCF Notre-Dame quel est le rôle du Sénat et quel est son mode de scrutin ?
2: Alors, le rôle du Sénat, c'est donc la deuxième chambre de notre Parlement, qui n'est pas élue au suffrage universel direct, comme les députés pour lesquels on vote tous les 5 ans quand il n'y a pas de dissolution, et qui est renouvelé par moitié. C'est un vote indirect, avec un mode de scrutin un peu compliqué, parce qu'il est double. C'est-à-dire que vous avez eu des réformes multiples parce que le mode de scrutin du Sénat est un vieil enjeu politique. Et donc dans les petits départements,

0: C'est-à-dire que vous avez des listes, une liste PS, une liste LR, une liste centriste, une liste RN. Et les électeurs, je vais y venir dans un instant parce que c'est pas n'importe quels électeurs, désignent à la proportionnelle, votent pour ces, choisissent une liste, ils ont pas de possibilité de panachage. Et en fonction des résultats, on répartit les sièges de sénateurs, donc au moins 3, voire 4 ou 5, en fonction de la taille du département. On répartit...
1: C'est ultra compliqué.
0: Oui, mais comme si vous êtes dans un suffrage indirect, puisque ce sont pas les citoyens qui votent, tous les citoyens, mais que ce sont des délégués des conseils municipaux, départementaux, régionaux, sachant que les délégués des conseils municipaux représentent plus de 90% du corps électoral. On a affaire à des gens politisés qui connaissent bien les mécanismes institutionnels et les modes de scrutin, et donc ils arrivent à s'y retrouver. Je vous rejoins sur le fait que c'est un double mode de scrutin en fonction de la taille du département, en fonction du nombre de sénateurs qui sont désignés par chaque département. En plus, pour simplifier le tout, c'est un renouvellement par moitié. C'est-à-dire que le dimanche 26 septembre, c'était 178 sénateurs sur 346, sauf erreur de ma part. Et donc, c'est un renouvellement tout par moitié, tous les 6 ans, après les élections municipales, puisque c'est les élections municipales qui désignent les conseils municipaux. Désigne plus de 90% du corps électoral, c'est-à-dire de ceux qui votent. Je vois que vous n'avez rien compris, Clotilde.
1: À peu près, mais alors j'ai une question, oui. Philippe Guibert, c'est que je me suis retrouvée il y a quelques années grande électrice pour les élections sénatoriales, alors que je ne siégeais ni dans un conseil municipal, ni dans aucun autre conseil. J'étais issue de la société civile. Est-ce que vous pouvez m'expliquer comment je suis arrivée là ?
0: Comment vous êtes arrivé là ? Il y a une ouverture à la société civile, sans doute parce que...
1: Il faut des communes qui ont un certain nombre d'habitants.
0: Voilà,
1: vraiment...
0: c'est ça, vous deviez être dans un mouvement associatif.
1: Un peu, mais en fait c'est même l'opposition de la mairie qui m'a désigné, parce que je crois que la mairie considérait que ça n'avait aucune importance, le siège du Sénat devait être perdu, donc l'a donné à l'opposition.
0: Ouais. Mais vous représentiez, malgré toute votre valeur et toute votre importance, vous ne représentiez qu'une toute petite minorité...
1: Pas grand-chose, on est d'accord.
0: ..du corps électoral qui, pour l'essentiel, est constitué, pardonnez-moi, d'élus locaux et principalement d'élus municipaux désignés par leur conseil municipal pour représenter leur commune dans le corps électoral des sénatoriales.
1: Donc là, il y a eu la moitié des sénateurs qui ont été renouvelés, des sièges, pas des sénateurs. Quel est le nouveau paysage ? Est-ce qu'il y a un nouveau paysage dans cette assemblée ?
0: Il a relativement peu bougé. La principale évolution, et c'est de ça dont on a parlé, c'est la percée du RN. Le RN est allié avec Éric Ciotti, qui ont gagné des sièges. Ils en ont 14, avec peut-être un rallié. Et ils en avaient que 3 précédemment dans la composition du Sénat. Et donc, le petit événement politique... Faut pas exagérer, ça n'a rien d'un tremblement de terre, c'est la conséquence directe du fait qu'au municipal de mars 2026, le RN avait gagné une soixantaine de villes, donc a augmenté mécaniquement le nombre de ses conseillers municipaux, qu'ils soient dans la majorité ou dans l'opposition. Mais avec une soixantaine de villes, ils sont déjà majoritaires dans 60 villes. Et puis, ils ont progressé un peu partout, en tout cas dans beaucoup de départements. Et donc, mécaniquement, puisque les délégués des conseils municipaux sont 90% de l'électorat des sénateurs, le nombre de représentants du RN, d'élus locaux proches du RN, a mécaniquement augmenté depuis les municipales de mars 2026. Et donc a fait que, explique en bonne partie la progression du nombre de sénateurs élus du RN, ou bien proches du RN, puisque dans les Alpes-Maritimes notamment, le parti d'Éric Ciotti, l'UDR, a obtenu un certain nombre de sièges de sénateurs, 2 je crois, si j'ai bonne mémoire. Donc vous avez une petite poussée, pour le reste vous n'avez pas d'énormes changements. La droite a un tout petit peu diminué, LR et le PS ont un tout petit peu diminué, mais de façon très, très limitée. Et donc l'équilibre global du Sénat, parce qu'il faut qu'on dise un mot de son rôle quand même, l'équilibre global du Sénat n'a très peu bougé. ce qui a reflété la réélection de son président, avec à peu près une majorité presque aussi

0: confortable. Donc finalement une faible variation du rapport de force au sein du Sénat, mais avec cette nouveauté que le Rassemblement national de Marine Le Pen et de Jordan Bardella a obtenu une grosse dizaine de sièges supplémentaires, ce qui reflète sa poussée au municipal. Le Sénat, on disait sous la Troisième République, c'est le Grand Conseil des communes de France, pour la raison qu'on a expliquée. Il y a donc une sorte de notabilité. Le Sénat, c'est la grande assemblée des notables de la France de la décentralisation. Le fait que le RN obtienne cette poussée d'une bonne dizaine de sièges souligne le fait qu'ils s'enracinent dans les territoires français et que leur progression électorale ne se mesure plus lors d'élections nationales comme la présidentielle ou comme les européennes, voire les législatives, mais qu'y compris dans des élections locales, le RN a réussi ce passage qui était d'être une force nationale sans implantation locale, sans beaucoup d'implantation locale, à une force, la principale ville qu'ils avaient gagnée, c'était Perpignan, qu'ils ont conservée en mars 2026, mais ils ont gagné une soixantaine de villes. Et donc, cette implantation supplémentaire du Rassemblement national dans la vie politique la plus locale, c'est-à-dire celle des municipalités, s'est retrouvée au sein du Sénat, qui en est le représentant. Le Sénat est le représentant des collectivités locales. Alors vous me direz, pourquoi une deuxième chambre et à quoi ça sert ?
1: Oui, finalement.
0: C'est une vieille tradition française qui remonte au cours de la Révolution française, qui a été sanctifiée par la Troisième République au moment où la République s'est définitivement installée. Le Sénat avait même plus de pouvoir à l'époque sur la Troisième République. Alors le Sénat ne peut pas renverser le gouvernement, mais le Sénat est incontournable dans la navette parlementaire, c'est-à-dire dans les textes qui sont, on va rentrer en plein examen du budget,
1: Exemple. Les auditeurs de RCF Notre-Dame ont bien suivi aussi, par exemple, la loi sur la fin de vie et toutes les navettes avec...
0: Exactement, il y a eu énormément d'amendements de la part du Sénat. Et donc, il a un rôle d'abord dans le processus législatif, puisque même si le dernier mot est donné à l'Assemblée nationale, on l'a vu sur la loi fin de vie, à un moment donné, au cours de la navette parlementaire, parce qu'il y a deux allers-retours entre l'Assemblée et le Sénat, quand il y a un désaccord entre les deux assemblées, il doit y avoir une commission mixte paritaire, qui est, comme son nom l'indique, à parité, composée à parité de députés et de sénateurs, et qui essaye de trouver un accord. Bon, s'ils ne trouvent pas d'accord, le dernier mot est donné à l'Assemblée nationale, mais quand même souvent, on arrive à un accord entre sénateurs et députés qui trouvent un compromis et qui arrivent à aboutir à un texte commun, et auquel cas ensuite ce texte commun est voté par le Sénat et par l'Assemblée nationale. Ça, c'est le rôle dans le processus législatif, mais qui peut être assez important. Votre exemple est bon. Même sur la loi fin de vie qui a été très contestée, il y a quand même un certain nombre d'amendements du Sénat qui ont été retenus. Et de manière générale, on le verra sur le budget, il y a des amendements du Sénat qui seront retenus. Et puis le Sénat a un rôle tout à fait fondamental dans une révision constitutionnelle. Puisque pour réviser la Constitution, il en est beaucoup question dans cette campagne présidentielle.
1: Et Marine Le Pen a annoncé qu'elle aurait des révisions de la Constitution.
0: Ouais, mais alors
1: donc avoir un groupe peut être intéressant pour elle.
0: Oui, mais ça ne lui suffira pas à peser. Parce que le rapport de force au Sénat, il reste une majorité de droite. Mais avec leurs 15 sénateurs en comptant large, le RN n'a pas un poids absolument décisif dans le Sénat. Il a le poids d'une minorité qui peut apporter des amendements, mais enfin, avec 15 sénateurs sur 346, il ne pèse que 5% du Sénat. Mais ce qui est très important, c'est que si on suit la procédure d'une révision de constitution, et on passe par l'article 89 qui prévoit cette révision de la Constitution, qui suppose que pour adopter une révision, pour changer la Constitution, il faut d'abord un vote dans les termes identiques.
1: Ah oui.
0: Et là, il n'y a pas de commission mixte paritaire, entre le Sénat et l'Assemblée nationale. C'est-à-dire que pour une révision constitutionnelle, il n'y a pas de dernier mot donné à l'Assemblée nationale. Cas pratique, Marine Le Pen est la prochaine présidente en mai 2027. Imaginons, hypothèse d'Elcol, qu'elle obtienne une majorité à l'Assemblée nationale suite aux élections législatives qui seront organisées par une dissolution. Elle aura cette majorité à l'Assemblée nationale, mais elle sera obligée de trouver un compromis si elle veut faire une révision constitutionnelle avec le Sénat, qui ne comportera que 15 sénateurs proches d'elle. Et même si une majorité de droite à dominante centriste et LR, pour le dire rapidement, il faudra quand même trouver un compromis avec la droite si elle veut réviser la Constitution en respectant les formes de la Constitution telles qu'elles sont prévues à l'article 89 de la Constitution, qui suppose donc qu'un vote soit voté dans des termes identiques, avec après deux solutions. Soit le président de la République convoque ce qu'on appelle un congrès, c'est-à-dire le rassemblement de l'Assemblée et du Sénat, donc les 577 députés plus les 346 sénateurs, vous me suivez ?
1: Tout à fait.
0: Et au sein de ces donc près de 900 parlementaires, il faut obtenir une majorité des 3 cinquièmes.
1: 3 cinquièmes, c'est quand même... Oui.
0: C'est-à-dire que pour réviser la Constitution, on ne demande pas simplement la majorité simple, on demande une majorité dite qualifiée des 3 cinquièmes, c'est-à-dire une majorité plus exigeante, une majorité qui fait qu'un camp politique tout seul ne peut pas réviser la Constitution. Ça, c'est la voie du Congrès, ou alors le président peut convoquer un référendum constitutionnel pour que les Français approuvent ou désapprouvent le texte commun auquel seront parvenus l'Assemblée et le Sénat. Ça, c'est la voie de la révision constitutionnelle. C'est très important, parce que, par exemple, comme le Sénat est traditionnellement à majorité de droite, par exemple, la gauche, quand elle était au pouvoir...
1: Est en difficulté terrible.
0: Est en grande difficulté, et n'a pas pu souvent, même voire très rarement, réviser la Constitution, parce qu'il n'arrivait pas à trouver de compromis avec le Sénat. Le Sénat a une sorte de droit de veto sur une révision constitutionnelle. François Mitterrand, François Hollande n'ont pas pu réviser la Constitution comme ils le souhaitaient, parce que le Sénat, à majorité de droite, était opposé à ces révisions constitutionnelles. Si Marine Le Pen est élue, elle se retrouvera dans une situation où il faudra qu'elle trouve un accord, un compromis, donc elle accepte certaines conditions de la majorité de droite pour réviser la Constitution. D'où tout un débat de la campagne présidentielle, qui est que Marine Le Pen laisse entendre qu'elle ne passerait pas par l'article 89 de la Constitution, mais par l'article 11 de la Constitution. On peut considérer que c'est un coup de force constitutionnel. L'article 11, c'est le référendum. Normalement, c'est le référendum législatif, pas constitutionnel, pour une loi ordinaire, et pas sur tous les sujets d'ailleurs, le champ du référendum est délimité, et Marine Le Pen a laissé entendre à plusieurs reprises qu'elle pouvait utiliser l'article 11 du référendum législatif pour proposer une Française une modification de la Constitution, en particulier dans le domaine de l'immigration. Pardon de toutes ces explications un peu compliquées.
1: Non, mais c'est extrêmement intéressant, parce qu'en fait, on se rend compte que pour les LR, le problème est inverse. C'est-à-dire
0: Exactement.
1: Que les LR ont beau avoir la majorité au Sénat.
0: Ils n'ont pas à l'Assemblée nationale.
1: Bruno Retailleau, quand il parle de révision constitutionnelle, on voit bien que du coup, lui aussi est contraint de parler de référendum, parce qu'il n'est pas sûr d'avoir une majorité suffisante à l'Assemblée nationale.
0: Oui, alors on pourrait faire l'hypothèse que si Bruno Retailleau est élu, ce qui pour l'instant est une hypothèse.
1: Très hypothétique, étant donné l'état des sondages.
0: Audacieuse, mais après tout, la campagne ne fait que commencer. Et Bruno Retailleau pourrait avoir une majorité au moins relative à l'Assemblée nationale. Nicolas Sarkozy, qui était le dernier président venu de la droite, avait réussi une révision constitutionnelle en 2008 assez importante. C'est la dernière révision constitutionnelle assez importante en 2008 par le fait qu'il avait une majorité à l'Assemblée nationale et qu'il avait aussi une majorité au Sénat, ce qui avait grandement facilité la révision constitutionnelle de 2008. Donc Bruno Retailleau pourrait se retrouver dans une situation similaire s'il avait une majorité à l'Assemblée nationale. Pour Marine Le Pen, ou bien a fortiori pour la gauche, ça serait une situation tout à fait différente. Avec cette particularité qui, à mon avis, jouera un rôle important dans la campagne présidentielle à la fin, est-ce que Marine Le Pen veut respecter l'article 89 de la Constitution pour réviser la Constitution, ou bien est-ce qu'elle veut passer en force en détournant la Constitution? Certains parlent de coup d'État, ça serait un coup d'État constitutionnel, en passant par l'article 11, en passant directement par le référendum, sans passer par un vote à l'Assemblée et au Sénat dans des termes identiques comme l'y oblige normalement l'article 89 de la Constitution.
1: Philippe Guibert, une dernière question très rapidement.
0: Je vous en prie, j'espère que je n'ai pas embrouillé nos auditeurs.
1: Je pense pas, au contraire, je pense que vous les avez éclairés sur justement cette question, l'importance de cette revendication du référendum. Et... Mais vraiment, ma toute dernière question, il reste moins d'une minute, c'est que le Rassemblement National obtient un groupe parlementaire dans cette Assemblée des Notables, au moment où Marine Le Pen est très haut dans les sondages, avec une forme de normalisation du parti, et dès le lendemain, Mediapart dégaine des révélations sur Jordan Bardella. Oui. Est-ce que finalement, ce n'est pas une victoire pour rien, d'un point de vue politique et stratégie électorale?
0: C'est pas une victoire pour rien, parce que quand même, le fait d'avoir un groupe au Sénat, ça vous donne des moyens, ça vous donne une prise de parole plus importante au Sénat. Quand vous avez un groupe, vous avez le droit à la parole. Et vous avez le droit, vous avez un pouvoir d'initiative qui est renforcé, donc c'est pas une victoire pour rien, sans parler des moyens que vous donne le fait d'avoir un groupe Sénat en termes de collaborateurs, etc. En revanche, oui, c'est vrai que ces révélations de Mediapart ont quelque peu coupé l'élan du Rassemblement National et ont mis Jordan Bardella et Marine Le Pen indirectement dans une situation beaucoup plus inconfortable.
1: Merci beaucoup, Philippe Guibert, de nous avoir éclairés sur ces élections sénatoriales qui étaient un peu passées sous silence. Et je crois quand même que nous nous verrons régulièrement pendant cette année parce que votre œil nous intéresse.
0: Merci. Avec plaisir.
2: Philippe Guibert, consultant et enseignant, était ce matin l'invité de Clotilde de Brosselet, un invité de la rédaction à retrouver en libre écoute et podcast sur notre site internet, c'est rcfnotredame.fr. Dans un instant, sur RCF Notre-Dame, notre rendez-vous avec le Padre Blog.
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2: Vous avez choisi RCF Notre-Dame, il est
6: 8h24. 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
2: Et oui, désormais, vous retrouvez chaque semaine le Padre Blog, retour en une minute sur une notion de la foi, et ce matin, découvre le vrai sommet de l'amour.
8: Être amoureux, c'est beau, mais c'est fragile. Aimer, c'est autre chose. Être attiré par quelqu'un, c'est exaltant, mais on ne le choisit pas. Aimer, c'est choisir d'aimer. Avoir des sentiments pour quelqu'un, c'est agréable, mais c'est d'abord penser à soi. Aimer, c'est mettre l'autre en premier. Être séduit par les qualités d'une personne, c'est un bon début, mais ça n'est pas encore le sommet de l'amour. Aimer, c'est être fidèle quand la séduction s'efface. Le vrai modèle de tout amour humain, c'est l'amour de Dieu. Il nous a aimés parce qu'il nous a choisis. Il nous a aimés en préférant notre vie à la sienne. Il nous a aimés en restant fidèles malgré nos infidélités. Il n'y a pas d'amour sans preuve d'amour. La preuve suprême de l'amour de Dieu a été de donner sa vie pour nous. La croix du Christ est la plus belle lettre d'amour jamais écrite à toute l'humanité et à chacun d'entre nous.
2: Le rendez-vous avec le Padre Blog, une notion de la foi à découvrir chaque jour sur leur chaîne YouTube. Dans un instant, sur RCF Notre-Dame, nous ferons un nouveau point sur vos conditions météo pour ce samedi. Et puis juste après, rendez-vous avec une œuvre d'art, méditer avec une œuvre d'art et Dominique Long. Et nous ferons étape ce matin du côté de Beauvais, dans le département de l'Oise.

0: Il y a Nicolas, la réalisation technique, qui me dit « Mais cette musique me dit quelque chose !» Eh ben oui, c'est Full Sentimental, revisité ici par Chilly Gonzalez. Full Sentimental, bien évidemment, d'Alain Souchon. Direction ce matin les bords de Seine pour découvrir les origines de Paris. Et avec nous, le concepteur de cette expérience immersive, Basile Seguelen. Bonjour.
1: Bonjour.
0: Quel est le concept de cette expérience ?
1: Alors, les origines de Paris, c'est une promenade qui se fait au cœur de Paris, sur les rives de la Seine. Mais une promenade un peu particulière parce que c'est une promenade qui fait voyager dans le temps. En fait, le concept, c'est qu'on se promène et que tous les 20-25 mètres environ, on s'arrête et on est équipé de jumelles temporelles qui permettent de découvrir le passé exactement là où ça s'est passé.
0: Alors vous nous proposez 15 capsules immersives. Comment avez-vous travaillé pour les concevoir ?
1: Pour chacune des capsules immersives, donc on voyage en fait dans 2000 ans d'histoire au total. Ça commence en moins 52 avant Jésus-Christ et ça se termine en 2024 au moment des Jeux Olympiques. Donc on a vraiment une traversée dans toute l'histoire de Paris. Et en effet, on a travaillé avec un comité d'historiens, d'experts, pour réaliser chacune de ces capsules, donc époque par époque. Il y a un travail minutieux d'analyse, d'archives historiques. Donc on commence par rassembler des documents iconographiques, par exemple, des gravures d'époque, des plans, des vieux plans de Paris. Et on travaille avec ces éléments-là pour les transmettre à nos graphistes 3D et reconstituer vraiment fidèlement chacune des époques pour permettre ensuite à nos visiteurs de rentrer dans l'histoire, de plonger directement dans l'histoire de Paris.
0: Basile Seguelen, la durée de cette plongée dans le temps, c'est une heure. Quelles sont les principales étapes que vous proposez à vos visiteurs ?
1: Donc ça commence au commencement, en fait. Les origines de Paris, on revient vraiment aux origines. Et on se retrouve un peu les pieds dans le marécage, en moins 52 avant Jésus-Christ. On voit quelques Parisis, c'est les Gaulois de l'époque qui sont sur la Seine dans quelques petites barques. Et peu à peu, on voit comment Paris apparaît peu à peu, notamment avec Lutèce. On découvre un peu sur les rives de Lutèce. En suivant la Seine, simplement, on va passer d'une époque à l'autre, en s'appuyant parfois sur des monuments emblématiques. Parce qu'on aperçoit sur cette promenade-là, par exemple Notre-Dame. On va être témoin de la construction de Notre-Dame. C'est un chantier qui a duré près de 2 siècles. Donc c'est vraiment une promenade d'un genre nouveau où on se promène simplement le long de la Seine et à de multiples reprises, 15 au total, on peut rentrer dans l'histoire et devenir un peu témoin de l'histoire, témoin direct. On voit vraiment les choses là où elles se sont passées, telles qu'elles se sont passées. Et donc c'est une expérience qu'on a lancée il y a un peu plus d'un an maintenant et qui a déjà fait pas mal de curieux et de personnes qui sont venues parce qu'on a eu plus de 40 000 visiteurs et on a des gens qui sont vraiment ravis et qui nous disent qu'ils ne voient plus Paris de la même façon ensuite. C'est quand ils refont la même promenade sur les rives de la Seine, ça change la manière dont ils perçoivent la ville.
0: Aux origines de Paris, rendez-vous sous le pont Louis-Philippe, c'est sur la voie Georges Pompidou. Réservation sur le site internet originesdeparis.com, origines de Paris en un seul mot. Basile Seguelen, un grand merci à vous. Belle journée à toutes et à tous, vous écoutez RCF Notre-Dame, il est 8h30, avant de partir à Beauvais dans l'Oise, place à la météo.
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0: Le soleil domine sur l'ouest et près de la Méditerranée, alors que les nuages s'installent sur le nord et le sud-ouest avec quelques pluies. Le Mistral souffle jusqu'à 60 km/h sur le sud-est. Côté Belgique, les nuages sont de plus en plus nombreux au fil de cette journée. Les températures ce matin, de 9 à Lille jusqu'à 16 à Bordeaux, avec 12 degrés relevés à Paris, Dijon et Lyon. Les températures pour votre samedi après-midi, 15 degrés à Charleville-Mézières, Lille et Rouen. 16 du côté de Rennes et de Saint-Étienne. Saint-Étienne qui accueille ce week-end sa fête du livre. 17 à Paris, Tours et Dijon, 18 à Lyon, 19 à Bordeaux, 20 à Toulouse, 22 à Montpellier, Marseille et Ajaccio. Côté Belgique, 14 degrés pour l'après-midi à Bruxelles, mais également à Liège. Méditer une œuvre d'art, c'est avec Dominique Lang. Bonjour Dominique.
3: Bonjour Bruno, bonjour à tous.
0: Regarder, contempler et méditer une œuvre d'art profane ou religieuse, ancienne ou récente, pour creuser tous les reflets de la vie spirituelle, c'est ce que vous nous proposez chaque semaine sur RCF Notre-Dame, en partenariat avec le magazine Le Pèlerin. Et ce matin, nous partons pour l'Oise.
3: Oui, je vous emmène plus précisément à Beauvais, dans le cadre du Festival des Automnales, qui se déroule dans la région jusqu'au 29 novembre. Parmi les nombreux photographes contemporains qui y sont présentés, permettez-moi d'évoquer Enrique Fujikawa, un photographe de 40 ans qui expose un travail intitulé en anglais « The sun here shines yellow », ce qui veut dire en français « Ici, le soleil brille jaune ». De quoi est faite notre identité personnelle ? Cette question universelle occupe le photographe brésilien Enrique Fujikawa, qui porte d'ailleurs dans son nom une histoire familiale complexe, dont il rend compte dans une série récente de photomontages. En partant d'un portrait tiré de ses propres archives, il s'amuse ici à nous perdre entre un champ de marguerites qui devient un costume et d'étranges traces de déambulation sous lesquelles s'efface le visage juvénile d'un aïeul. Et l'artiste de s'interroger, d'où vient que le Brésil soit le pays du monde qui abrite la plus grande diaspora japonaise ? L'histoire de ces 2 millions de Nippo-Brasileiros est troublante. Ils sont les descendants de migrants installés au début du XXe siècle, alors que l'Empire du Soleil Levant s'ouvrait à la modernité et au commerce international. Arrivés du côté de Sao Paulo pour travailler dans les plantations à la place des esclaves affranchis quelques années auparavant, ces hommes et ces femmes s'enracinèrent finalement sur cette terre au fil des événements tragiques de ce siècle. À la fin de la Seconde Guerre mondiale, ils furent nombreux à nier la défaite de leur pays, en refusant d'ailleurs la version des vainqueurs. Puis le temps fit son affaire, comme toujours. Progressivement, et non sans subir des formes de racisme ou en acceptant une forme d'invisibilisation au sein de la population brésilienne, ces Japonais s'intégrèrent et devinrent à leur tour brésiliens. D'autres firent le choix de retourner dans leur pays d'origine, au Japon, confrontés alors à une dangereuse crise démographique. Ils y forment aujourd'hui encore une minorité reconnaissable à leur accent brésilien. Étrange itinéraire donc que ceux de nos vies, toujours menacés de disparaître, mais aussi toujours capables de refleurir.
0: Merci Dominique Lang, on peut vous lire dans les pages du Pèlerin. Quant à nous, on se retrouve la semaine prochaine pour méditer avec une œuvre d'art.

0: Manque de professeurs, conditions d'apprentissage niveau scolaire, un éclairage européen sur les mobilisations lycéennes. Voici l'Europe, c'est vous sur RCF Notre-Dame et je retrouve Vincent Lequeux. Bonjour Vincent.
1: Bonjour Bruno, bonjour à toutes et à tous.
0: Vous appartenez à la rédaction du site internet touteleurope.eu. Vincent, à l'heure des mobilisations lycéennes en France, vous nous donnez ce matin un éclairage européen.
1: Oui Bruno, ces mobilisations lycéennes ont fait remonter des difficultés concrètes, parmi elles le manque de professeurs, des classes surchargées ou encore des locaux vétustes. Et en effet, plusieurs études internationales apportent un peu de lumière sur ces revendications. Elles ne disent évidemment pas tout de la situation française, mais elles permettent de mettre quelques chiffres derrière ces enjeux.
0: Sur le manque de professeurs ?
1: Et oui, par exemple, la dernière enquête PISA de l'OCDE, qui avait de nouveau fait grand bruit en septembre, montrait une baisse moyenne du niveau des élèves dans les 38 pays membres de l'organisation. Mais elle faisait aussi le lien avec certaines conditions d'apprentissage. On pouvait y lire qu'en France, près de la moitié des élèves de 15 ans étudient dans un lycée ou un collège dans lequel le chef d'établissement a signalé un manque de professeurs. C'est bien moins qu'il y a 3 ans, où ils étaient 2 sur 3, mais cela reste un peu plus que la moyenne de l'OCDE qui se situe à 39%.
0: Vincent, il y a donc une pénurie de professeurs en France ?
1: Eh bien, en fait, pas plus qu'il y a 10 ans en tout cas. D'après le ministère de l'Éducation nationale, les effectifs comme le nombre d'élèves par professeur sont relativement stables depuis 2015. Avec cela dit, d'abord une hausse jusqu'en 2020, puis une baisse ces dernières années. Sur ce point, les comparaisons internationales sont d'ailleurs un peu délicates. Au lycée, cela dépend beaucoup de la filière, générale ou technologique, des spécialités ou encore des options. En moyenne, la France compte donc environ 11 élèves par enseignant, ce qui est finalement moins que la moyenne de l'OCDE, à 13. Mais cela reste un taux d'encadrement moyen, ce qui n'empêche pas d'avoir des classes de 35 élèves dans certains établissements. Ce que les études montrent, en revanche, c'est que le métier manque d'attractivité. Déjà, les enseignants français sont moins bien payés qu'ailleurs. Et après 15 ans d'ancienneté, le salaire d'un professeur de lycée en France est inférieur de 18% à la moyenne de l'OCDE. Les conditions de travail jouent aussi. Parmi les principales sources de stress qu'évoquent les professeurs, on trouve les changements de consignes venus des autorités, le poids du travail administratif ou encore l'adaptation des cours aux élèves avec des besoins particuliers.
0: Vincent, les lycéens français trouvent aussi leur journée trop chargée. Est-ce le cas ?
1: Eh bien oui, clairement. En tout cas, c'est ce qui ressort d'une étude de l'OCDE sur 13 pays européens. Dans l'ensemble, les lycéens suivent un peu plus de 900 heures de cours dans l'année en moyenne. Mais pour les seuls Français, on passe à 1224 heures. Ce qui peut expliquer une partie de leurs angoisses face à une charge de travail parfois difficile à tenir. Sur les moyens, enfin, l'enquête PISA donne des signaux d'alerte. Un Français de 15 ans sur 5 étudie dans un établissement où le manque de matériel pédagogique gêne l'enseignement. Et un sur 4 où les problèmes viennent là des bâtiments, du chauffage, de l'éclairage ou de l'acoustique. Deux chiffres qui sont malheureusement en hausse par rapport à la dernière enquête en 2023.
0: Et tout cela, Vincent, joue sur les apprentissages.
1: Et oui, bien sûr, la dernière enquête PISA l'avait bien montré en septembre, que ce soit en compréhension de l'écrit, en mathématiques ou en sciences, le niveau des élèves de 15 ans continue de baisser. C'est le cas en France comme dans une grande partie de l'Europe. Au-delà du manque d'enseignants et des problèmes matériels, la Commission européenne évoque aussi le recul de l'implication parentale, le temps passé devant les écrans ou encore l'intelligence artificielle utilisée sans recul suffisant. Des enjeux auxquels elle prévoit justement de s'attaquer avec un nouveau paquet sur l'éducation prévu en novembre. Alors, ces moyens sont limités puisque ce n'est pas l'Union européenne qui recrute les professeurs ou qui fixe les programmes scolaires. Ça, c'est au-delà de ses compétences. Mais elle peut orienter certains financements, faire des recommandations aux États, améliorer la formation des enseignants, notamment via Erasmus, et bien sûr faire circuler les solutions qui fonctionnent déjà dans d'autres pays européens. L'Union européenne ne va donc pas résoudre à elle seule les difficultés des lycéens français, mais elle peut tenter de traiter certains problèmes qui dépassent les frontières.
0: Vincent Lequeux, merci. On se retrouve la semaine prochaine pour l'Europe, c'est vous, en partenariat avec touteleurope.eu. Bonne semaine.
1: Merci, à bientôt.
0: h 40 sur RCF Notre-Dame, tous les jours, dans la matinale, l'humour est à l'honneur à 7h35 et parmi les intervenants, Violaine de Pince, elle était cette semaine au micro de Clara Bellabicois.
2: Bonjour.
3: Bonjour Clara, bonjour à tous.
2: Violaine, ce matin, vous avez un mot pour l'invité politique sur RCF Notre-Dame qui est avec nous en studio, monsieur Rodrigo Arenas.
3: Tout à fait, cher monsieur. Alors d'habitude, dans la matinale, on charrie les invités, mais ne vous inquiétez pas, ce matin, je ne vais pas vous allumer. Ça brûle déjà beaucoup trop devant les lycées.
2: Et oui, Violaine, vous nous parlez en sans doute du grand blocus des lycées qui est prévu aujourd'hui.
3: Tout à fait, et Jean-Luc Mélenchon a justement appelé mercredi à la non-violence après avoir demandé la veille de lutter contre la police. Comme dirait une ballerine devenue unijambiste, on ne sait plus sur quel pied danser. Faut taper mais sans faire mal, faut se faire entendre mais sans hurler, faut tout casser mais avoir des lycées en bon état. D'ailleurs les jeunes, si les murs de votre lycée fuient, c'est pas de la vétusté, hein. C'est que c'est un bâtiment HQE, haute qualité environnementale, donc biodégradable. Soyez un peu plus écolo s'il vous plaît.
2: Alors monsieur Bali Bagayoko, le maire de Saint-Denis, a quant à lui, Violaine, maintenu ses propos sur la violence légitime.
3: Et il a raison, faut se défouler. Moi, je vois vendredi dernier, mon train a été supprimé 20 minutes avant l'heure de départ. Bon, je suis allée taper une machine Selecta. Ça n'a pas fait avancer le problème, mais ça m'a fait du bien. Enfin, sauf à la main. Alors, je comprends le maire de Saint-Denis. D'ailleurs, il a même été acclamé par la foule des manifestants devant le lycée Paul-Éluard. Moi, je pense qu'il est jaloux du pape. C'est vrai, le week-end dernier, grosse ambiance au Stade de France. Feu d'artifice, et là maintenant, grosse ambiance, avec feu de poubelle.
2: Et ce qu'on note, en fait, c'est la manière assez moderne de se révolter chez les lycéens.
3: Tout à fait. Affiches générées par IA, communication sur TikTok et Snapchat, trottinette électrique pour se déplacer de site en site. On pourrait même penser que c'est ChatGPT qui a rédigé les revendications. Ah, la révolution, c'est plus ce que c'était. Fini les tracts, les barricades et les pavés. On est passé de mai 68 à octobre 6-7, comme disent les jeunes.
2: Et alors la question que tout le monde se pose, Jolène, est-ce que la France insoumise a quelque chose à voir là-dedans?
3: Nous laisserons monsieur Arenas répondre. Dans tous les cas, ce serait déployer beaucoup d'énergie pour des gens qui ne votent pas. Enfin, sauf ceux qui passent le bac à 22 ans. En tout cas, il faut toujours séparer le bon grain de l'ivraie. Il n'y a pas que des casseurs dans les manifs. Moi, je vois quand j'ai manifesté au marché de Saint-Germain-en-Laye samedi dernier contre la déforestation des jardins à la française, il y a un groupuscule d'horticulteurs ultra-violents qui a débarqué. Et je peux vous dire qu'il n'y a pas que des fleurs qui nous ont jetés.
2: Alors, c'est quoi votre solution pour les lycéens, Violaine?
3: Eh bien, se lancer en politique, peut-être. Parce que, monsieur Arenas, vous êtes vous-même passé d'une enfance en HLM au Palais Bourbon aujourd'hui. Alors, est-ce que la politique est un meilleur ascenseur social que l'école? Ou alors, je suggère plus simplement à nos lycéens de plancher sur le sujet du bac de philo session 2027 France Métropolitaine. Oui, j'ai déjà le sujet, car comme les murs du lycée Anne Hidalgo de Ponto Combo, ça fuite, ça fuite. Est-ce que la fin justifie les moyens? En gros, faut-il tout péter pour qu'on nous écoute? J'ai pas la réponse, mais comme le dit un proverbe croato-moldave, ne casse pas les oreilles de celui dont tu veux te faire entendre.
0: Violaine de Pince, cette semaine au micro de Clara Bébilacqua dans le cadre de la matinale. Vous êtes sur RCF Notre-Dame, il est 8h43.
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0: Les facultés Loyola Paris proposent une nouvelle formation, l'école de la synodalité. Lucie Lafleur, bonjour.
5: Bonjour.
0: Vous êtes coordinatrice de cette formation. C'est quoi la synodalité?
5: Alors, selon les mots du pape François, la synodalité, c'est le chemin que Dieu attend de l'Église du troisième millénaire. Si on parle autrement, c'est un chemin de renouveau spirituel en remettant Dieu au centre de toutes nos actions et de toutes nos actions pastorales, et aussi un chemin de réforme structurelle. Et le pape Léon, lorsqu'il est venu parler aux évêques à Lourdes, il y a quelque temps, il parle de style synodal pour porter la mission. Il invite à être audacieux, créatif, dans un style synodal, c'est-à-dire pour que l'Église soit plus participative, plus missionnaire et capable de marcher avec toute personne pour annoncer l'Évangile.
0: À qui s'adresse cette formation?
5: Alors notre formation, elle s'adresse à des équipes qui sont sur le terrain, qu'elles soient à la fois des équipes paroissiales, des équipes diocésaines ou même des communautés religieuses ou des équipes d'associations et mouvements de fidèles. Notre idée, c'est de ne pas former peut-être des personnes isolées, mais des équipes qui peuvent directement apporter une transformation sur leur terrain de mission.
0: Lucie Lafleur, comment se déroule cette formation et qui la propose?
5: Alors, qui la propose? C'est un partenariat inédit entre quasiment l'ensemble des universités catholiques en France, des instituts de théologie en France, ainsi que le Collège des Bernardins et l'Institut de formation de la communauté Saint-Martin. Donc c'est ce partenariat inédit, c'est un signe fort et un appel à la conversion synodale. Et il se déroule à la fois en mêlant trois dimensions, une dimension théologique avec des enseignements de qualité universitaire, à la fois une dimension spirituelle en entrant dans une dynamique de relecture et de discernement communautaire, et à la fois une dimension pastorale où chaque équipe est invitée à venir avec une problématique, une initiative à déployer concrètement sur son lieu de mission. Et pour cela, chaque équipe sera accompagnée par un tuteur, parce qu'on a vraiment besoin que le style synodal demandé par le pape Léon s'incarne sur le terrain. Donc c'est un parcours de formation qui mêle à la fois une dimension théorique pour mieux comprendre et mieux être capable d'expliquer ce qu'est la synodalité, et à la fois une dimension pratique pour la vivre sur son lieu de mission.
0: Comment s'inscrire ?
5: Alors, c'est très simple, il faut s'inscrire sur le site internet des facultés Loyola. Vous pouvez taper « Certificat universitaire de l'école de la synodalité » sur les facultés Loyola. Et il faut déposer un dossier de candidature, parce qu'on demande que les équipes puissent répondre à trois critères. Le premier, c'est d'être une équipe, c'est à partir de trois personnes. La deuxième, c'est de venir avec un projet, une initiative, une problématique à déployer pour s'assurer qu'on puisse vraiment percevoir les fruits de ce parcours de formation. Et le troisième, c'est d'être envoyé par une autorité ecclésiale, par sa communauté.
0: Lucie Lafleur, merci. L'école de la synodalité, c'est la nouvelle formation des facultés Loyola Paris.

0: quelques notes de musique sur RCF Notre-Dame à l'instant. C'était Oceanic Feeling avec Molly Lewis. À suivre, la prière du matin. Bonne journée à tous.
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0: Vous écoutez RCF Notre-Dame, il est 8h50, voici la prière du matin. Dans quelques instants, Monique Bojard nous rejoindra pour sa méditation de l'Évangile. Ce matin, l'Évangile selon Saint-Luc, au chapitre 11, les versets 27 et 28. « Heureuse la mère qui t'a porté en toi, heureux plutôt ceux qui écoutent la parole de Dieu ».

Comme Jésus disait cela, une femme éleva la voix au milieu de la foule pour lui dire « Heureuse la mère qui t'a porté en elle et dont les seins t'ont nourri. » Alors Jésus lui déclara « Heureux plutôt ceux qui écoutent la parole de Dieu et qui la gardent. »

Une femme proclame bienheureuse la mère de Jésus. En soi, cela n'a rien d'étonnant, surtout à l'époque. D'ailleurs, aujourd'hui encore, nous disons la Vierge Marie bienheureuse. Mais pourtant, Jésus proteste et en une phrase cinglante rappelle à la femme que l'essentiel est ailleurs. Heureux plutôt ceux qui écoutent la parole de Dieu et qui la gardent. Ce faisant, Jésus opère trois déplacements. D'abord, il décentre l'attention que la femme porte sur sa personne vers Dieu, vers l'écoute de sa parole. Comme toujours, Jésus ne retient pas l'attention pour lui-même, mais il renvoie vers le Père. Ensuite, en donnant la priorité à l'écoute de la parole de Dieu, il dit que la vocation d'une femme ne se confond pas avec la maternité. C'est révolutionnaire à l'époque et nous rappelle l'évangile de Marthe et Marie. La meilleure part, la seule chose nécessaire pour les femmes comme pour les hommes, c'est l'écoute de la parole de Dieu. Enfin, dans la même phrase lapidaire, Jésus formule une deuxième exigence pour ses disciples. Il s'agit de garder la parole. Dans la Bible, écouter est toujours un verbe actif. Il ne s'agit pas d'écouter d'une oreille distraite, mais d'entendre réellement ce que l'autre avec un petit a ou l'autre avec un grand a nous disent. L'écoute se situe donc toujours dans une relation. Nous savons bien que nous écoutons mieux ceux que nous aimons que ceux qui nous sont indifférents. Et lorsque nous aimons vraiment quelqu'un, nous arrivons à capter ce qui lui tient à cœur, bien au-delà des mots et des gestes. Jésus nous invite à partager sa relation filiale avec Dieu. C'est dans une telle relation que nous pouvons entendre dans cette parole qui nous vient désormais de loin des leçons de vie pour aujourd'hui.

Notre Père, qui es aux cieux, que ton nom soit sanctifié, que ton règne vienne, que ta volonté soit faite sur la terre comme au ciel. Donne-nous aujourd'hui notre pain de ce jour. Pardonne-nous nos offenses, comme nous pardonnons aussi à ceux qui nous ont offensés. Et ne nous laisse pas entrer en tentation, mais délivre-nous du mal, car c'est à toi qu'appartiennent le règne, la puissance et la gloire, pour les siècles des siècles. Amen.

0: C'est avec ce chant de la communauté de l'Emmanuel que se conclut la prière du matin. Monique Beaujard avait préparé la méditation de l'Évangile ce matin, l'Évangile selon Saint-Luc au chapitre 11. Très bon week-end à tous, il est 8h56 sur RCF Notre-Dame. Lors de rejoindre Isabelle Delaunay, voici le Saint du jour. Bonjour Isabelle.
1: Bonjour, en ce 10 octobre, nous fêtons selon le calendrier civil les Guilains et les Guilaines, fêtés hier dans le calendrier romain. Saint Guilain fut au 7e siècle l'apôtre du Hainaut, l'actuelle province de l'ouest de la Belgique. Il est aussi le fondateur de la ville de Saint-Guilain, près de Mons. Nous fêtons aussi un missionnaire du 19e siècle, Saint Daniel Comboni, canonisé en 2003 par Jean-Paul II. C'est le fondateur des missionnaires comboniens. Daniel Comboni fut un missionnaire prophétique, avec un dynamisme et un courage hors du commun. Ce prêtre italien a consacré sa vie à l'évangélisation de l'Afrique centrale, et son vœu le plus cher était de former de jeunes Africains qui deviendraient eux-mêmes les évangélisateurs de leurs frères. Il prit modèle sur les missions étrangères de Paris. En 1877, il fut nommé vicaire apostolique de l'Afrique centrale, dont le siège était à Khartoum, la capitale de l'actuel Soudan. Les difficultés furent très nombreuses, maladies, famine, esclavage, sans oublier les calomnies. Éprouvé par la fatigue, les morts nombreuses de ses frères et sœurs missionnaires, Daniel Comboni tombe malade et meurt à 50 ans. C'est à la même époque que Bakita est enlevé à l'âge de 7 ans dans son village pour être esclave dans le sud du Soudan. Aujourd'hui, les Comboniens ont élu pour la première fois un prêtre éthiopien à leur tête, premier Africain à exercer cette responsabilité. Et ils sont présents non seulement en Afrique, mais aussi en Amérique latine, sans oublier le vieux continent, et spécialement la France.
0: Merci Isabelle Delaunay, c'était le Saint du jour. Côté météo, le soleil domine sur l'ouest et près de la Méditerranée, alors que les nuages s'installent sur le nord et le sud-ouest avec quelques pluies. Le Mistral souffle jusqu'à 60 km/h sur le sud-est. En Belgique, les nuages sont de plus en plus nombreux au fil de cette journée. Les températures de l'après-midi, 15 à Charleville-Mézières, Lille et Rouen, 16 à Rennes et Saint-Étienne, 17 degrés cet après-midi à Paris, Tours et Dijon, 18 à Lyon, 19 à Bordeaux, 20 à Toulouse, 22 à Montpellier, Marseille et Ajaccio. Pour la Belgique, pour l'après-midi, le thermomètre affichera 14 degrés aussi bien à Bruxelles qu'à Liège. Et bien voilà, pour moi, c'est l'heure de vous quitter. Merci à Nicolas Fournel pour la réalisation technique. Très belle journée à toutes et à tous à l'écoute de RCF Notre-Dame. Quant à nous, on se retrouve demain matin. Ça sera à partir de 6h30.
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7: Il est 9h.

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1: Il serait naïf de l'oublier. Les criminels sont aussi des acteurs géopolitiques. Les narcomafias, comme les terroristes, cherchent à prendre le contrôle des territoires et des esprits. Mais comment connaître ces réalités au plus près ? Planisphère a le privilège de recevoir Roger Leloir, qui a été de la brigade des stupéfiants au pôle financier pendant 40 ans. Il va partager avec nous son expérience. D'inspecteur de police à juge d'instruction, Roger Leloir est un homme à la carrière atypique. Il a été acteur dans de grandes affaires, dont certaines ont ébranlé la République. Il a publié avec le journaliste Rémi Belon, Zonard, flic et juge, aux éditions Michel Lafon. En 2026, le Cercle K2 l'a honoré du prix Giovanni Falcone. Bonjour Roger Leloir.
2: Bonjour Pierre Verluise.
1: Votre carrière est tellement riche qu'il faut peut-être essayer de suivre un fil chronologique ou des organisations thématiques pour s'y retrouver dans les enseignements du terrain. Commençons par votre expérience de policier et vos observations sur le trafic des stupéfiants. Vous avez commencé à la brigade des stupéfiants en 1975.
2: Oui, tout à fait. J'ai commencé dans ce service en 1975-1976, où j'étais inspecteur, ce qui correspond au grade de lieutenant aujourd'hui dans la police. Et c'était une époque où il y avait très peu de stupéfiants. Le service était composé de 30 inspecteurs. Je signale que 10 ans avant, à l'époque de la... avant la French Connection, il y avait énormément de... il y avait énormément de laboratoires de drogue, notamment tenus par les Corses. Et la French Connection a permis d'éradiquer ce problème. Ce qui fait que lorsque je suis arrivé, il y avait très très peu de stupéfiants dans Paris et en province. Ces stupéfiants, c'était essentiellement à l'époque de la Brown Sugar. Nous faisions des affaires qui permettaient d'interpeller à tout un réseau avec 10 grammes de drogue. Et je remonte 10 ans avant en vous indiquant qu'à l'époque, c'était un groupe de la brigade mondaine avec seulement 4 inspecteurs. Donc dans les années 60, 65, 66, 10 ans après, 76, 30 inspecteurs.
1: Le trafic a considérablement évolué.
2: Il a notamment évolué et complètement changé de forme. Ensuite, il y a eu une période où c'était le trafic a repris avec l'héroïne, avec le triangle d'or d'Asie. Et puis, jusqu'à arriver à aujourd'hui, à forme complètement différente. Une forme que j'ai connue lorsque je suis allé travailler sur des dossiers concernant le cartel de Cali. On retrouve à peu près aujourd'hui les mêmes dimensions inquiétantes qu'il y avait en Colombie à l'époque, puisque aujourd'hui, avec les narcotrafiquants, il y a actuellement des organisations criminelles qui ressemblent tout à fait aux organisations criminelles du cartel de Cali, c'est-à-dire un narco-banditisme de type horizontal, c'est-à-dire disséminé un peu partout en France. Beaucoup se réclament de la DZ Mafia, c'est devenu un label. Et avec des saisies, alors quand je vous parlais de mes 28 grammes, c'était une belle affaire qu'on faisait dans les années 70. En 2024, il y a eu 49 tonnes de cocaïne qui ont été saisies en France, dont 14 tonnes uniquement au Havre. En 2024, 49 narco-homicides, 133 tentatives et 14 victimes collatérales. En 2023, le chiffre d'affaires des stupéfiants en France, 7,5 milliards. Donc on voit l'évolution qui a été faite.
1: Vous avez, je l'ai dit, reçu le prix de Giovanni Falcone en 2026. En 2025, celui-ci avait été attribué notamment au colonel de gendarmerie Florent Manet, qui a été un de ceux qui a permis la prise de conscience du narcotrafic par voie maritime. Parce qu'en fait, il y a des enjeux territoriaux et sociaux dans cette affaire.
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1: Roger Leloir, après la brigade des stupéfiants, vous êtes devenu magistrat et plus précisément juge antiterroriste de 1990 à 1994. À plusieurs échelles, quels sont les dossiers les plus marquants que vous avez traités ?
2: Alors, les dossiers les plus marquants sont d'abord l'attentat à Djibouti, où des Français, des militaires français avaient été attaqués à la grenade et à la Kalachnikov. Un enfant de 6 ans, du reste, petit Olivier Nervais, je me souviens de son nom, puisqu'il avait l'âge de mon fils, en est décédé. Donc, je suis allé enquêter là-bas sur place. J'ai traité également l'ETA. L'ETA, c'est une organisation indépendantiste basque, armée, révolutionnaire et extrêmement dangereuse. J'ai travaillé également sur un groupe qui est le groupe Action Directe, qui a commis beaucoup d'attentats en France sous les années 68, notamment l'assassinat de M. Bess, le patron de Renault. Moi, j'intervenais sur l'assassinat de l'ingénieur général Audran, qui a été tué lâchement en sortant de chez lui dans sa voiture par deux femmes, alors qu'il ne pouvait absolument pas bouger,

0: idée du terroriste, c'est de semer la terreur. L'organisation terroriste veut semer la terreur dans la population pour affirmer ses prétendus, faire passer ses prétendus droits et prétendues idées. Voilà. Sinon, beaucoup de groupes étaient mafieux. Quand je dis mafieux, c'est par leur action terrorisme, s'approprier des biens en faisant du racket, s'approprier de l'argent. Voilà, donc certains groupes fonctionnaient comme ça. Pas l'ETA. L'ETA, c'était un groupe purement révolutionnaire avec un idéal. Du reste, ils étaient contre la drogue, contre toutes ces choses-là. Ils ont du reste assassiné à l'époque des trafiquants de drogue.
1: Et alors, être juge antiterroriste, c'est un métier de juge pas tout à fait comme les autres.
0: Non, tout à fait. C'est un métier qu'au départ... alors, les juges d'instruction, en deux mots, c'est d'instruire à charge. Il y a des charges pour présenter un dossier... au tribunal, puisqu'il est tous les éléments pour juger. En juge d'instruction, quand on m'a demandé, vous savez, j'ai complètement hésité, juré, c'était à l'époque où avaient été assassinés les juges Borsellino et Falcone en Italie. Il y avait, donc c'était, j'avais un enfant tout jeune. Et puis j'ai réfléchi, puis finalement j'ai dit, allez, c'est un challenge, donc allons-y. Donc c'est un métier où vous avez des gardes du corps. Vous n'êtes pas libre dans vos mouvements.
1: Avoir des gardes du corps, concrètement, ça veut dire quoi ?
0: Ça veut dire que le matin, on vient vous chercher à votre domicile en voiture. Votre domicile est relié au commissariat de police avec une alarme, avec possibilité de les joindre la nuit lorsque les gardes du corps ne sont pas là. C'est être sans arrêt, donc sous protection, partout où vous allez. Donc c'est manque de liberté, entre guillemets. Et puis vous partagez tout avec eux. Vous partagez, ils connaissent toute votre vie, donc c'est très lourd comme
1: du corps. Oui, mais c'est très intrusif.
0: C'est très intrusif. Alors, je suis allé avec eux partout, parce que j'ai beaucoup fait d'international. Je partais avec eux dans les pays où, donc quand j'ai fait le Front islamique du salut et les GIA, je suis allé aux États-Unis avec eux pour mettre des gens en examen. Je suis allé un peu partout en Europe.
1: Dites avec eux, ça veut dire qu'il y a plusieurs personnes, on le comprend aisément. Oui. Mais pour protéger un juge antiterroriste comme ça pendant plusieurs années, il y a combien de fonctionnaires de police qui sont concernés ? C'est 10, 15, 20 personnes sur les...
0: En règle générale, on a 3 ou 4 policiers qui tournent. Il y en a un qui est chauffeur, ouais. Et un autre qui fait la protection, voilà... En plus, moi, j'étais armé, puisque dans la police, j'avais appris le maniement des armes. Et j'ai fait des stages après au GIGN, où j'ai appris à me servir d'une arme. Donc, ce qui me permettait, de temps en temps, je peux le dire maintenant, de m'échapper un peu à la vigilance des gardes du corps et de profiter d'un petit peu de liberté.
1: Bien mérité.
0: Voilà.
1: Roger Leloir, vous avez été aussi magistrat au tribunal de Bobigny, dans le département de la Seine-Saint-Denis. C'est le deuxième tribunal de France pour le pénal. Comment se caractérise le travail dans ce tribunal ?
0: Alors, à Bobigny, c'est un tribunal où moi je ne voulais pas aller à l'époque. Beaucoup de magistrats ne souhaitaient pas y aller parce que c'était très dur, il y avait une très forte délinquance, le quartier n'était pas forcément... Vous savez, quand vous êtes habitué à être sur Paris... Voilà. Mais finalement, c'est peut-être le poste que j'ai le plus aimé, parce que il y avait l'ambiance entre nous, au sein du tribunal, qui était très agréable. Alors, Bobigny, charge de travail énorme. J'arrive 150 dossiers, dont la moitié aux financiers. Je n'avais jamais fait de financier. J'ai tout appris sur le terrain.
1: Alors, quand on dit un dossier, c'est quoi ?
0: Un dossier, ça peut être... Ça peut être 50 feuillets, oui. Comme 25 ou 30 tomes. Oui. Donc, il faut vous appréhendiez ce dossier. Il faut le lire. Parce que souvent, les juges y tournent. Donc, vous reprenez tout ce qui a été fait déjà. Il faut le mettre à jour à chaque fois. Et le souci aussi, c'est les détenus. À l'époque, je tournais avec 100 détenus en cabinet, c'est énorme. 100 détenus, parce que les détenus, ils sont le présumé innocent, puisque c'est de l'instruction. Il faut donc se dépêcher de préparer le dossier pour qu'ils soient jugés rapidement, puisqu'ils sont détenus. Donc tous les 4 mois où il fallait faire un renouvellement de la détention, il ne faut pas oublier. Si vous oubliez, la personne risque de sortir. Il faut les

0: entendre plusieurs fois également, parce que la chambre de l'instruction vous sortira la personne si elle n'a pas été entendue. Ce n'est pas une lettre de cachet hein, de mettre une personne en détention. Donc c'est pour faire vivre l'instruction en protégeant la société de criminels ou de gros délinquants. Les places de prison aussi à Bobigny, c'était à 150% d'embouteillage, voire 200%. Donc Bobigny, c'était de grosses difficultés de travail. Il y a un moment, pour l'anecdote, les toilettes étaient souvent bouchées. Il y avait les gens allaient faire leur nécessité un peu partout dans le tribunal. Il y en a qui mangeaient le McDo, il y en a qui faisaient la prière aux grandes dames du procureur de la République. Donc Bobigny, c'est toute une ambiance. Bon, moi, ça m'a plu après, j'ai bien aimé. Et puis Bobigny, vous avez Roissy.
1: Roissy.
0: Alors Roissy,
1: aéroport international.
0: Absolument.
1: Porte d'entrée.
0: Absolument. Alors ce qui est curieux, c'est que c'est dans le 95 et que ce soit le 93 Bobigny dans le département 80 qui soit qui est Roissy. Mais Roissy, c'était alors Roissy, la première chose que j'ai eue, c'est les premières choses, c'est l'effondrement de l'aéroport 2e un dimanche. J'étais permanent, je pensais pouvoir rentrer rapidement. Il y avait juste une affaire de stup, et puis là, on me dit il y a eu un effondrement, il y a des morts en dessous. Le procureur de la République revient, il ouvre une information judiciaire, et donc là, on vous confie le bébé, c'est à vous de le gérer. Donc là, qu'est-ce qui se passe? Vous partez sur place. Quand vous arrivez sur place, toutes les autorités sont là, les maires, le préfet, et puis tout le monde vient vers vous, qu'est-ce qu'on fait? Et vous? Moi, Roger Leloir, je n'avais jamais travaillé là-dessus, je ne savais même pas qu'est-ce qu'il fallait faire. Donc là, il faut être très réactif, rapidement. Donc saisir un service de police, un peu spécialisé. Tout ça dans l'heure qui suit. Discuter avec eux, voir, on m'a demandé, ça a effondré, il y a peut-être des gens en dessous, qu'est-ce qu'on fait? J'ai dit, tant pis pour la scène de crime, on va chercher les gens. Voyez, tout ça, c'est vous qui décidez. Après, il faut trouver des experts spécialisés.
1: Bien sûr.
0: Quand vous ne connaissez pas, ce n'est pas évident. Et Roissy, c'est aussi l'international, les affaires internationales, les filières d'immigration clandestine. Pour la petite affaire, dans l'effondrement, il y avait deux personnes qui faisaient partie d'une filière d'immigration clandestine.
1: De quel réseau, de quelles origines venaient ces filières?
0: Alors les filières, elles viennent... Alors moi j'ai travaillé sur les filières qui venaient d'Asie, qui arrivaient donc en avion, mais elles peuvent venir de tout horizon. Mais c'est vrai qu'en arrivant par Roissy, déjà il faut que les gens aient des billets d'avion. J'ai fait un dossier aussi, il y avait une grande filière qui était avec un chanteur qui est aujourd'hui décédé, c'était Papa Wemba, qui, avec son staff de personnel, amenait des gens qui étaient clandestins.
1: Et on retrouve aussi, dans un aéroport, le trafic de drogue.
0: Absolument, oui. Alors, le trafic de drogue, à Roissy, j'ai pu faire des plus grosses affaires de stup que j'ai fait. C'était, j'en parlais tout à l'heure, c'était le cartel de Cali, où on avait arrêté un individu à la frontière à Roissy qui avait 200 ou 300 000 euros compressés dans ses chaussures. La personne, entre nous, il avait été balancé, je crois, par les douanes. Et lorsqu'on lui a demandé qu'est-ce qu'il faisait, il nous a dit « Je vais emmener cet argent pour acheter une usine au Venezuela. »
1: Roger Leloir, votre carrière vous a conduit à traiter, on en parlait, des dossiers qui avaient des ramifications internationales explicites. Vous parliez du cartel de Cali, on pourrait aussi parler de la compétence du juge d'instruction français à l'étranger avec l'affaire Pinochet.
0: Oui, tout à fait. Alors on se demande pourquoi le juge d'instruction français va aller enquêter à l'étranger. Alors, l'enquête, elle est faite dans le cadre d'une demande d'entraide pénale, dans le cadre également de la coopération pénale internationale entre les États et des accords de coopération qui nous permettent d'aller enquêter, de continuer notre dossier, si vous voulez, sur des individus, des personnes ou des faits, des biens qui se trouvent à l'étranger. Donc nous demandons, dans le cadre d'une commission rogatoire internationale, la possibilité de faire tel ou tel acte. Donc,
1: la réponse est positive ou négative?
0: Alors la réponse peut être positive ou négative.
1: Parfois, il n'y a pas de réponse.
0: Parfois, il n'y a pas de réponse. Quand il n'y a pas de réponse, c'est comme si c'était négatif. Oui. Dans l'affaire Pinochet, l'affaire Pinochet, c'est un dossier où il y a eu un coup d'État en 1971. Et la France a été compétente puisque 4 personnes avaient été arrêtées, disparues dans le cadre de cette prise de pouvoir par Pinochet. Et en 2000, il y a eu, ou 99, il y a eu Pinochet qui a été arrêté à Londres à la demande du juge Balthazar Garzón espagnol. Donc, et les parties civiles ont réouvert ce dossier. Donc j'ai demandé à me rendre au Chili et j'ai eu un refus de la part de la Cour suprême du Chili. Pinochet était très sensible là-bas encore au Chili. Alors on a détourné un peu le problème, c'est-à-dire que je m'y suis rendu avec rencontre de juge à juge. Donc je suis allé pour rencontrer le juge Guzman, qui était chargé d'un dossier concernant Pinochet, qui s'appelait significatif le nom, c'était la caravane de la mort. Donc de rencontre de juge à juge, la chancellerie m'a payé le voyage, je suis arrivé là-bas et j'ai pu rencontrer le magistrat dans son bureau. Il m'a donné à voir tous ces dossiers. J'étais venu avec une interprète en espagnol, elle était chilienne. Nous avons examiné tous les dossiers. J'ai cherché les pièces que j'avais besoin et que m'interdisait de prendre, bien évidemment, le refus d'accès en commission rogatoire internationale. Et on a détourné là le problème, c'est que c'est le juge Guzman qui m'a envoyé une demande d'entraide en me joignant les pièces que j'avais choisies. Et donc j'ai pu recevoir cette pièce puisque j'ai accepté moi à Paris son arrivée et les documents qu'il m'avait choisi.
1: Vous avez été aussi au pôle financier, vous avez été doyen des juges d'instruction. Est-ce que vous pourriez nous dire un mot de ce qu'on appelle l'affaire Karachi ?
0: Alors l'affaire Karachi, oui, c'est un dossier concernant les ventes de sous-marins au Pakistan et de frégates maritimes à l'Arabie Saoudite. Ces achats ont été faits d'abord par la possibilité par des intermédiaires qui ou en l'occurrence c'était Monsieur Takieddine, par des intermédiaires qui ont facilité ces ventes et ces intermédiaires ont demandé, bien évidemment, il y avait des commissions qui étaient prévues, puisque à l'époque, avant 2000, on pouvait donner de l'argent aux agents publics étrangers. Aujourd'hui, depuis 2000, ça ne se fait plus, c'est interdit, c'est punissable par la loi, ça peut être la corruption d'agents publics étrangers. Mais à l'époque, et donc, ces personnes ont été soupçonnées, d'où l'instruction que nous avons eue, d'avoir fait de la rétrocommission, c'est-à-dire une partie de leur commission rétrocédée à des partis politiques. Donc il y a eu une information judiciaire. Un certain nombre de personnes ont été poursuivies et condamnées dans le cadre de cette affaire.
1: Ce qui est intéressant avec votre expérience, le terrain, votre témoignage, c'est qu'on se rend compte que la géopolitique, les relations internationales, tout ça, ce sont des acteurs, des forces qui s'entremêlent. Il y a ce qu'on voit, mais il y a aussi ce qu'on ne voit pas. Avec notamment la question des rétrocommissions hypothétiques. Et puis, quand on parle de ces questions, il y a un sujet important, c'est les relations police, justice et presse, notamment autour de ce qu'on appelle le secret de l'instruction. Concrètement, comment cela se met-il en place ? Les relations police-justice, les indices, les méthodes d'enquête, vous pouvez nous en dire un peu plus ?
0: Oui, alors les indicateurs, moi lorsque j'étais à la brigade des stupéfiants, nous avions des indicateurs qui nous permettaient de réaliser les opérations qu'on comptait mener. À l'époque, je me souviens, il fallait qu'on ait du rendement malgré le peu de drogue. Donc nous avions des indicateurs qui étaient des jeunes qui étaient dans le milieu de la drogue, hein, faut pas se cacher, et qui allait à l'époque, ça se fait toujours, en contact de trafiquants. Ces indicateurs étaient rémunérés en argent ou, à l'époque, on avait la possibilité, bien que ce soit interdit, mais bon, ça, il y a 50 ans de ça, on leur fournissait aussi leur consommation personnelle avec des saisies de drogue qui n'avaient pas été la justice. Donc, le problème aussi, c'est qu'avec ces indicateurs, donc il y avait ce souci de leur fournir, il y avait aussi le problème, c'est que les indicateurs font tomber la concurrence. Donc l'indicateur, à chaque fois, nous avions un indicateur qui, lui, était un proxénète avec des hôtels. Et le chef de service, à l'époque, le laissait travailler, moyennant donc son intervention. Nous avons vu également les affaires Sofiane Ambly, plus récemment, avec les saisies de cocaïne, que ces personnes faisaient, enfin ça moi j'ai pas traité directement, mais j'ai appris avec la presse, que ces personnes n'hésitaient pas à faire leur propre trafic, à bénéficier d'un gros trafic, tout en faisant tomber la concurrence. Le problème de l'indicateur, c'est très compliqué, d'autant plus qu'on noue un lien presque souvent très très proche avec l'indicateur, parce qu'au bout d'un an, deux ans, ça devient presque un flic. Certains se prennent pour des flics. Moi, je me souviens que le proxénète, lorsque il allait chercher des gens dans la fac de Vincennes à l'époque, Paris 8, on ne pouvait pas rentrer, nous, les policiers. Donc, il allait faire des commandes, il sortait les individus, on les arrêtait. Et je me souviens que le policier, nous sommes allés au commissariat à l'époque, c'est à Montreuil. Lorsque nous avons été reçus par les policiers, le proxénète qui était très bien habillé, les policiers du commissariat croyaient que c'était le patron, c'était notre chef. Et lui n'avait pas démenti, parce que nous, on est habillés en jean, cheveux longs, à l'époque, c'était nouveau, du reste.
1: Voilà. Et les relations justice et presse, ce qu'on appelle le secret de l'instruction. Parfois, on a l'impression qu'il y a des fuites qui sont organisées. Oui. C'est juste, c'est faux?
0: Alors oui, tout à fait. Alors le secret de l'instruction, alors d'abord, il ne faut pas confondre le secret de l'enquête et le secret de l'instruction. Hein, c'est tout à fait différent. C'est le secret de l'instruction, c'est dans le cadre d'une instruction. Et qui est soumis, le juge d'instruction et les policiers. Les autres personnes ne sont pas soumises au secret de l'instruction. Ils sont au secret de l'enquête, certes, mais pas au secret de l'instruction. Alors, les fuites. Alors d'abord, il faut se poser la question. Qui a intérêt à fuiter? Ça, c'est le premier problème. Souvent, c'est une des parties qui va essayer de montrer... Alors, soit... Si elle est en partie civile, de montrer que le travail n'avance pas, que le boulot n'est pas fait, qu'on n'a pas enquêté dans tel secteur. Si c'est en défense, montrer qu'on s'acharne contre lui. Et ça peut être aussi une intimidation pour le juge. Moi, j'ai été poursuivi à plusieurs reprises pour violation du secret de l'instruction, alors que je n'avais pas violé ce secret. Et c'était pour les personnes faire pression sur moi, me mettre dans une situation ou me faire lâcher le dossier. Donc ça peut être ça également.
1: Eh bien, je crois, merci Roger Leloir, que vous nous avez démontré combien les questions de police, les questions de justice, les questions de criminalité sont bien des sujets géopolitiques. Ça renvoie à des territoires, à des enjeux de pouvoir. Un grand merci également à notre réalisateur, Guillaume Nougaret. Planisphère recevait Roger Leloir, co-auteur avec Rémi Belon du livre « Zonard, flic et juge » aux éditions Michel Lafon. En 2026, le Cercle K2 l'a honoré du prix Giovanni Falcone. Chères auditrices, chers auditeurs, merci de votre fidélité. Pensez à partager le podcast, c'est fait pour. À la semaine prochaine pour une nouvelle émission de Planisphère.

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2: Le philosophe et théologien Jacques Maritain expliquait qu'il y a trois sujets interdits ou peu audibles aujourd'hui. L'autre vie, la croix et la sainteté. N'est-ce pas finalement la question du salut qui n'a plus sa place à notre époque? Et comment ne pas le comprendre si nous pensons à tous ceux qui sont éprouvés, emportés dans le fracas du monde? Avant tout, c'est à notre expérience concrète et incarnée à laquelle nous devons donner du sens. Comment être et comment se maintenir pleinement vivant? N'est-ce pas une exigence première? Se sauver, fuir le danger, résister, se protéger, échapper à ce qui nous menace, mais aussi tenir bon, aimer, prendre soin. Exister, être vivant, ou tout simplement être, n'est-ce pas d'abord se sauver? Ce sont les questions que nous allons aborder aujourd'hui avec notre invité Paul Colras. Bonjour.
3: Bonjour Sarah, bonjour à tous.
2: Bienvenue à vous, Paul Colras. Vous êtes agrégé, docteur en philosophie, auteur de plusieurs ouvrages, dont La communion qui vient, cette parole engagée à plusieurs voix, et nous vous avions reçu déjà dans Dialogue pour présenter ce livre. Et l'émission est toujours disponible en podcast. Ou encore, vous avez publié Platon, sauver la cité par la philosophie, ou enfin, le mythe du philosophe roi. Alors, vous venez de publier Salvation aux éditions du Cerf en 2026. C'est un livre dense qui mobilise une grande culture philosophique et qui déploie une pensée personnelle, singulière, un moment dans un cheminement de pensée qui est ancré dans la réalité et dans les épreuves du monde. Alors parlons tout d'abord du titre de votre livre avec ce mot peu utilisé dans la langue française, salvation. Qu'est-ce que ça signifie et pourquoi ce pluriel aussi ?
3: Eh bien, le mot salvation n'est plus utilisé en français, mais il existait en français. J'ai essayé de le réhabiliter, de le sortir un peu disons, du trésor de notre langue. Et l'objectif de ce réinvestissement de ce vieux mot, c'est de le distinguer d'un autre mot qu'on utilise beaucoup plus, qui est le salut. Et l'objet du livre, c'est de distinguer, voire d'opposer la salvation ou les salvations et le salut. Le salut, ça serait l'idée disons, d'une survivance, d'une survie de l'âme, de notre être après la mort. Le salut, il a quelque chose de complet, il a quelque chose de simple et il a quelque chose d'éternel. Alors que les salvations, ce sont tous ces moments dont on peut faire l'expérience immanente, dès ici-bas, où nous sentons, ou même sans le sentir d'ailleurs, nous savons que nous avons échappé à la destruction, nous avons échappé à la maladie, nous avons échappé à la mort, nous avons échappé en général à un mal. Or, ces expériences de salvation, elles sont multiples, elles sont fréquentes, voire elles sont permanentes.
2: Salvation, c'est un mot que vous prenez le temps et que vous allez interroger durant tout votre travail dans ce livre. Il y a, on va dire, une dimension non théologique de la salvation par rapport au salut. Alors il y a un autre mot que vous employez qui peut-être n'est pas très courant non plus, plus technique on va dire, c'est le mot de sotériologie. Alors quel sens donnez-vous aussi à ce terme sotériologie qui repose aussi sur l'idée de a priori, on va dire, de ce qui est sauvé?
3: Oui, tout à fait. Donc c'est un mot qu'on a plus l'habitude de voir dans les études théologiques, mais il me semble que souvent on confond deux choses qui sont la sotériologie et l'eschatologie. Donc c'est un peu deux énormes mots, mais en fait on pourrait dire que l'eschatologie c'est la science ou le discours sur les fins dernières, sur ce qui se passe, disons à la fin des temps. Et donc ça, l'eschatologie, elle a une dimension proprement théologique, alors que la sotériologie c'est simplement le discours ou les discours qui parlent de ce que signifie la sotéria, c'est-à-dire ce que signifie se sauver en général. Or, par conséquent, il est tout à fait possible, et c'est la proposition du livre, de bâtir une sotériologie rationnelle, une sotériologie philosophique, qui ne s'intéresse pas à la question de la fin des temps ou de la survivance de l'âme post-mortem, mais qui s'intéresse à toutes ces expériences immanentes, qui sont multiples, contrairement au salut qui est un, qui sont incomplètes, contrairement au salut qui est complet, et qui sont immanentes, alors que le salut, viendrait d'une grâce transcendante, pour le dire vite.
2: Alors cette distinction et ces éléments de définition que vous proposez, salvation ou salut, c'est le point de départ de votre réflexion, et on pourrait se poser cette question, mais pourquoi ce livre, hein? Et c'est plutôt vers la fin que, personnellement, j'ai trouvé quelque chose qui pouvait être une porte, finalement, pour entrer dans votre réflexion. Je relis vos propres termes. Que signifie se sauver quand il n'y a plus de terre ferme? Et vous évoquez ces situations extrêmes et réelles et de plus en plus peut-être courantes, celle de la guerre, celle des bombes qui peuvent tomber dans différents lieux du monde, des épidémies. Et peut-être cet ouvrage est-il ancré dans ce qui est votre propre expérience. Vous avez vécu plusieurs années au Liban, vous venez de rentrer en France. Est-ce que vous pourriez nous parler de ça?
3: Oui, alors, effectivement, les trois dernières années au Liban ont été des années de guerre. Et en fait, ce qui m'a frappé, si je puis dire, c'est que l'expérience de la guerre a quelque chose d'impossible. C'est-à-dire qu'on est toujours à une certaine distance de ce qui fait le cœur de la guerre, qui est la destruction pure. Par exemple, nous, on habitait dans un quartier de Beyrouth, le quartier Zarif, et qui est un quartier qui a été frappé par l'armée israélienne. Mais ce qui était, disons, très perturbant, c'est que d'un côté, on voyait quelque chose de la guerre, de la destruction, des bombes qui frappent, et d'un autre côté, on se sentait à distance, en sursis, disons pas à l'abri, mais quand même sauf mais pas sauvé de cette destruction. Et donc ça nourrit, disons, la réflexion sur la différence entre la salvation et le salut. C'est que dans ces expériences de guerre, on sent qu'on est en danger, on sent que la destruction est proche, qu'elle est possible, qu'elle peut nous arriver. On aurait pu être à la place où les bombes sont tombées, c'est ce qu'on se dit souvent quand on est dans un pays en guerre ou quand on la fuit. Néanmoins, on a été sauf de ces destructions, et donc on n'a pas été sauvé, mais pourtant on a été sauf. Et donc ça, c'est une expérience de salvation. Et donc de plus, dans une guerre, on sent que tout, pas seulement nos vies, mais l'ensemble de notre environnement est comme suspendu et qu'il pourrait s'effondrer. On sent que ce qui nous paraissait solide est en fait potentiellement en instance d'être détruit. Les immeubles qui sont autour de nous, la rue sur laquelle on marchait comme sur une terre ferme, effectivement, on sent qu'elle pourrait que tout ça pourrait disparaître en quelques instants. Et donc la guerre nous fait aussi sentir que les choses, la solidité des choses ne va pas d'elle-même, et que précisément elle bénéficie d'une salvation immanente.
2: Oui, ce qui paraissait nécessaire et durable apparaît finalement assez contingent et peut-être fragile et destructible, donc, comme vous l'expliquez. Et c'est ce moment de sursis aussi que vous analysez. Qu'est-ce qui se passe quand on fait l'expérience de ce basculement, quand on fait l'expérience de la souffrance, du mal, de quelque chose qui va s'effondrer? Et en quel sens est-ce une véritable question philosophique?
3: C'est une véritable question philosophique parce que on peut en faire une description rationnelle. C'est-à-dire que la différence aussi entre la salvation et le salut, c'est que le salut, si on s'en tient, disons, à ce qui est donné dans la foi chrétienne, c'est aussi quelque chose qu'on espère, quelque chose qu'on attend, quelque chose qu'on nous a promis, et donc quelque chose en quoi on a confiance. Et donc ça relève de la foi. Alors que les salvations sont un ensemble de phénomènes qui sont parfaitement descriptibles par l'analyse rationnelle. dans le livre, j'essaie de mobiliser des outils issus de la phénoménologie pour décrire certains phénomènes de salvation et sans avoir absolument recours à, disons, à une quelconque révélation. Et donc, la sotériologie philosophique, donc le discours sur les salvations, peut être intégralement rationnel et, par conséquent, mérite la dignité de discipline philosophique.
2: Alors, je reviens à ce terme que vous avez employé tout à l'heure, être sauf, être sauvé. Alors, est-ce qu'il y a une différence, et laquelle, entre les deux, puisque vous l'avez un peu dissocié
3: Eh bien, être sauf, donc ça serait la salvation. Et alors qu'être sauvé, ça serait le salut. Et donc, je pense que quand on fait l'expérience d'un mal, par exemple une maladie, par exemple la perte d'un proche, par exemple soi-même un accident, une agression, on fait l'expérience de cette disjonction entre le être sauf et le être sauvé. Je me suis fait agresser, je me suis fait bombarder, par exemple. Je ne suis donc pas sauvé, je suis toujours en danger. Mais pourtant, il y a bien quelque chose qui peut dire que j'ai subi un mal. Et ce quelque chose qui peut dire que j'ai subi un mal, qui peut témoigner de ce mal subi, c'est ce qui reste, c'est ce qui est encore là, qui est donc sauf de la destruction. Et donc la sotériologie philosophique ne s'intéresse pas à l'être sauvé, à la promesse qui peut être faite dans la religion du salut, mais elle s'intéresse à toutes ces expériences où l'on se sent, ou alors où l'on se sait sauf.
2: Être sauf, c'est une expérience qui parle particulièrement aujourd'hui. Mais alors pourquoi est-il pour nous si difficile de parler de ce qui relève du salut ? Pourquoi ce discours est-il un peu susceptible d'être soupçonné ou parfois même inaudible ? J'évoquais Jacques Maritain au départ.
3: Il y a, semble-t-il, une crise du salut, une forme de difficulté à parler du salut, précisément parce que on confond, à mon avis, la salvation et le salut. On n'arrive pas à parler de ce que ça veut dire le salut parce que il y a une forme de délégitimation du discours théologique de manière générale. Et moi, mon objet n'est pas du tout de réhabiliter la dignité philosophique d'un discours théologique, mais au contraire de montrer que il est possible de séparer deux sens de ce que veut dire se sauver et par conséquent de clarifier aussi peut-être ce que la théologie pourrait dire sur ce que signifie se sauver.
2: Mais il y a quand même quelque chose de paradoxal et de très intéressant, c'est qu'en fait, vous montrez que les grandes instances salvatrices sont elles-mêmes en crise. Et dans ces grandes instances, alors vous évoquez la technique, vous évoquez aussi l'histoire ou la vision qu'on peut avoir de l'histoire, mais aussi la religion. Alors, si la religion pourvoyeuse de salut est elle-même une instance à laquelle on va dire qui est frappée par cette crise, qui est traversée par cette crise, est-ce que vous pouvez expliquer ce que ça peut signifier pour vous ?
3: Oui, en fait, on peut dire qu'il y a une crise du salut parce que ceux qui étaient censés nous sauver se montrent de plus en plus ou se montrent à bien des égards comme corrupteurs ou comme abîmant ceux qu'ils prétendaient sauver. Donc évidemment, le premier exemple, ça serait l'exemple de la technique. La technique, en fait, elle est ce qui nous promet de nous assurer une maîtrise de notre environnement et donc ce qui nous permet de ne plus subir, disons, les affres de la nature. Mais ce que dit la crise écologique aujourd'hui, c'est que ce qui nous assurait une subsistance, donc une forme de salvation, à savoir la maîtrise technique, est en même temps ce qui nous promet, et c'est de moins en moins une promesse et de plus en plus une réalité,
2: une menace,
3: ce qui nous menace à chaque instant. Et donc cette grande instance, disons, pour la découper un peu dans le réel, qu'est la technique, est en crise sotériologique, on pourrait dire, puisque d'un côté, elle maintient nos existences, elle nous donne de subsister, mais d'un autre, elle pollue, elle détruit la nature, elle produit le réchauffement, l'instabilité climatique, et donc elle abîme autant nos corps que qu'elle les sauvegarde. Et ce qu'on peut dire sur ce point, c'est que elle est une, par exemple, la religion chrétienne, elle est une grande promesse de salut, mais les différentes crises qu'elle traverse, par exemple la crise des abus, c'est aussi une crise dans laquelle on voit que des pratiques qui sont structurelles dans la religion sont des pratiques qui corrompent les corps et les âmes, qui les abîment précisément dans le geste même où elle prétendait les sauver. Et donc, à mon avis, c'est un enjeu pour la religion que de réussir à séparer ce qui en elle est salvateur et ce qui est nuisible.

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2: Paul Colra, nous venons d'entendre un extrait Salvation, une chanson portée par un groupe irlandais, The Cranberries, dont la chanteuse a été, on va dire, aussi une sorte d'icône qui a porté beaucoup de on va dire, d'énergie et d'intensité assez fulgurante, qui a été particulièrement, on va dire, remarquée aussi par le pape Jean-Paul II, avec qui elle a eu une certaine proximité. Ici, c'est la question de la drogue et d'une jeunesse emportée par la drogue.
3: Oui, on voit dans ce magnifique refrain une chose très belle, je trouve. Donc la salvation est free, et donc elle est à la fois gratuite et libre, et c'est ce qu'elle oppose à une fausse salvation qui serait celle de la drogue. Et donc effectivement, la drogue porte en elle, elle est ce pharmacon, on pourrait dire, comme le relevait Derrida à la suite de Platon. Elle a cette ambiguïté que elle promet un remède, alors que subrepticement elle empoisonne ceux ou celles qui la consomme. Et donc elle oppose à cette salvation factice une salvation qui, elle, serait la vraie salvation. À mon avis, elle parle plutôt du salut, mais il n'y a pas la distinction en anglais. Et ce qui est intéressant, me semble-t-il, c'est qu'elle dit qu'elle est free. Donc elle est à la fois libre et gratuite. Et précisément, c'est ce qui m'intéresse dans le livre, c'est que le salut, il a quelque chose soit de donné d'en haut, soit de construit par soi-même, par ses propres efforts. Alors que les salvations, en fait, elles se donnent à nous sans même qu'on s'en rende compte. Par exemple, actuellement, dans ce studio, nous respirons et heureusement, il y fait bon, donc nous respirons bien. Et donc, cette respiration, à chaque instant, elle nous donne de vivre et de nous maintenir dans l'existence. Et donc elle est un vecteur de salvation dans notre propre corps. Et nous avons senti cet été, à l'occasion du réchauffement climatique, des fortes chaleurs, combien cette salvation, elle était fragile quand nous suffoquions sous la canicule. Et donc cette salvation qui passe par exemple par la respiration, effectivement, elle se donne à nous, jusqu'à nouvel ordre du moins, librement et gratuitement.
2: Mais cette salvation, si nous reprenons le phénomène de la respiration, elle peut, comme vous venez de le dire, finalement être aussi difficile, parfois menacée. On peut penser à tous les phénomènes de pollution aussi, qui rendent l'air irrespirable dans certains lieux. Est-ce que ça veut dire que elle peut être non seulement menacée, mais que finalement elle est toujours incomplète ou toujours partielle, finalement, et sur la brèche, non ?
3: Oui, sur la brèche, c'est très beau. Je pense, c'est une grande différence entre la salvation ou les salvations et le salut, c'est que le salut, il a un aspect complet et définitif. Alors que les salvations dont nous bénéficions pour subsister, pour continuer à exister, ces salvations, elles sont contingentes, elles sont fragiles et elles sont toujours menacées. Et même les salvations qui nous paraissaient les plus libres, les plus gratuites, les plus stables, comme par exemple de respirer, qui aurait pu penser qu'on manquerait d'air un jour, elles se manifestent de plus en plus comme étant elles aussi en sursis. Donc ce qui nous donne ce sursis permanent, cette existence, disons, continue, et soi-même dans un sursis. Puisque, effectivement, la respiration n'est plus aussi, facile et simple qu'elle a pu l'être, étant donné que l'air contient d'innombrables polluants et c'est ça qui est intéressant, ce qui veut dire que l'air, tout à la fois, nous sauve à chaque instant du trépas, de l'étouffement, et en même temps nous étouffe aussi. Et donc ça, c'est l'aspect, disons, complexe et ambigu de ce que sont les salvations, c'est que les salvations ne font pas que nous sauver, elles peuvent aussi nous abîmer en même temps qu'elles nous sauvent.
2: C'est un peu un fait qui a aussi sa brutalité, finalement, que nous soyons contraints, on va dire, d'être dans cette position de sursis, et on le voit particulièrement avec les végétaux qui peuvent déployer des sortes de stratégies, on va dire, pour arriver à se maintenir malgré les effets, par exemple, de fortes chaleurs. Mais ce sursis, c'est aussi quelque chose qui peut être très éprouvant, enfin, qui peut... Parce que c'est peut-être une chose, on va dire, d'avoir une salvation pour se maintenir, mais quand la salvation, on va dire, place face à un état d'urgence dans lequel qui peut se prolonger, c'est plus difficile, non, à défendre.
3: Oui, tout à fait. Les salvations, elles sont fragiles et elles sont pas toutes données facilement. Elles sont pas toutes simples. Et peut-être que justement la tâche politique, c'est de réussir à construire des structures de salvation. Peut-être que le combat écologique aujourd'hui, c'est son sens sotériologique, ça serait de réussir à reconstruire des structures qui nous sauvent au lieu de nous détruire à chaque instant.
2: Et ce serait aussi un des enjeux, finalement, de la distinction que vous avez établie au départ entre le salut et la salvation, c'est-à-dire de penser ce qui, dans la salvation, avec un peu la métaphore de la naissance, hein, cette analyse de la naissance que vous déployez, nous oblige à bouger, finalement à nous transformer, hein, à nous transformer, à changer, alors que le salut peut nous inciter finalement à penser quelque chose comme une permanence, une identité, une stabilité.
3: Oui, tout à fait. Je crois que c'est très important ce point, c'est que le salut, c'est l'idée d'une identité stable et définitive, alors que les salvations, elles peuvent passer par des mouvements, notamment par exemple par la fuite. Le salut, c'est de parvenir à se maintenir dans son identité, alors que il est bien des salvations qui consistent à parvenir à différer, à échapper à la situation dans laquelle on se trouve. Par exemple, un mouvement révolutionnaire, c'est un mouvement qui pense que on se sauve en mettant fin à la situation présente et pas en la maintenant. C'est-à-dire que le maintien de la situation présente serait au contraire la pire des corruptions. Et un révolutionnaire ou une révolutionnaire, c'est quelqu'un qui pense que non, on se sauve en terminant, en mettant fin à la situation de domination, à la situation d'oppression actuelle. Et donc évidemment, du point de vue de, et on le voit d'ailleurs un peu en ce moment, du point de vue de ceux qui voudraient maintenir l'ordre établi, qui voudraient maintenir les dominations ou les oppressions présentes, ceux qui s'efforcent de se sauver ou de sauver la justice paraissent toujours violents, paraissent toujours agités, on les traite comme des agitateurs, mais en réalité ce qu'ils cherchent c'est bien à se sauver.
2: Et alors quels sont selon vous les moyens que nous pouvons avoir aujourd'hui pour maintenir vivante cette possibilité de la salvation, d'être sauf, de se sauver et pas simplement seul, puisque c'est aussi l'enjeu de votre réflexion. Vous venez de parler de politique, de l'impact écologique par exemple, de la question sociale aussi.
3: Il me semble que si on revient par exemple à la question du Liban, au Liban, on a vu par exemple, quand nous sommes arrivés en 2019 dans ce pays, on a vu des grandes manifestations. Et en fait, après, il y avait toujours ce discours assez habituel sur oui, mais à quoi servent les manifestations ? Finalement, on ne s'est pas sauvé de la situation précédente, du confessionnalisme, de la corruption, etc. Mais en fait, ce qu'on pourrait dire, justement, à partir de la distinction entre le salut et la salvation, c'est que le simple fait de parvenir à manifester pour une partie du corps politique, c'est déjà une salvation. C'est-à-dire que le fait que des gens réussissent à s'assembler et donc à sortir des divisions, par exemple confessionnelles, à sortir de l'individualisme, à sortir des multiples séparations qu'on voudrait installer entre les gens, c'est déjà une salvation. Et donc le geste même de manifester, sous quelque forme que ce soit, c'est déjà une salvation minimale.
2: c'est pour terminer dans cette salvation, vous pensez ce qui sauve à chaque instant, ce qui est, peut-être ce qui sera. Donc il y a aussi cette dimension de l'avenir qui est ouverte dans la salvation. C'est-à-dire on s'appuie pas simplement sur quelque chose qui demeure, qui se conserve, mais il y a ce potentiel-là de l'ouverture.
3: Oui, effectivement, c'est-à-dire que le paradoxe peut-être de la salvation, c'est que d'une part, on peut dire qu'elle est déjà là. C'est-à-dire que même quand le mal est là, en fait, il y a déjà quelque chose de la salvation qui se donne à nous. Même quand je subis une maladie, en fait, je ne peux la subir que si je suis encore, et donc que si je suis sauvé. Et en même temps, la salvation, elle installe, elle crée dans l'immanence l'ouverture de quelque chose d'autre de possible, ce que Deleuze appelait une ligne de fuite. Et donc la salvation, c'est cette possibilité qui est ouverte dans l'état de choses réelles et qui effectivement donne l'occasion de le transformer.
2: Merci infiniment, Paul Colra. Votre livre « Salvation » est paru aux éditions du Cerf et je le recommande vivement à nos auditeurs. Merci également à Hugo Vincent à la réalisation technique.

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2: Aujourd'hui, dans Incarnation, je reçois un homme qui a plus de 25 ans de vie politique derrière lui. Un homme qui a connu tous les échelons de l'engagement politique, de maire à celui de ministre. Charles Millon, bienvenue sur RCF Notre-Dame. Un grand merci d'avoir accepté mon invitation.
3: Bonjour.
2: Avocat, mais aussi homme politique, vous avez longtemps été une des figures principales de l'UDF, l'Union pour la démocratie française, un parti qui regroupait alors diverses tendances de la droite non gaulliste, d'inspiration de la démocratie chrétienne, libérale. Vous avez été maire de Belley pendant 24 ans, à partir de 1977, député de l'Ain dès 1978 pendant 23 ans, président du conseil régional de Rhône-Alpes en 1988, puis réélu en 1992. En 1995, vous avez soutenu Jacques Chirac et vous avez été nommé ministre de la Défense sous les deux gouvernements Juppé. Et à cette occasion, vous avez été en charge de la transformation de l'armée française, alors fondée sur la conscription, et vous l'avez transformée en une armée de métier. En 1998, vous êtes réélu président de la région Rhône-Alpes avec le soutien du Front National, ce qui vous vaudra d'être exclu alors de l'UDR. Finalement, l'élection sera invalidée, non pas pour ce soutien, mais pour le non-respect du règlement électoral, une histoire de débat qui n'aurait pas dû avoir lieu. Enfin, vous êtes nommé représentant de la France auprès de la FAO, l'agence de l'ONU pour l'alimentation et l'agriculture, à Rome. Et depuis le début des années 2000, vous vous êtes mis en retrait de la vie politique, mais sans rester totalement inactif, avec notamment des initiatives comme Phoenix, l'Avant-Garde, ou encore le think tank Thomas More que vous avez... Et vous avez activement participé à la campagne de François Fillon en 2017. Depuis, vous avez créé une école de formation à l'engagement politique, associatif et civique, l'école Thomas More. Difficile, je dois l'avouer, de résumer en quelques minutes 25 années de vie politique, mais je serais incomplète si je ne disais pas que vous êtes aussi un mari, un époux, celui de la philosophe Chantal Delsol, le père de 6 enfants et le grand-père de nombreux petits-enfants. Alors Charles Millon, avant de commencer notre discussion, je dois vous poser la question devenue traditionnelle de cette émission Incarnation. Quel est votre épisode de la Bible préféré? Est-ce que vous pouvez nous le raconter et nous dire pourquoi vous l'avez choisi?
3: La parabole du bon samaritain. Pourquoi? Parce que c'est une parabole qu'on vit quasi tous les mois, dans une vie normale. Tous les mois, on rencontre une personne qui est méprisée par le politiquement correct, qui est ignorée par les voisins, qui est même méprisée par certains. Et on doit en fait, à ce moment-là, réfléchir et surtout s'inspirer en fait de cette parabole du Christ et d'aller auprès de lui, parce que c'est sans doute là que l'on donne tout ce qu'on doit donner.
2: Est-ce que la vie politique, c'est d'abord un don ?
3: Oui.
2: Oui.
3: Alors, la politique, c'est d'abord un don.
2: Alors, nous allons explorer ça. Vous avez plus de 25 ans de vie politique. Et alors, pourquoi le jeune avocat que vous êtes, qui est quand même passionné par les idées, tout début de votre vie professionnelle, vous appartenez au cercle Charpédi, vous êtes aussi tenté par l'entrepreneuriat, pour la liberté que ça vous aurait offert. Pourquoi est-ce que vous avez choisi d'entrer en politique?
3: D'abord, parce que depuis l'âge de raison, j'espère rentrer en politique, parce que je pense que c'est le plus beau des services à son pays, que c'est là où on peut donner, j'allais presque dire gratuitement, tout ce qu'on doit donner à la société dans laquelle on est. D'abord à ses parents, ensuite à ses voisins, ensuite à ses amis, et puis ensuite à son pays. Et j'avais en fait envie de me mettre au service de la collectivité. C'était pour moi déjà... j'allais dire, un objectif de ma vie étudiante. Je me suis engagé au moment de mai 68, et j'ai créé un mouvement d'étudiants pour pouvoir défendre l'autonomie des établissements, pour pouvoir défendre déjà le principe de subsidiarité, en disant que l'État n'a pas à tout faire, mais qu'il a créé les conditions favorables à, on y reviendra sans doute tout à l'heure, et puis après, j'ai continué à réfléchir à mon engagement. Je suis allé créer mon cabinet de conseil juridique qui est devenu un cabinet d'avocat. Et après cela, et en même temps d'ailleurs, j'ai créé une association avec quelqu'un que certains auditeurs connaissent, qui s'appelle Pierre Cormorèche, qui était un grand dirigeant agricole, mais qui était surtout pour moi un élu du département de l'Ain, et puis un garçon qui était chargé des logements sociaux. On a créé une association pour pouvoir accueillir les travailleurs immigrés, non pas pour les mettre à l'écart, mais au contraire, pour les aider dans leur assimilation. Car à l'époque, on pensait que la meilleure méthode pour pouvoir refaire nation, pour prendre des expressions, c'était de les aider à s'assimiler. Cette association a très bien réussi. Elle existe actuellement encore. Elle a 2000 salariés. Elle a des dizaines d'activités qui vont de l'accueil du logement jusqu'au patronage. Et ça a sans doute été ma première action politique importante. C'était déjà le bon samaritain qui apparaissait, si je peux utiliser l'expression. Et puis après, à partir de là, j'ai commencé à m'intéresser à ma commune, la commune où je suis né, la commune que j'ai aimée, la commune où je m'étais engagé déjà à travers le mouvement scout.
2: La commune de Belley.
3: La commune de Belley, oui.
2: Dans l'Ain.
3: Et ça a été, on m'a demandé d'aller me présenter aux élections municipales, j'y suis allé, on m'a choisi comme maire, et j'ai eu un bonheur d'être au service de ma collectivité et de ma commune durant près de 24 ans. C'est là où d'ailleurs j'ai fait les premières expériences de ma vie politique. Je le raconte souvent, la commune de Belley devait créer une école primaire, on parlait toujours en fait d'utiliser...

0: pour faire vivre en fait la région et empêcher que la petite commune se désertifie et qu'on soit obligé de construire dans ma ville. Eh bien, c'est une expérience intéressante parce que tout marchait bien, sauf une chose, c'est que le règlement du Conseil général ne permettait pas de financer les transports scolaires de la grande commune à la petite. Et donc, il fallait que je trouve un financement. Et que deuxièmement, la directrice de l'école de Belley, elle, a tout fait pour que ça échoue. Parce que si elle avait quatre classes, elle avait une décharge. Si elle n'avait que trois classes, elle n'avait qu'une demi-décharge. Et c'est là où on voit comment les règlements peuvent bloquer des améliorations. C'est très triste, mais l'expérience a duré 2 ans et on a été obligé de revenir au système classique.
1: Vous racontez votre arrivée comme dans une campagne électorale à Belley, comme si c'était tout simple. On est venu vous chercher, puis vous avez été élu maire. Mais avant même d'être maire de Belley, d'être un élu municipal, vous vous êtes construit. Quelles sont les grandes figures qui ont construit l'homme politique que vous devenez et qui aura tout un parcours?
0: Mais comme je vous le disais tout à l'heure, moi j'ai toujours vécu dans ce milieu-là parce que c'était ma passion. Et quand j'étais étudiant, j'ai fait partie de ceux qui ont créé un cercle de réflexion politique et d'action qui s'appelait le Serge Charles Péguy. C'est là où j'ai découvert toute la doctrine sociale de l'Église. C'est là où j'ai découvert tous les grands auteurs des politiques qu'il faut connaître. C'est-à-dire, ça commence à Aristote et ça se termine par Gustave Thibon. C'était les deux points, les deux bouts de la chaîne.
1: Vous êtes très marqué aussi par la lecture de Mounier et de Maritain, si je ne me trompe pas.
0: J'ai été très marqué.
1: D'une partie de l'œuvre de Mounier.
0: La première partie de l'œuvre de Mounier, quand il était en fait personnaliste. Et quand il n'était pas tenté par les aventures communistes. Et puis j'ai lu avec attention l'œuvre de Maritain, qui est variable d'ailleurs, parce que là, lui aussi a fait des allers-retours. Et c'est tout le mouvement personnaliste qui m'a passionné. Parce que le mouvement personnaliste d'abord était divers, il a un tronc commun, c'est la personne, c'est un tronc chrétien. C'est la dignité de la personne, le respect de la personne, l'épanouissement de la personne. Et après, ça se décline d'une manière diverse en fonction des auteurs. Mais ça c'est, j'allais dire que l'épanouissement de ce courant, ça a été les non-conformistes des années 30, où on a vu les fédéralistes faire des propositions, où on a vu les gens réfléchir au mode éducatif, où on a vu en réalité les gens réfléchir aussi aux ateliers autonomes d'entreprise dans les entreprises, donc à une sorte de principe de subsidiarité interne aux entreprises, etc. Et il y a un auteur qui s'appelait Jean-Louis Loubet Delbel, qui vient de mourir d'ailleurs, et à qui je rends hommage, qui avait écrit un ouvrage extraordinaire. Et j'allais dire, le Serge Charles Péguy s'est mis à rêver de recréer un courant du type non-conformiste des années 30. Ça a été un peu fait, parce que on s'aperçoit qu'à travers tous les mouvements qui ont, j'allais dire, animé la vie politique chrétienne de ces dernières années, on rencontre pas mal de responsables qui, comme moi, ont été impressionnés par l'action des années 30.
1: Alors Charles Mignon, vous avez été maire, député, conseiller régional, président d'un conseil régional, ministre. Avec le recul, quel est l'échelon de l'engagement politique que vous avez préféré ?
0: Sentimentalement, c'est Belley, c'est ma ville.
1: Le fait d'être maire.
0: C'est le lieu où j'ai été. Non, mais c'est surtout le lieu que je connais le mieux. J'ai été chef scout, j'ai été, comme je vous le disais, j'ai même créé l'association des personnes âgées dans les années qui ont précédé mon accession à la mairie.
1: Vous étiez tout jeune quand vous créez l'association des personnes âgées, hein. Je le précise pour les auditeurs de
0: exactement, j'étais
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0: C'était en fait des personnes âgées qui étaient venues me voir en me disant « Tu peux en fait nous aider à organiser tout ça. On te demande d'être président, comme ça on en sera sûr que tu le feras. » Et je les ai accompagnés, on a construit une maison d'accueil. Et puis après, je me suis occupé de l'accueil des travailleurs immigrés. Et après, j'étais chez moi, je suis chez moi à Belley.

0: Mes parents, mon père y a exercé son activité économique et en même temps était premier adjoint. Ma mère y était est née là et nous a élevés ici. Donc ça a été sans doute sentimentalement, et c'est toujours le premier échelon que j'ai préféré. Ensuite, le deuxième échelon, c'est évidemment la région, parce que j'ai pu à ce moment-là mettre en œuvre des choses ou des actions qui étaient, par certains côtés, révolutionnaires et très novatrices. J'en donnerai une seule illustration, c'est j'ai créé les chèques culture, alors qu'à l'époque, personne n'y pensait. On avait en fait des associations culturelles qui venaient frapper à la porte de la région continuellement en nous faisant du chantage et en nous expliquant que si on ne les subventionnait pas, on était en fait intolérant parce qu'on choisissait la culture qui nous intéressait et non pas toutes les cultures. Alors pour leur répondre et empêcher qu'on rentre chaque fois dans des débats impossibles, on a initié les chèques culture, c'est-à-dire qu'on donnait des chèques aux étudiants aux fins d'études. Ça allait de 18 ans à 25 ans. On donnait des chèques et ils choisissaient les lieux où ils voulaient aller. Alors ça allait des bibliothèques, en passant par l'opéra, en passant par des cinémas d'art et d'essai, en passant par des livres et donc des librairies. Et ça passait aussi par du théâtre, etc. Ça a très très bien marché. Et on a vu que les jeunes étaient très clairvoyants. Tous les spectacles qui étaient un peu fumistes ont disparu. Et on a eu en fait des spectacles qui étaient de parti pris dans certains cas, mais qui étaient éducateurs, je sais pas comment on dit, qui permettaient en fait une éducation à la culture très intéressante. Ça a tellement bien marché que cette expérience, c'est là où on a inventé un nouveau mode politique, que Monsieur Huchon, qui était président de la région Île-de-France, est venu me demander s'il
1: Du
0: pouvait.
1: Parti socialiste.
0: Du Parti Socialiste est venu me demander s'il pouvait reprendre cette initiative. Il l'a reprise. Et il l'a mise aussi en place à Paris à l'époque, quoi, à Paris en Île-de-France. Après, ça a continué, ça a été détourné. Parce que ça demande chaque fois d'être.
1: Pas tout à fait le passe culture d'aujourd'hui.
0: Ça a été il faudrait réadapter. Il faut respecter là aussi la liberté de choix de la part des usagers, c'est-à-dire ceux qui sont demandeurs d'une éducation culturelle.
1: C'est quand même étonnant parce que vous m'avez cité comme échelon préféré les échelons dans lesquels vous étiez au service des collectivités locales, régions et municipalités. Vous n'avez pas cité le fait des députés. Il y a quand même quelque chose d'un peu galvanisant de pouvoir voter la loi, ni même d'être ministre. Ministre, on peut laisser
0: Ah,
1: ça
0: si,
1: une
0: mais
1: trace dans
0: non,
1: l'histoire.
0: mais si vous voulez me demander, je vous dirais que j'ai aimé
1: Vous avez tout aimé.
0: tous les échelons. Mais vous me demandez ce que j'ai préféré. J'avais un lien charnel avec ma ville, je l'ai toujours d'ailleurs. J'avais un lien quasi charnel aussi avec la région, puisque c'était la région dans laquelle j'avais vécu toute mon adolescence et tout le début de ma vie d'adulte. Et après, député, on va déjà dans un combat idéologique. C'est complètement différent. Il y a les pour et il y a les contre. Il y a l'opposition, il y a la majorité. Et on n'a pas, en fait, cette démarche en fait de rassemblement qui inspire une commune. Récemment, j'ai rencontré un candidat à l'élection présidentielle qui avait une démarche très clivante. Et il m'a demandé pourquoi j'étais pas favorable à sa démarche. J'ai répondu parce que, en fait, la politique, c'est pas d'installer des clivages, c'est de provoquer le rassemblement. Et que dans une commune, par exemple, dans ma commune de Belley, la plupart des décisions étaient prises à la quasi-unanimité ou à l'unanimité. Que j'ai rarement vu, en fait, un clivage, sauf sur une ou deux questions en une dizaine d'années. Au niveau de la région, c'était un peu pareil. Et je rappelle souvent que j'avais le soutien des écologistes pour des mesures qui étaient en faveur de l'aménagement de la nature. J'avais le soutien du Front National pour ce qui était en réalité le respect de la liberté de choix de l'école par les parents, etc. Et donc, on voyait en fait se constituer soit des majorités de thèmes, soit même des unanimités. Et que c'est là aussi que c'est très intéressant, parce que quand on se connaît, on n'a pas en fait du tout les mêmes réactions que lorsqu'on est dans un combat idéologique.
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1: Vous disiez que la politique s'était rassemblée, et en plus c'est ce qui vous avait tenu à cœur. Il y a quelques semaines, Édouard Balladur est décédé, et je trouve qu'en relisant cette période où il était homme politique, Premier ministre notamment, il m'est apparu de façon très violente la dégradation du paysage politique entre l'époque d'Édouard Balladur et aujourd'hui. Qu'est-ce qui, à votre avis, explique cette dégradation de la vie politique ? Est-ce que ce ne serait pas aussi en partie dû, je dis bien en partie, à la fin du cumul des mandats justement entre maire et député ?
0: Non, je crois que c'est dû surtout à... Je crois qu'il y a une sorte de professionnalisation de la vie politique qui est apparue. Moi, j'ai fait partie, je pense, des dernières générations où on était très influencé par le courant de pensée dans lequel on avait été éduqué, dans lequel on avait milité. Je raconte souvent que lorsque je me suis présenté aux élections législatives dans l'Ain, dans ma circonscription, j'ai fait une déclaration en disant pourquoi je voulais y aller. Et j'ai fait référence à mes engagements politiques, culturels, philosophiques, religieux, etc. Et le jour même, quand je dis jour même, c'est dans les 6 mois qui ont suivi, j'ai vu plein de militants arriver, qui étaient des militants qui avaient été formés à la JAC, la Jeunesse Agricole Catholique. Et j'étais étonné, et ils venaient... parce que j'avais parlé du personnalisme à ce moment-là, que j'avais parlé de l'engagement familial, que j'avais parlé du respect de la propriété, quand la propriété était au service de tous, etc. Et qu'ils avaient retrouvé, en fait, des points communs, que je crois que c'était très beau, à cette époque-là, l'engagement politique. Qu'après, c'est devenu très, très vite, avec le développement de l'individualisme et du matérialisme, un système plutôt au profit d'une vie très mécanique, très au service, j'allais dire, pas de l'argent, mais du confort.
1: Pourtant, vous avez des paroles quand même assez dures sur la vie politique actuelle, presque amères, et pourtant vous avez le souci, avant même votre retrait de la vie politique, de faire émerger une nouvelle génération politique. Ouais, pour vous, tout n'est pas fichu.
0: Non, parce que je crois qu'il y a plein de gens comme ceux que je souhaite, qui ont des convictions et des idées. Simplement, ils n'ont pas été mis en valeur parce que le mouvement individualiste et matérialiste les a quasi marginalisés et même étouffés. Donc je crois qu'il faut qu'ils reprennent leur place. Et pour reprendre leur place... Il faut d'abord savoir que l'engagement politique au sens noble du terme, il n'est pas simplement électoral. C'est l'engagement dans le patronage pour servir les enfants, c'est l'engagement dans la vie économique au niveau des coopératives, au niveau de l'organisation de l'éducation, etc., etc., dans les communes, c'est l'engagement qui peut être fait dans le niveau culturel et la mise en place de structures de culture. Tout ça, c'est dans l'engagement, bien évidemment, dans le domaine social, au service des plus pauvres. Tous ces engagements-là, c'est des engagements politiques au sens noble du terme. Car ce n'est pas à l'État de tout faire, c'est en fait à des communautés, autour des personnes réunies, de prendre en charge un certain nombre de missions sociales et de missions collectives. Et que là, je crois qu'il y a plein de jeunes qui sont prêts à le faire. Simplement, ils ont été un peu dégoûtés par la vie politique. Et on a eu une vie politique qui a été trop dure par certains côtés, mais qui a surtout été une bagarre idéologique parfois insupportable. Et on le voit aujourd'hui, d'ailleurs. Qui a envie maintenant d'aller à l'Assemblée nationale quand on voit les bagarres, les injures, les menaces dans l'hémicycle? Donc je crois qu'il faut véritablement à créer en fait une nouvelle génération qui ait d'abord du courage, de la volonté et surtout qui ait au bout du chemin une espérance.
1: Alors c'est sur cette intuition de la complémentarité entre action politique au sens politicien et de l'action civique que vous avez fondé une école de formation, l'école Thomas More. Alors je dois l'honnêteté aux éditeurs de dire que je collabore avec vous à cette école et que je fais partie de ceux qui ont pensé avec vous cette époque, cette école. Est-ce que vous pourriez nous expliquer ce que c'est que l'école Thomas More?
0: L'école Thomas More, c'est simplement une école pour pouvoir permettre à celles et à ceux qui ont envie de s'engager, donc il faut déjà au départ avoir envie de s'engager, au service des autres. Alors ce service, comme je viens de le dire il y a deux minutes, ça peut être un service culturel, ça peut être un service social, ça peut être un service éducatif, ça peut être un service politique, ça peut être un service économique, etc. Ils sont de tout genre. Et durant six week-ends, eh bien, ils vont rencontrer un groupe qui cherche eux aussi à se former, un petit groupe, parce qu'il faut que les liens entre eux soient des liens d'amitié, des liens de reconnaissance et de partage, et que ces 25 à 30 personnes vont recevoir trois choses. Un, une formation philosophique, anthropologique, revenir pourquoi on s'engage, et c'est là où on retrouve notre formation personnaliste. Le deuxième pilier de l'école, c'est d'avoir des approches économiques, sociales, environnementales, écologiques, etc., pour savoir comment on peut s'engager au service d'une cause, car partout il y a des causes, hein. Il y a la cause de la nature, il y a la cause de l'éducation, il y a la cause de la lutte contre l'handicap, etc. Donc je donne quelques exemples. Et puis le troisième pilier, c'est peut-être le plus important d'ailleurs, le troisième pilier c'est des témoignages. C'est des personnes qui viennent dire « moi je me suis engagé, voilà ce que j'ai fait ». Et c'est là où d'ailleurs l'école, j'allais dire, est originale, parce que je pense que ça se fait nulle part. Et que c'est très intéressant de voir des gens qui sont engagés dans le domaine éducatif et viennent expliquer comment ils ont créé leur école, comment ils ont réuni des jeunes pour aller rénover des monuments dans des villages de France pour que les monuments, j'allais dire, qui font le caractère de ces villages ne disparaissent pas. Et en même temps qu'ils rénovent la pierre, ils essayent de revitaliser la communauté villageoise dans laquelle ils sont. C'est des personnes qui viennent nous expliquer comment ils ont participé à la sauvegarde de Notre-Dame, non seulement par leur métier, puisque ce sont le métier de pompier, mais aussi en même temps, parce qu'en fait, ils avaient envie de participer à cette âme de la France qui est là, dans Notre-Dame. Voilà, c'est ça, cette école. Cette école, elle est sur six week-ends, donc c'est pas beaucoup, hein, mais c'est fort. C'est des week-ends de 2 jours et demi. Ça permet, en fait, de bien se connaître. On déjeune ensemble, on dîne ensemble, on prend le petit déjeuner ensemble, on discute, on partage, et à la fin, bien, on devient amis, et on se dit, ben, dans les engagements qu'on va prendre, pour les uns politiques, pour les autres sociaux ou autres, eh bien, on continuera à travailler ensemble.
1: Charles Millon, ce projet d'école, de formation, mais peut-être aussi toute votre action politique, vient de cette intuition profonde que chacun d'entre nous devons être un acteur dans la société dans laquelle nous sommes, par l'engagement, qu'il soit politique ou civique. Est-ce que finalement, de tout ce que nous dit l'enseignement social de l'Église, la doctrine sociale de l'Église, ce ne serait pas la subsidiarité qui serait le maître mot de votre pensée et de votre action politique?
0: D'abord, il faut relire la dernière encyclique du pape. La dernière encyclique du pape, le pape remet au centre de la doctrine sociale de l'Église, auquel il fait référence par rapport à son grand ancêtre qui était Léon XIII, le principe de subsidiarité. On l'avait un peu oublié.
1: Est-ce que vous pouvez le définir en deux phrases? Vous avez dit l'État ne peut pas tout, mais c'est peut-être pas suffisant.
0: Mais le principe de subsidiarité, c'est tout simple. C'est tout ce qui peut être fait au plus proche de la personne, au plus proche de la famille, au plus proche de la communauté de base, doit être fait à ce niveau-là. Et c'est lorsque cette communauté de base, qu'elle soit la famille, la commune ou la petite communauté de base, ne peut plus, puisqu'elle n'a pas les moyens intellectuels, elle n'a pas les moyens matériels, elle n'a pas les possibilités, qu'on passe au stade du dessus. Ça peut être le département, ça peut être la région, ça peut être simplement une communauté locale. Et puis que ces communautés locales ont le même problème, et on va jusqu'à la nation. Et c'est la nation ne prend que ce qui ne peut pas être fait au niveau proche de la personne et des communautés. Et ça, on l'a oublié en France. On l'a même renversé. On l'a même oublié, et on l'a oublié en Europe, on l'a là renversé. C'est-à-dire qu'on dit que c'est la collectivité d'en haut qui doit choisir ce qui doit être décentralisé. Non, c'est plutôt l'inverse. On monte, nous. On part d'en bas et on remonte. Alors que ce qui se fait la plupart du temps, c'est qu'on installe un système où on part d'en haut et on descend. Voilà, c'est tout simple.
1: Charles Millon, il nous reste à peine une minute pour celui qui voudrait s'engager plutôt en politique. Est-ce que vous auriez un conseil en une phrase à nous donner, s'il vous plaît ?
0: Qu'il vienne à l'école de l'engagement. Tout se passera bien, on l'attend. S'il ne le regrettera pas, parce que je pense qu'on arrive à la 4e promotion. Et la 4e promotion sera aussi belle que les 3 autres. Et parmi les 3 autres, je n'ai pas trouvé une personne qui ait regretté.
1: Alors Charles Millon, un très grand merci d'avoir accepté mon invitation et j'espère que votre appel à ne pas déserter l'engagement, qu'il soit politique ou civique, suscitera de nombreuses vocations. Visiblement, vous êtes là pour accompagner ces nouvelles vocations. Merci beaucoup.
0: Merci, c'est moi qui vous remercie.

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2: Bonjour à tous, vous êtes bien à l'écoute de votre magazine où l'on aborde toute l'actualité de vos diocèses. Mercredi prochain, les responsables politiques sont attendus pour une messe de rentrée présidée par Mgr Ulrich, à l'heure où les débats s'accélèrent dans le monde politique. La maison Madeleine Delbrel à Évry-sur-Seine cherche de nouveaux habitants, un lieu dédié à faire vivre la mémoire de celle décrite comme poète, assistante sociale et mystique. On découvre cette écrivaine qui a marqué la ville. Nous poursuivrons en musique à l'occasion du 400e anniversaire de la naissance de Louis Couperin. Un concert hommage est organisé ce samedi en l'église de Saint-Gervais-Saint-Protais dans le 4e arrondissement de Paris. Et Mgr Laurent Ulrich sera avec nous en fin de journal. L'archevêque de Paris reviendra sur les manifestations des jeunes lycéens. Quel contraste avec la veillée des jeunes lors de la visite du pape en France le 25 septembre.
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2: La semaine prochaine, c'est messe de rentrée pour les responsables politiques. Une messe annuelle à quelques pas de l'Assemblée nationale à la basilique Sainte-Clotilde dans le 7e arrondissement. Elle est prévue mercredi à 19h. Elle sera présidée par l'archevêque de Paris, Mgr Ulrich, et organisée par le SPEP, le Service Pastoral d'Études Politiques, service qui a pour vocation de réunir les parlementaires, leur permettre d'entendre la voix de l'Église dans le but d'ouvrir un dialogue efficace et paisible, nous dit le responsable du SPEP, le père Jacques Ollier.
3: Il faut les engager et les soutenir à poursuivre leur activité politique. La majorité de ceux qui s'investissent, que ce soit local, régional ou national, à leur niveau, tous produisent un travail assez considérable. Ceux que j'ai rencontrés me disent qu'ils ne dorment pas beaucoup. Notre devoir, c'est de les encourager à poursuivre dans leur mission et de ne pas trop dépendre de ce mauvais air qui a tendance à les dégrader, à leurs propres yeux d'ailleurs. Je pense qu'ils n'ont pas à rougir, même si, évidemment, on ne doit pas être naïf et qu'on est conscient qu'il y a des ruptures et qu'il y a de la mauvaise cuisine. Mais ce sont des hommes et des femmes qui, beaucoup, pour la plupart, pour l'essentiel, ils ont un esprit de service.
2: Une messe organisée est nécessaire donc pour le père Ollier, surtout dans un contexte politique parfois tendu, notamment à l'approche de la présidentielle, du projet du budget, des différentes mobilisations en cours, notamment celle des lycéens. La clé serait dans la méditation, selon lui.
3: Revenir à la voie intérieure, V-O-I-E, de ne pas être simplement jeté à l'extérieur d'eux-mêmes. Le fait de méditer, je dirais plutôt que de prier, parce que tous, d'abord, ne savent pas ce que c'est que la prière. Nous essayons de nous adresser à tous les députés, pas simplement les chrétiens. Certains me disent d'ailleurs que c'est une très bonne voie de paix pour acquérir un peu de lucidité, un peu de sagesse, de revenir vers la voie intérieure, là où Dieu se tient, dans le secret de notre esprit, de notre conscience, de notre cœur.
2: Et se retrouver entre parlementaires de l'Assemblée et du Sénat, le ton d'une messe permet aussi de se poser et de prendre un certain recul, selon le père Ollier.
3: Que la France puisse retrouver un avenir d'abord, et un avenir commun qui engage l'ensemble des forces de la nation et qui ne laisse personne sur le bord de la route.
2: Et une deuxième espérance de la part du responsable du SPEP, celle de voir de nombreux jeunes s'engager en politique, malgré leur réticence et parfois même protestation envers le gouvernement et différents partis politiques.
3: C'est pas la peine qu'ils râlent contre les politiques s'ils ne veulent pas y mettre la main. Ça sert à rien. S'ils veulent que ça change, il faut qu'ils s'engagent en politique, chacun à son niveau. Ça peut être dans sa mairie, ça peut être même dans le tissu associatif, qui a une dimension politique, du service de la société. L'engagement dans la vie politique est un engagement assurément que le Christ soutient et appelle.
2: La messe des responsables politiques à la basilique Sainte-Clotilde de Paris, c'est donc le 14 octobre à partir de 19h. Elle sera présidée par Mgr Laurent Ulrich. La maison Madeleine Delbrel à Ivry-sur-Seine cherche de nouveaux habitants. Ce lieu dédié à faire vivre la mémoire de celle décrite comme poète, assistante sociale et mystique. Maëlle Delbrel a été reconnue vénérable en 2018 par le pape François. Elle est décédée à Ivry en 1900. 1964 dans cette fameuse maison qu'on appelle aujourd'hui la maison Madeleine d'Elbrel. L'écrivaine était donc une assistante sociale, une poète et une grande figure spirituelle du XXe siècle. Mais ce ne fut pas toujours le cas, nous dit Marie-Noëlle Brel, habitante actuelle de la maison Madeleine d'Elbrel.
4: Madeleine est une femme qui a vécu son enfance et son adolescence avec une négation de Dieu très forte. Elle se battait contre l'existence de Dieu. En rencontrant des jeunes de son âge, étudiants, elle a rencontré des étudiants chrétiens qui parlaient de Jésus comme s'ils l'avaient invité à leur table. Et elle a eu cette honnêteté intellectuelle de chercher Dieu, et si Dieu existait, de faire l'expérience de la prière. Une prière alors qu'elle disait ne pas croire en Dieu. Et c'est en priant, souvent, longtemps, qu'elle a, dit-elle, été éblouie par Dieu.
2: Et c'est de cette expérience forte qu'est née la vocation de Madeleine avec d'autres femmes de son âge. Elles ont cette intuition de venir vivre à Ivry.
4: C'était une époque où le communisme d'Ivry était très fort. La question de Dieu était barrée. Il n'y a pas de place pour Dieu dans la ville d'Ivry. Et Madeleine a créé une petite communauté de femmes dès les années 1933, cette petite communauté qu'elles avaient appelée la Charité. Et donc, elles ont eu cette intuition de venir vivre simplement en voisinage, en amitié, en fraternité avec les habitants d'Ivry.
2: Et la maison, c'était le lieu, le centre de cette communauté. Alors, elles n'y habitaient pas toutes, mais s'y retrouvaient régulièrement. Madeleine, elle, y a vécu 30 ans et sa mémoire perdure après sa mort, puisque depuis 6 ans, Marie-Noëlle y vit avec son mari et avec certaines missions.
4: La charge de faire vivre ce lieu, alors en l'habitant déjà, mais en la laissant ouverte aux passants, aux gens qui voudraient venir la visiter, et puis en proposant des temps de lecture de l'Évangile, mais aussi des temps de lecture de Madeleine qu'on ouvre à qui veut.
2: Après 6 ans, la mission de Marie-Noëlle et Jean-Christophe est maintenant terminée. La maison est donc à la recherche de nouveaux habitants. Ce qui est important est que cette maison soit vivante et donc habitée, nous dit Marie-Noëlle, un avis que partage son mari.
5: Il ne s'agit pas seulement de participer à l'accueil des visiteurs, mais aussi de s'insérer dans la vie du quartier, dans la vie de la ville.
4: Il faut avoir une certaine ouverture d'esprit pour être ouvert aux gens qui passent. C'est-à-dire que les gens qui passent, ce n'est pas forcément des chrétiens, ça peut être des gens athées, des gens qui cherchent, des riches, des pauvres, des musulmans. Et donc avoir le goût de cet accueil un peu inconditionnel qu'on essaye de faire. Perdurer,
2: car 60 ans après sa mort, la mémoire de Madeleine reste forte.
5: Ce qu'elle nous dit aujourd'hui, c'est de revenir à l'essentiel. Madeleine nous appelle à nous recentrer sur le Christ par la prière. C'est vrai que la prière est une dimension qui doit être présente dans cette maison d'une manière ou d'une autre.
2: Si vous êtes intéressé pour devenir les nouveaux habitants, là ou le nouvel habitant de cette maison Madeleine d'Elbrel, vous pouvez candidater auprès de l'association des Amis de Madeleine.
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2: RCF Notre-Dame, à l'occasion du 400e anniversaire de la naissance de Louis Couperin, un concert hommage est organisé samedi soir en l'église Saint-Gervais, Saint-Protais, c'est dans le 4e arrondissement de Paris. Louis Couperin est un compositeur baroque, titularisé organiste de l'église Saint-Gervais en 1653. C'est le premier de la famille à occuper cette tribune pendant plus de 150 ans. Le compositeur a beaucoup écrit pour l'orgue, mais aussi pour la voix. Et cette voix, pour cette soirée exceptionnelle, c'est celle de la chorale du Centre de musique baroque de Versailles, qui est dirigée par Clément Buonomo, chef de chœur.
6: Tout le répertoire sera centré autour de Louis Couperin, mais nous faisons cette petite entorse de jouer un compositeur de la même époque. Nous allons jouer principalement du Henri Dumont, car Louis Couperin a été très prolifique, mais concernant le répertoire choral, n'a pas beaucoup écrit. On connaît beaucoup les leçons de Ténèbres, que nous avons également donné avec la maîtrise, mais nous serons plutôt sur des petits motets d'Henri Dumont. des extraits des Cantica Sacra.
2: Une soirée sous forme de medley, d'artistes, d'œuvres, d'instruments et de formations différentes qui vont se succéder. Et le concert débute avec la voix des pages du Centre de musique baroque de Versailles.
6: Les enfants ouvriront le concert avec un interlude à l'orgue qui nous permettra de nous installer sur scène. Et donc les 18 pages qui seront avec moi commenceront sur la première demi-heure de musique. Nous ouvrirons et fermerons notre passage dans ce concert avec deux extraits du manuscrit des Lauriers, un manuscrit emblématique du Centre de musique baroque qui a été redécouvert et qu'on essaye de diffuser énormément. C'est toute une base de données, tout un ensemble de partitions, de plus de 100 pages de partitions qui ont été reconstruites. Et donc, nous donnerons deux extraits a cappella avec les enfants de motets à 5 et 4 voix en ouvrant et en fermant le concert autour des pièces d'Henri Dumont. Et après, ce sera la surprise de découvrir les différents ensembles et différents grands musiciens qui vont nous succéder par la suite.
2: Sont présents notamment des classes d'orgue, de clavecin et de musique ancienne du Conservatoire National Supérieur de Musique de Paris et du Conservatoire de Paris. Pour la partie instrument de ce concert, les jeunes pages, eux, les 18, sont réunis pour une chorale mixte.
6: Des voix de garçons vraiment justement sur les prémices de la mue, qui chantent dans une voix d'alto, de contralto assez grave. Et donc ça nous permet aussi avec ces voix mixtes, garçons et filles, d'avoir un bel éventail, un éventail de couleurs qui soit varié, qui soit complet.
2: Un concert baroque, mais accessible à tous selon le chef de chœur.
6: C'est peut-être une musique qui semble plus éloignée parce qu'il y a davantage de siècles d'écart. C'est une musique finalement dont les influences vont se retrouver aujourd'hui dans énormément de styles et de répertoires différents. On fait beaucoup d'analogies souvent par rapport au jazz. C'est une musique qui peut faire peur de prime abord parce qu'elle a des codes bien précis, mais qui est accessible, doit continuer à être démocratisée parce que justement elle est pour beaucoup d'héritages actuels et de musique que l'on pratique aujourd'hui.

0: Voilà les pages du Centre de musique baroque de Versailles, bien accompagnées pour ce concert exceptionnel dans la nef de l'église Saint-Gervais-Saint-Protais. Allez, au cœur de cette émission consacrée à l'actualité des diocèses d'Île-de-France, c'est l'heure de retrouver Monseigneur Laurent Ulrich. On va parler aujourd'hui de manifestations de ces jeunes lycéens en cours maintenant depuis 3 semaines. Quel contraste entre cette manifestation et la veillée des jeunes avec le pape qui avait lieu le 25 septembre. Qu'est-ce que cela nous dit de ces jeunes? Étienne Pépin a posé la question à Monseigneur Ulrich.
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2: Monseigneur Laurent Ulrich, bonjour.
3: Bonjour.
2: Merci d'être avec nous pour notre rendez-vous hebdomadaire sur RCF Notre-Dame et consacré au diocèse de Paris. Monseigneur, en quelques jours, on a vu en France deux visages de notre jeunesse. D'abord au Stade de France, une jeunesse joyeuse, prête à s'engager avec enthousiasme autour du pape Léon XIV. Et puis ensuite, une jeunesse désespérée, au point de tout bloquer, de tout casser. Que s'est-il passé? Je ne pense pas qu'on puisse opposer ces jeunes. C'est la même jeunesse qui cherche du sens, des repères dans un monde violent. C'est l'occasion peut-être de relire et de mettre en action ce que nous avons reçu de la visite de Léon XIV. Mais d'abord, Monseigneur, est-ce que vous comprenez cette colère des jeunes qui dénoncent leurs conditions de travail et d'apprentissage?
3: Bien sûr, quand des jeunes s'expriment, ils expriment quelque chose de leur existence, c'est très clair. Et donc, leurs inquiétudes, qui sont un peu les inquiétudes du monde dans lequel nous sommes. Aujourd'hui, tout le monde est inquiet pour l'avenir, à cause de ce que nous avons vécu depuis une petite dizaine d'années dans notre pays et dans le monde, qui rend, semble-t-il, l'avenir assez sombre. Les menaces sur la paix, des menaces très inquiétantes pour l'avenir de la Terre entière. Et donc, ces menaces-là, elles rejaillissent sur une génération nouvelle qui vient aux responsabilités et qui envisage son propre avenir avec anxiété. Et je crois qu'il faut tout à fait entendre cela et être capable de prendre du temps pour les écouter, ce que nous essayons de faire pour comprendre comment ils sont ainsi agités par ce trouble.
2: Monseigneur Laurent Ulrich, vous avez rencontré ces jeunes cette semaine à l'occasion de la messe de rentrée des étudiants des diocèses d'Île-de-France. 3400 jeunes réunis à Saint-Sulpice pour célébrer cette rentrée. Et puis évidemment, dans la dynamique de cette visite du pape Léon XIV en France, vous avez adressé un message à ces jeunes pour les conseiller, les accompagner, leur dire combien il fallait qu'ils évitent d'être manipulés par des agitateurs, combien aussi il fallait qu'ils construisent eux-mêmes leur avenir. Qu'est-ce que vous avez voulu leur dire exactement?
3: Je crois que quand une génération arrive à l'âge où elle va bientôt prendre des responsabilités, elle commence par évaluer un peu ce qu'elle voit et à regarder ce qui ne fonctionne pas. C'est assez fréquent que la jeunesse se révolte et c'est compréhensible. Donc elle commence par regarder ce qui ne lui convient pas. Elle est donc chargée de réaliser pour sa propre génération et donc pour les années qui viennent, pour les 25 ans qui sont devant nous et devant eux surtout, ils sont invités à commencer de construire. Et donc qu'ils expriment une grande inquiétude, c'est tout à fait naturel, nécessaire qu'ils l'expriment, qu'ils puissent le dire et qu'ils trouvent des oreilles adultes pour les écouter. C'est le premier point. Il ne s'agit pas de nier l'inquiétude dans laquelle ils sont. Mais bien sûr, il faut aussi leur permettre de choisir un peu leur avenir en fonction de ce sur quoi ils ont actuellement du pouvoir. Alors, ils s'inquiètent pour leur formation. Dans les lycées, ils trouvent que le remplacement des professeurs absents est insuffisant et on peut entendre cela.
2: Mais est-ce qu'il y a un risque à ce qu'ils soient manipulés d'une certaine manière? Est-ce
3: qu'ils ne
2: sont pas un peu instrumentalisés, ces jeunes aujourd'hui?
3: On voit bien qu'il y a de l'instrumentalisation, mais je pense qu'ils sont assez judicieux pour essayer de repousser cela. Et j'entends, en écoutant les informations, j'entends qu'un certain nombre refusent. Ils veulent qu'on les écoute, mais ils veulent aussi, je pense, écouter les générations qui sont au-dessus de la leur. Je pense qu'ils sont capables, et ils le font, d'avoir confiance dans une relation de génération à génération. Et je pense qu'ils n'ont pas le désir de se laisser instrumentaliser et manipuler.
2: Est-ce qu'il n'y a pas un risque parfois à distribuer des bons points? Alors, aux jeunes qui seraient enthousiastes avec le pape Léon XIV au Stade de France, et puis des mauvais points à ceux qui sont en colère dans la rue, est-ce que ce n'est pas la même jeunesse en fait?
3: Bien sûr que c'est la même jeunesse. Bien sûr que c'est la génération qui arrive à l'âge des responsabilités et qui découvre un monde qui est compliqué. Ça, il faut bien le voir. Un monde qui est difficile, un monde qui est en effet aux dimensions du monde et où toute information d'où qu'elles viennent, retentit à nos oreilles et peut-être prend parfois une ampleur à laquelle on n'était pas habitué. Être informé de tout, il faut pouvoir l'interpréter, ce tout.
2: J'ai repensé à cet échange entre un jeune François et le Saint-Père. C'était au Stade de France le 25 septembre dernier. François interpelle Léon XIV. Nous voulons nous engager, mais l'anxiété et l'incertitude viennent souvent fragiliser l'enthousiasme de notre jeunesse. Et le pape lui répond, conscient des enjeux qui pèsent sur la jeunesse, comme la précarité des projets d'avenir, du caractère provisoire des liens affectifs et de la fragilité des relations. Il cite aussi la fatigue de l'écran et l'anxiété face au changement climatique ou la situation économique et internationale, comme vous l'avez dit, Monseigneur. Et le pape appelle les jeunes, et je le cite, à garder le cœur ouvert face aux souffrances de vos camarades. Est-ce que la solution vient d'eux? Est-ce que finalement, c'est eux qui sont les acteurs de leur avenir et des solutions aux problèmes qu'ils dénoncent?
3: Alors, la génération qui a parlé, là, François en l'occurrence, c'est la génération qui, il y a quelques années, a dû affronter une grande difficulté qui était la crise sanitaire des années 2020-21. Et dans cette crise sanitaire, il y a eu aussi beaucoup de déprime, il faut bien le dire. Il y a eu des étudiants qui se sont trouvés seuls dans leur chambre d'étudiants, sans relation pendant des semaines et des semaines. Mais il y a eu aussi beaucoup de générosité de la part d'un certain nombre d'entre eux qui ont affronté les interdits et qui se sont dit, il y a une chose qui ne peut pas être interdite, c'est de manifester de la charité à ceux qui sont dans l'isolement, la solitude. Et beaucoup de jeunes étudiants qui étaient conscients de cela sont allés faire en sorte que d'autres jeunes ne soient pas seuls dans leur chambre, ne soient pas isolés, mais aient des contacts, et qu'on leur apporte ou qu'on leur dise « sors un peu de chez toi pour aller chercher de la nourriture », etc. Ne reste pas tout seul.
2: Autre point du discours du pape Léon XIV le soir au Stade de France, je le cite encore, « Il ne suffit pas d'éviter le mal, il faut choisir le bien donne la vie, il ne l'enlève jamais, le bien prend soin, il ne prend pas pour lui-même, le bien n'est pas un beau concept, mais le visage rayonnant de l'amour, il est Dieu en personne. » Est-ce que ces jeunes sont en recherche aussi d'un ancrage spirituel?
3: Mais bien sûr, et je pense que ça c'est une excellente nouvelle, qu'ils soient en recherche spirituelle, comme vous dites, et je pense que c'est vrai. Je pense, en réentendant ce passage de ce que le pape Léon a dit aux jeunes, c'est de même nature que ce dont je me souviens que le pape Benoît XVI a dit au début de son pontificat, quand il a dit « Faites confiance au Christ, laissez la porte ouverte au Christ, il ne vous retire rien, il ne vous retire rien, mais c'est lui qui vous fait vivre vraiment. »
2: Il leur faut des projets assez jeunes, et le pape l'a bien entendu à Metz, encore un discours du pape Léon XIV adressé aux jeunes à la fin de son discours au Palais des Congrès Robert Schuman. Il exhorte les jeunes à ne pas avoir peur de travailler sans relâche au service du bien de leur communauté, y compris par l'engagement politique. Il leur dit « Soyez des bâtisseurs de communauté plus que détruire », et c'est l'image qu'on retient malheureusement de cette semaine. Qu'est-ce qu'ils construisent là? C'est là-dessus qu'ils vont devoir construire leur avenir.
3: Moi, je retiens la parole d'un certain nombre de grands lycéens qui disent « Nous ne voulons pas casser, nous ne voulons pas nous laisser entraîner à la violence, mais nous voulons être écoutés et nous voulons aussi qu'il y ait de la réponse et que la génération qui est au-dessus de nous à la fois nous écoute et soit capable de nous aider à entrer nous-mêmes dans la génération qui va prendre des responsabilités. Je pense qu'il y a cela, et dans la protestation d'un certain nombre de jeunes que j'ai entendus qui disent « ne nous laissons pas entraîner à la violence », j'entends fortement cela.
2: Comment est-ce que l'Église s'engage auprès d'eux? Alors là, cette semaine, lors de la messe de rentrée des étudiants d'Île-de-France, il y avait évidemment des évêques des différents diocèses, il y avait des prêtres aumôniers d'étudiants, il y avait des responsables d'aumônerie, etc. Est-ce que c'est là
3: que... Il y a un geste très très beau à la fin de cette messe chaque année, c'est que la responsable de la mission des étudiants catholiques d'Île-de-France, elle demande que se lève ceux qui accompagnent des plus jeunes qu'eux, ceux qui sont chefs scouts, ceux qui sont déjà des responsables de leurs aumôneries. Et alors là, on voit peu à peu se lever presque toute l'Église. Et finalement, les derniers, ce sont les plus jeunes qui viennent d'arriver, qui sont en première année, qui n'ont encore pas pris, un mois après la rentrée, leurs responsabilités. Et on les bénit tous. Et on leur dit, vous êtes désormais au service les uns des autres, allez-y. Ça, c'est un geste que je trouve chaque année magnifique, parce qu'on voit peu à peu ceux qui se lèvent tout au cours des appels. Et puis finalement, tout le monde est béni, tout le monde est encouragé. Et on dit à tout le monde, vous voyez ceux qui sont là déjà depuis 2 ou 3 ans, étudiants, ils ont pris leurs responsabilités, allez-y avec eux.
2: Comment est-ce qu'ils ont reçu cette parole du pape Léon XIV, peut-être providentielle dans ce contexte ? Vous êtes les saints de France.
3: Alors, je leur ai dit, citant Laurent de la Résurrection, bien à la mode depuis que Léon nous a fait connaître ce religieux carme qui vivait à Paris au XVIIe siècle, j'ai lu dans une de ses lettres, il disait « on n'est pas saints tout d'un coup ». Alors, quand il a dit « vous êtes les saints de France », il faut entendre « les saints, ce sont ceux qui sont appelés à devenir saint, c'est-à-dire appelé à se laisser toucher par la sainteté de Dieu et avec le désir de ressembler au Christ. Eh bien, on n'est pas saint tout d'un coup, on le devient peu à peu par un combat contre soi-même, un combat spirituel, et par un combat contre le mal.
2: Merci infiniment, Mgr Laurent-Ulrich, d'avoir été avec nous ce matin sur RCF Notre-Dame. On vous souhaite un excellent week-end.
3: Merci beaucoup.
0: Merci Étienne. Nouvel entretien de l'archevêque la semaine prochaine. En attendant, quelques idées de sortie. Nous parlions dans ce journal du concert de musique baroque à l'église Saint-Germain-Saint-Protais à l'occasion des 400 ans de la naissance de Louis Couperin. Eh bien, l'église va accueillir un autre événement ce week-end, ce dimanche. Un temps de rencontre fraternelle. Tout d'abord un repas pique-nique après la messe dominicale, puis un temps de lecture commune avant de partir en pèlerinage dans la capitale. Le départ est à 14h30 ce dimanche. Donc, mardi prochain, une veillée d'adoration à la bougie est organisée de 21h à 22h à la chapelle Notre-Dame de Grâce de Grenelle. C'est dans le 15e arrondissement de Paris. Une méditation à partir des écrits spirituels du père Jean-Léon Le Prévôt, fondateur en 1845 des religieux de Saint-Vincent de Paul. Un prêtre sera également présent pour recevoir les confessions. C'est la fin de ce magazine sur le parvis. Merci à vous de l'avoir suivi. Je vous donne rendez-vous bien sûr la semaine prochaine pour une nouvelle émission. Je vous propose qu'on se quitte en musique avec une œuvre de Louis Couperin qui sera à l'honneur ce week-end. Nous en avons parlé à l'église Saint-Gervais-Saint-Protais. Troisième leçon de ténèbres à deux voix sur RCF Notre-Dame.

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1: Il est 11h. 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
2: La France peut-elle encore se réformer avant que le FMI s'en mêle ou qu'il faille mendier auprès de nos partenaires européens? Peut-on échapper au duel entre la France insoumise et le Rassemblement national? Et surtout, quel chef d'État pour la France de demain? Oui, chef d'État, car s'il est une réforme qu'Emmanuel Macron a omis de faire, c'est peut-être sans doute celle de l'État. Certains disent que la France va bien, mais que c'est l'État qui va mal, qui joue contre son camp. Je reçois Jean-Pierre Raffarin, retiré depuis 9 ans de la vie politique, ancien Premier ministre de Jacques Chirac de 2002 à 2005. Il gouverne après le 21 avril, après que Jean-Marie Le Pen fut arrivé au second tour, au moment où la France rejette par référendum le traité constitutionnel européen, ou la réforme des retraites qui est contestée à l'époque. Les banlieues s'embraseront, mais un petit peu après lui. Connu pour ses petites phrases qui lui valurent en 2012 le grand prix spécial de l'humour, humour et politique, décerné par le Presse Club pour l'ensemble de son œuvre, les fameuses raffarinades. Hélas, la politique ne fait plus rire et des nuages noirs s'accumulent sur la paix sociale. Comment gouverner et réformer ce pays, donc, qui doute à ce point de lui-même? Jean-Pierre Raffarin soutient Édouard Philippe, ancien Premier ministre comme lui et président d'Horizon. L'ambition est de réunir la droite et le centre. Serait-il capable de rassembler au-delà du camp macroniste et d'incarner une alternance? Vaste question. C'est parti pour une heure avec Jean-Pierre Raffarin. Une heure avec un politique.
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2: Bonjour Jean-Pierre Raffarin.
3: Bonjour, bonjour à tous.
2: Et le pape dans tout ça avec lequel vous étiez à l'Élysée?
3: Un grand moment de bonheur, un moment extraordinaire. D'abord, on l'a découvert, enfin, personnellement je l'ai découvert à l'Élysée, où là j'ai vu un peu la panoplie un peu de son charme, de ses capacités,
2: ah oui.
3: À la fois amicale, cordiale, et puis ferme, rigoureux et sévère. Donc suivant les sujets évoqués, on a vu les variations de ton et les variations de fermeté, on a vu du caractère, on a vu quelqu'un de bienveillant, d'attentif, qui s'est attardé à parler avec les uns et avec les autres. Je vais d'ailleurs le revoir bientôt au Vatican avec une association, une fondation que j'ai créée qui s'appelle Leader pour la paix. Donc sur les questions de paix, il était très motivé. Donc un charme extraordinaire et puis surtout le lendemain à la messe à la Concorde, où là, dans les rues de Paris, à 11h le matin, les rues étaient pleines, des rues d'abord avec beaucoup beaucoup de jeunes, extraordinairement bienveillantes, étaient vraiment incroyables. En sortant de la messe de la Concorde, il y avait des enfants de chœur qui sortaient vers le boulevard Malesherbes, là ils étaient nombreux et ils étaient un peu en file indienne. Ils se sont mis à chanter un « Je vous salue Marie » et la rue a repris « Je vous salue Marie ». C'était incroyable de voir une foule pour reprendre une prière comme ça dans cette occasion. Donc en fait, c'était un moment assez extraordinaire. En bon catho, je dirais que c'était un moment de grâce.
2: Un moment suspendu un peu pour la politique aussi, parce qu'on se dit, bah voilà, les politiques aujourd'hui sont beaucoup désavoués, ils suscitent une défiance considérable et le pape arrive sans discours politique, enfin quand même. Il a dit des choses.
3: Oui, oui, c'est
2: sur la fin de vie en particulier.
3: Sur la fin de vie, sur l'évolution du monde, notamment sur le désarmement, sur la course aux armements, les mobilisations guerrières, la négociation permanente nécessaire face à cette négation de l'autre. Et donc, c'était souvent politique, mais c'était d'abord, on sentait que c'était incarné. C'est-à-dire qu'il y avait une cohérence entre la pensée et les mots, entre l'attitude, le comportement. Il y avait une forme d'exemplarité qu'on n'a pas pris en défaut 4 jours durant.
2: Jean-Pierre Raffarin, quand le pape dit sur la laïcité, par exemple, une juste laïcité ne consiste pas à exclure la religion de l'espace public ou de l'éducation, vous, vous acquiescez entièrement à ce type de définition?
3: Non, moi, je pense que la laïcité, c'est la liberté des religions. C'est-à-dire que c'est absolument pas d'hostilité entre la République et les religions. Mais c'est naturellement le fait que la religion ne devient pas un projet politique. Et ce n'est pas à la religion de gouverner, mais la liberté doit naturellement s'exprimer, et la liberté religieuse doit s'exprimer, y compris dans l'espace public, quand on peut et on veut l'exprimer. Je pense qu'il ne s'agit pas de faire aujourd'hui une sorte de hold-up sur la politique. Mais de vouloir exprimer ses propres convictions dans un pays de liberté, ça me paraît normal.
2: Mais y a-t-il un paradoxe à être si bien reçu avec une foule immense dans un pays qui met tout à la disposition de l'Église catholique et de faire la morale en quelque sorte à la République pour lui rappeler ce qu'est la bonne laïcité, comme s'il y avait besoin de le faire, s'il juge utile de le faire? C'est que ça ne va pas si bien que ça, non?
3: Ça ne va pas très bien, parce qu'il y a naturellement, on le voit bien, un certain nombre de comportements religieux qui veulent quelquefois imposer des attitudes, des comportements à la société. Donc c'est vrai que ce qu'on appelle l'islamisme aujourd'hui prétend influencer la société, la gouverner, la maîtriser. Et donc là, il y a naturellement une réaction nécessaire du politique pour remettre les choses à leur place. Mais je pense que la religion, elle n'est pas un adversaire de la République. Elle doit être au contraire un des alliés de la République, parce que c'est aussi la façon qu'ont les citoyens de jardiner le spirituel, mais de jardiner, disons, le sens. On dit, je lisais encore dans les journaux ce matin que les manifestations de jeunes lycéens, c'était la recherche du sens. Eh bien, il faut aussi parler du sens. Et le sens, ça fait partie aussi de la préoccupation religieuse dans une société.
2: Vous tronçonnez la laïcité entre laïcité de combat, laïcisme, laïcité positive à la Sarkozy ?
3: Non, je veux pas. Enfin, la laïcité positive, c'est naturellement ma vision des choses, c'est-à-dire pas une laïcité hostile aux religions. Donc, je crois que la liberté religieuse est très importante. Et puis, la conviction quand même qu'on respecte l'histoire et qu'on respecte. Donc, quand on voit qu'on s'en prend quelquefois à des sculptures qui sont religieuses, mais qui révèlent et qui réveillent aussi notre histoire, je ne vois pas en quoi la République est aujourd'hui menacée par tout ça. Donc, je vois bien qu'il y a aussi des extrémismes. Il y en a partout. Je vous parle de l'islamisme d'un côté, mais il y a aussi des laïcards qui en font trop.
2: Quand vous irez au Vatican pour reparler, donc parler au pape Léon XIV, pour lui parler de la paix, il y a un message particulier ?
3: Oui, c'est de voir comment est-ce qu'on peut, avec le pape et avec l'Église aussi, penser une pédagogie de la paix. Car je crois que c'est un sujet quand même très très important. Comment un peu enseigner la paix pour que les plus jeunes savent que la paix, elle ne tombe pas du ciel, que la paix c'est un travail, que la paix c'est un effort, que la paix c'est aussi des programmes stratégiques et que ça demande une réflexion approfondie. Et je pense que la pédagogie de la paix, c'est quelque chose de très important. Vous savez, la guerre...

0: On voit bien que partout où la violence s'installe, quelque part, la guerre menace.
1: Y a-t-il une manière de désavouer Emmanuel Macron et ses accents bellicistes, Jean-Pierre Raffarin?
0: Non, je ne vois pas chez Emmanuel Macron des accents bellicistes. Je le vois déterminé. Et quand il reconnaît même le peuple palestinien, c'est pour plutôt essayer de faire la paix. Quant à l'Ukraine, je pense que les choses sont très importantes. C'est, moi, j'ai toujours réfléchi, depuis le début, je fais de la politique. Quand est-ce qu'on parle avec quelqu'un, y compris un adversaire, quand on veut avoir le compromis, quand on veut avoir la compréhension, quand on veut négocier? Mais il y a un moment où parler à l'adversaire, c'est le syndrome de Stockholm, c'est-à-dire c'est le tolérer, le renforcer, et donc c'est la complicité. Et donc c'est quelque chose qui est proche de la collaboration. Donc quand est-ce qu'on passe de l'un à l'autre? Pour moi, il y a une ligne. Quand on est attaqué dans son identité, dans son intégrité territoriale, personnelle, c'est là où on doit être non pas négociateur, mais qu'on doit être résistant. Nous sommes attaqués, la Russie a attaqué l'identité européenne. Ils ne sont pas membres de l'Union, mais ils sont membres de l'Europe, les Ukrainiens. C'est notre identité qui est attaquée. Et après, on voit les menaces sur les Pays-Baltes, tout ça. Et donc, à partir du moment où notre intégrité est attaquée, nous devons être des résistants. Et de ce point de vue-là, je ne trouve pas Macron belliciste, je le trouve résistant. Et nous devons être avec lui comme des résistants, car notre intérêt, l'intérêt de la France, c'est de faire en sorte qu'on ait l'Ukraine qui puisse être une nation qui, au contact de la Russie, est une nation apaisée. C'est pour nous des relations avec la Russie qui pourraient être apaisées.
1: Le pape, qui avait envoyé un émissaire à Moscou d'ailleurs, au moment, il n'y a pas très longtemps, a plaidé pour la paix, le dialogue, etc. Comment interprétez-vous cet appel à la paix de la part du pape dans ce contexte de la guerre en Ukraine? Ça veut dire qu'il faut parler à Vladimir Poutine, qu'il faut trouver les moyens de parler parce que l'Ukraine est exténuée et qu'il faut mettre fin à cette guerre d'une manière ou d'une autre? Comment l'interprétez-vous?
0: Ouais, je l'interprète comme le fait que le pape cherche une sortie à cette affaire. Et je pense qu'il a raison parce que c'est très difficile. Du point de vue européen, on ne voit pas Poutine gagner cette guerre. Il ne peut pas la gagner. Mais on ne voit pas Poutine la perdre non plus. Et donc, comment on sort d'une guerre où il ne peut pas y avoir de vainqueur, pas de perdant? C'est quelque chose de très difficile. Et là, nous sommes dans une impasse dans cette affaire d'Ukraine. Et nous devons éviter ce à quoi on assiste actuellement, une forme d'accélération de la guerre, une forme de spirale dangereuse qui fait que de plus en plus on envoie des drones loin des objectifs, de plus en plus il y a des menaces qui font que le continent peut se trouver à un moment ou à un autre bouleversé. Donc dans cette affaire-là, il faut trouver une porte de sortie. Je trouve que c'est bien que le pape rappelle cette exigence de paix sur cette affaire. Bien sûr, la politique rend les choses quelquefois difficiles. Mais vous savez, c'est très difficile, par exemple, sur les migrants, de pouvoir accueillir tous les migrants de la Terre. Mais c'est bien qu'il y ait quelqu'un qui dise que les migrants sont des gens malheureux et qu'il faut porter une attention bienveillante aux migrants. Donc je trouve que dans une société, dans des sociétés internationales aussi bouleversées que les nôtres, la voix du pape fait réfléchir tout le monde et ramène un certain nombre de valeurs qui sont plus grandes que nous, qui sont au-dessus de nous. Et on a bien besoin de regarder de temps en temps les étoiles pour éviter de tomber dans les pulsions les plus néfastes pour l'humanité.
1: Alors Jean-Pierre Raffarin, la paix, c'est aussi la paix sociale, la paix entre les personnes. Vous êtes président du Conseil national des archives depuis à peu près un an, me semble-t-il, hein, oui. de mémoire. Comment appréhendez-vous cette fonction, sachant que il y a un certain nombre de doléances des Français qui devaient être publiées? C'est un petit peu complexe, semble-t-il, aussi, de ce point de vue-là.
0: Oui, enfin, les archives, c'est très intéressant, parce que, au fond, c'est notre histoire, et puis c'est, au fond, la confiance que nous faisons aux historiens en leur donnant des éléments de vérité, puisque nous recherchons toujours la vérité. Et donc, la vérité, il faut s'en méfier, elle n'est pas toujours dans la politique, parce que forcément, éthique de conviction, éthique de responsabilité. Donc on peut avoir des convictions qui, quelquefois, nous engagent sur des chemins qui s'éloignent un peu, si ce n'est de la vérité, en tout cas d'un certain nombre de réalités. On voit bien qu'il y a beaucoup de gens qui deviennent dévorés par leur idéologie et qui perdent le sens des réalités. Donc, on voit bien qu'on a besoin d'archives, qu'on a besoin de connaître le passé, qu'on a besoin de cette lecture la plus objective possible et qu'on a besoin donc des historiens. Mais c'est vrai que quand on interroge les gens, ils sont toujours très marqués par d'abord les circonstances quelquefois tordre un peu la vérité. Et puis il y a aussi quelquefois

0: dans notre histoire des éléments de notre tempérament, je dirais pas de tempérament national, mais d'attitude. Par exemple, notre pays, dans le passé, de temps en temps, a toujours été assez envieux, quelquefois a été très tourné vers la dénonciation, et que quand on écoute des doléances, quelquefois on voit que on ne peut pas tout publier parce qu'on peut remettre en cause des personnes et que notre droit protège les personnes. Donc il y a des subtilités qu'on voit dans les archives, parce qu'on voit au travers des archives aussi, on voit le tempérament national. Et donc on voit à ce moment-là un peu la grandeur de la politique. Nous sommes pas forcément que des gens bien, nous sommes en partie bien et en partie mal. La pensée asiatique, de ce point de vue-là, nous pourrait nous faire progresser. Il y a du yin en nous et il y a du yang en nous. La grande force du général de Gaulle, c'est de nous avoir fait passer tous pour des résistants. On n'a plus de collabos, plus de ça, on n'a que des résistants. Et nous sommes grandis de cette France qui avait vaincu par sa résistance. La réalité n'est pas tout à fait celle-là, même si nous avons été de grands résistants et que des grands résistants nous ont conduits au succès. Mais c'est aussi la politique de regarder les étoiles, de lever la tête et de regarder un peu plus haut que nous. Et donc, il faut essayer de trouver, à partir des archives qui sont la réalité, d'essayer de retrouver un petit peu ce qu'est la grandeur d'une nation.
1: Donc, il y aura une partie de ces cahiers de doléances qui seront publiés, des gilets jaunes, par exemple.
0: Oui, bien sûr. Oui, mais je pense que ce qu'il faut, c'est rendre les choses anonymes, pour qu'on puisse pas retrouver le pharmacien du coin qui fait ceci ou qui fait cela, ou la femme de ménage de tel endroit. Bon, il y a toujours un certain nombre de petites choses sur lesquelles il faudra faire un travail. Mais les archives sont très spécialisées maintenant pour anonymiser l'ensemble de ces déclarations.
1: On l'a compris, vous avez prononcé le mot chinois, Jean-Pierre Raffarin. J'aimerais que vous êtes cinéphile, mais j'aimerais savoir jusqu'où vous poussez cette cinéphilie qui, me semble-t-il, parfois un petit peu fait grincer des dents.
0: Ça fait toujours grincer des dents, vous savez, depuis toujours, depuis les jésuites. Hein, Matteo Ricci a traduit en chinois la Bible. Matteo Ricci, prêtre jésuite, a traduit Confucius en latin. Et il a été très proche de l'empereur à un moment où il a failli lui-même convertir au catholicisme la cour de l'empereur chinois. Et puis, il a été attaqué. Il a été attaqué par qui ? Par les franciscains, qui l'ont reproché d'être trop proche du pouvoir chinois. Donc, moi, je trouve qu'il faut toujours parler avec les gens.
1: Mais c'est votre cas ?
0: Sauf, je parle avec les gens, je parle avec les Chinois.
1: Vous êtes médaillé par les Chinois.
0: Je suis, oui, vous savez, quand vous êtes Premier ministre, vous êtes médaillé. Je suis médaillé de plus de 30 pays maintenant. À chaque fois qu'on va dans un pays, on est décoré par le pays. Donc,
1: mais c'est la plus haute distinction du régime chinois, quoi.
0: Oui, mais je suis décoré, la plus haute distinction du régime tunisien. Et je pourrais vous faire une collection aussi comme ça. Mais le fond de l'affaire, c'est que moi, je suis comme De Gaulle. Et de ce point de vue-là, je fais la ligne entre la négociation quand je suis diplomate et quand je suis résistant. J'y suis vis-à-vis de Poutine, je suis résistant parce que je suis attaqué dans mon identité européenne aujourd'hui, donc je suis résistant, donc je ne parle pas avec Poutine. Je ne suis pas intégré par les Chinois aujourd'hui dans mon intégrité, donc je pense qu'il faut négocier. Et vous savez, les bons diplomates, les négociateurs, c'est ceux qui savent négocier aussi avec les adversaires. Et donc je pense que la diplomatie, c'est l'art justement d'avoir ses propres convictions, de défendre son pays, d'être attaché à son identité. Je suis attaché à mon identité nationale, mon identité poitevine, je suis attaché à ce que je suis, mais naturellement je suis capable d'envisager l'avenir pour éviter les tensions et éviter les querelles et éviter au fond la violence. Et donc je pense qu'il faut parler avec les uns et avec les autres. Donc quand vous voyez des manifestations, moi j'ai toujours été pour parler avec les manifestants. Il faut aller toujours au dialogue, et donc c'est important. Je crois qu'aujourd'hui avec la Chine se durcit. Je suis très lucide sur la Chine, je la connais bien. J'y suis allé plus de 100 fois, ça fait plus de 50 ans que je vais en Chine. Donc je la connais, je connais la réalité chinoise. Je vois bien les dérives, je vois bien aujourd'hui les tendances autoritaires qui se développent et qui s'accélèrent. Donc il y a des préoccupations qui sont réelles. Mais je vois bien aussi qu'il est absurde de ne pas connaître la Chine aujourd'hui, dans ce monde où c'est la deuxième puissance mondiale et où ça va devenir le premier marché. On voit cette civilisation chinoise très importante qui aujourd'hui rayonne dans le monde entier. Et voyez aujourd'hui comme un certain nombre de pays se rapprochent de la Chine et s'éloignent des États-Unis. Vous voyez bien que notre G7 est quelquefois replié sur lui-même, alors que les BRICS chinois se développe, que les deux grandes démocraties, l'Inde et le Brésil, ont rejoint la Chine au sein des BRICS. Donc on voit bien qu'il y a des préoccupations là qui sont importantes, et il ne faut pas rester inactif à cette situation du monde.
1: Mais Jean-Pierre Raffarin, peut-on considérer que la guerre commerciale faite par les Chinois n'est pas une forme d'attaque de notre identité, en tout cas de notre tissu industriel ?
0: Écoutez, les attaques commerciales, nous en faisons également les uns et les autres. Et vous croyez que les Américains ne nous attaquent pas avec
1: ce n'est pas le contraire.
0: Donc, il est évident que c'est un champ de bataille, l'économie. Mais ce n'est pas un champ de bataille sur ce qu'est notre identité profonde. Et donc, je fais une identité différente. Quand on attaque la liberté d'un peuple, quand on envoie des armes contre un peuple, quand on est dans l'état de guerre, je pense que c'est l'état de guerre qu'il faut condamner. Autrement, qui est des rivalités ? Mais bien sûr qu'il y a des rivalités commerciales, bien sûr, qu'il y a même des rivalités culturelles aussi dans un certain nombre de domaines. Donc les rivalités font partie de la vie, il faut pouvoir les organiser. Mais la politique, c'est quoi ? C'est l'organisation des rivalités. C'est justement, on est allé chercher le droit, pourquoi ? On est allé chercher le droit pour qu'il y ait des règles, pour que les gens ne se battent pas. Et donc, parce que naturellement, la compétition, elle est souvent, la concurrence, elle est souvent dans les propres sociétés. Donc il faut essayer d'injecter des règles, il faut une gouvernance mondiale, la fragilité de l'ONU aujourd'hui est quelque chose de très important. Mais vous croyez qu'on sera capable de réformer l'ONU sans la concours de la Chine ? Mais bien sûr que non. Donc aujourd'hui, ils disent qu'ils sont multilatéralistes. Nous sommes multilatéralistes. Et donc comment pouvons-nous négocier ensemble une évolution du multilatéralisme ? Il faut changer les règles internationales. Le monde n'est plus ce qu'il était en 1945. Il est évident que le Global Sud a une situation aujourd'hui très différente de ce qu'elle fut. Et donc, il y a à discuter. Mais on ne le fera pas sans les Chinois, comme on ne le fera pas sans les Américains.
1: Jean-Pierre Raffarin.
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1: Ancien Premier ministre, ancien vice-président du Sénat aussi, une longue carrière politique qui a commencé, je crois, en 1978 à Poitiers, vos attaches poitevines, ainsi que vous l'avez rappelé, Jean-Pierre Raffarin. Vous avez été Premier ministre de Jacques Chirac à un moment particulier de la vie politique française, puisque Jean-Marie Le Pen avait fait son fameux second tour le 21 avril 2002. Vous êtes arrivé après. Aujourd'hui, on se dit que ça sera peut-être bis repetita avec sa fille, sait-on jamais. C'est en tout cas une perspective que les sondages n'excluent pas. 20 ans séparent ces deux périodes. Vous avez dit une phrase qui est célèbre chez vous, « Notre route est droite, mais la pente est forte ». Est-ce que notre route est extrême droite avec une pente hyper forte ? Est-ce que c'est ça qui va arriver ?
0: Notre route ne doit pas être l'extrême droite. Pas plus qu'elle doit être l'extrême gauche. Moi, mon combat, c'est vraiment d'éviter cette vraiment une tragédie nationale qui opposerait au deuxième tour l'extrême gauche et l'extrême droite. C'est ça qui créerait la violence. Les gens, au début, vous savez, quand on a beaucoup d'expérience politique, on sait bien que la radicalisation, souvent, elle existe en politique. Au départ, vous voyez quelqu'un qui vient vous soutenir dans une campagne, et puis qui dit qu'il ne veut pas être vu, qui fait ça discrètement, qui va venir le soir, coller des enveloppes, comme on faisait autrefois. Et puis, à la fin de la campagne, vous le voyez monter sur les tréteaux, quelquefois, vouloir aller faire le coup de poing avec les autres colleurs d'affiches. La radicalisation, elle est souvent dans la nature même de l'engagement politique. Et donc, on voit bien que des gens qui sont aujourd'hui extrémistes, des extrémistes de surface, qui sont des protestataires, mais progressivement, si on oppose aux extrémistes, ça génère de la violence et globalement, ça finit par l'affrontement. Et donc notre pays peut être dévoré par la violence. Et donc il faut empêcher à tout prix qu'il y ait cet affrontement au second tour. Donc d'abord, il nous faut un candidat capable de dépasser les 20% pour être au second tour. Et ça, c'est, je crois, ce qui est de plus important aujourd'hui.
1: Alors trouver là, il faut sortir la calculette.
0: Un candidat. Et donc, il faut regarder un peu les choses. Il faut regarder aussi les tempéraments des gens. Il faut regarder un peu la nature des choses. Moi, je crois qu'il y a deux priorités aujourd'hui qu'il faut qu'un candidat puisse incarner pour être celui qui peut avoir accès au second tour. Il faut de la carrure et il faut de la rupture. La carrure, c'est quelque chose de très important qui s'appelle l'expérience, qui s'appelle l'épaisseur. C'est pour ça que je crois qu'il faut qu'il y ait des gens qui aient de l'expérience du terrain. Sans doute que le manque d'expérience de maire a fait souffrir Emmanuel Macron. Je crois qu'un maire, c'est celui qui connaît les bonheurs des gens. Il est au mariage, mais il connaît aussi les malheurs.
1: Édouard Philippe fait du rugby.
0: Il fait de la boxe, c'est pas si éloigné que ça. Je pense qu'il faut cette carrure, quelqu'un qui a été Premier ministre, vous prenez Édouard Philippe, c'est en effet un bon exemple de carrure politique. Mais il faut la deuxième valeur. Aujourd'hui, les gens veulent une rupture parce que nous sommes au bout d'une forme de société fatiguée, des institutions qui ne tournent pas bien, et cet ensemble de choses qui nécessitent des ruptures. Et donc, il faut que le candidat monte un projet et soit capable d'annoncer un certain nombre de réformes qu'il doit être capable de faire. J'ai bien aimé dans l'émission qu'a faite jeudi soir Édouard Philippe, justement, le fait qu'il voulait diriger par ordonnance, au moins dans les tout premiers mois de l'action. Ce qui n'est pas fait dans les 18 premiers mois n'est pas fait dans un quinquennat. Je peux vous le dire d'expérience, c'est un moment... Vous êtes sur une lancée électorale, vous avez une légitimité populaire, mais tout ça s'use, parce que forcément, vous n'avez pas que des décisions populaires à prendre.
1: Que faut-il passer par ordonnance, Jean-Pierre Raffarin ?
0: Je pense qu'il faut qu'on sorte de nos impasses. Moi, je vois trois impasses principales. Hein. On a une impasse des retraites que tout le monde connaît. De plus en plus pensions à payer et de moins en moins de cotisants. Donc là, on est dans une impasse, on va dans un mur. Je pense qu'on a le même sujet, même impasse sur le financement du social. Le social va en augmentant, on a toujours des nouvelles préoccupations sociales, il faut soutenir tous ceux qui souffrent. Mais on a assis le financement du social sur l'emploi. Ce sont les charges sociales. C'est-à-dire qu'on a besoin de l'emploi. Et on dit que c'est le travail qui est l'intégration, qui est la force, la valeur d'une société, mais on taxe ce qu'on veut développer comme valeur. Donc là, on est aussi dans une impasse, parce que l'emploi est en train de se rétrécir et les dépenses sociales sont en train d'augmenter. Donc c'est une deuxième impasse. Et puis troisième impasse, c'est une impasse globale sur la responsabilité, mais je prends l'exemple de la décentralisation. On a supprimé les impôts du maire. Donc le maire dépense l'argent de l'État. Quand celui qui dépense n'est pas celui qui paie, le système est à la dérive. Et donc aujourd'hui, moi j'ai toujours été pour qu'il y ait
1: plus de subsidiarité,
0: un impôt par échelon territorial. La dignité d'un élu, c'est de lever l'impôt et de bien le dépenser. Et si tu le dépenses mal, t'es viré le coup d'après. C'est ça la responsabilité.
1: Donc ça, c'est vraiment un rebours du macronisme.
0: Et je pense qu'aujourd'hui, mais c'est à la rebours d'une période, parce que la taxe professionnelle, c'est Sarko qui l'a supprimée. Donc ça a été une tendance générale. Je crois que c'est une tendance trop jacobine. Un échelon territorial a son impôt qui doit être clair. Vous savez... Quand j'étais président de région, j'étais 18 ans à la tête de l'exécutif de Poitou-Charentes. J'ai augmenté les impôts une fois, je crois. Mais quand j'avais augmenté les impôts, j'avais senti, le jour où je le vote, personne ne m'en parle dans la rue, personne ne le savait, ou même si les journaux en avaient un peu parlé. Mais le fond de l'affaire, c'est quand la fiche de paye arrive et que vous voyez l'impôt de la région, l'impôt de la commune, l'impôt de la ville et que vous pouvez comparer, là, vous entendez les gens qui vous disent « Non, vous faites trop les impôts ». Et donc, je pense qu'on a besoin de cette transparence. T'as une collectivité, t'as des responsabilités, t'as un programme, pour le financer, t'as un impôt, et cet impôt, tu t'en rends compte vis-à-vis des électeurs. Et ça, je crois que c'est quand même quelque chose de très important. La responsabilité. Vous savez, dans notre société, tout se passe comme on chassait la responsabilité. Vous allez chez le pharmacien, vous donnez votre petite carte verte, là, verte et jaune, et puis vous ne savez pas ce que vous achetez. Vous ne savez pas combien ça vaut, vous ne savez pas, il y a des médicaments à 3 euros, il y en a d'autres à 250 euros, vous ne savez pas lesquels sont les uns les autres, on va sans responsabilité. Vous allez, aujourd'hui, vous construisez un lycée, par exemple, dans une ville. Le président de la région, il ne va pas être le président la commission d'appel d'offres, parce qu'il y a tellement d'ennuis quand vous êtes président d'une commission d'appel d'offres avec les marchés publics aujourd'hui, que vous, pour protéger le président, ce n'est pas lui qui est président. Donc, vous allez dans une ville, les gens vous disent « Ah, il est beau ce lycée !» ou « Ah, il est moche ce lycée !» Mais il n'y a pas de responsable. Il n'y a pas de responsable parce que le responsable du financement n'est pas celui qui a pris la décision. Séparer la décision du financement, c'est quelque chose de très déresponsabilisant. Il faut que celui qui paie soit responsable. Et donc, on a un certain nombre de choses à changer aujourd'hui. Dans notre administration, tout le monde ouvre son parapluie. Tout le monde veut se protéger. Il faut que ça soit la responsabilité. Oh, il faut qu'elle soit ou au-dessous ou au-dessus, mais pas sur moi. Donc, on est quand même dans une société où la responsabilité n'est plus la priorité. Eh bien, je crois que c'est très important. Je vois qu'on sort prochainement une nouvelle édition du livre de Giscard qui s'appelait « Démocratie française » il y a 50 ans. Et je l'ai relu 50 ans après. Et il faisait du projet de société des hommes libres et responsables. Tant que la responsabilité, on la chasse du terrain, de la réalité des hommes, on va vers une société qui finalement n'a pas de boussole.
1: Jean-Pierre Raffarin, est-ce que la responsabilité, c'est une manière de dire moins de solidarité, moins de transferts sociaux? Et donc moins d'État-providence. Et est-ce qu'on peut gagner avec un programme comme ça, aujourd'hui, C'est synonyme d'austérité. Si Édouard Philippe arrive devant les Français en disant « voilà, c'est du moins, en fait, que je vous propose, ça va être dur d'être élu. »
0: Mais ce n'est pas de l'austérité, quand même. Ce n'est pas parce qu'on dépense trop qu'on est forcément de bons gestionnaires. Et je crois qu'aujourd'hui, il y a beaucoup de choses qui sont inacceptables dans notre système. Et donc, faire des économies, c'est vertueux. Et faire
1: mais sur le social, par exemple, ou la santé, où les faites-vous, les économies ?
0: Par exemple, si on arrive à faire en sorte qu'il y ait moins de charges sociales et que les salaires puissent être plus importants, la société va y gagner. Aujourd'hui, la charge sociale, elle est contre le salaire, puisque vous taxez le salaire par la charge sociale. Donc,
1: la charge sociale finance aussi des services publics.
0: Mais c'est bien pour ça. Qu'est-ce que vous voulez ? Vous voulez de l'argent ? Eh bien, si vous voulez de l'argent, il faut que votre salaire net soit le plus près possible de votre salaire brut et qu'on vous enlève le moins possible de charges sociales. Donc, les économies que vous faites sur le social peuvent revenir en salaire. C'est là, je crois, quelque chose de très important pour notre raisonnement économique. Et donc, au fond, la générosité avec l'argent des autres, on voit bien où ça conduit. Ça conduit au déficit, tout ça. Parce que de toute façon, il y a un moment ou un autre où on va aller dans le mur. Et un jour où c'est le FMI, où on sera en situation de la Grèce. Et vous savez, aujourd'hui, on est dans une situation quand même très dangereuse. La montée des taux d'intérêt fait qu'à un moment ou un autre, on dépense plus pour payer nos emprunts que pour faire l'éducation de nos enfants. Donc ça doit quand même faire réfléchir le pays.
1: Jean-Pierre Raffarin, vous seriez favorable à l'introduction de la capitalisation pour les retraites, sachant que de l'argent placé peut générer aussi beaucoup d'argent et que le système aujourd'hui par répartition est un système vraiment à somme nulle où c'est un transfert pur qui en fait est peut-être à réviser. Qu'en pensez-vous ?
0: Moi, je pense que la réforme qu'a présentée Édouard Philippe jeudi soir est une bonne réforme. Les 45 ans de cotisation et on y ajoute en effet des outils de capitalisation qui ne sont pas l'essentiel de la retraite, mais qui deviennent un complément de retraite et qui permettent d'avoir une augmentation des retraites pour notamment tous les plus jeunes qui sont aujourd'hui inquiets de l'avenir de leur propre retraite. Donc je trouve que la capitalisation, elle ne fonctionnera pas comme un système à l'américaine, puisque nous ne sommes pas des Américains et ce n'est pas l'argent qui nous gouverne. Donc il faut garder toute proportion raisonnable. Et donc, de ce point de vue-là, l'idée d'avoir notre système de répartition pour l'essentiel de la retraite, mais d'avoir des possibilités de capitalisation, comme on fait préfonds pour les fonctionnaires aujourd'hui. Hein. Donc, on peut imaginer que les salariés privés peuvent aussi avoir les mêmes droits que les fonctionnaires. Donc, d'avoir des fonds qui permettent d'avoir des compléments de retraite.
1: Jean-Pierre Raffarin, invité d'une heure avec un politique. On marque une pause.
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2: Je reçois Jean-Pierre Raffarin, ancien Premier ministre, qui est avec nous pendant une heure avec un politique. Jean-Pierre Raffarin, vous êtes soutien d'Édouard Philippe. Vous avez expliqué une partie de son programme, en particulier sur les retraites. Je reviens un petit peu à de la cuisine politicienne, parce qu'il y a quand même beaucoup de candidats à l'heure où nous parlons.
3: Je suis un gastronome.
2: Voilà, vous êtes un gastronome. Alors on va voir comment vous faites mijoter tout ça dans la marmite de la campagne présidentielle. Pourquoi aurait-il plus de chances que les autres?
3: Parce que pour le moment, il est en avance. Moi, je vais vous dire... Vous l'avez compris, je veux à tout prix éviter la tragédie d'un affrontement des deux extrêmes qui conduit à la violence. Donc je cherche un candidat qui pourra rassembler un électorat au cœur de la société française et éloigné des deux extrêmes. Donc ce candidat, aujourd'hui, il semble que les sondages désignent Édouard Philippe. Nous verrons le moment venu. Mais moi, je suis tout à fait capable de voter pour un autre candidat si quelqu'un est mieux placé. Je crois qu'aujourd'hui, celui qui a l'expérience et cette forme d'humanité, parce qu'il est maire du Havre et que c'est, je crois beaucoup que le maire, c'est la plus belle des écoles de la politique, je pense qu'il est le mieux placé. Mais si un autre devait être mieux placé, je choisirais l'autre et je ferais campagne pour l'autre et je ferais campagne pour le rassemblement autour de celui qui est le mieux placé. Vous savez, pour être au second tour, assurément, il faut faire plus de 20%, hein, donc au premier tour. Donc, on va voir qu'est-ce qui va se trouver à 20% aujourd'hui.
2: Quelle est son amplitude, en fait?
3: Je ne sais pas, ça dépendra du candidat, mais je pense que...
2: L'amplitude d'Édouard Philippe, quelle est-elle, si vous faites le pari que ça peut être lui, jusqu'où peut-il aller? Allez, vous connaissez par cœur ce milieu politique, Jean-Pierre Raffarin.
3: Je pense que c'est quelqu'un qui peut être aux alentours de 25% au premier tour.
2: Donc, il peut aller jusqu'aux marges de LFI, englober toute la gauche réformiste ?
3: Pas forcément toute la gauche, mais une partie d'une gauche centrale. On va voir ce que donnent les résultats de la primaire. Mais franchement, vous savez, la primaire socialiste, ça ne m'a pas convaincu que la primaire, c'est la meilleure méthode de rassembler les électeurs. Quand je vois la violence des échanges entre Mme Royal et M. Glucksmann, je me dis vraiment que pour rassembler, il y a d'autres méthodes.
2: Hein. Que peut-elle changer cette primaire socialiste dans la configuration de ce grand centre qui se cherche?
3: Je pense que soit elle dégage un leader, soit elle prépare un chemin pour M. Hollande. Donc nous allons voir un peu ce qu'il en est. Hein, mais où il y a un leader, et ce leader, ça ne peut être que M. Glucksmann. Et je vois bien que c'était d'ailleurs l'objectif numéro un de Mme Royal, qui était de démolir M. Glucksmann, semble-t-il. Donc, je vois bien que si M. Glucksmann arrivait à des scores importants, il pourrait sans doute rassembler un peu la gauche et le centre-gauche. Mais s'il fait un score moyen et s'il y a des séquelles à cette primaire, je pense que certains socialistes sont tentés de refaire venir M. Hollande, ce qui ne satisfera pas forcément l'électorat de droite, mais enfin l'objectif de la gauche, c'est pas de satisfaire l'électorat de droite.
2: Édouard Philippe est le seul qui peut en fait embrasser suffisamment d'électorat, c'est-à-dire aussi bien la droite que la gauche. Vous estimez que...
3: Je pense qu'il est issu de l'UMP comme Bruno Retailleau, qu'il a été dans les mêmes équipes que Gabriel Attal, donc il y a des moments dans leur passé où ils ont su travailler ensemble. Donc ça veut dire qu'on ne part pas sur des gens qui sont une incompatibilité générale. Alors que maintenant, Retailleau dise que ce n'est pas possible, je le comprends, que Attal dise aussi que ce n'est pas envisageable, c'est tout à fait dans la logique. Alors, on ne peut pas être candidat pour dire « et je vais négocier pour me retirer ». Donc pour le moment, c'est encore un peu tôt, mais je ne voudrais pas que les choses viennent trop tard, parce que la radicalisation des électorats existe aussi, et je crois qu'après, il est difficile, si on dépasse le 1er janvier, que je crois que quand on rentrera dans l'année 2027, les électorats commenceront à s'intéresser profondément à la campagne électorale, les débuts de radicalisation viendront, et il faudra qu'on ait un seul candidat, à mon avis.
2: Si François Hollande se dégageait, vous le soutiendriez?
3: Écoutez, s'il était le mieux placé, c'est quelque chose que je n'exclurais pas, parce que je ne me vois pas voter Rassemblement National et je ne vois pas voter extrême-gauche. Donc je voterai pour le mieux placé dans ce milieu. Mais quand je fais campagne pour Édouard Philippe, c'est parce que je pense qu'un, qu'il est le meilleur, et que deux, c'est quelqu'un qui va avoir la capacité de faire une bonne campagne, car il a ce qu'il faut de nouveauté, ce qu'il a d'expérience. Et je pense que aujourd'hui, il est plus dans la rupture que ne l'est M. Hollande, qui reviendra à des mots que nous avons déjà connus.
2: Comment expliquer, Jean-Pierre Raffarin, je rappelle, en 2002, vous arrivez au pouvoir après sous Jacques Chirac. Aujourd'hui, on a ce risque de duel LFI-RN. Comment expliquez-vous qui représentez cette droite européenne, réformiste, finalement assez classique? Et vous faites l'éloge des notables aussi, des notables que sont les maires, ce pôle de stabilité. Comment expliquer qu'il y a un tel désaveu, en fait, et que le centre soit si mal en point, alors qu'on gagnait avant une élection présidentielle, à ma connaissance, on l'a gagné plutôt au centre. Ça rassurait les Français de pouvoir élire quelqu'un qui représente un centre de gravité. Et aujourd'hui, c'est les extrêmes vraiment qui préemptent tout. Comment l'expliquez-vous?
3: Je ne veux pas vous décevoir, mais à mon avis, l'arrêt comme quoi l'élection se joue au centre reste valable. Et la preuve, c'est que s'il y a un candidat unique, il peut être au second tour, il peut gagner, et s'il existe, il viendra du centre. Donc, il aura le centre avec lui. Donc, je pense que c'est au centre de gravité de la vie politique que les choses s'articulent. Et donc, je pense que c'est quelque chose qui viendra. Ce qu'il faut, c'est qu'il y ait ce soutien du centre, mais il faudra un programme de rupture. Il faudra un programme de changement. Changement sur la décentralisation, changement sur le financement social, changement sur les retraites, changement évidemment sur l'éducation, qui est le levier numéro un du changement, l'éducation. Et donc, je pense que si nous en sommes là aujourd'hui, c'est parce que d'abord la société est une société très fracturée, parce qu'on a tué en grande partie les corps intermédiaires. Vous savez, moi je crois vraiment que aujourd'hui, on a une société qui se regarde tous les jours dans les réseaux sociaux et dans les chaînes d'information continue. C'est la société de l'immédiat. Et au fond, on n'a plus... je vous parlais tout à l'heure de Giscard, mais à l'époque Mitterrand et quelques autres. On discutait beaucoup à l'époque de projets de société, c'est-à-dire de vision, c'est-à-dire de perspective. Vous savez, au fond, pour qu'un leader apparaisse, il faut qu'il ait un horizon, une vision, il faut qu'il ait un chemin, et il faut qu'il ait un groupe. C'est-à-dire qu'il y ait une adhésion de son groupe. Et je crois que, au fond, le pèlerin, moi je suis un pèlerin, le pèlerin est un bon exemple de leader. Le pèlerin, il a une vision. Si vous allez à Saint-Jacques-de-Compostelle, vous allez à Saint-Jacques-de-Compostelle. Et dans chacun de vos pas, vous avez Saint-Jacques en tête. Mais le chemin, il compte autant que la destination. Donc vous avez, la destination aide à faire le chemin, et le chemin conduit à la destination. Donc séparer chemin et destination, c'est une erreur. Aujourd'hui, plus personne ne parle de destination. On ne parle que du chemin. Vous savez, on dit que quand le sage montre la lune avec son doigt, le sage voit la lune, et celui qui est moins sage regarde le doigt. Ben aujourd'hui, dans nos sociétés, on regarde comment M. Macron gouverne. On ne parle pas du projet de société de M. Macron. Lui-même n'a pas fait comme Giscard, c'est de définir et de le présenter, voir ce que Giscard a fait, de l'écrire comme il l'a fait avec Démocratie française, ou comme d'autres, comme Chirac l'a fait lui aussi. Et donc, il y a vraiment, je crois, aujourd'hui, le manque de profondeur de notre vie politique. Nous sommes dévorés par l'immédiat. Si je défends le maire, c'est parce que le maire, il a de la continuité. Le maire, le jour où il crée quelque chose, il sait que ça va durer au-delà de lui-même. Et donc, au fond, on est dans une société que... C'est Edgar Morin qui disait « Quand l'immédiat dévore, l'esprit dérive ». Eh bien, aujourd'hui, notre esprit est en train de dériver parce que notre immédiat nous dévore.
2: Si on fait juste une petite incursion par ce mouvement lycéen et le fait que LFI semble capitaliser, si on peut dire ce mot concernant LFI, semble capitaliser sur ce mouvement. Comment expliquez-vous que, vous allez peut-être trouver ma critique un peu sévère, mais que la droite soit constamment à la ramasse sur les espérances sociales? C'est-à-dire qu'on a l'impression que là, LFI n'a qu'à se baisser pour ramasser les dividendes d'une mobilisation et que la droite arrive toujours pour avoir un slogan type de l'ordre public, le pragmatisme, les retraites, les finances, etc. Enfin, ça fait rêver personne, tout ça. Et surtout pas les jeunes. Hein.
3: Oui, mais alors attention, hein, parce que faire rêver...
2: Vous trouvez ça dangereux?
3: Oui, c'est très dangereux. Et vous savez, si on prend la religion catholique, mais même les juifs ne font pas cette erreur. Car... notre Dieu nous montre un chemin, il nous montre une destination, mais il nous laisse libres et responsables. Et donc, c'est là où je crois qu'il faut bien mesurer les choses. Et en fait, ce qui nous manque aujourd'hui, c'est de savoir où nous allons, où nous voulons aller. Et la droite, comme les autres d'ailleurs, ne parle pas de son projet de société globalement. Il faut dire qu'il n'y a plus de débat d'idées en France. Quand j'étais
2: mais
3: tout
2: oui,
3: jeune,
2: mais est-ce qu'il y a des idées à droite, en fait?
3: Mais bien sûr qu'il y, a des, il y aura toujours des idées. Mais naturellement, mais des idées, elles sont quelquefois des idées un peu de spiritualité. Si nous parlons de l'égalité, on peut faire des débats sur l'égalité. L'égalité de physique, l'égalité d'argent, l'égalité d'intelligence, l'égalité de sexe, tout ça, ce sont des débats qui peuvent animer des discussions. Mais la vraie égalité, elle n'est pas là, il n'y a que des différences. Où elle est l'égalité? L'égalité, elle est dans la dignité. Nous sommes un égal un en matière de dignité. Votre dignité est égale à ma dignité, parce que nous sommes des êtres humains. C'est là où on a besoin un peu de spirituel ou de sagesse. D'où vient notre dignité? C'est là que se trouve notre égalité. Et c'est là qu'il faut bien comprendre que l'inégalité, c'est pas de vouloir être à la place de l'autre. C'est simplement vouloir avoir la même source que l'autre. C'était l'idée de la fraternité, ceux qui ont le même père. C'est cette source de la dignité qui est importante. Et ça, il faut pouvoir en parler. Et il y a un certain nombre d'injustices qui sont des injustices de dignité. Et là, on touche à l'essentiel. Mais ce n'est pas la même chose que des injustices, par exemple, des inégalités, par exemple, salariales, où on peut avoir, par l'impôt, des corrections, on peut avoir un certain nombre de sujets qu'on peut progressivement corriger. Donc, le débat d'idées, c'est quelque chose de très important. Et la droite, elle a ses idées. Mais il y a une sorte de consensus social aujourd'hui où c'est le kilomètre de trottoir qui compte. Quelle est la mesure que je vais prendre aujourd'hui? Mais la mesure, elle sert une idée, elle sert quelque chose. Et donc, aujourd'hui, on ne se préoccupe pas suffisamment, à mon avis, de la dignité de la personne. Et cette dignité-là, c'est là où il y a l'égalité fondamentale. Et quand vous voyez des gens qui sont maltraités, quelquefois, on voit même dans certaines circonstances de la vie quotidienne, des gens qui sont maltraités. En général, on est très bien traité dans les hôpitaux. Mais on voit aussi des situations qui ne sont pas dignes, quelquefois. Et donc, il y a des éléments comme ça qu'il faut, je crois, pouvoir discuter. Vous savez, dans les réunions publiques, je fais beaucoup de réunions publiques, et je crapahute beaucoup encore dans toute la France. Quand vous parlez de spiritualité, les gens sont très intéressés, le silence se fait dans la salle. Mais on n'en parle jamais. On parle de la durée de l'âge de la retraite, on parle de ça, mais on ne parle pas. Qu'est-ce que c'est qu'une retraite vivante? Qu'est-ce que c'est qu'aujourd'hui qu'est-ce qu'on fait de son temps dans la retraite?
2: On ne parle pas de la vie, en fait.
3: Et qu'est-ce que c'est que la retraite? La retraite, est-ce que c'est quelque chose qu'on donne après avoir donné ou qu'on reçoit si on a moins donné? Ça, c'est peut-être une partie de l'équilibre de la vie. À la retraite, c'est là où, finalement, on arrive à une sorte de bilan qui doit se trouver équilibré. Il y a plein de choses à dire sur ces conditions de retraite. Alors, bien sûr, après, il faudra mettre en place le concret, l'opérationnel. Mais il ne faut pas négliger les débats de l'amont, les débats de la pensée. Et je trouve qu'aujourd'hui, la droite, elle a de la pensée. Quelqu'un comme M. Retailleau, c'est quelqu'un qui a une vraie culture de pensée. Il a une vision de ce que doit être la droite. Bon, mais il n'en parle pas parce que, ou il en parle peu, parce qu'il est pris dans un débat politique où les questions, il faut répondre aux questions. Je vous félicite parce que vous laissez du temps à celui qui vous répond.
2: Exactement.
3: Ça vous permet de
2: mais j'en avais une pour M. Retailleau, puisque vous citez son nom. Est-ce qu'il n'est pas pris un petit peu au piège d'un positionnement politique où il devra peut-être, pardonnez-moi l'expression, se vendre un petit peu plus offrant entre d'un côté ce qui va se dégager du centre et de l'autre ce qui va se dégager du côté d'Éric Ciotti et de Marine Le Pen?
3: Est-ce que ça
2: n'oblige pas à des transactions et à des concessions sur le fond? Est-ce que ça ne tue pas le débat d'idées, ça?
3: Ça oblige au rassemblement. Vous savez, le grand débat aujourd'hui, il est entre ceux qui veulent rassembler et ceux qui veulent radicaliser. Parce qu'il y a deux façons de pouvoir gouverner. On gouverne en rassemblant les uns et les autres, en ayant une majorité, en ayant une légitimité qui est celle du plus grand nombre. Mais il y a aussi, comme le faisait M. Trump, à prendre le Capitole et dire « Écoutez, on va attaquer le Capitole, on n'a pas besoin d'être 50%, il suffit qu'on soit plus fort et tout ça, et venez avec moi, et même si je vous dis que c'est en buvant de l'oxygéné que vous pourrez guérir le Covid, vous savez que ce n'est pas forcément moi, mais vous me suivez quand même. » Donc c'est cette logique-là de la radicalisation. Et donc, il faut chercher le compromis, il faut pouvoir discuter. Et donc, je trouve que ce qui est intéressant, c'est que si vous mettez M. Philippe et Monsieur Retailleau à discuter de ce qu'est aujourd'hui la dignité humaine, ce que sont les vraies valeurs qui doivent être celles de l'humanisme moderne, ils seront d'accord. La droite, elle est d'accord là-dessus. la droite, elle est pour l'homme libre et responsable.
2: Mais pourtant, il y a une ambivalence, Jean-Pierre Raffarin, sur le mot dignité, parce qu'on sait très bien que dans le débat, par exemple, sur la fin de vie, aussi bien les partisans échevelés de l'euthanasie, enfin la mort dans la dignité, justement, se prévalent de la dignité, et les opposants à cette loi se prévalent aussi de la dignité. Tout le monde se prévaut de ce mot de la dignité, donc vous ne prenez pas beaucoup de risques en l'énonçant.
3: Ah ben, je prends quand même un risque, c'est parce que c'est quand même l'égalité fondamentale, et c'est de mettre l'égalité sur ce terrain-là. Et donc là, je pense que ce qui est très important, c'est qu'il n'y ait pas d'inégalité sur ces questions-là. Et donc, mais que vous soyez pour la protection de la vie jusqu'au bout, comme le dit le pape, ou l'hostilité, comme le dit Édouard Philippe, à la GPA, ce sont des convictions qui sont très importantes, qu'il faut pouvoir expliquer, et à ce moment-là, on est d'accord, on n'est pas d'accord, mais il faut avoir naturellement des convictions. Mais vous devez voir, Max Weber l'a dit bien avant nous, il faut avoir l'éthique de conviction et l'éthique de responsabilité. L'éthique de responsabilité, c'est de gouverner. Vous gouvernez qu'en rassemblant. Et donc, vous n'allez pas gouverner avec 100% de vos idées. Quelles sont les idées les plus importantes que vous ? Et qu'est-ce que vous allez apporter dans le panier commun ? Et qu'est-ce que vous allez céder aux autres ? Mais de toute façon, il faut que les autres existent. Et au fond, le bon chrétien, quand même, il tient compte des autres. Et donc, c'est pas un intégriste, le bon chrétien. C'est forcément quelqu'un qui tient compte des autres. Et j'ai besoin, en moi, d'avoir quelque chose de l'autre.
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2: Jean-Pierre Raffarin, ancien Premier ministre avec nous et soutien d'Édouard Philippe. Je voulais avoir un petit peu votre avis, Jean-Pierre Raffarin, sur ce fossé entre le peuple et les élites, mine de rien, qui ne cesse de se creuser. Parce que vous faites l'apologie, effectivement, du centre de la raison, j'allais dire du cercle de la raison, de cette vision modérée des choses qui peut rassembler, et peut-être que les Français d'ailleurs vont y souscrire, et de se dire qu'il faut absolument éviter cette polarisation que nous connaissons et l'affrontement des deux extrêmes. Mais partout en Europe, et là on sort des passions françaises, ce qui est peut-être un petit peu rassurant d'ailleurs, rassurant, je ne sais pas, en tout cas c'est un trait distinctif de l'Europe, partout en Europe on assiste quand même à ce phénomène où il y a d'un côté des élites mondialisées qui sont passées dans une ère post-nationale, qui profitent largement de la mondialisation, et puis de l'autre, on a des peuples qui sont relégués ou qui s'estiment relégués et méprisés par ces élites. Il y a cette déconnexion totale entre les deux. Qu'en pensez-vous ? Est-ce que ce n'est pas ça la source de nos problèmes ?
3: C'est un des problèmes.
2: Vous avez été député européen.
3: C'est un des problèmes, mais oui, je crois qu'en effet, nous sommes en train de créer des systèmes qui s'éloignent de l'individu, de la personne humaine, avec une distance beaucoup trop importante. C'est vrai des très grandes entreprises, c'est vrai des très grandes métropoles, c'est vrai de tout ce qui est très très grand, ce gigantisme, c'est ce qui va être le cas du big data et quelquefois de l'intelligence artificielle, où finalement l'individu à un moment se révolte parce que dit et moi, on ne me calcule plus, comme disent les jeunes aujourd'hui. Mm. Or, on veut être calculé par ceux qui nous dirigent. Mais je pense que si il y a cette poussée du radicalisme en Europe, mais pas seulement en Europe, parce qu'on voit que au Brésil, c'est Bolsonaro qui est peut-être en train de gagner. On voit que dans tous les pays, il y a cette poussée un peu de la radicalisation. Je crois que ça vient probablement du matérialisme de nos sociétés. C'est que ce matérialisme-là qui nous conduit à faire que c'est l'argent qui domine, que c'est la course à la puissance. Si vous parlez de géopolitique, on voit bien aujourd'hui que le droit recule et que c'est la force qui avance. Donc on a une forme de matérialisme qui est en train de se développer et au fond qui fait reculer l'humanisme et qui fait reculer la place de la personne dans nos sociétés. Et qu'on s'occupe de plein de choses sauf vraiment du bonheur de la personne. Et donc il faut que nos philosophes repartent un peu sur des sujets. Il ne faut pas laisser l'antenne toujours aux géopolitologues.
2: Mais quand vous assistez au fait que, par exemple, en Allemagne, vous ayez l'AFD qui obtient des scores faramineux et que l'Allemagne a représenté aussi ce pôle de stabilité centriste, par excellence quand même, avec un équilibre des institutions qui est quand même en train de quasiment s'effacer, ça appelle quel type de remise en cause, en fait, Jean-Pierre Raffarin, à l'échelle européenne ? Si on prend le cas européen, il n'y a pas que la France, en fait, qui est dans cette situation.
3: Non, bien sûr, mais ça, mais il n'y a pas que l'Europe, hein, parce que je vous dis, c'est la même chose.
2: Oui, il n'y a pas que l'Europe.
3: C'est pas la possibilité. Mmh. Mais regardez Modi, c'est aussi une évolution en Inde. Toute notre démocratie ont le même type d'évolution, qui est une évolution vers la radicalisation. Donc, je crois
2: mais c'est un cri de détresse des gens que, comment l'interprétez-vous?
3: Je pense que c'est un cri humaniste, c'est un cri de détresse. Et au fond, c'est les algorithmes qui sont en train de prendre le pouvoir. Mais c'est les grandes métropoles par rapport à la ruralité. C'est les grands hôpitaux par rapport aux petites cliniques. C'est tout ce gigantisme et cette distance qu'on crée avec la personne humaine. Et donc, c'est de remettre l'individu au cœur même du système. Et en Allemagne, on a... aujourd'hui, cette volonté-là, parce que au fond, l'Allemagne est un pays, par exemple, que son territoire était beaucoup mieux urbanisé que le nôtre, avec plus grande dispersion de la démographie. Mais aujourd'hui, c'est devenu, entre les très grandes villes et le monde rural et des petites villes, c'est devenu aussi des sources d'inégalités. On a l'impression que les services sont plus nombreux dans certains types de centres. Mais aujourd'hui, il est évident que le Parisien, il a des transports en commun et le point de fin, il paie son essence pour aller travailler. Donc,
2: c'est une inégalité.
3: C'est au fond des inégalités qui apparaissent aujourd'hui et qui sont exploitées par aussi la fluidité de la communication. Donc moi, ce que je crois, c'est qu'il faut revenir à placer au cœur même de nos débats politiques la place de la personne. Mais justement, il faut éviter que ce soit simplement la personne matérielle, la personne qui est dans des conditions arithmétiques identifiables, y compris de salaire, d'âge, etc. Il faut parler aussi de dignité, de conscience, de responsabilité. Et au fond... c'est la déresponsabilisation de l'individu qui est en cause dans tout ça. C'est parce que l'individu n'est plus pilote de la société. Mais pourquoi ? Parce qu'il est plus responsable. Il est plus responsable parce que ça se passe au-dessus de lui. Et donc, si on revient à des sujets de responsabilité, la société n'est pas responsable de tout. Oh, ce pauvre petit délinquant, c'est la société, il a été tout malheureux toute sa vie, c'est pas de sa faute s'il a fait tout ça. Non, on n'est pas innocent de soi-même. On est responsable de soi-même. Et donc que la société, après, aide les gens qui sont tombés par terre à se relever. Bien sûr qu'il faut le faire. Et bien sûr qu'il faut tendre la main, y compris aux condamnés qui a payé sa peine. Bien sûr, il faut... Mais il y a un moment ou un autre où tout ceci ne doit pas chasser la responsabilité. Il y en a un moment où on est responsable de rien. C'est notre classe sociale, c'est notre formation, c'est ceci, c'est cela. C'est pas nous qui sommes responsables. Non, nous sommes responsables. Et tant qu'on déresponsabilise l'individu, on aura des sociétés qui sont contestées. La seule façon d'avoir une société partagée, c'est que les individus se sentent responsables de l'avenir de la société.
2: Jean-Pierre Raffarin, est-ce que soumettre la question de l'immigration à un référendum, ce serait un moyen de couper l'herbe sous le pied du RN ?
3: Je ne crois pas forcément... Je crois qu'il faut traiter les questions
2: d'immigration. Est-ce que ce serait une bonne idée tactique si j'essaie de me mettre à votre place et à la place du centre?
3: Ça dépend. Je pense que l'immigration, ce n'est pas une question tactique. Et ceux qui la feront tactique perdront. C'est une question très difficile. Il y a un certain nombre de jobs que les Français ne veulent plus faire. Et donc, c'est quand même une question très difficile.
2: Ça fait longtemps
3: difficile.
2: Qu'on dit ça, quand même.
3: Oui, mais enfin, vous savez ça.
2: L'immigration de travail, c'est quoi, 10%
3: à peu près? Oui, mais un peu plus, sans doute. Enfin, dans la société, ça se voit et ça pèse plus. Hein. Prenez le métro à 6h du matin, vous verrez la part de travail.
2: Oui, c'est ce que je fais d'ailleurs. Même.
3: Donc, vous voyez quand même qu'il y a quand même...
2: Je l'atteste.
3: Vous
2: avez raison.
3: C'est quand même des choses que l'on voit.
2: Mais est-ce
3: que
2: ça serait une idée force? Est-ce que ça serait quelque chose d'un peu cinglant, vous voyez, qui claque un petit peu dans la campagne du centre?
3: C'est pas là. Ce serait pour poser quelle question?
2: Je vous pose la question, justement.
3: Je me méfie des référendums, parce que je me méfie du manichéisme, oui, non. Je pense que y a d'autres choses. Donc, je crois qu'il y a des choses qui sont à faire. Je crois qu'il faut limiter, en effet, l'immigration. On a d'un côté le droit d'asile, on a d'autre côté l'immigration professionnelle. Il y a un certain nombre de... Il y a des immigrations qu'il nous faut complètement ralentir, d'autres complètement supprimer, d'autres qu'il nous faut continuer à accompagner. Donc, l'immigré au sens global, pour moi, ça n'existe pas. Il n'y a que des cas qui sont vraiment individuels. Donc, je pense que c'est pas forcément le référendum qui est la meilleure solution. À moins que ce soit un moment ou un autre, un référendum pour autoriser à des ordonnances ou pour rendre les choses plus faciles pour le gouvernement. Mais au total, je pense que l'immigration doit être traitée parce qu'on est dans une situation... J'arrive de Marseille, là où j'étais hier et avant-hier. On voit bien que beaucoup de gens, j'ai discuté avec un ami italien qui était dans un quartier italien, qui me disait, mais c'est, ce quartier n'est plus italien. On voit bien qu'il y a des normes qui sont aujourd'hui dépassées. Donc il faut traiter la question de l'immigration, c'est une affaire sérieuse. On verra la manière. C'est pas la manière qui compte, c'est le fond qui comptera, quelles mesures on prendra.
2: Merci beaucoup Jean-Pierre Raffarin, ancien Premier ministre, d'avoir été des nôtres ce matin. L'invité d'une heure avec un politique. À bientôt.

0: 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Nous continuons avec Élodie Dambricourt qui nous parlera d'économie au service des hommes et de la solidarité. Restez avec nous.
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2: Vote du budget de l'État, inflation des prix, des carburants, des prix du lait, annonce de suppression de postes régulières. On ne peut pas dire que les voyants soient au vert pour l'économie française. Quels principes redonneront une vraie impulsion à notre pays qui s'essouffle? Comment relancer la machine usée, motiver les jeunes générations? Aujourd'hui dans cette émission, alors que nous sommes encore dans l'élan de la visite en France de Léon XIV, celui qui a choisi le prénom du pape à l'origine de Rerum Novarum, Léon XIII, nous vous proposons de prendre un peu de hauteur, une émission au carrefour entre l'histoire et l'actualité économique. Je vous invite à nous décaler dans le temps, direction l'usine de la filature du Val-des-Bois dans le diocèse de Reims, usine qui a été surnommée la Sainte-Usine. C'est ici qu'un homme a transformé un lieu, puis une façon d'envisager l'économie et a vraiment initié ce qu'on appelle aujourd'hui la doctrine ou pensée sociale de l'Église. Un autre Léon, Léon Armel, 1829-1915, voilà, on fait un petit bond en arrière. Quel héritage les économistes peuvent-ils tirer de la pensée et de l'action de Léon Armel? C'est le sujet que nous allons aborder avec vous. Aymeric Saucourt-Armel, bonjour.
3: Bonjour.
2: Vous êtes un descendant de Léon Armel. Il y a combien de pères entre vous et Léon Armel?
3: C'est l'arrière-grand-père de mon grand-père.
2: Tout simplement. Vous êtes l'auteur de ce livre, Léon Armel, l'origine catholique de la paix sociale dans le monde contemporain, paru chez Salvatore. C'était il y a un an, septembre 2025. Un livre qui a toute son actualité encore aujourd'hui. Hein. C'est pas grave de reprendre un livre un an après sa sortie. Ça
3: non,
2: vous choque pas?
3: Pas du tout, au contraire.
2: Au contraire, on le laisse respirer et s'imposer dans nos cerveaux. Didier Beauvois, bonjour.
4: Bonjour.
2: Vous êtes membre des entrepreneurs et dirigeants chrétiens. Vous êtes président de la commission sources bibliques et théologiques des EDC. Vous avez travaillé de nombreuses années comme ancien cadre dirigeant chez Air Liquide et aujourd'hui, vous accompagnez entreprises et dirigeants dans le cadre du réseau Cléophas. Vous voulez nous en dire un mot maintenant?
4: Ah, si vous voulez, oui. Oui. Le réseau Cléophas accompagne des entreprises et des dirigeants dans la conduite de leurs entreprises en tentant de réconcilier sens et performance. Voilà, ce qui n'est pas toujours simple aujourd'hui, mais c'est ce que nous faisons. Nous sommes 10 anciens dirigeants.
2: Alors, avec vous, on va essayer de découvrir cet héritage de Léon Armel. Didier Beauvois, vous venez de le découvrir vraiment à travers ce livre qui était dans votre bibliothèque et que vous n'aviez pas vraiment ouvert depuis un an.
4: Absolument, je l'ai depuis un an. Je connaissais Léon Armel par la doctrine sociale de l'Église, je connaissais son importance, mais j'ignorais à quel point il avait œuvré en fait à cette magnifique doctrine.
2: Alors on va découvrir le contenu de toute cette pensée et ses actions, juste après notre rendez-vous hebdomadaire avec Marc-Antoine Noiret pour son rendez-vous de finances solidaires. Et bien sûr aujourd'hui, dans la suite du voyage du pape, Marc-Antoine, vous voulez nous parler du lien entre la doctrine sociale de l'Église et la finance?
5: Et oui Élodie, parce que le nom de Léon XIV, ça nous renvoie évidemment à un autre Léon, on parle bien de Léon XIII, le pape qui publie en 1891 Rerum Novarum, c'est le texte fondateur de la doctrine sociale de l'Église. Alors à l'époque, la révolution industrielle bouleverse la société et face à la misère ouvrière et aux tensions sociales, eh bien l'Église décide de remettre au centre quelques grands principes. Le premier, c'est la dignité de la personne humaine et on en trouve d'autres, hein, la juste rémunération du travail, la solidarité ou encore le bien commun.
2: Et certains industriels vont essayer de mettre ces principes en pratique.
5: Oui, exactement. Et c'est le cas, par exemple, de Léon Armel, qui expérimente dans son usine textile de nouvelles formes de dialogue avec les ouvriers. Il développe plusieurs œuvres sociales. Dans la région lilloise, on a Philibert Vrault, Camille Ferron-Vrault, qui sont deux industriels lillois qui participent notamment à la création de l'université catholique. Une même intuition, l'entreprise et le patrimoine ne peuvent pas être uniquement au service de l'enrichissement personnel. Il y a aussi derrière ça une responsabilité sociale.
2: Alors cette réflexion touche-t-elle également le milieu des financiers, Marc-Antoine ?
5: Eh bien oui, parce que si on réfléchit à notre manière de produire, de travailler, de manager, à la lumière de la doctrine sociale de l'Église, pourquoi on ne s'interrogerait pas aussi sur notre manière d'investir ? Et c'est la démarche d'un fonds solidaire comme Procléro qui est créé pour investir en s'appuyant explicitement sur les principes de la doctrine sociale de l'Église. On ne regarde pas uniquement la rentabilité d'une entreprise, mais on regarde également son activité, ses pratiques sociales et sa contribution au bien commun. Cette réflexion, elle se développe depuis des années, avec notamment les journées de la finance intégrale, qui réunissent les professionnels de la finance, qui sont des investisseurs, des entrepreneurs, des directeurs financiers ou encore des économes. L'enjeu, il est très concret, c'est comment choisir ses investissements, quel outil utiliser ou encore comment mettre son patrimoine davantage en cohérence avec ses convictions.
2: Alors pourquoi est-ce si important de s'intéresser à la finance ?
5: Et bien parce que la finance, ça irrigue toute l'économie. Derrière une entreprise qui se développe, derrière un immeuble qui se construit, derrière une innovation qui voit le jour, il y a presque toujours un financement. Et donc, orienter l'argent, c'est orienter l'économie. La doctrine sociale de l'Église ne peut donc pas rester cantonnée à quelques textes, quelques entrepreneurs engagés. Elle doit irriguer tous les secteurs économiques, et notamment celui de la finance, parce qu'elle dispose d'un pouvoir qui est considérable. Pour conclure, je reprendrai simplement cette invitation du pape François, que la finance soit un instrument de service, un instrument au service des gens et de la maison commune.
2: Merci beaucoup Marc-Antoine Noiret pour Noiret Patrimoine. Alors cette doctrine sociale de l'Église, on la découvre aujourd'hui à travers l'histoire, à travers un homme qui a vraiment impulsé tout un mouvement, Léon Armel, dont Marc-Antoine Noiret nous parlait à l'instant. Aymeric Socourt Armel, vous qui avez écrit ce livre qui récapitule vraiment toute sa vie, mais sur tout plein de facettes, hein. Il y a l'aspect, il y a l'homme, il y a le père de famille, il y a le frère, il y a le fils, le patron, l'homme de Dieu aussi, et puis un homme de métier dans un contexte de crise en France. Est-ce qu'on peut déjà jeter un œil sur ce pilier que fut pour lui Dieu ? Je pense que c'est vraiment fondamental. On ne peut pas parler d'économie façon Léon Armel si on ne parle pas de Dieu.
3: Oui, exactement.
2: J'ai l'impression que c'est ce qu'il y a de premier dans sa vie.
3: En fait, il est tellement passionné de Dieu qu'il envisage d'entrer au séminaire quand il est jeune. Finalement, les circonstances font qu'il discerne que ce n'est pas son appel. Mais tout son désir de servir le Seigneur, en fait, il essaye de le mettre en action dans son usine, en fait, dans son milieu, là où les circonstances et sa famille ont permis qu'il devienne patron de cette usine.
2: Ah, parce que pour la petite anecdote, donc, il était parti pour faire des études, en vue d'être prêtre, et puis un frère tombe malade, donc il va accompagner son frère, faire quelques voyages pour se détendre. Il rencontre sa femme, qui est sa cousine en fait, et là, on va dire que c'est le coup de foudre, mais beaucoup plus profond que ça, parce que cette femme est très enracinée dans sa vocation chrétienne, et ça correspond exactement au même projet que Léon Armel, et donc leur foyer va vraiment être complètement imprégné de cette priorité qui est Dieu.
3: Exactement.
2: Dieu à la première place.
3: Voilà, et même, en fait, ils ont donc beaucoup d'enfants, 9, dont un qui meurt en bas âge, et en fait, le drame de Léon Armel, c'est que sa femme meurt en 1870, alors qu'ils ont 18 ans de mariage. Oui. Donc, il la laisse avec des enfants en bas âge. Et il se rend compte, quelques jours avant le décès de sa femme, que sa femme, en fait, a offert sa vie pour qu'il aille mieux, parce qu'il avait des graves problèmes

0: homme qui a complètement aligné sa vie de foi, de famille, d'entrepreneur, dans une dimension très large. Oui. Et c'était vraiment cet exemplaire, parce que quand on est industriel à cette époque, il y a une concurrence effrénée, il y a énormément d'exigences, ça va très vite, et on peut être aspiré par ce tourbillon, et en oublier sa foi, ou la laisser de côté, idem pour la vie de famille. Donc c'est vraiment très exemplaire. C'est ce qu'on essaye de faire aujourd'hui quand on est dirigeant chrétien. Ça n'est pas plus simple aujourd'hui que ça l'était à l'époque, mais c'est vraiment un exemple.
1: Oui. Oui, on pourrait imaginer qu'à l'époque c'était facile, parce que tout le monde était pratiquant, avait l'habitude de prier, de se confesser, mais en fait non, pas si facile que ça.
0: Je pense que c'est plus facile d'exprimer sa foi, de la rendre publique, mais c'était pas plus facile d'harmoniser sa vie, d'unifier sa vie entre sa foi, sa vie de famille, sa vie professionnelle. Je pense que c'était pareil qu'aujourd'hui en fait. Hein. C'est une question de volonté d'abord, de vouloir unifier sa vie. De ne pas se laisser apeurer ou entraîner dans des dynamiques excessives de travail, par exemple.
1: Alors, il y a dans votre livre, Aymeric Socour-Armel, j'ai noté un mot, c'est « rendons », enfin trois mots, « rendons l'usine chrétienne ». C'était vraiment la volonté de Léon Armel.
2: Oui, c'est-à-dire qu'il a repris l'usine telle qu'elle avait été bâtie par son père. Et donc, son père, qui était aussi profondément chrétien, avait mis en place des mécanismes de soins, d'école, d'éducation, en fait, parce qu'il n'y avait strictement rien d'obligatoire à l'époque. On était dans une période où la doctrine dominante, c'était le libéralisme, et presque une croyance que le mécanique automatique du libéralisme allait permettre le bonheur de tous. Or, la réalité, c'est qu'il y avait beaucoup de gens qui souffraient, qui avaient un niveau de vie bien inférieur à la décence. Et donc,
1: notamment les ouvriers.
2: Voilà, notamment les ouvriers qui étaient vraiment
1: les derniers maillons de la chaîne.
2: Voilà. Et donc, un grand nombre de patrons chrétiens et aussi de philanthropes inspirés par d'autres religions ou philosophies ont mis en place des structures pour compenser les effets du libéralisme. C'était pas une remise en cause du libéralisme, mais plutôt gérer les conséquences, quoi, atténuer les conséquences. D'où le paternalisme. Et le paternalisme, en fait, Léon Armel, quand il a repris ça, a lui complètement intégré la vision chrétienne qui, en fait, est anti-paternaliste.
1: Alors, de quelle façon ?
2: Alors, le paternalisme, en fait, ça s'appuie sur la charité. C'est-à-dire que la charité, on peut la faire librement et chaque personne, selon sa conscience, décide ou non d'œuvrer au bien-être de ses proches. Enfin, des proches avec qui il est, de son prochain, en fait. Léon Armel, lui, en fait, il explique que ce n'est pas que de la charité, mais que c'est de la justice, et que c'est un devoir, en fait. Donc il remet aussi en cause le libéralisme pour essayer de trouver une doctrine qui ne soit plus le libéralisme.
1: Vous voulez réagir par rapport à ce changement, Didier Beauvois, c'est révolutionnaire. Révolutionnaire en quelque sorte.
0: Oui, parce qu'à l'époque, le travail des enfants était autorisé et on le faisait travailler plus de 10 heures, 12 heures, 15 heures par jour, et le week-end compris. Oui. Le repos dominical n'était pas quelque chose d'obligatoire. Il n'y avait pas d'allocation familiale, il n'y avait rien de tout ça en fait. Et donc en fait, la vision de Léon Armel, c'est d'avoir vu ça, d'avoir détecté en fait ce qu'on appelle un signe des temps, que cette industrialisation effrénée en fait. Amener de la peine dans les personnes, dans la population ouvrière, et de s'en emparer, en fait, hein, comme il pouvait, là où il était. Et il a fait des choses qui ont généré des lois sociales sur l'arrêt du travail des enfants, sur les horaires de travail, puis sur les allocations familiales. Tout ça vient d'initiatives de patrons, dont Léon Armel, ce qui est assez incroyable.
1: Oui. D'un patron qui vivait complètement avec ses ouvriers. Il invitait même le contremaître à dîner, il fêtait des événements.
0: Il habitait dans l'usine, j'ai découvert ça aussi. Il demandait à ses cadres d'habiter dans l'usine. Alors bien sûr, pas à l'intérieur de l'usine, mais autour de l'usine, et non pas dans des magnifiques maisons juste à l'extérieur, mais dans des maisons simples, simplement décorées, dans l'enceinte de l'usine. Voilà, comme exemplarité, en fait, vis-à-vis de la population ouvrière.
1: Quelque chose qu'il avait reçu de son père ou son grand-père, je crois. Vraiment, mes enfants ne vivaient pas dans le luxe. Le luxe, c'est le début de la débauche et c'est du gâchis, en quelque sorte.
2: Oui, alors c'est vrai que ça, c'est la mentalité du tiers ordre franciscain qui l'a beaucoup marqué.
1: Dont il faisait partie.
2: Voilà, donc il a découvert par le tiers ordre qu'il pouvait vraiment évangéliser son milieu, quel que soit son milieu, et que donc son désir d'apostolat, il pouvait le

0: mettre en œuvre dans sa vocation d'industriel finalement. Et le fait de vivre pauvrement, ça fait vraiment partie du tiers-ordre. C'est-à-dire que même si on est riche, on a le droit d'être riche, c'est bien d'être riche, mais on est l'intendant de cette richesse. Et on doit, dans notre mode de vie, ne pas écraser les autres par notre richesse.
1: Oui, donc performance économique et foi catholique ne s'opposent pas, tout en veillant à ne pas entrer dans une espèce de confort qui nous détourne de notre vocation première.
0: Voilà, et puis il y a beaucoup de bon sens en fait, parce que le fait de conjuguer la richesse et la foi, c'était parfois mal vu. Et en fait, Léon Armel, il dit à un de ses fils, mais comment veux-tu qu'on fasse du bien si on n'a pas d'argent? Donc c'est normal de gagner de l'argent.
1: Gagnons de l'argent, mais n'entrons pas dans le luxe. Émeric Secours-Armel, descendant de Léon Armel, et Didier Beauvois, membre des entrepreneurs et dirigeants chrétiens, on se retrouve dans un instant pour découvrir la fécondité de cette vie que fut celle de Léon Armel sur RCF Notre-Dame.
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2: Et nous poursuivons cette émission consacrée à Léon Armel sur notre antenne, l'un de ses descendants, Aymeric Saucourt Armel, auteur de Léon Armel, l'origine catholique de la paix sociale dans le monde contemporain, un livre paru chez Salvator il y a un an, et Didier Beauvois, membre des entrepreneurs et dirigeants chrétiens, président de la commission sources bibliques et théologiques des EDC. Alors, l'expérience du Val des Bois. On peut considérer, donc le Val des Bois, c'était le siège de cette usine de filature de laine. C'est un véritable laboratoire social unique en son genre. Expliquez-nous comment fonctionnait ce mécanisme de professionnel, on va dire, qui nous est utile aujourd'hui, Aymeric Saucourt Armel.
3: Alors vraiment, ouais, je voudrais revenir sur le paternalisme en fait. Ah oui. C'était vraiment quelque chose de très bien, parce qu'effectivement, il n'y avait rien d'obligatoire. Donc tous ceux tous les patrons en fait qui œuvraient en faveur de la lutte contre les conséquences du libéralisme, c'était en soi quelque chose de très bien. Et ce qu'a fait Léon Armel au Val des Bois, et donc j'arrive à votre question, c'est que progressivement, c'est vraiment pas le résultat d'une théorie, hein, c'est progressivement dans la pratique, il a essayé de renverser un petit peu le mode de fonctionnement et de développer le principe de subsidiarité, c'est-à-dire que le principal problème du paternalisme, en fait, c'est que le patron décide tout seul.
2: Oui.
3: Et donc, il y a eu des très beaux exemples, hein, comme Schneider au Creusot, ou les Houillères de Blanzy, où il y avait 5000 personnes, avec la création ex nihilo de Monceau-les-Mines. Mais c'était le patron qui décidait tout. Et il y a eu des grèves, et des tentatives de meurtre des patrons par certains ouvriers. Alors que
2: ça a généré une sorte de lutte des classes, en fait.
3: Voilà, c'est ça. C'est-à-dire que le fait d'imposer d'en haut tout ce qu'on estime bon pour l'ouvrier, en réalité, c'est une prison dorée. Et il y avait un certain nombre de patrons paternalistes qui étaient suspectés, alors à tort ou à raison, d'utiliser des mécanismes paternalistes pour tenir en laisse la population. Et certains patrons comptaient les ouvriers qui allaient à la messe.
2: Oui.
3: Voilà, alors que Léon Armel, lui, progressivement, il a évolué là-dedans. Il s'est rendu compte que l'âme humaine était d'une éminente dignité et qu'on ne pouvait pas forcer la conversion. Donc, par rapport à la foi, c'était vraiment que ceux qui le souhaitaient qui pouvaient aller à la messe. Et en fait, un des éléments, par exemple, c'est que il y avait des ouvriers qui témoignaient que eux n'avaient toujours pas la foi et que pour autant ils avaient eu des promotions au sein de l'usine. Mmh. Voilà, donc respecter la liberté de conscience et puis tous les mécanismes de gestion des loisirs, de gestion des à côté de la vie de l'usine, c'est-à-dire une coopérative d'achat de matières premières pour les familles permettait d'acheter moins cher que dans les boutiques. Bah, tout ça, c'était confié à la gestion d'ouvriers délégués par leur père. Et donc là, on a vraiment une mise en œuvre progressive du principe de subsidiarité où Léon Armel, en fait, leur dit, bah, finalement, vous êtes vous-même capable de gérer les mécanismes pour compenser les effets du libéralisme. Vous êtes en capacité de le faire. Donc moi, je vous aide au début et puis ensuite, c'est vous qui décidez par vous-même.
2: C'est un changement de mode de gouvernance, en quelque sorte, Didier Beauvois.
4: Oui, exactement.
2: Qui trouve quel écho aujourd'hui?
4: Ben aujourd'hui, on a tendance, en France en tout cas, à opposer patronat et syndicat,
2: oui,
4: même assez fortement, hein, et c'est une réalité. C'est une dérive par rapport à ce que Léon Armel a mis en place. Bon, ça ne s'appelait pas des syndicats à l'époque, ça s'est appelé des syndicats après. Mais ce que votre ancêtre a mis en place, c'est un petit peu ça, hein, c'est des syndicats ouvriers dans l'usine. Donc c'est en laissant cette subsidiarité qui laisse à chacun toute l'autonomie dont il ou elle est capable pour prendre des décisions, les mettre en œuvre, avec ou sans réussite, hein, mais en laissant cette autonomie. Aujourd'hui, c'est un petit peu opposé dans le monde patronal syndical quand même, hein, parce qu'il y a un petit peu de camps. Alors, il y a des entreprises dans lesquelles le dialogue est vraiment très établi, réel. Je pense aux petites et moyennes entreprises en particulier, certains grands groupes, hein, où il y a vraiment un dialogue très fort entre les syndicats et les patrons. Mais ça n'est pas à l'image de ce que c'était, je pense, à l'époque de
2: Léon Armel. Qu'est-ce qui s'est passé ? C'est la perversion d'un système qui était bien fondé et qui s'est laissé dégrader par je pense que l'esprit de Ludéclas.
4: Ce qui s'est passé, sans avoir un avis arrêté, mais ce qui a pu se passer, c'est que la dignité du travail s'est effritée avec le temps.
2: Oui.
4: La dignité de la personne humaine au travail s'est abîmée. Hein. On est revenu, d'ailleurs il y a des entreprises qui n'ont pas quitté ça dès le 19e siècle, les cadences infernales, l'exploitation de l'homme par la machine. Quand on lit les écrits de Simone Veil, par exemple, dans les années 30-40, elle dénonce
2: avec
4: ça très fortement. Hein. Voilà, Simone Veil avec un W. Elle dénonce ça très fortement. Elle donne des exemples qui sont terrifiants. Voilà, donc il y a eu ces dérives. Ces dérives existent toujours parce qu'elles sont de la nature humaine. Hein. Si la nature humaine se désintéresse profondément de l'homme, ou de l'homme avec un grand H,
2: de sa vocation,
4: on arrive à ces dérives-là parce qu'on est entraîné par des mécanismes qui nous invite à ça, en fait, si on ne résiste pas. D'ailleurs, on en revient au signe des temps, d'être capable d'identifier quand un système, en fait, vient faire souffrir une personne, comment on y répond. Et dans l'économie, évidemment, si on se laisse entraîner, il n'y a pas tellement de limites, en fait, à la vitesse. Hein, voilà. Et donc, quand c'est l'homme qui en souffre, il faut s'interroger, toujours aujourd'hui. C'était vrai dans le passé, c'est vrai aujourd'hui, ce sera vrai demain.
2: C'est lié, en préparant cette émission, il y avait un mot voilà, que vous avez évoqué, et donc je pense que c'est lié à la structure de péché, des systèmes.
4: Oui, alors c'est
2: les systèmes de structure de péché.
4: C'est le pape Jean-Paul II qui a énoncé ce mot-là en premier, hein, ça a été repris par le pape François, par d'autres papes, c'est quand une structure dans une entreprise, par exemple, invite des hommes à pécher. Hein, alors, c'est des structures, mais on peut prendre par exemple aujourd'hui qu'une entreprise qui met trop d'indicateurs ou qui met trop de process en place. Voilà. Si on met trop de process en place, on va en fait brider la créativité des personnes qui sont capables de faire le travail différemment et mieux qu'en suivant le process, mais on va leur imposer de suivre le process. Et donc là, ça abîme la personne, ça touche sa dignité en fait de co-créateur. On est tous co-créateurs, hein. La création nous a été confiée et le travail est un lieu de co-création. Et donc, quand on est affecté dans cette dignité de co-créateur, on est blessé. Voilà. Donc, une entreprise qui met trop de process en place, met en place, en fait, sans le savoir, hein, une structure de péché, c'est rarement intentionnel. Hein. Mais ce que disent les papes là-dessus, c'est que quand on l'identifie, quand on est dirigeant, par exemple, quand on identifie une structure comme celle-là, on ne peut pas dire « Ah oui, c'est en place, donc bah, voilà, c'est comme ça ». On a le devoir de se remettre en question et d'agir, hein, dans la mesure de nos possibilités, pour corriger ça.
2: Vous l'avez expérimenté. Si vous en parlez bien aujourd'hui, c'est parce que vous l'avez vécu personnellement.
4: Je l'ai expérimenté. Enfin, tout le monde l'expérimente. Alors moi je l'ai vécu effectivement en 2009. Vous citez cette année-là. C'est l'année de la crise des subprimes. Moi, j'étais dans un grand groupe et comme beaucoup d'entreprises, il a fallu se sécuriser de cette très grande crise. C'était la première grande crise. Hein. Depuis, il y en a à peu près tout le temps.
2: On est habitué là maintenant.
4: On est habitué. Mais c'était vraiment la première très grande crise de cette époque-là. Et donc voilà. Et dans les entreprises, il y a eu une certaine tendance à un peu tout fermer les vannes, fermer les financements, etc. Et donc, quand on était dans des postes créatifs, on était brimés dans notre créativité. Moi, j'ai vécu ça. Et donc, j'en ai souffert.
2: Qu'est-ce qu'on peut appeler comme poste créatif dans des grands groupes?
4: Alors, moi, j'étais
2: en charge. Vous n'étiez pas peintre, vous n'étiez pas artiste.
4: J'étais directeur marketing pour une branche du groupe dans lequel je travaillais, au niveau mondial. Donc, j'avais plein de projets, plein de choses à faire avec des gens partout dans le monde. Donc, il fallait les voir, il fallait dépenser de l'argent pour faire avancer ça.
2: Avoir plein de bonnes idées.
4: Et un jour, on a dit, non, c'est fini. Et donc, c'était très, très, très frustrant, très brimant. En fait, je ne comprenais pas pourquoi j'étais aussi blessé. En fait, c'était vraiment cette dimension de la dignité. Alors, et comme par hasard, c'est à ce moment-là que j'ai été invité à suivre le parcours Zaché, qui était à l'époque lancé par la communauté de l'Emmanuel, et qui est un parcours qui invite à vivre la doctrine sociale de l'Église comme une transformation personnelle. Donc j'ai eu cette chance-là, et j'ai découvert en fait pourquoi justement j'étais affecté par ces situations, qui n'étaient pas des situations mauvaises en soi, hein, mais elles touchaient. Et j'ai compris pourquoi, en apprenant les six principes de la doctrine sociale de l'Église, on peut identifier quand on est affecté par un manque de subsidiarité, de dignité, de bien commun, de participation, voilà, de destination.
2: Destination, voilà. Bien. Nous allons... Pardon, je vous ai coupé la parole. Et donc, vous avez réussi à vous relever,
4: à nommer ce
2: manque.
4: Alors, j'étais pas à terre,
2: prise en compte.
4: J'ai réussi à comprendre, en fait. Ça m'a permis de comprendre pourquoi, en fait. Et donc, après, ça m'a permis de me former.
2: Oui.
4: Hein. D'ailleurs, votre aïeul parle de l'importance que les dirigeants se forment.
2: Oui.
4: Parce qu'on a beaucoup de travail, on n'a pas de temps pour se former. Et se former à la doctrine, il la cite, hein, cette doctrine sociale de l'Église, qui était toute nouvelle.
2: Qui était encore un peu invisible,
4: en train de se construire. Il estime que c'est un devoir du dirigeant, et je confirme, c'est vraiment un devoir des dirigeants chrétiens de se former, parce que c'est un trésor, cette pensée chrétienne, et elle est un outil à la fois de discernement et d'action. C'est comme ça que c'est cité dans les écrits des papes aussi.
2: On poursuit avec vous dans un instant, Aymeric Secours-Armel et Didier Beauvois.
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2: Et dans l'écho en commun, aujourd'hui, nous essayons de découvrir l'héritage et voilà, la vocation encore, enfin, qui porte encore beaucoup de fruits de Léon Armel. Léon Armel, l'origine catholique de la paix sociale dans le monde contemporain, paru chez Salvatore. C'était il y a un an. Aymeric Saucourt Armel, vous en êtes un descendant et vous êtes l'auteur de ce livre. Ça vous parle, cette question de la co-création et du discernement grâce à la formation ?
3: Oui, tout à fait, parce que bien souvent, et moi le premier, hein, quand j'ai commencé à m'intéresser à Léon Armel, j'avais des bonnes notions de catéchisme, j'avais une vie de prière, mais j'étais strictement nul et incompétent dans la doctrine sociale de l'Église. C'est-à-dire que j'avais l'impression d'être un bon chrétien, je l'étais probablement, mais j'avais aucune connaissance de ce que dit l'Église par rapport aux problèmes sociaux. Et donc, je me suis formé à Sciences Po, en école de commerce. Et donc, j'ai finalement développé mon cerveau avec les mécanismes actuels de l'économie, mais sans trop me poser la question de ce que l'Église en pensait. Or, l'Église a vraiment quelque chose à dire. Et ce que nous montre Léon Armel, c'est qu'en étudiant vraiment la pensée chrétienne par rapport à la société, parce que la doctrine sociale, en fait, c'est un terme un peu galvaudé. C'est pas social, oui, au sens charité, c'est social au sens sociétal.
2: Oui, c'est ça. Dans votre livre, vous dites, vous montrez bien cette subtilité sociale. Ça peut vite être politique.
3: Oui, et puis ça peut être considéré comme quelque chose qui est un petit peu sur le côté annexe, quoi.
2: Ah oui, voilà. Oui.
3: Alors que la réalité, c'est que la doctrine sociale de l'Église, ça régit les rapports dans la société. Mm. Donc ça a un certain rôle dans l'économie, dont on parle aujourd'hui, mais ça a aussi un rôle sur l'ensemble des corps intermédiaires, notamment la famille, qui est le principe quand même de base, le corps intermédiaire le premier et le plus important dans la doctrine sociale de l'Église. Et en ça, ça intéresse en fait l'ensemble de la vie et pas que la vie économique. Et c'est vrai qu'un patron, ou tout homme finalement, qui aurait une formation chrétienne liée à sa vie de foi, mais pas liée à son activité humaine, sociale, dans sa société, dans la société, et bien en fait, c'est un manque. Et c'est presque un péché, en réalité, de ne pas se former. Parce que là où on est, chacun dans notre métier, chacun dans nos activités quotidiennes, on a vraiment le devoir de se dire « je dois agir publiquement en tant que chrétien ». Pas forcément dire « je suis chrétien », mais avoir un comportement qui soit pas un contre-témoignage. Or, il arrive souvent d'avoir des gens très très intelligents qui ont fait des brillantes études, qui ont des postes extrêmement importants, mais qui n'ont absolument aucune idée de ce qu'est le bien commun, de ce qu'est la subsidiarité.
2: Il y a vraiment un manque. Comment vous expliquez ce manque, Didier ?
4: Au sujet de la formation, la doctrine sociale de l'Église en particulier,
2: oui.
4: Moi j'explique par le fait qu'elle n'est pas connue en fait dans l'Église. Un chrétien, un catholique pratiquant, la plupart d'entre eux ne connaissent pas cette doctrine, n'ont pas beaucoup entendu parler. Et donc c'est pour ça, je pense qu'il y a un manque de connaissances, parce qu'à partir du moment où on rentre dans cette connaissance-là, c'est tellement éclairant, c'est un tel trésor, qu'après on ne peut plus s'en passer en fait. Hein.
2: C'est sûrement lié au cloisonnement aussi, le travail d'un côté, la famille et la foi de l'autre. Surtout, ne mélangeons pas les deux dossiers, ce serait une atteinte, oui, à la laïcité.
3: Ça, c'est assez français.
2: Ouais, hein. Oui. D'ailleurs, on parlait de ça juste avant cette émission. Léon Armel a été vraiment mis à l'honneur d'une façon incroyable il n'y a pas longtemps, hein, en août, devant le pape Léon XIV, lors d'une exposition en Italie.
3: Oui, c'est ça. Alors, j'ai été contacté en avril par le mouvement Communion et Libération, que je ne connaissais que de nom, qui organise chaque année à Rimini, donc à l'est de l'Italie, un énorme meeting pour l'amitié entre les peuples. Donc il définit ça comme un rassemblement culturel et non pas religieux.
2: Oui.
3: Donc effectivement, pendant la journée, il n'y a pas de célébration. Mais après, j'ai découvert qu'en réalité, avant l'ouverture, tous les membres de Communion et Libération ont la messe. En tout cas, quand ils ouvrent, c'est culturel, c'est gratuit. Il y a des centaines de milliers de personnes qui viennent. C'est le plus grand événement culturel d'Italie. Ça dure une semaine. Et ils avaient décidé donc de mettre en place, à l'intérieur de cet énorme parc des expositions, il y a des sous-expositions, il y en avait une quinzaine, dont une sur Léon Armel.
2: Et alors, quel retentissement a-t-il eu,
3: alors,
2: ce Léon Armel?
3: En fait, ils ont fait ça parce que un des membres de Communion Libération, donc celui qui m'a contacté en avril, m'a dit, en réalité, quand Léon XIV a dit qu'il avait choisi le prénom de Léon pour se positionner à la suite de Léon XIII, oui. ça m'a rappelé que quand j'étais jeune, j'avais entendu le fondateur de Communion et Libération, qui est un prêtre avec un procès de béatification en cours, ce fondateur avait dit que Léon Armel était celui qui avait le mieux compris la pensée de Léon XIII et qu'il avait le mieux mis en pratique. Donc j'ai décidé d'organiser une exposition sur Léon Armel et j'ai lu votre livre et du coup je me demande si vous n'avez pas des éléments que vous pourriez passer pour l'exposition. Et donc il m'a invité en Italie et une semaine avant le début, ils ont appris que le pape Léon XIV viendrait visiter deux expositions, donc une sur Saint-Augustin, parce qu'il est augustinien, et une sur Léon Armel. Voilà, donc on était aux premières loges de la visite du pape, qui a duré un quart d'heure, et on a pu vraiment vivre ce moment assez extraordinaire.
2: Est-ce que vous pensez que la prochaine étape sera l'annonce de la béatification de Léon Armel?
3: Alors, pour la béatification, en fait, il y a plusieurs étapes. Oui. C'est-à-dire qu'il y a un procès qui a été lancé en 1939 par le cardinal Suard, avant qu'il ne devienne archevêque de Paris. Et dans les années 50, ça s'est bien développé. Et ensuite, il y a eu toute une période où l'Église devait se montrer proche du peuple, proche des ouvriers. Et donc, c'était malvenu de mettre en évidence un patron.
2: Sauf que c'est complètement à l'encontre de la vie de Léon Armel, qui était extrêmement proche des ouvriers.
3: Exactement, mais en fait, Philibert Vroux, dont on parlait au début de l'émission, oui. c'est le même souci. C'est-à-dire que le procès avait été ouvert même bien avant la Deuxième Guerre mondiale. Et en fait, ces deux procès ont été mis en sommeil. Voilà, donc il n'y a pas d'élément contre la béatification. C'est juste que ce n'était pas opportun à cette époque-là. Et là, pour Philibert Vroux, donc ça a été réouvert par le diocèse de Lille. Et à Reims, Mgr de Moulin-Beaufort est très intéressé pour réouvrir le procès de béatification.
2: Alors, c'est fou parce que voilà, il y a le temps qui prend son temps et puis sans doute que les choses arrivent à la bonne heure. Probablement que Léon Armel a quelque chose à nous dire, à nous, aujourd'hui, peut-être plus qu'il y a 50 ans. Vous en pensez quoi, Didier Beauvois?
4: Ah oui, il a beaucoup de choses à nous dire, en oui. fait. Enfin, pour moi, c'est un homme qui a en fait vu des choses, qui l'interpellaient. Qui était un grand entrepreneur, donc ça ne l'a pas empêché d'entreprendre. Hein, mais pour entreprendre, il a entrepris dans le respect de la dignité des personnes. Il a identifié des choses à faire, il les a faites humblement, dans son périmètre. Ça s'est su, il en a un petit peu parlé, ça a fait tache d'huile, si je puis dire, ça s'est répandu. C'est sorti de la région de Reims pour aller dans d'autres régions de France. Il a été invité à en parler. Il y a des gens qui ont copié ce qu'il a fait, c'est arrivé jusqu'au pape. Il a organisé des pèlerinages ouvriers pour aller voir le pape. Et de fil en aiguille, en fait, la doctrine sociale de l'Église est née. Je ne sais pas à quel point il a contribué à cette naissance-là, mais certainement beaucoup.
2: Peut-être hein, beaucoup. 70%.
4: Oui, je ne sais pas, mais en beaucoup. Voilà, et donc c'était le début de cette magnifique aventure de la doctrine sociale de l'Église, qui aujourd'hui rassemble, je n'ai pas compté, mais une quinzaine d'encycliques, probablement. Des lettres apostoliques, énormément d'écrits de papes. Il y a aussi énormément de travail qui est fait par l'Église protestante, hein, sous d'autres formes. Mais ils ont une contribution très forte aussi à cette doctrine que, aux ODC, on appelle la pensée sociale chrétienne, du coup, puisqu'on est œcuménique.
2: Oui.
4: Il y a aussi des choses très importantes, très belles chez les orthodoxes. Voilà, donc cette pensée sociale chrétienne s'étoffe au fil du temps. Elle grandit avec le temps, elle s'actualise. Hein, la dernière encyclique du pape Léon, la première en l'occurrence, c'est sur l'IA, hein, oui. Magnifique humanité. Donc un signe
2: des temps.
4: Il y a un
2: parallèle à voir entre ce que disait Léon Armel sur... le développement, le lien à la technologie
4: et
2: ce qu'on vit aujourd'hui avec l'IA.
4: Bien sûr, il y a un parallèle qu'on peut faire qui est peut-être un raccourci, mais à l'époque de l'industrialisation de Léon Armel, la machine venait en fait transformer le travail de manière rapide et majeure. Aujourd'hui, l'IA vient remplacer le travail aussi, modifier le travail sur d'autres métiers. C'est plus les cols bleus, entre guillemets, c'est plutôt les cols blancs.
2: Oui.
4: Mais c'est très majeur, c'est beaucoup plus rapide, ça a des impacts immédiats. Et donc oui, il y a un parallèle très fort avec ce qui s'est passé au XIXe siècle.
2: À votre avis, que dirait Léon Armel aujourd'hui face à une page d'un journal économique, devant l'actualité économique, devant toutes ces annonces? Que pourrait-il nous dire?
3: Justement, en préparant l'émission, en fait, j'ai relu un petit peu l'encyclique de Léon XIV. Et donc, cette encyclique est parue exactement jour pour jour, 135 ans après Rerum Novarum. Donc, il y a vraiment une volonté...
2: Rerum Novarum de Léon XIII.
3: Voilà, il y a une volonté claire de se situer dans la lignée de la doctrine sociale. D'ailleurs, pendant toute la première partie, en fait, il retrace l'évolution de la doctrine sociale et il donne des idées pour aujourd'hui. Et du coup, je me dis que bah forcément, Léon Marmel, en fait, il ferait sienne ses idées. Oui. Et il y en a quelques-unes que j'ai notées, notamment sur le fait d'être intendant du bien commun, où le pape, en fait, déplore que certains brevets sont propriétés d'entreprises, alors ce qui est normal, mais qu'elles en font un tel usage que finalement personne ne peut savoir ce qui se cache dans les algorithmes de l'IA. Mmh. Et ça, pour lui, clairement, c'est quelque chose qui n'est pas admissible. Donc il y aurait un effort à faire soit de transparence, soit d'offrir en fait à moindre coût certains brevets. Également, la notion de corps intermédiaire, c'est-à-dire que là, on a vraiment des énormes multinationales, hein, c'est ce que dit le pape, qui ont le pouvoir aujourd'hui. Et face à ces multinationales, en fait, il y a une multitude d'individus. Donc, il manque des corps intermédiaires. Et dans les corps intermédiaires, bah, pour moi, un exemple en tant que parent, ce serait qu'on ait une obligation de mettre sur les téléphones de nos enfants des applications sérieuses et qui fonctionnent bien pour tous les logiciels et pour tous les sites. Là, on a... Moi, je sais que je dois payer une appli et cette appli, elle ne marche pas pour YouTube.
2: Mmh. Bon, voilà. Donc, en fait, elle ne fonctionne pas, finalement.
3: Bah, elle fonctionne sur certains sites, mais pas sur d'autres. Oui. Et en fait, voilà, je pense que c'est le genre d'éléments qu'on pourrait faire pour valoriser les corps intermédiaires afin de un peu se liguer, quoi. Se liguer contre un abus de position dominante.
2: Mais encore faudrait-il que tout le monde ait conscience de la nécessité du bien commun.
3: Ben, en fait, à la suite de Rerum Novarum, ce qui est assez frappant, c'est qu'aujourd'hui, ça nous paraît évident, tout ce qui est marqué dans Rerum Novarum, mais il faut se souvenir que dans les années 1890, il y a très peu de patrons chrétiens qui se sont appropriés les textes, hein, et même très peu de chrétiens, tout simplement. Donc là, en fait, la doctrine sociale de l'Église, pour moi, c'est un combat de tous les jours. Et je me souviens qu'avant de travailler sur Léon Marmel, quand je voyais dans les librairies les livres sur la doctrine sociale, ça me paraissait énorme. Le compendium, c'est un recueil de textes, il n'y a pas d'image, c'est très compliqué.
2: C'est comme
3: ça
2: si
3: semble...
2: on disait « je vais ouvrir un dictionnaire ». Bon, d'accord, mais
3: voilà, c'est
2: bon
3: ça.
2: Courage.
3: Et donc l'intérêt, je trouve, de rentrer par Léon Marmel, ou par un autre exemple, c'est que ça incarne finalement comment lui, à son époque, a fait. Et du coup, on se dit bah, « et moi, comment je peux faire à mon époque ?»
2: Oui. Didier Bouvois, ça confirme vos intuitions.
4: Oui, la question que vous posiez tout à l'heure, qu'aurait fait Léon Marmel face à l'IA, je pense qu'il se serait émerveillé d'abord.
2: Ah parce qu'en fait, oui, c'est vrai qu'il était...
4: Il était émerveillé des technologies qu'il mettait en œuvre dans ses usines, il était très, très inventif, il avait plaisir à ça, il trouvait l'usine belle, hein, il a même la sainte usine, il voulait que l'usine soit un lieu de la présence de Dieu, que l'homme puisse s'y épanouir par le travail. Toute technologie peut amener à ça. Une technologie n'est jamais ni toute bonne ou toute mauvaise ou toute neutre. Elle est ce qu'on en fait, en fait. Et l'IA, c'est une technologie merveilleuse. Ça fait des choses incroyables. Mais l'important, c'est quel usage on va en faire. Comment on va en faire. Est-ce que vous dites sur les corps intermédiaires, comment est-ce qu'elle va être régulée? Comment est-ce qu'elle va être brevetée? Comment est-ce qu'elle va être utilisée? C'est très important. Parce qu'effectivement, on peut se laisser embarquer dans un flot par cinq multinationales géantes qui, en fait, sont là pour... n'ont pas que des bonnes intentions, on va dire ça comme ça, mais elles ont aussi des bonnes intentions. Comment faire en sorte que tout ça soit tourné vers le bon, hein, et qu'est-ce qu'on va mettre en place comme structure pour que justement ce soit piloté de cette manière-là?
2: Alors pour ça, qu'est-ce qu'il faut? Il faut des hommes qui se lèvent, des hommes qui créent et qui imaginent un investissement dans la création de corps intermédiaires vraiment reconnus.
3: Bah, à titre personnel, déjà, je pense que c'est un devoir de lire l'encyclique Magnifique Humanité. Alors, elle est un peu aride, mais il n'empêche que quand on lit cette encyclique, on arrive à se dire, bah oui, en fait, quel est moi mon propre usage de l'IA? Est-ce que j'en fais moi personnellement un bon usage? Et c'est un début.
2: déjà une remise en question de nos actions pour ensuite peut-être créer quelque chose de nouveau. On poursuit sur la découverte de Léon Harbel sur RCF Notre-Dame dans un instant.
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2: Et dans l'écho en commun, aujourd'hui, nous découvrons cette incroyable figure que fut celle de Léon Armel et sa fécondité aujourd'hui, à travers notamment un livre, Léon Armel, l'origine catholique de la paix sociale dans le monde contemporain, livre que vous avez écrit, Aymeric Secours Armel. Et avec vous également, Didier Beauvois, qui découvrait ce livre. Vous êtes membre des entrepreneurs et dirigeants chrétiens et président d'une commission qui a vraiment pour mission de faire se répandre le message de la doctrine sociale de l'Église, commission source biblique et théologique des EEDC. Vous vivez dans une bibliothèque avec plein de recueils.
3: En fait, c'est une commission qui rassemble une dizaine de personnes qui sont théologiens, philosophes, entrepreneurs, dirigeants, protestants, catholiques, hommes et femmes. Et notre rôle, c'est de produire pour le mouvement des EEDC des écrits où on prend notre temps d'écrire et on écrit pour la durée. Et effectivement, notre colonne vertébrale aux EEDC, c'est la pensée sociale chrétienne, donc la doctrine sociale de l'Église catholique enrichie des doctrines protestantes et orthodoxes. Et donc, c'est à partir de ça qu'on travaille. Donc là, les dernières publications, il y en a eu 6 sur les 6 principes de la pensée sociale chrétienne.
2: Que vous pouvez rappeler, parce que ça ne parle pas à tout le monde.
3: Oui, alors il y en a
2: si
3: deux.
2: Même si on croit qu'on les connaît.
3: Peut-être rapidement, la pensée sociale chrétienne, elle a pour vocation à répondre à la civilisation de l'amour. Ce n'est pas une théorie fumeuse de théologiens, de philosophes. Et elle s'appuie
2: certains
3: sur...
2: Certains se disent peut-être drôle d'économiste, quand même, civilisation
3: d'économiste, d'amour. Mais c'est ce que Léon Armel voulait faire, rendre ses usines harmonieuses, heureuses, saintes. Voilà. Et donc, il y a deux principes socles dans la doctrine sociale de l'Église. Il y a le bien commun et la dignité. Oui. Le bien commun qui est de respecter le bien de tous et de chacun, de ne pas s'intéresser qu'à des individus ou à des collectivités, mais dans la globalité. La dignité, c'est le respect de la dignité de la personne, la dignité infinie de l'homme. C'est un écrit récit du pape François. Et les 4 autres principes sont la subsidiarité, la destination universelle des biens, l'option préférentielle pour les pauvres et la participation. Donc je ne vais pas développer parce que ça prendrait du temps. Mais à partir de ces 6 principes, on peut articuler en fait le déploiement de l'évangile dans la vie sociale, au travail, en famille, dans le monde associatif. Voilà. Et donc on revient à la commission source des EEDC. Elle publie ses livrets qui s'appellent les cahiers des EEDC. Il y en a eu 6 sur les 6 principes. Il y en a eu un qui a visité la pensée sociale chrétienne à travers le monde, par les membres d'EEDC qui sont expatriés ou qui vivent à l'étranger.
2: Ce que vous avez vécu, vous, en Roumanie.
3: Ce que j'ai vécu, moi, en Roumanie, au Canada et ailleurs. Et en fait, elle explore comment un chrétien vit cette pensée chrétienne dans des environnements qui ne sont pas forcément chrétiens, qui sont de cultures très différentes. Très intéressant de voir qu'en fait, elle est universelle. C'est une pensée très universelle qui s'applique partout. Voilà. Et puis, la dernière publication de notre commission, c'est un livret sur le travail qui s'appelle « Travail, sens et unité de vie ». Il s'intéresse à la question du sens au travail et de l'unité de vie, de la personne au travail, en particulier du dirigeant, à la lumière de la pensée chrétienne.
2: Alors, qu'est-ce que ça veut dire, l'unité de vie ? Et vous nous en parlerez façon Léon Armel aussi, Aymeric Secours Armel.
3: L'unité de vie, c'est vous savez, moi je rencontre beaucoup de dirigeants dans mon travail, parce que j'accompagne des dirigeants. Il y en a beaucoup qui sont écartelés entre leur vie professionnelle et leur vie, normale, familiale. Ils sont écartelés parce qu'ils n'arrivent pas à être la même personne dans ces deux lieux. Et alors qu'on n'est qu'une personne, en fait. Donc c'est vraiment un écartèlement. Et donc l'unité de vie, c'est d'arriver à être la même personne dans tous ces domaines de vie. Et quand on est chrétien, c'est d'arriver à vivre en chrétien dans son travail, que ce soit en entreprise, en association, en administration. Être chrétien dans son travail.
2: Vous avez exemple de personne qui a fait cette bascule, qui était vraiment tiraillé et qui, grâce à ce travail que vous avez fait avec lui, a pu retrouver une unité de vie.
3: Alors moi,
2: délicat, peut-être.
3: Mon entité, le réseau que je fasse, est aconfessionnel. Donc on ne prêche pas la doctrine sociale de l'Église. On s'appuie dessus en tant qu'acteur, mais on ne la prêche pas.
2: Vous utilisez d'autres mots pour la même réalité.
3: Oui, d'autres mots. Voilà. Puis si jamais la discussion vient, on aborde cette discussion. Oui. Mais c'est peut-être un petit peu ça l'unité de vie. Vous voyez, c'est d'être chrétien dans son travail, sans faire du prosélytisme, sans l'afficher comme un étendard. C'est être chrétien dans son travail. Donc moi, j'ai beaucoup d'exemples de dirigeants qui vivent vraiment leur foi au travail. Et j'ai des exemples de dirigeants qui vivent écartelés parce qu'ils n'ont pas réussi à se réconcilier là-dessus. Peut-être poussé
2: par la pression économique.
3: C'est plutôt par injonction économique. Vous voyez, on est beaucoup formaté dans le monde aujourd'hui, le monde économique, sur la croissance, la performance. Il y a des entreprises qui font 15% de résultats et qu'il faut qu'il monte à 17%, voilà, donc c'est sans fin. Donc si on ne met pas un petit peu de sa foi là-dedans, c'est compliqué. Voilà, donc, alors quand on met de la foi là-dedans, quand on unifie sa vie, en fait ce qui est intéressant, c'est qu'on travaille mieux, on dort mieux, on est plus performant et on est plus heureux. Voilà, donc c'est un
2: réellement
3: peu,
2: plus performant.
3: Oui, bien sûr, on est plus performant parce que partir du moment où on respecte en fait des principes qui sont la mise en œuvre de l'évangile dans la vie économique, on est performant. Voilà. Voilà, l'exemple de Philippe de Léon Armel ou de Philippe Hervault sont des gens qui ont pleinement vécu ça dans un environnement ultra concurrentiel à l'époque. Hein. C'était vraiment très très concurrentiel. Leurs entreprises ont performé, je pense, mieux que les autres. Hein. Vous nous direz, Émeric, mais ils n'ont pas été mis en danger de liquidation ou de fermeture.
4: Alors ils ont traversé des épreuves. Hein. Il y a eu la crise du marché de la laine en 1900. Il y a eu aussi d'autres entreprises avec des prix de revient plus faibles. Mais c'est vrai que le fait d'intégrer les ouvriers à certaines décisions, ça a permis les innovations. Par exemple, il a mis en place un système où le conseil d'usine, donc qui est l'équivalent du comité d'entreprise d'aujourd'hui, hein, c'est vraiment l'initiateur du conseil d'usine. Ce conseil d'usine, en fait, avait un rôle d'encourager les innovations. Et donc, un ouvrier qui voyait sur son métier affilé quelque chose qui pourrait améliorer soit la sécurité, soit la production, pouvait disposer de plusieurs jours pour mettre son invention, tout en étant payé. Et si son invention était jugée correcte et intéressante par le conseil d'usine, à ce moment-là, il avait une prime.
2: Oui.
4: Voilà, et ensuite ça a généré des brevets.
2: C'est hyper stimulant.
4: Voilà, donc l'usine en fait faisait beaucoup de dépôts de brevets.
2: Beaucoup de dépôts de brevets, et puis on imagine une immense fierté de la part des salariés, des ouvriers qui pouvaient développer leur créativité dont on parlait tout à l'heure. Émeric Secours-Armel, sur la question de l'unité de vie, est-ce que vous voulez dire un mot sur la façon dont Léon Armel a pu semer cet appel à vivre dans une véritable unité de vie?
4: Ça, en fait, c'est vrai que c'est profondément actuel. En fait, c'est de tous les temps. C'est-à-dire que l'unité de vie pour un chrétien, en fait, c'est un combat permanent. Enfin, c'est pas forcément un combat, c'est aussi une joie permanente. Et moi, j'ai toujours en tête, en fait, un dirigeant qui se profondément catholique. Mais en fait, dans la réalité, il ne s'intéressait pas aux gens qui dépendaient de lui. Et donc, une personne de son équipe lui avait dit que elle avait un enfant qui allait vraiment pas bien. Et en fait, 3 jours après, le dirigeant revient et fait comme si de rien n'était. En fait, il avait complètement oublié que la personne lui avait confié ce problème intime.
2: C'était un tiroir, il avait refermé le tiroir, et hop, on passe à la suite.
4: Voilà, c'est ça. Et du coup, ça donne l'impression qu'on peut considérer du coup ces employés comme des pions, alors que c'est vraiment des êtres humains. Et en fait, c'est un ensemble de petites choses qui fait que chaque jour, en réalité, moi je vois bien dans ma propre équipe, il y a des sujets, je me dis, en fait ça, je sais que si je confie à un tel... Ça va pas déboucher, quoi. Ça va mettre trois jours, alors que moi, je pourrais le faire en une heure. Et en fait, je dois lutter contre moi-même en me disant, je lui laisse faire. Et tant pis si ça prend 3 jours.
2: Alors, j'allais dire, comme une mère va confier une tâche un peu laborieuse à un de ses enfants, mais alors là, du coup, est-ce qu'on est dans le paternalisme? Non, pas du tout.
4: Enfin, pour moi, c'est la subsidiarité.
2: C'est vraiment le principe de la subsidiarité.
4: On essaye, en fait, de faire à celui qui peut le faire des tâches qui vont le faire progresser, en fait. Parce que si la personne apprend par elle-même, la première fois, elle va mettre 3 jours, et puis après 2, puis après 3 heures, et puis après, elle sera plus efficace que moi.
2: Elle sera autonome.
4: Alors que si c'est moi qui fais tout, certes, je vais répondre à la demande immédiate, mais je prends pas mon rôle au sérieux d'éduquer les gens à progresser sur certains sujets où je peux les faire progresser.
2: Alors, le temps file. On arrive à la fin de cette émission, malheureusement. J'aurais bien aimé discuter encore 3 heures avec vous, mais vous reviendrez. Est-ce que vous avez un mot de fin pour encourager les entrepreneurs qui vous écoutent aujourd'hui ou les ouvriers qui peinent face à un entrepreneur pénible? Didier Beauvois, vous qui êtes membre des entrepreneurs et dirigeants chrétiens.
3: Moi, je dirais sur ce thème que le travail est la principale source de dignité de la personne. C'est là qu'on exprime toute cette dignité. Donc, faisons en sorte que le travail soit digne. Et pour cela, outillons-nous de la doctrine sociale de l'Église.
2: Très bien.
3: De la pensée chrétienne.
2: Et ben, ce sera le mot de la fin. Aymeric Soucour-Armel, la conclusion, c'est d'aller acheter le livre Léon Armel, l'origine catholique de la paix sociale dans le monde contemporain. C'est vraiment un trésor. Il a en plus côtoyé énormément de saints, de figures saintes françaises. Merci beaucoup à tous les deux de nous avoir ouvert ces horizons. Voilà, l'économie qui se plonge dans le cœur de Dieu aussi. Merci beaucoup.

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2: Et comme l'Hirondelle annonce le printemps chaque année, depuis 34 ans, un nouveau roman d'Amélie Nothomb constitue le lever de rideau de la rentrée littéraire. Cette année, il a pour titre « L'adolescence du perroquet ». Qu'en avez-vous pensé, Christophe ?
3: Bonjour Marine, eh bien j'ai pensé que « L'adolescence du perroquet », c'est un roman court qui se lit lentement, un conte philosophique. Dès la première page, une phrase m'arrête. J'appelais cela « aller constater la beauté ». Comme si nous sommes d'emblée convoqués à quelque chose de grand. Lorsque le réel nous refuse la vérité, c'est l'art qui nous le donne. Bonjour Amélie Nothomb.
4: Bonjour Christophe.
3: Il fallait le roman pour appréhender la vérité cherchée ?
4: Moi, quand j'ai quelque chose à dire, je ne connais pas d'autre technique que le roman. Le roman permet de tout dire, y compris ce que l'on ne comprend pas.
3: Et quelle est-elle cette vérité pour ce roman ?
4: Alors, c'est comme dans tous mes romans, comme dans tous mes livres, il s'agit de trouver l'interlocuteur idéal. Et dans un premier temps, mon narrateur trouve l'interlocuteur idéal en la personne d'un perroquet. Et puis, il s'avère que ça ne fonctionne pas du tout.
3: Ben non.
4: Donc voilà.
3: Mais c'est ça qui était drôle.
4: Oui.
3: Il fallait lui dire tout de suite à Alban. Alors vous écrivez que vous n'avez pas eu une adolescence difficile. Je vous cite, si j'examine ma propre vie, je ne me rappelle pas avoir connu d'âge ingrat. C'est peut-être de ne pas l'avoir connu qui nous plonge dans une adolescence violente, incompréhensible, ingrate. Le narrateur, car il s'agit d'un homme, c'est rare dans vos 35 livres.
4: Oh, il y en a quelques-uns.
3: Oui,
4: quand
3: oui,
4: même.
3: Mais c'est rare. Oui, c'est pas la majorité.
4: Vous n'êtes pas une espèce tellement étrangère qu'on ne puisse pas se mettre dans votre peau.
3: Alors, cet homme, il est chroniqueur culture à la radio. Donc je me suis dit que vous alliez
4: vous avez
3: faire
4: compris,
3: de moi un
4: roman. En fait, c'est un roman sur vous.
3: Oui, Christophe. C'est ce que j'ai pensé.
4: Vous avez raison.
3: Je me suis dit, ça y est, elle a fait de moi un héros de ces romans.
4: C'est ça.
3: Et je vis seul, j'attends un perroquet.
4: Mais c'est ce qui va vous arriver et vous allez voir que ça va être extraordinaire, mais que ça va mal finir.
3: Alors, heureusement, il n'en est rien pour moi. Pourquoi soudain l'univers de la radio qui vous inspire ?
4: Alors, j'ai eu une petite expérience il y a 2 ans de chroniqueuse radio. J'ai fait 4 chroniques radio et forte de cette immense expérience, je me suis autorisée à faire de mon personnage un chroniqueur radio.
3: Et on le sait, vous écrivez tous les matins tôt. À vous lire, à vous entendre, vous écrivez, je crois, de 4 à 6 heures chaque matin.
4: De 4 à 8 heures chaque matin, avant de me rendre chez mon éditeur où je réponds à mon courrier.
3: Mais j'imagine que l'après-midi ou le soir, vous gardez quand même en vous cette préoccupation constante.
4: Constante. Même quand je n'écris pas, j'écris dans mon inconscient. Donc, je pense que je suis le plus gigantesque processus d'écriture de tous les temps.
3: Alors, vous écrivez, parce que alors là, ça, il faut le dire à la haute direction ici. Enfin, c'est ce qu'il faudrait que je leur dise. Une chronique, vous parlez de la chronique, j'adore. Une chronique, c'est une préoccupation constante. Il faut avoir une idée. Personne ne sait comment cela vient. Se mettre à la disposition de l'inconnu, être perpétuellement fécond de n'importe quoi. Mais ça, c'est un job à plus que plein temps.
4: C'est un job à plus que plein temps. Écrivain, c'est pareil. Hein. Mais quand j'étais chroniqueuse, j'en parle comme si j'en avais... J'ai fait 4 chroniques. Mais à la base, je ne savais même pas sur quoi j'allais parler. Je me souviens que j'ai fait toute une chronique sur les œufs. C'est un grand sujet, les œufs.
3: C'est un vrai sujet.
4: Maintenant, il faut que j'écrive un roman sur les œufs. C'est,
3: oui.
4: C'est un grand sujet.
3: C'est un vrai sujet. Votre héros, il s'appelle Alban, il a bien des déboires. Et votre roman est douloureux, triste et mélancolique. Tout partait si bien. La visite du Louvre, l'attachement profond pour le plus grand musée du monde, sauf que les temps ont changé, le surtourisme est passé par là, on n'entre plus au Louvre comme jadis.
4: Mais c'est un scandale, ça devrait être un droit démocratique d'entrer très facilement au Louvre. Et j'ai découvert que pour les personnes de mon espèce, c'est-à-dire 100% analogique, ne possédant ni téléphone portable ni ordinateur, c'est tout simplement impossible d'entrer au Louvre.
3: Oui.
4: Ce n'est pas normal.
3: Et c'est comme partout, la Tour Eiffel, Notre-Dame et aussi à Rome, à Saint-Pierre-de-Rome, maintenant avec les portiques, les ouvertures des sacs, vous faites 2h30 d'attente pour rentrer dans la basilique.
4: C'est pas normal.
3: Votre narrateur a 45 ans, un âge comme un autre pour devenir un monstre, écrivez-vous.
4: Oui.
3: Pourquoi il c'est pas un monstre ?
4: Alors, il ne devient pas un monstre, mais lors de sa confrontation avec ce perroquet, qui est quand même un grand pervers, hein, le gris du Gabon qu'il reçoit chez lui,
3: oui.
4: Et dont il se prend, enfin, il se prend d'une passion parentale pour ce perroquet. Il est à la fois son père et sa mère. Et quand va commencer l'adolescence de ce perroquet, qui va se révéler quand même un grand pervers.
3: Et qui va durer 15 ans, l'adolescence.
4: Et qui va durer 15 ans, bon plaisir. Il y a des mères qui se plaignent pour beaucoup moins que ça. Eh bien, notre narrateur va se demander, il va craindre pour son âme. Il va craindre de devenir un monstre face à son enfant monstrueux.
3: Alors, sa seule relation serait donc avec un animal volatile et parlant. Que voulez-vous signifier dans cette singularité ?
4: Bon, avoir un oiseau pour interlocuteur, c'est pas idiot. Un oiseau vous écoute vraiment, un oiseau chante. Bon, le perroquet, c'est particulier parce qu'en plus, il parle. Alors, il y a
3: le gris du Gabon particulièrement, parce que c'est pas un ménade, c'est pas un...
4: C'est voilà. Ça, il parle très bien. L'ambiguïté du gris du Gabon, c'est que les gens croient qu'ils ne comprennent pas ce qu'il dit. Moi, je suis persuadée, pour avoir beaucoup fréquenté un gris du Gabon, que le gris du Gabon sait parfaitement ce qu'il dit et qu'il place ses paroles avec beaucoup d'humour ou beaucoup de perversité.
3: J'en ai connu un comme ça, qui imitait le bruit du four qui s'ouvrait. Et sa maîtresse était une femme qui faisait toujours tout cramer.
4: Ah, mon
3: Dieu. Et quand elle ouvrait le four, elle disait toujours « merde alors ». Et j'ai vu et entendu de mes oreilles, entendu le gris du Gabon qui faisait le bruit de l'ouverture du four et qui disait « merde alors » exactement sur la voix de cette femme.
4: Mais oui.
3: C'est extraordinaire.
4: C'est
3: donc il avait eu l'association des mots et du bruit.
4: Mais bien sûr, et je suis persuadée qu'il comprenne, ce qui fait de ce gris du Gabon un interlocuteur très intéressant, mais aussi très dangereux, parce que s'il veut vous humilier ou carrément détruire votre vie, il peut très bien y arriver aussi.
3: Alors, ce perroquet va prendre toute la place dans la maison, il va détruire les meubles et les œuvres d'art avec son bec, et notamment une toile.
4: Oui.
3: Et j'imagine que c'est un peu l'écho de la visite du Louvre, c'est-à-dire que cet homme alban qui aime tellement les toiles et qui va voir particulièrement une toile sur laquelle est un gris du Gabon.
4: Oui, alors il est un amoureux du Louvre et des peintures du Louvre, et particulièrement de cet unique tableau du Louvre qui représente un gris du Gabon, qui est de Franz Schneider, ce qui s'appelle Singe et perroquet au bord d'une corbeille de fruits, où on voit un gris du Gabon qui attaque un abricot comme pour le manger, mais surtout comme pour le détruire, parce que c'est fou ce que les gris du Gabon aiment détruire, y compris leur nourriture, avant de la manger. Accueille chez lui ce gris du Gabon. Il a une toile de Marie Howe. Je suppose que personne en France ne sait qui c'est. Je suis belge. Marie Howe est une peintre très connue en Belgique et très estimée. Et de penser que ce perroquet détruit une toile de Marie Howe, ça fait frémir la Belge que je suis.
3: Mais oui, mais c'est de toute façon qu'un perroquet détruise une toile. Enfin, qui que ce soit qui détruise une toile, sauf son propre auteur, mais sauf le peintre.
4: C'est horrible à voir. Je sais que ce sont des choses qui sont déjà arrivées au cours de l'histoire. Détruire une œuvre d'art, c'est une chose qui me rend malade.
3: Alors, qui n'a pas connu la menace permanente d'un adolescent chez soi, qui nous empêche de rentrer le soir dans la sérénité, comprend parfaitement ce que vous dites, parce qu'on n'ose même plus rentrer dans l'appartement. Il est très méchant.
4: Il est très méchant.
3: Et il est très dangereux avec son bec.
4: Il est très méchant, il est très dangereux, il est violent.
3: Il y a une babysitter, enfin une...
4: Une pet-sitter
3: voilà.
4: qui vient le garder pour une soirée et qu'on retrouve cette pet-sitter, mais complètement démolie.
3: Démolie.
4: Parce qu'elle a eu la légèreté d'ouvrir la cage de l'oiseau, parce qu'elle trouvait quand même c'est tellement méchant, cette pauvre petite bête. Ce qui est vrai, a priori, c'est méchant de mettre un perroquet dans une cage. Mais elle a vu ce qui lui arrive quand elle le libère.
3: Oui, mais ça aurait pu être très, très grave.
4: Elle aurait pu être tuée,
3: absolument.
4: Un bec de perroquet, ça vous tue. Hein.
3: Et pourquoi on garde ce perroquet? Enfin, moi, je ne sais pas. Alors, qu'est-ce que vous auriez fait?

0: Réfléchissez avant d'abriter chez vous un gris du Gabon.
1: Un gris du Gabon ou toute forme de vie ?
0: Non, pas toute forme de vie.
1: Parce que je peux vous raconter la même histoire avec un chat.
0: Alors, bon, il y a des chats gentils quand
1: même.
0: Oui,
1: mais il y a des chats méchants.
0: Vous avez un chat méchant, Christophe ?
1: Non, mais j'en ai connu.
0: D'accord, mais écoute, n'importe qui, prendre qui que ce soit, être humain ou animal chez soi, est un risque. Mais en même temps, il faut prendre des risques dans la vie, sinon il ne se passe rien.
1: Alors, le narrateur parvient à s'échapper de l'enfer en prenant donc une jeune pet-sitter pour aller au concert, écouter du Gottschalk. Si les sirènes d'Ulysse avaient joué du piano plutôt que de la voix, c'est le mansonnier qu'elles eussent livré. Séduction, suavité, torpeur enivrante de cette intoxication phonique. À chacun sa sonate de Vinteuil. La mienne fut toujours le mansonnier. Est-ce ma faute si ma mélancolie la plus emblématique, est-ce ma faute si ma mélodie la plus emblématique évoque une mise à mort ?

0: Allez, Marine.
1: Et on profite des dernières notes de Gottschalk, le mancenillier, la sérénade opus 11, avec au piano Philippe Martin.
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4: Bon alors, c'était qui?
1: Alors, je reprends. Eh bien, Louis Moreau Gottschalk, 1829-1869.
4: Mort à 40 ans, je ne sais pas si vous imaginez.
1: Mort à 40 ans à Rio de Janeiro, grand voyageur, ami de Liszt et de Chopin, dont il joua le deuxième concerto pour piano et orchestre, Christophe.
4: Et la virgule. Alors, on continue. Je suis avec Amélie Nothomb qui publie chez Albin Michel L'adolescence du perroquet. Gottschalk n'est pas la seule référence musicale de votre roman. Il y a bien sûr Aretha Franklin.
1: Oui.
4: Que j'avais programmé ici même pour votre précédent livre, tant mieux. Elle est tout le temps là chez vous.
5: Mais oui, mais je l'adore. Écoutez, j'ai toujours été très étonnée que quand je chantais, ça ne faisait pas le même effet que la voix d'Aretha Franklin.
4: Ah bon ?
5: C'est la grande injustice de ma vie. Pourquoi je ne chante pas comme Aretha Franklin ?
4: Mais on ne vous a pas donné le bon professeur ?
5: Ça doit être ça.
4: Je suis sûr. L'adolescence du perroquet, c'est un roman de l'enfermement, une description de ce que l'on pouvait ressentir au moment du confinement. La croissance du perroquet est fort longue et son adolescence peut durer 15 ans, on l'a dit. Le narrateur ne peut pas s'en débarrasser.
5: Mais il ne peut pas s'en débarrasser parce qu'il l'aime. Et donc,

0: peut faire, c'est partir. Il va passer ses journées à errer dans Paris. Il ne rentrera que le soir, parce que le soir, il a toujours la possibilité de mettre donc le drap sur la cage du perroquet, de manière à ce que le perroquet dorme enfin et cesse ses vociférations abominables. Mais il est, pour ainsi dire, exproprié par son perroquet, de même que certains parents, pères et surtout mères, sont expropriés par leur adolescent. Je correspond beaucoup avec mes lecteurs et pas mal de mères de famille me racontent « Moi, je n'ose plus rentrer chez moi parce que mon adolescent est sur le point de me tabasser. »
1: Oui.
0: Donc, elle attend que le cher petit de 17 ans dorme pour oser rentrer chez elle, dormir.
1: Et il ne dort pas, il regarde son portable.
0: Sans doute, oui.
1: Voilà. De même qu'un parent, en effet, ne peut pas se débarrasser d'un enfant. L'amour deviendrait-il à ce moment-là un enfermement ?
0: Pas mal d'amours deviennent des enfermements. Des amours parentaux peuvent devenir des enfermements, des amours amoureux peuvent devenir des enfermements.
1: Et dans enfermement, il y a enfer.
0: Oui.
1: Et c'est le mot infernal qui apparaît la toute dernière phrase. C'est horrible. Moi, je suis un domestique dévoué et il me hait d'une exécration pulsionnelle et éruptive à la manière de certains jeunes ivres d'une colère insatiable. Quelle violence dans ces mots, Amélie Nothomb.
0: Mais ça existe. Mais ça existe. Alors, j'ai connu un perroquet comme ça et j'ai connu des jeunes comme ça. Il y a des haines pulsionnelles qui sans autre explication que, je ne sais pas, moi, hormonales. Et on se demande bien quoi faire face à ça.
1: Mais vous avez dû souffrir en écrivant ce livre.
0: Alors, il y a eu des moments très durs, mais qui étaient en même temps qui avaient valeur de catharsis. Parce que même si je n'ai rien vécu de pareil, nous avons tous vécu. Même vous, Christophe, nous avons tous vécu un moment dans notre vie, la douleur du désamour. Vous aimez quelqu'un, quelqu'un vous aime, et puis tout à coup, quelqu'un ne vous aime plus. C'est terriblement violent. Donc, ça me permettait de transposer ce moment-là dans ma vie.
1: C'était ça que vous vouliez écrire, et d'ailleurs, c'est la quatrième de couverture de votre livre. L'amour n'est pas un dû.
0: L'amour n'est pas un dû.
1: C'est un don.
0: C'est un don, c'est une grâce, mais en aucun cas un dû.
1: Mais non. Donc, forcément, dans toute relation amoureuse, il y a cet inéchange qui peut se passer furtivement ou qui peut s'installer.
0: Qui peut s'installer ou qui peut... Enfin, c'est... Voilà, l'amour est un mystère. On ne comprend pas pourquoi ça marche et on ne comprend pas pourquoi ça arrête de marcher. Je constate que les gens qui ont perdu l'amour de quelqu'un ont tendance à être indignés. Mais je ne comprends pas cette indignation. Je comprends qu'on en soit très malheureux. Mais j'ai toujours envie de leur dire, je partage votre malheur, mais pourquoi êtes-vous indigné ? C'est le devoir de personne de vous aimer.
1: C'est le moment d'une remise en question profonde du narrateur, comme de tout parent d'ailleurs, à un moment donné. Et la question touche moins la psychologie dans votre roman, Amélie Nothomb, L'adolescence du perroquet, ça touche moins la psychologie que l'âme.
0: L'âme,
1: Je vous cite. « Sentir son âme est un exercice simple. L'âme, c'est le lieu où cela se passe. » La mienne se situait dans ma cage thoracique, d'où elle ne bougeait guère. C'est une localisation courante. Certains ont la mobile au gré de leur activité. Il faut croire que chez moi, l'action consiste à respirer, puisque mon âme a tendance à ne s'intéresser qu'à mon souffle. La puissance et la beauté de l'âme. J'éprouvais la mienne, ratatinée, trouée, sans force. Avais-je eu auparavant l'âme aussi faible ? Il me parut que non. Mon dernier réflexe fut d'en accuser l'oiseau. L'instant d'après, je me fustigeais. Le faible est celui qui incrimine autrui de sa déliquescence. Je respirais à plein poumon afin de déterminer où mon âme était trouée. Effarée, je constatais qu'elle était criblée à mille endroits. Et ça, c'est avant même la rencontre. Elle était déjà trouée avant la rencontre de Joe, votre perroquet gris du Gabon.
0: Oui, je pense que Alban, dès le départ, a une âme déficiente. Et que le perroquet, là, donc l'autre, finalement, l'autre absolu, met en valeur la perforation de son âme. Mais bon, quelque part, à quelque chose malheur est bon, grâce à ça, Alban comprend qu'il doit s'occuper de son âme. Je trouve que nous devrions tous nous occuper beaucoup plus de notre âme. C'est fou ce que les gens d'aujourd'hui ne s'occupent pas du tout de leur âme.
1: Mais non.
0: Et c'est comme si c'était vraiment la chose la moins importante au monde, alors que c'est ce qu'il y a de plus important.
1: C'est ce qui nous anime, anima animae.
0: C'est ce qui nous anime, c'est notre boussole, c'est ce qui nous permet de savoir quoi faire sans tenir compte de la validation d'autrui. Enfin, qu'est-ce qu'on est sans notre âme ?
1: Eh oui, mais parfois notre âme nous est confisquée, nous est prise.
0: Oui, elle nous est confisquée parce qu'on en fait bon marché.
1: Oui, Absolument.
0: Voilà.
1: Et on en fait bon marché à travers les réseaux sociaux, exactement, à travers Internet, à travers tout ce qui nous, dirait Pascal, divertit.
0: Tout ce qui nous divertit, ou alors pire que ça, hein, je vois ce qui se passe dans les entreprises. Tellement de gens, pour tellement de gens, monter dans l'entreprise autorise tous les comportements. Et dans ces cas-là, l'âme, ça n'existe plus.
1: Le perroquet a-t-il une âme ?
0: Alors, écoutez, j'ai jamais été un perroquet.
1: Oui, mais votre perroquet, Jo.
0: Moi, j'ai envie de dire pourquoi pas.
1: Moi, je le pense.
0: Pourquoi pas ? Je, voilà.
1: Sincèrement, je le pense, parce
0: que, oui.
1: On a cette âme d'enfant quand il arrive.
0: C'est vrai.
1: On a un regard, et oui, puis quand il va apprendre à parler, bon, il commence à faire des bruits de chaise d'eau.
0: Et, oui, il n'est pas très élégant toujours.
1: Ben non, il faut bien qu'il éructe.
0: Il éructe, et je pense qu'il dit beaucoup de choses par ses bruits de chaise d'eau. Mais je crois que vous avez raison, je crois qu'il a une âme, je pense que les animaux ont une âme. Je ne sais pas si c'est la même que la nôtre, mais qu'ils ont une âme me paraît certain.
1: Marine, vous y croyez à l'âme des animaux ?
2: Complètement.
1: Oui.
2: Ah oui, sans aucun doute.
1: Et quels que soient les animaux ?
2: Ben oui, on va. Ouais.
1: Depuis la fourmi jusqu'à la baleine ?
2: Oui. Bah, c'est pour ça que j'ai du mal à les.
0: Mais oui, ce serait bien extraordinaire que seules les grosses bêtes aient une âme, non ?
1: Oui, oui, non, mais je pose la question. Un perroquet qui a une âme. Alors ensuite, vous vous référez à l'Évangile selon saint Matthieu. Que votre oui soit un oui, que votre non soit un non. Et ça, cette phrase-là, c'est tout à fait vous, Amélie Nothomb.
0: Oui, d'ailleurs, je n'aurais dû répondre à vos questions que par oui ou par non, mais vous auriez été quand même bien embêté.
1: Et tout le monde aurait été frustré. Non, mais ce oui, c'est-à-dire que quand on dit oui, c'est oui.
0: Exactement.
1: Quand on dit non, c'est non.
0: Exactement.
1: C'est la clé de la liberté, non ?
0: C'est la clé de la liberté et c'est un des grands moteurs de l'âme. Ne pas dire oui, mais, ne pas dire non, mais. Voilà.
1: Et c'est cette liberté que vous exercez dans vos livres, dans votre vie ?
0: Je l'exerce. J'ai conscience que j'ai une position extrêmement luxueuse. Je me permets absolument tout ce que je veux. Mais ce que je ne trouve pas du tout normal, c'est que les autres n'aient pas tous les droits que j'ai.
1: Bah, tout le monde n'a pas cette liberté.
0: Mais la liberté, ça se prend. Personne ne m'a donné cette liberté.
1: Ça se conquiert. Et, et votre conquête, elle est quand même tous les matins. Elle est quand même très régulière.
0: Alors là, je la conquiert en me levant extrêmement tôt tous les matins et en travaillant un très grand nombre d'heures par jour. Mais c'est permis à tout le monde de faire ce que je fais.
1: Sauf que vous en prenez du plaisir et tout le monde n'a pas ce plaisir-là.
0: Mais ce plaisir, il s'apprend. Je n'ai pas eu du plaisir tout de suite en écrivant. J'ai dû apprendre. Comment faire ? C'est très difficile, mais quel plaisir !
1: Mais évidemment. Vous avez combien de romans d'avance ?
0: Alors, je n'en ai somme toute publié que 35 et je suis en train d'écrire le 115e.
1: Non !
0: Et ce n'est pas fini. Mais vous savez, ce sont mes œufs. Moi aussi, je suis un oiseau, donc ce sont mes pontes. Et voilà, je viens régulièrement apporter un œuf à mon éditeur.
1: Non, mais attendez, 115e, ça veut dire qu'entre aujourd'hui le 35e et le 105e, il y en a 70.
0: Ah, mais je n'ai pas du tout l'intention de tous les publier. Hein.
1: Oui.
0: Et je publie environ un roman sur 3 ou sur 4.
1: Et vous imaginez qu'un jour ça cesse, c'est-à-dire que...
0: Que cette fabuleuse fécondité s'arrête, ce n'est pas impossible. Ça n'en prend pas le chemin.
1: Non.
0: C'est extraordinaire. Dans ce cas-là, Rien n'indique que le corps s'arrête d'être fécond un jour. Bon, vous savez, il y a cette maxime, on s'arrête pas parce qu'on vieillit, on vieillit parce qu'on s'arrête. Moi, je pense que c'est exactement ça. Tant que je m'arrête pas, je vais pas vieillir, du moins sous l'angle de cette fécondité.
1: Et vous imaginez la pauvre personne qui va devoir retravailler tout ça pour écrire le dictionnaire des personnages de l'œuvre d'Amélie
0: Nothomb. Alors, je vous rassure, mon testament stipule que à ma mort, tous ceux de mes romans, de mes manuscrits qui n'auront pas été publiés, seront coulés dans un gigantesque bloc de résine qui les rendra à la fois immortels et inaccessibles. Mon rêve, parce qu'il faut encore faire quelque chose de ce gigantesque bloc de résine, serait de le léguer au Vatican.
1: Formidable pour le mettre en plein milieu de la place Saint-Pierre, par exemple.
0: Oh non, plus modestement, simplement dans la bibliothèque vaticane.
1: Ben oui, enfin, ça représente quand même 2 mètres cubes, votre histoire.
0: Oh, je sais pas, ils sont tout petits, vous savez, mes romans. Donc ce serait un petit cube de...
1: Un tout petit cube de rien du tout.
0: Voilà.
1: Vous les écrivez à la main, bien sûr.
0: Je fais tout à la main. Je suis 100% analogique. Même la machine à écrire, c'est trop difficile pour moi.
1: Et depuis toujours, quelqu'un tape vos romans ?
0: Alors, avant que je sois best-seller, c'est-à-dire jusque 1998, j'écrivais mes romans à la main, et puis je les tapais moi, avec une vieille machine à écrire. Je mettais plus de temps à les taper à la machine que pour les écrire. Depuis que je suis best-seller, c'est-à-dire depuis 1999, quelqu'un chez mon éditeur les met par ordinateur à ma place. C'est merveilleux.
1: Ça, c'est formidable.
0: Oui.
1: Bon. Est-ce que vous allez faire comme l'un de vos collègues, l'un de vos confrères de chez Albin Michel, d'inscrire derrière, dans la quatrième de couverture, que ce livre n'a pas été écrit à l'IA puisqu'il ne s'adresse qu'à des humains ?
0: Alors, les gens savent bien, s'agissant de moi, que ce n'est pas écrit à l'IA, vu que je ne sais même pas ce que c'est qu'un ordinateur. Donc, à plus forte raison, l'IA, je n'ai aucune idée de ce que ça peut bien être.
1: Vous avez l'impression qu'il y a une différence, vous qui lisez beaucoup, qu'il y a une différence entre la prose écrite, manuscrite, et la prose dactylographiée, et la prose engendrée.
0: Alors, j'ai essayé d'écrire sur clavier. J'y arrive pas, ça me bloque complètement. Moi, j'ai besoin que l'écriture soit un processus physique. Et quand j'écris à la main avec mon stylo, c'est vraiment un processus physique. Oui, ça donne vraiment un autre résultat.
1: Vous ne dictez jamais ?
0: Ah non, je sais que Stendhal a fait ça pour la Chartreuse de Parme, et c'est un chef-d'œuvre. Mais bon, je ne suis pas Stendhal, voilà le scoop.
1: On le gardera pour nous, on ne le divulguera pas, c'est promis. Amélie Nothomb, votre dernier livre, donc l'adolescence du perroquet. Une dernière question, un animal aussi proche de votre narrateur, vous l'avez déjà écrit parmi vos 35 livres, ou c'est le premier ?
0: C'est le premier où vraiment l'interlocuteur idéal semble être un animal. C'est une grande première.
1: Semble être un animal.
0: Oui.
1: Ça, vous donnez toute la clé.
0: Oui.
1: Merci de nous la donner, en tout cas, parce que comme ça nous fait encore mieux comprendre ce roman que nous avons tous dégusté. Merci Amélie Nothomb. Je rappelle que vous ouvrez cette rentrée littéraire, comme chaque année, avec votre nouveau roman, L'adolescence du perroquet, que publie Albin Michel. Marine, ça va ?
2: Ça va. Je retiens que la liberté appartienne à ceux qui se lèvent tôt.
0: C'est certain.
1: Et de bonne humeur. Avant de vous laisser le micro pour la suite, je voudrais remercier Jean-Paul Lérine pour la réalisation, Thierry Stenner, François Dieudonné, Philippe Malpeuch, Camille Meyer pour la réussite technique de notre rendez-vous, ainsi que Catherine, mon Dieu, qui pour la préparation de l'émission. Demain, c'est mercredi, nous irons au musée respirer des chefs-d'œuvre. D'ici là, soyez heureux, c'est urgent. Je vous embrasse.

0: Bonjour à tous et bienvenue dans ce nouvel épisode de Génération Laudato Si. Nous sommes aujourd'hui au Mas Mireille, à quelques kilomètres d'Arles, au pied du massif des Alpilles, un site géré par l'association protestante Arocha, riche d'une biodiversité extraordinaire. Nous y reviendrons dans les prochains épisodes. Depuis plus de 25 ans, Arocha est présent en France et investit concrètement dans la recherche scientifique, notamment dans ce lieu. Mais pour quelle utilité et avec quelle articulation avec la démarche chrétienne? Pour en parler aujourd'hui, je suis avec Timothée Schwartz. Il est directeur scientifique d'Arocha France et également directeur de ce site du Mas Mireille.
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1: Timothée Schwartz, bonjour.
2: Bonjour Marine.
1: Alors nous sommes dans la vallée des Baux, plus précisément au Mas Mireille. À quoi ressemble ce lieu, Timothée ?
2: Le Mas Mireille, c'est une grande maison qui est située au cœur de la vallée des Baux, à la campagne. On est sur la commune d'Arles, mais vraiment aux confins de la commune, à l'interface entre des espaces très différents. On a le massif des Alpilles qu'on aperçoit qui s'étend au nord. Mais en fait, on est vraiment déjà au cœur de ce qu'on appelle les marais des Baux. C'est une grande zone humide qui a été asséchée pour l'agriculture à 90%. Et juste derrière nous, au sud, on a la plaine de l'Acroux, qui en fait est plus en altitude, donc ça fait comme une colline derrière nous. Et elle descend doucement jusqu'à la mer sur 30 ou 40 kilomètres. Sur cet espace, on a le fameux foin de Croc et aussi une grande réserve naturelle.
1: Alors, on entend qu'il y a du vent autour de nous, c'est le fameux Mistral.
2: Et oui, le Mistral, c'est un peu notre compagnon du quotidien ici en Provence. On l'a régulièrement dans les oreilles et en pleine face. Donc, c'est un vent très, très puissant qui peut atteindre plus de 100 km/h en hiver. Et là, aujourd'hui, ça souffle beaucoup.
1: On est à 80 km/h, hein, je crois, donc c'est déjà pas mal. On entend aussi des poules, il me semble.
2: Et oui, alors on est effectivement à la campagne, donc on est dans une propriété où on est plusieurs en fait à partager cet espace du Mas Mireille. Et notre propriétaire, parce qu'on loue ce lieu, a pas mal de poules et il nous fait profiter d'ailleurs de ses œufs et on en est bien contents.
1: Alors, je le disais, vous êtes directeur scientifique d'Arocha France. Vous êtes basé ici. En quoi consiste votre poste de directeur scientifique ?
2: En tant que directeur scientifique, je suis en charge de développer et de coordonner tout le travail scientifique de l'association. Donc, je vais monter les projets, chercher les financements, organiser les équipes. L'objectif, c'est de faire un travail scientifique de qualité qui puisse bénéficier à la conservation de la nature.
1: Et puis, je peux voir là, dans un coin, qu'il y a plusieurs nichoirs. Ça fait aussi partie de votre travail de terrain au quotidien ?
2: Oui, les nichoirs, c'est une longue histoire avec Arocha. Ça fait plus de 25 ans qu'on en a mis un peu partout sur le territoire ici de la vallée des Baux pour aider un certain nombre d'espèces d'oiseaux, notamment le fameux Rollier d'Europe, un oiseau magnifique.
1: Le Rollier d'Europe qui fera l'objet d'une émission spécifique, mais on peut dire que les oiseaux, notamment les nichoirs, ça fait vraiment partie de votre spécialité, ça a vraiment marqué votre cursus universitaire ?
2: Exactement, j'ai pu faire ma thèse de doctorat sur le sujet des nichoirs en fait. Je me suis intéressé pour voir dans quelle mesure on aidait vraiment les oiseaux en posant des nichoirs. Et la question que je me suis posée avec mon directeur de thèse, c'était de savoir dans quelle mesure ces nichoirs pouvaient parfois peut-être porter préjudice aux espèces qu'on essaye d'aider. Donc l'idée, c'était de bien comprendre comment ça fonctionnait tout ça pour être sûr que quand on pose un nichoir, eh bien, ça aide vraiment les espèces qu'on veut aider. Et notamment donc, le rollier, mais pas seulement. On a même étendu ces questions-là à d'autres espèces qui ne sont pas des oiseaux, comme des gîtes artificiels qu'on peut mettre en place pour des lézards ou des chauves-souris. Voilà.
1: Sur quoi portent vos recherches actuellement ?
2: Alors, actuellement, on travaille beaucoup sur les libellules. Les libellules qui, en fait, sont des insectes volants, mais qui passent la majorité de leur vie dans l'eau sous forme de larves. Et on essaye de comprendre, là, avec différentes études, quelles sont les caractéristiques du milieu aquatique qui favorisent le mieux ces espèces dans l'eau, notamment la caractéristique des berges, des canaux, des cours d'eau, dans l'objectif de savoir comment conseiller les gestionnaires des cours d'eau pour gérer leur milieu en faveur des libellules.
1: On va poursuivre cet entretien à l'intérieur. On se retrouve dans quelques instants.
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1: Alors Timothée Schwartz, est-ce que vous pouvez nous brosser en quelques mots l'histoire de ce site du Mas Mireille ?
2: Alors le Mas Mireille, on est implanté ici depuis 2020. Mais en fait, dans la Vallée des Baux, ça fait plus de 25 ans qu'on a commencé à y travailler. Avant, on était dans un grand mas, le mas des Tourades, et on a déménagé en 2020 pour ce lieu qui était plus à notre échelle au niveau de ce qu'on pouvait gérer avec le domaine des Courmettes qui est très grand. Voilà, on a décidé de se recentrer sur un lieu un peu plus petit et de se concentrer à partir de ce lieu sur nos travaux scientifiques.
1: Alors justement, j'allais venir, quelle est la vocation spécifique de ce lieu ?
2: Voilà, le Mas Mireille, on est sur un centre d'études de l'environnement où notre volonté, c'est d'utiliser ce lieu au maximum pour aller suivre et étudier la biodiversité locale et contribuer à conserver tout ce qui est milieu naturel, espèces menacées, espèces patrimoniales sur le territoire.
1: Et il y a une équipe très variée qui travaille juste derrière nous en silence. Est-ce que vous pouvez nous les présenter ? Quels sont les profils des personnes présentes ?
2: On accueille des stagiaires avec nous. Alors on a Thomas qui est un stage de journalisme en fait depuis la Hollande, mais en fait il s'intéresse aussi à l'environnement. Et après on accueille des volontaires. On a des volontaires en service civique. Noémie qui est là avec nous depuis presque plus de 8 mois. Et on a aussi des volontaires européens. Donc ils viennent dans le cadre de ce qu'on appelle le corps européen de solidarité pour des durées de 6 à 12 mois. Et ils nous aident sur différents projets.
1: Alors, l'axe recherche est particulièrement développé ici, sur ce lieu du Mas Mireille. En quoi consistent les recherches soutenues par Arocha et qui sont menées ici ?
2: On étudie beaucoup mais tout ce qui est faune et flore locale avec des différents protocoles de suivi. Donc, l'idée, c'est de suivre les populations et de voir si elles vont bien. Notamment, donc ça va être des protocoles très rigoureux qui sont menés de façon très régulière et nous permettent de voir l'état des populations, si elles diminuent, si elles baissent. Donc ça va être des études scientifiques sur le long terme. Et après, on fait aussi des projets plus ponctuels où là, on va étudier une question de recherche plus précise. Et ça va être varié puisque ça va changer chaque année souvent. Par exemple, on va étudier le régime alimentaire du rôlier. Ça peut être un des axes de recherche qu'on peut faire une année. Et ce qu'on a fait par le passé, qui était très important et très novateur, c'est qu'on a étudié la migration de cet oiseau en lui posant des balises GPS sur le dos.
1: Vous parliez de population, juste pour être clair, on parle de quoi ? C'est des oiseaux ? C'est des mammifères ? Qu'est-ce que ça peut être ?
2: Au niveau de la faune, c'est très varié. Alors, beaucoup les oiseaux. C'est vrai que moi, c'est un de mes centres d'intérêt forts depuis mon enfance. Mais on travaille aussi sur les insectes, sur les reptiles, les amphibiens, les mammifères. Voilà, c'est très varié.
1: Et à quoi ça sert, par exemple, d'avoir des informations sur le régime alimentaire du rôlier ? C'est quel objectif ?
2: Quand on connaît ce que le rôlier mange, on peut aussi mieux savoir ce qui est important pour lui en termes d'habitat, de pratiques agricoles ou de gestion qui va l'aider à survivre, à se reproduire et qui va favoriser du coup ses populations. Donc c'est important de savoir cela.
1: L'association Arocha, vous l'avez dit, elle est présente depuis 25 ans ici. C'est une ONG présente dans le monde entier, qui vise à la fois préserver l'environnement et mobiliser les chrétiens dans cet objectif. En quoi cette association, elle est légitime pour asseoir vos travaux scientifiques conduits ici au Mas Mireille ?
2: C'est vrai que c'est une originalité de notre association de mettre en avant le côté scientifique, ces travaux scientifiques. Mais depuis la création d'Arocha au Portugal, en fait, c'était un des objectifs d'asseoir tous les travaux de conservation de la nature sur la science. L'idée, c'est vraiment de mettre l'accent sur le fait qu'il faut connaître la nature pour pouvoir mieux la protéger. Depuis cette époque, en fait, les équipes d'Arocha ont eu en leur sein des scientifiques pour mettre en œuvre des travaux qui puissent légitimer, expliquer, comprendre les milieux, les espèces et donc, du coup justifier la mise en œuvre d'actions concrètes pour aider la biodiversité.
1: Et il y a justement des publications qui sont faites aussi régulièrement dans cet objectif-là.
2: Exactement. Donc l'idée, c'est de poser les bonnes questions. Qu'est-ce qui se passe au niveau local, au niveau de la nature qui peut menacer cette biodiversité, d'essayer d'aller le comprendre sur le terrain par de la recherche et de le valoriser dans des rapports, dans des publications scientifiques pour non seulement la communauté scientifique et plus largement les acteurs locaux, le grand public aussi.
1: On va y revenir juste après, mais avant, on va écouter le témoignage de Valentin Thomas. Il est l'un des étudiants accueillis ici au Mas Mireille et il fait un mémoire de master sur une libellule, le gonfle de Gralin, j'espère que je l'ai bien dit. Il nous explique en quoi consiste son travail de terrain.
3: J'ai des parcours définis de 300 mètres que je parcours à pied, sur lequel j'essaie de capturer les libellules que je vois. Et qui m'intéresse surtout, donc là c'est une espèce qui s'appelle le gonfle de Gralin. C'est une espèce qui est protégée au niveau européen par la directive Habitat, directive qui fait les sites Natura 2000. Le canal est en site Natura 2000 et donc c'est un des seuls sites, enfin même que c'est le seul site des Bouches-du-Rhône où l'espèce se reproduit. Une fois que je les ai capturés, je note un numéro dessus s'il n'y en a pas, au niveau des deux ailes, qui permet de les identifier, de voir après combien il y en a. Et l'après-midi, je fais le protocole SOGAP, c'est sur un canoë, récupère les exuvies, donc c'est la dernière mue que va laisser la larve sur un support, donc ça peut être des arbres, des feuilles. Timothée, il m'aide au niveau de tout ce qui est élaboration du protocole. Il vérifie que le protocole est solide scientifiquement. Ensuite, il est venu m'aider quelques fois sur le terrain pour me dire s'il y avait des choses à revoir. C'est lui qui me fournit tout le matériel, le canoë, le sac étanche, les fiches terrain, les boîtes pour ranger les exuvies et aussi la loupe binoculaire pour les identifier après quand je suis au bureau. Ça m'aide énormément parce que pour le coup, le canoë, j'en ai pas. La loupe binoculaire, j'en ai une, mais c'est plus simple d'en avoir une directement sur le bureau. C'est quelque chose qui est utile et qui, sans ça, je pourrais pas faire mon suivi. Après, si je peux comparer avec mes anciens stages, vu que j'étais aussi dans des assos, là, je suis peut-être moins en full autonomie. On m'accompagne un peu plus dans l'élaboration du suivi, ce genre de choses. C'est positif pour le coup.
1: Timothée, comment réagissez-vous à ce témoignage de Valentin ?
2: Je trouve que c'est génial d'avoir des jeunes comme Valentin qui nous rejoignent pour mettre en place ces travaux de suivi scientifique, d'études scientifiques sur le terrain. C'est vrai que c'est une grosse partie de mon travail de former des jeunes comme lui. Mmh. Et de voir des jeunes aussi motivés que Valentin, c'est toujours motivant pour moi, en fait, de faire mon travail, de voir vraiment qu'il s'intéresse à la question. Puis en plus, il a un vrai projet important, original. C'est la première fois qu'on fait une telle étude sur cette espèce.
1: Est-ce que vous avez peut-être d'autres exemples de recherches que vous pouvez nous donner ?
2: Sur un tout autre sujet que les libellules, j'étudie actuellement une espèce d'oiseau qui s'appelle le grand tétrain. C'est un oiseau forestier qui est devenu très rare en France et il en reste quelques populations, notamment dans le nord. Donc, c'est pas du tout au niveau local. Mais en fait, en tant que scientifique et expert des suivis de population, on m'a sollicité pour accompagner ceux qui vont protéger cette espèce sur le terrain. Mon travail, en l'occurrence, c'est de les aider à comprendre comment évolue la population, quels sont les facteurs qui la font diminuer et de les aider à décider quelles sont les meilleures stratégies de conservation. Est-ce que ça vaut le coup, par exemple, de relâcher des grands tétras dans ces massifs pour aider la population ou pas? Donc, j'étudie leurs données et je leur donne des conseils, mais vraiment sur la base des résultats scientifiques.
1: Donc, à distance, même si vous ne pouvez pas...
2: Totalement à distance, en l'occurrence. Donc, ça, c'est vraiment tout autre type de recherche que j'effectue.
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1: Nous sommes toujours au Mas Mireille, dans le site exceptionnel de la Vallée des Baux, près d'Arles, avec Timothée Schwartz, directeur scientifique d'Arocha France et directeur de ce site du Mas Mireille depuis 2020. Timothée, vous nous avez partagé les recherches que vous faites actuellement. Pourtant, il y a des menaces très importantes qui pèsent sur beaucoup d'espèces aujourd'hui. Est-ce que vous pouvez nous en expliquer quelques-unes ?
2: L'une des principales menaces qui continue à peser sur les espèces, et même en France, c'est la destruction des habitats. Mmh. On pense par exemple à l'arrachage des haies, mais aussi à l'assèchement des zones humides. Malheureusement, ça existe encore. Mmh. Aussi, tout ce qui est urbanisation, en fait, construction de routes, extension des zones urbaines, tout ça, ça contribue à détruire les habitats où les espèces vivent. Et du coup, ça fait diminuer les populations, ça les menace.
1: Est-ce que vous avez des exemples concrets de ces menaces ici, dans la vallée des Baux ?
2: Alors, je vous ai parlé de l'assèchement des zones humides. On a encore eu des exemples récents, malheureusement, ici, localement. Et ici, on a beaucoup de problèmes avec l'arrachage des haies. C'est un vrai souci dans les plaines agricoles, avec des haies qui peuvent être des contraintes pour les agriculteurs. Quand les arbres tombent, quand les branches tombent, ça les gêne. Et effectivement, c'est des contraintes de les garder, mais malheureusement, pour eux. Mais c'est sûr que c'est des habitats qui sont essentiels pour énormément d'espèces. Non seulement ça sert de lieu de vie, de nidification, mais aussi de lieux d'espace de déplacement, ce qu'on appelle les corridors écologiques. Et quand on enlève les haies, en fait, ça empêche les animaux de se déplacer et ça les fait diminuer encore plus vite parce que ça isole les populations. Mmh. Alors bien sûr, il y a d'autres menaces auxquelles on peut penser, comme la pollution, les pesticides. Malheureusement, on est encore sur une agriculture qu'on utilise beaucoup. Il y a beaucoup d'évolutions positives au niveau des particuliers, des communes, mais sur le modèle agricole majoritaire reste encore le modèle productiviste avec les pesticides, et ça a un impact très fort sur les oiseaux notamment et aussi sur toute la chaîne alimentaire. Bien sûr, ça commence par les insectes.
1: Et en quoi les recherches que vous menez ici au Mas Mireille, ça permet de faire face à ces menaces, peut-être les freiner un petit peu ?
2: Ce qui est très important dans ce qu'on fait, c'est qu'on va décrire déjà l'état des lieux, des espèces, des habitats, et suivre leur évolution. Donc, par exemple, on a fait tout un travail de cartographie, de description de cette trame écologique au niveau des marais des Baux. On a identifié les secteurs où il manquait des haies, des connexions entre les milieux naturels importants pour la faune et la flore. Et ça nous permet déjà de voir si ça s'aggrave ou si on peut mettre en place des mesures pour améliorer et lutter contre ces déconnexions.
1: Donc, un des objectifs, par exemple, ça peut être de restaurer des habitats menacés, comme vous l'avez dit, donc restaurer des marais, restaurer des haies, ça fait partie de vos objectifs concrets ?
2: Exactement. Donc ça, c'est des objectifs forts de nos travaux. Mmh. Alors nous, on est une petite structure au niveau local, et pour mener à bien ce type de travaux de restauration, en fait, on va devoir travailler avec des partenaires, que ce soit bien sûr les propriétaires privés, les agriculteurs et le parc naturel au niveau local, les communes, etc.
1: Alors, on s'imagine que c'est pas toujours facile aussi de fonctionner avec cette diversité de partenaires. Est-ce que vous rencontrez parfois des résistances ou des freins ?
2: Ça nous arrive régulièrement de subir, on va dire, un peu des préjugés que le grand public peut avoir sur les écolos. Donc ça, c'est sûr qu'on est considéré dans cette catégorie-là. Donc il y a certains acteurs qui vont avoir juste refusé par principe de travailler avec nous. Mais en général, ça se passe quand même plutôt bien au niveau local parce que ça fait plus de 25 ans qu'on est implanté, donc on se connaît tous. Et du coup, au niveau local, on a quand même créé des partenariats de confiance de long terme et on va dire que ça se passe globalement bien au niveau local. Après, c'est sûr que dès qu'on va travailler à plus grande échelle, sur des projets plus larges où là, on peut vraiment être confronté, notamment au niveau politique, à des oppositions à notre travail.
1: Est-ce que le fait d'être ici aussi depuis plusieurs années, ça aide aussi à ancrer votre travail, à avoir peut-être une légitimité plus importante ?
2: Ça fait vraiment toute la différence, le fait qu'on s'acharne, entre guillemets, à étudier, à connaître la biodiversité au niveau local depuis plus de 25 ans. Ça nous donne vraiment une forte légitimité puisqu'on peut avoir du recul et partager nos observations sur l'évolution de ce qui se passe, sur la richesse du site, sur qu'est-ce qui est important de protéger, qu'est-ce qui est fragile. Et nos partenaires, en fait, ils nous font vraiment confiance sur cette connaissance. Et nous, on essaie d'être vraiment disponible pour les appuyer, les aider dans leur prise de décision.
1: Alors, on va écouter un autre témoignage, c'est celui de Jody. Elle travaille sur le cycle de vie des libellules en étudiant particulièrement les exuvies. Ce sont ces enveloppes qui sont rejetées après la mue et que Jody retrouve un peu partout dans les cours d'eau autour d'ici. Elle nous explique pourquoi ces travaux de recherche sur les libellules sont utiles justement pour protéger toute la biodiversité.
4: La larve qui est à l'intérieur de ce qu'on appelle l'exuvie, c'est comme un exosquelette, va sortir, étendre ses ailes et sécher quelques heures. Et puis après, du coup, l'adulte libellule s'envole et continue son cycle de vie. Donc en fait, je peux savoir à partir de l'exuvie quelle espèce s'est développée en tant que larve à cet endroit-là et a émergé à cet endroit-là. Quand on fait le protocole SOGAP, on récupère des caractéristiques de l'habitat. Donc par exemple, la vitesse du courant, la pente de la berge, le type d'habitat rivulaire. Et en fait, tout ça, on peut ensuite le mettre en parallèle avec les exuvies qu'on a récoltées. Ça permet vraiment d'avoir des données sur des fleuves, sur des tronçons de cours d'eau où on n'aurait pas forcément cherché les espèces. Si on supprime ces endroits-là, forcément on va impacter les libellules directement. Peut-être qu'il faut protéger ce cours d'eau-là et qu'il faut éviter d'avoir des travaux dessus. Ensemble, tous ces projets, on peut espérer que ça permette de mettre en lumière la conservation, de participer à encore plus de découvertes, d'en savoir plus sur la biodiversité pour éventuellement avoir un futur où on a plus de projets, plus de connaissances et qu'on peut mieux gérer la nature en connaissance de cause, mieux connaître les espèces qui nous entourent.
1: Timothée, on entend dans ce reportage que les travaux de recherche que vous menez ici, ils ont un impact direct sur le milieu et la protection de la nature.
2: C'est vrai que c'est un excellent exemple, notamment au niveau local. Ce protocole que Jody est en train de mener, il va nous apporter des connaissances sur les habitats importants à préserver le long des cours d'eau ici. Et justement, le gestionnaire de ce cours d'eau qui est un canal a pour projet de faire des travaux sur les berges. Et on espère, grâce à ces résultats, pouvoir lui donner des conseils sur les bonnes pratiques à mener ou les zones à préserver pour notamment conserver les populations de libellules qui ont besoin des végétaux, de la ripisylve, des forêts, tout ce qui est présent sur les berges pour vivre.
1: Donc Timothée, avec vous, on a bien compris l'importance de la recherche, cet axe mené ici au Mas Mireille. Comment cet axe de recherche, il est nourri par la dimension spirituelle de l'association Arocha?
2: Arocha, on pense que c'est fondamental pour un chrétien de s'intéresser à la création, à toute la nature qui nous entoure, ce que Dieu nous a légué pour en prendre soin. Et c'est vraiment comme ça qu'on voit les choses. Et en fait, pour nous, tout chrétien devrait pouvoir apprendre à s'émerveiller de ce qui l'entoure au niveau des arbres, des insectes, des plantes. C'est un sujet de louange, d'émerveillement. C'est quelque chose qui rapproche notre cœur de Dieu. De voir toute cette nature, c'est ce que dit Paul dans l'Épître aux Romains, que toutes les merveilles de la nature nous dévoilent qui est Dieu. Et ça, c'est quelque chose d'essentiel pour nous. Et du coup, connaître, observer, ça nous rapproche de Dieu. Pour nous, c'est quelque chose d'essentiel. Et ça nous amène aussi à vouloir protéger cette nature, cette création, parce que non seulement elle est magnifique, non seulement c'est Dieu qui l'a faite, mais en plus elle est fragile, et Dieu nous l'a confiée aussi pour qu'on en prenne soin. Et ça, c'est quelque chose qui est fondamental dans notre vision à Arocha.
1: Et pour vous, plus personnellement, la foi, c'est aussi un moteur dans vos travaux de recherche de scientifiques?
2: Oui, pour moi, ça a été vraiment fondamental. Dès le début, c'est pour ça que j'ai souhaité rejoindre Arocha à la fin de mes études et que j'y suis resté jusqu'à ce jour. C'est que c'est un lien essentiel. Je ne voyais pas travailler la conservation de la nature sans faire le lien avec ma foi. C'est quelque chose qui était une évidence pour moi depuis que je suis enfant, en fait. Et j'ai vraiment la possibilité ici de me consacrer à la connaissance, à la protection, en disant mais je le fais pour Dieu et c'est naturel, c'est quelque chose qui me fait vibrer au quotidien de pouvoir allier ma foi le travail scientifique de connaissance et de protection de la biodiversité. J'aurais pas envisagé les choses autrement.
1: Est-ce que ce lien entre votre foi et la sauvegarde de la création, ça aussi fait évoluer vos modes de vie?
2: C'est sûr que ça impacte forcément dans notre quotidien quand on s'intéresse à une fourmi, à une araignée, et qu'on regarde comment elle est faite de façon incroyable, merveilleuse. Si vous regardez une petite araignée saltique, cherchez ça sur Google, vous allez voir comme ça peut être magnifique.
1: Araignée saltique, d'accord.
2: Voilà, et vous aurez peut-être moins envie de les écraser. Enfin, moi, c'est vrai que ça change quelque chose de fondamental. C'est quelque chose que j'essaye de partager autour de moi, que ce soit bien sûr à l'équipe ici, à mes enfants. Voilà, et de pouvoir s'émerveiller, et ça donne une autre relation au vivant, au quotidien. Et bien sûr, quand on a mieux conscience de son impact, c'est aussi on a envie de le réduire. Donc, personnellement, j'essaye bien sûr d'aligner ma vie avec les menaces qui pèsent sur la nature et de réduire mes impacts autant que possible.
1: Alors vous êtes, on peut dire, un peu privilégié parce que vous vivez dans ce lieu, vous êtes vraiment au contact de la nature, vous pouvez vous émerveiller. Il y a beaucoup de chrétiens qui ne voient pas le rapport entre leur foi et la sauvegarde de la création. Qu'est-ce que vous pourriez leur répondre ?
2: J'ai envie de leur dire que Dieu, il parle de sa création dans les premiers versets de la Bible.
1: La Genèse.
2: Et dans les derniers aussi. Mmh. Et tout au long de la Bible, en fait, c'est une trame dans laquelle l'homme est placé et dont il ne peut pas s'extraire. En fait, c'est Dieu l'y a placé pour une bonne raison. Et il y en a cette mission qui nous est confiée d'en prendre soin. Alors, on a toujours ce débat entre dominer ou gérer, prendre soin, mais bon... Quand on lit vraiment ce texte en prenant du recul, on comprend que Dieu il veut qu'on en prenne soin, qu'on s'en occupe, bien sûr qu'on l'utilise, mais que si on le détruit tout, on ne pourra plus l'utiliser. Donc il y a quelque chose d'essentiel pour la foi chrétienne de s'y intéresser et surtout de réfléchir à comment s'en occuper d'une façon qui rende gloire à Dieu et qui nous serve, nous les hommes, et puis notre prochain.
1: Je pense qu'une tentation aussi très présente, c'est d'être face à une impuissance, face à la crise écologique. Vous aussi, vous pouvez le remarquer dans vos recherches. Comment faire pour ne pas céder au désespoir ?
2: Ce qui est très beau dans la foi, je pense, c'est que c'est l'espérance, c'est de se dire que on a tous, bien sûr, notre part, on est tous responsables de nos actes, mais Dieu est aussi en contrôle. Et ce qu'il veut, c'est qu'on se tourne vers lui, qu'on agisse en faisant sa volonté, mais de ne pas se charger inutilement de ce qui n'est pas à notre portée. C'est sûr qu'on ne peut pas décider à la place du président, on ne peut pas décider si une route va se faire ou pas, mais on peut donner notre avis, on peut agir dans notre jardin, on peut se mobiliser par la prière, dans des associations, essayer à notre échelle de faire ce qu'on peut. Ce qui compte, c'est notre attitude et de... aussi d'avoir cet espoir que Dieu est en contrôle et que sa volonté sera faite, quoi qu'il advienne.
1: Merci beaucoup, Timothée Schwartz, d'avoir été notre invité dans cet épisode de Génération Laudate aussi. Merci également aussi du Mas Mireille de nous avoir accueillis. Merci à l'équipe qui a préparé cette émission, Stéphanie Tesson, Lourane Sarraoui et Raphaël Ferreira pour les moyens techniques. Je vous donne rendez-vous samedi prochain pour poursuivre notre réflexion avec Arocha, où nous serons toujours au cœur de la Vallée des Baux. Et nous verrons ensemble comment protéger et restaurer ces espaces naturels riches de biodiversité. À très bientôt dans Génération Laudate aussi.
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9: Il est 14h.
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10: Bonjour à tous, bienvenue sur RCF Notre-Dame pour cette nouvelle édition des Racines du présent. Parfois, vous le sentez, l'histoire se vit comme un roman. La comédie du pouvoir, les intrigues de cour modèlent notre vie politique et engagent la France. Certains savent écrire cela. On pense à Alexandre Dumas, Honoré de Balzac, Victor Hugo. Aujourd'hui, l'écrivain et haut fonctionnaire Camille Pascal poursuit cette lignée. À travers ses livres, en 2018, « L'été des quatre rois » chez Plon, Grand prix du roman de l'Académie française. En 2020, « La chambre des dupes » chez Plon, chez Robert Laffont. En 2024, « La reine du labyrinthe ». Eh bien, il fait vivre une sorte d'histoire pour tous. Camille Pascal, bonjour.
11: Bonjour, merci
10: beaucoup
11: accueil.
10: D'avoir accepté notre invitation. Avec vous, nous allons tenter de percer vos secrets de fabrication. Et puis, plus largement, vous allez nous livrer votre regard sur notre histoire, mais aussi sur la comédie du pouvoir contemporain dont vous avez été, dont vous êtes peut-être l'un des acteurs. Je rappelle que vous êtes écrivain, historien, conseiller d'État. Votre dernier livre, publié chez Robert Laffont, s'intitule « Le bal des foudroyés, le coup d'État de Louis XIV ». Vous êtes un véritable conteur d'histoire. Nous allons partir avec vous de Louis XIV, de cet épisode fascinant de la mort de Mazarin. Et puis, nous allons aller au-delà, jusqu'à notre époque contemporaine.
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10: Alors Camille Pascal, je le disais, vous êtes écrivain, historien, conseiller d'État, vous publiez chez Robert Laffont. Le coup d'État de Louis XIV, on va commencer par cet épisode, si vous le voulez bien. Nous sommes en 1661, vous décrivez de façon très réaliste, Camille Pascal, la mort de Mazarin, qui était Premier ministre tout-puissant depuis la mort de Louis XIII. Vous décrivez son immense fortune, la corruption généralisée qui caractérisait la France. Et puis voilà, vous nous introduisez auprès de Louis XIV, son filleul, 22 ans, Louis XIV qui aime les fêtes et les femmes. Vous décrivez Colbert, financier habile ou peut-être mafieux corrompu, vous nous le direz. Et puis Fouquet, le surintendant tout-puissant qui va connaître une chute. Pourquoi donc avez-vous choisi cette époque, Camille Pascal ?
11: Alors, pour plusieurs raisons. Lorsque j'écris, j'ai besoin de décrire et de raconter. On revient au récit. Moi, je suis un historien qui veut absolument revenir au récit et au récit littéraire, qui a construit l'identité de la nation. Hein. Mmh. Vous avez cité les grands précurseurs. Le roman historique du 19e siècle a construit l'identité nationale.
10: Il a construit notre imaginaire collectif.
11: Notre imaginaire collectif, et il a été très largement repris par la vie, c'est qu'on surnommait l'instituteur de la République, et par la Troisième République. Bon. Donc, moi, je reviens à cette tradition-là. Alors, pas de la même façon, puisque on y reviendra sur ma façon de travailler. Moi, je n'invente rien, hein, et je ne me sers pas de l'histoire comme d'une toile de théâtre. Mais pourquoi ? Donc, il faut quand même, quand vous écrivez, quand vous voulez raconter un événement, qu'il soit suffisamment ramassé, dramatique, justement pour soutenir l'attention. C'est toute la force de l'événement, de cet événement que l'historiographie française depuis bientôt 80 ans a voulu minimiser. Or, si vous voulez raconter et saisir votre lecteur, vous ne pouvez pas raconter le temps long. Mmh. Ça, Brodel l'a fait dans la Méditerranée, mais je ne suis pas sûr que ce soit le livre de chevet de tous vos auditeurs. Donc, j'aime trouver ces moments de bascule. Je l'avais fait, vous l'avez gentiment cité, avec la Révolution de 1830, et
10: qui est très méconnue. C'était l'été des quatre rois. Et vous nous avez raconté en quoi elle est significative encore aujourd'hui de notre vie politique.
11: Oui, parce que c'est le vrai basculement de société.
10: Voilà.
11: 1830 fait que nous passons en fait réellement de l'ancien régime qui avait survécu d'une façon différente, mais sous l'Empire, et qui avait que les Bourbons avaient même tenté de restaurer sous la Restauration. Et donc, nous sommes dans la logique qui est la nôtre, bon, de société. Hein. Donc, pourtant, cette révolution a été totalement oubliée parce qu'elle est prise entre la grande révolution bourgeoise de 1789 et la révolution pré-marxiste de 1848. Bon. Donc, elle n'intéressait personne. Moi, je l'ai trouvée passionnante. Donc, pour revenir à votre question...
10: La mort de Mazarin ?
11: Parce que c'est la prise de pouvoir par Louis XIV, et que je me suis rendu compte en travaillant que, vous savez, nous avons des historiens qui sont souvent très pudibonds. L'image de Louis XIV est tellement prégnante que personne n'a osé dire que c'était un coup d'État. Or, c'est un coup d'État. C'est un coup d'État légal, comme souvent les coups d'État. Hein.
10: Oui.
11: Voilà. Je me permets de rappeler 1958. Mais c'est un coup d'État légal, puisque le roi est à la main sur toute justice, mais c'est une rupture brutale, fondamentale, avec le mode de fonctionnement de l'État depuis près d'un siècle.
10: Et de la propre initiative du jeune Louis XIV, personne ne s'y attendait.
11: Non.
10: Il a surpris
11: tout le monde.
10: Comment vous expliquez ça ?
11: Ben, ça, c'est le côté... Donc, je me suis penché sur cette question, et pour finir de vous répondre, j'avais consacré 3 précédents romans au XVIIIe siècle, et dont je souhaitais en changer, pour ne pas m'identifier complètement au siècle des Lumières, même si je suis un XVIIIe-miste, et donc j'ai hésité entre le retour au XIXe siècle ou remonter. Et ce coup d'État m'a passionné parce qu'en fait, il y a tout. Il y a de la politique, il y a de l'économie, il y a de l'histoire de l'art et il y a de la psychologie.
10: Oui.
11: Donc vous avez un jeune homme, vous l'avez dit, de 22 ans. Alors moi, j'ai l'habitude de dire, ça fait sursauter certains de mes interlocuteurs, mais que c'est une sorte de golden boy. Voilà, c'est une sorte de golden boy.
10: Ou un enfant gâté.
11: Oui, c'est un enfant gâté.
10: Oui.
11: Alors qui a beaucoup souffert, mais ça, on y reviendra. C'est un enfant gâté. D'ailleurs, justement, on l'a peut-être gâté à cause de ça.
10: Traumatisé dans son enfance.
11: Oui, par la fronde, par les humiliations subies par sa mère, par le danger physique qu'il a pu connaître. Mais à 22 ans, au fond, ce qu'il aime, c'est danser. Courtiser les filles, et éventuellement même sa propre belle-sœur, hein, ça ne gêne pas beaucoup.
10: Vous le décrivez très précisément.
11: Voilà. Monter à cheval, chasser. Bon. Donc, aujourd'hui, on dirait cet adolescent.
10: On comprend ce que vous voulez dire.
11: Personne ne le prend au sérieux.
10: Voilà.
11: Parce que pendant plus de 10 ans, au fond, il a confié, une fois que sa mère n'était plus régente, donc lui était roi en titre, roi sacré, et surtout majeur, il a entièrement laissé les rênes de l'État à son parrain, le cardinal Mazarin. Et il va se rendre compte que ce parrain, qui est une sorte, c'est de la psychologie, mais qui est une sorte quand même de père de substitution, qui les a protégés, qui est un homme qui meurt, si j'ose dire, en gloire, parce que le cardinal, il a réussi, c'est un grand homme d'État, on ne peut pas lui enlever ça, c'est même un
10: des plus.
11: Ah oui, mais on va y venir, justement, ça Louis XIV, je ne sais pas.
10: Oui.
11: Même s'il l'a payé le grand turc. Mais il a à la fois rétabli la paix civile et mis fin à une guerre qui durait depuis quasiment un demi-siècle.
10: Ce qui n'était pas gagné d'avance.
11: Avec l'Espagne et le mariage espagnol du jeune roi avec Marie-Thérèse, la nièce de sa mère. Et donc, là, vous avez une figure paternelle, dominante, écrasante, auquel le jeune monarque doit tout. Son mariage et sa couronne.
10: Donc il apparaît soumis à Mazarin.
11: Soumis et surtout respectueux. Et puis il va se rendre compte que le grand cardinal a détourné des sommes faramineuses pour se constituer la plus grande fortune privée que la France ait connue sous l'Ancien Régime.
10: Donc vous décrivez Mazarin comme étant un grand mafieux.
11: Oui, c'est un mafieux. C'est le parrain du roi et c'est un parrain.
10: Dans tous les sens du terme.
11: Dans tous les sens du terme. Et donc, il a nourri sa famille et En fait, il ne s'attendait pas à mourir si vite. Il avait accumulé une fortune colossale, notamment en numéraire. Hein. Il faut savoir qu'il y a dans
10: les coffres, en cash,
11: ce qui est rarissime à cette époque-là, parce que vous avez des fortunes en terre, vous avez des fortunes en office, vous avez des fortunes en créances, mais de l'or, 7 tonnes d'or dans les coffres de Mazarin. Et je compte pas les diamants, etc. Bon. Donc, le roi va se rendre compte de cette fortune colossale. Et il va surtout se rendre compte qu'il s'est fait entourlouper par Mazarin sur son lit de mort, qui a réussi à lui faire passer cette fortune sous le nez.
10: Alors, qui explique tout cela au jeune Louis XIV de 22 ans? Parce qu'il y avait autour, vous décrivez parfaitement, vous décrivez Colbert, vous décrivez Fouquet, tout ce monde qui tourne, tout ce monde de requins, de prédateurs qui tournent autour du circuit mafieux.
11: Alors, il y a un agent double dans l'histoire, c'est ça qui est fascinant. Bon, d'abord,

0: Mazarin. Et Colbert a contribué pendant des années à la constitution de cette fortune prévaricatrice avec la complicité de Fouquet.
1: Il en a récupéré une partie.
0: Alors oui, lui, il en a récupéré une partie. Voilà. Il se servira encore beaucoup plus plus tard. Mais il va avoir cette intelligence redoutable de continuer à servir jusqu'au bout son maître, Mazarin, et en même temps de se mettre au service du roi et de lui expliquer tout ce qui s'est passé.
1: C'est ça que vous décrivez, Camille oui. Pascal, avec beaucoup de maestria, beaucoup de... On a l'impression d'être au milieu de ces deux hommes lorsqu'ils se rencontrent. Vous décrivez les lieux très très précisément. Tout ce que vous décrivez, tout ce que vous écrivez, ça s'est réellement produit, Camille
0: Pascal.
1: Ah oui,
0: moi je n'invente...
1: Vous insistez beaucoup là-dessus.
0: Ah, moi je n'invente rien. D'abord, oui. je n'invente rien parce que je trouve que la réalité est toujours bien supérieure à la fiction, bien plus complexe et parfois bien plus surprenante que la fiction. Et donc, en fait, je décris... Alors, on y reviendra peut-être, mais je travaille toujours sur les sources, directement, les mémoires, les correspondances, les archives, et j'essaie de ressusciter un peu de ce passé. Alors évidemment, comme tout historien, des choses me manquent. On sait, autant on connaît par le procès et par quelques lettres les échanges que Fouquet a pu avoir avec Louis XIV, on connaît beaucoup moins les échanges secrets que Colbert et Louis XIV ont eu. Parce que Colbert, il va, vous savez, dans les moments de bascule, les moments de passation, les moments où le pouvoir change de main, il faut être là. Et Colbert, il l'a compris et oui. Il est... Il y a un petit réduit. Alors, vous savez, il faut expliquer à l'auditeur que le cardinal de Mazarin a été pris de malaise lorsqu'il était au Louvre. En plus, il y a eu un incendie. Hein, le Louvre a en partie brûlé. Donc, on l'a déménagé dans son palais, qui est aujourd'hui la Bibliothèque nationale, le palais Mazarin, derrière le palais royal, comme par hasard, dans le prolongement du palais royal de Richelieu. Hein, donc, tout ça est très logique. Et il a fait transporter toute une grande partie de son argent liquide dans le donjon de Vincennes. Et lui-même s'est réfugié à Vincennes. Et d'ailleurs, pour être sûr qu'on ne vienne pas atteindre son trésor, il a mis les bêtes fauves dans les fossés. Oui, dans les fossés.
1: Et pendant ce temps-là, et vous le décrivez très précisément, Camille Pascal, dans votre livre Le bal des foudroyés, le coup d'État de Louis XIV chez Robert Laffont, le peuple crève.
0: Ah, de faim.
1: Véritablement.
0: Oui. Alors ça, c'est une chose, vous voyez, que c'est une découverte des démographes des années 50. Vous voyez, ça, c'est la bonne vieille histoire sérielle de Fèvre et Bloch. Et on s'est rendu compte que, on a appelé ça d'ailleurs la famine de l'avènement, quand dans ces années 1661-1662, c'est une des famines les plus graves avant les grandes famines de la fin du siècle, et qu'il y aurait eu entre 800 000 et 1 million de morts. Or, personne ne parle de cette famine. C'est-à-dire que tous les témoins sont tellement frappés, obnubilés par le changement de cette mutation du jeune roi qu'on ne voit pas la France qui crève. Les seuls à en avoir eu conscience, ce sont les dévots et la compagnie du Saint-Sacrement.
1: Qui eux ont alerté.
0: Oui.
1: Vous êtes bien sur RCF Notre-Dame, les racines du présent, au micro Frédéric Mounier. Notre invité aujourd'hui, l'historien Camille Pascal.
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2: Nous sommes aujourd'hui en conversation avec Camille Pascal, écrivain, historien, conseiller d'État, autour de son livre « Le bal des foudroyés, le coup d'État de Louis XIV » chez Robert Laffont. Alors, vous nous avez expliqué, Camille Pascal, pourquoi vous avez choisi ce moment de bascule de l'histoire de France, la mort de Mazarin, le véritable coup d'État que le jeune Louis XIV, 22 ans, que personne n'attendait là-dessus, eh bien, a pris le pouvoir. Alors, peut-être, j'aimerais vous interroger, Camille Pascal, sur votre méthode. À la fin de votre livre, la bibliographie est tout à fait substantielle. On sent que vous avez travaillé sur les sources. Racontez-nous votre manière de travailler. Est-ce que vous allez sur place? Est-ce que vous faites des repérages physiques? Comment vous construisez votre affaire, Camille Pascal?
3: Alors, vous savez, il est à la mode de parler des transfuges de classe. Mmh. Bon, ben moi, je suis un transfuge de l'université. C'est-à-dire que j'ai été formé à la Sorbonne par les bons maîtres, j'ai passé les concours, bon. Et donc, j'ai été rompu à la méthode de l'histoire des annales et à la méthode historique.
2: Donc, vous êtes un véritable historien.
3: Oui.
2: Ça
3: ennuie beaucoup ses anciens collègues, mais oui, voilà, j'ai toutes les estampilles. Bon. Mmh. Donc, mais. En fait, ma spécificité, si vous voulez, c'est d'utiliser ces sources pour créer de la littérature romanesque. C'est-à-dire que, c'est une formule que j'aime bien, elle est peut-être un peu pédante, c'est utiliser la vérité de l'histoire, ou comment dire, atteindre la vérité de l'histoire par le mensonge romanesque.
2: Mmh. Le mensonge romanesque.
3: Oui, bah, à un moment donné, je m'applique. Mais tout est vrai.
2: Oui.
3: C'est-à-dire que, d'abord, je travaille toujours sur les sources. Évidemment, je lis mes prédécesseurs, etc. Mais je retourne toujours aux sources. Et c'est très intéressant parce que vous vous rendez compte que d'année en année ou de siècle en siècle, on a cité certains mémorialistes sans les lire intégralement avant et après. C'est comme ça, par exemple, que j'ai pu démontrer, contrairement à tout ce qui avait été écrit jusque-là, et notamment par l'homme qui m'avait préparé à l'agrégation il y a très longtemps, 40 ans, qu'il y a bien eu trois conseils. Mmh. Il n'y a pas eu un conseil, il y a eu trois conseils. C'est-à-dire que par trois fois, le roi a répété le même rôle et il a été de plus en plus dur.
2: Donc, ces trois conseils furent les pivots de ce coup d'État.
3: Oui, parce qu'il renverse... c'est ça, un coup d'État. Il renverse le mode de gouvernement qui était à l'époque installé à la fois par la pratique et par les institutions.
2: Alors vous nous prenez par la main, vous nous emmenez à Fontainebleau, vous nous emmenez au Louvre, vous nous emmenez à Vaux-le-Vicomte, vous faites des repérages physiques.
3: Alors en fait, je vais vous dire non. Pourquoi? Parce que je ne veux jamais me laisser influencer par l'état actuel des lieux.
2: Vous risqueriez d'être trompé.
3: Oui. Donc je m'en remets toujours au plan, aux études d'histoire de l'art, pour avoir l'état exact, par exemple, de la circulation des palais.
2: Voilà. Hein,
3: je l'avais fait pour l'été des Quatre Rois.
2: Château de Saint-Cloud.
3: Saint-Cloud.
2: Et oui, qui a disparu.
3: De 1830. D'abord, il a brûlé.
2: Et oui.
3: Voilà. Et puis surtout, le Saint-Cloud de 1830 n'est pas le Saint-Cloud de Napoléon III. Mmh. Donc voilà. J'ai besoin de voir les choses. J'ai besoin de les visualiser. Donc je reconstitue, j'allais dire, de façon immatérielle et les circulations et les décor. Voilà. Donc ça, c'est un travail énorme, mais à un moment donné, je suis sûr que, eh bien, dans l'appartement d'été de la reine Anne d'Autriche à Fontainebleau, le meuble, ce qu'on appelait le meuble, c'est le mobilier, était de satin blanc.
2: De satin blanc, voilà. Et donc vous nous prenez par la main, vous nous guidez, vous nous faites vivre l'histoire. Comment est-ce que vous procédez pour la mise en scène, Camille Pascal, la scénarisation, le choix des épisodes? Parce que vous nous présentez l'histoire de France comme une série télévisée. Racontez-nous comment vous faites.
3: Oui, mais en ça, je suis aussi, heureusement, fils de mon temps. C'est-à-dire que je m'étais rendu compte, il y a quelques années, que la grande efficacité de certaines séries, notamment de séries américaines, c'était d'inscrire en permanence au bas de l'écran l'heure, le jour, le lieu.
2: Ça s'appelait 24 heures chrono.
3: Oui.
2: Ce que vous faites?
3: Et c'est ce que je fais. Je me dis, mais pourquoi pourquoi la littérature ne s'inspirerait pas de cette forme de création qu'est la série et qui a tant de... Et ça a un avantage pour le lecteur, c'est qu'il sait tout le temps où il est. Parce que le problème du livre d'histoire, je parle, ouais, bon, c'est que bah, à un moment donné, vous savez plus, c'était hier, c'était avant-hier, où on est. Moi, c'est, et c'est comme ça. En fait, c'est né de ma façon de travailler. Mmh. Alors, évidemment, il y a cette inspiration de la série, des séries des années 90 que j'ai regardé. Mais il y a aussi ma façon de travailler. Et dans ma façon de travailler, en fait, je vais reprendre encore un terme de la télévision.
2: Allez-y.
3: J'écris, et surtout sur...
2: Je rappelle que vous avez été secrétaire général de France Télévisions
3: oui,
2: à l'époque.
3: Pendant plusieurs années.
2: Voilà.
3: Et donc, je connais bien ces boutiques-là. Oui. Et puis, nous sommes à Radio Notre-Dame, donc... On écrit ce qu'on appelle une bible, c'est-à-dire vous avez vos personnages, donc une fiche pour vos personnages, et vous avez une fiche pour la progression du récit. Et en fait, alors il n'y a que moi qui peux m'y retrouver, hein, mais je note...
2: Mais c'est ce que vous faites.
3: Oui, je note systématiquement, voilà. Tel jour, telle date, tel lieu, il y a eu ça, il s'est passé ça, il y a cet épisode, il y a cette rencontre, il y a... Et je mets à côté les sources dont je le tire. Mmh. Donc se référer à Madame de Motteville, à l'Homénie de Brienne, voilà. Et donc je nourris ça. Et quand vraiment j'arrive au bout, eh ben j'ai plus qu'à écrire.
2: Merci de nous livrer vos secrets de fabrication, Camille Pascal. C'est pour notre plus grand bonheur. Mais j'imagine que vos anciens collègues historiens peuvent vous tenir rigueur de cette façon de travailler.
3: Ah ben oui, parce que d'une certaine façon, j'utilise les secrets du métier pour aller à l'encontre de ce que les historiens, entre guillemets, universitaires font depuis maintenant 70 ans. Et en plus, j'utilise leurs travaux. Je reviens au récit historique, ce qui les surprend. Ce qu'ils n'aiment pas tous. Le succès de mes livres fait que d'autres apprécient ce retour au récit. Parce que je me suis donné comme mission, alors c'est un peu un bien grand mot, mais de restituer aux Français qui me lisent une histoire dont on ne leur a pas parlé, dont on ne leur parle plus, et de façon à ce qu'ils puissent s'y repérer.
2: Oui. Si vous étiez prof d'histoire, vous feriez quoi aujourd'hui?
3: J'ai été prof d'histoire.
2: Vous avez été prof d'histoire.
3: J'ai été prof d'histoire. Ouais. J'ai été professeur et j'ai été à tous les niveaux.
2: Est-ce que vous racontiez des histoires comme
3: oui.
2: vous faites là?
3: Oui, c'est bien sûr.
2: Et le fait-on encore?
3: Je ne sais pas, j'espère.
2: Oui.
3: J'espère qu'on n'a pas complètement, douché l'enthousiasme des jeunes enseignants d'histoire. Parce qu'en fait, pour aimer l'histoire, il faut de l'enthousiasme, il faut aimer le passé. Mmh. Et surtout, il faut aimer le récit, parce que nous avons tous été, que ce soit Alexandre Dumas, que ce soit telle série télévisée, que ce soit telle bande dessinée même. Nous avons tous été d'abord captés par le récit, même le récit de nos grands-parents, de nos parents. Voilà. Mmh.
2: Un tout dernier mot, Camille Pascal, la différence entre récit et roman historique à vos yeux?
3: Ah, bien écoutez, c'est mon éditeur qui en a décidé ainsi.
2: Oui.
3: J'avais mis sur mon premier roman, j'avais mis récit. Mmh. Et il m'a rétorqué non, en bas récit, on met roman. J'avais été étonné, j'avais dit mais il n'y a rien d'inventé.
2: Oui.
3: Et il m'avait dit regarde, le premier chapitre, c'était l'été des quatre rois, c'était en juillet 1830, tu fais rêver et prier le roi Charles X, où sont tes sources ? Là, je suis resté un peu. Alors, j'ai dit, mais ce sont des rêves que je peux, justifier historiquement. Mm-hmm. Il me dit, oui, mais on n'est pas sûr qu'il ait rêvé ça, et on n'est pas sûr qu'il ait prié de cette façon. Alors, j'ai dit, je pense que Charles X, quand même, il se récitait le Notre Père en latin. Et là, il m'a dit, alors, je suis resté un peu interloqué. Il m'a dit, donc, j'utiliserai le seul pouvoir qui est le mien d'éditeur, c'est que je mettrai roman sur ton livre. Et d'ailleurs, il faudrait que tu comprennes que, comme M. Jourdain faisait de la prose sans savoir, tu rentrais en littérature.
2: Merci beaucoup, Camille Pascal, de nous livrer vos secrets de fabrication autour de votre dernier livre, Le bal des foudroyés, le coup d'état de Louis XIV. C'est chez Robert Laffont. Oserais-je dire qu'il se lit comme un roman ?

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2: Nous sommes en conversation dans cette édition des Racines du présent avec Camille Pascal, écrivain, historien, aujourd'hui conseiller d'État, autour de son livre Le bal des foudroyés, le coup d'État de Louis XIV, c'est chez Robert Laffont. Alors nous avons vu avec vous, Camille Pascal, cette époque de la fin du XVIIe siècle, ce fascinant coup d'État tout à fait inattendu que Louis XIV exécute au sens propre alors qu'il a à peine 22 ans et que personne ne s'y attend. Mais il se trouve, Camille Pascal, que vous avez été, vous aussi, dans la vie contemporaine, au cœur de la comédie du pouvoir, au cœur des allées du pouvoir. Je rappelle en quelques mots que vous avez travaillé avec François Bayrou à son cabinet au ministère de l'Éducation nationale. Vous avez écrit le discours de Jacques Chirac pour la panthéonisation de Alexandre Dumas au Panthéon en 2002. Vous avez été secrétaire général de France Télévisions. Vous avez organisé la couverture du voyage de Benoît XVI en 2008. Vous avez été conseiller du président de la République, Nicolas Sarkozy. Vous avez été sa plume, vous avez décrit cela dans un livre paru en 2012, Les scènes de la vie quotidienne à l'Élysée, et vous avez replongé dans les allées du pouvoir avec Jean Castex. Vous avez travaillé au cabinet du Premier ministre en 2016. Alors, vous êtes bien placé pour répondre à ma question, Camille Pascal, la comédie du pouvoir a-t-elle changé en France? Quelles sont les constantes depuis le XVIIIe siècle jusqu'à aujourd'hui?
3: Mais si l'on voulait que la comédie du pouvoir change, il faudrait que la nature humaine change.
2: Oui.
3: La nature humaine, elle est immuable. Donc les régimes passent, mais on ne porte plus la habit brodée, on porte des petits costumes un peu trop serrés.
2: Mais les petits marquis sont toujours là.
3: Ils sont là, et la fascination. Et puis nous sommes dans une structure du pouvoir extrêmement monarchique.
2: Alors,
3: moi je suis toujours fasciné, mais Charles de Gaulle n'a jamais rien fait ni rien pensé sans référence directe à l'histoire. Qu'est-ce que la Constitution de 58 ? C'est la synthèse entre la charte de 1830 et le Senatus Consulte de 1852. C'est-à-dire que...
2: Et ça, le général le savait.
3: Mais bien sûr.
2: Oui.
3: De Gaulle, qu'est-ce qu'il fait ? Il se dit, qu'est-ce qui a marché au 19e siècle ? C'est le régime parlementaire de Louis-Philippe. Et c'est le plébiscite impérial de Napoléon III.
2: Donc à la fois la monarchie bourgeoise...
3: C'est à la fois la monarchie plébiscitaire, le césaropapisme,
2: voilà,
3: et le parlementarisme. Et il a inventé la cinquième, qui d'ailleurs est une charte que le Charles de Gaulle a octroyée aux Français. Je vous rappelle...
2: Vous reprenez ces deux mots.
3: Bien sûr, c'est une charte octroyée aux Français, mais validée par le plébiscite. Mmh. C'est ça qui m'a intéressé, c'est qu'il est à la fois Louis XVIII, Charles de Gaulle, il est à la fois Louis XVIII, puisqu'il y a une restauration, de l'État.
2: Absolument, par le frère de Louis XVI.
3: Oui, il est à la fois l'héritier de Louis XVIII, et il est à la fois l'héritier de Napoléon III. D'où le plébiscite, l'élection au suffrage universel, et le référendum. C'est évidemment, et du coup, ça nous place, nous, dans une histoire très longue, qui est celle, évidemment, de l'Ancien Régime et de la Restauration et du Second Empire, dont De Gaulle a fait la synthèse, et dans sa thèse qui a été attaquée très violemment par François Mitterrand, mais qui s'y est d'ailleurs...
2: Le coup d'État permanent.
3: Oui, et qui s'y est d'ailleurs glissé avec délice, donc, et efficacité. Donc, nous sommes dans un monde où il y a encore... nous sommes dans une monarchie élective.
2: Bon. Voilà, vous confirmez que la constitution de la Ve République, sous l'empire de laquelle nous vivons depuis 1958, a construit une monarchie républicaine.
3: Oui, alors on l'a un peu abîmée, cette constitution, on l'a modifiée plusieurs fois. Je ne suis pas sûr que le quinquennat ait été une idée de génie. Mais en tout cas, oui, et du coup, moi, vous savez, quand j'ai écrit... l'été des quatre rois, j'ai retrouvé des récits de remise de décoration par Charles X au Palais des Tuileries, dans le fameux salon des maréchaux. Tout ça ayant été incendié sous la Commune et a disparu. Mais j'avais l'impression d'être à l'Élysée pour une remise de décoration.
2: À ce point.
3: Mais parce que
2: vous voulez dire que ce texte, vous auriez pu l'écrire,
3: oui,
2: vous, en tant que plume
3: sûr.
2: Du président de la République.
3: Mais non, mais j'aurais pu. Non, je l'ai vu.
2: Oui.
3: Je l'ai vu. J'ai vu les courtisans, j'ai vu les gens, les regards, comment. C'est rien n'avait changé. Comment on cherche le regard du souverain, comment on le flatte, comment on essaie de passer devant les concurrents, comment les ministres s'observent, comment le moindre geste, la moindre parole est évidemment tout de suite disséquée. Nous sommes dans la même comédie du pouvoir.
2: Et c'est ce que vous décrivez au XVIIe siècle.
3: Pareil.
2: Pareil.
3: Oui.
2: Alors, le pouvoir tel que vous avez pu l'observer à travers les archives et tel que vous avez pu l'observer dans les couloirs de l'Élysée de Matignon, ce pouvoir rend-il fou, Camille Pascal ? Jusqu'à quel point isole-t-il ?
3: D'abord, je pense que un roi comme Louis XIV, qui a connu une enfance extrêmement chahutée par la Fronde, qui a pensé, en tout cas autour de lui, on a pensé que ça pourrait finir comme en Angleterre quand même. Hein, donc,
2: c'est-à-dire très mal.
3: C'est-à-dire très mal pour lui et pour la couronne. Je pense qu'il est moins isolé qu'un Louis XVI, par exemple. Parce que lui, il a affronté l'adversité politique dès l'enfance. Mmh. Donc, Saint-Simon disait que Louis XIV était d'une intelligence au-dessous du médiocre. C'est pas très gentil.
2: Mais Saint-Simon était rude.
3: Oui, mais je l'aime beaucoup. Mais le fait est que dans cette année 1661, le jeune Louis XIV n'est peut-être pas une intelligence lumineuse, mais l'expérience de la vie fait qu'il va prendre les décisions les plus fortes et les plus efficaces. Mmh. Donc là, le pouvoir, c'est normal hein, qu'il vous enferme parce que, ben, d'abord, la nature humaine est ce qu'elle est, donc la flatterie, la courtisanerie, la trahison, tout est fait pour. Vous comprenez, un homme de pouvoir. Je vais vous raconter une anecdote.
2: Allez-y.
3: Un homme de pouvoir, il ne sait jamais si ce qu'il a en face de lui lui disent la vérité ou une vérité qui leur est utile. Alors je vais vous dire une chose, je vais vous raconter une chose. Lorsque j'étais, c'est plume de Nicolas Sarkozy, j'avais suggéré, puisque nous devions faire un grand déplacement au Puy-en-Velay, d'ailleurs pour célébrer les racines chrétiennes de la France.
2: Donc, on va en parler,
3: voilà. Je me souviens, j'avais eu de longues conversations avec Mgr Brincard, le regretté évêque du Puy. Au début, ça avait été un peu rugueux, et puis ensuite, on s'était devenus très amis. Et donc, j'avais suggéré que le président de la République rencontre les moniales là, Brincard m'avait dit, mais enfin, voilà, j'ai dit, écoutez, c'est vous l'évêque, donc vous pouvez lever l'interdit sauf un homme d'église ne peut pas rentrer dans le couvent, et par ailleurs, je vous rappelle que les rois de France pouvaient rentrer au Carmel. Bon, donc, il m'avait dit, dites-moi, vous avez de la répartie.
2: La question, c'était quelle laïcité ?
3: Oui, mais
2: c'était
3: là... non, mais ce que je voulais vous dire, c'est
2: oui,
3: que donc, le président est allé voir ses moniales. Il est resté, il devait rester une demi-heure, il est resté deux heures.
2: Il en a parlé ensuite, oui.
3: Il en a parlé ensuite. Mmh. Il n'a jamais dit ce qui s'était dit.
2: Oui.
3: Mais quand il est sorti, il m'a dit, merci Camille, j'étais avec ces femmes, non seulement qui ont renoncé à tout, mais qui n'avaient rien à me demander.
2: Et ça, c'est rarissime dans la vie d'un président.
3: Il m'a dit pendant deux heures.
2: Ou dans la vie d'un roi.
3: On était dans la vérité.
2: Mmh. Élargissons encore la focale, si vous le voulez bien, Camille Pascal, vous qui avez observé notre histoire de France et l'exercice du pouvoir ces dernières années. Comment voyez-vous ces fils rouges qui sous-tendent l'histoire de France ? Certains disent que l'histoire de France est un moteur à explosion, certains disent que l'histoire de France est une succession d'hommes providentiels attendus, qu'il y a une tension permanente entre la liberté, l'égalité et la fraternité, et que ça nous fait donc un moteur à explosion. Comment voyez-vous les fils rouges qui sous-tendent l'histoire de France aujourd'hui, Camille Pascal ?
3: Alors d'abord, nous avons une spécificité, c'est que nous sommes une vieille nation qui s'est construite très rapidement et qui en réalité s'est construite dès les Mérovingiens, faisant de l'ancienne Gaule, devenue royaume franc qui a fini par s'étendre de la Belgique jusqu'au Languedoc, puisque les Visigoths ont quand même été un peu bousculés par les Francs, je vous rappelle. Nous avons donc cette vieille histoire, de dynastie, avec quand même une continuité dynastique assez étonnante, hein, parce que bon, il y a eu, comme on dit, les trois races, enfin les trois dynasties, parce que si on, le mot de race aujourd'hui, tout le monde s'entend l'air, mais on appelait ça les trois races, c'est-à-dire les Mérovingiens, les Carolingiens, les Capétiens. Enfin, les Capétiens, ils ont tenu le coup assez longtemps quand même. Bon, donc vous avez cette pérennité du pouvoir central, vous avez malgré tout cette volonté de centralisation, d'unité, et qui va d'ailleurs être totalement, et même parfois avec une violence rare, poursuivie par la République. Donc, tout ça, évidemment, nous donne une identité très particulière, qui n'a rien à voir avec l'Allemagne, avec l'Espagne, avec l'Angleterre, ou avec l'Italie.
2: Il y a une spécificité française.
3: Oui, il y a une spécificité française. Mmh. Et par ailleurs, je l'ai raconté dans un de mes livres, dont j'ai beaucoup entendu parler, mais par ailleurs, nous sommes d'une certaine façon, la France, enfin, le royaume franc, est une sorte d'invention théologique et politique de l'Église de Rome. Mmh. Parce qu'au 5e siècle, les papes sont encerclés par des royaumes barbares dont les rois sont ariens, c'est-à-dire qu'ils sont convertis au, ils sont convertis au christianisme par une hérésie. Qui en fait, l'arianisme, en gros, c'est le christianisme pour les nuls. C'est-à-dire que, bon, vous comprenez rien à la Sainte Trinité, mais nous, on va vous expliquer, il y a un patron, puis il y a deux sous-chefs. Bon, ce qui est évidemment le contraire même du mystère de la Sainte Trinité.
2: Évidemment.
3: Bon. Mais pour un roi barbare, il dit, bah, s'il y a un chef, moi aussi, je suis chef, donc tout ça...
2: Vous êtes très pédagogue, Camille Pascal.
3: Bah, écoutez, je sais pas, j'ai été prof.
2: Poursuivez.
3: Donc, le pape qui est... Parce que la seule fonction du pape, c'est d'être le défenseur du dogme. Il détient la vérité, il doit la défendre. Point. Le reste, c'est annexe. Donc, il a essayé de trouver. Les papes ont essayé de trouver un allié de revers, et ils en ont trouvé un avec Clovis. Pourquoi ? Parce que Clovis est un païen. Il n'est pas passé par la case arienne. Et par ailleurs, sa femme, elle, Clotilde, a été d'une. Et qui est une Burgonde, a été. Comment dire ? Sa famille a été. A résisté à l'arianisme et a même connu les violences de l'arianisme. Donc. Et vous avez là, c'est assez fascinant, parce que tout ça, c'est quand même de la mythologie historique, c'est qu'ils sont là, quasiment aux yeux du pape, pour recréer le couple mythique, là, homme et femme, mais père, fils et mère, en fait, Clovis et Clotilde, c'est la reconduction de Constantin et de Sainte-Hélène.
2: Un jour, enfin, vous écrirez là-dessus, Camille Pascal ?
3: J'ai écrit là-dessus. Oui. J'ai même écrit sur un petit... Vous savez, il y a un petit livre qui sort régulièrement pour les Restos du Cœur. Et donc, on m'avait demandé de raconter un voyage. J'avais raconté le voyage de Sainte-Hélène. C'était passionnant. Mm-hmm. Cette impératrice âgée qui est allée chercher... Pour... C'était passionnant. Donc, en réalité, les papes ont donné au roi franc une mission qui était de devenir le fer de lance de la papauté et donc du dogme contre les rois ariens. C'est un accord politique, mais qui a marqué profondément notre histoire, parce que ça fait de nous le deuxième peuple élu de l'histoire.
2: Carrément,
3: de...
2: vous dites cela, Camille
3: mais
2: Pascal.
3: Bien sûr. Mais c'est pas moi qui le dis.
2: Oui.
3: Ce sont les papes du Moyen-Âge.
2: Oui.
3: C'est le gesta dei hyper francos, c'est-à-dire Dieu agit par les francs. Pourquoi ? Parce qu'au fond, on donne aux francs le rôle de nouveau peuple élu de la nouvelle alliance. Il y avait les Hébreux pour l'Ancien Testament, et bien il y aura les francs pour le Nouveau Testament. Mais d'ailleurs, tout se lie. Vous avez, à ce moment-là, Paris devient une nouvelle Jérusalem. Pourquoi croyez-vous que Saint-Louis fait revenir la couronne d'épines à Paris? Pourquoi croyez-vous qu'il reconstruit le temple de Salomon? Enfin, tout ça... Et pourquoi est-ce que la seule chose à laquelle pense Louis XVI au moment où ça va très mal, il dit « sauver la couronne d'épines
2: ».
3: Pourquoi? Parce que ce sont les éléments qui font de la France, la nouvelle terre promise. Tout ce que je vous raconte là a été entièrement laïcisé par la République.
2: Et donc c'est le fil rouge, à vos yeux, de l'histoire de France, Camille Pascal.
3: Oui,
2: nous allons...
3: mais c'est pas une aberration de l'esprit.
2: C'est pas une aberration.
3: C'est l'histoire telle qu'on ne veut plus la voir. Mais c'est l'histoire. Et aujourd'hui d'ailleurs, quand un président de la République laïque dit « la France a une mission universelle », ce n'est ni plus ni moins que la laïcisation de la mission divine qui lui a été confiée. Quand on dit France, terre des droits de l'homme, qu'est-ce que c'est d'autre que France, nouvelle terre promise ? Non ?
2: Nous allons poursuivre cette conversation dans un instant avec notre invité, Camille Pascal, écrivain, historien, conseiller d'État. À partir de son livre Le bal des foudroyés, le coup d'État de Louis XIV, c'est chez Robert Laffont. Vous avez compris, chers auditeurs, que nous sommes bien au-delà de cette époque, quoique. Voilà les fils rouges qui tissent l'histoire de France.
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1: Nous sommes en conversation avec l'écrivain, historien, conseiller d'État Camille Pascal à partir de son livre « Le bal des foudroyés, le coup d'État de Louis XIV » chez Robert Laffont. Vous nous avez expliqué, Camille Pascal, comment et pourquoi vous construisez vos livres, comment vous faites vivre des périodes de bascule de l'histoire de France et comment vous êtes attaché à discerner les fils rouges qui nous conduisent, qui nous guident à travers notre histoire. J'ai rappelé que vous avez longtemps travaillé avec le Premier ministre Jean Castex, avec le président de la République, Nicolas Sarkozy. Alors, on comprend que vous êtes attentif à la place de Dieu dans l'histoire de France. Vous venez de nous expliquer qu'à vos yeux, les Français sont un peuple élu et le rôle très très important de la théologie. Vous avez écrit un livre intitulé « Ainsi Dieu choisit la France ». C'était aux presses de la Renaissance en 2016. Alors si on poursuit l'histoire, il faut rappeler en quelques mots, nous avons connu le gallicanisme, l'ultramontanisme, le jansénisme. Comment est-ce que le rapport à la foi a modelé notre pays, Camille Pascal ?
2: Alors je veux revenir sur ce que vous venez de dire.
1: Oui.
2: Moi, je ne suis pas un théologien. Je ne place pas Dieu dans l'histoire de France. Je n'ai pas une écriture messianique. Je dis simplement l'image de Dieu, la façon dont Dieu était vu par nos ancêtres a évidemment façonné l'histoire. Et d'ailleurs, c'est quelque chose que j'essaie de maintenir dans mes livres, c'est de montrer que la crainte ou l'amour de Dieu est omniprésent. Omniprésente dans l'esprit de nos ancêtres, fussent-ils les plus grands pêcheurs du monde, mais simplement, vous voyez,
1: fussent-ils les plus modestes laboureurs.
2: Voilà, dans mon livre, pour essayer de d'illustrer cette famine terrible qui a frappé la France entre 1661 et 1662, j'avais besoin de témoignages, car moi je ne peux écrire qu'avec des témoignages. Et j'ai retrouvé le témoignage d'un valet de chambre de Louis XIV, Marie Dubois, Marie parce qu'il avait été voué à la Vierge, quand c'est bon, et qui raconte comment, avec ses deux gouvernantes, dans sa propriété du Vendômois, il a accueilli les errants, entre guillemets les migrants de l'époque, sauf qu'ils arrivaient des régions.
1: Des SDF de l'époque.
2: Des SDF de l'époque, et comment il les a nourris. Mais dans son texte, tout est référence aux évangiles. Et d'ailleurs, il dit à un moment donné, ça m'avait fasciné, « Heureusement, Dieu avait envoyé dans ma maison les femmes fortes de l'évangile. » C'est-à-dire ces deux gouvernantes qui sont venues lui dire « Écoutez, monsieur, on va faire un truc assez simple. Ces gens ont faim. On n'a rien à bouffer. »
1: Ils ont ouvert un resto du cœur, en quelque sorte.
2: Oui, et vous savez ce qu'ils ont fait ? Eh bien, ils ont inventé, d'une certaine façon, les ersatz. Oui. C'est-à-dire qu'ils sont allés dans le potager. Non, mais c'est décrit avec une tête. Ils ont pris du chou et des courges qui étaient données aux animaux. Ils les ont mis dans une grande marmite, et ces femmes sont allées chercher ce qui restait de sein doux, c'est-à-dire de matière grasse, pour lier le tout. Et avec ça, ils ont nourri les gens. Et à chaque fois, cet homme fait référence aux évangiles, à l'enseignement chrétien. Donc, on ne peut pas écrire sur le passé sans le rappeler. Alors après, je m'adresse moi à des contemporains, tous la plupart des christianisés, donc je fais attention.
1: Vous prenez beaucoup de soin.
2: Oui, et puis je me veux écrivain et romancier. Moi, je suis pas. C'est pas une homélie, hein, mais voilà. Bon, d'ailleurs, parfois on me dit oh là là, mais c'est ce que tu dis est affreux. Tous ces cardinaux qui ont des maîtresses et tout. Bah, quoi. Oui, d'accord.
1: Non, ce que vous dites en quelque sorte, Camille Pascal, c'est que les racines chrétiennes de la France doivent être considérés comme indéracinables.
2: Bah écoutez,
1: c'est un fait.
2: Depuis le temps qu'on essaie de déraciner, voilà. Elles y sont toujours.
1: Alors comment voyez-vous aujourd'hui notre régime de laïcité qui est l'objet de débats incessants ?
2: Mais la laïcité,
1: vous qui avez été au cœur du pouvoir,
2: mais
1: Camille
2: la laïcité,
1: Pascal.
2: Il ne faut pas la. En fait, il ne faut pas l'instrumentaliser, ni d'un côté ni de l'autre. Qu'est-ce que la laïcité ? La laïcité, c'est la tentative de trouver une relation juridique spéciale entre les Églises et l'État. Ça veut dire quoi ? Ça veut dire qu'à partir de 1905, l'État a considéré qu'il n'avait plus à subventionner les cultes. Mais en échange de quoi ? Donc on ne payait plus ni les prêtres, ni les rabbins, ni les pasteurs. En échange de quoi ? L'État prenait à sa charge les biens immobiliers.
1: Ce qui est resté une bonne chose, quand même, oui, pour l'Église en France.
2: Sinon, l'Église catholique aurait plus de dettes que l'État aujourd'hui. Ouais. Donc, sachant que tout ça est compliqué, déjà, le concordat de 1802 donnait à l'État la propriété des cathédrales, par exemple. Hein, ouais, tout ça est assez compliqué.
1: D'où le chantier de Notre-Dame de Paris.
2: Voilà. Donc, en tout cas, ce que je veux dire par là, c'est qu'il ne faut pas surinterpréter cette loi, cette règle. Elle est précise. Elle convient à tout le monde. Et elle convenait très bien, en réalité, à l'Église. Parce qu'il faut quand même se rappeler que jusqu'au concordat, un État anticatholique utilisait le concordat pour empêcher le développement ou le redécoupage des paroisses. Ce qui fait que pendant près d'un siècle, l'Église n'avait pas pu s'adapter aux évolutions de la géographie et n'avait pas pu construire notamment des églises et créer des paroisses dans les régions industrielles où affluaient des populations ouvrières qui donc étaient éloignées, entre guillemets, du culte. Le fait qu'il y ait eu séparation a permis à l'Église catholique de construire des églises.
1: De se déployer.
2: D'ailleurs, on a connu, il y a un grand renouveau du catholicisme français entre les deux guerres. Donc, vous voyez, tout ça est simplement...
1: Une bonne chose à vos yeux, la laïcité.
2: Mais moi, je trouve ça très bien.
1: Oui.
2: Donc, simplement, D'abord, considérer que cette loi est une arme de guerre. D'ailleurs, le Conseil d'État, dès les années 1910, etc., a bien rappelé que les curés avaient le droit de se promener en soutane, les bonnes sœurs en cornette, et que tout ça n'était pas une atteinte à la laïcité. Donc il y a eu des arrêts là-dessus extrêmement, extrêmement clairs. Mais c'est d'ailleurs un ancien vice-président du Conseil d'État qui a travaillé au retour de relations diplomatiques entre le Saint-Siège et la France. Ce qui, moi, m'agace beaucoup, parce que c'est faux, c'est d'expliquer que la loi de 1905, ce serait la protection de la liberté de conscience et la liberté de croire ou ne pas croire.
1: Ça vous paraît un faux sens, Camille Pascal.
2: C'est un contresens. C'est un contresens. Il n'est pas question de conscience. Il est question des relations institutionnelles entre les églises et l'État. D'ailleurs, mais on pouvait la liberté de conscience, elle existait avant 1905. D'abord, la première pierre, c'est quand même l'édit de tolérance de Louis XVI en 87, qui à ce moment-là considère que, en effet, on va pas vous envoyer à la tour de Constance parce que vous êtes une femme protestante, c'est que voilà. Donc, et ensuite, même Charles X, dont nous parlons tout à l'heure, qui était un ultra, n'a pas réussi à faire voter par sa propre majorité, une loi contre le blasphème.
1: On voit la passion qui vous anime, Camille Pascal, et on voit la pédagogie dont vous faites preuve. Un grand merci à vous d'avoir accepté d'être l'invité des Racines du Présent avec vous, à partir de votre livre Le bal des foudroyés, le coup d'état de Louis XIV chez Robert Laffont. Eh bien, nous avons parcouru l'histoire de France, nous avons travaillé les fils rouges qui nous ont construits jusqu'à aujourd'hui, jusqu'à cette vision tout à fait constructive que vous nous proposez de la laïcité. Un grand merci à vous. Je rappelle le titre de votre livre, Le bal des foudroyés, c'est chez Robert Laffont, et puis vos livres précédents, notamment L'été des quatre rois chez Plon, qui a reçu le grand prix du roman de l'Académie française en 2020. Un grand merci également à notre réalisateur Pierre-Henri Paget. 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Un grand merci à vous tous pour votre fidélité. À la semaine prochaine.

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1: La fortune donne-t-elle des devoirs et envers qui? Et puis, que veut dire être riche dans l'Ancien Testament? Eh bien, les conseils de Ben Sirac n'ont pas pris une ride et je vous propose de les écouter dans un instant. A tout de suite, restez avec nous.

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1: Il est 15h.
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2: L'or et l'argent affermissent les pas, mais un sage conseil les surpasse l'un et l'autre. Cette citation vient du livre de Ben Sirac, le sage, une suite de conseils et de maximes qui n'ont pas pris une ride et qui éclairent avec une vigueur incroyable nos affaires quotidiennes. Ce livre, appelé aussi Siracide, vous en avez fait presque votre livre de chevet, Alphonse Vanderette. Bonjour.
3: Oui, bonjour Madeleine Vatel.
2: Vous êtes théologien, docteur en philosophie, diplômé de Paris-Sorbonne, spécialiste de Nietzsche et de Saint-Augustin, matière que vous enseignez dans un lycée du Nord, à proximité de Lille, et vous enseignez cette philosophie et vous vous inspirez de Ben Sirac le Sage. Au fil des émissions, vous avez déjà sillonné ce grand livre dont les thèmes sont inépuisables. Et alors, cette sagesse est pourtant très ancienne, hein, date ce livre de 180 ans avant Jésus-Christ. On est dans un contexte oriental, méditerranéen. Il semble que ses écrits étaient destinés à son fils, Alphonse Vanderette. Dites-nous en plus sur le contexte de l'écriture de ce livre.
3: Alors Ben Sirac écrit à son fils, mais il n'est pas le seul à avoir fait, il y a d'autres qui l'ont fait avant lui. Le contexte, eh bien, Ben Sirac, c'est quelqu'un qui a beaucoup voyagé, quelqu'un qui est imprégné de culture grecque, et qui essaie de comprendre les choses. Il introduit un peu de culture étrangère dans son judaïsme, ce qui est une première, et c'est pour ça que son texte est rejeté par les protestants et puis par les juifs, parce qu'ils trouvent qu'il est un peu dénaturé, il ne parle pas tout à fait du judaïsme, alors qu'il est tout à fait, Ben Sirac est tout à fait dans la tradition judéenne. Mmh. Et Ben Sirac, on l'appelle le sage judéen, c'est un très beau nom.
2: Et aujourd'hui, le thème sur lequel nous revenons, c'est celui du travail et de l'argent, et plus précisément, on pourrait dire, du bon usage de l'argent pour soi et pour les autres. Alphonse Vanderette, la tension entre les richesses matérielles et leur utilisation, c'est déjà au cœur du message des prophètes. Il dénonçait l'inégale répartition des richesses, l'exploitation des pauvres, parce que ceux qui avaient le luxe et l'argent, eh bien, s'en servaient à des fins contraires au dessein de Dieu. Quelle différence, justement, vous feriez entre les prophètes et Ben Sirac, ou plutôt, comment est-ce qu'ils s'inscrivent peut-être dans la même lignée, finalement ?
3: Ben Sirac, lui, donne des conseils qui sont dans la tradition judéenne, mais il ajoute des choses qui ne font pas partie de cette tradition. Il est le premier sage juif à parler de l'argent de façon assez détachée. Ben Sirac donne des conseils, n'oublions pas, à son fils. Il dit comment utiliser l'argent, comment faire, quelle est l'attitude à avoir. Et il donne tous des conseils précieux. Est-ce qu'il faut rembourser, enfin, est-ce qu'il faut prêter avec intérêt, etc. Il s'en explique. Mmh. Et c'est peut-être pas tout à fait dans une question religieuse.
2: C'est-à-dire, vous semblez dire qu'au fond, l'argent est exclu des réflexions religieuses, alors qu'en réalité, elle va habiter presque le quotidien de chacun des croyants.
3: C'est-à-dire qu'on dit que Dieu et l'argent ne font pas bon ménage. Mmh. Donc, on aime bien Dieu ou on aime bien l'argent, on ne peut pas aimer les deux. Alors, c'est pour ça que, ici, Ben Sirac n'est pas contre les riches, il dit au contraire que c'est très bien s'il partage. Il ne les condamne pas.
2: Non, il ne les condamne pas. Et alors, il dit même à la fin du texte, heureux les riches, et on verra pourquoi il dit cela. En tout cas, ce qui est sûr, c'est qu'il met en valeur la façon dont la richesse va donner un pouvoir. Un pouvoir sur soi-même, un pouvoir sur les autres. Est-ce qu'il en critique la possession ? Est-ce que c'est mal de gagner de l'argent, d'être riche ? En tout cas, quel regard il porte sur le fait d'avoir de l'argent ? Mais ici, on comprend que c'est d'avoir beaucoup d'argent.
3: Oui, beaucoup d'argent, mais il dit que ce n'est pas pour acheter du plaisir, pas uniquement. Mmh. Il n'est pas contre le fait d'amasser de l'argent, mais si c'est pour amasser en même temps que du plaisir au détriment des autres, ce n'est pas cela. D'ailleurs, Montaigne dit un petit peu la même chose. Hein. Montaigne dit si j'amasse de l'argent, ce n'est point pour acheter des terres, ce dont je n'ai que faire, mais pour acheter du plaisir. Or, Ben Sirac, ici, ne nous pousse pas au plaisir, mais il pousse à une répartition correcte des richesses. C'est-à-dire, celui qui est riche, il doit partager ce qu'il a.
2: Voilà. Alors, si on s'arrête très concrètement sur certains extraits, donc on part cette fois-ci dans le chapitre 29 du livre de Ben Sirac. L'argent, d'abord, ne doit pas être laissé de sorte qu'il finisse par rouiller. Au verset 11, on lit « Investis ta fortune selon les commandements du Très-Haut, cela te rapportera plus que de l'or ». Qu'est-ce que ça veut dire investir sa fortune quand on suit les conseils de Ben Sirac ?
3: Investir sa fortune, c'est investir pour soi, d'accord, mais c'est surtout pour les autres. Ce n'est pas forcément pour en tirer gloire et pouvoir et honneur. C'est surtout pour le partager. Sinon, ça n'a aucun intérêt. Dans le judaïsme, on partage. On partage ce que l'on a. Dans la philosophie aussi, on partage sa nourriture. Peut-être que faire de la philosophie, c'est apprendre à partager ce que l'on a. Mmh. Eh bien, là aussi, dans le judaïsme, on partage. Et c'est cela qu'il veut mettre en valeur.
2: Alors, il parle du partage et de manière très concrète, finalement, de la façon aussi de prêter aux autres. Il dit bien quelque part que, finalement, quand on va prêter, ben, il ne faut pas avoir peur de prêter et de n'être jamais remboursé, en quelque sorte. On comprend dans les lignes de Ben Sirac que cette générosité financière, elle va s'accompagner d'humiliation. Et sa conclusion, sa morale, en quelque sorte, et là, je vais citer le verset 8, « Pourtant, laisse-toi toucher par le malheureux, ne lui fais pas attendre ton aumône. » Il y a un devoir pour le riche de prêter au malheureux, quitte à ne jamais revoir cet argent.
3: D'abord, il faut dire que prêter, ça ne veut pas dire donner, et puis tu auras une dette vis-à-vis de moi. Il n'y a pas de donnant-donnant. Il n'y a pas d'intérêt. Le prêt n'est pas fait qu'intérêt. Le prêt doit être fait avec miséricorde, c'est ce qu'il dit, Ben Sirac. Mmh. C'est-à-dire, presque, il doit être gratuit, quasiment gratuit. Il appelle ça prêt, mais en fait, c'est donné sans compter, c'est donné à la façon de Mère Teresa de Calcutta, c'est-à-dire on donne, on n'attend rien en retour. Mmh. Le sourire, c'est déjà pas mal. Et ici, le pauvre, eh bien, il est tout à fait normal de lui donner. Mais sinon, qui va lui donner ?

0: Alphonse Vandered, vous êtes philosophe et théologien et avec nous, vous nous commentez ces extraits du livre de Ben Sirac et nous sommes notamment dans les chapitres 29, 27, 29 et 31. On parlait du pauvre à l'instant. Pourquoi, quand on a de l'argent, c'est si difficile de se montrer attentif aux plus pauvres, finalement ?
1: Alors, c'est peut-être parce qu'on est ébloui, on est dans une vie de fête, de plaisir, et donc on oublie les autres. Et finalement, quand on sort de toutes ces fêtes, on n'est pas si heureux que ça, c'est ça que je constate. Et il est bien plus beau de donner que de recevoir. Le père Sirac, que j'avais rencontré en Inde il y a longtemps, il disait que toute vie est une marche vers les autres, c'est-à-dire notamment vers les plus pauvres. Et ici, venir en aide aux autres, aux pauvres, c'est pratiquer les commandements de Dieu. Alors, il est difficile de donner, de prêter, surtout quand on a de mauvaises intentions. Si c'est pour tenir en laisse quelqu'un à qui on a donné un peu d'argent et on lui dit tu es redevable, tu dois donner, etc., c'est exercer un pouvoir maléfique, c'est exercer un pouvoir qui est tout à fait honteux et qui n'est pas conforme au commandement de Dieu. Alors, ce que je voulais dire, c'est que quand on est dans la pauvreté, évidemment qu'on ne peut pas s'en sortir tout seul si on n'a pas un coup de main. Peut-être que l'ambiguïté

0: c'est pas du donnant-donnant. Il n'y a pas de dette. Alors voilà ce qui est peut-être l'essentiel. Et il y a peut-être une grande joie, certainement, une grande joie à donner. Donner ce que l'on a. Donner plus que ce que l'on a, comme cette femme dans les évangiles qui donne beaucoup plus que le riche qui est passé avant, qui donne beaucoup, c'est vrai. Mais elle s'est privée, tandis que l'autre, il ne s'est pas privé de ce qu'il donne, même s'il donne beaucoup plus.
1: Vous citiez un texte de l'Évangile. Je vous propose de revenir 180 ans avant Jésus-Christ, au chapitre 31, et d'écouter ce texte du livre de Ben Sira, versets 1 à 11.
2: La richesse provoque l'insomnie qui épuise le corps. Elle cause des soucis qui font perdre le sommeil. Les soucis de l'existence empêchent de fermer l'œil, comme une maladie grave éloigne le sommeil. Le riche s'est donné de la peine pour faire fortune, et quand il s'arrête, il prend du bon temps. Le pauvre s'est donné de la peine pour vivre de peu, et quand il s'arrête, il tombe dans la misère. Qui aime l'or ne pourra rester juste. Qui court après le gain se laisse fourvoyer. Beaucoup sont tombés pour avoir aimé l'or, leur perte était inévitable. L'or est un piège pour ceux qui en font une idole. L'insensé s'y fera prendre. Heureux le riche qui fut trouvé sans reproche et n'a pas couru après l'or. Qui est-il? Nous le dirons bienheureux. Parmi son peuple, il a fait des merveilles. Qui donc fut jugé parfait dans l'épreuve? À lui la gloire pour toujours. Qui donc pouvait pécher et n'a point péché, faire le mal et ne l'a pas fait?
1: Voilà un texte qui était lu par Hugo Vincent, un texte extrait du livre de Ben Sira. Alphonse Vandered, c'est intéressant de voir ici l'or comme un piège, l'argent comme un piège, mais l'argent aussi qui peut faire des merveilles. Là où est le point pour Ben Sira, c'est vraiment la question de l'idolâtrie de l'argent, c'est quand l'argent prend toute la place.
0: Ce qu'il faut, c'est s'enrichir pour les autres. Et là où est le problème, c'est s'enrichir pour soi, pour ses intérêts, par égoïsme. Et donc, pour Ben Sira, il ne condamne pas du tout la richesse, devenir riche. Ce n'est pas tout à fait une abomination si on pense aux autres. Pourquoi penser aux autres? Parce que l'autre, c'est le frère. C'est celui que l'on doit servir, que l'on doit aimer, que l'on doit regarder, avoir un regard pour lui. Alors, c'est vrai que ici, la question de la richesse, elle est vue un peu de façon peu courante. Celui qui aime l'argent est dans le péché. C'est-à-dire, aimer l'argent, c'est être dans le péché complètement. Parce que
1: si on est égoïste... Qui dit ça?
0: Ça, c'est Ben Sira qui le dit. C'est-à-dire que si on aime l'argent, on est dans le péché quand on s'en sert pour soi, quand on est égoïste. Mais pas quand on s'en sert pour les autres. Si on amasse de l'argent, c'est très bien pour les autres. On pourra faire beaucoup.

Nous sommes toujours avec Alphonse Vanderette, professeur de philosophie, et on revient toute cette émission sur un texte de Ben Sirac, c'est sur plusieurs textes du reste, plusieurs chapitres de ce livre de Ben Sirac le Sage, avec des sentences toujours aussi pertinentes. Je lis par exemple au verset 21 du chapitre 29. Les

0: L'essentiel dans la vie, c'est le pain, l'eau, le vêtement et une maison pour protéger son intimité. Et puis si je poursuis le verset suivant, mieux vaut une existence de pauvre dans sa cabane que de faire bonne chère chez les autres. Alors ici, on a la question de la propriété privée. Alphonse Vanderey, de posséder ce que l'on a, c'est important. Ça revient souvent dans la Bible. Et est-ce que le Christ est venu dire autre chose ?
1: Mais justement, la possession n'est peut-être pas l'essentiel. C'est peut-être pas ça. C'est surtout posséder les commandements de Dieu. C'est la bienveillance, c'est la fraternité, c'est mettre une ambiance fraternelle. C'est surtout ça qui est important. C'est l'autre, le rapport à l'autre. Et non pas posséder des biens terrestres, qui s'envoleront après notre mort, en tout cas.
0: Alors, ce qui est intéressant, c'est que Ben Sirac pose une limite. Jusqu'où prêter, finalement ? Jusqu'où venir en aide à son prochain ? Et pour lui, c'est très clair, je cite, « Viens en aide à ton prochain selon tes moyens, mais prends garde à ne pas t'exposer à la ruine. » Ça veut dire qu'il y a une limite à la générosité. Comment vous le comprenez, vous, ce passage ?
1: Mais on ne peut pas se ruiner. On ne peut pas quand même tout donner sans compter. Il faut quand même compter un petit peu pour soi. Il faut quand même avoir un peu. Mais l'essentiel, c'est l'autre. Mais il faut complètement s'oublier. Il ne faut pas se ruiner. Sinon, on devient pauvre. Alors, dans ce cas-là, on est dans une situation difficile. Il faut qu'on vienne nous aider. Non, il faut faire les choses avec justesse, avec mesure, avec philosophie. Il ne faut pas tout donner. Il faut quand même garder un peu pour soi. C'est tout à fait normal.
0: Oui, alors justement, c'est ce qu'il dit au chapitre 31. « Sois modéré en tout ce que tu fais et tu ne tomberas jamais malade. » La modération, c'est aussi quelque chose qu'on va retrouver dans tous les textes de Ben Sirac, quelque part.
1: La modération, oui. Et souvent, quand on fait une action, quand on parle, à tort, à travers, la plupart du temps, on dit « Tiens, je regrette ce que je viens de dire. On s'est emporté, on a blessé, etc. » Bon, après, il y a la confession pour réparer l'affaire. Mais la modération dans toute chose, c'est peut-être ça, mettre un peu de philosophie. C'est peut-être pour ça que Ben Sirac est philosophe. La philosophie de Ben Sirac, ici, veut la modération, comme le voudront les philosophes. C'est-à-dire ne pas accumuler les richesses égoïstement, ne pas tomber dans les plaisirs excessifs, et puis essayer d'être juste, moral et réfléchi dans cette vie. Alors peut-être qu'on atteindra la modération. C'est-à-dire que pour Ben Sirac, il est très important, je l'ai vu dans d'autres textes, la question de la raison. Il faut penser par soi-même. Ce n'est pas. C'est l'acte de penser permet que l'on soit modéré, que l'on puisse être modéré dans les propos et dans les actions.
0: Alors, où est Dieu dans toute cette histoire ? Parce que depuis le début de cette émission et tout au long de ces textes, c'est vrai qu'il en est moins question que dans d'autres textes. Ici, on ne voit pas de référence à la prière, de référence à Dieu explicitement. Et pourtant, vous l'avez trouvé, j'imagine ?
1: Ah, si, si. Quand il dit « qui fait le mal retombera sur lui sans même qu'il sache d'où il vient ». C'est-à-dire, le riche, s'il fait mal les choses, ça retombera sur lui. Il faut qu'il fasse attention. Il faut que lui aussi vienne dans le principe de la sagesse, c'est-à-dire de craindre Dieu. Et il faut qu'il fasse attention de ne pas tomber dans le péché. Il n'y a pas de plus grave faute que le péché. Mais alors, il y a la question du pardon après, mais aujourd'hui, vous voyez, on dissocie souvent la question du péché et puis la question de l'acte. On ne donne plus tellement à nos actes un sens mauvais. On pardonne tout de suite, bon, pourquoi pas. Mais pour Ben Sirac, il y a des choses à ne pas faire. Celui qui aime l'argent n'échappera pas au péché.

0: Et avec vous, Alphonse Vendéret, nous relisons des extraits, des chapitres, pardon, du livre de Ben Sirac le Sage, avec notamment un volet sur les esclaves. Alors, puisqu'on est dans la question de l'argent, et puis on parlait à l'instant de la modération, quelle est la position de l'esclave à l'époque de Ben Sirac? Et puis surtout, la question qui est posée dans ce texte, qu'est-ce qu'un bon maître?
1: Mais on parle d'esclaves, mais en fait, on devrait plutôt parler de serviteurs, puisque ceux qui sont serviteurs sont déjà bien contents de trouver un travail, parce qu'ils sont payés pour le service qu'ils rendent. L'esclavage du temps de Ben Sirac existe, mais l'esclave est traité quand même comme un frère et non pas comme une bête. Mais il est au service du maître. Voilà, son domaine de définition, c'est d'être au service du maître.
0: Traite-le comme un frère, ça c'est ce qui est demandé au maître, qu'il soit comme un autre toi-même, l'esclave comme un autre soi-même quand on est maître. Est-ce que ça c'est révolutionnaire de dire ça?
1: Ah oui, évidemment, oui, parce que c'est. Faut pas oublier que ce livre qui s'appelle le Siracide, on l'appelle aussi l'Ecclésiastique, parce que les premières communautés chrétiennes le lisaient. Là, on voit que c'est du pré-christianisme en quelque sorte. Mmh. Tu n'as qu'un esclave, traite-le comme un frère, car tu en as besoin, comme de toi-même. C'est magnifique. Mmh. Et donc. Mais c'est toujours dans la lignée de la philosophie du judaïsme que l'autre est un frère, qu'il faut accueillir l'étranger, il faut lui donner à manger, il faut lui donner le gîte et le couvert, etc. Mais ici, il s'agit de l'esclave. En fait, il n'est en rien inférieur au maître. Et c'est Jésus qui le dira.
0: Et c'est aussi Ben Sirac, du reste, puisque si on regarde à nouveau donc, dans ce chapitre 33, au verset 20, « Ni à ton fils, ni à ta femme, ni à ton frère, ni à ton ami, ne donne pouvoir sur toi durant ta vie. » Ça, c'est très fort sur le rappel de ce qu'est la dignité de l'homme. Et puis un peu plus loin, « Aussi longtemps que tu vis et qu'il te reste un souffle, ne te livre pas au pouvoir d'un mortel. » Il y a cette question de la dignité de l'homme et de sa propre liberté qui est assez puissante dans ce texte de Ben Sirac et j'imagine, à l'époque, peu entendue.
1: En fait, là, Ben Sirac, quand il parle des esclaves ici, il fait une sorte de charte des droits de l'homme, notamment pour les esclaves. Les esclaves ont le droit de vivre comme les autres. Mais il ne faut pas trop exiger d'eux. Et il faut être juste envers eux.
0: Et cette justice, cette justesse même, on pourrait dire, elle est aussi dans la juste mesure du travail donné. C'est-à-dire suffisamment de travail pour qu'il n'y ait pas de paresse et de ne pas dépasser la charge de travail, rester dans la mesure. Il est dit au maître, ne fais rien sans discernement. Donc le maître est aussi appelé, quelque part, à tenir une charte des devoirs, on pourrait dire.
1: Oui, mais cette charte des devoirs est un peu noircie par des propos un peu difficiles pour notre époque. Évidemment, fais travailler ton esclave, tu trouves le repos.
0: Oui, ça c'est aussi Ben Sirac qui le dit.
1: Voilà, mets-le au travail pour qu'il ne reste pas oisif. En fait, il y a, comme chez les Grecs...
0: Il y a une tension, là.
1: Il n'est pas forcément... il ne participe pas à la maison, vraiment. Il est dans sa fonction. Sa fonction, c'est l'esclavage. Ce n'est pas... Mais esclavage ne va pas dire qu'il faut le maltraiter. C'est ce qu'il dit. Ouais. Mais seulement, il distingue la fonction et puis la fraternité. La fonction n'est pas la même que le maître, mais il faut être fraternel. Mmh. Alors là, c'est pour ça qu'on... Il ne veut pas d'abord accorder la liberté à l'esclave.
0: Oui, c'est la limite là.
1: Oui, ouais. Là c'est assez choquant. Mm. Et là on n'est pas dans le christianisme, on n'est pas dans. Et donc il n'y a pas de fraternité là-dedans. Donc il restait un petit peu comme de son temps parce qu'il est quand même de la tradition de son temps. Il n'est pas chrétien puisque le christianisme est venu après lui. Mais il a quand même des choses importantes. C'est la deuxième partie. Où il dit qu'il faut le traiter à égalité, etc. Mmh. Mais il se contredit, il ne sait pas trop.
0: Oui, il se contredit un petit peu parce qu'au début, il dit que finalement, pour un esclave, c'est pain, discipline, travail et point à la ligne.
1: Alors peut-être qu'on peut voir l'influence de l'hellénisme, puisque chez les Grecs, tout le monde n'est pas citoyen, l'esclave n'est pas citoyen. c'est quelqu'un qui est d'une seconde zone, d'un second rang. Et donc, peut-être que là, il a subi l'influence des Grecs, une mauvaise influence d'ailleurs, mais au moins, bien après Ben Sirac, il y a Sénèque qui va dire que l'esclave est aussi un homme, c'est aussi un frère.
0: Et tout ce que vous nous dites est à retrouver pour nos auditeurs qui souhaiteraient poursuivre la réflexion dans ce livre de Ben Sirac, Le Sage. C'est un livre qu'on trouve dans l'Ancien Testament. Avec nous, nous avons lu les chapitres 33, chapitre 27, chapitre 29 et chapitre 31. C'est très facile à lire et je dois dire que c'est d'une pertinence assez étonnante. Merci Alphonse Vanderette de nous l'avoir fait découvrir encore aujourd'hui, encore cette semaine. Je rappelle que vous êtes docteur en philosophie, diplômé de Paris-Sorbonne, spécialiste de Nietzsche et Saint-Augustin, philosophie, qui est une matière que vous enseignez dans un lycée à proximité de Lille. Et au fil de ces émissions, vous êtes tellement passionné par Ben Sirac que vous sortirez prochainement un ouvrage sur cet auteur. Je rappelle également que vous êtes théologien, on vous retrouvera bien sûr dans d'autres émissions. Un grand merci également à Mathieu Dubois pour la technique et l'habillage de cette émission. À bientôt.

0: comme chaque jour, rejoignons à présent Lourdes pour y vivre la prière du chapelet en union avec les catholiques du monde entier.
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2: Prions pour Petit Noé. Vierge Marie, ma petite sœur Emmanuelle, faites qu'elle tienne le plus longtemps possible malgré son cancer agressif. Merci Vierge Marie.
3: Notre-Dame de Lourdes, je vous demande de bien vouloir protéger Jean-Pierre qui doit rencontrer le psychiatre cet après-midi. Merci de nous aider à résoudre ce problème. Merci Notre-Dame de Lourdes pour toutes les grâces que nous recevons. Merci, merci, merci.
4: Au nom du Père, du Fils et du Saint-Esprit. Amen. Amen. Chers amis pèlerins, soyez les bienvenus dans cette grotte de Massabielle où la Vierge Marie, l'Immaculée Conception, est apparue 18 fois à Sainte Bernadette. Cet après-midi, nous méditerons les mystères joyeux de notre chapelet. Nous prions particulièrement à la demande du Saint-Père, en ce mois d'octobre, au mois du rosaire, notre chapelet pour la paix dans le monde. Nous prions également avec tous les pèlerinages qui sont présents aujourd'hui dans le sanctuaire, en particulier avec le pèlerinage du rosaire. Et nous prions aussi avec tous ceux qui nous sont unis par l'écoute de la radio chrétienne francophone, par l'écoute de la chaîne de télévision Catéo et avec tous ceux qui nous sont unis via l'application internet du sanctuaire de Lourdes. Je crois en Dieu le Père Tout-Puissant,
5: Créateur du ciel et de la terre,
4: et en Jésus-Christ, son Fils unique, notre Seigneur, qui a été conçu du Saint-Esprit, est né de la Vierge Marie, a souffert sous Ponce Pilate, a été crucifié, est mort et a été enseveli, est descendu aux enfers. Le troisième jour est ressuscité des morts, est monté aux cieux, est assis à la droite de Dieu le Père Tout-Puissant, d'où il viendra juger les vivants et les morts. Je crois au Saint-Esprit Saint, à la Sainte Église catholique, à la communion des saints, à la rémission des péchés, à la résurrection de la chair, à la vie éternelle. Amen. Et nous prions aux intentions de notre souverain pontife, le pape Léon XIV. Notre Père qui es aux cieux, que ton nom soit sanctifié, que ton règne vienne, que ta volonté soit faite sur la terre comme au ciel.
6: Donne-nous aujourd'hui notre pain de ce jour. Pardonne-nous nos offenses, comme nous pardonnons aussi à ceux qui nous ont offensés. Et ne nous laisse pas entrer en tentation, mais délivre-nous du mal. Amen.
4: Je vous salue, Marie, pleine de grâce. Le Seigneur est avec vous. Vous êtes bénie entre toutes les femmes, et Jésus, le fruit de vos entrailles, est béni.
6: Sainte Marie, Mère de Dieu, priez pour nous pauvres pécheurs, maintenant et à l'heure de notre mort. Amen.
4: Je vous salue, Marie, pleine de grâce. Le Seigneur est avec vous. Vous êtes bénie entre toutes les femmes, et Jésus, le fruit de vos entrailles, est béni.
6: Sainte Marie, Mère de Dieu, priez pour nous pauvres pécheurs, maintenant et à l'heure de notre mort. Amen.
4: Je vous salue, Marie, pleine de grâce, le Seigneur est avec vous. Vous êtes bénie entre toutes les femmes, et Jésus, le fruit de vos entrailles, est béni.
6: Sainte Marie, Mère de Dieu, priez pour nous pauvres pécheurs, maintenant et à l'heure de notre mort. Amen.
4: Gloire.

0: Sainte.
1: Ô Marie conçue sans péché,
0: priez pour nous qui avons repos à vous.
1: Premier mystère joyeux, l'annonciation de l'ange Gabriel à la Vierge Marie. De l'Évangile selon saint Luc. L'ange du Seigneur dit à Marie, « Sois sans crainte, car tu as trouvé grâce auprès de Dieu. » Marie entend la voix de l'ange et dans le silence de son âme, elle abandonne tout ce qu'elle avait imaginé de sa vie pour accueillir le dessein de Dieu. Voici la servante du Seigneur. Que ce fiat de Marie nous apprenne à dire oui à Dieu, avant même de connaître le chemin sur lequel il veut nous conduire. Avec Notre-Dame, prions pour toutes les personnes hospitalisées et pour ceux qui les soignent. Notre Père qui es aux cieux, que ton nom soit sanctifié, que ton règne vienne, que ta volonté soit faite sur la terre comme au ciel.
0: Donne-nous aujourd'hui notre pain de ce jour. Pardonne-nous nos offenses, comme nous pardonnons aussi à ceux qui nous ont offensés. Et ne nous laisse pas entrer en tentation, mais délivre-nous du mal. Amen.
2: Je vous salue, Marie, pleine de grâce. Le Seigneur est avec vous. Vous êtes bénie entre toutes les femmes, et Jésus, le fruit de vos entrailles, est béni.
0: Sainte Marie, Mère de Dieu, priez pour nous, pauvres pécheurs, maintenant et à l'heure de notre mort. Amen.
2: Je vous salue, Marie, pleine de grâce. Le Seigneur est avec vous. Vous êtes bénie entre toutes les femmes, et Jésus, le fruit de vos entrailles, est béni.
0: Sainte Marie, Mère de Dieu, priez pour nous, pauvres pécheurs, maintenant et à l'heure de notre mort. Amen.
2: Je vous salue, Marie, pleine de grâce. Le Seigneur est avec vous. Vous êtes bénie entre toutes les femmes, et Jésus, le fruit de vos entrailles, est béni.
0: Sainte Marie, Mère de Dieu, priez pour nous, pauvres pécheurs, maintenant et à l'heure de notre mort. Amen.
2: Je vous salue, Marie, pleine de grâce. Le Seigneur est avec vous. Vous êtes bénie entre toutes les femmes, et Jésus, le fruit de vos entrailles, est béni.
0: Sainte Marie, Mère de Dieu, priez pour nous, pauvres pécheurs, maintenant et à l'heure de notre mort. Amen.
2: Je vous salue, Marie, pleine de grâce. Le Seigneur est avec vous. Vous êtes bénie entre toutes les femmes, et Jésus, le fruit de vos entrailles, est béni.
0: Sainte Marie, Mère de Dieu, priez pour nous, pauvres pécheurs, maintenant et à l'heure de notre mort. Amen.
2: Je vous salue, Marie, pleine de grâce. Le Seigneur est avec vous. Vous êtes bénie entre toutes les femmes, et Jésus, le fruit de vos entrailles, est béni.
0: Sainte Marie, Mère de Dieu, priez pour nous pauvres pécheurs, maintenant et à l'heure de notre mort. Amen.
2: Je vous salue, Marie, pleine de grâce. Le Seigneur est avec vous. Vous êtes bénie entre toutes les femmes, et Jésus, le fruit de vos entrailles, est béni.
0: Sainte Marie, Mère de Dieu, priez pour nous pauvres pécheurs, maintenant et à l'heure de notre mort. Amen.
2: Je vous salue, Marie, pleine de grâce. Le Seigneur est avec vous. Vous êtes bénie entre toutes les femmes, et Jésus, le fruit de vos entrailles, est béni.
0: Sainte Marie, Mère de Dieu, priez pour nous pauvres pécheurs, maintenant et à l'heure de notre mort. Amen.
2: Je vous salue, Marie, pleine de grâce. Le Seigneur est avec vous. Vous êtes bénie entre toutes les femmes, et Jésus, le fruit de vos entrailles, est béni.
0: Sainte Marie, Mère de Dieu, priez pour nous pauvres pécheurs, maintenant et à l'heure de notre mort. Amen.
2: Je vous salue, Marie, pleine de grâce. Le Seigneur est avec vous. Vous êtes bénie entre toutes les femmes, et Jésus, le fruit de vos entrailles, est béni.
0: Sainte Marie, Mère de Dieu, priez pour nous pauvres pécheurs, maintenant et à l'heure de notre mort. Amen.
1: Gloria.

0: Ô Marie conçue sans péché, priez pour nous qui avons recours à vous. Deuxième mystère joyeux, la visitation de la Vierge Marie à sa cousine Élisabeth. De l'Évangile selon saint Luc. Élisabeth dit à Marie : Comment ai-je ce bonheur que la mère de mon Seigneur vienne jusqu'à moi ? À peine Marie a-t-elle reçu Jésus qu'elle se met en route pour servir Élisabeth. Celui qui porte Dieu en lui ne peut rester immobile. Demandons à Marie de faire de nos vies une visitation, afin que ceux que nous rencontrons puissent, à travers notre charité et notre douceur, pressentir quelque chose de la présence du Christ. Avec Notre-Dame, prions pour ceux qui attendent d'être visités. Notre Père, qui es aux cieux, que ton nom soit sanctifié, que ton règne vienne, que ta volonté soit faite sur la terre comme au ciel.
1: Donne-nous aujourd'hui notre pain de ce jour. Pardonne-nous nos offenses, comme nous pardonnons aussi à ceux qui nous ont offensés. Et ne nous laisse pas entrer en tentation, mais délivre-nous du mal. Amen.
2: Je vous salue, Marie, pleine de grâce. Le Seigneur est avec vous. Vous êtes bénie entre toutes les femmes. Et Jésus, le fruit de vos entrailles, est béni.
1: Sainte Marie, Mère de Dieu, priez pour nous pauvres pécheurs, maintenant et à l'heure de notre mort. Amen.
2: Je vous salue, Marie, pleine de grâce. Le Seigneur est avec vous. Vous êtes bénie entre toutes les femmes. Et Jésus, le fruit de vos entrailles, est béni.
1: Sainte Marie, Mère de Dieu, priez pour nous pauvres pécheurs, maintenant et à l'heure de notre mort. Amen.
2: Je vous salue, Marie, pleine de grâce. Le Seigneur est avec vous. Vous êtes bénie entre toutes les femmes. Et Jésus, le fruit de vos entrailles, est béni.
1: Sainte Marie, Mère de Dieu, priez pour nous pauvres pécheurs, maintenant et à l'heure de notre mort. Amen.
2: Je vous salue, Marie, pleine de grâce. Le Seigneur est avec vous. Vous êtes bénie entre toutes les femmes. Et Jésus, le fruit de vos entrailles, est béni.
1: Sainte Marie, Mère de Dieu, priez pour nous pauvres pécheurs, maintenant et à l'heure de notre mort. Amen.
2: Je vous salue, Marie, pleine de grâce. Le Seigneur est avec vous. Vous êtes bénie entre toutes les femmes. Et Jésus, le fruit de vos entrailles, est béni.
1: Sainte Marie, Mère de Dieu, priez pour nous pauvres pécheurs, maintenant et à l'heure de notre mort. Amen.
2: Je vous salue, Marie, pleine de grâce. Le Seigneur est avec vous. Vous êtes bénie entre toutes les femmes. Et Jésus, le fruit de vos entrailles, est béni.
1: Sainte Marie, Mère de Dieu, priez pour nous pauvres pécheurs, maintenant et à l'heure de notre mort. Amen.
2: Je vous salue, Marie, pleine de grâce. Le Seigneur est avec vous. Vous êtes bénie entre toutes les femmes. Et Jésus, le fruit de vos entrailles, est béni.
1: Sainte Marie, Mère de Dieu, priez pour nous pauvres pécheurs, maintenant et à l'heure de notre mort. Amen.
2: Je vous salue, Marie, pleine de grâce. Le Seigneur est avec vous. Vous êtes bénie entre toutes les femmes. Et Jésus, le fruit de vos entrailles, est béni.
1: Sainte Marie, Mère de Dieu, priez pour nous pauvres pécheurs, maintenant et à l'heure de notre mort. Amen.
2: Je vous salue, Marie, pleine de grâce. Le Seigneur est avec vous. Vous êtes bénie entre toutes les femmes. Et Jésus, le fruit de vos entrailles, est béni.
1: Sainte Marie, Mère de Dieu, priez pour nous pauvres pécheurs, maintenant et à l'heure de notre mort. Amen.
2: Je vous salue, Marie, pleine de grâce. Le Seigneur est avec vous. Vous êtes bénie entre toutes les femmes. Et Jésus, le fruit de vos entrailles, est béni.
1: Sainte Marie, Mère de Dieu, priez pour nous pauvres pécheurs, maintenant et à l'heure de notre mort. Amen.

0: Ô Marie conçue sans péché,
1: priez pour nous qui avons recours à vous.
0: Troisième mystère joyeux, la nativité de notre Seigneur. De l'Évangile selon saint Luc. Les anges dirent aux bergers, voici que je vous annonce une grande joie qui sera celle de tout le peuple. Dans la pauvreté de Bethléem, Marie contemple son enfant. Le Créateur du monde repose entre ses bras, lui qui vient nous chercher dans notre pauvreté. Marie ne garde pas Jésus pour elle. Elle nous le donne et nous invite à venir avec lui, avec la simplicité des bergers et l'adoration des mages. Avec Notre-Dame, prions pour toutes les mères qui attendent un enfant et pour la vie. Notre Père, qui es aux cieux, que ton nom soit sanctifié, que ton règne vienne, que ta volonté soit faite sur la terre comme au ciel.
2: Donne-nous aujourd'hui notre pain de ce jour. Pardonne-nous nos offenses, comme nous pardonnons aussi à ceux qui nous ont offensés. Et ne nous laisse pas entrer en tentation, mais délivre-nous du mal. Amen.
3: Je vous salue, Marie. Vous êtes pleine de grâce. Le Seigneur est avec vous. Vous êtes bénie entre toutes les femmes. Et Jésus, le fruit de vos entrailles, est béni.
2: Sainte Marie, Mère de Dieu, priez pour nous pauvres pécheurs, maintenant et à l'heure de notre mort. Amen.
3: Je vous salue, Marie, pleine de grâce. Le Seigneur est avec vous. Vous êtes bénie entre toutes les femmes. Et Jésus, le fruit de vos entrailles, est béni.
2: Sainte Marie, Mère de Dieu, priez pour nous pauvres pécheurs, maintenant et à l'heure de notre mort. Amen.
3: Je vous salue, Marie, pleine de grâce. Le Seigneur est avec vous. Vous êtes bénie entre toutes les femmes, et Jésus, le fruit de vos entrailles, est béni.
2: Sainte Marie, Mère de Dieu, priez pour nous pauvres pécheurs, maintenant et à l'heure de notre mort. Amen.
3: Je vous salue, Marie, pleine de grâce. Le Seigneur est avec vous. Vous êtes bénie entre toutes les femmes, et Jésus, le fruit de vos entrailles, est béni.
2: Sainte Marie, Mère de Dieu, priez pour nous, pauvres pécheurs, maintenant et à l'heure de notre mort. Amen.
3: Je vous salue, Marie, pleine de grâce. Le Seigneur est avec vous. Vous êtes bénie entre toutes les femmes, et Jésus, le fruit de vos entrailles, est béni.
2: Sainte Marie, Mère de Dieu, priez pour nous pauvres pécheurs, maintenant et à l'heure de notre mort. Amen.
3: Je vous salue, Marie, pleine de grâce. Le Seigneur est avec vous. Vous êtes bénie entre toutes les femmes, et Jésus, le fruit de vos entrailles, est béni.
2: Sainte Marie, Mère de Dieu, priez pour nous pauvres pécheurs, maintenant et à l'heure de notre mort. Amen.
3: Je vous salue, Marie, pleine de grâce. Le Seigneur est avec vous. Vous êtes bénie entre toutes les femmes, et Jésus, le fruit de vos entrailles, est béni.
2: Sainte Marie, Mère de Dieu, priez pour nous pauvres pécheurs, maintenant et à l'heure de notre mort. Amen.
3: Je vous salue, Marie, pleine de grâce. Le Seigneur est avec vous. Vous êtes bénie entre toutes les femmes, et Jésus, le fruit de vos entrailles, est béni.
2: Sainte Marie, Mère de Dieu, priez pour nous pauvres pécheurs, maintenant et à l'heure de notre mort. Amen.
3: Je vous salue, Marie, pleine de grâce. Le Seigneur est avec vous. Vous êtes bénie entre toutes les femmes, et Jésus, le fruit de vos entrailles, est béni.
2: Sainte Marie, Mère de Dieu, priez pour nous pauvres pécheurs, maintenant et à l'heure de notre mort. Amen.
3: Je vous salue, Marie, pleine de grâce. Le Seigneur est avec vous. Vous êtes bénie entre toutes les femmes, et Jésus, le fruit de vos entrailles, est béni.
2: Sainte Marie, Mère de Dieu, priez pour nous pauvres pécheurs, maintenant et à l'heure de notre mort. Amen.

0: Ô Marie conçue sans péché,
1: priez pour nous qui avons recours à vous.
0: Quatrième mystère joyeux, la présentation de Jésus au temple. De l'Évangile selon saint Luc, Marie et Joseph emmenèrent Jésus à Jérusalem pour le présenter au Seigneur. Marie monte au temple et remet entre les mains du Père celui qu'elle aime plus que tout. Elle accepte dès lors que Jésus appartienne pleinement à sa mission et au dessein du salut. Apprenons d'elle à offrir à Dieu ce qu'il nous a donné, en sachant que rien n'est véritablement perdu lorsque nous le remettons entre ses mains. Avec Notre-Dame, prions pour demander la force dans la douleur et l'espérance dans l'angoisse. Notre Père, qui es aux cieux, que ton nom soit sanctifié, que ton règne vienne, que ta volonté soit faite sur la terre comme au ciel.
2: Donne-nous aujourd'hui notre pain de ce jour. Pardonne-nous nos offenses, comme nous pardonnons aussi à ceux qui nous ont offensés. Et ne nous laisse pas entrer en tentation, mais délivre-nous du mal. Amen.
3: Je vous salue, Marie, pleine de grâce. Le Seigneur est avec vous. Vous êtes bénie entre toutes les femmes, et Jésus, le fruit de vos entrailles, est béni.
2: Sainte Marie, Mère de Dieu, priez pour nous pauvres pécheurs, maintenant et à l'heure de notre mort. Amen.
3: Je vous salue, Marie, pleine de grâce. Le Seigneur est avec vous. Vous êtes bénie entre toutes les femmes, et Jésus, le fruit de vos entrailles, est béni.
2: Sainte Marie, Mère de Dieu, priez pour nous pauvres pécheurs, maintenant et à l'heure de notre mort. Amen.
3: Je vous salue, Marie, pleine de grâce. Le Seigneur est avec vous. Vous êtes bénie entre toutes les femmes, et Jésus, le fruit de vos entrailles, est béni.
2: Sainte Marie, Mère de Dieu, priez pour nous pauvres pécheurs, maintenant et à l'heure de notre mort. Amen.
3: Je vous salue, Marie, pleine de grâce. Le Seigneur est avec vous. Vous êtes bénie entre toutes les femmes, et Jésus, le fruit de vos entrailles, est béni.
2: Sainte Marie, Mère de Dieu, priez pour nous pauvres pécheurs, maintenant et à l'heure de notre mort. Amen.
3: Je vous salue, Marie, pleine de grâce. Le Seigneur est avec vous. Vous êtes bénie entre toutes les femmes, et Jésus, le fruit de vos entrailles, est béni.
2: Sainte Marie, Mère de Dieu, priez pour nous pauvres pécheurs, maintenant et à l'heure de notre mort. Amen.
3: Je vous salue, Marie, pleine de grâce. Le Seigneur est avec vous. Vous êtes bénie entre toutes les femmes, et Jésus, le fruit de vos entrailles, est béni.
2: Sainte Marie, Mère de Dieu, priez pour nous pauvres pécheurs, maintenant et à l'heure de notre mort. Amen.
3: Je vous salue, Marie, pleine de grâce. Le Seigneur est avec vous. Vous êtes bénie entre toutes les femmes, et Jésus, le fruit de vos entrailles, est béni.
2: Sainte Marie, Mère de Dieu, priez pour nous pauvres pécheurs, maintenant et à l'heure de notre mort. Amen.
3: Je vous salue, Marie, pleine de grâce. Le Seigneur est avec vous. Vous êtes bénie entre toutes les femmes, et Jésus, le fruit de vos entrailles, est béni.
2: Sainte Marie, Mère de Dieu, priez pour nous pauvres pécheurs, maintenant et à l'heure de notre mort. Amen.
3: Je vous salue, Marie, pleine de grâce. Le Seigneur est avec vous. Vous êtes bénie entre toutes les femmes, et Jésus, le fruit de vos entrailles, est béni.
2: Sainte Marie, Mère de Dieu, priez pour nous pauvres pécheurs, maintenant et à l'heure de notre mort. Amen.
3: Je vous salue, Marie, pleine de grâce. Le Seigneur est avec vous. Vous êtes bénie entre toutes les femmes, et Jésus, le fruit de vos entrailles, est béni.
2: Sainte Marie, Mère de Dieu, priez pour nous pauvres pécheurs, maintenant et à l'heure de notre mort. Amen.

0: Sainte.
1: Ô Marie conçue sans péché,
0: priez pour nous qui avons recours à vous.
1: Cinquième mystère joyeux, le recouvrement de Jésus au Temple. De l'Évangile selon saint Luc, Marie et Joseph trouvèrent Jésus dans le Temple, assis, au milieu des docteurs, les écoutant et les interrogeant. Pendant 3 jours, Marie cherche Jésus dans l'angoisse, puis le retrouve dans le Temple. Même la plus sainte des âmes connaît parfois l'obscurité et l'impression de ne plus sentir la présence de Dieu. Que Marie nous apprenne à chercher Jésus avec persévérance, jusqu'à comprendre que celui qui cherche Dieu avec un cœur sincère est déjà mystérieusement conduit vers lui. Avec Notre-Dame, prions pour toutes les personnes qui n'ont plus de lien avec leur famille. Notre Père, qui es aux cieux, que ton nom soit sanctifié, que ton règne vienne, que ta volonté soit faite sur la terre comme au ciel.
0: Donne-nous aujourd'hui notre pain de ce jour. Pardonne-nous nos offenses, comme nous pardonnons aussi à ceux qui nous ont offensés.
2: Et ne nous laisse pas entrer en tentation, mais délivre-nous du mal. Amen.
3: Je vous salue, Marie, pleine de grâce. Le Seigneur est avec vous. Vous êtes bénie entre toutes les femmes, et Jésus, le fruit de vos entrailles, est béni.
0: Sainte Marie, Mère de Dieu, priez pour nous pauvres pécheurs, maintenant et à l'heure de notre mort. Amen.
3: Je vous salue, Marie, pleine de grâce. Le Seigneur est avec vous. Vous êtes bénie entre toutes les femmes, et Jésus, le fruit de vos entrailles, est béni.
0: Sainte Marie, Mère de Dieu, priez pour nous pauvres pécheurs, maintenant et à l'heure de notre mort. Amen.
3: Je vous salue, Marie, pleine de grâce. Le Seigneur est avec vous. Vous êtes bénie entre toutes les femmes, et Jésus, le fruit de vos entrailles, est béni.
0: Sainte Marie, Mère de Dieu, priez pour nous pauvres pécheurs, maintenant et à l'heure de notre mort. Amen.
3: Je vous salue, Marie, pleine de grâce. Le Seigneur est avec vous. Vous êtes bénie entre toutes les femmes, et Jésus, le fruit de vos entrailles, est béni.
0: Sainte Marie, Mère de Dieu, priez pour nous pauvres pécheurs, maintenant et à l'heure de notre mort. Amen.
3: Je vous salue, Marie, pleine de grâce. Le Seigneur est avec vous. Vous êtes bénie entre toutes les femmes, et Jésus, le fruit de vos entrailles, est béni.
0: Sainte Marie, Mère de Dieu, priez pour nous pauvres pécheurs, maintenant et à l'heure de notre mort. Amen.
3: Je vous salue, Marie, pleine de grâce. Le Seigneur est avec vous. Vous êtes bénie entre toutes les femmes, et Jésus, le fruit de vos entrailles, est béni.
0: Sainte Marie, Mère de Dieu, priez pour nous pauvres pécheurs, maintenant et à l'heure de notre mort. Amen.
3: Je vous salue, Marie, pleine de grâce. Le Seigneur est avec vous. Vous êtes bénie entre toutes les femmes, et Jésus, le fruit de vos entrailles, est béni.
0: Sainte Marie, Mère de Dieu, priez pour nous pauvres pécheurs, maintenant et à l'heure de notre mort. Amen.
3: Je vous salue, Marie, pleine de grâce. Le Seigneur est avec vous. Vous êtes bénie entre toutes les femmes, et Jésus, le fruit de vos entrailles, est béni.
0: Sainte Marie, Mère de Dieu, priez pour nous pauvres pécheurs, maintenant et à l'heure de notre mort. Amen.
3: Je vous salue, Marie, pleine de grâce. Le Seigneur est avec vous. Vous êtes bénie entre toutes les femmes, et Jésus, le fruit...
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5: Il est 16h.
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6: Bienvenue en Bourgogne.
7: Suivez le guide, vous emmène à la découverte de Beaune. Nous sommes à 45 km au sud de Dijon et 150 au nord de Lyon. Beaune, 20 000 habitants, peut être considérée comme la capitale des vins de Bourgogne. Le centre historique est inclus dans le périmètre, inscrit au patrimoine mondial de l'UNESCO, au titre des climats ou parcelles de vignes très précisément délimitées du vignoble de Bourgogne. Beaune est célèbre pour ses fameux hospices, l'Hôtel Dieu, dont la construction remonte aux années 40, mais celle du 15e siècle. Ce joyau de style gothique flamboyant, reconnaissable à sa remarquable toiture en tuiles vernissées de Bourgogne, que nous parcourons dans les deux dernières émissions.
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7: La moutarde nous montera au nez à la maison Edmond Fallot pour finir en beauté la série beaunoise. Finir, pas tout à fait, car nous prendrons le temps de découvrir un second hôtel après l'Hôtel Dieu, bien plus intéressant qu'il n'en a l'air, le Great Beaune. Au casting de ce sixième et dernier rendez-vous, nous retrouvons avec bonheur Flora Lavagna, médiatrice patrimoine et culture aux Hospices Civils de Beaune. Ludovic Monnier, incollable sur la maison Edmond Fallot, nous fera faire une visite piquante et Romain Bordiou nous présentera le Great Hôtel qu'il dirige.
6: Bienvenue en Côte d'Or, bienvenue à Beaune.
9: Bienvenue à l'Hôtel Dieu de Beaune, un ancien hôtel lieu de la fin du Moyen-Âge. Il a été fondé par Nicolas Rollin et Guigonne de Salins en 1443. Donc j'ai le plaisir de vous accompagner pendant cette visite. Je m'appelle Flora Lavagna, donc je suis médiatrice patrimoine et culture à l'Hôtel Dieu. Et l'Hôtel Dieu aujourd'hui fait partie des Hospices Civils de Beaune. Alors on connaît souvent l'Hôtel Dieu sous le nom des Hospices, mais c'est la propriété privée de ce qu'on appelle les Hospices Civils de Beaune. C'est un regroupement hospitalier public.
7: Vraiment hospitalier, réellement?
9: Ah, réellement. Voilà, même encore 6 siècles après, on a encore cette notion de soins et d'hébergement aux hospices.

0: vous entrez dans la chapelle, et en entrant dans la chapelle, on voyait au Moyen-Âge un chef-d'œuvre qui a été peint par un peintre flamand, Roger van der Weyden. Là, en ce moment, vous avez une copie, parce que ce n'est plus possible de garder l'original dans la chapelle, à cause de la conservation. On a trop de lumière et la température est trop instable. Donc, l'œuvre originale, elle est conservée dans une autre salle, un peu plus loin dans le parcours, qui est vraiment adaptée.
1: Ah oui, donc ici, quand même, dans la maison, vous l'avez gardée à la maison.
0: Exactement, donc c'est une chance incroyable.
1: À l'hôtel.
0: Et cette œuvre s'appelle « Le polyptyque du jugement dernier », de Roger van der Weyden. C'est un retable à 9 panneaux, c'est pour ça que le terme est polyptyque et pas diptyque ou triptyque. Et la scène qui a été peinte dessus, c'est le jugement dernier, que l'on voit en photo sur la copie. Au centre, vous avez le Christ, assis sur l'arc-en-ciel, qui juge les âmes après la mort. Et ces âmes, ce sont des corps nus qui sont en train de sortir de terre, de leur tombeau, pour se faire peser dans la balance que tient l'archange Saint-Michel. Et dans cette balance, on les pèse en fonction de leurs vertus et de leurs péchés, donc de leurs actes de vie, pour savoir s'ils vont soit au paradis, soit en enfer. Donc sur la gauche, vous avez les âmes vertueuses qui sont guidées par un ange jusqu'aux portes du paradis. Et sur la droite, on en a beaucoup plus, des âmes pécheresses qui tombent dans le gouffre de l'enfer.
1: Mais ça veut dire que les pauvres malades, il y avait un signal quand même, ils le voyaient.
0: C'est ça, c'est l'objectif justement de les voir. Alors pas tout le temps, seulement les dimanches à Noël ou à Pâques. C'est une manière de les encourager à prier pour la guérison de leur âme et aussi en tant que chrétien, le salut de leur âme. Les malades, il faut aussi se rendre compte dans cette société, ils s'associent au Christ en souffrance. Justement, en s'associant à lui, ils peuvent, on va dire, supporter la douleur. Et là, ils voient que le Christ est ressuscité face à eux. Et que, justement, par la rémission de leurs péchés, ils peuvent accéder au paradis. Donc pour eux, c'est aussi une image auxquels ils peuvent se raccrocher pour pouvoir guérir, mais aussi...
1: Quand même l'idée de guérir, parce que, ou alors que finalement, quand ils étaient là, ils étaient souffrants, ils étaient malades, que la vraie délivrance était la mort.
0: Je pense que c'est plutôt le salut de l'âme.
1: Salut de l'âme, voilà, ça c'était important.
0: Exactement. Mais la plupart du temps, ils le voyaient fermé, le polyptyque. Justement, un retable, ça a cette vocation d'être fermé, la plupart du temps.

0: Alors ici, vous êtes dans la salle Saint-Jung, d'anciennes chambres privées. On avait deux petites salles ici qui se superposaient l'une sur l'autre. Et les chambres privées étaient effectivement vraiment que pour des malades fortunés qui payaient les soins. On n'en avait que quatre lits en fait dans chacune des salles. Et surtout une cheminée pour pouvoir chauffer. Et bien sûr toujours un hôtel aussi pour les soins spirituels.
1: C'est beaucoup plus confortable.
0: C'est beaucoup plus confortable, effectivement. Il y avait 8 chambres privées en tout dans ce deuxième bâtiment.
1: Plusieurs personnes par lit aussi ou c'est individuel?
0: C'est ça, exactement.
1: Et en revanche,
0: ça.
1: On n'a pas précisé, c'est vrai. Et on ne devine pas que les lits sont
0: à baldaquin.
1: Lits à baldaquin,
0: c'est ça.
1: Qu'on peut fermer chez les plus pauvres et chez les plus riches.
0: Oui, toujours avec des rideaux.
1: Mais lits à baldaquin, donc c'est comme une petite pièce finalement.
0: Oui, c'est vrai que ça fait un peu comme un caisson. Et on a cet effet d'optique, ils sont très petits. Alors certes, ils sont petits, peut-être que les hommes de plus d'un mètre 80 ne peuvent pas rentrer, les femmes d'un mètre 80.
1: Il y en avait peut-être moins.
0: C'est vrai, la taille moyenne d'un homme était plus petite au 19e siècle. Mais finalement, on se mettait facilement sur le côté et à l'intérieur.
1: Peut-être qu'à l'époque aussi, tout le monde ne s'allongeait pas complètement, réellement, pour dormir.
0: Oui, c'est vrai. Il y avait cette croyance que la position couchée était celle des morts. Donc on avait peur de cette position-là. À prendre quand même avec des pincettes, parce que je pense qu'aussi la position couchée, elle est aussi naturelle. Donc ça m'étonnerait qu'au Moyen-Âge, on ne dormait que assis. Après, voilà, c'était effectivement une croyance. Ce qui est aussi remarquable, c'est que même après 71, quand on a fermé l'hôpital, on a gardé certaines pièces ouvertes comme maisons de retraite. C'est la salle Saint-Hugues et la salle Saint-Nicolas qui se succèdent. Et c'était des maisons de retraite jusqu'en 1984. Et alors la salle Saint-Nicolas, elle, c'est une des seules salles du 15e qui recevait une évacuation. Vous pouvez voir la dalle ronde ici au sol. Et c'était l'infirmerie pour les patients en danger de mort. Donc c'était comme une salle d'opération chirurgicale. Et c'est pour ça qu'il fallait une évacuation. D'ailleurs, Nicolas Rollin avait fait exprès de construire l'hôpital sur la rivière pour évacuer les déchets. Et la rivière, on peut la voir parce qu'il y a une fenêtre au sol.
1: De cette salle, on voit couler la Bouzaise sous nos pieds. Il y a un petit regard, il y a un débit.
0: Et la rivière, c'était les égouts au Moyen-Âge. Donc on évacuait les déchets, donc les besoins des malades, mais aussi les déchets des opérations chirurgicales. C'est pour ça qu'on boit très peu d'eau au Moyen-Âge, parce qu'on sait qu'elle est sale, qu'elle est polluée. Et c'est pas un mythe quand on dit qu'on boit plus de vin rouge, surtout dans un hôpital, parce que c'était justement destiné à soigner les malades. C'était comme un fortifiant,
1: pour redonner de l'énergie. Toujours aujourd'hui.
0: Mais bien sûr.
1: Parfois, vous voyez passer une personne en canoë ou
0: Ça m'est encore jamais arrivé.
1: Ou alors, justement, c'est après dégustation.
0: Oui, c'est possible.
1: Vous accueillez combien de visiteurs par an ici? Enfin, les bonnes années.
0: C'est plus de 400 000 visiteurs par an.

0: Un petit rappel sur Nicolas Rollin et puis sur...
1: Guigonne de Salins.
0: Oui.
1: Alors, pour vous expliquer, Nicolas Rollin, lui, il vient d'Autun. C'est pas très loin de Beaune, toujours en Bourgogne. Il vient d'une famille plutôt bourgeoise et il fait des études de droit qu'il va devenir avocat des ducs de Bourgogne. Et en gagnant leur confiance, il monte petit à petit les échelons jusqu'à arriver à chancelier. Mmh. C'est comme un premier ministre, comme je vous disais. Et donc, il est resté...
0: Belle ascension.
1: Oui, très très belle ascension sociale. Il va se marier pour la troisième fois à Guigonne de Salins.
0: Plusieurs épouses.
1: Et oui.
0: Les autres sont décédées ?
1: Oui, c'est ça. Elles sont décédées successivement. Il a 4 enfants avec la seconde, mais il va quand même se remarier à Guigonne de Salins.
0: Elle, c'est une aristocrate. Plus jeune que lui ?
1: Oui, ils ont 26 ans d'écart. Donc, Guigonne de Salins est plus jeune que lui. Guigonne de Salins est une aristocrate qui vient de Salins-les-Bains, dans le Jura. Et c'est une famille richissime, puisque sa famille possédait des parts dans les salines qui exploitaient les sources d'eau salée à Salins-les-Bains. Comme le sel était extrêmement cher et c'était en plus le meilleur investissement qu'on pouvait faire au Moyen-Âge, c'était une famille très très riche.
0: C'est vrai que c'est une question qui se posait pas ou qu'on ne posait pas à l'époque, mais était-ce un mariage d'amour ?
1: Alors, c'est une très bonne question. Je ne pourrais jamais répondre à celle-ci. Ça peut être dans tous les cas un mariage d'intérêt économique, forcément, vu
0: politique,
1: qu'elle vient de Salins-les-Bains. Et certainement politique, vous avez raison, parce que c'était aussi le lien entre la Franche-Comté et la Bourgogne. Donc lui, il vient de Bourgogne et elle de Franche-Comté.
0: Pourquoi ils ont-ils décidé de...
1: Guigonne de Salins était connue pour être une femme pieuse, et Nicolas Rollin, en tant que chrétien et comme une personne fortunée et en plus avec un statut social assez important, ils veulent fonder un hôpital pour le salut de leur âme. Ça, c'est la raison principale qu'ils donnent d'ailleurs dans la charte de fondation. Nicolas Rollin le dit très bien, il veut échanger les biens terrestres contre les biens célestes pour assurer le salut de son âme. Mais rétrospectivement, nous, à notre époque, on pense que c'est aussi une raison politique, puisque comme Nicolas Rollin était le représentant du duc, sans doute il veut donner un signe de sollicitude envers une population qui était très éprouvée à cause de la guerre de Cent Ans, à cause des épidémies de peste et à cause de famine également.
0: Mais il est au paradis quand même. Aujourd'hui, là, il nous entend depuis le paradis, Nicolas Rollin.
1: C'est tout ce qu'on espère pour lui, en tout cas.
0: Donc on salue. Alors son prénom, c'est
1: Guigonne de Salins.
0: Ouais. Guigonne, c'est un prénom courant, Guigonne.
1: Non, c'est un très très vieux prénom français. Et c'est le...
0: Qu'on donne moins aujourd'hui.
1: Oui, c'est vrai. C'est le prénom féminin de Guig.
0: Qu'on donne moi aussi.
1: Oui, effectivement.
0: Guig et Guigonne. Militons pour le retour.

0: Il y a également des médecins allemands. Par contre, ça ne veut pas dire que les sœurs n'ont pas participé à la résistance. Au contraire, il y a plein de petites histoires de sœurs qui ont participé à leur niveau à la résistance.
1: Il y a des caches, des cachettes dans l'Hôtel Dieu qui ont servi pour cacher des personnes
0: Il y a un vigneron qui s'appelait Maurice Drouin qui a été caché pendant 3 mois à l'étage de l'Hôtel Dieu. Voilà, ça, c'est une très, très belle histoire. Et d'ailleurs, la famille Drouin possède une maison de vin et ils achètent tous les ans le vin au nom de Maurice Drouin, puisque aujourd'hui le vin il est vendu sous la forme de cuvées. On leur donne des noms, les noms des bienfaiteurs et les noms des donateurs. Et Maurice Drouin, après avoir été caché ici, il a remercié l'Hôtel Dieu en donnant un tiers de son vignoble. Ah, donc aujourd'hui sa famille achète tous les ans.
1: On parlait des donations, voilà une.
0: C'est ça, le vin de avec le nom de la cuvée Maurice Drouin. Et ce que vous avez face à vous, c'est le vrai polyptyque, l'original. Donc c'est de la peinture à l'huile sur des panneaux de bois. Et c'est donc Roger van der Weyden qui l'a réalisé, sans doute à Bruxelles, là où était son atelier. Et ça a été ensuite acheminé à l'Hôtel Dieu pour être assemblé sur place.
1: Et restaurer régulièrement, je suppose.
0: Alors, pas forcément régulièrement, enfin, mais la plus grosse restauration, c'est à la fin du 19e. Et c'est à ce moment-là, d'ailleurs, que l'on sépare les panneaux. C'était une manière de faciliter la restauration. Donc, on a coupé dans l'épaisseur des panneaux pour séparer les peintures internes qui sont accrochées face à vous des peintures externes qui sont accrochées sur le mur à droite.
1: Comme ça, on voit vraiment bien les deux.
0: Exactement. Ouais. Donc aujourd'hui, il n'y a plus 9, mais 15 panneaux au total. Et ce qu'on pouvait voir quand le polyptyque était fermé, c'était les portraits justement de Nicolas Rollin et de Guigonne de Salins. D'ailleurs, le portrait.
1: En prière.
0: C'est ça, toujours. Et le
1: Ils avaient une vie pieuse.
0: Oui.
1: Ils ont eu des enfants.
0: Ils ont eu 3 enfants.
1: 3 enfants.
0: Oui. Et c'est considéré aujourd'hui comme un chef-d'œuvre de la peinture médiévale, autant pour la composition, pour les couleurs, pour les détails également. Et c'est parce que c'est aussi l'un des plus grands peintres de son époque qu'il a réalisé. Roger van der Weyden était aussi connu que Jan van Eyck à cette époque.
1: J'ai beaucoup lu sur lui, j'ai vu toutes ses... Non, franchement, je ne connaissais pas.
0: Alors je pense qu'en fait, vous avez déjà vu des œuvres de lui sans savoir.
1: Nous l'avons déjà évoqué dans cette série à Beaune, le tournage de La Grande Vadrouille, de Gérard Houry avec Bourvil et Louis de Funès en 1966, tournage qui est passé par l'Hôtel Dieu, notamment pour une séquence avec Marie Marquet et Terry Thomas, tournée dans la salle des pauvres.
2: Oh, je vous fais mal, cette fois. 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
1: Avec Flora Lavagna, nous sommes toujours à l'Hôtel Dieu, mais sans Marie Marquet.
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1: Alors attendez, mais qui vois-je? Je vois Michel Drucker et Adriana Carambeu.
3: Il y a même Teddy Riner en arrière-plan.
1: Ah oui, c'est vrai, c'est Teddy Riner.
3: Des stars françaises qui viennent toujours à la vente aux enchères. Alors elles sont différentes à chaque fois. Elles président d'ailleurs la vente. Et elles sont là pour animer la fameuse pièce des présidents. Parce qu'ils parrainent des associations. Et pour ces assos, ils vont animer la pièce pour essayer de faire monter les enchères le plus haut possible. Et généralement, ça marche extrêmement bien. Certains se souviennent de Fabrice Lucchini, par exemple.
1: J'ai le cité parce que quand j'ai enregistré un sujet avec Jean-Claude Bernard au CEP, à l'hôtel, il y a aussi le petit musée, la salle des célébrités donc du CEP, et j'ai vu avec la dédicace de Fabrice Lucchini. Donc c'était à cette occasion que Fabrice Lucchini était présent.
3: C'est ça, c'était en 2010, et si je ne me trompe pas, c'était...
1: un show.
3: Ah oui, oui, oui, clairement, c'est le 150e anniversaire de la Vendée des Vins. Et alors là, je pense qu'on ne pouvait pas mieux tomber que Fabrice Lucchini.
1: Et donc, Fabrice Lucchini, dans ces cas-là, vient bénévolement?
3: Alors, certainement, oui, parce que pour eux, c'est vraiment l'idée de parrainer des associations. Donc, en plus, ils ont des liens directs avec leurs propres associations. Donc, ils sont vraiment là aussi pour eux et pour ces associations-là. Par exemple, l'année dernière, c'était Michel Simès et Thierry Lhermitte. Thierry Lhermitte, il a parrainé donc, la Fédération de Recherche Médicale. Oui. Et c'est une association qu'il parraine depuis de très nombreuses années.
1: Thierry Lhermitte, il n'est pas médecin, il n'est pas diplômé, mais enfin, il est comédien-médecin. Hein. Il a une connaissance...
3: Oui, c'est vrai, effectivement. Et ils ont réussi à vendre la pièce des présidents donc, l'année dernière à 350 000 euros. Voilà, c'est une jolie somme. Mais par contre, le record battu, c'était en 2022 par Flavie Flamand et Benoît Magimel. Là, c'était 810 000 euros. Voilà, donc c'était extraordinaire. Et c'était pour deux associations. C'était Vision du Monde et Princesse Margot. Donc, pour des enfants qui sont dans l'extrême pauvreté dans le monde entier et pour des enfants qui sont atteints de cancer pour aider les familles, les enfants. Et ça, c'est Princesse Margot.
1: Ça, c'était le record. 800, c'est le double.
3: Oui. Ouais. Ouais, à la fin, ça vous fait une bouteille à plus de 3000 euros, si vous faites le calcul.
1: C'est pas que lié aux animateurs, quand même. C'est pas
3: non,
1: spécifique. Parce que Benoît Magimel, c'est pas un... C'est quelqu'un plutôt de...
3: réservé. Oui, oui, c'est vrai. C'est surtout Flavie Flamand qui,
1: qui a été au
3: qui
1: charbon.
3: A bien animé, c'est ça. Mais c'est vrai que la cause, je pense, des enfants a énormément parlé. Donc c'est autant l'animation, qui est d'ailleurs un exercice vraiment pas évident, et bien sûr les associations qui permettent de faire monter les enchères le plus haut possible.
4: Bon, en gros, c'est un tonneau de 500 litres. Hein, on va pas commencer à faire du numéro. C'est un tonneau de 500 litres. C'est un tonneau énorme. C'est un tonneau qui contient un mystère, une poésie, une puissance. Va falloir que vous maniez parce qu'on va pas rester des plombes entières. C'est un tonneau de 500 litres créé pour célébrer la 150e vente des vins. C'est surtout le malin qui va l'acheter. On commence quand? Don, don, don, don, don. 400 000. Deux fois, monsieur le maire. 400 000. Trois fois. On va tous crier ensemble. Adjugez. Vendez.
3: Ça, c'est la pièce des présidents. Et sinon, tout le reste, ça revient effectivement aux hospices pour l'entretien des monuments historiques, pour le domaine viticole et de l'investissement pour les hôpitaux et les EHPAD.
1: On peut estimer le nombre de visiteurs ce week-end-là à Beaune?
3: Contrairement à ce qu'on peut penser, le week-end de la Vendée des Vins, ce n'est pas celui qui rassemble le plus de monde. Je n'ai pas de nombre de visiteurs exact, j'irais vers 1000-1500.
1: Ah oui, donc c'est ça. Donc c'est
3: pas... c'est pas énorme.
1: En revanche, le chiffre d'affaires est énorme.
3: Oui, alors ça oui. Par contre, 23 millions d'euros pour l'année dernière, c'est vraiment énorme. Ouais.
1: Donc en un jour?
3: En un jour pour la vente des vins?
1: Oui.
3: Oui, exactement, en une après-midi. Vraiment, c'est de 14h30 jusqu'à parfois 22h.
1: Chiffre d'affaires, 14h30, 22h, 23 millions d'euros.
3: C'est ça, exactement.
1: Wow. Et là, on s'est arrêté sur une table d'exposition dans laquelle on voit l'affiche de la vente des vins fins de la récolte de
3: 1896.
1: 96, mais pas 1900, mais 1896.
3: Parce que la vente des vins, elle a lieu depuis 1859. Ça en fait l'une des plus anciennes ventes de vins au monde.
1: Et le bal des grands vins, il y a toujours un bal des grands vins?
3: Alors, on a toujours le gala de soirée, donc toujours après la vente des vins, le dimanche soir.
1: Donc avec un menu, là, je ne sais pas
3: exactement
1: de quand date celui-ci, mais...
3: Il date de 1966, donc vous pouvez voir sur le menu, on mangeait beaucoup de viande tout au long.
1: Alors là,
3: du
1: on passe de viande à viande. Non, il y a quand même de la sole, hein, sauce normande, et puis après on a du chevreuil, et après le chevreuil, on passe au faisan. Bon, après, on a du fromage, et puis avant, une terrine de garenne, truffe et pistachée. les fromages, le vacherin.
3: Oui, c'était en 1966, mais le gala, ça continue encore aujourd'hui. Et c'est l'idée, justement, d'accueillir les invités dans un cadre assez exceptionnel qu'est l'hôtel Udbun, avec un menu gastronomique, des vins aussi, des hospices, évidemment. Mmh. Et c'est ouvert au public,
1: et
3: à tout le monde. Alors, je pense que toute la globalité, ça a un tout petit peu plus de 200 euros. Mais finalement, c'est très rentable.
1: C'est pas cher, hein.
3: C'est pas cher du tout.
1: Avec les vins ?
3: Avec les vins. Par contre, c'est un an à l'avance pour pouvoir s'inscrire.
1: Est-ce que c'est comme pour le concert du Nouvel An à Vienne ? Il y a un tirage au sort parmi ceux qui souhaitent...
3: Je ne crois pas. Alors moi, je n'y ai jamais participé, mais je ne crois pas qu'il y ait de tirage au sort. Pour les amateurs de vin, de l'hôtel-lieu, donc c'est quand même un week-end.
1: Non, c'est une belle opportunité.
3: Oui, ouais. Totalement.
1: Et puis ce terme, qui est un terme qu'on a dû passer, à l'époque on disait les vins fins, on ne dit plus aujourd'hui les vins fins.
3: C'est vrai, on ne dit plus les vins fins, mais c'est assez intéressant de voir ça sur une ancienne affiche. Elle est bien conservée quand même.
1: Hein, ah, vraiment, mais oui, moi je pensais qu'elle était neuve.
3: Oui, oui, oui, totalement.
1: 1896. Merci beaucoup Flora.
3: Bah, merci
1: merci pour cette découverte, mais exceptionnelle.
3: Hein. C'était un plaisir.
1: Vraiment. Waouh.

0: Suite de ce sixième et dernier Suivez le Guide à Beaune, quittons l'Hôtel Dieu, Flora Lavagna, et à 500 mètres seulement, nous entrons à la moutarderie Edmond Fallot, où nous attend Ludovic Monnier.
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0: Bonjour à tous, bonjour Thierry. Alors là, on est au 31 rue du Faubourg-Bretonnière, en fait à la moutarderie Fallot, la dernière moutarderie familiale et indépendante de Bourgogne.
1: De Bourgogne. En France, il y en a d'autres.
0: Il y en a certainement d'autres, hein, bien sûr, après, mais qui ont une tradition, je dirais, familiale aussi forte que la nôtre, je ne pense pas.
1: Quand on visite Beaune, la région, la visite de la moutarderie Fallot est incontournable, non ?
0: Incontournable. Avec les hospices de Beaune, de toute façon, je dirais que c'est vraiment les deux lieux qui sont les plus emblématiques, en fait, de Beaune.
1: Et un parcours de visite a été vraiment pensé, amélioré, développé. J'ai l'impression, quand on regarde la vie de la moutarderie Fallot, elle est en développement perpétuel.
0: De notre tradition, de notre naissance, en fait, l'implantation de la moutarderie Fallot en 1840, il y a eu fatalement, en fait, beaucoup d'évolutions. Il y a eu beaucoup de choses qui sont venues de cette volonté visionnaire, en fait, des différents propriétaires qui ont eu la moutarderie Fallot, effectivement.
1: Mais le paysage des moutarderies en 1840, il y en avait beaucoup plus ?
0: Il y en avait excessivement plus, hein. On pouvait en compter plus d'une trentaine, en fait, juste sur Beaune.
1: Juste à Beaune.
0: C'était vraiment le fief de la moutarde. Après, il y a eu un rassemblement, il y a eu des rachats, il y a eu des disparitions et qui a mené, parce que maintenant, on soit la dernière, bien sûr.
1: Alors, vous êtes moutardier, on peut dire ça, Ludovic ?
0: Artisan moutardier. Alors moi, pour ma part, non, mais effectivement, mes collègues, oui. Là, on est vraiment dans la tradition qui perpétue.
1: Alors, on va raconter l'histoire de la moutarderie Fallot et puis la découvrir au fil de la visite, parce qu'il y a vraiment, genre, il y a deux parcours qui ont été...
0: Effectivement, on a deux parcours de visite. On en a un qui se nomme découverte et l'autre qui se nomme sensation forte. Il n'y en a pas un qui sera plus adapté pour les novices que l'autre. En fait, les deux vont mettre les sens en éveil. Pour le parcours découvert, je dirais une partie peut-être un peu plus muséographique, avec tout ce qui sera outils qui étaient utilisés en temps jadis, avec un atelier aussi de fabrication de moutarde, c'est-à-dire que vous, moi, tous les participants en fait, vont fabriquer leur propre moutarde, ce qui est vraiment très intéressant. L'autre, sensation forte, là vous êtes vraiment au cœur de l'entreprise Fallot, c'est-à-dire que vous allez visiter la structure, l'usine, les moyens de production.
1: L'un des deux parcours est plus piquant que l'autre.
0: Je dirais que le sensation forte est quand même un petit peu plus piquant que l'autre. Il porte bien son nom, celui-ci. Ouais, tout à fait.
1: Je vous suis, Ludovic. On peut même se faire prendre en photo.
0: Ouais,
1: on passe
0: sûr.
1: Sa tête.
0: Ici, vous avez la façade historique. Rien n'a changé. Si vous étiez là en 1840, vous auriez déjà pu voir ce bâtiment tel quel.
1: Et c'était pas Fallot encore en 1840.
0: C'était pas Fallot, non, effectivement. C'était Monsieur Boulet qui a créé cette entreprise avec une idée de qualité que nous avons su garder et que nous avons fait évoluer au fil du temps.

0: Dijon.
1: On descend. On descend souvent à Beaune, d'ailleurs. Quand on visite, on descend souvent.
2: Donc là, c'était une zone de stockage. Donc toutes les matières premières ont été stockées ici. Bien sûr, ce n'est plus possible maintenant. Là, vous pouvez voir quelques petites références à des choses qui sont assez emblématiques, justement, de la moutarderie Fallot. Vous avez le verjus. Ouais. Le fameux verjus qui, lui, a définitivement popularisé la moutarde. Le verjus, c'est le jus qui est extrait d'un cépage bien particulier qui s'appelait le bourdelat et qui était connu, en fait, justement, pour son acidité qui, une fois incorporé dans la recette de la moutarde, lui donnait des qualités gustatives non négligeables. Le cépage bourdelat, il a disparu, en fait. Le phylloxéra étant passé par là, ça a fait disparaître complètement ce cépage-là. Ici, vous voyez, en fait, des champs de moutarde, la petite fleur jaune si emblématique, hein. Une particularité aussi de notre entreprise, c'est que la graine est sourcée 100% en Bourgogne. Donc on est définitivement sur un produit terroir made in Bourgogne, made in France.
1: Mais elle avait disparu aussi, la graine de moutarde ?
2: Effectivement, au cours des pérégrinations en fait, de la petite graine de moutarde, elle a dû être réimplantée en Bourgogne, vu qu'il y a une concurrence en fait, très forte des pays étrangers, notamment en fait, du Canada, qui lui est le plus gros producteur de graines de moutarde au monde. Et elle avait plus ou moins disparu de nos contrées. En revanche, elle a été réintroduite.

0: Alors là, je vais vous emmener, vous allez faire un petit peu le parcours de cette graine de moutarde. C'est vraiment le principe du parcours sensation fort, c'est-à-dire qu'il a été imaginé comme si vous étiez la graine, en fait.
1: Ah, d'accord.
0: Et vous allez vous retrouver dans les mêmes conditions, comment la graine va évoluer, comment elle va être traitée, en fait, quand vous êtes une graine dans les établissements Fallow.
1: Et on prend l'ascenseur.
0: On prend l'ascenseur, effectivement. C'est à ce moment-là que la transformation va s'opérer.
1: Il y a une bande son dans l'ascenseur.
0: Ouais, bien sûr. C'est pour déjà mettre chacun dans l'ambiance.
1: C'est pas le moteur de l'ascenseur.
0: C'est pas le moteur de l'ascenseur. Non, pas du tout. Pas du tout.
1: Alors, il y a le son. On est secoué. Ah,
0: bien sûr. En fait, ça, c'est un tarare. Le tarare va servir à trier entre la graine pour enlever les possibles petites impuretés qu'il pourrait y avoir à l'intérieur. C'est le parcours de la graine de moutarde. Vous êtes une graine de moutarde à l'instant.
1: Oui, alors j'allais dire, avant de sentir vraiment que j'étais une graine et j'étais traité vraiment physiquement comme une graine, la première sensation est olfactive quand on entre.
0: Bien sûr, tout à fait. On sent déjà cette essence de moutarde qui est développée par la production. Effectivement, là vous êtes nettoyé, vous sentez les petites gouttes d'eau.
1: Oui, bien sûr, oui, comme un brumisateur. J'aurais pas dû prendre une douche ce matin, finalement.
0: C'était pas utile.
1: Et donc, quand on ressort, on est parfumé à la moutarde.
0: En quelque sorte. Et vous allez voir, les sensations fortes, elles vont venir surtout au niveau des yeux.
1: Vous allez ressentir
0: un piquant. Ça va agir sur les nerfs trijumeaux dont on est tous dotés. Et ça va faire son petit effet. Hein, vous verrez.
1: C'est bien chez Fallow. Alors, on est secoué, on sent la moutarde et on a les yeux qui piquent.
0: Là, vous êtes définitivement au cœur de l'entreprise.
1: Donc là, on est vraiment, ça c'est de l'unité, c'est pas un décor.
0: Absolument pas. Ici, vous pouvez voir des gens qui sont en train d'œuvrer à la production. Là, vous avez les meules. Cette meule tournant, en fait, va venir broyer la graine de moutarde, ce qui va nous fabriquer, en fait, déjà de la moutarde.
1: Ça, ouais. Et ça, c'est là, vraiment, ça, c'est la fabrication enfin, ancestrale.
0: Ça, c'est vraiment l'œuvre des maîtres moutardiers qui est reprise chez nous. C'est la raison pour laquelle on peut considérer que nous sommes encore maîtres moutardiers et certainement les derniers. Le fait d'utiliser ces meules de pierre va permettre qu'il n'y ait pas d'échauffement de la pâte de moutarde. Donc, au final, ça va faire un produit qui va vraiment être très présent gustativement.
2: Je vous préviens, elle...
3: Je sers.
2: Elle déménage, non ?
1: Donc quand on est maître moutardier, on a les yeux qui picotent...
0: Alors, il y a l'habitude qui fera en que fait qu'on sera moins atteint, je dirais, qu'une personne
1: qui vient d'entrer.
0: Fraîchement débarquée, qui, elle, va subir un peu tout ça.
1: Il ne faut peut-être pas se frotter les yeux non plus. Pour préciser, on n'entre pas dans l'unité de fabrication, on la découvre à travers une baie vitrée, large baie vitrée.
0: Tout a été mis en œuvre pour que les participants puissent vraiment voir l'intérieur de la production. On y est quasiment, C'est un travail qui était quand même assez usant, parce que imaginez justement, là je vous vois en fait qu'il y a des...
1: Ah oui, non mais ça pique bien.
0: Imaginez en fait quand vous êtes vraiment directement en production, en contact avec la matière, ça va donner vraiment avec les effluves quelque chose de puissant.
1: Ah oui, non mais là les sensations sont effectivement...
0: Les sensations sont fortes.
1: Sensations fortes garanties quand on visite Fallow. Ce picotement c'est réussi. Il y a peut-être des personnes plus réceptives que d'autres.
0: Tout à fait.
1: Moi, c'est
0: notamment
1: pas mal.
0: Les personnes, en fait, aux yeux clairs sont plus réceptives, justement, à ce picotement.
1: Et vous, non.
0: Je ne suis pas immunisé, mais disons que j'ai un peu l'habitude ce coup-ci. Il y a une autre chose qu'on n'a pas encore abordée, ça va être l'aromatisation.
1: Oui.
0: Nous, en fait, on propose plus d'une trentaine de variétés de moutarde au total, avec des produits qui sont 100% naturels. Tout le monde connaît la moutarde de Dijon. La moutarde de Dijon n'est qu'une recette qui peut être utilisée partout dans le monde. Elle n'a pas été déposée.
1: Donc on peut faire de la moutarde de Dijon ailleurs.
0: Exactement.
1: Enfin, ailleurs quand... Bon, on n'est pas à Dijon, on est à Beaune, mais ailleurs qu'en Côte d'Or.
0: Bien sûr, bien sûr. Après, ce qu'il faut retenir, nous produisons la moutarde de Bourgogne. La moutarde de Bourgogne, elle est indication géographique protégée.
1: IGP.
0: Et tout est fabriqué en fait ici, on est bien d'accord. Puissant, hein.
1: Ah, je m'attendais pas à ça ce matin.
0: Non,
1: j'ai l'impression que j'ai... Vous voyez, c'est un gros chagrin, là.
0: C'est un gros chagrin. Mais c'est souvent ce que je dis à mes visiteurs. Je les vois pleurer, en fait, en partant. Je leur dis que c'est l'émotion, forcément.
1: Je vais pleurer tout au long de la visite.
0: Mais bien sûr, bien sûr.
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2: Nous sommes toujours dans ce dernier Suivez le guide Beaunois avec Ludovic Monnier à la moutarderie Fallot. Retenez déjà qu'une visite chez Fallot n'est vraiment réussie que quand cela picote.
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4: Alors, ici, vous pouvez voir justement les différents ingrédients qui vont rentrer dans la composition de la moutarde. Ça, donc, vous avez la saumure, le vinaigre, le sel aussi, qui vont venir justement être mélangés et utilisés dans l'unité de production.
2: Je dis, combien de temps ça pique ?
4: Combien de temps ça pique ? La moutarde, d'une manière générale, quand vous l'achetez, elle est très fraîche. Après, elle va s'assagir. C'est-à-dire qu'au fil du temps, on va avoir un produit qui va être un peu moins fort. Toujours comestible, certes, mais qui sera quand même largement moins fort.
2: Ah non, c'est extraordinaire, cette visite piquante. Je vous ai posé la question, mais...
4: Ah, je vous avais prévenu. Hein. On dit que la moutarde montbonnée, justement,
2: ah là...
4: c'est cette interaction en fait, avec les nerfs trijumeaux qui va se passer et qui va vous donner une sensation de chaleur et de piquant assez intense. Hein.
2: Donc là, on descend, donc on change de niveau.
4: On descend, effectivement. Et on va se retrouver dans la zone du conditionnement. En fait, chez nous, on a toute une variété de contenants. Ça peut aller du kilo 100 aux 5 kilos destinés, je dirais, aux professionnels restaurateurs. Ou des pots qui vont être plus petits, 25 grammes, 100 grammes, 210 grammes.
2: D'autant que la moutarde Fallot séduit les chefs. Hein.
4: Effectivement.
2: Regardez sur le site.
4: Tout à fait. On a des collaborations en fait, qui sont très prestigieuses, que ce soit avec les établissements Trois Gros, les établissements Bernard Loiseau, Paul Bocuse aussi, bien sûr. On a de nombreux chefs en fait, qui utilisent nos produits. Hein.
2: La Meloise aussi.
4: La Meloise, Éric effectivement. Prat. Éric Prat, tout à
2: Donc
4: fait.
2: Donc la proximité.
4: Oui, bien sûr, bien sûr. Bah, je dirais que les grands chefs ne s'y sont pas trompés. Hein. On est vraiment sur un produit de très haute qualité qui est sourcé 100% en Bourgogne, fabriqué de façon artisanale. Donc je dirais qu'on est vraiment dans une dynamique gastronomique.

0: libérer.
1: Libéré.
2: Donc là, vous étiez sur le parcours sensation fort.
0: Bah, réussi, alors contrat rempli.
2: L'autre parcours, en fait, on est sur le parcours découverte, un autre environnement, comme je vous le disais, en fait, une partie plus muséographique avec cet atelier de fabrication de moutarde où vous fabriquez vous-même de la moutarde et qui se trouve juste de l'autre côté. Quelque chose qu'on peut reproduire tout à fait à la maison.
3: Oui, ça, j'allais vous poser la question. Finalement, on peut faire de la moutarde artisanale chez soi.
2: Bien sûr. Alors, les ingrédients nous sont propres, c'est des recettes qui sont particulières et qui sont vraiment dosées de façon optimum, mais tout un chacun en fait peut fabriquer de la moutarde.
3: Quand j'étais gamin, il y avait des boîtes comme ça de jeux, il y avait le petit chimiste, mais finalement on aurait pu imaginer une boîte le petit moutardier.
2: On pourrait tout à fait imaginer une boîte le petit moutardier où les enfants et même les grands-enfants en fait pourraient fabriquer quelque chose, effectivement.
3: Passer des soirées piquantes à la maison. L'origine de la moutarde, j'ai vu que ça remontait à l'Antiquité, vraiment, et puis pas que dans la région ici, mais en Chine, ou en Grèce, enfin,
2: exactement.
3: Etc. À l'époque romaine, bien sûr, les Romains.
2: On a souvent trouvé des traces de la moutarde. Il y a 4000 ans de ça, la moutarde existait déjà de façon sauvage, peut-être de
3: on
2: façon
3: c'est du lapin cultivée. À la moutarde, il y a 4000 ans.
2: C'était peut-être pas du lapin, c'était peut-être un autre animal.
3: À la moutarde.
2: Effectivement, mais toujours à la moutarde. Cet exhausteur de goût a très vite été reconnu par les hommes et utilisé dans la gastronomie de tout temps.
3: Alors, la moutarde a toujours eu la cote, finalement. Enfin, la production artisanale a réduit, mais malgré tout, la consommation, elle n'a jamais réduit.
2: La consommation, je dirais, n'a jamais réduit. Ça fait partie avec le sel, le poivre, la moutarde. C'est vraiment ce grand trio que tout un chacun utilise pour agrémenter ses plats.
3: Mais il y a des pays sans moutarde, des continents sans moutarde.
2: Des pays sans moutarde, c'est vrai que les zones où, par exemple, on utilise beaucoup de piment, on aura moins tendance en fait à utiliser de la moutarde. La France reste quand même un des plus gros consommateurs de moutarde. On est de l'ordre d'un kilo de moutarde par habitant.
3: Il y avait donc des fûts, comme pour le vin, de moutarde. Des fûts jaunes.
2: On parlait tout à l'heure de ces meules de pierre qui sont utilisées pour fabriquer la moutarde et ce qui évite l'échauffement du produit. Ce qu'il faut savoir, c'est que conserver même la moutarde dans un fût en bois va permettre justement qu'il y ait moins d'échauffement du produit. C'est toute une philosophie pour garder la pâte de moutarde la plus fine, la plus forte possible. C'est vraiment l'objectif.
3: Fallo Export, on parlait de vente, alors la vente ici à la boutique, des épiceries fines, enfin, etc. en France, dans d'autres pays, exportation
2: ouais,
3: plus lointaine.
2: Oui, tout à fait. Nous, de toute manière, on exporte sur plus d'une centaine de destinations. Donc c'est un produit qui a une renommée internationale, hein, bien sûr. Les États-Unis en tête.

0: Dans la famille Fallot, le premier, celui qui a repris la moutarderie, c'est Edmond. Et si j'ai bien calculé, en 2028, ce sera le centenaire de l'installation.
1: Ouais,
0: donc, je suppose qu'on y pense chez Fallot au centenaire.
1: Ouais, bien sûr, bien sûr. 1928, en fait, Edmond Fallot va racheter cette moutarderie et va décider de lui donner un nouvel essor, de rester sur des produits de qualité, mais pouvoir en fait développer encore plus et l'idée de populariser aussi sa moutarde. Ouais, tout à fait. Donc oui, le centenaire sera forcément fêté.
0: Et aujourd'hui, c'est la troisième génération.
1: On est sur la troisième génération. La personne qui est aux commandes actuellement, c'est Marc Desarméniens, qui est notre directeur
0: c'est
1: général.
0: C'est pas Fallot, pas Marc Fallot.
1: C'est pas Fallot, hein. Non, puisqu'en
0: fait... Il y a eu des mariages,
1: c'est ça ? Exactement. Au fil des mariages, en fait, le nom a changé, mais je dirais que la philosophie est restée la même. Tout à fait, on est à la troisième génération et il y aura une quatrième génération qui va se profiler, bien sûr.
0: Et quand on regarde l'histoire, effectivement, donc, de Fallot, Fallot ne s'est jamais endormi, finalement, sur la réussite de ses moutardes.
1: Non, parce que je pense qu'une entreprise qui s'endort, justement, sous ses acquis, c'est une entreprise qui est vouée
0: à l'échec. Péricliter.
1: Il faut tout le temps avoir un temps d'avance, pouvoir progresser, s'adapter au marché et faire des choix intelligents.
0: Qui crée, Ludovic, les nouvelles moutardes, puisque la gamme se développe, s'étoffe. Il y a un nez, comme pour les parfums, le nez de Fallot.
1: On fait confiance aux équipes, en général. Souvent, on a des séances où on va goûter les différents parfums, on va pouvoir tous donner notre avis. Et c'est vrai que souvent, ça peut être aussi sous l'impulsion de notre directeur général, que une idée va germer et après, il faut trouver les bonnes proportions d'ingrédients pour faire un produit fini.
0: On va jeter un œil à la boutique quand même, parce que la visite se termine bien évidemment, Ludovic, par la boutique.
1: Oui, bien sûr. Et tout un chacun, on a envie de ramener un petit souvenir, un pot de moutarde ou venir...
0: Carton.
1: Il y a souvent, en fait, beaucoup de pots de moutarde qui sortent de la boutique, hein, on est bien d'accord.
0: Qu'est-ce que vous pourriez nous conseiller, Ludovic, comme moutarde pour quelques plats
1: Moi, une que j'apprécie tout particulièrement, on va rester en Bourgogne et Franche-Comté, je dirais c'est la vin jaune du Jura. La vin jaune du Jura, vous allez retrouver cette petite typicité noix-noisette à l'intérieur qui va vraiment venir sublimer la moutarde. Avec ça, vous pouvez faire une petite mayonnaise, vous pourrez l'utiliser en bord d'assiette, viande rouge, viande blanche, de façon complètement indifférente.
0: Si on prépare le fameux plat qui part de Dijon, c'est très proche, hein, Dijon-Beaune, donc de ce fameux maire de Dijon, Gaston Gérard,
1: ouais,
0: et le poulet Gaston Gérard, dans lequel intervient du paprika certes, mais de la moutarde aussi, quelle moutarde va-t-on utiliser ?
1: Moi, j'utiliserai de la moutarde classique pour rester vraiment du côté traditionnel. Je prendrai la Dijon, puisque la Dijon est fabriquée avec du vinaigre. Elle va garder encore plus son piquant et sa tonalité. Je resterai classique. Moi, en tant que jurassien, je dirais que j'apprécie particulièrement le comté aussi.
0: Ah, mais je comprends que vous fassiez la promo du vin jaune.
1: Mais oui, non, mais bien sûr.
0: Vous êtes un agent infiltré.
1: Je suis infiltré, effectivement, tout à fait.
0: Ben merci beaucoup, Ludovic, de nous avoir fait découvrir cette moutarderie Fallot. Et je pense que j'ai prolongé un peu la visite
1: bien
0: de la boutique.
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2: Terminons ce dernier Suivez le guide à Beaune avec un hôtel situé à l'entrée de Beaune qui ne concurrence pas et ne joue pas dans la même catégorie que le Cep d'Or, découvert dans une émission précédente. Mais c'est une très bonne surprise et nous sommes accueillis par le directeur, Romain Bordiou.
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2: Nous allons vous inviter à découvrir un hôtel à Beaune, porte de Beaune. A priori, ce n'est pas l'hôtel qu'on imaginerait glisser dans une émission sur Beaune. A priori, parce que quand on le regarde de loin, on se dit après tout qu'il ressemble à tous ces hôtels qu'on trouve aux portes des villes. Mais en fait, il faut regarder d'un petit peu plus près. Et quand on arrive au Grit Hotel, alors Grit, on va demander à Romain Bordiou, le directeur, comment lui-même prononce le nom.
6: Sans accent, Grit Hotel, c'est très
2: Grit bien. Hotel, à la française. Ce Grit Hotel n'est pas comme les autres et on trouve plein d'idées originales qui sont développées ici. Mais Grit, c'est un hôtel, une marque du groupe Accor. Hein.
6: Exactement, c'est la dernière marque du groupe qui est née en 2019. On a la chance ici d'avoir été l'hôtel pilote, le tout premier, à prendre vie. Et c'est un établissement plutôt chouette et qui casse un peu les codes de l'hôtellerie qu'on connaît.
2: Mais il y a un inventeur. Qui a eu l'idée chez Accor ou pour Accor de développer cette marque ?
6: C'était un mélange de plusieurs idées. Donc effectivement, les représentants d'Accor sur Paris. On a aussi, nous, un propriétaire qui était hyper investi dès le départ. Et je pense qu'un échange d'idées a fait que cette marque est arrivée, quoi.
2: Alors il y en a une trentaine en France, mais c'est pas fini, c'est en cours de développement, ça continue. Et puis pas que en France, hein.
6: Alors, en France et à l'étranger, une trentaine effectivement jusqu'à présent. Alors, à l'étranger, je sais qu'il y en a en Allemagne désormais, en Autriche, il n'y a que 5 ans d'ancienneté de la marque. Covid a fait aussi que voilà, certaines ouvertures ont été retardées, donc non, ça prend vie.
2: Ce n'est pas l'architecture du bâtiment qui est assez classique finalement, c'est en revanche tous les ajouts, même sur la façade. Alors il y a des gros pneus qui sont collés à la façade.
6: C'est un ancien un bâtiment.
2: C'est une reprise.
6: Exactement, et c'est aussi le but de cette marque en étant un établissement éco-responsable, c'est aussi récupérer des bâtiments qui étaient peut-être un fin de vie, dirons-nous.
2: Et on pourrait dire qu'il est customisé, là.
6: Exactement. En revanche, voilà, il y a eu plus de 6 mois de travaux et tout a été refait, que ce soit l'intérieur ou l'extérieur.
2: Alors, il y a des valeurs hein, pour ces hôtels Grit. Tous les hôtels sont différents, mais les valeurs sont les mêmes.
6: Exactement. La trame narrative du Grit Hotel, c'est être éco-responsable. De par son mobilier chiné, donc c'est-à-dire faire les brocantes.
2: Il y a de la récup.
6: Savoir upcycler tout ce qu'on
2: alors
6: peut.
2: Alors en français, upcycler, on dit quoi alors?
6: Et ben, donner une seconde vie aux objets. Tout simplement, c'est pour éviter de jeter, réfléchir et se dire, est-ce qu'on ne pourrait pas le transformer
2: Donc une seconde vie, voire un second usage. C'est plus forcément l'usage le premier.
6: C'est exactement ça. On prend un exemple, nous, très concret ici. On a transformé un tambour de machine à laver et un présentoir à chips en bibliothèque et lampe. Comme vous le disiez tout à l'heure, les pneus de tracteur sur la façade qui nous sert également de jardinière.
2: C'est de grosses jardinières, là.
6: Elles sont imposantes.
2: Et puis également des matières recyclées aussi, Romain, dans les chambres.
6: Et ben par exemple, pour la tête de lit, on est sur du bois de récup. Tout ce qui est lié au confort, pourquoi pas aussi donner une seconde vie sur ce type d'objet.

0: quand il y a un projet d'hôtel, pour chaque hôtel, l'équipe, avant d'ouvrir l'hôtel, va chiner. Comment ça se passe où il y a une centrale qui chine pour l'ensemble des hôtels Grit?
1: Alors, pour notre part ici, c'était vraiment et les propriétaires et nous, l'ensemble de l'équipe.
0: On chine à proximité?
1: Exactement. On passe notre temps à faire les brocantes, à aller voir dans les différents Emmaüs de la région s'il n'y a pas des chaises, des tables, enfin tout ce qu'on a besoin pour et pour un hôtel et pour un restaurant. Et ensuite, c'est tout au long en fait de l'année. Si on tombe sur des occasions,
0: c'est évolutif, hein.
1: Complètement.
0: Si on vient tous les X mois, ce sera pas un hôtel totalement différent, mais pas totalement le même non plus.
1: Les chaises auront changé, la vaisselle aura changé, certains canapés. Enfin voilà, c'est en fonction de la vie. De ce qu'on récupère aussi.
0: Ce qui saute aux yeux quand on arrive, c'est la couleur. Les couleurs, c'est un hôtel coloré.
1: Exactement, on en a 5. On est sur du jaune, sur du grenadine, du bleu. Encore une fois, c'est un établissement qui est plutôt joyeux. Et dans ses couleurs et dans sa manière de fonctionner.
0: Alors, je ne sais pas si c'est pratique quand on pousse sa valise ou qu'on porte ses bagages, mais la première chose qu'on peut faire avant de passer la porte de l'hôtel, c'est de jouer à la marelle.
1: Et petits et grands, c'est-à-dire qu'il n'y a plus d'âge pour les plus, on va dire, les plus anciens. Ça leur rappelle effectivement leur jeunesse. Et pour les plus jeunes qui ne connaissent pas, et bien justement, les plus grands expliquent la marelle aux plus jeunes.
0: Mais ce n'est pas obligatoire, on n'est pas obligé de jouer d'abord pour avoir le droit d'entrer.
1: Ah, on est plutôt sympa là-dessus. On laisse le choix à nos clients.
0: Ce qui m'avait frappé, enfin vraiment j'en ai gardé le souvenir, Romain, quand je suis venu pour la première fois il y a quelques mois ici dans cet hôtel Grit de Beaune, c'est qu'à la réception, j'ai été accueilli par un poussin. Et un vrai, hein.
1: Un vrai, effectivement. On a la chance ici d'avoir 4500 mètres carrés et sur ces 4500 mètres carrés, on a un poulailler. Ce poulailler n'est pas que pour le folklore, ça me permet, nous, de recycler nos déchets cuisine. Et donc, effectivement, on a eu la chance d'avoir quelques naissances. Et accessoirement, ce petit poussin était...
0: devenu la mascotte.
1: Et ben, c'est exactement ça.
0: Il avait appris, donc il accueillait les clients, enfin, etc. Il faisait le check-in et tout, hein.
1: Il était totalement apprivoisé, on peut le dire.

0: Entrons, je vous suis Romain, on est chez vous, hein, et hop, on passe la porte, et surprenant, dans cette réception de l'hôtel, à l'entrée, la friperie du partage.
1: L'idée est venue d'un célèbre site internet qui s'appelle Vinted, où on sait que le troc, les habits de récup sont à la mode, et on s'est dit, ben, pourquoi pas créer notre petite friperie aussi en local. Donc chacun dépose, c'est très simple, le principe, on prend un habit, on en remet un à la place et puis voilà. Les clients sont souvent étonnés au départ, se demandent qu'est-ce qu'elle fait là, cette petite friperie, et tout le monde se prend au jeu. Ça reste encore dans l'ADN de la marque, c'est-à-dire être sur ce côté partage.
0: Les produits, alors la mise en avant sont plutôt des produits de proximité, des produits du terroir, des produits de la région.
1: Complètement. Et ça, c'est vraiment un point hyper important. L'intérêt de travailler aussi en circuit court, de travailler avec nos producteurs locaux. L'ensemble de nos producteurs, de nos artisans sont situés à moins de 50 km de l'établissement. Déjà, d'un point de vue humain, ça permet de les connaître, ça permet de se renseigner sur leur travail, de se renseigner sur leurs produits. On est sur des produits de qualité. Et clairement, ça fait la différence vis-à-vis de nos clients. Alors certes, la carte n'est pas forcément très grande. Maintenant, on sait ce qu'on met dans nos assiettes. Ouais. On sait ce qu'on sert. Et c'est un vrai atout.

0: niveau de l'équipe, quand les personnes postulent pour travailler ici avec vous chez Grit, ce sont plutôt des personnes qui ont déjà ces valeurs-là finalement avant d'arriver et de travailler, de rejoindre l'équipe?
1: Pas forcément. Certaines personnes se prennent au jeu. Encore une fois, on n'est pas donneur de leçons. Maintenant, c'est juste prouver qu'on peut avoir quelques gestes éco-citoyens totalement réalisables dans un établissement économique qui recevons énormément de personnes.
0: Ouais. Mais pour une clientèle elle-même, je suppose parfois sensibilisée, et c'est aussi ce qui lui fait choisir ces hôtels Grit, hein.
1: Alors, je pense que maintenant, il y a un vrai impact. La marque commence de plus en plus à être connue. Chaque client vient en ayant une petite idée de là où ils mettent les pieds et sont souvent adeptes de ce type d'établissement.
0: Alors, quand on arrive, il y a une boisson de bienvenue à l'accueil?
1: Exactement. Ça, c'est la petite touche Grit que l'on trouve dans tous les établissements. C'est très simple. On est sur une boisson non alcoolisée. Mm-hmm. Chez nous, c'est à base d'un thé. C'est un petit cocktail de fruits avec quelques plantes du jardin. Donc, ça peut être de la menthe, du basilic.
0: Reconnais des feuilles de menthe qui flottent.
1: Exactement. Avec quelques fruits frais. Généralement, on utilise aussi des fruits moches.
0: J'avais bien noté. Alors, je vais goûter tout de suite, Romain. Oui, on utilise le terme donc à partir de fruits moches.
1: C'est sûr que
0: ça ne veut pas dire qu'ils sont pas bons, hein, parce qu'ils sont moches.
1: C'est totalement ça. On voit sur les étals des pommes talées, ou ça peut être et clairement c'est pas ceux qu'on choisit en premier parce que ça pourrit aussi plus vite, et donc au lieu de les laisser de côté, on se dit tiens, pourquoi pas les utiliser tant qu'ils sont encore bons. Et clairement, les laisser infuser.
0: Très parfumé, oui.
1: Voilà, ça, c'est plutôt sympa, surtout quand il fait chaud, là, en plein été, qu'on arrive après 6 heures de route, on est bien content d'avoir un petit verre frais à l'arrivée, quoi.
0: Et là, j'ai repéré le tambour de la machine à laver.
1: Et ouais. qui, comme tout objet upcyclé, fait son effet, quoi. Parce que c'est clairement quelque chose qu'on ne trouve pas. On a des fauteuils de cinéma également.
0: Quand une personne, un membre de l'équipe, quelqu'un arrive avec une idée plutôt folle, elle est la bienvenue.
1: C'est complètement ça et c'est hyper gratifiant. Et pour eux comme pour nous, ça permet vraiment d'échanger, ça permet d'utiliser le talent de chacun. Enfin, on a tous quelque chose en nous qui fait qu'on est différent. Et savoir utiliser le talent de tous, clairement ça fait grandir la marque.
0: Des hôtels Grit, il y en a à peu près partout. J'ai regardé la carte. Alors, les quatre coins, disons, au nord, sud, est, ouest, jusqu'à Rennes, d'un côté de l'Hexagone. Hein.
1: Pour ma part, j'ai eu l'occasion d'en rencontrer pas mal. Et clairement, chaque établissement a son ADN, chaque établissement a vraiment ses parties prises sur tout ce qui est déco. Je vous invite clairement à aller voyager chez Grit, quoi.
0: De nouveau, Grit Hotel ont ouvert depuis cet enregistrement. Ils sont désormais une quarantaine en Europe, avec l'ambition de pouvoir les compter en centaines dans les années 30. Fin de ce sixième et dernier Suivez le Guide à Beaune. Grand merci Flora Lavagna, Ludovic Monnier et Romain Bordiou. Merci Marie-Pauline pour le prêt de votre voix.
2: Je vous en prie, c'était avec plaisir.
0: Suivez le Guide, préparé par Anke Faté, en charge de la promotion et de la presse à l'Office de tourisme de Beaune et Pays Beaunois. Réalisation, Roman Feocchio. Les sites internet beaune-tourisme.fr et fallo avec deux L.com.
2: Bonne continuation, au revoir.

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1: J'ai le plaisir de vous laisser en compagnie de Christophe Hénin, qui vous accompagnera dans quelques instants avec son invité dans Résonance.

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1: Il est 17h. 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
2: Résonance, une émission 100% radio sur RCF Notre-Dame et en partenariat avec le quotidien La Croix. À l'écoute du bruit du monde et des battements de cœur, des sons, des mots, des langues et des histoires. Aujourd'hui, avec la voix de mon invité, quand l'histoire passée entre en résonance. Il s'intéresse à l'histoire, surtout celle des années pas si lointaines du siècle dernier, le 20e. C'est la grande histoire qu'il raconte volontiers à partir des événements personnels ou familiaux, des récits qu'il met en scène avec un talent de romancier, alors même que ses livres sont le fruit de recherches acharnées. Bonjour Grégoire Kaufmann.
3: Bonjour.
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2: Très heureux de vous accueillir sur RCF Notre-Dame. On va parler de votre livre, La recluse de Saint-Flour, qui est publié chez Flammarion. Une vieille histoire d'après-guerre que vous avez reconstituée dans ses moindres détails. Ces recherches, elles ont abouti à la réalisation d'un documentaire diffusé sur France 3 l'été dernier. Aujourd'hui, un livre. Pourquoi un livre? Quelle différence?
3: Initialement, je m'étais engagé dans ce travail de recherche dans l'idée de faire un livre. Il se trouve qu'en fait, j'ai eu aussi l'occasion de proposer le sujet à un producteur qui s'est emballé pour ma recluse. Et on a mis en route, parallèlement à mes recherches, la construction de ce film. Et c'est toujours un luxe pour un auteur que d'avoir... pour ses recherches aussi, une production derrière soi, ça facilite beaucoup de choses sur le plan logistique. Donc le livre en fait préexistait au film, mais le film a en quelque sorte enrichi le livre parce que grâce à ce film, j'ai pu aussi rencontrer des témoins que j'aurais probablement pas pu rencontrer tout seul de mon coin.
2: Alors on va commencer par la fin. Octobre 1983, le GIGN intervient à Saint-Flour pour évacuer trois personnes recluses depuis près de 40 ans, Esther Albouy et ses deux frères, Hubert et Rémi. Or, il se trouve que Rémi, on le retrouve trouvé mort. Racontez-nous un peu cette découverte surprenante 1983.
3: Alors, le 20 octobre 83, donc il y a cette intervention du GIGN. Et ce qui est intéressant et ce que j'ai essayé de décrypter également, c'est l'incroyable emballement médiatique que va susciter ce fait divers de sous-préfecture. On assiste à une ruée de tous les journalistes vers Saint-Flour. Il y a la presse nationale, évidemment, mais également des journalistes étrangers, des Allemands, des Suisses, des Américains. Il y a même un journaliste japonais qui va prendre racine à Saint-Flour pendant plus d'une semaine pour couvrir le fait divers. Donc c'est un fait divers qui sidère l'opinion. Pourquoi? Parce qu'il y a, comme dans tout fait divers, une énigme. Pourquoi est-ce qu'on a retrouvé un cadavre momifié à l'intérieur de la maison? Qui sont ces gens? Pourquoi sont-ils restés enfermés aussi longtemps? Qui est Esther? Esther, alors la presse de l'époque souligne qu'elle a été tondue à la libération de Saint-Flour en 1944. Il y a ces interrogations qui traversent en fait l'ensemble du champ journalistique. Et ce qui est intéressant, c'est que à la faveur de ce phénomène, on assiste à un renversement du regard sur la mémoire des femmes tondues. L'affaire Esther Albouy accompagne autant qu'elle y contribue un déplacement du regard. Elle enregistre un trouble. Soudain, les fantômes de la guerre et de l'occupation refont surface et l'opinion se confronte au reflet de la guerre et de la période de l'occupation. On est au début du ce que les historiens, notamment Henri Rousseau, pour le nommer, a appelé le syndrome de Vichy. On est au moment du début de l'instruction du procès Barbie. Il y a ce travail de mémoire qui agite le débat public. Il y a le retour de la guerre dans le débat public et le retour également de la mémoire des femmes tondues, et Esther Albouy va incarner entre toutes ces femmes tondues. Elle est un corps, elle est un visage. Il y a une photo d'elle prise immédiatement après l'expulsion par le GIGN où on la voit pieds nus, vêtue de haillons, le regard giflé par une impression de terreur. Et cette petite femme craintive, apeurée et en haillons, eh bien, va incarner la figure par excellence de la femme tondue. Et c'est une photo prise par un journaliste de la montagne qui va littéralement faire le tour du monde. Mais ce qui est intéressant aussi, c'est que très vite, la presse passe à l'autre chose. L'actualité, dans sa marche hâtive, entraîne les journalistes vers d'autres sujets. Et finalement, ce fait divers a été médiatisé, mais l'espace de quelques jours seulement, 3-4 jours. Mais en même temps, ces 3-4 jours autorise une formidable coupe sombre sur les mentalités et les imaginaires de l'époque. Il dessine comme une incision sur tout ce que nous dit la société du retour de la guerre à travers le discours journalistique qui ne reflète pas fidèlement l'état des mentalités, mais qui donne quand même des éléments de connaissances assez intéressants. Et ce que j'ai voulu aussi analyser à travers ce fait divers, c'est encore une fois ce retour de la mémoire et le regard porté sur les femmes tondues.
2: Mais alors Grégoire Kaufmann, expliquez-nous comment une femme peut effectivement rester cloîtrée, enfermée, recluse pendant des années. Qu'est-ce qui s'est passé pour en arriver là?
3: Alors, c'est une affaire qui relève de la psychiatrie. Il faut quand même le marteler. C'est-à-dire qu'il y avait un problème dans cette famille. Le terrain était miné. Il y avait une forme de paranoïa qui s'était installée, préexistante d'ailleurs à la période de l'occupation, normalement. Esther était une jeune postière qui entrait au bureau des postes de Saint-Flour au printemps 1943. Elle est demoiselle du téléphone. Alors, les demoiselles du téléphone, c'était une figure importante dans la France de l'entre-deux-guerres, et jusqu'aux années 60 quasiment, c'est-à-dire que c'était ces jeunes filles souvent choisies au sein de familles honorablement connues de la ville, car il fallait pouvoir compter sur la discrétion, dans la mesure où ces demoiselles du téléphone, ces jeunes filles, souvent célibataires, étaient au carrefour de toutes les conversations, parce que elles avaient affaire à des abonnés qui appelaient, il fallait les mettre en relation les uns avec les autres, donc elles pouvaient écouter dans le casque, un peu comme vous actuellement quand vous écoutez la régie. Et en gros, ce qui se passe, c'est que très vite, il y a des crispations qui vont être suscitées par la conduite défiante d'Esther au sein du bureau de poste.
2: Elle n'est pas très souple.
3: Non, elle a un caractère bien trempé, difficile.
2: Elle se fait vite des ennemis, quoi, presque, pratiquement.
3: Ses collègues féminines l'ont dans le viseur. Et alors, ça pourrait rester simplement anecdotique, des rivalités de personnes et des petites mesquineries quotidiennes au sein du bureau de poste. Bon, toutes les villes connaissent un peu ce type de problème. Mais là, on va arriver dans une période à la fin de l'occupation où le visage de Saint-Flour change du tout au tout, car Saint-Flour, pendant longtemps, n'a pas vu l'ombre d'un quartier allemand.
2: Pratiquement tranquille, hein. C'était quand même le début de la guerre, vécu de façon assez distante.
3: Il y avait déjà des réseaux de résistance, il y avait la milice, il y avait aussi la Légion française des combattants, mais de manière générale, jusqu'au printemps 44, c'est assez calme. Même après l'invasion de la zone sud en novembre 1942, les Allemands ne s'intéressent pas à Saint-Flour. Il y a un petit détachement en ville basse qui est préposé à l'installation et à la surveillance d'un câble téléphonique. Il n'y a pas beaucoup d'Allemands, donc il n'y a pas véritablement de répression à l'échelle Saint-Flourenne. Ce n'est pas la même chose à l'échelle du département du Cantal, mais à Saint-Flour, c'est assez tranquille. Jusqu'en mai 44, tout d'un coup, les Saint-Flourens n'avaient jamais vu ça. On voit débarquer des centaines et des centaines de soldats allemands, des unités motorisées, des artilleurs, des tanks. Pourquoi est-ce que ces Allemands arrivent à Saint-Flour et en font un petit peu leur base arrière à ce moment-là? C'est qu'ils sont à Saint-Flour pour réduire les maquis, notamment le grand maquis mobilisateur du Montmouchet, qui leur pose un sérieux problème parce qu'ils risqueraient de couper leurs arrières. Donc les Allemands sont
2: très présents
3: sont à pour en découdre avec le maquis. Et à ce moment-là, la violence s'installe dans les gestes quotidiens, dans les comportements. Et c'est à ce moment-là que...
2: Et on en vient à reprocher à Esther de fréquenter les Allemands présents.
3: Alors oui, il y a des rumeurs qui circulent.
2: Est-ce qu'effectivement c'est vrai ou c'est simplement pour charger la personne?
3: En tout cas, moi, dans les archives que j'ai pu découvrir, j'ai vraiment pris la mesure du caractère inconsistant de ces accusations. Il s'agit essentiellement de on-dit, de témoignages de seconde main. On aurait vu Esther, boulevard de la gare, en train de discuter avec un soldat allemand, mais on ne sait plus trop quel jour, on ne sait pas exactement quel soldat, on n'est plus très sûr. Tiens, on aurait vu Esther rôder dans les couloirs de la poste et écouter aux portes. Elle est étrange, Esther, mais qu'est-ce qu'elle fait là, écouter aux portes? Et puis elle est assez imbuvable, insolente avec sa supérieure, hein, la chef téléphoniste, elle pose des problèmes. Et surtout, son attitude énigmatique va attirer sur sa tête de plus en plus de soupçons, dans une période où justement Saint-Flour est obsédé par les mouchards, la délation, parce qu'on sait qu'il y a des mouchards en ville qui fournissent des listes aux Allemands, des listes assez précises. Des arrestations sont opérées au sein de familles connues pour être liées à la résistance. Il y a des otages fusillés. La résistance paye aussi un très très lourd tribut à la répression allemande. Irlande. Esther se retrouve dans cette configuration et l'orage va s'accumuler au-dessus d'elle jusqu'à la libération le 24 août 1944.
2: Tenue. Et vous montrez bien dans votre livre aussi que tout le monde, enfin, il n'y a pas blanc et noir, quoi. Les personnes cherchent un petit peu, se protègent, font un peu de marché noir. Enfin, vous montrez bien que toute la société est touchée malgré tout dans une situation où chacun essaie de mentir si c'est nécessaire. Enfin, expliquez-nous.
3: Alors, ce qui était pour moi d'une très grande richesse, eh bien, ce sont les archives que j'ai pu découvrir et qui m'ont autorisé à essayer de comprendre qu'est-ce que c'était que cette petite sous-préfecture pendant l'occupation. Et il y avait vraiment des archives très riches, notamment aux archives départementales. Donc j'ai essayé un peu, à travers cette histoire, de comprendre les comportements des Saint-Florins. C'est un petit échantillon de France. Ça ressemble à ce qui s'est passé dans plein de petites villes de province. Simplement, il faut aussi insister qu'il y a quand même la présence religieuse qui est très importante à Saint-Flour. Il y a une présence très marquée du catholicisme. Il y a beaucoup d'institutions, petits séminaires, grands séminaires, etc. Il y a aussi une alliance de fait entre le maréchalisme et les autorités catholiques de Saint-Flour. Et ce qui est intéressant, c'est que c'est pareil un peu partout en France, mais peut-être un petit peu plus à Saint-Flour, qui est considéré de l'extérieur comme un petit royaume clérical et pétiniste. Et donc, avec une population en 40 qui voue un culte à Pétain qui confine à l'idolâtrie. Et ce qui est intéressant, c'est qu'il va y avoir évidemment, comme un peu partout en France, une évolution des comportements. 41-42, la résistance commence à s'organiser, l'opinion commence à se détacher du pouvoir maréchaliste, il commence à y avoir des sabotages, et puis il y a des collaborateurs, les extrémistes, pour lesquels les tièdes sont vomis, il y a les pétinistes, et puis il y a la majorité qui est aussi entre attentisme et accommodement, et Esther, elle se retrouve dans ces à naviguer entre tous ces courants-là, au sein de la poste, où on voit qu'il y a un peu toutes ces tendances, quoi. Mmh. Et il est intéressant de souligner

0: Beaucoup d'historiens l'avaient souligné avant moi, ces symboles d'expiation collective, de rituels, ces rituels très ritualisés. En fait, les femmes étaient exhibées. C'était un spectacle, en fait. C'est une exhibition. Et en fait, on va attenter au corps des femmes, on va attenter aux symboles de leur féminité, leur chevelure. Et cette mutilation signe, en fait, de la part des hommes, eh bien, une volonté de reconquête du territoire à travers le corps des femmes que l'on marque et que l'on va stigmatiser. C'est aussi une manière pour le pouvoir résistant qui tâtonne un petit peu à ce moment-là dans le brouillard, eh bien, de les rendre reconnaissables dans l'espace public. La tonte signe leur honte et il faut pouvoir aussi faire en sorte qu'elles se sentent exclues de la communauté à travers l'humiliation des cheveux tondus. C'est un peu la revanche des hommes et la revanche d'un patriarcat qui avait été humilié par la défaite de 40, qui avait subi l'humiliation également de l'occupation, la honte des prisonniers de guerre, un patronariat comme châtré et qui, à travers les tombes des femmes, eh bien, va reprendre possession du territoire. C'est un phénomène un peu de reconquête à travers le corps des femmes. Et les femmes, bon, il y en a eu quelques 20 000 qui ont été donc tondues en place publique et Esther est l'une d'elles.
1: Qu'est-ce qui la pousse justement à se replier, à s'enfermer ?
0: Alors, d'abord, elle est enfermée en prison. Oui. Et là, c'est pas son fait. Elle va passer quand même. Alors, elle est tondue et contrairement à d'autres suspects, elle va pas être emprisonnée tout de suite. On va attendre 2 mois avant d'aller la chercher. Et puis, on va passer quelques mois à la prison Saint-Flour. Ensuite, elle va aller dans un abominable centre de séjour surveillé dans le nord du Cantal, là où il fait très, très, très, très froid. Elle en ressortira mortifiée. Après sa libération, à la différence de beaucoup d'autres femmes qui, ayant été tondues, choisissent de ne pas revenir sur le lieu de la tonte, choisissent de ne plus revenir au village ou dans le quartier, sous le regard des voisins et de la communauté et des foules rassemblées qui s'étaient acharnées contre elle. Et Esther quitte la ville ou le village. Et Esther, en cela, elle est assez singulière, elle revient dans la maison et elle se terre dans la maison. Et elle se terre dans la maison durant 38 ans.
1: Et on va en parler, on va continuer à reprendre cette histoire d'Esther, la recluse.
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2: Grégoire Kaufmann, on revient sur cette histoire que vous racontez dans votre livre La recluse de Saint-Flour, publié chez Flammarion. Elle est donc à la sortie de la guerre tondue, mise en prison, puis elle s'emprisonne elle-même. Cette démarche de recluse dans la maison familiale.
3: Oui, c'est une claustration volontaire. C'est-à-dire que Esther revient dans la maison familiale pour retrouver la fratrie, ses parents. À ce moment-là, alors il est difficile, n'ayant pas la totalité du dossier des médecins et psychiatriques que j'ai pu retrouver pour d'autres membres de la famille, on pense qu'à ce moment-là, il y a déjà une fragilité psychiatrique qui se manifeste et une paranoïa latente qui l'a fait prendre en grippe l'ensemble de Saint-Florin et conforte en elle cette volonté de ne plus jamais sortir de la maison. Mais le phénomène sera progressif. Hein. Il faut attendre les années 70 pour que ça pose vraiment des problèmes à l'échelle de la ville. Mais Esther va donc rester chez elle. Elle se dit malade. Elle va recevoir une petite pension d'aide sociale. Les Saint-Florin finissent par l'oublier.
2: Mais tout le monde sait bien qu'elle vit, au moins dans les premières années, tout le monde sait qu'elle est là avec ses frères, même ses parents, avant qu'ils ne décèdent. Et pour autant, personne ne trouve à redire.
3: Oui, on sait qu'elle est là, cachée dans la maison. On sait également les frères, après la mort des parents, vont venir se séquestrer volontairement avec elle. Et c'est vraiment à ce moment-là que les problèmes vont commencer. Il y a des rumeurs aussi qui courent sur Esther. Certains habitants prétendent l'avoir vue la nuit promenée en laisse par son père ou attachée avec des chaînes dans les rues de Saint-Flour, avec évidemment cette manière de sacrifier une forme de folklore médiéval, puisque Saint-Flour est une ville... moi, je suis très ému par la beauté de cette ville, mais c'est une ville fortifiée, avec des gonds, de lourdes portes. Le décor se prête idéalement à la résurrection des vieux fantasmes issus du folklore médiéval. Et en 1983, ces journalistes parisiens débarqués à Saint-Flour iront tous de leurs clichés.
2: En même temps, vous parlez de l'histoire du Moyen-Âge. Les recluses existaient aussi dans une sorte de démarche spirituelle, cette fois-ci, des recluses consentantes, expliquez-nous.
3: Oui, alors au Moyen-Âge, Saint-Flour était connu, parce que c'est assez bien documenté.
2: Carole Martinez a fait un très beau roman là-dessus.
3: Oui, voilà, ouais. Et en fait, il y a eu, mais c'était pas uniquement le cas de Saint-Flour, hein, beaucoup de villes de la chrétienté médiévale, une jeune fille de la cité, eh bien, allait s'enfermer volontairement dans une petite loge de pierre. Alors, à Saint-Flour, cette loge est située en ville basse, aménagée sur une pile du pont vieux, et elle allait s'enfermer volontairement dans cette loge pour y passer le reste de ses jours, consacrant désormais sa vie à la prière et à la pénitence. Elle était considérée par la cité comme une sorte de sentinelle sacrée, comme une forme d'intercession entre la cité et Dieu. Elle était là pour protéger la cité des guerres et des épidémies. La cité priait pour elle, elle priait pour la cité, selon cette approche très médiévale de la réversibilité des mérites. La recluse nourrissait un trésor de grâce par ses prières, trésor de grâce que recueillait la cité, qui s'enorgueillissait de la présence de cette sentinelle sacrée, de ce talisman vivant. La recluse était, à l'époque médiévale, considérée comme une fleur de sainteté. Elle était parfois vénérée vraiment à l'égal de ces saintes qui avaient marqué la chrétienté médiévale, sachant que cette cérémonie d'enfermement, la cérémonie d'enfermement de la recluse, réunissait toute la ville, hein, les consuls. Il y avait un faste autour de cet événement de l'enfermement de la recluse. Ce qui est aussi intéressant à souligner, c'est qu'en 1983, les journalistes arrivés à Saint-Flour vont faire le lien entre les deux. Ils vont dire, tiens, de tout temps à Saint-Flour, on enferme les femmes. Et c'est un raccourci totalement trompeur, puisque la recluse médiévale était là pour honorer la cité, pour la grandir, pour l'élever, tandis que... Et puis elle la protégeait également. C'était la protectrice de la cité par ses prières. Hein. Tandis que l'histoire de Esther Albouy raconte une histoire de renoncement collectif. Elle raconte cette affaire, raconte une histoire de mort, puisqu'il y a un mort dans la maison, de folie, de renoncement, de lâcheté aussi,
2: d'oubli du monde,
3: de silence. C'est un drame social issu, voilà, un drame familial et social en relation avec la folie. Et surtout la recluse médiévale, comme je le disais, élevait l'image de la cité, tandis que l'histoire d'Esther Albi, au contraire, va fortement dégrader l'image de Saint-Flour, qui va être montrée du doigt de manière un peu caricaturale par toute cette presse parisienne débarquée dans cette ville en disant qu'est-ce que c'est que ça, c'est le Moyen Âge, c'est un drame d'un autre âge, ça n'aurait pu avoir lieu qu'à Saint-Flour. C'est pour ça que j'ai intitulé aussi mon livre La recluse de Saint-Flour, c'est en écho à la recluse médiévale, parce que finalement on a fait le rapprochement entre les deux alors qu'elles n'ont pas grand-chose à voir. Si ce n'est que l'une et l'autre
2: encore
3: s'enferment volontairement.
2: Voilà, il y a encore d'autres recluses volontaires aussi, consentantes. C'est les carmélites qui sont en plus propriétaires de la maison.
3: Voilà, ce qui est là aussi... C'était une bonne manière aussi de décrypter le discours de la presse en 1983, parce que les carmélites sont juste en face de la maison. Alors la presse y va également de toutes ces caricatures en disant « Ah voilà, il y a les recluses de Dieu face aux reclus du diable. Il y a deux histoires de réclusion qui se font face de part et d'autre de la ruelle dans une ville qui est l'une des plus enclavées de France, recluse entre toute Saint-Flour, où il y a des murs partout, les gens, on a l'impression qu'ils vivent emmurés. » Donc la presse y va vraiment de cette interprétation en 83. Ça en dit beaucoup sur les mentalités collectives aussi. Et voilà, la maison appartient, cette bâtisse où habite la famille Alouis, appartient aux sœurs du couvent, les carmélites, qui essaient de récupérer leur maison, parce que non seulement les Alouis ne payent plus leur loyer, mais ils vont commencer à poser un vrai problème au sein du voisinage. Ils sont armés, donc ils vont prier sur ces pauvres carmélites qui vont prier dans la chapelle. Ils vont insulter les touristes, jeter des immondices sur les murs du couvent. Ils terrorisent les carmélites, qui cherche donc à faire expulser, avec l'appui de l'évêque de Saint-Flour, les mauvais payeurs. Et le maire, et également, j'ai retrouvé la correspondance entre la mère supérieure du couvent et le maire qui essaie de trouver une solution, mais c'est compliqué. Et les carmélites...
2: Jusqu'à Chirac et Giscard, qui sont mis en jeu, à qui on demande d'agir aussi.
3: Alors dans les années 70, en effet, il y a une correspondance qui s'installe, parce que la mère supérieure tente d'alerter les pouvoirs publics. Donc elle écrit même... Valéry Giscard d'Estaing, son secrétaire lui répond, on prend l'affaire en main, Chirac intervient, Poniatowski, ministre de l'Intérieur de Giscard, essaie de trouver des solutions aussi, mais finalement il y a la valse des gouvernements, mais le problème reste le même, c'est-à-dire quelle que soit la majorité politique, cette verrue, cet abcès, cette carie dans la pierre qui est là à Saint-Flour, là en Ville-Haute, devient un vrai problème à l'échelle municipale, et il faut attendre 1983 pour qu'enfin les pouvoirs publics se décident à intervenir. Alors, on a beaucoup accablé les pouvoirs locaux en disant « Oui, c'est de la faute des Saint-Florins, ils savaient, ils ont laissé pourrir la situation, c'est une entorse au pacte social censé régir les principes de la vie commune à l'échelle locale. » Mais en fait, les vrais responsables du pourrissement de la situation, eh bien, c'est le pouvoir politique qui aurait pu agir bien avant, extraire ces pauvres gens de cette maison pour...
2: Et sans forcément avoir besoin de GIGN pour cela. Alors, vous avez l'impression que c'était malgré tout une émotion légitime ou une curiosité quand même un peu malsaine ?
3: De la part de la presse en 83, il y a une curiosité très très malsaine dont ont beaucoup souffert les Saint-Florins, montrés du doigt. Il y a également aussi cette forme de fascination révulsée pour le cadavre momifié. Enfin, il y a tous les ingrédients d'un bon fait divers. Le maire est vent debout par le maire Jean-Jules qui a tenté depuis 15 ans d'attirer les touristes dans la ville avec des slogans publicitaires tels que Saint-Flour, une ville à la campagne. Il pense qu'il va pouvoir rivaliser avec Aurillac et installer Saint-Flour sur la grande dorsale européenne qui mène les flux autoroutiers qui va être tenté de développer entre la France et l'Espagne et qui passe par Saint-Flour. Il y a du point de vue du maire une volonté de moderniser Saint-Flour, d'en donner une image, d'attirer les visiteurs. Et en 1983, tous ces efforts sont ruinés par cette affaire de la recluse de Saint-Flour qui va faire en sorte que les habitants de la ville vont se retrouver à leur corps défendant et de manière très pénible sous les projecteurs, hein, parce que le jour même, il y a Christine Ockrent qui en parle au JT et encore une fois, il y a toute la presse qui débarque à Saint-Flour.
2: La recluse de Saint-Flour, c'est le livre de Grégoire Cofouane que je reçois aujourd'hui à Résonance. Eh bien, on continue, on parle de votre travail d'historien dans quelques minutes.
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1: Un énorme travail d'historien autour de cette affaire hein, de la recluse de Saint-Flour. Si on fait votre portrait radiophonique pour avancer un peu, vous connaître un peu mieux, vous êtes né le 25 décembre 1973, fils de Jean-Paul et Joëlle Kaufmann. Vous êtes historien spécialiste du XXe siècle et de l'extrême droite, ce qui vous a valu le prix du Sénat du livre d'histoire pour votre thèse sur Édouard Drumont. L'histoire, elle s'écrit avec des personnages, des événements, et vous la racontez comme un roman, même quand elle touche votre histoire personnelle. On va en parler juste après cet extrait.
2: À son arrivée, Jean-Paul Kaufmann a une hésitation. Une fraction de seconde, il ne reconnaît pas son fils Grégoire. Et 3 ans, c'est une éternité pour un enfant. Quand son père est parti en reportage au Liban, il avait 11 ans. Aujourd'hui, il en a 14. Les retrouvailles ont été très dignes, presque trop, comme si des amis se retrouvaient après une longue absence. La gêne peut-être d'avoir changé, vieilli, et de n'avoir plus qu'un passé lointain en commun.
1: C'est l'enregistrement du journal télévisé de le jour de la libération de Jean-Paul Kaufmann, détenu pendant plus de 3 ans au Liban. Je me suis permis de passer cet extrait simplement parce que vous en avez parlé dans un livre, L'Enlèvement, aussi de ce... De cet événement familial qui a aussi bouleversé la France et bien au-delà. Vous avez voulu aussi mettre les remerciements d'abord dans votre livre de Saint-Flour à votre père. Pourquoi ?
3: Parce que c'est par son intermédiaire que pour la première fois j'en ai entendu parler. En 1983, au moment du fait divers, mon père était journaliste au Matin de Paris. C'était typiquement l'affaire par excellence qui l'aurait intéressé. Un drame de sous-préfecture faisant remonter à la surface les fantômes de la guerre et de l'épuration. Donc il aurait été parfait, je pense, pour couvrir ce fait divers. Sauf que à ce moment-là, il était déjà au Liban et qu'il allait couvrir l'attentat du Drakkar hein, qui arrive... quelques jours après l'histoire de Saint-Flour et qui contribue d'ailleurs à gommer cette histoire-là tout d'un coup et comme je le disais la presse passe à autre chose. Mon père reviendra à Beyrouth en 1985 et il sera en effet enlevé puis détenu pendant 3 ans par le Hezbollah libanais et donc j'ai consacré un ouvrage, L'Enlèvement, donc c'est mon avant-dernier livre. Pourquoi ? Parce que c'était évidemment une histoire douloureuse et en même temps, moi en tant qu'historien, j'avais envie un peu de remettre de l'ordre dans mes propres souvenirs et essayer de comprendre un petit peu quelles avaient été les forces à l'œuvre au moment de cette histoire-là et qu'est-ce qu'elle nous disait aussi de ces années électriques, hein, les années 80. Qu'est-ce que signifiait à l'échelle du pays cette affaire des otages français au Liban pour la première fois. Il y a eu une médiatisation pour essayer de les faire sortir et avec ce débat sans cesse posé entre est-ce que les médiatiser c'est pas surenchérir auprès des ravisseurs, leur donner trop de valeur et retarder le jour de leur libération ne pas en parler, au contraire c'est au risque de les oublier. Et ma mère avait fait le choix de médiatiser donc cette affaire-là.
1: Alors moi,
3: j'ai essayé dans mon livre je ne parle pas de la détention de mon père, je parle de ce qui reste, c'est-à-dire de mon frère et moi et ma mère, et j'essaie de recomposer mes propres souvenirs en les confrontant aux archives d'une très grande richesse que j'ai trouvée, parce que ma mère avait tout conservé.
1: Qui était dans une maison familiale.
3: 8000 photos de toutes ces archives du fameux comité de soutien des amis de Jean-Paul Kaufmann. J'ai donc une richesse archivistique qui m'a permis, grâce aussi aux sources imprimées et audiovisuelles, de recomposer cette histoire en mettant en scène aussi l'adolescent que j'étais entre 11 et 14 ans. Et encore une fois, c'était une manière de faire pulser ces années 80 et de savoir comment cette histoire des otages aussi nous révélait ce qui s'est passé sur le plan politique, aussi sur le plan du pouvoir des images, hein, parce qu'on en est au début en fait de la mondialisation des images. Donc j'avais envie de m'intéresser à ces phénomènes et donc et aussi sur le plan politique, c'était très très riche puisque c'était la cohabitation 85-88, c'était aussi les rivalités politiciennes et les instrumentalisations qui ont été faites au sujet des otages. Voilà. Donc mais ça a été un peu compliqué puisqu'au début ma ma famille était assez opposée à ce que je me lance dans cette aventure. Mon père n'a jamais écrit sur sa détention, ou bien de manière un peu métaphorique dans certains de ses ouvrages. Ma mère voulait plus entendre parler, puisque c'était trop douloureux ce souvenir pour elle, c'était trop cauchemardesque. Et finalement, moi j'avais très très envie d'y aller en tant qu'historien, et en même temps d'assumer le parti pris d'exprimer aussi ma subjectivité et mes émotions du fait de me replonger dans cette histoire qui restait évidemment un très très mauvais souvenir, qui heureusement finit bien. Et j'ai également tenté cette aventure de recherche-là aussi parce que mon livre précédent avait été consacré à mon grand-père maternel.
1: Alors là, on passe en Bretagne. Expliquez-nous un petit peu.
3: Voilà. Donc j'avais, en tant qu'historien, déjà réfléchi aux outils, aux méthodes qui étaient celles du chercheur qui commence à explorer les méandres de sa propre histoire familiale. Et j'étais pas le seul. Hein. J'avais été précédé par commencer par mon ancien directeur de recherche, Michel Vinoc, qui en 2004 a écrit un formidable ouvrage intitulé « Jeanne et les siens », consacré notamment à sa mère. D'autres historiens comme Stéphane Audouin-Rousseau, Yvon Jablonka ont écrit aussi sur l'histoire de leur famille. Et donc, j'étais pas du tout le seul, mais j'avais envie de m'inscrire un peu dans cette sensibilité historiographique pour un peu retrousser mes manches et aller essayer de décrypter le destin familial. J'avais commencé par mon grand-père maternel qui avait été l'un des chefs de la résistance dans le canton de Quimperlé, Finistère Sud, et il y avait des histoires d'exécutions sommaires qui avaient été importantes au moment de la libération de Quimperlé, et mon grand-père en tant que chef de la résistance a cautionné, voire encouragé certains règlements de compte. J'avais aussi envie d'aller percer ce mystère-là, et là aussi j'ai eu la chance d'avoir beaucoup beaucoup d'archives. Donc, ayant écrit sur mon grand-père maternel, j'ai eu envie ensuite d'aller vers une histoire plus proche, à portée de mémoire vécue, de l'affaire des otages français au Liban entre 1985 et 1988.
1: Voilà, qui se termine bien, comme vous le dites. Le 5 mai 1988, sur le tarmac de Villacoublay, vous retrouvez votre père, vous avez 14 ans. C'est une image bouleversante, parce qu'il vous regarde, il vous reconnaît. Je vous cache pas que c'est une image très forte qui m'a toujours touché.
3: Alors je veux savoir comment vous décevoir, mais en fait il y a une immense confusion. C'est
1: alors,
3: qu'en fait, le petit garçon,
1: la vérité.
3: La presse là, le JT de, c'est, vous avez, ouais. L'archive qu'on vient d'écouter, c'était celle du JT de d'Antenne 2. Le commentateur dit c'est le petit Grégoire, mais en fait c'est mon frère
1: c'est
3: Alexandre.
1: C'est votre frère Alexandre.
3: C'est mon frère Alexandre.
1: Oui,
3: mon
1: parce que frère. Rien que pour l'âge effectivement, voilà. 14 ans.
3: Une confusion sur le prénom. En fait, c'est Alexandre, mon petit frère.
1: L'image n'en reste pas moins forte.
3: Tout à fait, elle a tout à fait marqué les imaginaires collectifs, cette image, comme le fameux décompte au début du journal télévisé. Cette espèce d'éphémérite de l'impuissance, sur comptant les jours de détention des otages, qui fait partie un petit peu aussi de l'ADN des années 80.
1: Et dire aussi que Jean-Paul Kaufmann n'était pas seul dans cette histoire, ils étaient quatre.
3: Oui, et surtout, il y a eu la mort en détention de Michel Seurat, ouais. qui a été très, très, très douloureuse pour nous, qui étions les familles qui étions sans nouvelles en France, et puis évidemment pour sa famille.
1: Il était aussi, d'une certaine manière, ils étaient reclus, forcés. Est-ce que cette manière d'aborder les choses correspond à ce travail que vous avez fait sur l'enlèvement ?
3: Alors, très sincèrement, je n'ai pas la réponse à cette question. Peut-être. Est-ce que cette longue période de séquestration d'Esther Albouy inconsciemment faisait écho en moi à la détention vécue par mon père entre 85 et 88 ? J'en sais rien. Je ne crois pas. J'ai découvert cette histoire ensuite par la suite, parce que je la connaissais. Je l'ai retrouvée devenue historien dans les quelques ouvrages consacrés à la guerre et à l'épuration, et notamment aux violences faites aux femmes au moment de la libération en 1944. Et j'ai eu envie d'aller creuser cette affaire-là. Je me suis pas dit à ce moment-là, tiens, ça fait écho à mon histoire personnelle. Je ne crois pas.
1: Faut pas non plus. Comment va votre père, Jean-Paul Kaufmann, journaliste, voyageur, écrivain.
3: Il a encore toute son énergie et toute sa vivacité. Il continue à écrire plus que jamais. Il prépare d'ailleurs un nouveau livre consacré à celui qui fut son meilleur ami à la fin de sa vie, Gérard Rondeau. Donc ça sera son prochain livre. Et ce qui est intéressant dans la famille, c'est qu'on se lit beaucoup entre nous. Mon frère écrit également.
1: Alexandre aussi.
3: Donc on ne rend jamais à l'éditeur sans que les deux autres aient lu.
1: D'accord. Donc c'est une petite production collective. Cette idée de travailler sur la recluse, vous l'avez dit tout à l'heure, il y a le travail de l'historien, des documents que vous avez retrouvés. Est-ce qu'il y a cet aspect aussi critique à un moment où vous être manipulés ou en tout cas influencés par des documents qui ont pu être diffusés et qui pourraient aussi entretenir des rumeurs.
3: Justement, j'ai essayé un peu de... il faut avoir une sorte de posture, un peu d'humilité par rapport aux archives qu'on a sous les yeux quand on commence une recherche. Mmh. Alors évidemment, l'historien doit toujours s'interroger sur le statut de l'archive, sur son contexte de production. Et surtout, l'historien, pour administrer la preuve de quelque chose, il essaie de croiser ses sources. Donc on a des archives, mais on les croise entre elles. J'ai également sollicité beaucoup de témoignages d'acteurs qui, à Saint-Flour, pouvaient retracer pour moi la manière dont ils avaient vécu le fait divers en 83. J'ai même eu la chance de pouvoir échanger avec Jacques Albisson, qui avait 94 ans à l'époque et qui était à Saint-Flour, qui était un ancien conseiller municipal, un médecin, et qui était le seul à Saint-Flour à pouvoir me parler d'Esther Elboui avant la séquestration volontaire. C'est-à-dire qu'il l'avait connue dans sa jeunesse à la fin de la guerre, quoi. Et donc, il a failli faire la part des choses entre les rumeurs, les on-dit, notamment essayer de s'interroger aussi, c'est ce que j'ai voulu faire, sur une rumeur qui traînait à Saint-Flour sur la filiation du petit Hubert à l'état civil, le petit frère d'Esther, mais on n'a jamais su si c'était son frère ou si c'était son fils. Donc c'est une question qui reste ouverte, mais que je pose en tout cas dans mon ouvrage.
1: Mm-hmm. Est-ce qu'il n'y a pas aussi une certaine urgence à s'intéresser à toute cette histoire, notamment de la Seconde Guerre mondiale? Les témoins commencent à disparaître petit à petit, il y en a encore nombreux, mais c'est ce que vous dites à l'instant, il faut aller les chercher, il faut les trouver encore.
3: Tout à fait, les témoins disparaissent un à un, mais en même temps, parallèlement, en fait, au fait qu'il y en a de moins en moins, nous, les historiens, on a une chance incroyable, c'est qu'aujourd'hui, on a accès à ces documents sans dérogation. À l'époque où j'ai commencé à travailler sur cette période, il y a très longtemps, il fallait à chaque fois faire un courrier pour pouvoir accéder à tel ou tel fonds d'archives. C'était compliqué. Aujourd'hui, nous, les historiens, on a accès beaucoup plus facilement à tous ces fonds d'archives, donc c'est extrêmement précieux et on essaie d'en faire notre miel. Et donc il y a à la fois, voilà, cette urgence et à la fois cette facilité qui cohabite et qui suscite une forme d'émulation aussi, je crois, au sein de la profession. Même si je trouve qu'il y a de moins en moins de travaux universitaires stricto sensu, hein, quand on voit les thèses de doctorat qui sont engagées, paradoxalement, alors que les ouvrages marchent assez bien en librairie, on en tire d'ailleurs parfois des films, hein, il suffit de voir De Gaulle. Et en même temps, la recherche universitaire stricto sensu, il y a peu de travaux engagés sur la... Aujourd'hui, hein, je parle d'aujourd'hui, sur les jeunes chercheurs et sur la résistance et sur la collaboration et même sur la place de la France dans le monde à ce moment-là. Il y a eu une vogue historiographique il y a une vingtaine d'années qui est paradoxalement un peu en train de s'essouffler et je me demande pourquoi et j'ai pas forcément la réponse à cette question.
1: Qu'est-ce que l'histoire de la recluse nous dit d'aujourd'hui, de notre époque? Quel est l'écho?
3: Moi, je pense simplement, immédiatement, lorsque j'ai tenté de comprendre le destin tragique d'Esther Elboui, j'ai essayé aussi de comprendre comment elle avait été une victime, non seulement de la fatalité, mais des hommes. C'est-à-dire, c'est une affaire d'hommes, tout ça. On a les résistants qui vont instruire contre elle une forme de dossier, et même au moment de l'occupation, etc., il y avait cette volonté aussi de la part du patriarcat, de, encore une fois, de reprendre le pouvoir. Et c'est aussi une manière aussi d'illustrer l'histoire des violences faites aux femmes dans des périodes de basculement comme celle de l'épuration, ça fait évidemment écho à beaucoup de choses aujourd'hui, je pense aussi, par rapport aux violences faites aux femmes.
1: Qu'est-ce qu'elle est devenue? Excusez-moi, je cherchais justement la question que je voulais vous poser, mais c'est ça qui m'importe, c'est de savoir qu'est-ce qu'elle est devenue après justement l'intervention du GIGN qui la met dehors d'une certaine manière.
3: Alors je crois qu'il y a une expression qui est en train d'entrer dans le Robert, si elle n'est pas déjà rentrée, c'est celle de divulgâcher. En gros, ça veut dire spoiler. Donc je vais pas vous raconter toute la fin, mais ce qui est intéressant, c'est que en fait, Esther, à partir de 1983, ensuite elle et son frère sont internés en asile psychiatrique, mais elle meurt en 2004. Il va se passer beaucoup, beaucoup, beaucoup de choses. D'ici là, je peux simplement vous dire que l'histoire se finit pas bien.
1: On en pourra le lire dans votre ouvrage La recluse de Saint-Flour, Grégoire Kaufmann. Allez, une petite pause avant de reprendre.
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1: On est à la radio, on est sur RCF Notre-Dame. Dans la cacophonie du monde, quels sont, quel bruit vous parle et qui résonne en vous? Grégoire Kaufmann, vous m'avez parlé du percolateur, d'un café, du café qu'on peut boire au café, au bistrot. Alors, j'ai pas trouvé le bruit du percolateur, mais il y a bien cette ambiance de café. C'est ce bruit-là qui résonne en vous?
2: Oui, en fait, c'est un bruit qui, pour moi, signe le retour des vacances. Quand je reviens à Paris et que je vais me boire un petit crème dans un café parisien, ça signe le retour des vacances et j'aime beaucoup les cafés parisiens. J'y ai passé beaucoup de temps étudiant à travailler, j'y fixe souvent mes rendez-vous et ce percolateur comme ça résonne en moi comme une musique agréable et douce qui signe également le retour au travail mais sous un angle plutôt joyeux et entraînant.
1: Voilà, bah faudra qu'on se retrouve autour d'un café où on entendra vraiment le bruit de ce percolateur que je n'ai pas trouvé simplement. Êtes-vous inquiet, vous, on parlait de la recherche historique, êtes-vous inquiet pour l'enseignement de l'histoire ?
2: Il y a des démarches tellement contradictoires qui sont prises par les pouvoirs politiques et les différents ministres de l'Éducation nationale par rapport à l'enseignement d'histoire qu'il est souvent difficile d'y voir clair. En tout cas, il faut insister sur la valeur de cet enseignement, sur la volonté politique qui devrait être d'encourager l'éducation civique à travers l'histoire. Et donc, il faut que les historiens soient très attentifs à ce que l'on n'empiète pas sur le temps d'enseignement. Et il faut se mobiliser pour faire en sorte que les programmes d'histoire restent aussi copieux qu'ils le sont aujourd'hui dans l'avenir.
1: Vous écrivez, Grégoire Kaufmann, vos ouvrages, mais vous participez aussi à la recherche, à l'organisation peut-être un peu de recherche avec vos confrères. Expliquez-nous un petit peu, il y a des initiatives, me semble-t-il, que vous voulez évoquer.
2: Oui, voilà. Alors, comme je le disais, moi, j'ai commencé à travailler en tant qu'historien. J'ai fait ma thèse de doctorat sur Édouard Drumont, qui était le père fondateur de l'antisémitisme à la fin du 19e siècle. Et donc, j'étais à Sciences Po et on m'avait appris à l'époque qu'il fallait jamais se mettre en scène dans ses recherches, ne jamais oser l'usage du jeu, toujours parler au style impersonnel et que l'historien devait s'effacer derrière ses sources. Et me suis un peu arraché à ce discours de la méthode en écrivant un livre sur mon grand-père maternel, ensuite sur l'histoire de la mobilisation consécutive à l'enlèvement de mon père au Liban dans les années 80. Et comme je le disais tout à l'heure, ça s'inscrit dans une sensibilité historiographique. D'autres historiens s'étaient mis au travail et surtout, on observe une immense demande sociale aujourd'hui de la part des Français qui souhaitent s'approprier leur histoire personnelle en résonance avec la grande histoire. Et simplement regardons la rentrée littéraire d'il y a un an. Avec Laurent Mauvignier, La Maison Vide, il y avait quantité d'ouvrages de romanciers qui tentaient de s'approprier aussi les outils de l'historien pour aller essayer de comprendre l'histoire de leur propre famille. Et donc nous, avec la fondation Pierre Laffut et le Nouvel Obs, on tente d'accompagner cet élan et on est en train de lancer des masterclass, les masterclass écrire l'histoire des siens. On va accompagner les participants dans leur recherche. On va leur donner les outils, les méthodes. On va partager les questionnements pour les accompagner justement dans la construction de leur propre récit familial. Ça sera des séances de 15 personnes à chaque fois et également des séances en distanciel. Ces séances seront organisées dans les locaux du groupe Le Monde, Le Nouvel Obs, à partir de janvier. Il y a d'ailleurs une grande soirée de lancement qui est gratuite, qui aura lieu dans l'auditorium du Monde le 13 octobre. Je vous invite les éditeurs à aller regarder sur internet de quoi il s'agit. À chaque séance, il y aura donc un grand intervenant, romancier et historien. Par exemple, chez les historiens, il y aura Michel Vinocq ou Annette Vivorca. Chez les romanciers, il y aura Camille Laurence, Marie-Hélène Lafont, Beate Omieimeres ou encore Sonia De Villers. Il y a cette volonté de faire dialoguer historiens et écrivains pour essayer de réfléchir sur qu'est-ce que ça veut dire qu'écrire l'histoire familiale et comment elle résonne avec notre histoire commune. Et à la fin du cycle, en fait, les participants seront invités à produire un récit et nous, on les aidera aussi à composer les dossiers pour s'adresser aux éditeurs ou peut-être aussi pour aller se diriger vers des podcasts. Et donc, pour s'inscrire, il faut tout simplement aller sur la barre d'outils sur Internet, écrire écrire l'histoire des siens et vous serez immédiatement renvoyé vers le site du Nouvel Obs qui est le site With Event pour s'inscrire et à commencer par la grande soirée du 13 octobre qui est encore une fois gratuite et il s'agit simplement de s'inscrire sur le site du Nouvel Obs pour venir à cette grande soirée qui sera une soirée de présentation et de lancement de la masterclass qui elle ne commencera qu'en janvier. Voilà. Tout ça est expliqué par le menu sur internet.
1: Une belle proposition, historien, écrivain, où l'histoire et la littérature ont des choses à voir ensemble. Justement, des grands écrivains ou en tout cas des livres de chevet pour vous?
2: Justement, j'ai lu cet été à la Maison des Mauvigné et j'ai adoré le livre. Alors simplement aussi parce qu'il y a une dimension saga familiale. J'étais entraîné dans ce récit sur trois générations et j'ai vibré à l'unisson des personnages à la fois dans la guerre, dans l'amour, dans le renoncement. Et ce qui est vraiment intéressant avec Mauvigné, c'est qu'il a assez peu de matériaux archivistiques quand il commence à travailler. Il a peu de choses. Mais quand il a rien, il assume ce parti pris, et il fictionne, et il invente. Et encore une fois, c'est totalement assumé dans le livre. C'est comme un pacte de lecture. Il le dit au lecteur. Là, maintenant, je vais fictionner, j'invente. Hein. Je ne sais pas exactement comment. Alors, je ne sais pas, il y a l'histoire de la grand-mère qui a été tondue, justement, en place publique. Il n'a pas grand-chose, mais il va recomposer la scène de la tonte, parce qu'il s'est également beaucoup documenté. Mais c'est simplement un livre qui m'a passionné, simplement parce qu'il est... Il est copieux, hein, il est gros, hein, c'est 700 pages. Il est entraînant. Voilà. Nous, on a envie de vivre avec les personnages, et c'est une très, très belle aventure de lecture. Et c'est pour moi typiquement la lecture estivale par excellence, parce que voilà, on a le temps de s'y plonger.
1: Un livre qui prend son temps, effectivement. Peut-être vous avez aussi d'autres activités, passions, curiosités que l'histoire, la littérature?
2: J'aime beaucoup la variété française. J'aime également enseigner, puisque j'enseigne à Sciences Po Paris justement sur ces thématiques, écrire l'histoire des siens. Et puis je suis également éditeur. Je m'occupe d'alimenter les collections chez Flammarion, notamment en histoire contemporaine. Donc ça, c'est aussi une activité très prenante et très riche que celle d'accompagner les auteurs dans la gestation de leurs manuscrits et d'essayer de trouver des thématiques. Et quand on trouve une thématique, après on cherche l'auteur qui pourrait porter cette thématique et en faire un livre. Il y a quelque chose à la fois de ludique et de passionnant dans le fait d'exercer une activité d'éditeur d'histoire. J'ai le sentiment que voilà, c'est une histoire jalonnée de rencontres et chaque livre est différent. Et quand on est éditeur, on ne s'ennuie jamais parce qu'à chaque fois, on bascule vers une autre histoire.
1: Vous auriez aimé vivre une autre époque? Est-ce que ou celle d'aujourd'hui vous convient?
2: Moi, j'aurais adoré débarquer dans la France des années 1890 et me retrouver sur les grands boulevards et essayer de humer l'ambiance, de voir les camelots dans la rue, de voir les petits métiers. Pourquoi? Parce que c'est une période que je connais très bien pour l'avoir explorée très, très en détail lorsque je faisais ma thèse de doctorat. Le Paris des années 1890 et plus généralement de la fin du 19e siècle m'intéresse beaucoup. J'ai notamment consacré, il y a exactement un an, un documentaire à Arthur Rimbaud à Paris, quand il débarque de ses Ardennes en 1871. J'ai essayé de comprendre son compagnonnage avec Verlaine. Aussi parce que je pense que Paris est un personnage j'aime faire vivre Paris à la fois dans mes récits et à la fois à travers ce film documentaire sur Arthur Rimbaud. Arthur Rimbaud et sa saison en enfer parisienne, parce que là aussi ça va assez mal se finir, parce que Verlaine va le renvoyer en ses Ardennes.
1: On est sur RCF Notre-Dame, vous n'allez pas y louper. Dieu dans tout ça, à qui, à quoi peut-on croire?
2: Personnellement, contrairement à mon père qui a redécouvert en quelque sorte la foi en détention, j'en suis détaché. Faut savoir qu'en fait, il y a dans ma famille aussi quelque chose d'intéressant, c'est que mon père a toujours eu cette culture catholique a toujours revendiqué une forme de croyance. Ma mère est une anticléricale un peu à l'ancienne, ayant été élève chez les Ursulines, a pris en grippe et s'est révoltée contre son éducation religieuse. Souvent les couples sont formés de contraires, et c'est pas du tout un problème au sein de la famille. Voilà.
1: S'il n'y avait qu'un mot à retenir, lequel, pour l'écrivain, l'historien que vous êtes? Un seul mot?
2: Compréhension.
1: Compréhension. Merci Grégoire Kaufmann. Je rappelle le titre de votre livre, La recluse de Saint-Flour, c'est publié chez Flammarion, et puis L'Enlèvement aussi publié chez Flammarion. Merci à Pierre-Henri Paget qui était à la réalisation. Résonance, c'est fini pour aujourd'hui. On se retrouve la semaine prochaine avec un nouvel invité. D'ici là, laissez résonner le bruit du monde.

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1: Il est 18h.
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3: Bonsoir à tous, soyez les bienvenus dans cette édition de Vox Mundi. Nous revenons ensemble, comme tous les samedis, sur les temps forts de la semaine au Vatican. Journée dense en audience aujourd'hui pour le pape Léon XIV qui a reçu les évêques de l'église grecque Melkite, mais aussi le cardinal Pizzaballa, patriarche latin de Jérusalem, signe de l'attention consacrée aux chrétiens du Proche et du Moyen-Orient. Et puis nous reviendrons également dans cette émission sur l'assemblée en cours depuis mercredi au Vatican sur la famille, 10 ans après la publication de l'exhortation apostolique à Maurice Laetitia. Le pape qui réaffirme le soutien du Saint-Siège aux chrétiens du Moyen-Orient. Léon XIV a reçu en audience ce matin les évêques de l'église grecque Melkite, une église catholique de rite oriental byzantin. Les communautés chrétiennes qui la composent sont exposées aux conflits, aux persécutions et à l'exode. Alors, lors de l'audience, le souverain pontife a réaffirmé la solidarité de l'église catholique et souligné l'importance de l'éducation pour préserver la présence chrétienne au Moyen-Orient. Une déclaration accompagnée d'actions, car le dicaster pour les églises orientales a annoncé ce samedi allouer des fonds pour soutenir les étudiants chrétiens dans le besoin au Liban, en Syrie et en Irak. Le compte-rendu du discours du Saint-Père, signé Augustine Asta.
4: Je suis proche de vous, toute l'Église catholique est avec vous, déclare Léon XIV, qui exprime ainsi un message de proximité et d'encouragement aux communautés chrétiennes du Moyen-Orient, fragilisées par la guerre, l'extrémisme religieux, les difficultés économiques et les déplacements de population. Parallèlement, explique-t-il, l'Église grecque catholique Melkite est profondément appelée à être l'icône de siècles de foi dans les lieux les plus sacrés de notre salut. Ainsi, le pape Léon XIV invite les fidèles à être des témoins de la réconciliation et des germes de communion dans les contrées marquées par la violence. Le Saint-Père insiste en revanche sur la nécessité de préserver l'unité épiscopale et de résister aux tentations du pouvoir et de l'intérêt personnel. Nous devons toujours rester vigilants pour ne pas succomber à la tentation de nous élever au-dessus des autres, a-t-il averti. Il encourage donc les responsables ecclésiastiques à examiner leur conscience et à se rendre mutuellement des comptes, aussi bien dans la gestion des biens matériels que dans leur manière de rechercher la réconciliation. Le souverain pontife exprime enfin la volonté du Saint-Siège de soutenir les jeunes à travers l'éducation catholique, afin que les familles chrétiennes puissent bénéficier de l'aide nécessaire pour rester au Moyen-Orient et maintenir une présence chrétienne.
3: Augustine Asta. Le pape qui s'inquiète également du sort des chrétiens en Terre Sainte. Le patriarche latin de Jérusalem, le cardinal Pier Battista Pizzaballa, a été reçu par Léon XIV ce samedi, quelques jours seulement après les commémorations des attentats du 7 octobre en Israël. L'attaque la plus meurtrière contre des civils jamais subie par l'État hébreu. Ce jour-là, 1200 Israéliens sont tués par le Hamas. 251 seront pris en otage dans la bande de Gaza, l'enclave palestinienne qui a depuis subi une riposte militaire massive. Plus de 73 000 Palestiniens ont été tués en l'espace de 3 ans. Alors après un tel traumatisme, comment œuvrer pour la paix, notamment au sein d'une société israélienne plus que jamais divisée? On écoute le cardinal Pizzaballa.
5: Une sorte de sfiducia générale nelle istituzioni.
6: Il y a une sorte de méfiance générale envers les institutions politiques, mais aussi les institutions religieuses. On ne parle plus de processus de paix, on ne croit plus qu'il puisse y avoir une solution à deux peuples, deux États. Bref, ce sont des discours qui semblent désormais tirés par les cheveux. Et puis, il y a aussi une grande fragmentation au sein même de la société, qui existait déjà auparavant, mais qui est désormais accentuée. L'ancien président parlait des tribus d'Israël et aujourd'hui c'est encore bien plus marqué, bien plus accentué. Il y a un sentiment de désorientation générale et peut-être aussi un peu de colère, peut-être de la colère envers le monde, envers tout cela. On a l'impression de ne pas être écouté ni compris.
5: Una rabbia nei confronti del mondo, di tutto quello, insomma, ci si sente non ascoltati, non compresi.
3: Des propos recueillis par Guglielmo Gaillonnet, un entretien à retrouver en longueur sur notre site internet vaticannews.va. Le patriarche y déplore également l'absence totale de l'état de droit en Cisjordanie. Il confie enfin vouloir se rendre prochainement à Gaza. Autre actualité à la une au Vatican cette semaine, la rencontre internationale consacrée à la famille. Patriarche, président de conférences épiscopales, experts et laïcs du monde entier sont réunis depuis mercredi en assemblée en salle Paul VI pour revenir sur les enseignements de l'exhortation apostolique Amoris Laetitia, 10 ans après sa publication. Lors de son discours d'ouverture, Léon XIV a invité l'Église à s'inspirer des familles, à écouter leurs difficultés, à prendre en compte leur fragilité. Les discussions en plénière des 2 derniers jours ont porté sur le mariage. La semaine prochaine, il sera question du rôle de la transmission de la foi dans la société par les familles chrétiennes. La déléguée nationale à la pastorale des familles au sein de la Conférence des évêques de France, Véronique Martin-Longchamp, interviendra à ce propos lors de la plénière. Elle explique à notre micro les défis que rencontrent les familles en France dans cette mission.
0: Cette transmission de la foi, elle n'est pas évidente, mais elle se fait quand même quelque part dans la façon dont vivent les couples chrétiens. La famille, c'est le premier lieu de la socialisation. Et en famille, on va apprendre à se pardonner, à partager, à régler des conflits, à prendre du temps pour discerner qu'est-ce qu'il vaut mieux faire, aider les enfants à trouver leur voie. On va aussi apprendre à s'accepter différent et à accepter aussi que parfois les enfants ne prennent pas la voie que l'on aurait souhaité. Et je crois que des familles qui vivent cela, elles témoignent auprès des autres familles. Actuellement, nous avons beaucoup de catéchumènes de jeunes adultes. Ça serait certainement intéressant de savoir où, comment, qui leur a fait découvrir Jésus. Et je pense que le témoignage des couples y est pour beaucoup. Des couples, par exemple, qui demandent le mariage, disent « c'est la foi de ma grand-mère ». Et pourtant, ils sont éloignés de la foi, mais la foi de la grand-mère, eh ben, elle ressort à un moment ou à un autre. Des petites graines sont semées. Et c'est à nous d'essayer de bien arroser ces graines pour que ça pousse bien.
3: Des propos recueillis par Henri Moriba Camara. En cette journée mondiale contre la peine de mort, le pape réaffirme que celle-ci constitue, je cite, une atteinte à l'inviolabilité et à la dignité de la personne. Ce message du pape publié ce samedi sur son réseau X arrive au lendemain des déclarations du secrétaire d'État du Saint-Siège et du président de la Conférence épiscopale des États-Unis qui se sont prononcés contre l'exécution publique de Nidal Hassan, cet Américain d'origine palestinienne, condamné à mort pour avoir tué 13 personnes sur une base militaire au Texas en novembre 2009. Direction la France à présent. Le mouvement contestataire des lycéens et des étudiants continue donc de mobiliser massivement. Jeudi, plus de 70 000 jeunes ont manifesté dans tout le pays. Les revendications sont nombreuses et variées, mais toutes semblent converger vers un objectif : obtenir de meilleures conditions d'études pour affronter au mieux l'avenir. Une colère que les aumôneries tentent d'accompagner par l'écoute et le dialogue. Sœur Christina Di Roma est responsable de la pastorale des 18-35 ans du diocèse de Créteil en banlieue parisienne. Elle explique en quoi consiste le rôle de l'Église dans cette crise.
7: Ce qu'on essaie de faire, surtout dans l'Église, c'est d'écouter. Je pense que c'est un peu l'étalon premier de l'Église. C'est d'entendre pourquoi il y a ces revendications, d'où ça vient, quelles sont les motivations, mais aussi de les faire réfléchir aux moyens qui sont pris pour les revendications. En fait, on essaie vraiment de rationaliser ce qui se passe pour qu'il ne soit pas dans l'émotionnel. Ça, je vois très bien l'aumônerie, même il y a des débats qui s'écrivent spontanément entre les jeunes lors d'un repas, un débat qui n'était pas du tout prévu, mais que ça suffit une parole de l'un ou de l'autre et ça part un débat sous des questions de la société, sous des questions spirituelles, sous des questions morales. En fait, les jeunes aujourd'hui, ils ont une habitude à s'exprimer, mais souvent, ils s'expriment entre eux. Il n'y a pas quelqu'un qui puisse les faire réfléchir un peu plus et les faire aller plus loin de leur pensée ou aller voir les racines de leur pensée. Donc l'Église, je pense, étant donné qu'on est pas mal d'adultes à s'occuper des jeunes dans les aumôneries, c'est vraiment les aider aussi à réfléchir au pourquoi ils affirment certaines choses, d'où ça vient, quelles sont les racines, est-ce qu'ils connaissent aussi ce qu'il dit l'Église ou est-ce que c'est juste la pensée moderne. Et c'est hyper intéressant parce qu'en partant de leurs réflexions, de leur intelligence, ils arrivent même à sortir des perles. Mais voilà, je pense que les rois de l'Église, c'est vraiment de les aider à réfléchir. Il faut qu'ils sachent que dans ces lieux-là, ils peuvent vraiment s'exprimer tel qu'ils sont, ce qui nous permet aussi de connaître les enjeux du monde et ce qu'ils vivent les jeunes aujourd'hui.
3: Entretien mené par Cécile Mérieux à retrouver en longueur en podcast dans notre rubrique dossier sur notre site internet. C'est ici que s'achève cette édition de Vox Mundi. Prochaine rétrospective de la semaine, ça sera samedi prochain. Même lieu, même heure. D'ici là, une excellente soirée, un excellent week-end à vous.

0: Philippe Guibert, bonjour.
1: Bonjour.
0: Merci d'avoir accepté mon invitation.
1: Avec plaisir.
0: Vous êtes enseignant à l'HEIP et vous êtes un fin observateur de la vie politique française. Les élections sénatoriales ont eu lieu dimanche 27 septembre, déjà. Mais des élections au suffrage indirect, en plein voyage du pape Léon XIV en France, à la veille de la mobilisation lycéenne, tous les ingrédients étaient réunis pour que ces élections ne fassent pas la une des journaux. Alors, Philippe Guibert, je vous ai donc invité pour faire le bilan de cette recomposition de la Chambre haute et pour essayer d'en tirer quelques enseignements pour la suite de cette année électorale. Alors, avant de nous pencher sur les résultats de ces élections, Philippe Guibert, est-ce que vous pourriez rappeler aux auditeurs de RCF Notre-Dame quel est le rôle du Sénat et quel est son mode de scrutin ?
1: Alors, le rôle du Sénat, c'est donc la deuxième chambre de notre Parlement, qui n'est pas élue au suffrage universel direct comme les députés pour lesquels on vote tous les cinq ans quand il n'y a pas de dissolution, et qui est renouvelé par moitié. C'est un vote indirect, avec un mode de scrutin un peu compliqué parce qu'il est double. C'est-à-dire que vous avez eu des réformes multiples parce que le mode de scrutin du Sénat est un vieil enjeu politique. Et donc, dans les petits départements qui désignent un ou deux députés, vous avez un scrutin majoritaire à deux tours. Et donc, ce sont des candidats qui se présentent les uns contre les autres. Et puis, s'il est élu, s'il y en a un qui obtient 50% dès le premier tour, il est élu. Et sinon, on fait un deuxième tour avec les deux arrivés en tête et celui qui a le plus de voix gagne. Ça, c'est dans les petits départements qui désignent un ou deux sénateurs. Et puis, il y a les plus grands départements qui sont la majorité, qui désignent donc au moins trois sénateurs. Et qui, eux, élisent leurs sénateurs au scrutin proportionnel de liste, à la plus forte moyenne. C'est-à-dire que vous avez des listes, une liste PS, une liste LR, une liste centriste, une liste RN, et les électeurs, je vais y venir dans un instant parce que c'est pas n'importe quels électeurs, désignent à la proportionnelle, votent pour choisissent une liste, ils ont pas de possibilité de panachage, et en fonction des résultats, on répartit les sièges de sénateurs, donc au moins 3, voire 4 ou 5, en fonction de la taille du département.
0: C'est ultra compliqué.
1: Oui, mais comme si vous êtes

0: le dimanche 26 septembre. C'était 178 sénateurs sur 346, sauf erreur de ma part. Et donc, c'est un renouvellement tout par moitié, tous les 6 ans, après les élections municipales, puisque c'est les élections municipales qui désignant les conseils municipaux désigne plus de 90% du corps électoral, c'est-à-dire de ceux qui votent. Je vois que vous n'avez rien compris, Clotilde.
1: À peu près, mais alors j'ai une question, oui. Philippe Guibert, c'est que je me suis retrouvée il y a quelques années grande électrice pour les élections sénatoriales, alors que je ne siégeais ni dans un conseil municipal, ni dans aucun autre conseil. J'étais issue de la société civile. Est-ce que vous pouvez m'expliquer comment je suis arrivée là ?
0: Comment vous êtes arrivé là ? Il y a une ouverture à la société civile, sans doute parce que...
1: Pour les communes qui ont un certain nombre d'habitants.
0: Voilà, c'est ça, vous deviez être dans un mouvement associatif.
1: Un peu, mais en fait c'est même l'opposition de la mairie qui m'a désigné, parce que je crois que la mairie considérait que ça n'avait aucune importance, le siège du Sénat devait être perdu, donc l'a donné à l'opposition.
0: Ouais. Mais vous représentiez, malgré toute votre valeur et toute votre importance, vous ne représentiez qu'une toute petite minorité...
1: Pas grand-chose, on est d'accord.
0: ...du corps électoral qui, pour l'essentiel, est constitué, pardonnez-moi, d'élus locaux et principalement d'élus municipaux désignés par leur conseil municipal pour représenter leur commune dans le corps électoral des sénatoriales.
1: Donc là, il y a eu la moitié des sénateurs qui ont été renouvelés, des sièges, pas des sénateurs. Quel est le nouveau paysage ? Est-ce qu'il y a un nouveau paysage dans cette assemblée ?
0: Il a relativement peu bougé. La principale évolution, et c'est de ça dont on a parlé, c'est la percée du RN. Le RN est allié avec Éric Ciotti, qui ont gagné des sièges. Ils en ont 14, avec peut-être un rallié. Et ils n'en avaient que 3 précédemment dans la composition du Sénat. Et donc, le petit événement politique... Faut pas exagérer, ça n'a rien d'un tremblement de terre, c'est la conséquence directe du fait qu'au municipal de mars 2026, le RN avait gagné une soixantaine de villes, donc a augmenté mécaniquement le nombre de ses conseillers municipaux, qu'ils soient dans la majorité ou dans l'opposition. Mais avec une soixantaine de villes, ils sont déjà majoritaires dans 60 villes. Et puis, ils ont progressé un peu partout, en tout cas dans beaucoup de départements. Et donc, mécaniquement, puisque les délégués des conseils municipaux sont 90% de l'électorat des sénateurs, le nombre de représentants du RN, d'élus locaux proches du RN, a mécaniquement augmenté depuis les municipales de mars 2026. Et donc a fait que, en partie, en bonne partie, explique en bonne partie la progression du nombre de sénateurs élus du RN, ou bien proches du RN, puisque dans les Alpes-Maritimes notamment, le parti d'Éric Ciotti, l'UDR, a obtenu un certain nombre de sièges de sénateurs, 2 je crois, si j'ai bonne mémoire. Donc... vous avez une petite poussée. Pour le reste, vous n'avez pas d'énormes changements. La droite a un tout petit peu diminué. LR et le PS ont un tout petit peu diminué, mais de façon très, très limitée. Et donc, l'équilibre global du Sénat, parce qu'il faut qu'on dise un mot de son rôle, quand même, l'équilibre global du Sénat n'a très peu bougé. Ce qui a reflété la réélection de son président, avec à peu près une majorité presque aussi confortable. Donc finalement une faible variation du rapport de force au sein du Sénat, mais avec cette nouveauté que le Rassemblement National de Marine Le Pen et de Jordan Bardella a obtenu une grosse dizaine de sièges supplémentaires, ce qui reflète sa poussée au municipal. Le Sénat, on disait sous la Troisième République, c'est le grand conseil des communes de France, pour la raison qu'on a expliquée. Il y a donc une sorte de notabilité. Le Sénat, c'est la grande assemblée des notables de la France de la décentralisation. Le fait que le RN obtienne cette poussée d'une bonne dizaine de sièges souligne le fait qu'ils s'enracinent dans les territoires français et que leur progression électorale ne se mesure plus lors d'élections nationales comme la présidentielle ou comme les européennes, voire les législatives, mais qu'y compris dans des élections locales, le RN a réussi ce passage qui était d'être une force nationale sans implantation locale, sans beaucoup d'implantation locale, à une force, la principale ville qu'ils avaient gagnée, c'était Perpignan,

0: qu'ils ont conservé en mars 2026, mais ils ont gagné une soixantaine de villes. Et donc, cette implantation supplémentaire du Rassemblement National dans la vie politique la plus locale, c'est-à-dire celle des municipalités, s'est retrouvée au sein du Sénat, qui en est le représentant. Le Sénat est le représentant des collectivités locales. Alors, vous me direz, pourquoi une deuxième chambre et à quoi ça sert ?
1: Oui, finalement.
0: C'est une vieille tradition française qui remonte au cours de la Révolution française, qui a été sanctifiée par la Troisième République au moment où la République s'est définitivement installée. Le Sénat avait même plus de pouvoir à l'époque sur la Troisième République. Alors le Sénat ne peut pas renverser le gouvernement, mais le Sénat est incontournable dans la navette parlementaire, c'est-à-dire dans les textes qui sont, on va entrer en plein examen du budget,
1: Exemple. Les auditeurs de RCF Notre-Dame ont bien suivi aussi, par exemple, la loi sur la fin de vie.
0: Exactement.
1: Et toutes les navettes avec...
0: Exactement, il y a eu énormément d'amendements de la part du Sénat. Et donc, il a un rôle d'abord dans le processus législatif, puisque même si le dernier mot est donné à l'Assemblée nationale, on l'a vu sur la loi fin de vie, à un moment donné, au cours de la navette parlementaire, parce qu'il y a deux allers-retours entre l'Assemblée et le Sénat, quand il y a un désaccord entre les deux assemblées, il doit y avoir une commission mixte paritaire, qui est, comme son nom l'indique, à parité, composée à parité de députés et de sénateurs, et qui essaye de trouver un accord. Bon, s'ils ne trouvent pas d'accord, le dernier mot est donné à l'Assemblée nationale, mais quand même souvent, on arrive à un accord entre sénateurs et députés qui trouvent un compromis et qui arrivent à aboutir à un texte commun, et auquel cas ensuite ce texte commun est voté par le Sénat et par l'Assemblée nationale. Ça, c'est le rôle dans le processus législatif, mais qui peut être assez important. Votre exemple est bon, même sur la loi fin de vie qui a été très contestée, il y a quand même un certain nombre d'amendements du Sénat qui ont été retenus. Et de manière générale, on le verra sur le budget, il y a des amendements du Sénat qui seront retenus. Et puis le Sénat a un rôle tout à fait fondamental dans une révision constitutionnelle. Puisque pour réviser la Constitution, il en est beaucoup question dans cette campagne présidentielle.
1: Et Marine Le Pen a annoncé qu'elle aurait des révisions de la Constitution.
0: Ouais, mais alors
1: donc avoir un groupe peut être intéressant pour elle.
0: Oui, mais ça ne lui suffira pas à peser. Parce que le rapport de force au Sénat, il reste une majorité de droite. Mais avec leurs 15 sénateurs en comptant large, le RN n'a pas un poids absolument décisif dans le Sénat. Il a le poids d'une minorité qui peut apporter des amendements, mais enfin, avec 15 sénateurs sur 346, il ne pèse que 5% du Sénat. Mais ce qui est très important, c'est que si on suit la procédure d'une révision de constitution, et on passe par l'article 89 qui prévoit cette révision de la Constitution, qui suppose que pour adopter une révision, pour changer la Constitution, il faut d'abord un vote dans les termes identiques.
1: Ah oui.
0: Et là, il n'y a pas de commission mixte paritaire entre le Sénat et l'Assemblée nationale. C'est-à-dire que pour une révision constitutionnelle, il n'y a pas de dernier mot donné à l'Assemblée nationale. Cas pratique, Marine Le Pen est la prochaine présidente en mai 2027. Imaginons, hypothèse d'Elcol, qu'elle obtienne une majorité à l'Assemblée nationale suite aux élections législatives qui seront organisées par une dissolution. Elle aura cette majorité à l'Assemblée nationale, mais elle sera obligée de trouver un compromis si elle veut faire une révision constitutionnelle avec le Sénat, qui ne comportera que 15 sénateurs proche d'elle, et même s'il y a une majorité de droite à dominante centriste et LR, pour le dire rapidement, il faudra quand même trouver un compromis avec la droite si elle veut réviser la Constitution en respectant les formes de la Constitution telles qu'elles sont prévues à l'article 89 de la Constitution, qui suppose donc qu'un vote soit voté dans des termes identiques, avec après deux solutions. Soit le président de la République convoque ce qu'on appelle un congrès, c'est-à-dire le rassemblement de l'Assemblée et du Sénat, donc les 577 députés plus les 346 sénateurs, vous me suivez ?
1: Tout à fait.
0: Et au sein de ces donc près de 900 parlementaires, il faut obtenir une majorité des 3 cinquièmes.
1: 3 cinquièmes, c'est quand même... Oui.
0: C'est-à-dire que pour réviser la Constitution, on ne demande pas simplement la majorité simple, on demande une majorité dite qualifiée, des 3/5, c'est-à-dire une majorité plus exigeante, une majorité qui fait qu'un camp politique tout seul ne peut pas réviser la Constitution. Ça, c'est la voie du Congrès, ou alors le président peut convoquer un référendum constitutionnel pour que les Français approuvent ou désapprouvent le texte commun auquel seront parvenus l'Assemblée et le Sénat. Ça, c'est la voie de la révision constitutionnelle. C'est très important, parce que, par exemple, comme le Sénat est traditionnellement à majorité de droite, par exemple, la gauche, quand elle était au pouvoir,
1: est en difficulté terrible.
0: En grande difficulté, et n'a pas pu souvent, même voire très rarement, réviser la Constitution, parce qu'il n'arrivait pas à trouver de compromis avec le Sénat. Le Sénat a une sorte de droit de veto sur une révision constitutionnelle. François Mitterrand, François Hollande n'ont pas pu réviser la Constitution comme ils le souhaitaient, parce que le Sénat, à majorité de droite, était opposé à ces révisions constitutionnelles. Si Marine Le Pen est élue, elle se retrouvera dans une situation où il faudra qu'elle trouve un accord, un compromis, donc elle accepte certaines conditions de la majorité de droite pour réviser la Constitution. D'où tout un débat de la campagne présidentielle, qui est que Marine Le Pen laisse entendre qu'elle ne passerait pas par l'article 89 de la Constitution, mais par l'article 11 de la Constitution. On peut considérer que c'est un coup de force constitutionnel. L'article 11, c'est le référendum. Normalement, c'est le référendum législatif, pas constitutionnel, pour une loi ordinaire, et pas sur tous les sujets d'ailleurs, le champ du référendum est délimité, et Marine Le Pen a laissé entendre à plusieurs reprises qu'elle pouvait utiliser l'article 11 du référendum législatif pour proposer une Française une modification de la Constitution, en particulier dans le domaine de l'immigration. Pardon de toutes ces explications un peu compliquées.
1: C'est extrêmement intéressant, parce qu'en fait on se rend compte que pour les LR, le problème est inverse. C'est-à-dire
0: Exactement. Que
1: les LR ont beau avoir la majorité au Sénat,
0: ils n'ont pas à l'Assemblée nationale.
1: Bruno Retailleau, quand il parle de révision constitutionnelle, on voit bien que du coup lui aussi est contraint de parler de référendum, parce qu'il n'est pas sûr d'avoir une majorité suffisante à l'Assemblée nationale.
0: Oui, alors on pourrait faire l'hypothèse que si Bruno Retailleau est élu, ce qui pour l'instant est une hypothèse...
1: Très hypothétique étant donné l'état des sondages.
0: Audacieuse, mais après tout la campagne ne fait que commencer. Et Bruno Retailleau pourrait avoir une majorité au moins relative à l'Assemblée nationale. Nicolas Sarkozy, qui était le dernier président venu de la droite, avait réussi une révision constitutionnelle en 2008, assez importante. C'est la dernière révision constitutionnelle assez importante en 2008, par le fait qu'il avait une majorité à l'Assemblée nationale et qu'il avait aussi une majorité au Sénat, ce qui avait grandement facilité la révision constitutionnelle de 2008. Donc Bruno Retailleau pourrait se retrouver dans une situation similaire s'il avait une majorité à l'Assemblée nationale. Pour Marine Le Pen, ou bien a fortiori pour la gauche, ça serait une situation tout à fait différente. Avec cette particularité qui, à mon avis, jouera un rôle important dans la campagne présidentielle à la fin, est-ce que Marine Le Pen veut respecter l'article 89 de la Constitution pour réviser la Constitution, ou bien est-ce qu'elle veut passer en force en détournant la Constitution? Certains parlent de coup d'État, ça serait un coup d'État constitutionnel, en passant par l'article 11, en passant directement par le référendum, sans passer par un vote à l'Assemblée et au Sénat, dans des termes identiques comme l'y oblige normalement l'article 89 de la Constitution.
1: Philippe Guibert, une dernière question très rapidement.
0: Je vous en prie, j'espère que je n'ai pas embrouillé nos auditeurs.
1: Je pense pas, au contraire, je pense que vous les avez éclairés sur justement cette question, l'importance de cette revendication du référendum. Mais vraiment, ma toute dernière question, il reste moins d'une minute, c'est que le Rassemblement National obtient un groupe parlementaire dans cette Assemblée des Notables, au moment où Marine Le Pen est très haut dans les sondages, avec une forme de normalisation du parti, et dès le lendemain, Mediapart dégaine des révélations sur Jordan Bardella. Oui. Est-ce que finalement, ce n'est pas une victoire pour rien, d'un point de vue politique et stratégie électorale?
0: C'est pas une victoire pour rien, parce que quand même, le fait d'avoir un groupe au Sénat, ça vous donne des moyens, ça vous donne une prise de parole plus importante au Sénat. Quand vous avez un groupe, vous avez le droit à la parole. Et vous avez le droit, vous avez un pouvoir d'initiative qui est renforcé, donc c'est pas une victoire pour rien, sans parler des moyens que vous donne le fait d'avoir un groupe au Sénat en termes de collaborateurs, etc. En revanche, oui, c'est vrai que ces révélations de Mediapart ont quelque peu coupé l'élan du Rassemblement National et ont mis Jordan Bardella et Marine Le Pen indirectement dans une situation beaucoup plus inconfortable.
1: Merci beaucoup, Philippe Guibert, de nous avoir éclairé sur ces élections sénatoriales qui étaient un peu passées sous silence. Et je crois quand même que nous nous verrons régulièrement pendant cette année parce que votre œil nous intéresse.
0: Merci, merci. Avec plaisir.
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2: Le vendredi, nous parlons cinéma, Christophe, avec vos chroniqueurs, Marie-Noël Tranchant, Dominique Borde, Bernard Médioni. Vous nous avez sélectionné trois films.
3: Bonjour.
4: Et oui, bonjour à tous. Trois films. Nous allons parler de Notre Salut, de Digger et de Fausse Note. Alors, Notre Salut, on commence tout de suite. De Emmanuel Mar, avec Swann Arlo, Sandrine Blanc et Harpo Guit, on dit.
5: Guit, c'est le frère du réalisateur Graham Guit. Voilà. Qui avait réalisé Le ciel est à nous avec Melville Poupeau et Romane Boringer il y a près de 30 ans.
4: Merci Bernard Médioni.
5: Et avec plaisir.
4: C'est Wiki Médioni, j'aime beaucoup. Donc nous sommes en septembre 1940, le régime de Pétain se met en place. Henri Marc, qui a 49 ans, débarque à Vichy. Il n'a pas une flèche sur lui, il ne connaît personne, il est loin de sa famille. Et puis il voit dans la nouvelle administration des opportunités pour retrouver la place qu'il croit mériter. Alors dans sa valise, son traité politique édité à compte d'auteur, évidemment, qui s'appelle Notre Salut, bien entendu. Et il défend ses convictions patriotiques et ses méthodes d'ingénieur. Faut-il gagner en efficacité? C'est ça qu'il veut, pour relever la France de la débâcle. Mais peut-être qu'Henri cherche avant tout à fuir sa propre débâcle. On écoute la bande-annonce.
6: Toute ma vie a abouti ici.
7: Nous sommes à la croisée des chemins.
8: La défaite nous a tous amenés à nous repenser. J'aimerais tenter d'apporter ma pierre à l'édifice. S'il y a quoi que ce soit, n'importe quelle tâche, je suis prêt à servir le pays.
9: N'importe quelle tâche.
8: N'importe quelle tâche.
9: Donc vous voulez vraiment servir la France?
8: Absolument. On a besoin d'organiser le travail.
10: Collaboration, au fond, je n'aurais pas pu dire coopération.
8: Alors, penchez-le. Voilà.
11: C'est bon?
8: Ah oui, c'est bien.
12: Les pétainistes sincères comme vous sont une denrée rare.
8: T'es content?
11: Oui.
13: On passe à la photo, s'il vous plaît.
11: Parfait.
14: Il y a des poches partout, vous avez vu?
15: Vous savez, l'administration française, pour nous, c'est compliqué.
13: tout.
16: Il y a les femmes et les enfants qui sont concernés par l'opération. C'est des wagons à bestiaux. Les enfants, c'est plus petit qu'un adulte. Donc s'ils se serrent un peu...
4: Au début, je trouvais que ça ressemblait un peu à l'affaire Pucheux, toutes choses égales par ailleurs, et je trouvais ça intéressant. Et puis alors ensuite, je trouvais que cette musique anachronique était assommante. Mais enfin bon, Dominique Borde.
3: Oui, alors il faut préciser que Notre Salut, c'est à la fois un hommage et une critique à son grand-père. Il raconte l'histoire de...
17: Son arrière-grand-père.
3: Et il raconte l'histoire de cet homme qui a choisi le régime de Vichy par idéal, au fond. On peut faire un parallèle lointain. Tout de même, c'est par idéal. Il a écrit ce livre qui s'appelle Notre Salut, et il croit en une France nouvelle, à un ordre nouveau. Alors, si on fait un parallèle avec le film de Louis Malle, que nous connaissons tous, La Combe Lucien, qui était l'histoire d'un petit paysan illettré qui rejoignait la milice par opportunisme et qui devenait quelqu'un alors qu'il n'était personne. Là, c'est le contraire. C'est quelqu'un qui veut être quelqu'un, mais qui veut être utile dans son idéal. Et c'est tout le projet du film. Ce qui fait que, moi, je pensais d'ailleurs que le film serait plus caricatural sur les gens de Vichy. Il n'est pas tellement caricatural. En revanche, il y a certaines lourdeurs. On sent qu'il raconte une histoire, mais il y a beaucoup de gros plans, c'est un peu lourd, c'est un petit peu lourd pendant... ça dure longtemps aussi. Voilà, c'est à la fois un hommage et une critique, dans un style où j'ai trouvé, moi, étouffant, un petit peu. On accompagne Swann Arlo, donc le héros, le regard fasciné, l'allure maladroite. Il a l'air d'un vieil enfant, Swann Arlo, un peu, hein. Remplir sa mission. On échappe donc aux caricatures habituelles. On voit le maréchal de dos, simplement, c'est plus prudent. Et le film veut montrer et démontrer dans le même élan, mais on sent que l'idéalisme est un peu bloqué. On sent qu'il ne donne pas raison à cet aïeul, mais qu'il comprend un peu sa démarche. Ce qui fait que le film est un peu en porte-à-faux. Et c'est un peu dommage, parce que s'il avait pris parti d'une manière ou d'une autre, on aurait pu adhérer au film. Là, on a du mal à y adhérer, je crois. On est un peu à distance. Voilà. On voit un homme qui est à l'œuvre, mais une œuvre contestée et diabolisée par l'histoire. Le film, après d'autres, est un moment d'histoire vécu de l'intérieur. C'est la première fois qu'on voit le régime Vichy vraiment de l'intérieur, comme ça. Mais qu'est-ce que ça se résume à des réunions ?
4: Les rayons et les ombres.
3: Oui, oui, il y a eu ça. Oui, il y a eu ça, mais il y en a eu très peu.
4: Et puis, c'est tout spécial.
3: Mais on évite tout spectaculaire. Oui, ce qui fait que le film est vite un petit peu languissant. Hein. On n'est pas... Il n'y a qu'à la fin où le héros est face à un enfant, c'est le passé et l'avenir, qui pourrait être son petit-fils, justement, cet enfant, c'est un petit peu le signe qu'il nous fait. L'image échappe au jugement, elle est dans l'émotion et le mouvement de la vie, et le mouvement de la politique. On peut penser à... Moi, j'ai pensé à ces écrivains qui ont vint le régime de Vichy, hein, comme Drieu ou comme d'autres. C'est comme ça qu'on peut le recevoir.
4: Mais moi, j'ai pensé qu'Emmanuel Mar avait envie de dire qu'il avait mis une pièce contre l'extrême droite. Voilà, il avait mis son édifice contre l'extrême droite.
3: S'il met vraiment quelque chose contre l'extrême droite. Parce qu'à partir du moment où il n'y a pas de caricature, finalement, il montre quelque chose, il montre son aïeul, mais il lui trouve des excuses, au fond.
4: Marie-Noëlle.
17: Le film a obtenu le prix du scénario à Cannes, et je pense que ce serait plus exact de dire le prix du sujet. Bon, parce que visiblement, c'est le sujet qui a intéressé le jury, la collaboration, un petit fonctionnaire sous l'État français et de l'État français. Mais quant à l'écriture de scénario, je ne vois pas quel prix elle mérite. C'est assez faible. Elle enchaîne les scènes de la vie quotidienne et les scènes professionnelles une fois qu'il a... intégrer le système, qu'il est devenu responsable du travail, et les scènes de famille, avec lecture en voix off de la correspondance réelle de ses arrière-grands-parents, donc, et tout ça sans épaisseur aucune des personnages, sans tension réellement dans les scènes, alors que ça devrait dire beaucoup. Et puis, je trouve que si on ne connaît pas assez précisément l'histoire, il nous manque vraiment c'est très lacunaire, il nous manque des éléments pour comprendre vraiment, par exemple, la réunion à Paris, plus tard, au moment de l'annonce du débarquement, on ne comprend pas trop ce que c'est. Moi, personnellement, je n'ai pas très bien compris ce que... Et puis, là, le surgissement, on annonce le débarquement, la milice surgit, on ne sait pas trop ce que c'est, où on est, et ce qui se passe exactement. Tout ça n'est pas explicité. Ce qui est bien montré, en revanche, c'est ce petit fonctionnaire carriériste, pas seulement idéaliste, il est carriériste, il est prêt à accepter n'importe quelle tâche, comme le dit au début un ministre... auquel il essaie de s'agréger, prêt à tout pour s'immiscer dans les rouages du nouvel État français et accompagner la Révolution nationale, et qui côtoie, sans les voir, des gouffres dangereux, des abîmes humains, tout à son application étriquée pour faire son devoir et se valoriser aux yeux de sa femme, de ses supérieurs et à ses propres yeux. Et Swann Harlow, je dois dire, est très bon dans le sérieux, la maladresse, dans la monotonie et le manque complet d'humour et d'empathie pour son entourage. Et par exemple, la scène où il pense en arpentant le salon au milieu de sa famille, avec des bruits de galoches qui exaspèrent tout le monde, et il dit « j'ai besoin de rythmer mes pensées ». Et c'est ça, des lourdes galoches pour rythmer une petite pensée. Voilà, il a de grandes ambitions patriotiques, mais pour apporter un nouveau management, et elles sont enfermées, prisonnières, d'un caractère étroit, terne, borné, qui ne voit rien et ne comprend rien autour de lui. Donc la peinture de caractère est peut-être intéressante, si on veut, psychologiquement, Mais historiquement, je trouve qu'il y a en plus c'est des entendu. Anachronismes.
18: Complètement.
17: Alors, vraiment désagréables dès le début. Dès le début.
4: Soyez vous partageuse êtes avec vos petits camarades. Oui,
17: vous
4: s'il
17: êtes
4: vous plaît.
17: Installé,
4: soyez partageuse.
17: Vous êtes installé sur Vichy, on entend dès la première phrase. Personne en 40 n'aurait dit sur Vichy.
4: Non, ça c'est sûr. Bon, soyons partageurs avec nos petits camarades, Bernard Médioni.
5: Ce n'est pas très convaincant. C'est intéressant. Je suis d'accord avec Marie-Noël sur l'idée du sujet. Faire la critique du régime de Vichy ou prendre un fonctionnaire pour faire dresser un réquisitoire du régime de Vichy. Très bien. Seulement, ça ne va jamais au bout de sa démonstration. Il y a quelque chose qui réussit. En revanche, c'est l'aspect économique qu'on ne connaît pas très bien, qu'on envoie par exemple un professeur de lettres, un étudiant et un comptable dans une charbonnière parce qu'on manque cruellement de main-d'œuvre. Et à un moment donné, il y a un petit garçon à la fin du film qui va évoquer un chaudronnier qui travaille nuit et jour. Et ça, cette réalité économique-là, moi, je ne la connaissais pas. Je ne la connaissais pas, pour ainsi dire. Et ça, c'est un aspect qui est intéressant. De même, il y a deux séquences qui tirent leur épingle du jeu. L'employé vichysois qui se révolte parce qu'il a fait livrer de la paille et des pots de chambre à des malheureuses personnes de confession juive qui ont été déportées dans des trains à bestiaux. Et il leur a fait donner de la paille et des pots de chambre et il ne les a pas consignés dans le livre de compte. Et on lui dit « Ah bah donc, tu vas recevoir un blâme. » Alors il dit « Très bien, bah, je préfère vous me licencié. » Et ça, il y a une intensité tranquille dans cette scène, une éloquence qui porte. Et je sais que vous n'allez pas être d'accord avec moi, parce qu'il y a un anachronisme flagrant, mais la scène de danse sur la musique pop-corn, qui était un succès de l'année 72, mais là, il y a une originalité. Bien sûr, c'est 30 ans en retard sur l'aspect musical, mais comme Alphaville ou comme Live is Life d'Opus, succès de l'été 85, moi je m'en souviens très bien, on peut se demander ce que ça vient faire là. Mais en même temps, ça, ce sont des partis pris qui sont plutôt sympathiques. Et le titre d'une ironie savante, « Mon salut », on peut évidemment penser à un autre salut que apporter le salut à quelqu'un. Maintenant, c'est décousu, c'est beaucoup trop long. Il pouvait faire l'économie, mais de trois quarts d'heure. La réalisation est étriquée et grignote le propos. Le maréchal Pétain, on n'y croit pas du tout. C'est un acteur qui s'appelle François de Voucou-Dubuisson. Mais quand on pense à Jacques Dufilho dans L'œil de Vichy, avec Jean-Yann dans le rôle de son premier ministre, de Laval. Merci. C'est vrai que c'était quand même autre chose. La scène de fin est totalement dégingandée et plus grave que les anachronismes musicaux. Les costumes à épaulettes, il y en n'a pas dans les années 40. Le moule à tarte, c'est pas un moule à tarte des années 40, creusé comme ça. Et les anachronismes langagiers. Enfin, je me pointe à la Réunion à poil, en 42, on dit ça. C'est contre-productif. Genre, virgule, il a, sont mes élèves qui disent genre. Mais certainement pas dans les années 40. Et même l'expression management. Management, en 40, c'est absolument exclu. Alors, en raison de ces carences, une telle œuvre peine à convaincre, convié à la table de l'infamie, le spectateur restera donc sur sa faim comme s'il se trouvait soumis à un régime de litchi.
4: Digger d'Alejandro González et Iñárritu avec Tom Cruise, incroyable Tom Cruise, incroyable. Sandra Hüller et Riz Ahmed, c'est l'homme le plus puissant du monde qui se lance dans une mission effrénée pour se montrer sauveur de l'humanité avant que la catastrophe qu'il a lui-même déclenchée n'anéantisse la planète. Et ça, c'est vachement actuel.
19: Tout finit par changer. Tout. Un jour, vous êtes un chat.
20: Rien qu'une petite bouchée pour papa. Allez, ma minette.
19: Un roi. Le lendemain, vous êtes qu'un tas de cendres dans une boîte.
20: Il lui reste combien de temps?
19: Entre 2 semaines et 5 minutes.
21: Monsieur Rockwell, je m'appelle Sandy Clarkson.
22: Salut Sandy, oui c'est toi monsieur crevasse d'1m50. Tant qu'on a un glacier au Groenland qui a bougé d'1m50, mon bureau là devant moi, il fait plus d'1m50.
21: Oui, d'accord monsieur.
22: Ma bite mesure un dixième de ça. Et toi tu veux fermer une plateforme à $1 milliard pour un truc qui fait 10 fois la taille de ma bite?
21: Oh, je crois que vous ne comprenez pas bien la situation.
22: Qu'est-ce que tu viens de dire, là?
21: Pardon, monsieur.
22: Je comprends parfaitement la situation, parce que c'est moi qui paye. C'est moi qui ai payé pour ton putain d'anorak en plume d'oie de Hongrie. C'est moi qui paye ton salaire. Tu veux tout fermer?
21: Dis-le!
0: Monsieur le Président, nous ne sommes pas préparés à un désastre de cette amplitude.
1: Dans le pire des cas, ça se chiffre à combien ?
0: 18 000 milliards de dollars.
1: Vous avez d'autres nouvelles merdiques ou c'est tout ?
4: Dominique Borde.
3: Oui. Bah, une atmosphère cataclysmique où s'agite un potentat gagné par la mégalomanie, entouré d'autres de pantins. On est dans le domaine de la farce politique ou de la parabole à thèse. On peut éviter, hésiter entre les deux. On pense inévitablement à Donald Trump, bien entendu.
5: Évidemment.
3: C'est fait pour. Face au mouvement climatique, certes, la performance de Tom Cruise, qui est vraiment méconnaissable, bon, ouais, voilà, on a du mal vraiment à retrouver le phénomène de Mission Impossible. Mais voilà, mais ça éclipse un peu le propos, parce que pour le reste, le film est assez brouillon, il est très long, il dit beaucoup de choses sur l'Amérique d'aujourd'hui. Et aussi sur le monde qui fabrique sa propre perte, enluminé par la société du bien-être et de la consommation. Il faut écouter justement le One Man Show de Iger, qui est le plus intéressant du film d'ailleurs, pour comprendre le message et apprécier la critique. Il y a là un fourre-tout esthétique qui se métaphysique pour s'adosser sur les faux semblants du théâtre. Tout est vrai, tout est faux, et si tout était vrai tout de même. Voilà, mais. Le style est même assez lourd et trop brouillon pour convaincre. Moi, je n'ai pas été très, très partisan. Voilà, très convaincu.
4: Oui, je trouvais que la mise en scène de la vulgarité était parfaite.
3: Ouais.
17: Oui, c'est quelque chose entre The Truman Show pour la mise en abîme de la réalité du spectacle et de Docteur Folamour pour la folie politique, un délire qui va crescendo. La mise en scène, je trouve, d'Inaritu est bourrifante et elle nous entraîne immédiatement dans un maelstrom visuel et sonore autour de Tom Cruise, méconnaissable en mania du pétrole. Et despotique, et capricieux,
4: vulgaire.
17: Portrait vulgaire à souhait.
4: Mais c'est du cinéma. C'était,
17: oui, voilà, c'est du cinéma.
4: C'est du cinéma.
17: Et puis, cette espèce de construction qui s'élargit. Ça a un côté, tout va très bien, Madame la Marquise. Ça commence par un petit accident sur une plateforme pétrolière dont on avertit ce mania dans sa demeure luxueuse qui dit, bon, on ne fait rien, on garde le site. Non, il n'y a plus de site à garder. Il a explosé, et puis il y a un morceau de banquise qui s'est détaché. Puis finalement, c'est pas un morceau de banquise, c'est une banquise tout entière qui dérive vers l'Europe et qui va noyer. Donc, c'est que ce côté, oui, tout va très bien, madame la marquise. Et cette,
4: il y a un côté très shakespearien, je trouve, c'est à dire qu'on part d'un tout petit truc et ça devient un énorme machin, voilà, qui bouleverse le monde entier. Et ça, j'aime bien parce que Shakespeare nous y a habitués quand on parvient à ça au cinéma. C'est un vrai spectacle.
17: Et puis tout est dit par la mise en scène, et ça c'est formidable. Oui, il y a des visions incroyables quand il se retrouve devant le je sais pas si c'est le Parlement ou la commission du lieu de
4: qui est toute blanche, qui est tout en ivoire,
17: des zombies,
4: comme ça.
17: Et puis les êtres tout gris, des zombies, des morts vivants qui écoutent sidérés le monologue absolument cynique de Digger. Qui dit, mais moi, vous m'en voulez parce que je provoque une catastrophe, mais en réalité, vous êtes la demande, moi, je suis l'offre. Donc, en fait, je vous donne ce que vous voulez avoir. Donc, c'est étonnant, formidable. Et puis, encore une fois, tout est dit par la mise en scène, et ça, par des visions, par une élasticité. On change d'échelle, on passe des plans serrés au plan large, très, très étonnant. C'est quand même ébouriffant.
4: Ébouriffant, absolument.
5: Oui, en fait, je suis d'accord avec ce qu'on dit, mes deux camarades, parce que c'est vrai que la réalisation est hors de pair, avec une ampleur, une fluidité, notamment lors de l'épilogue au théâtre, là, qui est particulièrement réussi.
4: Shakespeare, vous
5: dites. Et puis, en effet, la scène de discours, ou avec cette façon de retourner la situation, mais il est seul contre tous, et finalement, il gagne. Et ça, c'est vrai que c'est très remarquable. Et puis, le laïus du producteur, qui est joué par un très grand acteur, qui s'appelle Jesse Plemons, et qui est tout à fait concluant, convaincant, il y a un coup de théâtre qui apporte un intérêt au récit, même s'il avait déjà utilisé, enfin, il réutilise les ficelles de The Birdman, qui était son film précédent. Et là, il les réapplique quelques années plus tard. Alors, ben, on ne va pas trop en dire, mais ça, c'est vrai que c'est un peu gênant, parce que c'était déjà lui le metteur en scène. Bien évidemment, l'interprétation de Tom Cruise qui confirme qu'avec Redman, né un 4 juillet, Minority Report, c'est un grand acteur.
3: Ah oui.
5: Quoi qu'on en dise. Alors, il porte son âge, là, c'est-à-dire 64 ans, mais c'est vrai que...
3: C'est pas très vieux.
5: Mais absolument. Absolument, mais en effet, c'est pas l'homme d'action de Oblivion et des missions impossibles.
4: Bon, enfin, il se démène quand même. Hein.
5: Mais absolument, et avec un don d'ubiquité. Oui. Mais alors, oui, c'est un film qui est quand même un petit peu long, malgré ses visions apocalyptiques à la fin, tout à fait saisissantes. La démonstration écologique, je suis d'accord avec Dominique, c'est bien lourd ici, avec un manichéisme bien appuyé, et puis cette exubérance, cette outrance constante peuvent agacer. Sur la longueur, sur 2h05, c'est un échec retentissant aux États-Unis. C'est un film qui a coûté entre 150 et 180 millions. Il en a rapporté 20 millions pour l'instant. Donc c'est
4: ça
5: n'a
4: pas changé le cours des élections des mi-termes.
5: Les élections, probablement pas, mais la carrière de Ulla Warner. Et Dinaritu, on peut se poser la question. Et moi, la figure de la chatte, moi, m'a beaucoup, beaucoup, beaucoup déplu. Et puis, ils auraient pu en donner plus.
4: Il la nettoie, comme ça,
5: mais c'est épouvantable de voir un animal dans cet état. Loin de tout gisement de valeur, digger, qui veut dire creuseur, littéralement, est censé apaiser la situation et ouvrir de nouveaux horizons au monde entier, comme s'il s'agissait pour lui de réussir. Unir Pipeline, Calmant, La Donne et moi. Mais si.
4: Oui. Voilà. Simon, qui n'est pas encore très habitué à nos émissions cinéma et à votre esprit, Bernard Meudon.
3: Ça me fait plaisir.
4: Il est presque effondré, Simon.
2: Je viens essentiellement pour Bernard Meudon.
5: Oui, c'est ça.
3: Très touché.
5: Simon, mon public, toujours fidèle.
4: Alors, nous passons, Simon, au troisième film, c'est Fausse Note, d'Alexandre Arcadi, avec Cadmerade, Benoît Poulvorde, Katharina Murino. C'est un film qui est adapté d'une pièce de Didier Caron. C'est pas assez dit, parce que c'est une pièce qui était vraiment formidable. Ce film, justement, n'a pas de fausse note. Casting épatant, mise en scène sobre pour un face-à-face mordant. C'est l'ultime concert à Paris. Un chef d'orchestre de renom est confronté à un admirateur insistant sous ses apparences de Monsieur Tout-le-Monde. Le fan s'infiltre dans l'opéra, perturbe la soirée et force ce face-à-face inattendu avec le chef d'orchestre. Surgit alors un passé commun enfoui où la musique devient le révélateur d'une vérité bouleversante. On écoute la bande-annonce.
6: Ça va ? T'as l'air préoccupé.
18: Un peu de trac. Je suis un grand admirateur depuis si longtemps. Est-ce que je peux vous demander un autographe, s'il vous plaît ?
23: Non, je travaille là.
24: Pourquoi vous avez laissé entrer ce type-là ?
18: Excusez-moi, juste deux minutes.
24: Avec son chapeau et ses lunettes. Monsieur, sortez.
18: Excusez-moi, j'avais promis une photo de vous à ma femme.
23: C'est ma loge ici, monsieur !
18: Souriez. Voilà.
24: Abruti. Qu'est-ce que vous faites encore là ?
18: Il va falloir faire des efforts si vous voulez qu'on devienne des amis.
24: Mais je n'ai pas l'intention de devenir votre ami. Je ne vous connais pas.
18: Pourtant, nous nous connaissons. Vous étiez pour moi le plus grand chef d'orchestre au monde. Et quand j'ai découvert l'autre face de votre personnage, j'avais plus ce qu'il fallait faire.
24: Arrêtez. Arrêtez avec ce ton menaçant. Les suspects, j'ai compris. J'aurais couché avec votre épouse et vous avez décidé de vous venger.
18: Arrêtez vos bêtises. Vous la connaissez pas. Nous avons la même passion avec Anna, pour la littérature et les monstres.
24: Maintenant, vous allez vous en aller, sinon j'appelle la police. C'est vous qui avez fermé la porte de service ? Vous ne m'empêcherez pas de sortir. Qu'est-ce que vous voulez ?
18: La vérité.
24: Mais quelle vérité ?
18: Cherchez, ça va vous revenir.
24: Vous m'avez pris pour qui ?
18: Il y a un temps pour tout, Monsieur Miller. Un temps pour les mensonges. Un temps pour la vérité.
4: Voilà la bande-annonce Fausse Note d'Alexandre Arcadi. Dominique, on a une minute chacun.
3: Oui, ça va. Oui, ça va être rapide. Alors, donc, au départ, on a une sorte de casse-pied qui importune un grand chef d'orchestre irascible et désagréable. Et puis, les fausses se dédoublent, en fait, Cadmerade qui joue le l'importun est venu régler ses comptes avec le passé et avec ce chef d'orchestre qui est coupable en fait d'un crime qui s'est passé pendant l'occupation. J'ai l'antagonisme des acteurs l'emporte un peu sur l'antagonisme des personnages. C'est filmé d'une façon assez paresseuse. L'opéra Garnier est le troisième personnage du film, il faut le dire, c'est très important d'ailleurs.
5: L'opéra comique.
3: Et tout est comme ça. Moi j'ai pensé à un parallèle, mais alors avec un chef-d'œuvre, c'est Le Limier de Mankiewicz. C'est-à-dire on a un face-à-face Laurence Olivier et. Voilà.
17: J'ai trouvé que le début était excellent, justement, avec des personnages bien campés, le décor de l'opéra comique très bien utilisé, l'atmosphère de neige à l'extérieur, et puis l'apparition insistante de Cadmerade, qui s'incruste de plus en plus insistant, menaçant, intrigant. C'est de la bonne comédie, les rôles s'inversent, et ensuite il y a des histoires, des retournements, mais un peu trop à la fin, parce qu'il y a beaucoup de twists et de switches, alors que le sujet devient plus profond et plus grave. Donc un peu trop de virage.
5: C'est réussi, je trouve, grâce à une narration dynamique, une histoire poignante et énigmatique qui alimente sans tension, sans faillir la tension dramatique, l'interprétation, un coup de chapeau à Benoît Poulvorde, mais aussi à Cadmerade.
4: Ah, oui. Les deux sont formidables.
5: Il y en a un qui vibre de pudeur et l'autre de finesse et de talent. La musique de Philippe Sard, qui avait fait la musique de Flic ou Voyou, notamment, du Choc, ici est tout en délicatesse. Comme à son habitude, la présentation des photos des musiciens morts à Auschwitz. Ça, c'est très bienvenu. Et puis, cette incarnation de la conscience labyrinthique incarnée par cet opéra comique des Daléens. Maintenant, les dialogues pourraient aller un peu plus loin. Le duo de fausses notes se révèle si captivant que l'on aurait plaisir à recevoir une bonne paire de couacs.
4: Oui. Eh bien, c'est sur ces applaudissements que nous allons nous quitter. Merci à vous trois, Marie-Noëlle Tranchant, Dominique Borde et Bernard Milioni. Merci, mon cher ami Cédric Coba, pour la réalisation. Merci également à Thierry Steiner, François Dieudonné, Philippe Alpeche pour la qualité technique de notre rendez-vous. Grand merci à Catherine Ségoffin pour son aide à la préparation de l'émission. Il ne me reste plus qu'à vous souhaiter un très bon week-end. Lundi, je recevrai Éric Logérias pour parler des stages de comédiens professionnels ou amateurs, une occupation idéale pour les vacances scolaires qui approchent. D'ici là, soyez heureux, c'est très urgent. Et Simon, je vous rends l'antenne, vous y croyez ?
7: Merci Christophe, merci à tous les trois. C'était sans fausse note, on peut le dire.
4: C'était sans fausse note.
7: À lundi.

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4: Bonjour à tous, nous sommes très heureux de vous accueillir sur RCF Notre-Dame pour cette nouvelle édition de notre émission Où va la vie, comme chaque semaine, en partenariat avec les facultés Loyola à Paris, les facultés jésuites de Paris. Chaque semaine, au fil de cette conversation, nous essayons de débroussailler, de mieux comprendre les questions éthiques d'aujourd'hui. Notre troisième et dernier épisode cette semaine, à la suite des deux premiers, donc quelles sont les orientations éthiques de Léon XIV ? Quel est son message ? Quelle est la continuité entre les Léons, le Léon XIII et Léon XIV ? Quelle est la spécificité ? Nous sommes en compagnie de plusieurs experts. Je salue le père Bruno Sainteau, jésuite. Bonjour.
5: Bonjour.
4: Merci beaucoup d'être avec nous. Vous êtes théologien, co-responsable du domaine d'éthique biomédicale aux facultés Loyola Paris. Dominique Coatanea avec nous également. Bonjour.
6: Bonjour.
4: Merci d'avoir accepté notre invitation. Vous êtes théologienne, vous présidez l'ATHEM, l'Association des théologiens moralistes. Vous êtes co-responsable du domaine d'éthique sociale et environnementale aux facultés Loyola Paris. Et puis le père Dominique Grenner, bonjour.
7: Bonjour.
4: Vous êtes religieux assomptionniste, enseignant en théologie morale, directeur général du groupe Bayard, qui publie La Croix, le Pèlerin et bien d'autres titres, et également animateur du blog Doctrine sociale sur le fil, qui traite de la doctrine sociale de l'Église. Voilà, troisième et dernier épisode de notre série. Quelles sont les orientations éthiques de Léon XIV ? Quelle continuité ? Quelle spécificité ?
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4: Alors, au fil des épisodes précédents, nous avons vu la continuité entre Léon XIII et Léon XIV. Nous avons vu que le mot impossible ne fait pas partie de la grammaire chrétienne, qu'il s'agit pour nous tous de lutter contre la tentation du fratricide. Nous avons proposé une sorte de théologie par le bas, qui commence par les plus petits, par les plus vulnérables, par les plus fragiles. Nous allons essayer aujourd'hui de concrétiser cette vision théologique qui nous est proposée par le pape ou par les papes. Et d'abord, Bruno Sainteau, il y a au cœur de cela une vision de l'homme, une anthropologie, comme on dit, une vision de l'homme qui est proposée par Léon XIV.
7: Oui, il y a toute une anthropologie, il y a une conception de l'homme qui est développée à partir de ses prédécesseurs, mais surtout qui est développée à partir des grandes tentations d'aujourd'hui, notamment autour de l'IA, tentation ancienne, autour de ce qu'on appelle le transhumanisme, c'est-à-dire qu'en fait, faire confiance uniquement à la technique pour résoudre les questions humaines, et puis dépasser en fait les limites inhérentes de l'humanité, la condition limitée de l'homme mortel, de l'homme souffrant, et puis aussi face à ce qu'on appelle les post-humanismes, qui rêvent en fait de développer une autre forme d'humanité, notamment par exemple, en hybridant, en faisant une sorte d'hybride entre homme et machine. Bon, voilà.
4: Et en faisant une sélection, c'est ce que nous disent les géants de la Silicon Valley, en disant une partie de l'humanité finalement sera réduite à rien et aura droit à une sorte de revenu universel, et puis les autres, on va les envoyer sur Mars pour vivre la vie éternelle, et c'est une forme de folie.
7: Oui, alors c'est une vision, je trouve, caricaturale.
4: Oui.
7: Mais en fait, la question, c'est est-ce qu'on peut attendre, si on peut en parler avec une forme de salut technique, si vous voulez.
4: Voilà.
7: L'homme est confronté à la limite, il est confronté à la souffrance. Est-ce que finalement, c'est à la technique seule, avec la technique seule, que nous pourrons, j'allais dire, résoudre
4: cette limite-là ? Mais la technique nous a apporté tellement de choses, Bruno Sainteau.
7: Mais bien évidemment. évidemment. Mais je trouve qu'on est passé à autre chose, parce que quand l'IA, par exemple, finalement imite, apporte en fait des compétences qu'on pensait spécifiques de l'homme, mettre en forme un raisonnement, produire un texte censé résumer une pensée très complexe, on se dit, mais en fait, le propre de l'homme, il est où?
4: Alors voilà, c'est ça la grande question. Alors, où est le propre de l'homme?
7: Alors, le pape François avait beaucoup insisté sur la dimension du cœur, hein, la compassion, être attentif à autrui, et que la limite humaine n'était pas une damnation. Mmh. La finitude, enfin, apprendre à vivre dans la finitude.
4: Il faut accepter de mourir.
7: Ultimement, accepter de mourir, pour nous, il y a quand même un horizon après la mort. Donc, entre guillemets, c'est plus simple pour nous. Enfin, en tout cas, il y a un horizon.
4: Quoique,
7: vous avez parfaitement raison. Mais il y a un horizon, voilà. Mais là, pour qui, il n'y a pas d'autre horizon. Mais apprendre à vivre avec la finitude, puis se demander, en fait, est-ce que... l'homme est finalement un matériau modelable à merci, améliorable à merci
4: c'est
7: par la technique.
4: Un matériau vivant.
7: Oui, alors un peu sophistiqué, mais c'est la technique qui va nous permettre en fait de résoudre tous les problèmes. Et qu'adviendra-t-il de la dimension de la compassion, de l'attitude à autrui, qui nous rend vulnérables? La compassion, elle nous fait souffrir, elle nous fait souffrir de la souffrance d'autrui.
4: Oui, mais le but, c'est d'être invulnérable, justement, non? D'être éternel et invulnérable.
7: Oui, alors, donc, on va dire, quelle est la place encore de l'amour, de la compassion, de ce qui... Enfin, du désir humain dans toute sa complexité. Est-ce qu'il faut tout résoudre par des algorithmes ou pas? Donc, je pense qu'il y a une prise de position là, extrêmement claire, sur le spécifique humain, dans sa qualité d'être intérieur, dans sa faculté d'être attentif à autrui, ouvert à autrui.
4: Est-ce qu'on est au bord du gouffre, Père Monosinto?
7: Non, Dominique Grenier. On répond à la question.
4: Dominique Grenier, où est le propre de l'homme? C'est ça la question posée aujourd'hui, puisqu'on a l'impression que les techniques peuvent tout résoudre. Les techniques peuvent penser à notre place.
5: C'est la promesse.
4: Voilà.
5: C'est la promesse des techniques, et c'est justement contre ça que voilà, il y a peut-être d'autres promesses que celle-là, et on a envie d'en entendre d'autres. Voilà, la puissance, c'est pas tout. L'efficacité, c'est pas tout. C'est pas le tout de l'homme, et c'est pas simplement le seul but de nos existences. Voilà, nous sommes faits pour vivre ensemble. Nous sommes faits pour aimer, pour nouer des relations. C'est ça ce qui fait la vraie vie. Et donc les prétentions de la technique, ça passe en dehors, ça balaye tout ça, et ça nous fait oublier cette dimension profondément relationnelle qui passe par des relations d'amitié, de collaboration dans le travail, de compassion à l'égard des plus petits. Et donc on a une autre grammaire qui nous est proposé par les géants de la technique, qui voudraient que nous soyons, qui raisonnent sur l'homme en termes de fonction, d'optimisation. Hein. Il y a des propos très forts du pape Léon là-dessus. L'homme, c'est pas qu'un truc à optimiser. C'est pas simplement d'améliorer nos capacités intellectuelles, cognitives, physiques ou je sais pas quoi. Notre destinée, c'est pas d'être amélioré.
4: Est-ce que c'est d'être faible, Dominique Grenier?
5: Non, mais ça fait partie de notre condition. Nous sommes tous marqués par la vulnérabilité. Et c'est vrai qu'il peut y avoir un discours qui vient complètement occulter et finalement écarter aussi et vouloir éliminer la vulnérabilité. Mais quelle sera une société où il n'y a plus de place pour la compassion et également de me reconnaître à moi certains moments, d'être touché par la vulnérabilité d'un autre. Enfin, il y a quelque chose de... et le risque, il le dit de cette manière-là, il y a un moment donné, le risque à vouloir optimiser l'espèce en augmentant les capacités...
4: Optimiser
5: l'espèce, mais on va en faire payer le prix aux plus petits. Cela... Parce qu'il y aura ceux qui n'auront pas les moyens économiques, d'accéder à ces améliorations. Donc il y a une question de justice, ne serait-ce que de ce point
4: qui
5: de vue-là.
4: Qui se pose d'ores et déjà.
5: Qui se pose d'ores et déjà dans la capacité. Et d'ailleurs, c'est dans les critères qui est intéressant. L'encyclique revient et reprend les critères traditionnels à la doctrine sociale, bien commun, destination universelle des biens, et pose vraiment la question, mais est-ce que tout le monde aura vraiment accès à ces biens? Est-ce que tout le monde aura accès aux capacités que nous offrent les nouvelles technologies? Et donc, on doit aussi s'interroger. Ce qui nous amène, c'est aussi une question qui est centrale dans le texte. Le projet des technophiles, des grands de la tech, n'est jamais discuté. C'est pas un projet politique.
4: Quoique, souvenez-vous, Dominique Grenier, le pape a présenté son encyclique en présence de l'un des patrons de Anthropique, qui est précisément un des géants de l'intelligence artificielle. Comment comprendre ce geste ?
5: Et qui a fait encore des déclarations ces jours-ci en demandant des moratoires. Enfin, bon, qu'il le fasse, son moratoire. Et on voit bien...
4: C'est ce que vous lui dites ?
5: Non, mais c'est ce qu'il faut dire. Mais on voit bien, on évoquait avant les règlements européens sur le règlement de la protection des données. Les lobbies internationaux et américains ont tout fait pour faire échouer cet RGPD, hein, ce règlement sur la protection des données. Donc on voit bien qu'il y a des enjeux économiques colossaux et que
4: et
5: certains n'ont absolument aucune envie de régulation. Or, la régulation, c'est nous protéger les données personnelles à qui elles appartiennent. Elles font... Voilà, enfin, ce sont des questions qui sont bien posées. Et il faut les protéger.
4: Concrètes.
5: Et donc, le mot protection revient à de très nombreuses reprises. Hein, il faut préserver, il faut protéger. Et donc, comment on protège la dignité, les droits personnels, le droit à l'accès à ces nouvelles technologies, hein, y compris des plus petits. Donc, comment on protège ça ? Et ça, c'est un des enjeux politiques majeurs. Et ce ne sont pas les géants de la tech qui nous donneront la réponse.
4: Alors, la protection de la dignité pour protéger ce fameux propre de l'homme, Dominique Coatanea, est-ce que aujourd'hui on n'est pas sur cette ligne de crête absolument existentielle où tout peut basculer en fait ? L'humanité peut se diviser en deux, entre ceux qui ont accès à ces moyens d'être peut-être éternel, invulnérable, tout puissant, et puis les autres. Dominique Coatanea, vous qui êtes théologienne moraliste.
6: Alors, il me semble que Léon insiste énormément sur les marges de manœuvre. C'est une encyclique qui n'est pas une encyclique, on pourrait dire, de la désespérance face à ce qui se transforme, mais qui est une encyclique de la lucidité. Il se passe un certain nombre de choses qui sont extrêmement profondes en termes de bouleversement du système de pensée, des références, des imaginaires qui sont les nôtres. Et nous ne sommes pas sans ressources. C'est-à-dire, nous pouvons collectivement entrer dans la lucidité et du coup la résistance, d'une certaine manière, à partir de principes qui sont déclinés, et qui sont déclinés longuement, en disant, nous avons, et notamment, se resituer sur une anthropologie relationnelle qui est celle que nous éprouvons parce que nous sommes des êtres de relation, mais des êtres corporels. Nous avons cinq sens, c'est-à-dire que nous percevons les choses, nous goûtons, nous écoutons, nous avons...
4: Mais les machines aussi, Dominique Coatanea, désormais ?
6: Pas de la même manière.
4: Pas de la même manière.
6: Et c'est une illusion, d'ailleurs. Oui. On appelle ça intelligence artificielle, c'est ni de l'intelligence, c'est juste artificiel. Donc ce sont des calculs, c'est du calculable. Une de mes amies qui est enseignante, professeure de neuro, qui est mathématicienne et qui travaille sur les enjeux neurologiques, me disait, ce qui est le drame des algorithmes, c'est qu'en fait, ils sont présentés comme travaillant comme l'intelligence humaine, ce qui est particulièrement faux. Ce n'est pas du tout la même manière. Donc du coup, tout le travail des neuroscientifiques, c'est de montrer qu'il y a d'autres manières d'approcher le vivant et que c'est très très différent. Donc du coup, l'enjeu, c'est de percevoir à quel point ces marges de manœuvre, et c'est ça le travail du discernement, et c'est le travail de cette encyclique, le pape nous dit, reprenons conscience que cette réalité, c'est-à-dire les chaînes de production pour ces algorithmes, les enjeux des terres rares qui sont mobilisées, les enjeux du travail humain qui est derrière tous ces systèmes, appellent évidemment à ne pas se laisser illusionner par le discours de l'efficacité, des bienfaits absolus de l'innovation, mais sur... très concrètement, des chaînes d'exploitation qui restent invisibles et qu'il faut décortiquer.
4: En amont.
6: En amont, pour percevoir à quel point, si la technologie, nous dit-il, permet l'émancipation, mais produit de nouvelles formes de subordination mondiale, elle contredit le principe fondamental de la dignité. Donc en donnant des principes et des valeurs sur lesquelles nous pouvons nous mettre d'accord, elle donne du poids, cette encyclique, on pourrait dire crédit à la résistance intelligente. Il ne s'agit pas de dire tout est à...
4: Cette résistance n'est pas un repli, Dominique Coatanea.
6: Exactement. Elle est une manière beaucoup plus fine d'aborder les questions en disant, au fond, ce génie de l'humain d'avoir créé des machines qui sont des machines capables de nous aider, évidemment, personne ne va repousser les aides médicales qui permettent de
4: dépister les cancers.
6: Exactement, de soigner tout simplement, de lutter
4: contre... C'est un outil.
6: Exactement. Mais, attention, il dit plus. Non. Croire que ces algorithmes sont juste à interpréter comme des outils qu'il faudrait

0: repli, que nous avons des marges de manœuvre pour arriver à travailler ce qui est le propre de l'homme. Est-ce vraiment possible, Père Bruno Sainteau, aujourd'hui? Où sont véritablement nos marges de manœuvre?
1: Je crois qu'on l'a déjà évoqué, à commencer au niveau ecclésial, je crois qu'on en a déjà parlé. Donc apprendre d'autres modes de relation. Apprendre aussi à cultiver en nous ou à résister à une autre vision de l'homme comme celle qui a été soulignée. Finalement, nous ne serions que des sortes de machines. Vous voyez, comme ça, finalement, nous nous regardons là, au miroir des machines. Mm-hmm. Nous sommes que des machines, machines un peu améliorées, mais il arrivera que les machines d'ailleurs seront plus fortes que nous et nous imiteront tellement bien qu'on ne verra plus la différence.
0: C'est ce qu'on nous dit.
1: Oui, voilà. Donc, je pense qu'il y a un enracinement spirituel aussi fort. Le Fils de Dieu, il a aimé la chair quand même. Mm-hmm. Dieu a aimé la chair. Dieu a aimé la finitude. C'est pas... Et en aimant la finitude, il a lutté contre le mal. Mmh. Bon, il a guéri.
0: C'est ça le cœur de la foi.
1: Il a dénoncé l'injustice. Mais Dieu a aimé... Tu as aimé, Seigneur, cette terre. Tu es descendu.
0: Telle qu'elle est.
1: Telle qu'elle est.
0: Aujourd'hui.
1: Et l'homme tel qu'il est, avec ses fragilités, sa vulnérabilité.
0: C'est ça que nous dit Léon XIV aujourd'hui.
1: Mais, c'est-à-dire, il y aurait une mauvaise compréhension de la finitude humaine, quoi, quelque chose à dépasser. Et puis, il y a une conception de la richesse du cœur de l'homme. Avec, c'est un cœur qui peut être blessé, c'est un cœur vulnérable. Mm-hmm. Et c'est ce qui fait quand même le fond de notre humanité. Mais peut-être l'enraciner dans une vision spirituelle, Dieu a aimé. Et que cette vision-là, elle nous aide, nous, à nous engager dans différents endroits, les chrétiens, les catholiques, les chrétiens
0: et
1: les
0: autres. Il faut y aller.
1: Oui, il y a les questions, par exemple, des migrants qu'aborde aussi Léon. Il me semble, de manière réaliste, il ne dit pas qu'il faut accueillir tout le monde, mais il dit à la fois, il faut donner des conditions d'accueil dignes de ceux qui nous rejoignent, et puis il faut travailler avec nos autres pays en les aidant, voilà, peut-être en dénonçant les formes d'injustice, pour que chacun ait aussi le droit de rester dans son pays, avoir le droit de rester dans son pays et y vivre de façon digne.
0: Les deux volets sont inséparables, l'accueil et le droit de rester dans son pays.
1: On aurait pu dire une sorte de vision un peu idéaliste, irréalisable, on accueille tous les migrants, bon, c'est bien que ce n'est pas possible. Mais là, je pense qu'il y a une vision réaliste, c'est-à-dire, oui, on les accueille, et à différents niveaux au travail. Qu'est-ce qui fait qu'ils viennent chez nous? Qu'est-ce qui ne va pas dans leur pays? Alors là, encore une fois, comme dirait le pape Léon, il y a différents niveaux de responsabilité, il y a différents niveaux d'action. Il peut y avoir une famille, et l'accueil un migrant chez elle. Bon, premier niveau d'action. Il y a des gens qui font du droit. Il y a des gens qui discutent au niveau international. Il y a des décisions politiques. Il y a des acteurs économiques.
0: Chacun à son échelle.
1: Eh bien oui, chacun à son échelle.
0: Peut être acteur.
1: Oui. Alors c'est
0: de cette résistance qu'on évoquait tout à l'heure.
1: La résistance, c'est résister au fait qu'on n'y peut rien.
0: Oui.
1: Et on ne peut rien changer.
0: Résister à la résignation.
1: Ben oui, il y a du possible, quoi. Il y a du possible, encore. Et c'est parce qu'on croit qu'il y a du possible qu'on cherche des voies concrètes. Les gens qui sont accablés parce qu'ils croient qu'il n'y a pas de possible, ils ne cherchent plus, ils ne discutent plus.
0: C'est ce qu'on entend beaucoup.
1: Ils se protègent, ils bétonnent, ils se bunkerisent.
0: Ils se replient.
1: Et voilà, et voilà, ça me paraît très important.
0: Père Dominique Grenier, un petit mot d'espérance quand même.
2: Le pape a utilisé l'expression, d'ailleurs, c'est un chantier d'espérance. Donc, et je pense que c'est dans Dilexité et comme ici, le pape
0: dans Magnifica Humanitas.
2: Dans Magnifique Humanité, il nous dit, mais la doctrine sociale, ça n'a pas commencé par les textes. Mmh. C'est d'abord l'engagement de religieux, de laïcs, et il insiste beaucoup là-dessus. Donc des gens qui ont saisi à un moment donné des possibles. Et il continue, on se situe dans cette tradition, et il en appelle finalement à ce que des gens se lèvent et inventent de nouveaux possibles. Donc c'est, voilà, et le travail de synodalité, finalement, c'est aussi de permettre de faire fructifier, de faire jaillir un certain nombre d'initiatives. Donc ça va pas sortir comme ça de rien, mais c'est bien ce travail de communauté, de personnes qui sont façonnées par l'Évangile, qui se trouvent avec d'autres, qui vont pouvoir inventer des réponses. Et ce qui demande une lucidité sur notre temps, et les critères qui nous sont proposés nous aident à décrypter un certain nombre d'enjeux pour stimuler l'imagination de ceux qui feront surgir de nouveaux possibles.
0: Mais il s'agit bien d'inventer, Dominique.
2: Le mot créativité apparaît à plusieurs reprises, et je pense que voilà, nous sommes appelés à imaginer, et il y a un horizon qui nous est proposé.
1: Et pour Bruno imaginer, Sainteau. Il faut aussi, comme le dit le pape, ne pas craindre de se salir les mains. Ça veut dire, on va rentrer dans la complexité, donc peut-être qu'on fera mal, mais on sera corrigé par autrui. Enfin, ne craignez pas de vous engager, quoi. Le pape nous dit, ne craignez pas de vous salir les mains.
0: Et d'écouter l'autre aussi.
1: Ben,

0: On n'est pas tout seul, c'est ce qui vient d'être dit.
1: Ce qui est parfois un peu compliqué aujourd'hui.
0: Eh oui, mais ne craignez pas de vous risquer. Alors, si nous nous risquons en n'étant pas tout seul, en bénéficiant du regard d'autrui, et c'est ça, on dira, normalement une grande chance de l'Église, c'est que quand quelqu'un s'engage, se salit les mains, au sens que dit le pape, c'est-à-dire entre dans l'action, eh bien, il a une communauté qui peut l'aider, qui peut lui faire des remarques, qui peut le soutenir, qui peut réorienter l'action. Il y a une force aussi des communautés, y compris des communautés locales. C'est-à-dire que ce n'est pas des individus qui agissent, c'est des communautés, c'est des solidarités. Et l'Église a une grande richesse parce que depuis longtemps, elle met en œuvre ces solidarités, y compris au plus petit niveau. Solidarité familiale, on espère solidarité paroissiale, solidarité des mouvements dans l'Église, même si les mouvements ne sont pas forcément d'accord entre eux. Voilà, tout ça. Et le pape dit, bah, voilà, il faut encourager ça avec... Souci du pape, le garant aussi que tout cela fonctionne comme, je veux dire, un corps organisé. Comme quand on construit la muraille de Néhémie, il faut que tout ça soit organisé. Donc il faut de la coordination, et peut-être parfois il faut de la pacification, il faut de la concertation.
1: Dominique Coatanea, inventer de nouveaux possibles, pour reprendre l'expression de Dominique Greiner, c'est possible si on n'est pas tout seul, c'est ça que nous dit Léon XIV aujourd'hui ?
2: Il me semble que cette encyclique insiste sur les marges de manœuvre, je l'ai dit tout à l'heure, qui étaient des marges de manœuvre institutionnelles à travers le droit.
1: Et notamment, alors parlons un peu du droit, oui.
2: Notamment lorsqu'il souligne que les critères qui vont être imposés par les politiques aux acteurs économiques, aux grands acteurs économiques qui détiennent des plateformes, génèrent les algorithmes, ça n'est pas pour... freiner l'innovation. Il le dit de façon explicite. Ces critères, qui sont des critères d'action stable, même à l'âge, on pourrait dire, à l'ère de l'IA, ce sont des critères qui rendent en réalité viables et humaines les innovations. Et au fond, qui donnent aux acteurs de ces secteurs la fierté d'agir selon des processus qui vont aider à trouver des solutions qui sont des solutions à la fois d'équilibre planétaire sur des ressources qui sont rares, donc du coup comment rentrer dans une forme de sobriété au moment où nos grandes canicules nous ont montré à quel point nous devions apprendre, il y a vraiment une pédagogie politique, il me semble, de vivre ensemble en étant sobre et non pas pour moins de vie, François l'avait dit très fortement dans la Laudato si, il ne s'agit pas de donner des critères d'action qui diminuent la joie de vivre, mais qui permettent au contraire de percevoir que ce bonheur de vivre ensemble, c'est celui qui va émerger de stabilisation, des équilibres qui permettent à des gens de travailler dans des conditions dignes et qui du coup engagent à ce qu'il y ait de la transparence, de la responsabilité, à ce qu'il y ait des bénéfices de l'innovation qui doivent être accompagnés d'investissements pour que les infrastructures, les services, que la technologie ne creuse pas le fossé de ceux qui ont et de ceux qui n'ont pas, mais soit au service de ce comblement et que les mesures soient équitables, claires, qu'une fiscalité soit adaptée. Donc vous voyez, François n'est pas un utopique qui
1: Léon.
2: Dit... Léon. Mais Léon souligne que les critères que nous devons co-construire avec d'autres sont les garants d'une innovation technologique qui sera au bénéfice
1: alors,
2: de tous.
1: Vous allez me permettre de me faire l'avocat du diable, Dominique Greiner. Ces critères, ces marges de manœuvre, ce chemin de réflexion, de discernement qui est proposé par le pape Léon XIV, cet appel aux politiques, est-ce que ça ne se heurte pas au réel où on sait qu'aujourd'hui les géants de la Silicon Valley méprisent ouvertement les politiques ? Alors comment faire, Dominique Greiner ?
3: Je ne sais pas comment faire, mais moi, c'est de soutenir nos politiques.
1: Et soutenir les politiques.
3: Bah, oui, il faut soutenir les politiques. Enfin,
1: il faut voter. Il faut participer à la vie politique.
3: Il faut voter, il faut s'intéresser. C'est vrai que je me souviens, quand il y avait eu la révision de la loi de bioéthique il y a quelques années, par exemple, il y avait des questions autour de l'IA. Ça a été un peu un fiasco là-dessus, parce que la conférence des évêques avait lancé des défis. Et sur ces questions-là, on était très en retrait. Donc comment nous investissons ? Je crois que c'est Léon XIV dans Dixit qui dit « Nous vivons une période de grande cécité intellectuelle et spirituelle. On n'est pas conscient de ce qui est en train de se jouer. »
1: C'est ça.
3: Et donc nous avons aussi une responsabilité, comme citoyens, de nous approprier et aussi
1: d'informons-nous,
3: mais aussi de sollicitations. Le pape Léon insiste beaucoup sur une alliance éducative autour des questions du numérique, de la poser comme une une interrogation. Comment nous allons porter la question éducative, voilà, auprès de nos candidats à la présidentielle et puis dans, voilà, aux législatives qui... Comment nous portons-nous ça, voilà, comment nous disons, nous avons envie que vous nous indiquiez la direction dans laquelle vous allez. Il ne suffit pas de pleurer sur les résultats de PISA, mais maintenant, qu'est-ce que l'on fait et comment on permet l'intégration de ces nouvelles technologies, comment on accompagne nos jeunes, comment on forme nos enseignants et comment on fait que ce n'est pas simplement l'éducation nationale qui porte la question du numérique, mais que c'est l'ensemble de la société et qu'est-ce que nous avons eu. Donc c'est une question qui nous concerne comme parents, comme
1: grands-parents, comme accompagnants.
3: C'est une question éminemment politique et les politiques n'ont pas la réponse. Et si nous n'alimentons pas la réflexion, nous on essaie de le faire, groupe Bayard avec les apprentis d'Auteuil, on a un think tank vers le haut, c'est cette question-là que nous avons saisie. Nous sommes en train de travailler sur les questions d'IA dans l'éducation, justement pour nourrir avec la volonté aussi de présenter un certain nombre de propositions très concrètes, voilà, aux responsables politiques. Donc ça c'est notre action, voilà, à notre échelle.
1: Un dernier mot, Père Bruno Sainteau, cette question éducative, vous qui êtes enseignant, c'est vital aujourd'hui?
0: Oui, c'est central. Elle est posée chez nous, c'est-à-dire quel usage de l'intelligence artificielle. Et oui. Dans l'apprentissage de la philosophie et de la théologie, ça ne doit pas nous dispenser de penser. La tâche, c'est de penser. Et de penser à partir de ce qui nous est spécifique. C'est bien que quelqu'un rédige ma dissertation, mais moi, ce que je pense. Donc nous, toute la pédagogie, c'est de favoriser des personnes qui auront en eux-mêmes une structure, qui ne déporteront pas leur responsabilité de penser sur une intelligence extérieure dite artificielle, mais qui auront la structure personnelle, qui seront enracinées dans leur propre humanité.
1: Quel enjeu ? Mais
0: oui.
1: Comment allez-vous faire ?
0: Eh bien,
1: parce que vos étudiants, ils l'utilisent.
0: Eh bien, on a commencé à le faire. Par exemple, on remet de plus en plus d'oral.
1: Ah oui.
0: Mais l'oral, ça permet de dire, mais qu'est-ce que quelqu'un porte en propre ?
1: Oui.
0: Qu'est-ce qui lui est propre ? S'il arrive avec un exposé très bien fait, qui a été généré en 30 secondes par une intelligence artificielle, il peut faire un exposé parfait. Mais lui, il est où ? Il pense quoi ?
1: Donc, privilégier l'oral. C'est ce que nous faisons à la radio.
0: Privilégier l'oral, privilégier les concertations, ou bien...
1: En présentiel, pour de vrai.
0: Ou bien, on va y revenir. On est tout seul devant une feuille de papier sur une table. Et on nous dit, faites-moi un petit travail sur tel sujet. Qu'est-ce que moi, j'ai suffisamment intégré en moi pour dire, pour formuler, pour rédiger ? Donc oui, la tâche éducative, elle est centrale. On s'en empare aujourd'hui.
1: Cette question-là reste valide.
0: Est-ce qu'on a des smartphones en permanence ? Quand est-ce qu'on a de la méditation personnelle ? Quand est-ce qu'on a du silence ?
1: Le temps de penser ?
0: Mais oui.
1: Voilà.
0: Une pensée suffisamment critique, apaisée.
1: Voilà toutes les antidotes aujourd'hui.
0: Oui, et moi je réinsisterai, le pape nous dit, en fait, le réalisme authentique ne renonce pas à changer le monde. Ne renonçons pas à changer.
1: Voilà une belle devise.
0: Oui. Ben, le Christ.
1: Ne renonçons pas.
0: Ben oui, il est parmi nous.
1: Mais passons par le réalisme.
0: L'Église a traversé des grands, qu'on est dans l'histoire, des périodes absolument extrêmement difficiles.
1: Notamment l'invention de l'imprimerie, qui a été bousculante.
0: Oui, et puis toutes les guerres. Franchement, il y a des gens qui n'ont pas désespéré du monde, qui n'ont pas désespéré de leur pouvoir de transformer le monde avec l'aide de Dieu.
1: Un grand merci. À vous tous, je voudrais quand même souligner l'existence d'une nouvelle édition de cette encyclique Magnifique Humanité, Magnifica Humanitas, dont nous avons parlé longuement au fil de ces trois épisodes de Où va la vie, une édition présentée et annotée par les éditions Loyola, les facultés Loyola Paris, le CERAS, la Conférence des évêques de France. Vous avez là le texte de l'encyclique et vous avez plein de petites notes partout pour vous aider à comprendre les mots, pour vous aider à comprendre l'histoire et pour vous aider à être un peu plus intelligent. Je remercie nos trois invités, le père Bruno Sainteau, jésuite, théologien, co-responsable du domaine d'éthique biomédicale aux facultés Loyola Paris, Dominique Coatanea, co-responsable du domaine éthique sociale et environnementale aux facultés Loyola Paris, et enfin le père Dominique Grenier, religieux assomptionniste, enseignant en théologie morale, directeur général du groupe Bayard et animateur du blog Doctrine sociale sur le fil. Au fil de ces trois épisodes de Où va la vie, nous avons essayé de clarifier, de décoder, de discerner autour des orientations éthiques de Léon XIV. 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Un grand merci à notre réalisateur Pierre-Henri Paget. La semaine prochaine, nous aborderons un nouveau cycle de réflexion éthique, une nouvelle série d'épisodes de « D'où va la vie ?», toujours en lien avec les facultés Loyola Paris. Merci pour votre fidélité.

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1: Il serait naïf de l'oublier. Les criminels sont aussi des acteurs géopolitiques. Les narcomafias, comme les terroristes, cherchent à prendre le contrôle des territoires et des esprits. Mais comment connaître ces réalités au plus près ? Planisphère a le privilège de recevoir Roger Leloir, qui a été de la brigade des stupéfiants au pôle financier pendant 40 ans. Il va partager avec nous son expérience. D'inspecteur de police à juge d'instruction, Roger Leloir est un homme à la carrière atypique. Il a été acteur dans de grandes affaires, dont certaines ont ébranlé la République. Il a publié avec le journaliste Rémi Belon, Zonard, flic et juge, aux éditions Michel Lafon. En 2026, le Cercle K2 l'a honoré du prix Giovanni Falcone. Bonjour Roger Leloir.
2: Bonjour Pierre Verluise.
1: Votre carrière est tellement riche qu'il faut peut-être essayer de suivre un fil chronologique ou des organisations thématiques pour s'y retrouver dans les enseignements du terrain. Commençons par votre expérience de policier et vos observations sur le trafic des stupéfiants. Vous avez commencé à la brigade des stupéfiants en 1975.
2: Oui, tout à fait. J'ai commencé dans ce service en 1975-1976, où j'étais inspecteur, ce qui correspond au grade de lieutenant aujourd'hui dans la police. Et c'était une époque où il y avait très peu de stupéfiants. Le service était composé de 30 inspecteurs. Je signale que 10 ans avant, à l'époque de la... avant la French Connection, il y avait énormément de... il y avait énormément de laboratoires de drogue, notamment tenus par les Corses. Et la French Connection a permis d'éradiquer ce problème. Ce qui fait que lorsque je suis arrivé, il y avait très très peu de stupéfiants dans Paris et en province. Ces stupéfiants, c'était essentiellement à l'époque de la Brown Sugar. Nous faisions des affaires qui permettaient d'interpeller à tout un réseau avec 10 grammes de drogue. Et je remonte 10 ans avant en vous indiquant qu'à l'époque, c'était un groupe de la brigade mondaine avec seulement 4 inspecteurs. Donc dans les années 60, 65, 66, 10 ans après, 76, 30 inspecteurs.
1: Le trafic a considérablement évolué.
2: Il a notamment évolué et complètement changé de forme. Ensuite, il y a eu une période où c'était le trafic a repris avec l'héroïne, avec le triangle d'or d'Asie. Et puis, jusqu'à arriver à aujourd'hui, à une forme complètement différente, une forme que j'ai connue lorsque je suis allé travailler sur des dossiers concernant le cartel de Cali. On retrouve à peu près aujourd'hui les mêmes dimensions inquiétantes qu'il y avait en Colombie à l'époque, puisque aujourd'hui, avec les narcotrafiquants, il y a actuellement des organisations criminelles qui ressemblent tout à fait aux organisations criminelles du cartel de Cali, c'est-à-dire un narco-banditisme de type horizontal, c'est-à-dire disséminé un peu partout en France. Beaucoup se réclament de la DZ Mafia, c'est devenu un label, et avec des saisies, alors quand je vous parlais de mes 28 grammes, c'était une belle affaire qu'on faisait dans les années 70, en 2024, il y a eu 49 tonnes de cocaïne qui ont été saisies en France, dont 14 tonnes uniquement au Havre. En 2024, 49 narco-homicides, 133 tentatives et 14 victimes collatérales. En 2023, le chiffre d'affaires des stupéfiants en France, 7,5 milliards. Donc on voit l'évolution qui a été faite.
1: Vous avez, je l'ai dit, reçu le prix Giovanni Falcone en 2026. En 2025, celui-ci avait été attribué notamment au colonel de gendarmerie Florent Manet, qui a été un de ceux qui a permis la prise de conscience du narcotrafic par voie maritime. Parce qu'en fait, il y a des enjeux territoriaux et sociaux dans cette affaire.
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1: Roger Leloir, après la brigade des stupéfiants, vous êtes devenu magistrat et plus précisément juge antiterroriste de 1990 à 1994. À plusieurs échelles, quels sont les dossiers les plus marquants que vous avez traités ?
2: Alors, les dossiers les plus marquants sont d'abord l'attentat à Djibouti, où des Français, des militaires français avaient été attaqués à la grenade et à la Kalachnikov. Un enfant de 6 ans, du reste, petit Olivier Nervais, je me souviens de son nom, puisqu'il avait l'âge de mon fils, en est décédé. Donc, je suis allé enquêter là-bas sur place. J'ai traité également l'ETA. L'ETA, c'est une organisation indépendantiste basque, armée, révolutionnaire et extrêmement dangereuse. J'ai travaillé également sur un groupe qui est le groupe Action Directe, qui a commis beaucoup d'attentats en France les années 68, notamment l'assassinat de M. Bess, le patron de Renault. Moi, j'intervenais sur l'assassinat de l'ingénieur général Audran, qui a été tué lâchement en sortant de chez lui, dans sa voiture, par deux femmes, alors qu'il ne pouvait absolument pas bouger, sortir de sa voiture, s'échapper, je veux dire. Le FLNC, j'ai travaillé sur le Front National Libération de la Corse. J'ai travaillé également sur les premières affaires du radicalisme islamiste, notamment sur les groupes islamistes armés.
1: Est-ce qu'il existe des points communs entre ces attaques terroristes, ou est-ce qu'à chaque fois c'est une nouvelle affaire, un nouveau dossier ?
2: Alors, à chaque fois, c'est un nouveau dossier dans la mesure où nous intervenons sur un fait criminel ou un fait délictuel. Donc ça génère à chaque fois un autre dossier. Mais l'effet marquant et l'unité du terroriste, c'est de semer la terreur. L'organisation terroriste veut semer la terreur dans la population pour affirmer faire passer ses prétendus droits et prétendues idées. Voilà. Sinon, beaucoup de groupes étaient mafieux. Quand je dis mafieux, c'est par leur action terrorisme, s'approprier des biens en faisant du racket, s'approprier de l'argent. Voilà. Donc certains groupes fonctionnaient comme ça. Pas l'ETA. L'ETA, c'était un groupe purement révolutionnaire avec un idéal. Du reste, ils étaient contre la drogue, contre toutes ces choses-là. Ils ont du reste assassiné à l'époque des trafiquants de drogue.
1: Et alors, être juge antiterroriste, c'est un métier de juge pas tout à fait comme les autres.
2: Non, tout à fait. C'est un métier qu'au départ... alors, les juges d'instruction, en deux mots, c'est d'instruire à charge. Il y a des charges pour présenter un dossier au tribunal, puisqu'il est tous les éléments pour juger. En juge d'instruction, quand on m'a demandé, vous savez, j'ai complètement hésité. Jurès, c'était à l'époque où avaient été assassinés les juges Borsellino et Falcone en Italie. Il y avait donc j'avais un enfant tout jeune. Et puis j'ai réfléchi, puis finalement j'ai dit, allez, c'est un challenge, donc allons-y. Donc c'est un métier où vous avez des gardes du corps. Vous n'êtes pas libre dans vos mouvements.
1: Avoir des gardes du corps, concrètement, ça veut dire quoi ?
2: Ça veut dire que le matin, on vient vous chercher à votre domicile en voiture. Votre domicile est relié au commissariat de police avec une alarme, avec possibilité de les joindre la nuit lorsque les gardes du corps ne sont pas là. C'est être sans arrêt, donc sous protection, partout où vous allez. Donc c'est manque de liberté, entre guillemets. Et puis vous partagez tout avec eux. Vous partagez, ils connaissent toute votre vie, donc c'est très lourd comme
1: lien du corps. Oui, intrusif.
2: C'est très intrusif. Alors, je suis allé avec eux partout, parce que j'ai beaucoup fait d'international. Je partais avec eux dans les pays où, donc quand j'ai fait le Front islamique du salut et l'IGIA, je suis allé aux États-Unis avec eux pour mettre des gens en examen. Je suis allé un peu partout en Europe.
1: Dites avec eux, ça veut dire qu'il y a plusieurs personnes, on le comprend aisément, oui. Mais pour protéger un juge antiterroriste comme ça pendant plusieurs années, il y a combien de fonctionnaires de police qui sont concernés ? C'est 10, 15, 20 personnes sur les...
2: En règle générale, on a 3 ou 4 policiers qui tournent. Il y en a un qui est chauffeur, oui. Et un autre qui fait la protection, voilà... En plus, moi, j'étais armé, puisque dans la police, j'avais appris le maniement des armes, et j'ai fait des stages après au GIGN, où j'ai appris à me servir d'une arme. Donc, ce qui me permettait, de temps en temps, je peux le dire maintenant, de m'échapper un peu à la vigilance des gardes du corps, et de profiter d'un petit peu de liberté.
1: Bien mérité.
2: Voilà.
1: Roger Leloir, vous avez été aussi magistrat au tribunal de Bobigny. dans le département de la Seine-Saint-Denis. C'est le deuxième tribunal de France pour le pénal. Comment se caractérise le travail dans ce tribunal ?
2: Alors, à Bobigny, c'est un tribunal où moi je ne voulais pas aller à l'époque. Beaucoup de magistrats ne souhaitaient pas y aller parce que c'était très dur, il y avait une très forte délinquance, le quartier n'était pas forcément, vous savez, quand vous êtes habitué à être sur Paris.
3: C'est moins flatteur que la cité.
2: Voilà. Mais finalement, c'est peut-être le poste que j'ai le plus aimé, parce que il y avait l'ambiance entre nous, au sein du tribunal, qui était très agréable. Alors, Bobigny, charge de travail énorme. J'arrive 150 dossiers, dont la moitié aux financiers. Je n'avais jamais fait de financier. J'ai tout appris sur le terrain.
1: Alors, quand on dit un dossier, c'est quoi ?
2: Un dossier, ben, ça peut être... Ça peut être 50 feuillets, comme 25 ou 30 tomes. Donc, il faut que vous appréhendiez ce dossier. Il faut le lire. Parce que souvent, les juges y tournent. Donc, vous reprenez tout ce qui a été fait déjà. Il faut le mettre à jour à chaque fois. Et le souci aussi, c'est les détenus. À l'époque, je tournais avec 100 détenus en cabinet, c'est énorme. 100 détenus, parce que les détenus, ben, ils sont présumés innocents, puisque c'est de l'instruction. Il faut donc se dépêcher de préparer le dossier pour qu'ils soient jugés rapidement, puisqu'ils sont détenus. Donc tous les 4 mois, où il fallait faire un renouvellement de la détention. Il ne faut pas oublier, si vous oubliez, ben, la personne risque de sortir. Il faut les entendre plusieurs fois également, parce que la chambre de l'instruction vous sortira la personne si elle n'a pas été entendue. Ce n'est pas une lettre de cachet de mettre une personne en détention. Donc c'est pour faire vivre l'instruction en protégeant la société de criminels ou de gros délinquants. Les places de prison aussi à Bobigny, c'était à 150% d'embouteillage, voire 200%. Donc Bobigny, c'était de grosses difficultés de travail. Il y avait également, pour l'anecdote, les toilettes étaient souvent bouchées. Il y avait les gens allaient faire leur nécessité un peu partout dans le tribunal. Il y en a qui mangeaient le McDo, il y en a qui faisaient la prière aux grandes dames du procureur de la République. Donc Bobigny, c'est toute une ambiance. Bon, moi, ça m'a plu, après, j'ai bien aimé. Et puis Bobigny, vous avez Roissy.
1: Roissy.
2: Alors Roissy,
1: international.
2: Absolument.
1: Porte d'entrée.
2: Absolument. Alors, ce qui est curieux, c'est que c'est dans le 95 et que ce soit le 93 Bobigny dans le département 80 qui est Roissy. Mais Roissy, c'était... Alors Roissy, la première chose que j'ai eue, c'est une des premières choses, c'est l'effondrement de l'aéroport 2E. Un dimanche, j'étais permanent, je pensais pouvoir rentrer rapidement, il y avait juste une affaire de stup. Et puis là, on me dit il y a eu un effondrement, il y a des morts en dessous. Le procureur de la République revient, il ouvre une information judiciaire, et donc là, on vous confie le bébé, c'est à vous de gérer. Donc là, qu'est-ce qui se passe ? Ben, vous partez sur place. Quand vous arrivez sur place, ben, toutes les autorités sont là, les maires, le préfet, et puis tout le monde vient vers vous, qu'est-ce qu'on fait ? Et vous ? Moi, Roger Leloir, je n'avais jamais travaillé là-dessus, je ne savais même pas qu'est-ce qu'il fallait faire. Donc là, il faut être très réactif, rapidement, donc saisir un service de police, un peu spécialisé. Tout ça dans l'heure qui suit. Discuter avec eux, voir, on m'a demandé, ça a effondré, il y a peut-être des gens en dessous, qu'est-ce qu'on fait ? J'ai dit, tant pis pour la scène de crime, on va chercher les gens. Voyez, tout ça, c'est vous qui décidez. Après, il faut trouver des experts spécialisés.
1: Bien sûr.
2: Quand vous ne connaissez pas, ce n'est pas évident. Et Roissy, c'est aussi l'international, les affaires internationales, les filières d'immigration clandestine. Pour la petite affaire, dans l'effondrement, il y avait deux personnes qui faisaient partie d'une filière d'immigration clandestine.
1: De quel réseau, de quelles origines venaient ces filières ?
2: Alors les filières, elles viennent... Alors moi j'ai travaillé sur des filières qui venaient d'Asie, mm-hmm. qui arrivaient donc en avion, mais elles peuvent venir de tout horizon. Mais c'est vrai qu'en arrivant par Roissy, déjà il faut que les gens aient des billets d'avion. J'ai fait un dossier aussi, il y avait une grande filière qui était avec un chanteur qui est aujourd'hui décédé, c'était Papa Wemba, qui, avec son staff de personnel, amenait des gens qui étaient clandestins. Ouais.
1: Et on retrouve aussi, dans un aéroport, le trafic de drogue.
2: Absolument, oui. Alors le trafic de drogue, à Roissy, j'ai pu faire des plus grosses affaires de stup que j'ai fait. C'était, j'en parlais tout à l'heure, c'était le cartel de Cali, où on avait arrêté un individu à la frontière à Roissy qui portait, qui avait 200 ou 300 000 euros compressés dans ses chaussures. La personne, bon, entre nous, il avait été balancé, je crois, par les douanes. Et lorsqu'on lui a demandé qu'est-ce qu'il faisait, ben, il nous a dit je vais acheter, emmener cet argent pour acheter une usine au Venezuela.
1: Roger Leloire, votre carrière vous a conduit à traiter, on en parlait, des dossiers qui avaient des ramifications internationales explicites. Vous parliez du cartel de Cali, on pourrait aussi parler de la compétence du juge d'instruction français à l'étranger avec l'affaire Pinochet.
2: Oui, tout à fait. Alors on se demande pourquoi le juge d'instruction français va aller enquêter à l'étranger. Alors l'enquête, elle est faite dans le cadre d'une demande d'entraide pénale, dans le cadre également de la coopération pénale internationale entre les États et des accords de coopération qui nous permettent d'aller enquêter, de continuer notre dossier, si vous voulez, sur des individus, des personnes ou des faits, des biens qui se trouvent à l'étranger. Donc nous demandons, dans le cadre d'une commission rogatoire internationale, la possibilité de faire tel ou tel acte. Donc,
1: la réponse est positive ou négative ?
2: Alors la réponse peut être positive ou négative.
1: Parfois, il n'y a pas de réponse.
2: Parfois, il n'y a pas de réponse. Quand il n'y a pas de réponse, c'est comme si c'était négatif. Oui. Dans l'affaire Pinochet, Alors, l'affaire Pinochet, c'est un dossier où il y avait un coup d'État en 1971. Et la France a été compétente puisque 4 personnes avaient été arrêtées, disparues, dans le cadre de cette prise de pouvoir par Pinochet. Et en 2000, il y a eu, ou 99, il y a eu Pinochet qui a été arrêté à Londres à la demande du juge Balthazar Garçon espagnol. Donc, et les parties civiles ont réouvert ce dossier. Donc j'ai demandé à me rendre au Chili et j'ai eu un refus de la part de la Cour suprême du Chili. Pinochet, c'était très sensible là-bas encore au Chili. Alors on a détourné un peu le problème, c'est-à-dire que je m'y suis rendu avec rencontre de juge à juge. Donc je suis allé pour rencontrer le juge Guzman, qui était chargé d'un dossier concernant Pinochet, ce qui s'appelait significatif le nom, c'était la caravane de la mort. Donc de rencontre de juge à juge, la chancellerie m'a payé le voyage, je suis arrivé là-bas et j'ai pu rencontrer le magistrat dans son bureau. Il m'a donné à voir tous ces dossiers. J'étais venu avec une interprète en espagnol, elle était chilienne. Nous avons examiné tous les dossiers. J'ai cherché les pièces que j'avais besoin et que m'interdisait de prendre, bien évidemment, le refus d'accès en commission rogatoire internationale. Et on a détourné là le problème, c'est que c'est le juge Guzman qui m'a envoyé une demande d'entraide en me joignant les pièces que j'avais choisies. Et donc j'ai pu recevoir cette pièce puisque j'ai accepté moi à Paris son arrivée et les documents qu'il m'avait choisis.
1: Vous avez été aussi au pôle financier, vous avez été doyen des juges d'instruction. Est-ce que vous pourriez nous dire un mot de ce qu'on appelle l'affaire Karachi ?
2: Alors l'affaire Karachi, oui, c'est un dossier concernant des ventes de sous-marins au Pakistan et de frégates maritimes à l'Arabie Saoudite. Ces achats ont été faits d'abord par la possibilité par des intermédiaires en l'occurrence, c'était M. Takieddine, par des intermédiaires qui ont facilité ces ventes. Et ces intermédiaires ont demandé, bien évidemment, il y avait des commissions qui étaient prévues, puisque à l'époque, avant 2000, on pouvait donner de l'argent aux agents publics étrangers. Aujourd'hui, depuis 2000, ça ne se fait plus. C'est interdit, c'est punissable par la loi, ça s'appelle la corruption d'agents publics étrangers. Mais à l'époque, et donc, ces personnes ont été soupçonnées, d'où l'instruction que nous avons eue, d'avoir fait de la rétrocommission, c'est-à-dire une partie de leur commission rétrocédée à des partis politiques. Donc il y a eu une information judiciaire. Un certain nombre de personnes ont été poursuivies et condamnées dans le cadre de cette affaire.
1: Ce qui est intéressant avec votre expérience, le terrain, votre témoignage, c'est qu'on se rend compte que la géopolitique, les relations internationales, tout ça, ce sont des acteurs, des forces qui s'entremêlent. Il y a ce qu'on voit, mais il y a aussi ce qu'on ne voit pas, avec notamment la question des rétrocommissions hypothétiques. Et puis, quand on parle de ces questions, il y a un sujet important, c'est les relations police, justice et presse, notamment autour de ce qu'on appelle le secret de l'instruction. Concrètement, comment cela se met-il en place? Les relations police-justice, les indices, les méthodes d'enquête, vous pouvez nous en dire un peu plus?
2: Oui, alors les indicateurs, moi lorsque j'étais à la brigade des stupéfiants, nous avions des indicateurs qui nous permettaient de réaliser les opérations qu'on comptait mener. À l'époque, je me souviens, il fallait qu'on ait du rendement malgré le peu de drogue. Donc nous avions des indicateurs qui étaient des jeunes qui étaient dans le milieu de la drogue, hein, faut pas se cacher, et qui allaient à l'époque, ça se fait toujours, en contact de trafiquants. Ces indicateurs étaient rémunérés en argent ou... À l'époque, on avait la possibilité, bien que ce soit interdit, mais bon, ça, il y a 50 ans de ça, on leur fournissait aussi leur consommation personnelle avec des saisies de drogue qui n'avaient pas été la justice. Donc, le problème aussi, c'est qu'avec ces indicateurs, donc il y avait ce souci de leur fournir, il y avait aussi le problème, c'est que les indicateurs font tomber la concurrence. Donc l'indicateur, à chaque fois, nous avions un indicateur qui, lui, était un proxénète avec des hôtels. Et le chef de service, à l'époque, le laissait travailler, moyennant donc son intervention. Nous avons vu également les affaires Sofiane Ambly, plus récemment, avec les saisies de cocaïne, que... ces personnes faisaient, enfin ça moi j'ai pas traité directement, mais j'ai appris avec la presse, que ces personnes n'hésitaient pas à faire leur propre trafic, à bénéficier d'un gros trafic, tout en faisant tomber la concurrence. Le problème de l'indicateur, c'est très compliqué, d'autant plus qu'on noue un lien presque souvent très, très proche avec l'indicateur, parce qu'au bout d'un an, deux ans, ça devient presque un flic, certains se prennent pour des flics. Moi, je me souviens que le proxénète, lorsque il allait chercher des gens dans la fac de Vincennes, à l'époque, Paris 8, on ne pouvait pas rentrer, nous, les policiers. Donc, il allait faire des commandes, il sortait les individus, on les arrêtait. Et je me souviens que le policier... Nous sommes allés au commissariat, à l'époque, c'est à Montreuil. Lorsque nous avons été reçus par les policiers, le proxénète, qui était très bien habillé, les policiers du commissariat croyaient que c'était le patron, c'était notre chef. Et lui n'avait pas démenti, parce que nous, on était habillés en jean, cheveux longs à l'époque. C'était nouveau, gênant. Du reste.
1: Voilà. Et les relations justice et presse, ce qu'on appelle le secret de l'instruction. Parfois, on a l'impression qu'il y a des fuites qui sont organisées. Oui. C'est juste, c'est faux?
2: Alors oui, tout à fait. Alors, le secret de l'instruction, alors d'abord, qui est sous... Il ne faut pas confondre le secret de l'enquête et le secret de l'instruction. Hein, c'est tout à fait différent. C'est le secret de l'instruction, c'est dans le cadre d'une instruction. Et qui est soumis? Le juge d'instruction et les policiers. Les autres personnes ne sont pas soumises au secret de l'instruction. Ils sont au secret de l'enquête, certes, mais pas au secret de l'instruction. Alors, les fuites. Alors d'abord, il faut se poser la question. Qui a intérêt à fuiter? Ça, c'est le premier problème. Souvent, c'est une des parties qui va essayer de montrer... Alors, soit... Si elle est en partie civile, de montrer que le travail n'avance pas, que le boulot n'est pas fait, qu'on n'a pas enquêté dans tel secteur. Si c'est en défense, montrer qu'on s'acharne contre lui. Et ça peut être aussi une intimidation pour le juge. Moi, j'ai été poursuivi à plusieurs reprises pour violation du secret de l'instruction. Alors que je n'avais pas violé ce secret, et c'était pour les personnes faire pression sur moi, me mettre dans une situation où me faire lâcher le dossier. Donc ça peut être ça également.
1: Eh bien, je crois, merci Roger Leloir, que vous nous avez démontré combien les questions de police, les questions de justice, les questions de criminalité sont bien des sujets géopolitiques. Ça renvoie à des territoires, à des enjeux de pouvoir. Un grand merci également à notre réalisateur, Guillaume Nougaret. Planisphère recevait Roger Leloir, co-auteur avec Rémi Belon du livre « Zonard, flic et juge » aux éditions Michel Lafon. En 2026, le Cercle K2 l'a honoré du prix Giovanni Falcone. Chères auditrices, chers auditeurs, merci de votre fidélité. 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
1: Il est 20h. 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
2: C'est une exposition XXL qui s'ouvrira après-demain à la Fondation Vuitton dans le Bois de Boulogne à Paris et s'y tiendra jusqu'au 8 mars 2027. Ça nous laisse le temps, direz-vous, sauf que les places risquent d'être prises d'assaut. Christophe, vous allez nous parler de Gustave Fayet, dont le nom semble peu connu.
3: Oui, Simon, c'est une exposition hors norme sur laquelle nous reviendrons sans doute plusieurs fois au cours de cette saison. La Fondation Vuitton y déploie sa force spectaculaire, son goût, sa force de frappe financière et son sens inné de l'élégance. Hors norme, j'insiste, jugez plutôt. 608 œuvres, 162 documents d'archives venus de 11 pays d'Europe, de 13 musées du monde et de 19 musées de France, du jamais vu. Et pour la scénographie, excusez du peu, l'immense metteur en scène d'opéra, Robert Carson, qui déploie son talent et son génie sur 3000 mètres carrés d'exposition.
2: Alors, qui était Gustave Fayet ?
3: Il est né à Béziers le 20 mai 1865. Il hérite du vignoble de son père, plus de 37 hectares, et du château Pinardier construit par son père. Vous savez, il y a une vingtaine de châteaux Pinardier autour de Béziers. Il apprend la peinture avec son grand-père et tout en conduisant ses affaires, devient collectionneur d'art et obtient notamment des œuvres de Degas, Manet, Monet, Pissarro et surtout Odilon Redon et Paul Gauguin sur les conseils du critique Maurice Fabre. Il est l'un de leurs premiers collectionneurs avec Georges Daniel de Montfred et l'un des principaux prêteurs pour les rétrospectives de Paul Gauguin à Weimar en 1905 et à Paris en 1906. Il possède en particulier près d'une centaine d'œuvres de Gauguin. Alors l'exposition de la Fondation Vuitton traite autant du collectionneur qu'il fut que du peintre qu'il était. Avec moi pour en parler, Guillaume Dabadie, arrière petit-fils de Gustave Fayet. Bonjour Guillaume Dabadie. Et puis André-Marc de Locfourcault, petit-fils de Stouskin. Bonjour à tous les deux. La Fondation Vuitton avait fait une formidable exposition sur votre grand-père.
4: Merci.
3: Sur la collection de votre grand-père. Et c'était pratiquement jour pour jour il y a 10 ans.
4: Oui. C'était en octobre 2016. Et c'était un projet que j'avais apporté avec la Fondation en 2014. Donc ça s'est fait très très vite. Et j'ignorais l'existence de la Fondation parce que qui était en train de se construire, parce que j'étais plongé dans une tentative de faire l'exposition Chouquine. Sur un trottoir, je rencontre un ancien collègue du cabinet de Jacques Lang, dont j'avais fait partie. Et je lui dis, qu'est-ce que tu fais? Il me dit, ben voilà, je suis conseiller du président de Vuitton, de M. Bernard Arnault, et on vient de construire une fondation. Voilà. Ben, je dis, ben écoute, moi, je suis en train d'essayer de faire une exposition Chouquine. Il dit, bon, ben écoute, on peut peut-être en discuter. Voilà.
3: Alors, il faut dire que vous êtes tous les deux, administrateurs d'État au ministère de la Culture. Donc, comment ?
5: Oui.
3: Oui. Donc, vous connaissez très bien tous les rouages des expositions, de comment ça se passe, de comment ça se réussit, quelle mayonnaise il faut faire. Et là, on a quand même des choses tout à fait incroyables. Alors, cette exposition, Gustave Fayet, vous en revenez d'ailleurs, vous y étiez ce matin.
4: Là, on regardait.
3: Vous avez été ébloui comme tout le monde, j'imagine, Guillaume Dabadie.
5: Ah oui, c'est merveilleux. Merci de nous accueillir. Oui, on est dans le regard de mon arrière-grand-père Gustave Fayet, du début à la fin des 3000 mètres carrés. C'est quelque chose de saisissant. Vous avez beaucoup insisté sur la scénographie de Robert Carson qui a unifié effectivement le propos à la fois sur la collection et sur la création. C'est absolument vertigineux. Il faut prévoir du temps pour visiter cette exposition et surtout il faut aller vraiment jusqu'au bout. Parce que jusqu'au bout, on est tenu en haleine, jusqu'à des effets waouh à la fin, absolument incroyables, autour de la création, et notamment autour de l'abbaye Fontfroide que mon grand-père achète en 1908 et qui est toujours entre les mains de notre famille.
3: Des 91 copropriétaires que représentent les descendants.
5: 250 descendants.
3: 250 descendants.
5: Et on était presque 200 dimanche pour découvrir en avant-première l'exposition. Beaucoup de jeunes qui découvraient, moi je suis à la quatrième génération, qui découvraient, je crois, avec ébahissement ce nom. Voilà, même si Gustave Fayet est pour nous, j'en parle avec Robert Carson, quelqu'un de vivant. profondément vivant. C'est-à-dire qu'on vit avec lui, parce que très souvent on vit d'ailleurs dans ses demeures. Et là, il est partagé. Voilà, le biographe de Gustave Heyer, mon cousin Alexandre Dandor, qui vient de publier la biographie chez Gallimard, dit on est dans un moment où on passe, de la mémoire à l'histoire. Et donc Gustave Heyer est partagé désormais avec tout le monde, l'inconnu magistral de l'histoire de l'art moderne.
3: Qu'est-ce qui rassemble ces deux collectionneurs, Heyer et Stouskin, à votre avis?
4: D'abord, déjà, l'exposition Heyer, elle vient très liée à Stouskin pour une raison simple. C'est que avant même que je fasse cette conclusion au colloque, je fais visiter l'exposition Stouskin plusieurs fois. Et je tombe, même de mon vernissage, je rencontre une personne qui me dit, voilà, vous savez, je suis un descendant de Gustave Heyer. Je dis, ah bon, j'ai entendu parler de Gustave Heyer.
3: Mais vous connaissiez déjà?
4: Non,
3: pas du tout. Absolument, oui, c'est formidable comme histoire.
4: Vous savez qu'il a acheté, que Stouskin a acheté deux œuvres
3: à Heyer.
4: Directement à Heyer. En réalité, d'ailleurs, dans la collection Stouskin, il y a quatre œuvres. Il y a six œuvres de Heyer, donc il y a quatre Gauguin, et un Matisse et un Van Gogh. Et donc, je me suis j'ai écrit moi, je ne suis pas le général Dandot, moi, je suis le biographe, évidemment, de Stouskin. Et donc, j'avais écrit à l'époque une biographie de Stouskin, mais je n'avais pas vu ça, donc j'ai commencé à creuser. Et j'ai tiré un fil, et il y a un truc absolument fabuleux qui m'est tombé dessus. J'ai rencontré Guillaume très vite, en plus, c'était un collègue. Bon, tout ça s'est fait assez naturellement. Et vous savez, on a fait quand même 1 million d'entrées pour la première fois. On a passé percé le mur du
3: million. Million
4: pour des expositions temporaires d'art avec Stouskin.
3: Avec votre grand-père.
4: Bon, on a recommencé avec Morozov. Bon, c'était pas trop compliqué, parce qu'en fait, tout ce qu'on dit, oui, d'accord, vous avez du pot, ok, mais enfin bon, évidemment, après Stouskin, nous avons fait Morozov. Et qui était le troisième? Il est venu.
3: C'est Gustave Heyer. Alors, on rentre dans l'exposition par Heyer collectionneur. Quatre salles dédiées aux impressionnistes et aux contemporains de Heyer. Au rez-de-chaussée, on a 6 salles de Gauguin, 101 œuvres présentées. C'est énorme.
5: Oui.
4: Ah oui,
5: C'est un musée, une exposition Gauguin.
4: Mais vous avez un petit musée Gauguin dans l'exposition.
3: Absolument. Et Robert Carson évoque une personnalité généreuse et touchante. Et c'est vrai que l'unité de ce regard montre un regard touchant et généreux.
5: Oui, l'immense littérateur, je suis très heureux de citer son nom, grand ami de Gustave Heyer, à cette station de radio qui est André Suarez, personnage immensissime, a été très lié les deux dernières années de sa vie avec Gustave Heyer, mon arrière-grand-père. Et il a une phrase extraordinaire, très touchante, il dit, à propos de son ami qui est mort en 4 jours, très brutalement, il dit « le connaître, c'était l'aimer ».
3: Oui.
5: Voilà, c'est très beau.
3: Oui.
5: Et c'est une amitié absolument magnifique. Et d'ailleurs, dans quelques jours, Antoine Doroni publie aux éditions du Condottiere la correspondance inédite entre Gustave Heyer et André Suarez. Voilà une belle émission absolument extraordinaire de retrouver ces personnages.
3: Tout à fait.
5: Parce qu'on est sur des altitudes absolument incroyables.
3: Oui. Alors, il déménage souvent, Heyer, il déménage pas, mais il achète des maisons. Il y a l'hôtel familial de Béziers, il y a le 51 rue de Bellechasse à Paris, où il a créé un véritable musée Gauguin, il y a l'abbaye de Fontfroide, le château d'Igny, la villa Costebrune, et à chaque fois, il adapte la collection aux murs, comme si les murs étaient source d'inspiration pour le collectionneur. Est-ce que l'on retrouve dans l'exposition l'ambiance de ces maisons?
5: Ah oui, je crois que Robert Carson y a vraiment tenu, effectivement, à un moment donné, avoir toute une partie où on voit Heyer dans ses demeures. Voilà, et ça c'est très très beau, il y a plusieurs lieux qui sont montrés au public, que ce soit le château d'Igny, évidemment Fontfroide qui est en majesté de manière extraordinaire, le château de la Dragonne à Béziers, et puis l'extraordinaire Villa Costebrune au Cap Brun à Toulon. Et là on voit les décors qu'il fait, puisqu'on est dans le moment très particulier de la création, à partir des années 20, où Heyer bascule aux arts décoratifs. Heyer est un phénomène, il est dans l'ultra-symbolisme des années 99-1900, Redon, Gauguin, Gauguin, Van Gogh, et il est au moment de l'acmé des arts décoratifs avec l'exposition internationale des arts décoratifs et industriels de 1925.
3: Et c'est, en même temps, il va passer par les nabis que Redon va lui présenter. Oui. Il va rencontrer Bonnard, il va rencontrer... Oui. Villard.
5: Oui, Denis, bien sûr.
3: Et puis, bien sûr...
5: Bien sûr, Sylvie Patry, la curatrice de la partie collection, commissaire général, dit qu'à la fin de sa vie, il a 50 Bonnard dans sa collection. Extrêmement proche de Pierre Bonnard, par la filiation d'Odilon Redon.
3: Et oui, bien sûr.
5: Et là, l'exposition vous donnera des clés là-dessus, sur ces filiations que l'histoire de l'art ne voit pas toujours, et qui est assez extraordinaire.
3: Alors, de Redon, il commande 3 panneaux pour l'abbaye de Fontfroid, la nuit, le jour et le silence, et des énormes panneaux, et qui sont là...
5: 6,50 mètres sur 2 mètres, oui.
3: 6,50 mètres sur 2 mètres.
5: 2 fois, oui.
3: Et ces panneaux sont là, dans l'exposition, chez Louis Vuitton.
4: Classé monument historique.
5: Classé monument historique.
4: Classé monument historique, je ne vous dis pas les démarches et les discussions avec le ministère de la Culture. Six mois, presque un an.
5: Voilà, et elles sont en majesté, effectivement. Alors, les gens me disent, est-ce que c'est la première fois ? Non, c'est pas la première fois, c'est la dernière fois, vraiment. Précipitez-vous, et puis après, vous pourrez les admirer, bien sûr, à l'abbaye de Fontfroid, dans la bibliothèque, qui est ouverte au public de temps en temps.
3: Non seulement c'est la dernière fois pour ces 3 panneaux, mais je crois pour l'ensemble de cette collection, on ne reverra jamais plus ça. Je reprends ce que je disais dans l'introduction. On a quand même des œuvres qui viennent de 13 musées du monde, de 19 musées de France, de 11 musées d'Europe.
5: Et de collections privées.
3: Et sans parler de toutes les collections privées. C'est absolument incroyable. C'est hors norme.
5: Oui.

0: Sergueï Bortkevics sur RCF Notre-Dame, le Nocturne, il est 16h43.
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3: Je suis avec Guillaume Dabadie, arrière-petit-fils de Gustave Feillet, et André-Marc de Locfourcault, qui est le petit-fils de Stoutkine. Vous êtes tous les deux des descendants de collectionneurs immenses, et nous en parlons en l'occasion de l'exposition XXL qui se trouve à la Fondation Vuitton dans le bois de Boulogne.

0: L'original a été montré pour la dernière fois en France à l'exposition universelle de 1937. Bon, il est dans une collection ultra privée, hein, et le collectionneur ne le prête à personne, parce qu'il dit, comprenez, si je le prête à une personne, j'aurai 200 de demandes par an, c'est pas possible. Et il a fallu la magie, à la fois de la Fondation Vuitton, le soutien résolu de la ministre de la Culture de l'époque, Madame Dati, il met un miracle.
1: Un coup de téléphone de Bernard Arnault.
0: Plus que ça, hein. Plus que ça. Mais enfin, bon, et puis Rachida était vraiment très bonne. Hein. Il est juste au bon moment. Alors, il a été, comme elle est assez calme, j'ai dit, écoutez, vous ne pouvez pas ne pas prêter ça. Enfin, bon, elle a fait du Rachida Dati, ça a marché. Hein. Et voilà, ben, on verra. Il repartira à Zurich, où il est montré de temps en temps, hein, est en dépôt. Et vraiment, voilà, c'est une fois dans votre vie, hein, si vous voulez voir.
1: Je trouve que c'est formidable, ces entreprises de conjonction, à la fois de personnalités privées, publiques, qui se mettent en quatre par passion pour nous offrir un truc énorme. Moi, j'applaudis, enfin, et puis il faut foncer. Alors, parlons de Fayet peintre. Dans l'entre-deux-guerres, il est de toutes les expositions, au Salon d'automne de 1921, à la Galerie Durand-Ruel, à l'Exposition internationale des arts décoratifs de 1925. Durand-Ruel meurt en 22. Il est reconnu comme peintre.
2: Ah oui, on peut dire que Gustave Fayet, à la suite de son oncle Léon et de son père Gabriel, est un artiste peintre provincial qui présente quand même ses œuvres dans les expositions, dans les salons régionaux, et puis dans les salons à Paris, où il découvre d'ailleurs la nouvelle peinture, ce qui n'est évidemment pas du tout anodin. Et quand il commence sa collection en 1900, il arrête de peindre parce qu'il est à l'acmé de sa collection. Et alors, il a tellement, évidemment, des immenses artistes dans sa collection qu'il pose ses pinceaux. Et il achète Fonfroide en 1908, et grâce à Fonfroide, à l'imprégnation du milieu, parce que Fayet, c'est la redécouverte aussi d'un milieu très important, et à partir de 1912, il se remet à la création, et à une création tout à fait étonnante, que beaucoup de gens vont découvrir, qui sont les aquarelles sur papier buvard, qui est une technique très particulière.
1: Qui l'a trouvé, lui ?
2: Ah oui.
1: Oui,
2: et c'est absolument merveilleux.
1: C'est ça qu'il faut dire
2: et
1: aussi.
2: Et à partir de là, il va le décliner sur différents supports. Et voilà. Et alors là, il devient, je dirais, un décorateur, un ensemblier hors norme à l'école de gens très importants comme Paul Poiret, par exemple. Vous verrez.
1: Oui, parce qu'il va y avoir des tapis. Il va y avoir de la tapisserie.
2: Il avait d'abord commencé par une manufacture de céramique,
1: oui,
2: en 1896 à Béziers. On verra ces céramiques Art Nouveau qui sont très belles. Et puis, donc l'art du feu. Et ensuite, à partir de 1912, il va créer une verrerie dans laquelle tous les vitraux modernes de Fonfroide vont être fondus par un artiste majeur qui est Richard Burstall, un grand ami d'Odilon Redon. Et puis, effectivement, à partir des années 20, il crée une manufacture de tapis modernes, qui a eu un succès fou. Tout le monde a acheté les tapis Fayet. Et alors là, c'est un feu d'artifice dans l'exposition. On a retrouvé évidemment les dessins au carreau, tout ça mis en relation avec les vitraux de Fonfroide. Et ces très très beaux tapis qui viennent, certains de très loin, admirablement restaurés. Parce qu'il faut quand même dire que la Fondation Louis Vuitton a mis des moyens considérables de restauration de ses archives. Voilà. Donc ça, c'est une découverte. Et voilà, et on voit tout ce travail autour du vitrail, autour du décor, autour du tapis. André Sivarès a une formule extraordinaire dans les expositions de Fayet sur les tapis. Il dit que le tapis, c'est le frère statique du vitrail. Et donc, et cette filiation-là, vous la voyez de manière extraordinaire, et vous rentrez dans ce tourbillon.
1: André-Marc Delacroco, comment vous pourriez caractériser cette peinture de Fayet ?
0: Alors, moi, j'ai un faible pour les débuts aussi. Hein. Mmh. D'ailleurs, c'est intéressant parce qu'il est quand même exposé au salon alors qu'on refusait les impressionnistes. Bon, bah, évidemment, c'est son père, son oncle, c'est un barbizonien, c'est les paysages du Midi qui sont tout à fait très, très jolis. Enfin, bon, c'est paysagiste. Et il est remarqué. Et il y a un article qui est passionnant et qui dit, ah oui, quand même, c'est vraiment, voilà, on a vu au Salon de Paris, au fameux salon, Gustave Fayet Quel dommage qu'il soit si riche.

0: parce que comme il n'a pas besoin de vivre de sa peinture, peut-être que l'on passe à côté d'un artiste. Voilà. Bon, enfin, c'était à la fois bien vu parce que ça a été, c'était un artiste rentré parce qu'il fallait qu'il gère cette immense fortune. Vous avez parlé de 37 hectares, c'est près de 1000 hectares. Hein. Bon, 37 hectares, c'est
1: 37 hectares, c'est ce qu'il reçoit.
0: Le plus grand, oui.
1: C'est ce qu'il reçoit et ensuite ce qu'il va développer. Ouais. Et alors moi j'aime beaucoup parce que vous dites justement, c'est pas un peintre nécessiteux, donc on va pas l'aider. C'est un type qui est quand même formidablement puissant parce que tous les matins il travaille sur ses affaires. Et alors, il fait des affaires, il est dans la banque, il est dans l'hôtellerie, il monte des hôtels, enfin, il fait tas de trucs. Il travaille sur ses affaires, et l'après-midi, il travaille sur la peinture. Donc, il va rencontrer les peintres, il rentre dans les ateliers, il va voir Durand Rouelle, etc. Et on sent un homme d'une grande rigueur, d'une grande organisation.
0: Oui. Alors, ce que vous posiez la question, qu'est-ce qu'il est vraiment, ce créateur? Bon, vous verrez dans l'exposition, Fonfroide est un cap. D'ailleurs, on a vraiment bien mis au-dessus de Fonfroide, si vous voulez, Fayet créateur, parce que Fonfroide est vraiment une césure. Hein, et il comprend que la collection, d'ailleurs, va rester de plus en plus devenir uniquement décorative. Ça va être le décor de ses demeures. Et il vend sur plus, énormément, parce qu'il est vraiment passé à autre chose. Il décore Fonfroide avec un goût absolument incroyable. Et il va reprendre confiance en lui-même. Voilà. Et donc, évidemment, pendant ce temps, il travaille. Alors, il crée des mines de zinc en Espagne. Bon, voilà. On est en 1911-12. Bon. Alors du coup, au Val d'Aran. Alors du coup, il est entre Paris, le Val d'Aran, évidemment, Fonfroide. Bon, et il voit les paysages pyrénéens. Et je sais pas, il prend son carnet hein, et il se met à faire les dessins du Val d'Aran. Et c'est comme ça, hein, parce qu'il a fait des mines. Hein, il est toujours là. Hein, et c'est parti, comme ça. Bon, et effectivement, hein, il va imaginer cette incroyable aventure du Buvard, puisqu'en fait, il passe à la fois dans l'abstrait et en même temps dans un expressionnisme très proche de Redon. Parce que entre la vraie filiation entre les tapis et les papiers peints, et tout ça, c'est Redon. Parce que dans Redon, ce qu'on voit...
1: Il y a une fraternité.
0: Ah oui, complètement.
1: Il y a une incontestable fraternité entre les deux et il y a une intimité aussi.
0: L'amitié est très très profonde.
1: La foi est partagée.
2: Comment?
1: La foi est partagée parce qu'elle est importante chez Redon.
0: Oui.
1: Foi religieuse.
0: C'est un vrai sujet parce que Fonfroide est quand même la Fonfroide de Fayet est une cathédrale laïque.
1: Oui.
0: Et spirituelle, très fortement spirituelle. Oui. Et elle est aussi, quand même, une cathédrale catholique sa femme, de l'école catholique. Il y a cet ensemble. Mmh. Et il y a un côté iconoclaste, parce que vous arrivez à Fonfroide, vous avez le char d'Apollon avec Diane à côté, c'est-à-dire la métaphore, c'est Gustave et Madeleine hein, sur le char, le soleil et la lune, hein, bon, et qui promettent et le soleil et la lune. Mmh. Et en même temps, il y a cette spiritualité, Guillaume en français en parle beaucoup mieux d'ailleurs.
2: Très, très court, Gustave Fayet, dans l'hommage qu'il a rendu à Odilon Redon après sa mort en 1916, il a dit à propos de son ami Odilon Redon, il a fait éclore en moi la notion du spirituel.
1: Voilà. Ah bah voilà.
2: Et ça, il l'a, voilà. Cette dette est parfaitement reconnue. Alors après...
1: Vous avez répondu à ma question.
2: Voilà, je crois.
1: Oui, oui. Une phrase, vous avez répondu à ma question.
2: Voilà, la suite, c'est dans l'exposition, vous verrez les noirs et la nuit, et tout d'un coup, les salles autour de la couleur, voilà. Parce que, Suarez le dit, quelle est la modernité de Fayet? C'est, et Suarez le dit très très bien, la couleur a tout pouvoir sur Fayet. C'est ça, là, la modernité essentielle, ce qui est en train de se passer à ce moment-là. Et ça se joue autour de la couleur. Et évidemment, ces artistes, vous verrez une salle des Matisse, parce que Gustave Fayet achète toute la production de Matisse en 1906. Verrez la suite des 7 Signac qu'il achète en 1905, pardon. C'est, tout ça est prodigieux. Et donc, la couleur a tout pouvoir sur Fayet.
1: C'est Fayet qui est le premier à acheter un Picasso?
2: Alors, je pense que c'est. Il présente, on voit dans l'exposition, un Picasso qui est probablement celui que Gustave Fayet présente en 1901 au Salon des Beaux-Arts de Béziers, dont il s'occupe. Voilà.
1: Oui, parce qu'il a été, aussi conservateur
2: de musée.
1: Il a été le conservateur du musée de Béziers.
2: Oui, et puis quelque chose de très important, parce que ce ne serait pas juste de ne pas le dire, il a fondé la chambre musicale de Béziers. La musique est totalement essentielle dans ce milieu. Et dans les fonds freudiens, il y a des personnages considérables, comme évidemment le compositeur Déodat Sévrac, qui est très important, et l'immense pianiste catalan qui est Ricardo Vignès, c'est-à-dire l'ami à la vie, à la mort de Maurice Ravel, de Debussy, voilà. Et quand, quand Ricardo Vignès, cet immense pianiste, découvre Redon, Fayet, Fabre, il dit je suis arrivé dans le milieu dont j'ai toujours rêvé. Voilà, c'est une espèce de révélation.
1: On comprend
2: et tous ces gens-là
1: ça.
2: Se retrouvent à Fontfroide.
1: On comprend tellement ça. Alors, il va y avoir un paquet d'événements autour de tout ça, parce qu'il y a un centenaire.
2: Ah oui, ça fait 2 ans qu'on a des expositions, une saison considérable.
1: Alors, sur Arte, dimanche 18 à 17h30,
2: oui.
1: On peut voir un document de 52 minutes.
2: 52 minutes, oui.
1: Sur Fayet.
2: Ah oui, bien sûr.
1: Bon.
2: Sur Gustave Fayet.
1: Sur Gustave Fayet.
2: Voilà, réalisé par Nadège de Péganoff et le co-scénariste Christian Dumay, 52 minutes. Je crois que c'est déjà sur la plateforme d'Arte.
1: Bon, donc ça, c'est à voir avant de visiter l'exposition.
2: Ah oui, c'est l'introduction, bien sûr. Une très bonne introduction.
1: On peut lire la biographie Gustave Fayet, artiste et collectionneur d'Alexandre Dantoc.
2: Absolument, chez Gallimard.
1: Oui. Qui est votre cousin.
2: Cousin Germain.
1: Voilà, chez Gallimard. Il y a aussi le catalogue de l'exposition que publie Gallimard.
2: Deux catalogues.
1: Oui, le petit et le grand.
2: Oui, enfin, deux gros, si vous voulez. Ouais. Il y a un plus petit, effectivement. Une sur la partie collection, dirigée par Sylvie Patry, et le deuxième sur la partie création, dirigée par Angéline Scherf, les curatrices respectives de l'exposition.
1: Alors, il y aura aussi un hors-série qui va être remarquable de Télérama, qui sera en kiosque le 15 octobre, c'est-à-dire mercredi prochain.
2: Oh, il est déjà, on le trouve déjà.
0: Les abonnés l'ont reçu, en tout cas.
2: Ouais, on le trouve déjà.
1: Ah, je suis abonné, je ne l'ai pas reçu.
2: Ah.
0: Moi, j'ai une amie abonnée qui l'a reçu.
1: Bon, ben alors, écoutez, ça, c'est les mystères.
0: J'ai fait des kiosques hier, d'ailleurs, mais alors, il paraît que...
1: Donc, ce sont les mystères de La Poste, mais on m'a envoyé un message comme quoi il était en kiosque le 15. Donc, je l'annonce maintenant s'il l'est déjà. Alors, ça c'est formidable. Il ne me reste plus que à vous remercier tous les deux. Merci, Guillaume Dabadi. Merci, André-Marc de Locke-Foucault. Je rappelle que l'exposition Gustave Fayet, collectionneur, créateur, icône de l'art moderne, ouvre ses portes après-demain et jusqu'au 8 mars 2027. J'ai envie de dire, précipitez-vous sur le site de la Fondation pour réserver vos places, parce que ça risque d'être très très vite, très très vite. Merci Jean-Paul Hérine pour la réalisation, merci également à Thierry Stenner, François Dieudonné, Philippe Malpeuch pour la qualité technique de notre rendez-vous. Grand merci à Catherine Ségouffin pour son aide à la préparation de l'émission. Demain jeudi, je recevrai Cécilia Duterre pour son dernier livre qui traite du souffle et des souffles de vie. Allez, soyez heureux, c'est très urgent. Je vous embrasse. Et vous, je vous laisse le micro.
3: Regardez, Christophe, on a un ordinateur dans le studio. Je suis sur le site de la Fondation Louis Vuitton et je clique sur l'onglet « Visiter ». Et voilà, je vais y aller. En plus, la Fondation est un lieu merveilleux.
1: Prenez votre place tout de suite.
3: Je me précipite. Merci, Christophe. À demain.

Tu es là, devant nous, Père, dans le visage de ton Fils bien-aimé. Tu es là, au sein de ton Église et dans le cœur de chacun. Par l'Esprit, tu y fais toutes choses nouvelles. Après avoir ouvert les oreilles du sourd, comme dans le secret, après avoir délié la langue du muet à l'écart, Jésus n'a pas voulu retenir pour lui les louanges spontanées de la foule devant tant de merveilles. Plus vraie, plus profonde, plus durable encore est la louange à laquelle il nous invite pour te rendre grâce, Père. Au matin de Pâques, après la croix, par ta miséricorde, nous sommes des blessés guéris, des pécheurs pardonnés, des morts ressuscités. Merveilleuses sont tes œuvres, Père. Gloire éternelle à ton nom.

0: C'était la prière du soir avec le chœur des moines du Mont des Cats.
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2: Après Kippour, le jour le plus saint dans la tradition juive, la période des fêtes d'automne se poursuit avec les fêtes de Soukhot, Shemini Atzeret et Simrat Torah. Rabbin Daniel Dahon, bonjour.
3: Bonjour.
2: Vous êtes le grand rabbin de Lyon et de la région Auvergne-Rhône-Alpes. 4 jours seulement séparent Yom Kippour de Soukhot. Est-ce qu'il y a une continuité, un lien ou même une similitude de sens entre ces deux fêtes ?
3: Naturellement, puisque dans la tradition juive, le mois de Tishri est appelé Yerach Ha'etanim, le mois des forts. Alors, ce n'est pas fort en chocolat, c'est fort en mitzvot, c'est fort en commandement.
2: Donc, des forts en deux mots, les personnes qui sont fortes.
3: Ouais, c'est ça. Oui. Pas les forts.
2: Pas les, forts.
3: Les subtilités de la langue française font que quelquefois, oui, vous avez bien fait de le préciser, oui. Fort en mitzvot, fort en commandement. Donc, il y a de nombreux commandements, puisque Rosh Hashanah, c'est le son du shofar, la canne de bélier. Kippour, c'est le jeûne et les mortifications qui sont inhérentes à cette journée. Et puis, à Soukhot, le fait de résider dans une cabane avec un toit fait de matière naturelle, pour rappeler deux possibilités qui nous sont offertes par les maîtres du Talmud, soit les nuées de gloire qui entouraient Israël dans le désert pendant 40 ans.
2: Pendant la traversée du désert.
3: Traversée du désert qui a duré 40 ans.
2: L'exode dans la Bible.
3: Oui, c'est ça. Et soit ça fait référence au fait que les Israélites ont résidé dans des cabanes. Le terme souka vient de skars, qui veut dire le toit. Et donc le toit doit être fait de matière naturelle. Souvent c'est des canis, hein, des bambous qui sont attachés avec du fil de chanvre ou des branches d'arbres qui sont coupées. Et donc l'essentiel c'est le toit. Il y a des gens, ils ont un garage, ben, ils enlèvent le toit du garage et puis ils remplacent.
2: Donc installer une souka, c'est la mitzvah principale, le commandement principal de la fête de Soukhot.
3: Pas principal, l'un des commandements, qu'on doit y résider, c'est-à-dire que on devrait, même si la possibilité climatique nous en est donnée, y dormir dedans pendant les 7 jours. Pourquoi ? C'est pour rappeler la fragilité de l'existence. Ça vient toujours après Rosh Hashanah Yom Kippour, parce que c'est un moment de joie absolue. On dit, on a été pardonné de nos fautes après les épreuves physiques, spirituelles de Rosh Hashanah Yom Kippour. Et maintenant, on est content, on se réjouit. Et le verset biblique dit, « Vesamarta bechagecha, tu te réjouiras le jour de ta fête. » Et fête, par excellence, c'est Soukhot. C'est un moment de joie absolue.
2: Pourtant, sentir faible, se sentir vulnérable.
3: Ben oui, mais en fait, on n'est pas vulnérable. On sait que tout dépend de Dieu. Et donc, si on a, comme dit le psalmiste, « Maudit soit celui qui place toute son confiance en l'homme, béni soit celui qui place toute sa confiance en Dieu. » Et donc, c'est le moment où on parvient à atteindre ce niveau de connivence avec le bon Dieu. Et grâce à cela, on peut aller de l'avant, on peut se projeter dans un avenir qu'on espère à Dieu.
2: Donc concrètement, dans la souka, on s'y installe quoi, le soir pour dîner ?
3: Comment ça se passe ? Oui, on doit manger sous la souka, on doit étudier la Torah, évidemment, sous la souka, on doit se retrouver sous la souka. La souka, c'est un moment de connexion avec Dieu et aussi avec les hommes, puisque l'un est intimement lié avec l'autre. On ne peut pas dire « je n'accomplis que les commandements qui me relient à Dieu et autrui, je m'en fiche ». Ce n'est pas possible. Sur l'étape de la loi, il y a 10 commandements, 5 qui nous relient au Créateur et 5 qui nous relient à notre prochain. On ne peut pas dire, on peut pas déconnecter Dieu de l'homme. Et puis, il y a une deuxième veine de commandements qui sont aussi liés à la fête de Soukhot, c'est les 4 espèces.
2: Des espèces végétales.
3: L'espèce végétale, qui sont décrites par la Torah, mais surtout explicitées par les commentateurs rabbiniques et par le Talmud. Il y a donc la branche de palmier, le saule, la myrte, et évidemment le cédra.
2: Et pourquoi vous dites évidemment le cédra ? Pourquoi est-ce que c'est si important ?
3: Parce que le cédra, c'est appelé le beau fruit dans le texte biblique, parce qu'il sent bon et il est beau. Il y a une symbolique qui est donnée derrière chacun de ces espèces végétales. Le cédra, c'est le juif qui accomplit les mitzvot, les commandements, et qui, en plus de ça, est parfait dans son rapport à autrui. Et d'autres qui sont dans le spirituel, mais moins dans le rapport à autrui. D'autres qui sont avec leur autrui, machin. Et puis, le saule qui, on va dire, c'est le pauvre. Et lui, il est bon dans aucun domaine. Mais les 4 doivent être réunis. Il y a la notion de tzibour. Tzibour, ça veut dire communauté, mais ça veut dire aussi rassemblement. Et c'est l'acronyme des différentes catégories de juifs. Donc, Tzadikim, les justes parfaits, Rechaim, les impies, Benonim, les moyens. On ne peut vivre en communauté que si toutes les facettes de la communauté sont rassemblées.
2: Et cette diversité-là d'attitudes face aux autres et face à Dieu, ouais. C'est ce que résument les quatre espèces végétales,
3: oui, exactement.
2: Réunies dans un bouquet qu'on ouais. appelle le loulave.
3: Alors le loulave, oui, c'est ça. Le loulave, c'est avant tout la branche de palmier, c'est la plus visible, mais c'est effectivement ça.
2: Et ce loulave, qu'est-ce qu'on fait avec ?
3: On l'agite dans les quatre directions, il y a plusieurs traditions. L'idée, c'est les quatre points cardinaux, et on dit Hoshana.
2: Hosanna.
3: Hosanna, oui, ça veut dire sauve-nous. Sauve-nous, s'il te plaît. Alors, sauve-nous de quoi ? On prie pour la pluie dans cette période-là et on demande à Dieu, et toutes les prières sont explicites là-dessus, donne-nous une pluie qui soit constante, pas de sécheresse, pas de tempête, parce que la tempête, elle détruit tout. Donne-nous ce qui nous permet de faire fructifier nos récoltes, de pouvoir vivre sereinement. Bref, donne à la terre une écologie pacifiée et permets-nous de justement vivre dans une terre qui soit féconde et qui ne soit pas la proie d'intempéries.
2: Il y a un rapport à la création qui est
3: très fort.
2: Qui est
3: oui,
2: très
3: oui,
2: fort.
3: Mais qui d'ailleurs s'inscrit dans la continuité donc, de Rosh Hashanah Yom Kippour. On a prié pour nous et maintenant on continue à prier pour que la création soit féconde. Et d'ailleurs, la spécificité de la fête de Sukkot, c'est d'être la période où Israël prie pour les nations du monde. À l'époque du Temple de Jérusalem, il y a 70 taureaux qui sont sacrifiés pendant cette semaine, en référence aux 70 nations du monde, pour demander à ce que toutes les nations du monde aient la prospérité. Et l'idée, elle est très simple. Quand il y a la prospérité, il y a la paix.
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2: Rabbin Daniel Dahan, les fêtes de Tichri dont nous parlons avec vous s'achèvent avec la fête de la joie de la Torah, Simrat Torah. Mais avant cela, il y a une fête qui est, semble-t-il, peu connue. Il s'agit de Shemini Atzeret. Est-ce que c'est réellement une fête ou est-ce que c'est la fin de la fête de Sukkot ?
3: Les deux ou les trois ensemble. Alors, il faut expliquer qu'en terre d'Israël, les jours de fête, c'est un jour de fête, une demi-jour de fête et encore un jour de fête. À l'époque antique, parce qu'on avait des problèmes de maîtrise du calendrier, on a rajouté un jour de fête supplémentaire pour éviter les problématiques. Et donc, bien qu'aujourd'hui on maîtrise parfaitement le calendrier, c'est l'usage qui a perduré. Simchat Torah, c'est Shemini Atzeret. C'est la même chose. Puisque Shemini Atzeret, ça veut dire quoi ? Le huitième jour, Shemini Atzeret, c'est la clôture. C'est une nouvelle fête, mais c'est une fête de clôture. Et pourquoi est-ce qu'on l'appelle Simchat Torah, la joie de la Torah ? C'est parce que depuis la fin de l'exil de Babylone, c'est la journée qui a été choisie pour clôturer la lecture annuelle du rouleau de la Torah du Pentateuque et commencer le nouveau. Donc on termine par Vezot Abracha, le testament de Moïse, avec les huit derniers versets qui nous dit la tradition juive ont été écrits par Josué, qui décrit la mort de Moïse. Et puis, on va dire, on ne va pas s'arrêter là, puis on dit ça. Non, le judaïsme, c'est l'étude. C'est quelque chose qui doit être perpétuel. Il n'y a pas de pause, il n'y a pas de vacances. Juif n'est jamais à la retraite, il n'est jamais en vacances. Il ne faut pas le dire, mais c'est vrai. Spirituellement, on ne peut jamais être en vacances. Donc, on termine sur une année la lecture de tous les cinq rouleaux de la Torah. Donc, la Genèse, l'Exode, le Lévitique, les Nombres, le Deutéronome. Et on termine ce jour-là de Simchat Torah la lecture et on recommence tout de suite la lecture du texte de la Genèse avec le texte de la création du monde et on s'arrête au Shabbat. Simchat Torah, pourquoi c'est la joie de la Torah ? Parce qu'on termine cela. Les rabbins ont considéré que c'était le moment idoine pour terminer la lecture de la Torah et recommencer une nouvelle lecture. Et c'est un jour de joie où on va terminer avec beaucoup de festivités. C'est une fête pour les enfants aussi. Il y a beaucoup de bonbons qui sont jetés dans les synagogues. On danse avec... On sort tous les livres de la Torah de l'Arche Sainte. On danse avec...
2: C'est une mitzvah de danser avec la Torah dans la synagogue ?
3: Oui. Oui, on mitzvah, je ne sais pas. En tout cas, c'est l'usage. Et c'est une manière aussi de montrer l'attachement profond du peuple juif avec la Torah. Qu'est-ce qui définit le juif ? Je dirais que l'ADN du juif, c'est son rapport avec la Torah. Parce que la Torah définit notre rapport à Dieu.
2: Sortir les rouleaux de la Torah et danser avec, la symbolique est très forte finalement.
3: C'est un rapport intime. Quoi. Je veux dire, on danse comme des mariés dansent. Voilà, c'est un mariage. Simchat Torah, c'est le mariage d'Israël avec Dieu. Quoi. Et comment on le manifeste ? En dansant avec la Torah. C'est un moment d'élévation spirituelle. Ouais.
2: Et contrairement à la fête de Shavuot, où on dit que la tradition, c'est d'étudier la Torah toute la nuit, contrairement à cela, à Simrat Torah, on ne lit pas la Torah, on danse avec.
3: Alors, on la lit un peu, mais on danse beaucoup avec. Voilà. En fait, c'est différent parce que l'idée d'étudier la Torah la nuit de Shavuot, c'était aussi une partie de réparation. On dit que lorsque Moïse est monté sur la montagne pour accueillir les tables de la loi, bah les enfants d'Israël, ils ont dormi. Au lieu d'être réveillés, vous savez, vous attendez une super bonne nouvelle, en général, vous êtes surexcités, dormez pas. Oh, ils ont été dormir. Au petit matin, il dit, c'est bon, hein, vous avez reçu la Torah. Ah, mais la révélation sinaïtique. Ah, enchanté. Bon, mais c'est pas sérieux. Donc, voilà, il a fallu un peu... Donc, c'est une réparation. En fait, ce sont des actes manqués qu'il faut réparer. Et Simchat Torah, c'est une conclusion de toute cette période où... On a connu donc la période austère de Rosh Hashanah, de Yom Kippour, le mois d'Elul avant, le son du shofar. Et puis, c'est une explosion de joie qui intervient après une période d'austérité très lourde, mais une joie qui reste quand même mesurée, car sans excès.
2: Et aussitôt après, donc on reprend
3: le cours de l'année. Voilà.
2: On recommence avec le livre de la Genèse.
3: Exactement.
2: Dans quel état d'esprit est-ce que vous serez à ce moment-là?
3: J'espère un esprit serein, j'espère un esprit heureux, j'espère un esprit rempli d'espoir pour la communauté juive en France et partout dans le monde et aussi en Israël. Et d'espoir de paix, de sérénité, aussi de sérénité pour notre beau pays qu'est la France. Il y a une année compliquée qui s'annonce et on espère tous que ce sera une année où la sérénité et la raison l'emporteront sur les excès et sur les dissensions.
2: Un grand merci, rabbin Daniel Dahan. Je rappelle que vous êtes le grand rabbin de Lyon et de la région Auvergne-Rhône-Alpes. 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
1: Il est 21h.
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3: Suivez le guide, vous emmène à la découverte de Beaune. Nous sommes à 45 km au sud de Dijon et 150 au nord de Lyon. Beaune, 20 000 habitants, peut être considérée comme la capitale des vins de Bourgogne. Le centre historique est inclus dans le périmètre, inscrit au patrimoine mondial de l'UNESCO, au titre des climats ou parcelles de vignes très précisément délimitées du vignoble de Bourgogne. Beaune est célèbre pour ses fameux hospices, l'Hôtel Dieu, dont la construction remonte aux années 40, mais celle du 15e siècle. Ce joyau de style gothique flamboyant, reconnaissable à sa remarquable toiture en tuiles vernissées de Bourgogne, que nous parcourons dans les deux dernières émissions.
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3: La moutarde nous montera au nez à la maison Edmond Fallot pour finir en beauté la série beaunoise. Finir pas tout à fait, car nous prendrons le temps de découvrir un second hôtel après l'Hôtel Dieu, bien plus intéressant qu'il n'en a l'air, le Great Beaune. Au casting de ce sixième et dernier rendez-vous, nous retrouvons avec bonheur Flora Lavagna, médiatrice patrimoine et culture aux Hospices Civils de Beaune. Ludovic Monnier, incollable sur la maison Edmond Fallot, nous fera faire une visite piquante et Romain Bordiou nous présentera le Great Hôtel qu'il dirige.
2: Bienvenue en Côte d'Or, bienvenue à Beaune.
5: Bienvenue à l'Hôtel Dieu de Beaune, un ancien hôtel lieu de la fin du Moyen-Âge. Il a été fondé par Nicolas Rollin et Guigonne de Salins en 1443. Donc j'ai le plaisir de vous accompagner pendant cette visite. Je m'appelle Flora Lavagna, donc je suis médiatrice patrimoine et culture à l'Hôtel Dieu. Et l'Hôtel Dieu aujourd'hui fait partie des Hospices Civils de Beaune. Alors on connaît souvent l'Hôtel Dieu sous le nom des Hospices, mais c'est la propriété privée de ce qu'on appelle les Hospices Civils de Beaune. C'est un regroupement hospitalier public.
3: Vraiment hospitalier, réellement?
5: Réellement, voilà. Même encore 6 siècles après, on a encore cette notion de soins et d'hébergement aux hospices.

0: vous entrez dans la chapelle, et en entrant dans la chapelle, on voyait au Moyen-Âge un chef-d'œuvre qui a été peint par un peintre flamand, Roger van der Weyden. Là, en ce moment, vous avez une copie, parce que ce n'est plus possible de garder l'original dans la chapelle à cause de la conservation. On a trop de lumière et la température est trop instable. Donc, l'œuvre originale, elle est conservée dans une autre salle, un peu plus loin dans le parcours, qui est vraiment adaptée.
1: Ah oui, donc ici, quand même, dans la maison, vous l'avez gardée à la maison.
0: Exactement. Donc, c'est une chance
1: incroyable. À l'hôtel.
0: Et cette œuvre s'appelle Le Polyptyque du Jugement Dernier, de Roger van der Weyden. C'est un retable à 9 panneaux, c'est pour ça que le terme est polyptyque et pas diptyque ou triptyque. Et la scène qui a été peinte dessus, c'est le Jugement Dernier, que l'on voit en photo sur la copie. Au centre, vous avez le Christ, assis sur l'arc-en-ciel, qui juge les âmes après la mort. Et ces âmes, ce sont des corps nus qui sont en train de sortir de terre, de leur tombeau, pour se faire peser dans la balance que tient l'archange Saint-Michel. Et dans cette balance, on les pèse en fonction de leurs vertus et de leurs péchés, donc de leurs actes de vie, pour savoir s'ils vont soit au paradis, soit en enfer. Donc sur la gauche, vous avez les âmes vertueuses qui sont guidées par un ange jusqu'au port du paradis. Et sur la droite, on en a beaucoup plus, des âmes pécheresses qui tombent dans le gouffre de l'enfer.
1: Mais ça veut dire que les pauvres malades, il y avait un signal quand même, ils le voyaient.
0: C'est ça, c'est l'objectif justement de les voir. Alors pas tout le temps, seulement les dimanches à Noël ou à Pâques. C'est une manière de les encourager à prier pour la guérison de leur âme et aussi en tant que chrétien, le salut de leur âme. Les malades, il faut aussi se rendre compte, dans cette société, ils s'associent au Christ en souffrance. Justement, en s'associant à lui, ils peuvent, on va dire, supporter la douleur. Et là, ils voient que le Christ est ressuscité face à eux. Et que, justement, par la rémission de leurs péchés, ils peuvent accéder au paradis. Donc pour eux, c'est aussi une image auxquelles ils peuvent se raccrocher pour pouvoir guérir, mais aussi...
1: Quand même l'idée de guérir, parce que, ou alors que finalement, quand ils étaient là, ils étaient souffrants, ils étaient malades, que la vraie délivrance était la mort.
0: Je pense que c'est plutôt le salut de l'âme.
1: Salut de l'âme, voilà, ça c'était important.
0: Exactement. Mais la plupart du temps, ils le voyaient fermé, le polyptyque. Justement, un retable, ça a cette vocation d'être fermé, la plupart du temps.

0: Alors ici, vous êtes dans la salle Saint-Chung, d'anciennes chambres privées. On avait deux petites salles ici qui se superposaient l'une sur l'autre. Et les chambres privées étaient effectivement vraiment que pour des malades fortunés qui payaient les soins. On n'en avait que quatre lits en fait dans chacune des salles. Et surtout une cheminée pour pouvoir chauffer. Et bien sûr toujours un hôtel aussi pour les soins spirituels.
1: C'est beaucoup plus confortable.
0: Hein. C'est beaucoup plus confortable, effectivement. Il y avait 8 chambres privées en tout dans ce deuxième bâtiment.
1: Plusieurs personnes par lit aussi ou c'est
0: individuel? C'est ça, exactement.
1: Et en revanche, on n'a pas précisé, c'est vrai. Et on ne devine pas que les lits sont
0: à baldaquin.
1: Lit à baldaquin,
0: c'est ça.
1: Qu'on peut fermer chez les plus pauvres et chez les plus riches.
0: Oui, toujours avec des rideaux.
1: Mais lit à baldaquin, donc c'est comme une petite pièce finalement.
0: Oui, c'est vrai que ça fait un peu comme un caisson. Et on a cet effet d'optique, ils sont très petits. Alors certes, ils sont petits. Peut-être que les hommes de plus d'un mètre 80 ne peuvent pas rentrer, les femmes d'un mètre 80.
1: Il y en avait peut-être moins.
0: C'est vrai. La taille moyenne d'un homme était plus petite au 19e siècle. Mais finalement, on se mettait facilement sur le côté et à l'intérieur.
1: Peut-être qu'à l'époque aussi, tout le monde ne s'allongeait pas complètement, réellement, pour dormir.
0: Oui, c'est vrai. Il y avait cette croyance que la position couchée était celle des morts. Donc on avait peur de cette position-là. À prendre quand même avec des pincettes, parce que je pense qu'aussi la position couchée, elle est aussi naturelle. Donc ça m'étonnerait qu'au Moyen-Âge, on ne dormait que assis. Après, voilà, c'était effectivement une croyance. Ce qui est aussi remarquable, c'est que même après 71, quand on a fermé l'hôpital, on a gardé certaines pièces ouvertes comme maisons de retraite. C'est la salle Saint-Hugues et la salle Saint-Nicolas qui se succèdent. Et c'était des maisons de retraite jusqu'en 1984. Et alors la salle Saint-Nicolas, elle, c'est une des seules salles du 15e qui recevait une évacuation. Vous pouvez voir la dalle ronde ici au sol. Et c'était l'infirmerie pour les patients en danger de mort. Donc c'était comme une salle d'opération chirurgicale. Et c'est pour ça qu'il fallait une évacuation. D'ailleurs, Nicolas Rollin avait fait exprès de construire l'hôpital sur la rivière pour évacuer les déchets. Et la rivière, on peut la voir parce qu'il y a une fenêtre au sol.
1: De cette salle, on voit couler la Bouzaise sous nos pieds. Il y a un petit regard, il y a un débit.
0: Et la rivière, c'était les égouts au Moyen-Âge. Donc on évacuait les déchets, donc les besoins des malades, mais aussi les déchets des opérations chirurgicales. C'est pour ça qu'on boit très peu d'eau au Moyen-Âge, parce qu'on sait qu'elle est sale, qu'elle est polluée. Et c'est pas un mythe quand on dit qu'on boit plus de vin rouge, surtout dans un hôpital, parce que c'était justement destiné à soigner les malades. C'était comme un fortifiant,
1: ah oui, pour redonner de l'énergie. Toujours aujourd'hui.
0: Bien sûr.
1: Parfois, vous voyez passer une personne en canoë ou...
0: Ça m'est encore jamais arrivé.
1: Ou alors, justement, c'est après dégustation.
0: Oui, c'est possible.
1: Vous accueillez combien de visiteurs par an ici? Enfin, les bonnes années.
0: C'est plus de 400 000 visiteurs par an.

0: Un petit rappel sur Nicolas Rollin et puis sur...
1: Guigonne de Salins.
0: Oui.
1: Alors, pour vous expliquer, Nicolas Rollin, lui, il vient d'Autun. C'est pas très loin de Beaune, toujours en Bourgogne. Il vient d'une famille plutôt bourgeoise et il fait des études de droit, qu'il va devenir avocat des ducs de Bourgogne. Et en gagnant leur confiance, il monte petit à petit les échelons jusqu'à arriver à chancelier. C'est comme un premier ministre, comme je vous disais. Et il est resté...
0: Belle ascension.
1: Oui, très très belle ascension sociale. Il va se marier pour la troisième fois à Guigonne de Salins.
0: Plusieurs épouses.
1: Et oui.
0: Les autres sont décédées ?
1: Oui, c'est ça. Elles sont décédées successivement. Il a 4 enfants avec la seconde, mais il va quand même se remarier à Guigonne de Salins.
0: Elle, c'est une aristocrate. Plus jeune que lui ?
1: Oui, ils ont 26 ans d'écart. Donc Guigonne de Salins est plus jeune que lui. Guigonne de Salins est une aristocrate qui vient de Salins-les-Bains, dans le Jura. Et c'est une famille richissime, puisque sa famille possédait des parts dans les salines qui exploitaient les sources d'eau salée à Salins-les-Bains. Comme le sel était extrêmement cher et c'était en plus le meilleur investissement qu'on pouvait faire au Moyen-Âge, c'était une famille très très riche.
0: C'est vrai que c'est une question qui se posait pas ou qu'on ne posait pas à l'époque, mais était-ce un mariage d'amour ?
1: Alors c'est une très bonne question, je ne pourrais jamais répondre à celle-ci. Ça peut être dans tous les cas un mariage d'intérêt économique, forcément, vu qu'elle vient de Salins-les-Bains. Et certainement politique, vous avez raison, parce que c'était aussi le lien entre la Franche-Comté et la Bourgogne. Donc lui, il vient de Bourgogne et elle de Franche-Comté.
0: Pourquoi ont-ils décidé de...
1: Guigonne de Salins était connue pour être une femme pieuse et Nicolas Rollin, en tant que chrétien et comme une personne fortunée et en plus avec un statut social assez important, ils veulent fonder un hôpital pour le salut de leur âme. Ça, c'est la raison principale qu'ils donnent d'ailleurs dans la charte de fondation. Nicolas Rollin le dit très bien, il veut échanger les biens terrestres contre les biens célestes pour assurer le salut de son âme. Mais rétrospectivement, nous, à notre époque, on pense que c'est aussi une raison politique, puisque comme Nicolas Rollin était le représentant du duc, sans doute il veut donner un signe de sollicitude envers une population qui était très éprouvée à cause de la guerre de Cent Ans, à cause des épidémies de peste et à cause de famine également.
0: Mais il est au paradis quand même. Aujourd'hui, là, il nous entend depuis le paradis, Nicolas Rollin.
1: C'est tout ce qu'on espère pour lui, en tout cas.
0: Donc on salue, alors son prénom c'est...
1: Guigonne de Salins.
0: Ouais. Guigonne, c'est un prénom courant, Guigonne ?
1: Non, c'est un très très vieux prénom français. Et c'est le...
0: Qu'on donne moins aujourd'hui.
1: Oui, c'est vrai. C'est le prénom féminin de Guig.
0: Qu'on donne moins aussi.
1: Oui, effectivement.
0: Guig et Guigonne. Militons pour le retour de Guig et Guigonne.

0: L'Hôtel Dieu a toujours veillé à préserver tout cela. L'Hôtel Dieu n'a pas été vandalisé
1: Pas pendant les guerres, puisque finalement c'était un lieu neutre. Et comme c'est un hôpital, il servait aussi à soigner les soldats allemands blessés. Et il y a également des médecins allemands. Par contre, ça ne veut pas dire que les sœurs n'ont pas participé à la résistance. Au contraire, il y a plein de petites histoires de sœurs qui ont participé à leur niveau à la résistance.
0: Il y a des caches, des cachettes dans l'Hôtel Dieu qui ont servi pour cacher des personnes
1: Il y a un vigneron qui s'appelait Maurice Drouin qui a été caché pendant 3 mois à l'étage de l'Hôtel Dieu. Voilà, ça, c'est une très, très belle histoire. Et d'ailleurs, la famille Drouin possède une maison de vin et ils achètent tous les ans le vin au nom de Maurice Drouin, puisque aujourd'hui le vin il est vendu sous la forme de cuvées. On leur donne des noms, les noms des bienfaiteurs et les noms des donateurs. Et Maurice Drouin, après avoir été caché ici, il a remercié l'Hôtel Dieu en donnant un tiers de son vignoble. Donc aujourd'hui, sa famille achète tous les ans.
0: On parlait des donations, voilà une.
1: C'est ça, le vin avec le nom de la cuvée Maurice Drouin. Et ce que vous avez face à vous, c'est le vrai polyptyque, l'original. Donc c'est la peinture à l'huile sur des panneaux de bois. Et c'est donc Roger van der Weyden qui l'a réalisé, sans doute à Bruxelles, là où était son atelier. Et ça a été ensuite acheminé à l'Hôtel Dieu pour être assemblé sur place.
0: Et restaurer régulièrement, je suppose.
1: Alors, pas forcément régulièrement, enfin, mais la plus grosse restauration, c'est à la fin du 19e. Et c'est à ce moment-là, d'ailleurs, que l'on sépare les panneaux. C'était une manière de faciliter la restauration. Donc, on a coupé dans l'épaisseur des panneaux pour séparer les peintures internes qui sont accrochées face à vous peintures externes qui sont accrochées sur le mur à droite.
0: Comme ça, on voit vraiment bien les deux.
1: Ouais. Exactement. Ouais. Donc aujourd'hui, il n'y a plus 9, mais 15 panneaux au total. Et ce qu'on pouvait voir quand le polyptyque était fermé, c'était les portraits justement de Nicolas Rollin et de Guigonne de Salins. D'ailleurs, le portrait.
0: En prière.
1: C'est ça, toujours. Et le
0: Ils avaient une vie pieuse.
1: Oui.
0: Ils ont eu des enfants.
1: Ils ont eu 3 enfants.
0: 3 enfants.
1: Ouais. Et c'est considéré aujourd'hui comme un chef-d'œuvre de la peinture médiévale, autant pour la composition, pour les couleurs, pour les détails également. Et c'est parce que c'est aussi l'un des plus grands peintres de son époque qu'il a réalisé. Roger van der Weyden était aussi connu que Jan van Eyck à cette époque.
0: J'ai beaucoup lu sur lui, j'ai vu toutes ses... Non, franchement, je ne connaissais pas.
1: Alors je pense qu'en fait, vous avez déjà vu des œuvres de lui sans savoir.
0: Nous l'avons déjà évoqué dans cette série à Beaune, le tournage de La Grande Vadrouille de Gérard Houry avec Bourvil et Louis de Funès en 1966, tournage qui est passé par l'Hôtel Dieu, notamment pour une séquence avec Marie Marquet et Terry Thomas, tournée dans la salle des pauvres.
2: Oh, je vous fais mal, cette fois. Vous aimez bien tout ce qui est bon. C'est très mauvais. Asseyez-vous. Dites 33. 33. 33. Eh ben.
3: 33. 33. 33.
4: Oui. C'est moi qui ai fait entrer ces deux urgences.

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1: Avec Flora Lavagna, nous sommes toujours à l'Hôtel Dieu, mais sans Marie Marquet.
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1: Alors attendez, mais qui vois-je? Je vois Michel Drucker et Adriana Carambeu.
3: Il y a même Teddy Riner en arrière-plan.
1: Ah oui, c'est vrai, c'est Teddy Riner.
3: Des stars françaises qui viennent toujours à la vente aux enchères. Alors elles sont différentes à chaque fois. Elles président d'ailleurs la vente. Et elles sont là pour animer la fameuse pièce des présidents. Parce qu'ils parrainent des associations. Et pour ces assos, ils vont animer la pièce pour essayer de faire monter les enchères le plus haut possible. Et généralement, ça marche extrêmement bien. Certains se souviennent de Fabrice Lucchini, par exemple.
1: J'ai le cité parce que quand j'ai enregistré un sujet avec Jean-Claude Bernard au CEP, à l'hôtel, il y a aussi le petit musée, la salle des célébrités donc du CEP, et j'ai vu avec la dédicace de Fabrice Lucchini. Oui. Donc c'était à cette occasion que Fabrice Lucchini était présent.
3: C'est ça, c'était en 2010, et si je ne me trompe pas, c'était...
1: Un show.
3: Ah oui, oui, oui, clairement, c'est le 150e anniversaire de la vente des vins. Et alors là, je pense qu'on ne pouvait pas mieux tomber que Fabrice Lucchini.
1: Et donc Fabrice Lucchini, dans ces cas-là, vient bénévolement?
3: Alors certainement oui, parce que pour eux c'est vraiment l'idée de parrainer des associations, donc en plus ils ont des liens directs avec leurs propres associations, donc ils sont vraiment là aussi pour eux hein, et pour ces associations-là. Par exemple, l'année dernière c'était Michel Simès et Thierry Lhermitte. Thierry Lhermitte, il a parrainé donc la Fédération de Recherche Médicale, et c'est une association qu'il parraine depuis de très nombreuses années.
1: Thierry Lhermitte, il n'est pas diplômé, mais enfin il est comédien médecin, hein.
3: Oui, c'est vrai, effectivement. Et ils ont réussi à vendre la pièce des présidents donc, l'année dernière à 350 000 euros. Voilà, c'est une jolie somme. Mais par contre, le record battu, c'était en 2022 par Flavie Flamand et Benoît Magimel. Là, c'était 810 000 euros. Voilà, donc c'était extraordinaire. Et c'était pour deux associations. C'était Vision du Monde et Princesse Margot. Donc, pour des enfants qui sont dans l'extrême pauvreté dans le monde entier et pour des enfants qui sont atteints de cancer, pour aider les familles, les enfants. Et ça, c'est Princesse Margot.
1: Ça, c'était le record. 800 000. C'est le double.
3: Oui. Ouais. À la fin, ça vous fait une bouteille à plus de 3 000 euros, si vous faites le calcul.
1: C'est pas que lié aux animateurs, quand même. C'est pas
3: non,
1: spécifique. Parce que Benoît Magimel, c'est pas un... C'est quelqu'un plutôt de... réservé.
3: Oui, oui, c'est vrai. C'est surtout Flavie Flamand qui,
1: qui a été au
3: qui
1: charbon.
3: Qui a bien animé, c'est ça. Mais c'est vrai que la cause, je pense, des enfants a énormément parlé. Donc c'est autant l'animation, qui est d'ailleurs un exercice vraiment pas évident, et bien sûr les associations qui permettent de faire monter les enchères le plus haut possible.
4: Bon, en gros, c'est un tonneau de 500 litres. Hein, on va pas commencer à faire du numéro. C'est un tonneau de 500 litres. C'est un tonneau énorme. C'est un tonneau qui contient un mystère, une poésie, une puissance. Va falloir que vous maniez parce qu'on va pas rester des plombes entières. C'est un tonneau de 500 litres créé pour célébrer la 150e vente des vins. C'est surtout le malin qui va l'acheter. On commence quand? 400 000. Deux fois, monsieur le maire. 400 000. Trois fois. On va tous crier ensemble. Adjugez.
3: Ça, c'est la pièce des présidents. Et sinon, tout le reste, ça revient effectivement aux hospices pour l'entretien des monuments historiques, pour le domaine viticole et de l'investissement pour les hôpitaux et les EHPAD.
1: On peut estimer le nombre de visiteurs ce week-end-là à Beaune?
3: Contrairement à ce qu'on peut penser, le week-end de la vente des vins, c'est pas celui qui rassemble plus de monde. J'ai pas de nombre de visiteurs exact, j'irais vers 1000, 1500.
1: Ah oui, donc
3: visiteurs.
1: C'est ça.

0: Donc c'est pas...
1: C'est pas énorme.
0: En revanche, le chiffre d'affaires est énorme.
1: Oui, alors ça oui. Par contre, 23 millions d'euros pour l'année dernière, c'est vraiment énorme. Ouais.
0: Donc en un jour ?
1: En un jour pour la vente des vins ?
0: Oui,
1: exactement. En une après-midi, vraiment, c'est de 14h30 jusqu'à parfois 22h.
0: Chiffre d'affaires, 14h30, 22h, 23 millions d'euros.
1: C'est ça, exactement.
0: Wow. Et là, on s'est arrêté sur une table d'exposition dans laquelle on voit l'affiche de la vente des vins fins de la récolte de
1: 1896.
0: 96, mais pas 1900, mais 1896.
1: Parce que la vente des vins, elle a lieu depuis 1859. Ça en fait l'une des plus anciennes ventes de vins au monde.
0: Et le bal des grands vins, il y a toujours un bal des grands vins?
1: Alors, on a toujours le gala de soirée, donc toujours après la vente des vins, le dimanche soir.
0: Donc avec un menu, là, je ne sais pas
1: exactement
0: de quand date celui-ci, mais...
1: Il date de 1966, donc vous pouvez voir sur le menu, on mangeait beaucoup de viande tout au long.
0: Alors là,
1: du
0: on passe de viande à viande, non, il y a quand même de la sole, hein. Sauce normande, et puis après on a du chevreuil, et après le chevreuil, on passe au faisan. Bon, après on a du fromage, et puis avant une terrine de garenne, truffe et pistaché. Les fromages, et le vacherin.
1: C'était en 1966, mais le gala, ça continue encore aujourd'hui. Et c'est l'idée, justement, d'accueillir les invités dans un cadre assez exceptionnel qu'est l'hôtel Udbune, avec un menu gastronomique, des vins aussi, des hospices, évidemment. Mmh. Et c'est ouvert au public.
0: Et du menu ?
1: Alors, je pense que toute la globalité, ça a un tout petit peu plus de 200 euros. Mais finalement, c'est très rentable.
0: C'est pas cher, hein ?
1: C'est pas cher du tout.
0: Avec les vins ?
1: Avec les vins. Par contre, c'est
0: un
1: an à l'avance pour pouvoir s'inscrire.
0: Est-ce que c'est comme pour le concert du Nouvel An à Vienne ? Il y a un tirage au sort parmi ceux qui souhaitent...
1: Je ne crois pas. Non. Alors moi, je n'y ai jamais participé, mais je ne crois pas qu'il y ait de tirage au sort. Pour les amateurs de vin, de l'hôtel-lieu, donc c'est quand même un week-end.
0: Non, c'est une belle opportunité.
1: Oui, totalement.
0: Et puis ce terme, qui est un terme qu'on a dû passer, à l'époque on disait les vins fins, on ne dit plus aujourd'hui les vins fins.
1: C'est vrai, on ne dit plus les vins fins, mais c'est assez intéressant de voir ça sur une ancienne affiche. Et elle est bien conservée quand même. Hein,
0: ah, vraiment, mais oui, moi je pensais qu'elle était neuve.
1: Oui, oui, oui, totalement.
0: 1896. Merci beaucoup Flora.
1: Bah, merci.
0: Merci pour cette découverte, mais exceptionnelle. Hein.
1: C'était un plaisir.
0: Vraiment. Waouh.

0: Suite de ce sixième et dernier Suivez le Guide à Beaune, quittons l'Hôtel Dieu, Flora Lavagna, et à 500 mètres seulement, nous entrons à la moutarderie Edmond Fallot, où nous attend Ludovic Monnier.
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0: Bonjour à tous, bonjour Thierry. Alors là, on est au 31 rue du Faubourg Bretonnière, en fait à la moutarderie Fallot, la dernière moutarderie familiale et indépendante de Bourgogne.
1: De Bourgogne. En France, il y en a d'autres ?
0: Il y en a certainement d'autres, hein, bien sûr. Après, mais qui ont une tradition, je dirais, familiale aussi forte que la nôtre, je ne pense pas.
1: Quand on visite Beaune, la région, la visite de la moutarderie Fallot est incontournable, non ?
0: Incontournable. Avec les hospices de Beaune, de toute façon, je dirais que c'est vraiment les deux lieux qui sont les plus emblématiques, en fait, de Beaune.
1: Et un parcours de visite a été vraiment pensé, amélioré, développé. J'ai l'impression, quand on regarde la vie de la moutarderie Fallot, elle est en développement perpétuel.
0: De notre tradition, de notre naissance, en fait, l'implantation de la moutarderie Fallot en 1840, il y a eu fatalement, en fait, beaucoup d'évolutions. Il y a eu beaucoup de choses qui sont venues de cette volonté visionnaire, en fait, des différents propriétaires qui ont eu la moutarderie Fallot, effectivement.
1: Mais le paysage des moutarderies en 1840, il y en avait beaucoup plus ?
0: Il y en avait excessivement plus, hein. On pouvait en compter plus d'une trentaine, en fait, juste sur Beaune.
1: Juste à Beaune.
0: C'était vraiment le fief de la moutarde. Après, il y a eu un rassemblement, il y a eu des rachats, il y a eu des disparitions et qui amenaient, parce que maintenant, on soit la dernière, bien sûr.
1: Alors, vous êtes moutardier, on peut dire ça, Ludovic ?
0: Artisan moutardier. Alors moi, pour ma part, non, mais effectivement, mes collègues, oui. Là, on est vraiment dans la tradition qui perpétue.
1: Alors, on va raconter l'histoire de la moutarderie Fallot et puis la découvrir au fil de la visite, parce qu'il y a vraiment, alors, il y a deux parcours qui ont été...
0: Effectivement, on a deux parcours de visite. On en a un qui se nomme découverte et l'autre qui se nomme sensation forte. Il n'y en a pas un qui sera plus adapté pour les novices que l'autre. En fait, les deux vont mettre les sens en éveil. Pour le parcours découvert, je dirais une partie peut-être un peu plus muséographique, avec tout ce qui sera outils qui étaient utilisés en temps jadis, avec un atelier aussi de fabrication de moutarde, c'est-à-dire que vous, moi, tous les participants en fait vont fabriquer leur propre moutarde, ce qui est vraiment très intéressant. L'autre, sensation forte, là vous êtes vraiment au cœur de l'entreprise Fallot, c'est-à-dire que vous allez visiter la structure, l'usine, les moyens de production.
1: L'un des deux parcours est plus piquant que l'autre.
0: Je dirais que le sensation forte est quand même un petit peu plus piquant que l'autre. Hein. Il porte bien son nom, hein, celui-ci. Hein. Ouais, tout à fait.
1: Je vous suis, Ludovic. On peut même se faire prendre en photo.
0: Ouais,
1: on passe
0: sûr.
1: Sa tête. Hein.
0: Ici, vous avez la façade historique. Rien n'a changé. Si vous étiez là en 1840, vous auriez déjà pu voir ce bâtiment tel quel.
1: Et c'était pas Fallot encore en 1840.
0: C'était pas Fallot, non, effectivement. C'était Monsieur Boulet qui a créé cette entreprise avec une idée de qualité que nous avons su garder et que nous avons fait évoluer au fil du temps.

0: Dijon. On descend souvent à Beaune, d'ailleurs, quand on visite, on descend souvent.
1: Donc là, c'était une zone de stockage. Donc toutes les matières premières ont été stockées ici. Bien sûr, ce n'est plus possible maintenant. Là, vous pouvez voir quelques petites références à des choses qui sont assez emblématiques, justement, de la moutarderie Fallot. Vous avez le verjus. Ouais. Le fameux verjus qui, lui, a définitivement popularisé la moutarde. Le verjus, c'est le jus qui est extrait d'un cépage bien particulier qui s'appelait le bourdelas et qui était connu, en fait, justement, pour son acidité qui, une fois incorporé dans la recette de la moutarde, lui donnait des qualités gustatives non négligeables. Le cépage bourdelas, il a disparu, en fait. Le phylloxéra étant passé par là, ça a fait disparaître complètement ce cépage-là. Ici, vous voyez, en fait, des champs de moutarde, la petite fleur jaune si emblématique, hein. Une particularité aussi de notre entreprise, c'est que la graine est sourcée 100% en Bourgogne. Donc on est définitivement sur un produit terroir made in Bourgogne, made in France.
0: Mais elle avait disparu aussi, la graine de moutarde ?
1: Effectivement, au cours des pérégrinations en fait, de la petite graine de moutarde, elle a dû être réimplantée en Bourgogne, vu qu'il y a une concurrence en fait, très forte des pays étrangers, notamment en fait, du Canada, qui lui est le plus gros producteur de graines de moutarde au monde. Et elle avait plus ou moins disparu de nos contrées. En revanche, elle a été réintroduite.

0: là, je vais vous emmener, vous allez faire un petit peu le parcours de cette graine de moutarde. C'est vraiment le principe du parcours sensation fort, c'est-à-dire qu'il a été imaginé comme si vous étiez la graine, en fait.
1: Ah, d'accord.
0: Et vous allez vous retrouver dans les mêmes conditions, comment la graine va évoluer, comment elle va être traitée, en fait, quand vous êtes une graine dans les établissements Fallot.
1: Et on prend l'ascenseur.
0: On prend l'ascenseur, effectivement. C'est à ce moment-là que la transformation va s'opérer.
1: Il y a une bande son dans l'ascenseur.
0: Ouais, bien sûr. Mais c'est pour déjà mettre chacun dans l'ambiance.
1: C'est pas le moteur de l'ascenseur.
0: C'est pas le moteur de l'ascenseur. Non, pas du tout. Pas du tout.
1: Alors, il y a le son. On est secoué. Ah,
0: bien sûr. En fait, ça, c'est un tarare. Le tarare va servir à trier entre la graine pour enlever les possibles petites impuretés qu'il pourrait y avoir à l'intérieur. C'est le parcours de la graine de moutarde. Vous êtes une graine de moutarde à l'instant.
1: Oui, alors j'allais dire, avant de sentir vraiment que j'étais une graine et j'étais traité vraiment physiquement comme une graine, la première sensation est olfactive quand on entre.
0: Bien sûr, tout à fait. On sent déjà cette essence de moutarde qui est développée par la production, effectivement. Là, vous êtes nettoyé, vous sentez les petites gouttes d'eau.
1: Oui, bien sûr, oui. Comme un brumisateur. J'aurais pas dû prendre une douche ce matin, finalement.
0: Non, c'était pas utile.
1: Et donc, quand on ressort, on est parfumé à la moutarde.
0: En quelque sorte. Mais vous allez voir, les sensations fortes, elles vont venir surtout au niveau des yeux.
1: Oui, bah alors là, ça commence à piquer.
0: Un piquant, ça va agir sur les nerfs trijumeaux dont on est tous dotés et ça va faire son petit effet, vous verrez.
1: C'est bien, chez Fallot, alors on est secoué, on sent la moutarde et on a les yeux qui piquent.
0: Là, vous êtes définitivement au cœur de l'entreprise.
1: Donc là, on est vraiment, ça c'est de l'unité, c'est pas un décor.
0: Absolument pas. Ici, vous pouvez voir des gens qui sont en train d'œuvrer à la production. Là, vous avez les meules. Cette meule tournant, en fait, va venir broyer la graine de moutarde, ce qui va nous fabriquer, en fait, déjà de la moutarde.
1: Ça, ouais. Et ça, c'est là, vraiment, ça, c'est la fabrication enfin, ancestrale.
0: Ça, c'est vraiment l'œuvre des maîtres moutardiers qui est reprise chez nous. C'est la raison pour laquelle on peut considérer que nous sommes encore maîtres moutardiers et certainement les derniers. Le fait d'utiliser ces meules de pierre va permettre qu'il n'y ait pas d'échauffement de la pâte de moutarde. Donc, au final, ça va faire un produit qui va vraiment être très présent gustativement.
2: Je vous préviens, elle...
3: Je sers.
2: Elle déménage, non ?
1: Donc quand on est maître moutardier, on a les yeux qui picotent
0: Alors, il y a l'habitude qui fera en fait qu'on sera moins atteint, je dirais, qu'une personne
1: qui vient d'entrer.
0: Fraîchement débarquée, qui, elle, va subir un peu tout ça.
1: Il faut peut-être pas se frotter les yeux non plus. Pour préciser, on n'entre pas dans l'unité de fabrication, on la découvre à travers une baie vitrée, large baie vitrée.
0: Tout a été mis en œuvre pour que les participants puissent vraiment voir l'intérieur de la production. On y est quasiment, C'est un travail qui était quand même assez usant, parce que imaginez justement, là je vous vois en fait cligner des yeux.
1: Ah oui, non mais ça pique bien.
0: Imaginez en fait quand vous êtes vraiment directement en production, en contact avec la matière, ça va donner vraiment avec les effluves quelque chose de puissant.
1: Ah oui, non mais là les sensations sont effectivement...
0: Les sensations sont fortes.
1: Sensations fortes garanties quand on visite Fallot. Ce picotement là... C'est réussi. Il y a peut-être des personnes plus réceptives que d'autres.
0: Tout à fait.
1: Moi, c'est
0: notamment
1: pas mal.
0: Les personnes, en fait, aux yeux clairs sont plus réceptives, justement, à ce picotement.
1: Mais vous, non.
0: Je ne suis pas immunisé, mais disons que j'ai un peu l'habitude ce coup-ci. Il y a une autre chose qu'on n'a pas encore abordée, ça va être l'aromatisation.
1: Oui.
0: Nous, en fait, on propose plus d'une trentaine de variétés de moutarde au total, avec des produits qui sont 100% naturels. Tout le monde connaît la moutarde de Dijon. La moutarde de Dijon n'est qu'une recette qui peut être utilisée partout dans le monde. Elle n'a pas été déposée.
1: Donc on peut faire de la moutarde de Dijon ailleurs.
0: Exactement.
1: Enfin, ailleurs quand... Bon, on n'est pas à Dijon, on est à Beaune, mais ailleurs qu'en Côte d'Or.
0: Bien sûr, bien sûr. Après, ce qu'il faut retenir, nous produisons la moutarde de Bourgogne. La moutarde de Bourgogne, elle est indication géographique protégée.
1: IGP.
0: Et tout est fabriqué en fait ici, on est bien d'accord. Puissant,
1: Je ne m'attendais pas à ça ce matin.
0: Non,
1: j'ai l'impression que j'ai... Vous voyez, c'est un gros chagrin là.
0: C'est un gros chagrin. Mais c'est souvent ce que je dis à mes visiteurs, je les vois pleurer en fait en partant. Je leur dis que c'est l'émotion, forcément.
1: Je vais pleurer tout au long de la visite.
0: Mais bien sûr, bien sûr.
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2: Nous sommes toujours dans ce dernier Suivez le guide Beaunois avec Ludovic Monnier à la moutarderie Fallot. Retenez déjà qu'une visite chez Fallot n'est vraiment réussie que quand cela picote.
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4: Alors ici vous pouvez voir justement les différents ingrédients qui vont rentrer dans la composition de la moutarde. Ça donc vous avez la saumure, le vinaigre, le sel aussi qui vont venir justement être mélangés et utilisés dans l'unité de production.
2: Je dis combien de temps ça pique ?
4: Combien de temps ça pique ? La moutarde, d'une manière générale, quand vous l'achetez, elle est très fraîche. Après, elle va s'assagir. C'est-à-dire qu'au fil du temps, on va avoir un produit qui va être un peu moins fort. Toujours comestible, certes, mais qui sera quand même largement moins fort.
2: Ah non, c'est extraordinaire, cette visite piquante. Je vous ai posé la question, mais...
4: Ah, je t'avais prévenu. Hein. On dit que la moutarde monte au nez.
2: Ah là.
4: C'est cette interaction en fait, avec les nerfs trijumeaux qui va se passer et qui va vous donner une sensation de chaleur et de piquant assez intense. Hein.
2: Donc là, on descend, donc on change de niveau.
4: Effectivement, et on va se retrouver dans la zone du conditionnement. En fait, chez nous, on a toute une variété de contenants. Ça peut aller du kilo 100 aux 5 kilos destinés, je dirais, aux professionnels restaurateurs. Ou des pots qui vont être plus petits, 25 grammes, 100 grammes, 210 grammes.
2: D'autant que la moutarde Fallot séduit les chefs. Hein.
4: Effectivement.
2: Regardez sur le site.
4: Tout à fait. On a des collaborations en fait, qui sont très prestigieuses, que ce soit avec les établissements Trois Gros, les établissements Bernard Loiseau, Paul Bocuse aussi, bien sûr. On a de nombreux chefs en fait, qui utilisent nos produits. Hein.
2: La Meloise aussi.
4: La Meloise, Éric effectivement. Prat. Éric Prat, tout à
2: Donc
4: fait.
2: Donc la proximité.
4: Ouais, bien sûr, bien sûr. Bah, je dirais que les grands chefs ne s'y sont pas trompés. Hein. On est vraiment sur un produit de très haute qualité qui est sourcé 100% en Bourgogne, fabriqué de façon artisanale. Donc je dirais qu'on est vraiment dans une dynamique gastronomique.

0: libéré.
1: Libéré.
2: Donc là, vous étiez sur le parcours sensation fort.
1: Bah, réussi, alors contrat rempli.
2: L'autre parcours, en fait, on est sur le parcours découverte. Un autre environnement, comme je vous le disais, en fait, une partie plus muséographique avec cet atelier de fabrication de moutarde où vous fabriquez vous-même de la moutarde et qui se trouve juste de l'autre côté. Quelque chose qu'on peut reproduire tout à fait à la maison.
1: C'est ça, j'allais vous poser la question. On peut faire de la moutarde artisanale chez soi.
2: Bien sûr. Alors, les ingrédients nous sont propres. C'est des recettes qui sont particulières et qui sont vraiment dosées de façon optimum. Mais chacun, en fait, peut fabriquer de la moutarde.
1: Quand j'étais gamin, il y avait des boîtes comme ça de jeux. Il y a le petit chimiste, mais finalement, on aurait pu imaginer une boîte, le petit moutardier.
2: On pourrait tout à fait imaginer une boîte, le petit moutardier, où les enfants et même les grands-enfants, en fait, pourraient fabriquer quelque chose, effectivement.
1: Passer des soirées piquantes à la maison. L'origine de la moutarde, j'ai vu que ça remontait à l'Antiquité, vraiment. Et puis, pas que dans la région ici, mais en Chine, ou en Grèce, enfin,
2: exactement.
1: Etc. À l'époque romaine, bien sûr, les Romains.
2: On a souvent trouvé des traces de la moutarde. Il y a 4000 ans de ça, la moutarde existait déjà de façon sauvage, peut-être de
1: on
2: façon...
1: C'est du lapin cultivée. À la moutarde, il y a 4000 ans.
2: C'était peut-être pas du lapin, c'était peut-être un autre animal.
1: À la moutarde.
2: Effectivement, mais toujours à la moutarde. Cet exhausteur de goût a très vite été reconnu par les hommes et utilisé dans la gastronomie de tout temps.
1: Alors, la moutarde a toujours eu la cote, finalement. Enfin, la production artisanale a réduit, mais malgré tout, la consommation, elle n'a jamais réduit.
2: La consommation, je dirais, n'a jamais réduit. Ça fait partie avec le sel, le poivre, la moutarde. C'est vraiment ce grand trio que tout un chacun utilise pour agrémenter ses plats.
1: Mais il y a des pays sans moutarde, des continents sans moutarde.
2: Des pays sans moutarde, c'est vrai que les zones où, par exemple, on utilise beaucoup de piment, on aura tendance en fait à utiliser de la moutarde. La France reste quand même un des plus gros consommateurs de moutarde. On est de l'ordre d'un kilo de moutarde par habitant.
1: Il y avait donc des fûts, comme pour le vin, de moutarde. Des fûts jaunes.
2: On parlait tout à l'heure de ces meules de pierre qui sont utilisées pour fabriquer la moutarde et ce qui évite l'échauffement du produit. Ce qu'il faut savoir, c'est que conserver même la moutarde dans un fût en bois va permettre justement qu'il y ait moins d'échauffement du produit. C'est toute une philosophie pour garder la pâte de moutarde la plus fine, la plus forte possible. C'est vraiment l'objectif.
1: Fallo Export, on parlait de vente, alors la vente ici à la boutique, des épiceries fines, enfin, etc. en France, dans d'autres pays, exportation plus lointaine.
2: Tout à fait. Nous, de toute manière, on exporte sur plus d'une centaine de destinations. Donc c'est un produit qui a une renommée internationale, hein, bien sûr. Les États-Unis en tête.

0: fait passer la moutarde.
1: Dans la famille Fallot, le premier, celui qui a repris la moutarderie, c'est Edmond. Et si j'ai bien calculé, en 2028, ce sera le centenaire de l'installation. Ouais, donc je suppose qu'on y pense chez Fallot au centenaire.
2: Ouais, bien sûr, bien sûr. 1928, en fait, Edmond Fallot va racheter cette moutarderie et va décider de lui donner un nouvel essor, de rester sur des produits de qualité, mais pouvoir en fait développer encore plus et l'idée de populariser aussi sa moutarde. Ouais, tout à fait. Donc oui, le centenaire sera forcément fêté.
1: Et aujourd'hui, c'est la troisième génération.
2: On est sur la troisième génération. La personne qui est aux commandes actuellement, c'est Marc Desarméniens, qui est notre directeur
1: c'est
2: général.
1: C'est pas Fallot, pas Marc Fallot.
2: C'est pas Fallot, hein. Non. Puisqu'en
1: il y a eu des mariages, c'est ça.
2: Exactement. Au fil des mariages, en fait, le nom a changé, mais je dirais que la philosophie est restée la même. Tout à fait, on est à la troisième génération et il y aura une quatrième génération qui va se profiler, bien sûr.
1: Et quand on regarde l'histoire, effectivement, donc, de Fallot, Fallot ne s'est jamais endormi, finalement, sur la réussite de ses moutardes.
2: Non, parce que je pense qu'une entreprise qui s'endort, justement, sous ses acquis, c'est une entreprise qui est vouée
1: à l'échec. De péricliter.
2: Il faut tout le temps avoir un temps d'avance, pouvoir progresser, s'adapter au marché et faire des choix intelligents. Hein.
1: Qui crée, Ludovic, les nouvelles moutardes puisque la gamme se développe, s'étoffe. En fait, il y a un nez, comme pour les parfums, le nez de Fallot.
2: On fait confiance aux équipes en général. Souvent, on a des séances où on va goûter les différents parfums, on va pouvoir tous donner notre avis. Et c'est vrai que souvent, ça peut être aussi sous l'impulsion de notre directeur général que une idée va germer et après, il faut trouver les bonnes proportions d'ingrédients pour faire un produit fini.
1: On va jeter un œil à la boutique quand même, parce que la visite se termine bien évidemment, Ludovic, par la boutique.
2: Ben oui, bien sûr. Et tout un chacun, on a envie de ramener un petit souvenir, un pot de moutarde ou venir...
1: Un carton.
2: Il y a souvent, en fait, beaucoup de pots de moutarde qui sortent de la boutique, hein, on est bien d'accord.
1: Qu'est-ce que vous pourriez nous conseiller, Ludovic, comme moutarde pour quelques plats
2: Moi, une que j'apprécie tout particulièrement, on va rester en Bourgogne et Franche-Comté, je dirais c'est la vin jaune du Jura. La vin jaune du Jura, vous allez retrouver cette petite typicité noix-noisette à l'intérieur qui va vraiment venir sublimer la moutarde. Avec ça, vous pouvez faire une petite mayonnaise, vous pourrez l'utiliser en bord d'assiette, viande rouge, viande blanche, de façon complètement indifférente.
1: Si on prépare le fameux plat qui part de Dijon, c'est très proche, hein, Dijon-Beaune, donc de ce fameux maire de Dijon, Gaston Gérard,
2: ouais,
1: et le poulet Gaston Gérard, dans lequel intervient du paprika certes, mais de la moutarde aussi. Quelle moutarde va-t-on utiliser?
2: Moi, j'utiliserai de la moutarde classique pour rester vraiment du côté traditionnelle. Je prendrai la Dijon, puisque la Dijon est fabriquée avec du vinaigre. Elle va garder encore plus son piquant et sa tonalité. Je resterai classique. Moi, en tant que jurassien, je dirais que j'apprécie particulièrement le comté aussi.
1: Ah, mais je comprends que vous fassiez la promo du vin jaune.
2: Mais oui, non, mais bien sûr.
1: Vous êtes un agent infiltré.
2: Je suis infiltré, effectivement, tout à fait.
1: Merci beaucoup, Ludovic, de nous avoir fait découvrir cette moutarderie Fallot. Et je pense que j'ai prolongé un peu la visite
2: bien
1: de
2: sûr.
1: La boutique.
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2: Terminons ce dernier Suivez le guide à Beaune avec un hôtel situé à l'entrée de Beaune qui ne concurrence pas et ne joue pas dans la même catégorie que le Cep d'Or, découvert dans une émission précédente. Mais c'est une très bonne surprise et nous sommes accueillis par le directeur, Rome Bordiou.
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2: Nous allons vous inviter à découvrir un hôtel à Beaune, porte de Beaune. A priori, ce n'est pas l'hôtel qu'on imaginerait glisser dans une émission sur Beaune. A priori, parce que quand on le regarde de loin, on se dit après tout qu'il ressemble à tous ces hôtels qu'on trouve aux portes des villes. Mais en fait, il faut regarder d'un petit peu plus près. Et quand on arrive au Grit Hotel, alors Grit, on va demander à Romain Bordiou, le directeur, comment lui-même prononce le nom.
6: Sans accent, Grit Hotel, c'est très
2: Grit Hotel, à la française. Ce Grit Hotel n'est pas comme les autres et on trouve plein d'idées originales qui sont développées ici. Mais Grit, c'est un hôtel, une marque du groupe Accor. Hein.
6: Exactement, c'est la dernière marque du groupe qui est née en 2019. On a la chance ici d'avoir été l'hôtel pilote, le tout premier, à prendre vie. Et c'est un établissement plutôt chouette et qui casse un peu les codes de l'hôtellerie qu'on connaît.
2: Mais il y a un inventeur. Qui a eu l'idée chez Accor ou pour Accor de développer cette marque ?
6: C'était un mélange de plusieurs idées. Donc effectivement, les représentants d'Accor sur Paris. On a aussi, nous, un propriétaire qui était hyper investi dès le départ. Et je pense qu'un échange d'idées a fait que cette marque est arrivée. Quoi.
2: Alors il y en a une trentaine en France, mais c'est pas fini. C'est en cours de développement, ça continue. Et puis pas que en France, hein.
6: Alors, en France et à l'étranger, une trentaine effectivement jusqu'à présent. Alors, à l'étranger, je sais qu'il y en a en Allemagne désormais, en Autriche, il n'y a que 5 ans d'ancienneté de la marque. Covid a fait aussi que ouais. Voilà, certaines ouvertures ont été retardées, donc non, ça prend vie.
2: C'est pas l'architecture du bâtiment qui est assez classique finalement, c'est en revanche tous les ajouts, même sur la façade. Alors il y a des gros pneus qui sont collés à la façade.
6: C'est un ancien un bâtiment.
2: C'est une reprise.
6: Exactement, et c'est aussi le but de cette marque en étant un établissement éco-responsable, c'est aussi récupérer des bâtiments qui étaient peut-être un fin de vie, dirons-nous.
2: Et on pourrait dire qu'il est customisé, là.
6: Exactement. En revanche, voilà, il y a eu plus de 6 mois de travaux et tout a été refait, que ce soit l'intérieur ou l'extérieur.
2: Alors, il y a des valeurs pour ces hôtels Grit. Tous les hôtels sont différents, mais les valeurs sont les mêmes.
6: Exactement. La trame narrative du Grit Hotel, c'est être éco-responsable. De par son mobilier chiné, donc c'est-à-dire faire les brocantes.
2: Il y a de la récup.
6: Savoir upcycler tout ce qu'on
2: alors
6: peut.
2: Alors en français, upcycler, on dit quoi alors?
6: Et ben, donner une seconde vie aux objets. Tout simplement, c'est pour éviter de jeter, réfléchir et se dire, est-ce qu'on ne pourrait pas le transformer
2: Donc une seconde vie, voire un second usage. C'est plus forcément l'usage le premier.
6: C'est exactement ça. On prend un exemple, nous, très concret ici. On a transformé un tambour de machine à laver et un présentoir à chips en bibliothèque et lampe. Comme vous le disiez tout à l'heure, les pneus de tracteur sur la façade qui nous sert également de jardinière.
2: Alors, c'est de grosses jardinières, là.
6: Elles sont imposantes.
2: Et puis également des matières recyclées aussi, Romain, dans les chambres.
6: Et ben, par exemple, pour la tête de lit, on est sur du bois de récup. Tout ce qui est lié au confort, pourquoi pas aussi donner une seconde vie sur ce type d'objet. L'état.

0: présenter un projet d'hôtel. Pour chaque hôtel, l'équipe, avant d'ouvrir l'hôtel, va chiner. Comment ça se passe où il y a une centrale qui chine pour l'ensemble des hôtels Grit?
1: Alors, pour notre part ici, c'était vraiment et les propriétaires et nous, l'ensemble
0: donc,
1: de l'équipe.
0: Donc, chine à proximité?
1: Exactement. On passe notre temps à faire les brocantes, à aller voir dans les différents Emmaüs de la région s'il n'y a pas des chaises, des tables, enfin tout ce qu'on a besoin pour un hôtel et pour un restaurant. Et ensuite, c'est tout au long en fait de l'année. Oui. Si on tombe sur des occasions,
0: évolutif, hein.
1: Complètement.
0: Si on vient tous les X mois, ce sera pas un hôtel totalement différent, mais pas totalement le même non plus.
1: Les chaises auront changé, la vaisselle aura changé, certains canapés. Enfin voilà, c'est en fonction de la vie. De ce qu'on récupère aussi.
0: Ce qui saute aux yeux quand on arrive, c'est la couleur. Les couleurs, c'est un hôtel coloré.
1: Exactement, on en a 5. On est sur du jaune, sur du grenadine, du bleu. Encore une fois, c'est un établissement qui est plutôt joyeux. Et dans ses couleurs et dans sa manière de fonctionner.
0: Alors, je ne sais pas si c'est pratique quand on pousse sa valise ou qu'on porte ses bagages, mais la première chose qu'on peut faire avant de passer la porte de l'hôtel, c'est de jouer à la marelle.
1: Et petits et grands, c'est-à-dire qu'il n'y a plus d'âge pour les plus, on va dire, les plus anciens. Ça leur rappelle effectivement leur jeunesse. Et pour les plus jeunes qui ne connaissent pas, et bien justement, les plus grands expliquent la marelle aux plus jeunes.
0: Mais ce n'est pas obligatoire, on n'est pas obligé de jouer d'abord pour avoir le droit d'entrer.
1: Ah, on est plutôt sympa là-dessus. On laisse le choix à nos clients.
0: Ce qui m'avait frappé, enfin vraiment j'en ai gardé le souvenir, Romain, quand je suis venu pour la première fois il y a quelques mois ici dans cet hôtel Grit de Beaune, c'est qu'à la réception, j'ai été accueilli par un poussin. Et un vrai, hein.
1: Un vrai, effectivement. On a la chance ici d'avoir 4500 m² et sur ces 4500 m², on a un poulailler. Ce poulailler n'est pas que pour le folklore, ça me permet, nous, de recycler nos déchets cuisine. Et donc, effectivement, on a eu la chance d'avoir quelques naissances. Et accessoirement, ce petit poussin était...
0: devenu la mascotte.
1: Et ben, c'est exactement ça.
0: Il avait appris, donc il accueillait les clients, enfin, etc. Il faisait le check-in et tout, hein.
1: Il était totalement apprivoisé, on peut le dire.

0: Entrons. Je vous suis, Romain. On est chez vous. Hein. Et hop, on passe la porte. Et surprenant, dans cette réception de l'hôtel, à l'entrée, la friperie du partage.
1: L'idée est venue d'un célèbre site internet qui s'appelle Vinted. On sait que le troc, les habits de récup sont à la mode. Et on s'est dit, pourquoi pas créer notre petite friperie aussi en local. Donc chacun dépose, c'est très simple, le principe, on prend un habit, on en remet un à la place, et puis voilà. Les clients sont souvent étonnés au départ, se demandent qu'est-ce qu'elle fait là, cette petite friperie, et tout le monde se prend au jeu. Ça reste encore dans l'ADN de la marque, c'est-à-dire être sur ce côté partage.
0: Les produits, alors la mise en avant sont plutôt des produits de proximité, des produits du terroir, des produits de la région.
1: Complètement. Et ça, c'est vraiment un point hyper important. L'intérêt de travailler aussi en circuit court, de travailler avec nos producteurs locaux. L'ensemble de nos producteurs, de nos artisans sont situés à moins de 50 km de l'établissement. Déjà, d'un point de vue humain, ça permet de les connaître, ça permet de se renseigner sur leur travail, de se renseigner sur leurs produits. On est sur des produits de qualité. Et clairement, ça fait la différence vis-à-vis de nos clients. Alors certes, la carte n'est pas forcément très grande. Maintenant, on sait ce qu'on met dans nos assiettes. Ouais. On sait ce qu'on sert. Et c'est un vrai atout.

0: niveau de l'équipe, quand des personnes postulent pour travailler ici avec vous chez Grit, ce sont plutôt des personnes qui ont déjà ces valeurs-là finalement avant d'arriver et de travailler, de rejoindre l'équipe ?
1: Pas forcément. Certaines personnes se prennent au jeu. Encore une fois, on n'est pas donneur de leçons. Maintenant, c'est juste prouver qu'on peut avoir quelques gestes éco-citoyens totalement réalisables dans un établissement économique qui recevront énormément de personnes.
0: Ouais. Mais pour une clientèle elle-même, je suppose parfois sensibilisée, et c'est aussi ce qui lui fait choisir ses hôtels Grit, hein.
1: Alors, je pense que maintenant, il y a un vrai impact. La marque commence de plus en plus à être connue. Chaque client vient en ayant une petite idée de là où ils mettent les pieds et sont souvent adeptes de ce type d'établissement.
0: Alors, quand on arrive, il y a une boisson de bienvenue à l'accueil.
1: Exactement. Ça, c'est la petite touche Grit que l'on trouve dans tous les établissements. C'est très simple. On est sur une boisson non alcoolisée. Mm-hmm. Chez nous, c'est à base d'un thé. C'est un petit cocktail de fruits avec quelques plantes du jardin. Donc, ça peut être de la menthe, du basilic.
0: Je reconnais des feuilles de menthe qui flottent.
1: Exactement. Avec quelques fruits frais. Généralement, on utilise aussi des fruits moches.
0: J'avais bien noté. Alors, je vais goûter tout de suite, Romain. Oui, on utilise le terme donc à partir de fruits moches.
1: C'est sûr que
0: ça veut pas dire qu'ils sont pas bons, hein, parce qu'ils sont moches.
1: C'est totalement ça. Souvent on voit sur les étals des pommes talées ou ça peut être enfin et clairement c'est pas ceux qu'on choisit en premier parce que ça pourrit aussi plus vite et donc au lieu de les laisser de côté, on se dit tiens pourquoi pas les utiliser tant qu'ils sont encore bons. Et clairement, les laisser infuser.
0: Très parfumé, oui.
1: Voilà, ça, c'est plutôt sympa, surtout quand il fait chaud, là, en plein été, qu'on arrive après 6 heures de route, on est bien content d'avoir un petit verre frais à l'arrivée, quoi.
0: Et là, j'ai repéré le tambour de la machine à laver.
1: Qui, comme tout objet upcyclé, fait son effet, quoi. Parce que c'est clairement quelque chose qu'on ne trouve pas. On a des fauteuils de cinéma également.
0: Quand une personne, enfin un membre de l'équipe, quelqu'un arrive avec une idée plutôt folle, elle est la bienvenue.
1: C'est complètement ça et c'est hyper gratifiant et pour eux comme pour nous. Ça permet vraiment d'échanger, ça permet d'utiliser le talent de chacun. Enfin, on a tous quelque chose en nous qui fait qu'on est différent. Et savoir utiliser le talent de tous, clairement, ça fait grandir la marque.
0: Des hôtels Grit, il y en a à peu près partout. J'ai regardé la carte. Alors, les quatre coins, disons, au nord, sud, est, ouest, jusqu'à Rennes, d'un côté de l'Hexagone. Hein.
1: Pour ma part, j'ai eu l'occasion d'en rencontrer pas mal. Et clairement, enfin, chaque établissement a son ADN, chaque établissement a vraiment ses parties prises sur tout ce qui est déco. Je vous invite clairement à aller voyager chez Grit.
0: De nouveau, Grit Hotel ont ouvert depuis cet enregistrement. Ils sont désormais une quarantaine en Europe, avec l'ambition de pouvoir les compter en centaines dans les années 30. Fin de ce sixième et dernier Suivez le Guide à Beaune. Grand merci Flora Lavagna, Ludovic Monnier et Romain Bordiou. Merci Marie-Pauline pour le prêt de votre voix.
2: Je vous en prie, c'était avec plaisir.
0: Suivez le Guide, préparé par Anke Fatté, en charge de la promotion et de la presse à l'Office de tourisme de Beaune et Pays Beaunois. Réalisation, Roman Feocchio. Les sites internet beaune-tourisme.fr et fallo avec deux L.com.
2: Bonne continuation, au revoir.

0: Pour parler du royaume, Jésus multiplie les paraboles dans les évangiles. Langage imagé, indirect, qui doit provoquer chez ceux qui l'écoutent réactions, questions, surprises et, espérons-le, transformation intérieure. L'histoire de ce jour parle d'une largesse d'un roi qui marie son fils et qui désire partager sa joie en invitant généreusement à la noce. Si pas mal d'invités boudent son invitation, cela ne l'empêche pas inlassablement d'ouvrir sa table et d'accueillir le maximum de convives, encore faut-il avoir revêtu la tenue adéquate. Pour commenter ce passage d'évangile, je reçois Nicole Fabre. Bonjour.
1: Bonjour.
0: Je rappelle que vous êtes pasteur de l'Église protestante unie de France, aumônier en hôpital également.
1: Oui.
0: Nous écoutons la parole chez Matthieu, chapitre 22, versets 1 à 14.
2: Jésus se mit de nouveau à parler aux grands prêtres et aux pharisiens, et il leur dit en parabole : Le royaume des cieux est comparable à un roi qui célébra les noces de son fils. Il envoya ses serviteurs appeler à la noce les invités. Mais ceux-ci ne voulaient pas venir. Il envoya encore d'autres serviteurs dire aux invités : Voilà, j'ai préparé mon banquet. Mes bœufs et mes bêtes grasses sont égorgés, tout est prêt. Venez à la noce. Mais ils n'en tinrent aucun compte et s'en allèrent. L'un à son champ, l'autre à son commerce. Les autres empoignèrent les serviteurs, les maltraitèrent et les tuèrent. Le roi se mit en colère, il envoya ses troupes, fit périr les meurtriers et incendia leur ville. Alors, il dit à ses serviteurs : Le repas de noces est prêt, mais les invités n'en étaient pas dignes. Allez donc aux croisées des chemins. Tous ceux que vous trouverez, invitez-les à la noce. Les serviteurs allèrent sur les chemins, rassemblèrent tous ceux qu'ils trouvèrent, les mauvais comme les bons, et la salle de noces fut remplie de convives. Le roi entra pour examiner les convives, et là, il vit un homme qui ne portait pas le vêtement de noces. Il lui dit : Mon ami, comment es-tu entré ici sans avoir le vêtement de noces ? L'autre garda le silence. Alors le roi dit au serviteur : Jetez-le, pieds et poings liés, dans les ténèbres du dehors. Là, il y aura des pleurs et des grincements de dents. Car beaucoup sont appelés, mais peu sont élus.
0: Nicole Fabre, nous sommes chez Matthieu, au chapitre 22, à un moment où Jésus s'adresse en parabole aux prêtres et aux pharisiens. Alors, il y a eu la parabole juste avant des vignerons qui tuent le fils du propriétaire, c'était dimanche dernier, et puis là, il continue avec une autre histoire de noces avec un fils, là encore. Quelle est l'intention de Jésus ?
1: Alors déjà, le fait de parler en parabole, c'est une manière de marcher un peu à côté du chemin. J'aime bien des fois dire parabole, c'est comme le mot parole auquel on rajoute un petit AB, un détour. On fait un détour avec celui qui raconte une histoire pour nous décentrer et pour voir la chose de manière un peu différente. Pourquoi le fait-il ? Parce qu'il a été interrogé sur de quelle autorité fais-tu cela ? Par les responsables du peuple. Et donc ce n'est pas une mince affaire, c'est toute son identité qu'il essaye de faire entendre, mais aussi le rapport de qui il est avec tous ces gens de Jérusalem qui l'ont accueilli dans la joie, qui sont un peu sidérés de ce qui s'est passé au temple parce qu'il a renversé les choses. Qui est-il vraiment et à quelle sauce allons-nous être mangés, si je peux me permettre ?
0: Lisons avec vous cette parabole. Le royaume des cieux est comparable à un roi qui célébra les noces de son fils. Donc Jésus désire évoquer la logique de ce fameux royaume, on retrouve ça très très souvent dans l'évangile. Un royaume qui n'est pas de ce monde.
1: Oui, mais il n'est pas de ce monde, donc effectivement on l'attend pour plus tard. Mais l'évangile est... semble-t-il, Jésus n'arrête pas de dire que ce royaume est là. Donc vous voyez bien que ça pose question. Si le royaume est plus tard, toutes les autorités juives, etc., mais on peut le mettre aussi pour nous, hein, toutes nos autorités d'église, elles ont le champ libre. Un jour, Dieu, enfin, mettra son nez dans nos affaires, mais jusqu'à présent, c'est nous qui sommes responsables. Or, quand on dit « le royaume des cieux est là », c'est-à-dire que Dieu est au milieu de tout ce que nous faisons. Ça commence maintenant. Oula ! De quel droit dis-tu cela ? Et est-ce que tu en veux à notre pouvoir ? Enfin, voilà. Et du coup, comment ce royaume se développe déjà aujourd'hui ? C'est pas va se développer, mais se développe déjà aujourd'hui, puisque tu dis cela. Et toutes ces paraboles essayent de mettre cela en récit.
3: Il est question d'un roi qui veut célébrer les noces d'un fils. Alors, dans la précédente parabole, il était déjà question d'un fils qui était envoyé au vigneron. Le fils, c'est quoi ? C'est une figure messianique ?
1: Oui, mais la première des paraboles, c'était un père avait deux fils. Donc, il y avait déjà des fils. Je pense que plus profondément, ça touche à la relation entre Dieu, à l'alliance. Donc, on est au cœur du contrat de Dieu et de son peuple.
3: Depuis les origines.
1: Depuis les origines.
3: Un Dieu qui fait alliance avec l'homme.
1: Avec l'humain. Voilà. Alors, la première parabole, c'était deux fils, donc la diversité qu'il peut y avoir dans cette alliance. Et puis maintenant, effectivement, celle qui vient de précéder et celle-là, on parle d'un fils, c'est-à-dire justement de Jésus. Il essaye de répondre au questionnement des chefs pour dire qu'est-ce qu'il y a dans ce rapport unique que lui a avec Dieu.
3: Donc, ce roi envoie ses serviteurs pour appeler à la noce les invités, mais ceux-ci ne voulaient pas venir. Il est question de serviteurs qui appellent les invités. Finalement, ces invités, on ne sait rien d'eux, sauf qu'ils déclinent l'invitation.
1: On ne sait même pas pourquoi. Autant dans l'évangile de Luc, il y a des excuses, autant là, ils ne prennent même pas la peine de s'excuser. Donc, c'est étonnant. La seule chose qu'on peut dire, c'est que ce sont des gens qui sont suffisamment proches du roi pour se sentir comme lui, de même niveau. C'est même pas la peine de s'excuser, voilà. Ils vont vaquer à leurs occupations habituelles.
3: En même temps, je me suis dit, moi, si je reçois une invitation de quelqu'un que je ne connais pas, alors vous avez l'air de dire qu'ils le connaissent, mais je ne vais pas forcément répondre favorablement.
1: Non, c'est clair. Mais alors, dans la parabole, c'est le roi qui marie son fils, donc c'est le futur roi, enfin, si on prend la parabole. Donc, on est interloqué. S'ils ont été invités, c'est que ce sont des notables quand même. Le roi ne va pas inviter n'importe qui. Ce sont des alter ego. Donc, je ne crois pas que ce soit n'importe qui. Et le fait que ces invités-là ne répondent même pas au roi en rajoute. Parce que face à une telle invitation, la moindre des choses, c'est d'être touché par le fait d'être pris sur pied d'égalité, et enfin comme compagnon de ce roi.
3: Et là, on peut penser effectivement que Jésus s'adresse à ceux-là même,
1: aux chefs du peuple,
3: qui ont un certain pouvoir.
1: Absolument. Religieux. Il est en train de parler aux autorités religieuses, oui.

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1: Nicole Fabre, le roi de la parabole que nous lisons ne se vexe pas puisqu'il persévère. Le texte nous dit, il envoya encore d'autres serviteurs dire aux invités, « Voilà, j'ai préparé mon banquet, mes bœufs et mes bêtes grasses sont égorgés, tout est prêt, venez à la noce. Oui. » Là, il détaille le menu, histoire de les allécher.
2: C'est extraordinaire. Il a préparé quelque chose qui vraiment vaut la peine, quoi.
1: Et on retrouve ces références-là dans la Première Alliance. Il y a des textes très forts sur l'Alliance et le repas.
2: Alors, j'ai envie de lire un magnifique texte hein, dans Ésaïe 25. L'Éternel des armées prépare, alors là, c'est à tous les peuples, sur cette montagne, un festin de mets succulents, un festin de vin vieux, de mets succulents, plein de moelle, de vin vieux, clarifié. Donc, effectivement, c'est cette Alliance... un goût extraordinaire, une joie, une plénitude. Jésus est celui qui dit la saveur de ce royaume. Combien il a été préparé, combien il est délicieux, combien il est joyeux.
1: Et en même temps, les invités n'en tiennent pas compte de cette saveur et de cette joie possible à partager, puisque Jésus continue dans la parabole. Les invités s'en allèrent. L'un à son champ, l'autre à son commerce, les autres empoignèrent les serviteurs, les maltraitèrent et les tuèrent.
2: Et vous avez raison, au début, on dit quelque chose sans en tenir compte. Donc la seule chose qu'on dit sur cette attitude des invités, qui sont à nouveau invités, c'est que pour eux, cette parole est comme insignifiante.
1: Elle voilà. N'existe
2: elle,
1: pas, quoi.
2: Elle n'a pas de place. Elle n'a pas de place dans leur vie. Et alors, du coup, les uns vont à leur occupation habituelle, comme s'ils n'ont pas été invités. Et puis d'autres, visiblement, ça les agresse. Le fait de devoir changer leurs habitudes, ça les agresse et ils réagissent avec violence sans qu'on comprenne pourquoi.
1: La première partie de ce verset illustre quand même bien la logique qu'on peut retrouver aujourd'hui, soit l'indifférence... On va dans son champ, on va qu'à ses occupations. Le pouvoir aussi, le pouvoir de l'argent, le pouvoir qu'a l'argent sur les personnes, c'est-à-dire faire son commerce.
2: Absolument. Il y a des choses importantes, il ne faut pas que je perde de temps. Voilà, je perdrai de l'argent ou je perdrai du temps. Parce que bon, faire la fête, c'est
1: ça prend
2: bien.
1: Du temps.
2: Et on peut entendre ça chez les chefs religieux. On ne va pas perdre du temps à faire la fête.
1: Nicole Fabre, comme dans la précédente parabole des vignerons homicides, il est question donc de violence qui s'abat sur les serviteurs du roi. Cette violence, elle est récurrente hein, dans les paraboles qui se sont déroulées là depuis quelques temps dans la liturgie.
2: Oui, et on ne la comprend pas. Dans l'histoire même, on ne la comprend pas. Être invité à un festin, il n'y a pas de quoi tuer quelqu'un qui vous invite. Il n'y a aucune raison. On est justement dans ce moment où Jésus arrive à Jérusalem et où il va y avoir cette violence injustifiée, incompréhensible. Donc les paraboles, au passage, abordent aussi cette question d'une violence inattendue.
1: Et c'est peut-être une manière même pour Jésus de prévenir ceux qui auraient envie de passer à l'acte en
2: Vous
1: leur renvoyant
2: avez tout à fait raison.
1: Une violence possible en eux et peut-être l'arrêter par la parabole. En
2: oui,
1: tout
2: oui.
1: cas,
2: attention,
1: y faire un peu
2: attention.
1: De...
2: Oui, oui. Attention jusqu'où ça peut aller, ce refus. Vous avez tout à fait raison.
1: Nicole Fabre, nous regardons avec vous la parabole des noces qui se trouve, je le rappelle, chez Matthieu, au chapitre 22, versets 1 à 14. Un roi invite des invités aux noces de son fils. Après avoir essuyé deux refus, le roi se fâche cette fois-ci. Le roi se mit en colère, dit Jésus. Il envoya ses troupes, fit périr les meurtriers et incendia leur ville. Alors là, je me suis dit, mais violence contre violence?
2: Oui, on est bien embêté là. Et on aimerait aller du côté de l'évangile de Luc qui passe sous silence ce genre de choses. Hein. C'est vraiment propre à Matthieu là, colère du roi.
1: J'ai vu que certains commentateurs voient dans ce verset une référence à la destruction de Jérusalem en 70 après Jésus-Christ. Ce qui laisserait entendre que la ville a été détruite à cause de son refus de croire en Jésus. C'est un peu gros quand même.
2: C'est un peu gros. C'est-à-dire que du coup, on rentre dans une toute autre image de Dieu. On était dans la parabole, un roi qui invite, qui n'est pas vexé. du refus. Et tout d'un coup, on passe à un roi qui, comme vous le dites, violence contre violence.
1: Comment vous l'interprétez, vous ?
2: C'est étonnant, mais j'aimerais simplement revenir sur le texte de dimanche dernier, donc sur l'autre parabole.
1: Des vignerons, hein ?
2: Des vignerons, homicide. Parce que Jésus avait posé la question au chef du peuple. Que fera ce paysan, cet homme ? Et eux avaient répondu de manière très violente. Il les chassera et il donnera la vigne à d'autres. Je ne me souviens pas exactement du texte, mais c'était dans cette logique de violence. Donc je pense aussi que cette parabole, comme vous le disiez, elle met en lumière la logique de la violence. Attention, si vous vous embarquez là-dedans, et c'est vrai que n'importe quel roi à qui on fait cela est en droit de réagir avec une excessive violence. Et effectivement, les Romains ne sont pas les premiers. Hein. Il y a eu les Grecs déjà avant, les Assyriens. Enfin, quand on néglige l'identité d'un roi, vous en payez les morceaux.
1: Ce qui est intéressant, c'est qu'on dit toujours... On a tendance à dire, le roi c'est Dieu, mais en fait, jamais il est dit que le roi était Dieu.
2: Jamais.
1: Donc,
2: jamais. La parabole tricote avec une image du roi réel, ce qui se passe dans la réalité.
1: Est-ce que ferait un roi réellement, s'il était vexé ?
2: Est-ce que ferait un roi réellement ?
1: Continuons ce texte, puisque la parabole continue. Le roi

0: à ce qui est dit, à l'appel, à ce qui se passe. Et ça peut être intéressant, parce que la seule dignité qu'on peut avoir en tant que responsable religieux, et là, je suis bien consciente que je parle aussi en tant que pasteur, la seule dignité, c'est l'écoute.
1: Et ils n'ont pas écouté l'invitation.
0: Ils n'ont pas écouté. Pour eux, cette parole n'avait pas de poids. Donc je trouve ça très intéressant que dans le texte, cette dignité, elle n'est pas morale, elle n'est pas d'un fait exceptionnel qu'il devrait avoir vécu. Cette dignité, c'est uniquement d'être capable d'écouter la parole d'un autre qui m'interroge ou qui m'appelle ou qui m'invite.
1: Cette dignité n'est pas morale, c'est d'autant plus vrai que juste après, on nous dit que les serviteurs vont rassembler tous ceux qu'ils trouvent, les mauvais et les bons.
0: Alors ça, c'est génial.
1: Donc, ça n'est absolument pas une question de moralité.
0: Absolument pas. Et là, Matthieu, il n'arrête pas. Dans le serment sur la montagne, le premier discours, c'était pareil. Soyez parfaits comme Dieu est parfait. Donc on se dit, oula, nous, on voit ça immédiatement au niveau moral. Et que dit le texte ? Lui qui fait lever son soleil sur les justes comme sur les injustes et qui fait descendre la pluie sur les bons comme sur les mauvais. C'est-à-dire qu'effectivement, ça n'a rien à voir avec la question de la moralité. Ça a à voir avec la question de l'écoute, de la capacité à changer à cause d'une parole qui est adressée, pouvoir la prendre au sérieux et du coup être bouleversé. Ou la deuxième parole disait savoir que tout ce que j'ai ne m'appartient pas et savoir remettre, redonner tout ce qui m'a été donné.
1: Il est précisé, Nicole Fabre, que la salle de noces est remplie. C'est ce qui compte pour le roi, finalement. Le partage de la joie qu'il veut donner, le partage du repas, c'était dès le départ, c'était là, on l'a évoqué.
0: Voilà, on comprend que vraiment, c'est ça son désir. Dès le départ, en fait, il veut partager cette joie de l'alliance, de la fête, si on reste dans la parabole, de la noce. Et son désir, c'est que la salle soit pleine, c'est-à-dire que le maximum de gens puissent rentrer dans cette joie de ce qui est en train de se vivre. J'aimerais juste vous raconter un petit épisode que j'ai vécu en catéchèse quand j'étais étudiante en théologie et qui me reste. On devait lire cette parabole avec les catéchètes et on s'était dit comment on va faire. Et en fait, on ne leur a donné que le début de la parabole avec le refus. Et puis on leur a dit « continuez cette parabole ». Aucun groupe n'est allé jusqu'au bout de l'invitation. C'est-à-dire les uns désespéraient et mangeaient tout et se saoulaient, les autres cassaient la table, enfin, ce qui montre bien, donc tous ces jeunes étaient ahuris. Ah ben, il perd pas son projet, malgré le refus, il va jusqu'au bout de son projet, simplement il invite d'autres personnes. Et personne n'avait pensé à cela.

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1: Nicole Fab, l'évangile de ce jour se poursuit avec la fin de notre parabole. Le roi entra pour examiner les convives. Il vit un homme qui ne portait pas le vêtement de noces et il lui dit « Mon ami, comment es-tu entré ici sans avoir le vêtement de noces ?» L'autre garda le silence. Très étonnant cette histoire de vêtements. Il n'en était pas question jusque-là, il n'y avait pas dans le carton tenue correcte exigée.
2: Donc on ne sait pas d'où ça sort. Et on ne sait pas non plus, mais c'est quoi finalement ce vêtement de noces? On n'en sait rien.
1: Par contre, ce qu'on sait, c'est que l'homme garde le silence alors qu'on lui donne la parole, la possibilité de parler.
2: Eh bien, c'est exactement ça. Moi, c'est ce qui me frappe et il me semble que c'est ce qui est mis en valeur là. Parce que le roi s'adresse à lui en lui disant « mon ami ». Donc, ce n'est pas du tout une parole...
1: De reproche.
2: De reproche, ni...

0: de jugement, ni accusatrice, ni quoi que ce soit. Mon ami, comment es-tu entré ici sans avoir de vêtements de noces ? Donc, il appelle la parole.
1: C'est une adresse à l'autre.
0: Eh bien oui. Et on s'attendrait à ce que l'autre entre dans ce dialogue.
1: Mais il devient mutique.
0: Et ça, c'est terrible. Celui-ci resta muet. Et ça, c'est terrible. Alors, juste avant, vous aviez la question donc, de l'autorité, où les responsables disent « De quelle autorité fais-tu cela ?» Jésus va leur dire « Je répondrai si vous me dites d'où venait le baptême de Jean. » Et là, ils réfléchissent, ils se disent « Si on dit de Dieu, on va être obligé de dire « Ben, ton autorité vient de Dieu. » Et si on dit « Non, le baptême de Jean ne venait pas de Dieu », on a toute la foule contre nous.
1: Oui.
0: Ils se taisent. Ils se taisent pas dans la réalité, puisqu'ils vont dire « Nous ne savons pas ». Mais c'est une manière de se taire. Donc là aussi, on peut entendre que ce qui va tout bloquer, tout empêcher de cet accueil du royaume qui est là, c'est ce silence.
1: Mais qui était déjà là au début de la parabole, quand il y a un refus de répondre à l'appel.
0: C'est tout à fait juste.
1: Simplement, il était acté par des gestes, un refus, et là, c'est par la parole qui ne sort pas.
0: Vous avez absolument raison. Et donc, l'histoire de cette robe qui fait couler tant d'encre, en fait, cache l'essentiel ici. C'est l'alliance, c'est entrer dans un dialogue.
1: Alors, on va lire la fin, qui n'est pas très marrante, de cette parabole. Le roi dit au serviteur, jetez-le, pieds et poings liés dans les ténèbres du dehors, là il y aura des pleurs et des grincements de dents. Bon, on a une image là qui se retrouve hein, chez Matthieu dans d'autres paraboles. Qu'est-ce que ça veut dire ces ténèbres du dehors et ces grincements de dents ?
0: Alors, pieds et poings liés, ça peut aussi parler de cette paralysie. Si on ne parle pas, tout devient paralysé. Et effectivement, il est expulsé dehors. Et il n'aura plus que ses yeux pour pleurer. On pourrait dire ça, voilà. Les grincements de dents et les pleurs, ça peut déjà être ça, c'est-à-dire...
1: Parce qu'il s'empêche lui-même de participer finalement à la noce.
0: Il ne peut qu'en vouloir à lui-même. C'est idiot. Il n'a pas pris au sérieux cette parole. Ou du moins là, il n'a pas pris la parole, pas osé être vrai, même si ça lui coûtait. Même s'il devait revenir sur sa façon de se comporter habituellement. C'est ce que vivent les chefs du peuple.
1: Nous terminons par la finale, très connue, hein, car beaucoup sont appelés, mais peu sont élus.
0: C'est la même racine, hein, appelés et élus. Donc, sans doute, c'est pour faire entendre que vraiment cet appel s'adresse à tous. Mais Dieu ne force pas. Alors, il faudrait prendre l'évangile de Luc, parce qu'il y a le mot « forcé » dans l'évangile de Luc, dans la parabole. Mais là, Dieu ne force pas, et il y a vraiment cet accueil. Et lorsque nous n'accueillons pas, rien ne se passe. On n'entre pas dans le royaume de Dieu. Voilà, personne n'est choisi par avance. C'est notre positionnement à nous qui fait que nous acceptons cet appel. Et du coup, l'élection... bat son plein, j'allais dire, la fête et la joie bat son plein, ou bien nous prenons cet appel comme quelque chose de dérisoire et nous ne changeons rien à notre vie. Et dans ce cas-là, le royaume, j'allais presque dire, nous passe sous le nez.

0: Nicole Fab, nous avons pris le temps de regarder verset par verset cette parabole des invités au festin royal. En quoi finalement cette histoire, elle nous parle dans notre vie quotidienne?
1: Alors moi, la première chose en la retravaillant comme ça, qui m'a sauté aux yeux, c'est ce « sans en tenir compte ». C'est-à-dire, comment je donne du poids à la parole de Dieu que je peux entendre dans la bouche de quelqu'un qui me parle, hein, que je croise, parce que Dieu se sert bien souvent des autres.
0: C'est le Dieu des médiations, il passe par l'homme. Hein.
1: Absolument. Ce sont des serviteurs. Le roi ne va pas lui-même inviter, il y a quantité de serviteurs. Mais ça peut être comment je prends au sérieux la parole que j'entends. Parce que voilà, on en a parlé, mais maintenant, moi, qu'est-ce que j'en fais concrètement dans ma vie de tous les jours? Est-ce que ça va changer un tant soit peu, ce que je fais d'habitude? C'est bien là la question qui est posée, la première.
0: Et puis se rappeler que l'alliance, c'est une parole reçue, un échange entre moi et le tout autre, mais pour la joie, parce qu'on en a parlé, mais il faut le redire, c'est une joie qui se dégage aussi de ceux qui sont dans la salle,
1: vous avez tout
0: les
1: à fait
0: bons
1: raison.
0: Et les mauvais.
1: Vous avez tout à fait raison, et on aurait pu dire aussi que ce vêtement, c'est celui de la joie. C'est-à-dire réaliser là où il est, et qui l'a invité. Alors, ça a d'autant plus d'écho pour moi que dans la liturgie protestante, on utilise ça au moment de la Sainte Cène. Venez, tout est prêt. Et des fois, on dit, ce repas que nos mains ont préparé, c'est Dieu lui-même qui le préside. Donc, chaque fois que nous célébrons la Sainte Cène ou l'Eucharistie, c'est comme si nous entrions dans ce festin déjà de l'alliance faite aujourd'hui. J'avoue que ça m'interpelle sur la fadeur de nos célébrations. Excusez-moi de le dire comme ça. Parce que quand on entend festin, mets succulents, etc., qu'est-ce qu'elles peuvent être fades par rapport à ce qui est mis en récit là, de ce festin?
0: Merci à vous, Nicole Fab, de nous avoir accompagnés dans la lecture de cette parabole que nous pouvons retrouver chez Matthieu, chapitre 22, versets 1 à 14. Merci à Antoine Picot à la technique.

Tu es là, devant nous, Père, dans le visage de ton Fils bien-aimé. Tu es là, au sein de ton Église et dans le cœur de chacun. Par l'Esprit, tu y fais toutes choses nouvelles. Après avoir ouvert les oreilles du sourd, comme dans le secret, après avoir délié la langue du muet à l'écart, Jésus n'a pas voulu retenir pour lui les louanges spontanées de la foule devant tant de merveilles. Plus vraie, plus profonde, plus durable encore est la louange à laquelle il nous invite pour te rendre grâce, Père. Au matin de Pâques, après la croix, par ta miséricorde, nous sommes des blessés guéris, des pécheurs pardonnés, des morts ressuscités. Merveilleuses sont tes œuvres, Père. Gloire éternelle à ton nom.

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2: Voici une initiative originale et universelle venue d'Égypte. Ce projet se nomme El Nada, Association pour la renaissance scientifique et culturelle. Basée au Caire, El Nada propose des actions d'éducation informelle à l'aide notamment d'un théâtre itinérant issu de l'imaginaire populaire ou encore par la production de films à thèmes sociaux. Le projet de théâtre itinérant met en scène des enjeux de société dans des quartiers d'Égypte ou des villages reculés. El Nada utilise aussi des marionnettes et des formes de théâtre davantage proches du cirque, en particulier les clowns, pour aborder sous l'angle humoristique des questions sensibles. El Nada a été créé en 1998 à l'initiative de musulmans et de chrétiens qui cherchaient à améliorer leur société. Le projet s'inspire directement d'un mouvement de renaissance arabe né à la fin du 19e siècle, mouvement lui-même appelé Nada. Ce mouvement était à la fois littéraire, politique, culturel et a tenté un pont entre l'Occident et le monde arabe. Il prônait entre autres une modernisation des écoles arabes et la libération féminine. Khalil Gibran, l'auteur du recueil Le Prophète, est le plus célèbre représentant de cette mouvance. Favoriser théâtre, citoyenneté, désaliénation et monde meilleur.
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2: La ville de Ho Chi Minh au Vietnam est construite dans une ancienne forêt tropicale. Pourtant, la verdure occupe aujourd'hui moins de 1% de la ville. La nouvelle génération grandit complètement déconnectée de liens avec la nature. Les maisons sont construites les unes sur les autres et le problème de pollution de l'air est préoccupant. Dans ce contexte, l'architecte Vo Trong Nha a eu une idée. Dans un des quartiers les plus densément peuplés de la ville, il a décidé de construire dans un lotissement ce qu'il appelle des maisons pour les arbres. Il a pensé à 5 grandes boîtes sur les toits des appartements qui accueillent des arbres matures. De loin, on dirait presque que les appartements sont des pots et que dessus pousse la plante. Les 5 boîtes sont disposées pour former une cour centrale et des petits jardins autour où les habitants peuvent se mettre les pieds dans la verdure. Comme les toits sont à différentes hauteurs, certaines fenêtres d'appartements donnent sur les arbres. Les appartements sont construits avec des matériaux naturels et locaux. Les murs extérieurs sont en béton avec un coffrage en bambou et l'intérieur est fini en briques locales. L'objectif est de ramener des arbres en ville, mais aussi de contrer les inondations. Comme les boîtes sont assez profondes, elles retiennent les eaux pluviales et contribuent à la réduction du risque d'inondation. Vo Trong Nha n'a pas inventé le jardin sur les toits. Ce concept existe depuis longtemps avec les plantes et les fleurs. Ce qu'il propose, c'est une véritable cohabitation arbre et humain. Les arbres et les végétaux sont au cœur de la plupart des projets de construction de l'architecte. Avec ce projet, il pose 2 questions. Si les arbres avaient des maisons, est-ce que nous en prendrions soin davantage? Et est-ce que nous les respecterions comme s'ils étaient de véritables voisins?
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1: 8 ans après l'attentat suicide qui a coûté la vie à son compagnon, la franco-israélienne Yael Armaneh décide de rencontrer la famille palestinienne du jeune homme responsable de son deuil. Son livre nommé « Haïfa Jénine, après le silence » montre la force du pardon, de la résilience et de la créativité culturelle ou sociale comme outil de développement. Trois jours plus tard, j'étais à Bled, en Slovénie, à une session du Comité des écrivains pour la paix, dont je fais partie. En arrivant à l'hôtel en pleine nuit, j'ai découvert la beauté du lac, immuable et presque irréel, et je me suis demandé si je n'avais pas rêvé que je venais de parler avec le père de ton meurtrier. Les écrivains réunis dissertent sur le pouvoir des mots qui peuvent changer le monde, sur les actes concrets qui seuls parle. Il devisait sur la nécessité de créer un processus, de construire une chaîne, de rencontrer le regard de l'autre, de promouvoir des signes d'espérance. Je les écoutais, encore assommés par l'émotion de ce samedi. Je savais que ta famille était divisée par rapport à notre film documentaire sur ma démarche de reconstruction et de rencontre avec les parents de celui qui t'a volé la vie. J'ai hérité de ta solitude, et pas seulement de ta vision de la paix. Quand tu te battais contre vents et marées à organiser des rencontres avec les Palestiniens, il ne manquait pas de proches et de moins proches pour ricaner. Combien de fois je t'ai entendu expliquer aux tiens qu'il fallait arriver à ce que les ennemis se parlent, se connaissent, est des intérêts communs et que nous devions continuer à marcher dans ses pas. Devant le légendaire lac Bled, je n'ai cessé de t'imaginer pendant la guerre des 6 jours. Je te vois en train de donner à boire à des colonnes entières de Palestiniens, femmes, vieillards, blessés et enfants marchant sur les routes, épuisés et fuyant leur village. Tu as donné à boire de ta propre initiative à des Palestiniens. Toi, le réserviste. Toi, le soldat juif.
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7: Il est 23h. 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
8: Le philosophe et théologien Jacques Maritain expliquait qu'il y a 3 sujets interdits ou peu audibles aujourd'hui. L'autre vie, la croix et la sainteté. N'est-ce pas finalement la question du salut qui n'a plus sa place à notre époque? Et comment ne pas le comprendre si nous pensons à tous ceux qui sont éprouvés, emportés dans le fracas du monde? Avant tout, c'est à notre expérience concrète et incarnée à laquelle nous devons donner du sens. Comment être et comment se maintenir pleinement vivant? N'est-ce pas une exigence première? Se sauver, fuir le danger, résister, se protéger, échapper à ce qui nous menace, mais aussi tenir bon, aimer, prendre soin. Exister, être vivant, ou tout simplement être, n'est-ce pas d'abord se sauver? Ce sont les questions que nous allons aborder aujourd'hui avec notre invité Paul Colras. Bonjour.
9: Bonjour Sarah, bonjour à tous.
8: Bienvenue à vous, Paul Colras. Vous êtes agrégé, docteur en philosophie, auteur de plusieurs ouvrages dont La communion qui vient, cette parole engagée à plusieurs voix et nous vous avions reçu déjà dans Dialogue pour présenter ce livre. Et l'émission est toujours disponible en podcast. Ou encore, vous avez publié Platon, sauver la cité par la philosophie ou enfin Le mythe du philosophe roi. Alors, vous venez de publier Salvation, aux éditions du CERF en 2026. C'est un livre dense qui mobilise une grande culture philosophique et qui déploie une pensée personnelle, singulière, un moment dans un cheminement de pensée qui est ancré dans la réalité et dans les épreuves du monde. Alors parlons tout d'abord du titre de votre livre avec ce mot peu utilisé dans la langue française, salvation. Qu'est-ce que ça signifie et pourquoi ce pluriel aussi ?
4: Eh bien, le mot salvation n'est plus utilisé en français, mais il existait en français. J'ai essayé de le réhabiliter, de le sortir un peu de disons, du trésor de notre langue. Et l'objectif de ce réinvestissement de ce vieux mot, c'est de le distinguer d'un autre mot qu'on utilise beaucoup plus, qui est le salut. Et l'objet du livre, c'est de distinguer, voire d'opposer la salvation ou les salvations et le salut. Le salut, ça serait l'idée d'une survivance, d'une survie de l'âme, de notre être après la mort. Le salut, il a quelque chose de complet, il a quelque chose de simple et il a quelque chose d'éternel. Alors que les salvations, ce sont tous ces moments dont on peut faire l'expérience immanente, dès ici-bas, où nous sentons, ou même sans le sentir d'ailleurs, nous savons que nous avons échappé à la destruction, nous avons échappé à la maladie, nous avons échappé à la mort, nous avons échappé en général à un mal. Or, ces expériences de salvation, elles sont multiples, elles sont fréquentes, voire elles sont permanentes.
8: Salvation, c'est un mot que vous prenez le temps et que vous allez interroger durant tout votre travail dans ce livre. Il y a, on va dire, une dimension non théologique de la salvation par rapport au salut. Alors il y a un autre mot que vous employez qui peut-être n'est pas très courant non plus, plus technique on va dire, c'est le mot de sotériologie. Alors quel sens donnez-vous aussi à ce terme sotériologie qui repose aussi sur l'idée de a priori, on va dire, de ce qui est sauvé?
4: Oui, tout à fait. Donc c'est un mot qu'on a plus l'habitude de voir dans les études théologiques, mais il me semble que souvent on confond deux choses qui sont la sotériologie et l'eschatologie. Donc c'est un peu deux énormes mots, mais en fait on pourrait dire que l'eschatologie c'est la science ou le discours sur les fins dernières, sur ce qui se passe, disons à la fin des temps. Et donc ça, l'eschatologie, elle a une dimension proprement théologique, alors que la sotériologie c'est simplement le discours ou les discours qui parlent de ce que signifie la sotéria, c'est-à-dire ce que signifie se sauver en général. Or, par conséquent, il est tout à fait possible, et c'est la proposition du livre, de bâtir une sotériologie rationnelle, une sotériologie philosophique, qui ne s'intéresse pas à la question de la fin des temps ou de la survivance de l'âme post-mortem, mais qui s'intéresse à toutes ces expériences immanentes, qui sont multiples, contrairement au salut qui est un, qui sont incomplètes, contrairement au salut qui est complet, et qui sont immanentes, alors que le salut, viendrait d'une grâce transcendante, pour le dire vite.
8: Alors cette distinction et ces éléments de définition que vous proposez, salvation ou salut, c'est le point de départ de votre réflexion, et on pourrait se poser cette question, mais pourquoi ce livre, hein ? Et c'est plutôt vers la fin que, personnellement, j'ai trouvé quelque chose qui pouvait être une porte, finalement, pour entrer dans votre réflexion. Je relis vos propres termes. Que signifie se sauver quand il n'y a plus de terre ferme? Et vous évoquez ces situations extrêmes et réelles et de plus en plus peut-être courantes, celles de la guerre, celles des bombes qui peuvent tomber dans différents lieux du monde, des épidémies. Et peut-être cet ouvrage est-il ancré dans ce qui est votre propre expérience. Vous avez vécu plusieurs années au Liban, vous venez de rentrer en France. Est-ce que vous pourriez nous parler de ça?
4: Oui, alors, effectivement, les trois dernières années au Liban ont été des années de guerre. Et en fait, ce qui m'a frappé, si je puis dire, c'est que l'expérience de la guerre a quelque chose d'impossible. C'est-à-dire qu'on est toujours à une certaine distance de ce qui fait le cœur de la guerre, qui est la destruction pure. Par exemple, nous, on habitait dans un quartier de Beyrouth, le quartier Zarif, et qui est un quartier qui a été frappé par l'armée israélienne. Mais ce qui était très perturbant, c'est que d'un côté, on voyait quelque chose de la guerre, de la destruction, des bombes qui frappent, et d'un autre côté, on se sentait à distance, en sursis, pas à l'abri, mais quand même sauvé, sauf mais pas sauvé de cette destruction. Et donc ça a nourri, disons, la réflexion sur la différence entre la salvation et le salut. C'est que dans ces expériences de guerre, on sent qu'on est en danger, on sent que la destruction est proche, qu'elle est possible, qu'elle peut nous arriver. On aurait pu être à la place où les bombes sont tombées, c'est ce qu'on se dit souvent quand on est dans un pays en guerre ou quand on la fuit. Néanmoins, on a été sauf de ces destructions, et donc on n'a pas été sauvé, mais pourtant on a été sauf. Et donc ça, c'est une expérience de salvation. Et donc de plus, dans une guerre, on sent que tout, pas seulement nos vies, mais l'ensemble de notre environnement est comme suspendu et qu'il pourrait s'effondrer. On sent que ce qui nous paraissait solide est en fait potentiellement en instance d'être détruit. Les immeubles qui sont autour de nous, la rue sur laquelle on marchait, comme sur une terre ferme, effectivement, on sent qu'elle pourrait, que tout ça pourrait disparaître en quelques instants. Et donc la guerre nous fait aussi sentir que la solidité des choses ne va pas d'elle-même, et que précisément elle bénéficie d'une salvation immanente.
8: Oui, ce qui paraissait nécessaire et durable apparaît finalement assez contingent et peut-être fragile et destructible, donc, comme vous l'expliquez. Et c'est ce moment de sursis aussi que vous analysez. Qu'est-ce qui se passe quand on fait l'expérience de ce basculement, quand on fait l'expérience de la souffrance, du mal, de quelque chose qui va s'effondrer? Et en quel sens est-ce une véritable question philosophique?
4: C'est une véritable question philosophique parce que on peut en faire une description rationnelle. C'est-à-dire que la différence aussi entre la salvation et le salut, c'est que le salut, si on s'en tient, disons, à ce qui est donné dans la foi chrétienne, c'est aussi quelque chose qu'on espère, quelque chose qu'on attend, quelque chose qu'on nous a promis, et donc quelque chose en quoi on a confiance. Et donc ça relève de la foi. Alors que les salvations sont un ensemble de phénomènes qui sont parfaitement descriptibles par l'analyse rationnelle. Dans le livre, j'essaie de mobiliser des outils issus de la phénoménologie pour décrire certains phénomènes de salvation, et sans avoir absolument recours à, disons, à une quelconque révélation. Et donc la sotériologie philosophique, donc le discours sur les salvations, peut être intégralement rationnel et par conséquent mérite la dignité de discipline philosophique.
8: Alors je reviens à ce terme que vous avez employé tout à l'heure, être sauf, être sauvé. Alors est-ce qu'il y a une différence, et laquelle entre les deux, puisque vous l'avez un peu dissocié
4: Eh bien, être sauf, donc ça serait la salvation. Et alors qu'être sauvé, ça serait le salut. Et donc, je pense que quand on fait l'expérience d'un mal, par exemple une maladie, par exemple la perte d'un proche, par exemple soi-même un accident, une agression, on fait l'expérience de cette disjonction entre le être sauf et le être sauvé. Je me suis fait agresser, je me suis fait bombarder, par exemple. Je ne suis donc pas sauvé, je suis toujours en danger. Mais pourtant, il y a bien quelque chose qui peut dire que j'ai subi un mal. Et ce quelque chose qui peut dire que j'ai subi un mal, qui peut témoigner de ce mal subi, c'est ce qui reste, c'est ce qui est encore là, qui est donc sauf de la destruction. Et donc la sotériologie philosophique ne s'intéresse pas à l'être sauvé, à la promesse qui peut être faite dans la religion du salut, mais elle s'intéresse à toutes ces expériences où l'on se sent, ou alors où l'on se sait sauf.
8: Être sauf, c'est une expérience qui parle particulièrement aujourd'hui. Mais alors pourquoi est-il pour nous si difficile de parler de ce qui relève du salut ? Pourquoi ce discours est-il un peu susceptible d'être soupçonné ou parfois même inaudible ? J'évoquais Jacques Maritain au départ.
4: Il y a, semble-t-il, une crise du salut, une forme de difficulté à parler du salut, précisément parce que on confond, à mon avis, la salvation et le salut. On n'arrive pas à parler de ce que ça veut dire le salut parce que disons que il y a une forme de délégitimation du discours théologique de manière générale. Et moi, mon objet n'est pas du tout de réhabiliter la dignité philosophique d'un discours théologique, mais au contraire de montrer que il est possible de séparer deux sens de ce que veut dire se sauver et par conséquent de clarifier aussi peut-être ce que la théologie pourrait dire sur ce que signifie se sauver.
8: Mais il y a quand même quelque chose de paradoxal et de très intéressant, c'est qu'en fait, vous montrez que les grandes instances salvatrices sont elles-mêmes en crise. Et dans ces grandes instances, alors vous évoquez la technique, vous évoquez aussi l'histoire ou la vision qu'on peut avoir de l'histoire, mais aussi la religion. Alors si la religion pourvoyeuse de salut est elle-même une instance à laquelle on va dire qui est frappée par cette crise, qui est traversée par cette crise, est-ce que vous pouvez expliquer ce que ça peut signifier pour vous ?
4: Oui, en fait, on peut dire qu'il y a une crise du salut parce que ce qui était censé nous sauver se montre de plus en plus ou se montre à bien des égards comme corrupteur ou comme abîmant ceux qu'il prétendait sauver. Donc évidemment, le premier exemple, oui, ça serait l'exemple de la technique. La technique, en fait, elle est ce qui nous promet de nous assurer une maîtrise de notre environnement et donc ce qui nous permet de ne plus subir, disons, les affres de la nature. Mais ce que dit la crise écologique aujourd'hui, c'est que ce qui nous assurait une subsistance, donc une forme de salvation, à savoir la maîtrise technique, est en même temps ce qui nous promet, et c'est de moins en moins une promesse et de plus en plus une réalité,
8: une menace,
4: ce qui nous menace à chaque instant. Et donc cette grande instance, disons, pour la découper un peu dans le réel, qu'est la technique, est en crise sotériologique, on pourrait dire, puisque d'un côté, elle maintient nos existences, elle nous donne de subsister, mais d'un autre, elle pollue, elle détruit la nature, elle produit le réchauffement, l'instabilité climatique, et donc elle abîme autant nos corps qu'elle les sauvegarde. Et la religion, ce qu'on peut dire sur ce point, c'est que elle est une, par exemple la religion chrétienne, elle est une grande promesse de salut, mais les différentes crises qu'elle traverse, par exemple la crise des abus, c'est aussi une crise dans laquelle on voit que des pratiques qui sont structurelles dans la religion sont des pratiques qui corrompent les corps et les âmes, qui les abîment précisément dans le geste même où elles prétendaient les sauver. Et donc, à mon avis, c'est un enjeu pour la religion que de réussir à séparer ce qui en elle est salvateur et ce qui est nuisible.

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2: Paul Colra, nous venons d'entendre un extrait Salvation, une chanson portée par un groupe irlandais, The Cranberries, dont la chanteuse a été, on va dire, aussi une sorte d'icône qui a porté beaucoup de d'énergie et d'intensité assez fulgurante, qui a été particulièrement, on va dire, remarquée aussi par le pape Jean-Paul II, avec qui elle a eu une certaine proximité. Ici, c'est la question de la drogue et d'une jeunesse emportée par la drogue.
3: Oui, on voit dans ce magnifique refrain une chose très belle, je trouve. Donc la salvation est free et donc elle est à la fois gratuite et libre. Et c'est ce qu'elle oppose à une fausse salvation qui serait celle de la drogue. Et donc effectivement, la drogue porte en elle, elle est ce pharmacon, on pourrait dire, comme le relevait Derrida à la suite de Platon. Elle a cette ambiguïté que elle promet un remède, alors que subrepticement, elle empoisonne ceux ou celles qui la consomme. Et donc elle oppose à cette salvation factice une salvation qui, elle, serait la vraie salvation. À mon avis, elle parle plutôt du salut, mais il n'y a pas la distinction en anglais. Et ce qui est intéressant, me semble-t-il, c'est qu'elle dit qu'elle est free. Donc elle est à la fois libre et gratuite. Et précisément, c'est ce qui m'intéresse dans le livre, c'est que le salut, il a quelque chose soit de donné d'en haut, soit de construit par soi-même, par ses propres efforts. Alors que les salvations, en fait, elles se donnent à nous sans même qu'on s'en rende compte. Par exemple, actuellement, dans ce studio, nous respirons et heureusement, il y fait bon, donc nous respirons bien. Et donc, cette respiration, à chaque instant, elle nous donne de vivre et de nous maintenir dans l'existence. Et donc, elle est un vecteur de salvation dans notre propre corps. Et nous avons senti cet été, à l'occasion du réchauffement climatique, des fortes chaleurs, combien cette salvation, elle était fragile quand nous suffoquions sous la canicule. Et donc, cette salvation qui passe par exemple par la respiration, effectivement, elle se donne à nous, jusqu'à nouvel ordre du moins, librement et gratuitement.
2: Mais cette salvation, si nous reprenons le phénomène de la respiration, elle peut, comme vous venez de le dire, finalement être aussi difficile, parfois menacée. On peut penser à tous les phénomènes de pollution aussi, qui rendent l'air irrespirable dans certains lieux. Est-ce que ça veut dire que elle peut être non seulement menacée, mais que finalement elle est toujours incomplète ou toujours partielle finalement, et sur la brèche, non ?
3: Oui, sur la brèche, c'est très beau. Je pense, c'est une grande différence entre la salvation ou les salvations et le salut, c'est que le salut, il a un aspect complet et définitif. Alors que les salvations dont nous bénéficions pour subsister, pour continuer à exister, ces salvations, elles sont contingentes, elles sont fragiles et elles sont toujours menacées. Et même les salvations qui nous paraissaient les plus libres, les plus gratuites, les plus stables, comme par exemple de respirer, qui aurait pu penser qu'on manquerait d'air un jour, elles se manifestent de plus en plus comme étant elles aussi en sursis. Donc ce qui nous donne ce sursis permanent, cette existence disons continue, et soi-même dans un sursis, puisque effectivement la respiration n'est plus aussi facile et simple qu'elle a pu l'être, étant donné que l'air contient d'innombrables polluants et c'est ça qui est intéressant, ce qui veut dire que l'air tout à la fois nous sauve à chaque instant du trépas, de l'étouffement, et en même temps nous étouffe aussi. Et donc ça, c'est l'aspect, disons, complexe et ambigu de ce que sont les salvations. C'est que les salvations ne font pas que nous sauver, elles peuvent aussi nous abîmer en même temps qu'elles nous sauvent.
2: C'est un peu un fait qui a aussi sa brutalité, finalement, que nous soyons

0: en train, on va dire, d'être dans cette position de sursis, et on le voit en particulièrement avec les végétaux qui peuvent déployer des sortes de stratégies, on va dire, pour arriver à se maintenir malgré les effets, par exemple, de fortes chaleurs. Mais ce sursis, c'est aussi quelque chose qui peut être très éprouvant, enfin, qui peut... Parce que c'est peut-être une chose, on va dire, d'avoir une salvation pour se maintenir, mais quand la salvation, on va dire, place face à un état d'urgence dans lequel qui peut se prolonger, c'est plus difficile, non, à défendre.
1: Oui, tout à fait. Les salvations, elles sont fragiles et elles sont pas toutes données facilement. Elles sont pas toutes simples. Et peut-être que justement la tâche politique, c'est de réussir à construire des structures de salvation. Peut-être que le combat écologique aujourd'hui, c'est son sens sotériologique, ça serait de réussir à reconstruire des structures qui nous sauvent au lieu de nous détruire à chaque instant.
0: Et ce serait aussi un des enjeux, finalement, de la distinction que vous avez établie au départ entre le salut et la salvation, c'est-à-dire de penser ce qui, dans la salvation, avec un peu la métaphore de la naissance, hein, cette analyse de la naissance que vous déployez, nous oblige à bouger, à nous transformer, à changer, alors que le salut peut nous inciter finalement à penser quelque chose comme une permanence, une identité, une stabilité.
1: Oui, tout à fait. Je crois que c'est très important ce point, c'est que le salut, c'est l'idée d'une identité stable et définitive, alors que les salvations, elles peuvent passer par des mouvements, notamment par exemple par la fuite. Le salut, c'est de parvenir à se maintenir dans son identité, alors que il est bien des salvations qui consistent à parvenir à différer, à échapper à la situation dans laquelle on se trouve. Par exemple, un mouvement révolutionnaire, c'est un mouvement qui pense que on se sauve en mettant fin à la situation présente et pas en la maintenant. C'est-à-dire que le maintien de la situation présente serait au contraire la pire des corruptions. Et un révolutionnaire ou une révolutionnaire, c'est quelqu'un qui pense que non, on se sauve en terminant, en mettant fin à la situation de domination, à la situation d'oppression actuelle. Et donc évidemment, du point de vue et on le voit d'ailleurs un peu en ce moment, du point de vue de ceux qui voudraient maintenir l'ordre établi, qui voudraient maintenir les dominations ou les oppressions présentes, ceux qui s'efforcent de se sauver ou de sauver la justice paraissent toujours violents, paraissent toujours agités. On les traite comme des agitateurs, mais en réalité, ce qu'ils cherchent, c'est bien à se sauver.
0: Et alors, quels sont, selon vous, les moyens que nous pouvons avoir aujourd'hui pour maintenir vivante cette possibilité de la salvation, d'être sauf, de se sauver et pas simplement seul, puisque c'est aussi l'enjeu de votre réflexion. Vous venez de parler de politique, de l'impact écologique, par exemple, de la question sociale aussi.
1: Il me semble que si on revient par exemple à la question du Liban, au Liban, on a vu par exemple quand nous sommes arrivés en 2019 dans ce pays, on a vu des grandes manifestations. Et en fait, après, il y avait toujours ce discours assez habituel sur oui, mais à quoi servent les manifestations? Finalement, on ne s'est pas sauvé de la situation précédente, du confessionnalisme, de la corruption, etc. Mais en fait, ce qu'on pourrait dire, justement, à partir de la distinction entre le salut et la salvation, c'est que le simple fait de parvenir à manifester pour une partie du corps politique, c'est déjà une salvation. C'est-à-dire que le fait que des gens réussissent à s'assembler et donc à sortir des divisions, par exemple, confessionnelles, à sortir de l'individualisme, à sortir des multiples séparations qu'on voudrait installer entre les gens, c'est déjà une salvation. Et donc le geste même de manifester, sous quelque forme que ce soit, c'est déjà une salvation minimale.
0: C'est pour terminer, dans cette salvation, vous pensez ce qui sauve à chaque instant, ce qui est, peut-être ce qui sera. Donc il y a aussi cette dimension de l'avenir qui est ouverte dans la salvation. C'est-à-dire on s'appuie pas simplement sur quelque chose qui demeure, qui se conserve, mais il y a ce potentiel-là de l'ouverture.
1: Oui, effectivement. C'est-à-dire que le paradoxe peut-être de la salvation, c'est que d'une part, on peut dire qu'elle est déjà là. C'est-à-dire que même quand le mal est là, en fait, il y a déjà quelque chose de la salvation qui se donne à nous. Même quand je subis une maladie, en fait, je ne peux la subir que si je suis encore, et donc que si je suis sauvé. Et en même temps, la salvation, elle installe, elle crée dans l'immanence l'ouverture de quelque chose d'autre de possible, ce que Deleuze appelait une ligne de fuite. Et donc la salvation, c'est cette possibilité qui est ouverte dans l'état de choses réelles et qui effectivement donne l'occasion de le transformer.
0: Merci infiniment, Paul Colra. Votre livre « Salvation » est paru aux éditions du CERF et je le recommande vivement à nos auditeurs. Merci également à Hugo Vincent à la réalisation technique.

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2: Lundi, relâche dans les théâtres, c'est le jour pour recevoir les artistes. Et aujourd'hui, Christophe, vous nous parlez de l'IA avec votre invité ?
3: Bonjour Nadir, nous Christophe. Avions déjà évoqué cette pièce en juillet dernier à Avignon où elle fut créée. Bonjour les Happy.
4: Bonjour.
3: Bonjour Alain Saxe.
5: Bonjour.
3: Bon, on n'a plus les cigales. Voilà, merci pour la cigale.
6: Un vieux souvenir.
3: C'était quand même une émission merveilleuse. Il faut dire que nous sortions de votre pièce complètement jouée. Vous jouez en ce moment au Théâtre de Passy, un pur chef-d'œuvre. IA ou pas IA, votre nouvelle pièce Alain. Mais il me semble que vous jouez, vous mettez en scène, mais ça fait quand même très longtemps que vous n'aviez pas écrit.
5: Oui, j'avais plutôt mis en scène, hein,
3: ouais,
5: c'est
3: ouais.
5: ça que vous voulez dire.
3: Vous avez beaucoup travaillé en mise en scène, mais ça fait très longtemps que vous n'aviez pas écrit. Je me suis dit, pourquoi aujourd'hui ?
5: Ben, c'est le sujet m'a attrapé.
3: Absolument.
5: Alors, il m'a attrapé avant l'actualité...
3: De chez Grasset.
5: De chez Grasset, voilà.
3: Oui. Mais alors, il vous a attrapé... il vous a effrayé, il vous a interpellé, il vous a étonné.
5: Alors, je regardais des émissions à la télévision, ouais. et surtout, je savais que dans nos métiers de l'art, l'IA était de plus en plus là. Les premiers à en avoir souffert, ce sont les comédiens dans les séances de synchronisation, vous savez, qui est bon. Après, on sait qu'il y a...
3: Dans le doublage, voilà.
5: Après, on sait qu'il y a, quand même des scénaristes à la télévision et autres qui font appel à l'IA. Et puis, les musiciens, n'en parlons pas. Et donc, un jour, je me suis dit, mais le théâtre, qu'est-ce qui va se passer avec le théâtre ? Et je me suis dit, il faut se poser la question...
3: Parce que pour les scénaristes, c'est pas nouveau. Il y a déjà une vingtaine d'années à Hollywood, on savait qu'il y avait des ordinateurs qui tramaient les scénarios.
5: Absolument.
3: On savait qu'à la page 9, il fallait un rebondissement. Et oui. le producteur qui lisait un scénario, il allait tout de suite à la page 9. S'il n'y avait pas le rebondissement, il ne prenait pas. Donc c'était déjà programmé par des ordinateurs. Il y a une vingtaine d'années, je me souviens d'auteurs de théâtre.
5: Ah, je vais apprendre des choses là, oui.
3: Et je pourrais vous donner les noms hors antenne, qui m'ont proposé des manuscrits quand j'étais éditeur de théâtre et qui me disaient, j'ai fait ça à travers l'ordinateur qui m'a tout mis. Il faisait un tableau Excel avec les personnages, les lieux, les machins, et c'était l'ordinateur qui remplissait tout, il y a 20 ans. Donc aujourd'hui, l'IA, c'est pour tout le monde. Alors, on rentre dans le théâtre de Passy, vous êtes en devant de scène, assis, vous accueillez chacun. Vous êtes un peu comme Anne Consigny, hein. Vous aimez accueillir chaque spectateur.
5: Chaque spectateur, absolument. Je le prends par la main, ouais. parce que je vais lui faire quand même un voyage un peu chaotique et mouvementé. Je le prends par la main pour le mettre en confiance.
3: Oui, mais au-delà de votre côté farfelu qu'on aime tous, il y a quand même cette générosité que vous avez, Alain Saxe. Vous aimez le spectateur.
5: J'aime le spectateur qui grâce auquel le théâtre... ne mourra jamais. C'est vraiment le spectateur qui permet ça.
3: Alors, dans vos mains, une tablette, c'est votre texte, c'est votre inspiration. La tablette, finalement, comme maîtresse du jeu.
5: Apparemment.
3: Oui. Alors, c'est elle qui dicte sa loi, l'IA. Et j'ai un peu dévoilé le truc tout à l'heure en disant que ça existait depuis 20 ans, mais peut-on vraiment écrire du théâtre avec l'IA ? Vous avez
5: alors,
3: essayé.
5: Alors, non, je n'ai pas essayé
3: vous
5: une seconde.
3: Pas essayé
5: vous rigolez, non, pas une seconde.
3: Les Happy, vous qui êtes toute jeune et qui êtes dans la vie moderne, vous avez essayé ou pas ?
4: Ah non, je n'ai pas essayé du tout.
3: Et vous en avez envie ?
4: Pas du tout.
5: Ça ne nous intéresse pas une seconde. Bon. Non, on ose espérer. C'est un jeu. Hein, on propose aux gens d'assister à la première œuvre entièrement conçue par l'intelligence artificielle. Mais tous les gens qui viennent vont se poser la question, et au fur et à mesure, on donne la réponse à la fin. Mais comment faire pour parler de ce spectacle tout en laissant son suspense et en...
3: Alors ça s'appelle un métier, vous allez voir que je vais le réaliser.
5: Ah, super, bravo.
6: Non, c'est possible ça.
3: Alors vous devenez Monsieur Latour, un richissime pervers, plus pervers que l'IA elle-même d'ailleurs.
5: Oui.
3: Vous êtes entouré d'une prof d'anglais, d'un homme de bon sens paysan, d'un portraitiste, de votre nièce, vous Léa. Qu'est-ce qu'ils viennent faire autour de vous ?
5: Alors, la proposition, c'est qu'un homme énigmatique, en l'occurrence Monsieur Latour,
3: oui.
5: a réuni 4 archétypes avec, en leur disant « Dites-nous ce que vous voulez changer dans ce monde, tout ce qui ne vous convient pas, et moi, j'ai tous les moyens pour que... » tout ce que vous allez demander dans tous les domaines soit respecté, observé. C'est une grande consultation du peuple pour changer le monde.
3: Alors vous avez... ce que ne font pas les politiques, mais vous êtes courageux.
5: Ah, Macron s'y est essayé vaguement. Oui, il n'en a rien foutu de ça. Mais
3: il l'a promis, mais il ne l'a jamais rien fait. Oui, bon, mais vous, vous le faites.
5: Ah, nous, on le fait, oui.
3: Et alors, en plus, il y a un personnage qui relance, souligne votre autorité, c'est numéro 6.
5: C'est
3: et
5: numéro
3: 6. On n'en dira pas plus, non. Mais le fait qu'il apparaisse sur scène avec vous, ça vous donne une force, une autorité, c'est un peu comme un spectre.
5: C'est exactement ça. C'est le. Oui, c'est tout à fait ça.
3: Alors, il n'y en a qu'une qui ne change pas, c'est votre nièce.
5: Voilà.
3: C'est Léa Pi.
5: Ma nièce, Léa Pi, qui à elle toute seule représente toute la jeunesse.
3: Oui.
5: Et qui est vraiment jeune, Léa Pi.
3: Oui, oui. Mais alors, justement, Léa, quel est précisément votre rôle? Parce que c'est le seul personnage à ne pas changer d'identité.
4: Alors, moi, je joue le rôle de Fleur, qui est donc la nièce de Monsieur Latour, et qui ne sait pas trop non plus pourquoi est-ce qu'elle est là, comme tous les autres personnages qui débarquent à cet endroit, à part qu'elle va s'occuper un petit peu de la communication, faire des petits lives, prendre des notes quand il y a des choses importantes qui se font.
3: Mais elle paraît double, parce qu'on a l'impression parfois qu'elle est au courant des stratagèmes de son oncle.
4: Ah, bah...
3: Mais je pose la question, on n'est pas là pour y répondre forcément.
4: Bah, je pense que ce n'est pas le premier stratagème auquel elle fait face et que donc elle a un petit peu des idées de ce qui peut se tramer.
3: Elle sait à qui elle a affaire.
4: Exactement.
3: Donc finalement, c'est un peu le pilier vérité de toute la troupe parce que les gens sont faux, le type est faux, le texte est faux, fait par l'IA. Enfin, tout ça, tout est faux. Il n'y a qu'une seule personne qui est vraie, c'est vous.
4: Je ne sais pas si je dirais que tous sont faux. Au bout d'un moment, on se mélange un petit peu tous.
3: Oui, carrément.
4: Je ne sais plus s'il y a trop de distinctions entre chaque personnage. Tout le monde devient un petit peu juste personnage, un seul et même de la pièce.
3: Nadir.
6: Oui, donc moi, j'avais pas pu voir la pièce Avignon. Je l'ai vue il n'y a pas si longtemps que ça.
3: Ah, vous avez fait l'interview à Avignon sans avoir vu la pièce?
6: Mais j'en ai pas parlé, Christophe, pendant l'émission. Vous avez fait une demi-heure tout seul. Moi, j'ai dit des saletés sur Avignon. Vous avez parlé de la pièce. J'étais vraiment à côté.
3: Moi, je ne parle que des choses que j'aime.
6: J'étais spectateur à ce moment-là.
3: Vous dites des saletés. Moi, je ne parle que de choses que j'aime.
6: J'ai parlé de ma vie à Avignon.
3: Ah, voilà.
6: Et quand je suis allé voir le spectacle il y a quelques semaines, j'ai été stupéfait d'une chose, stupéfait dans le bon sens, c'est que on ne sait jamais ce qui va arriver autant aux spectateurs qu'aux comédiens sur scène. Dire, c'est un véritable jeu de piste qu'elle a créé sur scène. Vous donnez comme référence justement dans cette pièce, et c'est exactement ça, c'est la pièce de Pirandello aussi, personnage en quête d'auteur. Donc il y a ça, mais il y a aussi, on va dire, 100 ou 200 spectateurs en quête de réalité. Et en fait, c'est ça qui est très intelligent dans cette pièce, c'est-à-dire que le spectateur ne sait pas où il va. Et la manière dont vous l'avez écrit et la manière dont les comédiens jouent, parce que tous les comédiens, sans exception, même le numéro 6 qui parle peu, est vraiment brillant, c'est que vous arrivez à brouiller les pistes jusqu'à la dernière seconde. Et je ne divulgâcherai pas, pour utiliser les bons mots de Christophe, du final. Mais le final, je l'ai trouvé absolument sublime, parce que je pense que c'est la plus belle déclaration d'amour qu'on puisse faire. Pas que vous... Pas que numéro 6, mais tous les comédiens sans exception.
3: Il y a une part d'improvisation dans...
5: Ah non, pas, une once. Non, non, non.
3: Eh bien, parce qu'on vous connaît, vous êtes un tyran de la virgule, mais là, il n'y a vraiment pas une part d'improvisation.
5: Non, non, non, non.
3: Parce qu'on a l'impression, à un moment, d'un grand foutraque, enfin, comme vous adorez ça, Alain Saxe.
6: C'est sa spécialité.
3: Mais oui, alors, sympa, on se dit, mais c'est pas possible, ils ne vont pas aller jusque... Ils y vont.
5: On part du principe que le spectateur a envie de jouer aussi. Donc,
3: oui.
5: On lui propose de jouer avec nous.
3: Mais on sent que vous vous amusez sur scène. Et ce qui est curieux, Alain Saxe, enfin, curieux, c'est plutôt très fort. Vous vous amusez sur scène, vous, Alain Saxe, et Latour s'amuse sur scène. Ouais. Donc, on a ce double amusement en un seul personnage, mais ça tombe bien, vous avez deux yeux et deux oreilles, donc on voit bien lequel des deux agit à ce moment-là. Mais cet amusement est merveilleux.
5: Alors, je peux vous raconter une petite anecdote.
3: Ah oui, surtout.
5: C'est que je n'aurais jamais dû jouer cette pièce Je n'avais du tout l'intention de la jouer. Donc j'ai cherché des comédiens.
3: Et Berléand n'était pas libre.
5: Non, mais.
6: Et Arditi non plus.
5: Mais vous n'êtes pas très loin. Je l'ai proposé à un camarade qui s'appelle Alexis Michalik.
3: Oui.
5: Parce que je voulais quelqu'un qui soit un peu metteur en scène, pour, ouais. comme il est le deus ex machina du spectacle. Voilà. Je l'ai proposé à Michalik, qui m'a dit, mais t'es complètement... je crois qu'il m'a dit, t'es complètement couillon, ou je ne sais pas trop quoi. Il m'a dit, mais il n'y a qu'une personne pour jouer ça, c'est toi. Et j'étais... je suis rentré dans un abîme de perplexité.
3: Cette façon de se défiler en honorant les gens, c'est vraiment Alexis Michalik.
5: C'est à cause de Michalik que je joue ce rôle.
3: Mais c'est très très bien. Parce que
6: grâce, on peut dire grâce.
3: Oui, grâce, mais je pense, enfin, j'aime beaucoup Alexis, c'est un très grand auteur, c'est un très bon comédien, mais je ne pense pas qu'on aurait eu cette facétie-là que vous avez sur scène, d'avoir ces deux personnages en vous qui s'amusent.
5: Voilà. Oui, non, mais c'est vrai, on s'amuse. Mais alors, puisque vous avez dit... Donc, camarades, vous allez les citer, mes camarades somptueux qui m'entourent.
3: Allons-y. Alors d'abord, il y a le plus grand rôle de Stéphane Titéga.
5: Oui,
3: numéro 6. Il a eu beaucoup de mal à apprendre son texte, mais ça, j'avoue que Stéphane Titéga, c'est son grand rôle.
6: Mais il ne le connaît toujours pas à l'heure actuelle. Hein,
5: Il peut lui arriver d'avoir du mal, ça.
3: Oui, d'avoir des trous.
5: Alors, dans les dames, il y a des Happy.
3: Il y a deux femmes.
5: Voilà. Il y a Isabelle Tanakil.
3: Qui est la prof d'anglais.
5: Voilà. Jacques Fontanelle, qui est le peintre de la butte, sur la butte Montmartre, Emilien Fabrizio, qui est le paysan, et je crois que j'ai dit tout le monde.
6: Et votre pomme.
5: Et moi.
3: Voilà. Et Léa Pi.
5: Et Léa Pi, bien évidemment.
3: Qui est votre nièce. Je rappelle que vos mémoires, Alain Saxe, sont parues sous le titre « Je m'en fous, je dis tout ». Vous étiez venu ici pour en parler. Et alors, je vous cite... Ça fait un peu partie du
6: folklore.
3: Du folklore. Que l'on a. À 14 ans, j'ai été recherché par toutes les polices de France.
5: Exact.
3: L'année du bac, j'ai tourné 3 mois en cachette de tout le monde dans un feuilleton pour la télévision où tout était complètement improvisé.
5: Pour le coup, oui. Ça, c'était le cas. Vous imaginez un feuilleton qui passe tous les jours où tout était improvisé.
6: C'était en quelle année ?
5: Oh là !
3: Il avait 19 ans, donc, vous faites le calcul.
6: C'est pas les chiffres et les lettres.
5: En 70. Voilà.
3: À 19 ans, je fus un des fondateurs historiques du Festival Off d'Avignon. Vous étiez tout seul, debout, sur la place de l'horloge, à réciter des vers.
5: Oui, absolument.
3: Vous aviez 19 ans. Grâce à Georges Simenon, Colombo et moi, avons partagé le même par-dessus, la même Peugeot 403 et la même femme invisible. Mais vous n'avez jamais fumé la pipe.
5: Non, mais quand vous racontez ça, les gens se disent mais c'est ça, c'est du bluff, c'est un fake. Pas du tout. J'ai incarné un personnage de Georges Simenon à la télévision qui s'appelait le Petit Docteur, qui a servi de modèle à Colombo parce que les Américains ont voulu acheter les droits du Petit Docteur, et Simenon a toujours dit que personne ne déclinerait ses œuvres. C'est-à-dire quand vous avez Maigret à la télévision, ils font les 95 épisodes qu'il a écrits, et quand c'est fini, on change de comédien et on refait 95 épisodes. Personne n'a eu le droit de raconter des histoires à la place de Maigret.
3: Donc Jean Richard, Gabin, Crémer, etc. Voilà. Jacques Chirac et Bruno Le Maire me doivent tout.
5: Ben oui.
3: Pour ce que vous leur avez fait.
6: La tête de veau, non, c'est pas ça, non.
5: Non, mais je sais pas, vous me branchez sur des trucs qui demandent un certain développement, je voudrais pas...
3: Oui, oui, donc je continue, en outre, dans ce livre, vous apprendrez comment j'ai convaincu Derzo de faire grossir Obélix, comment j'ai déclenché un accouchement en plein spectacle, comment j'ai refusé de faire carrière à Las Vegas, et surtout de quelle façon je suis devenu pote avec la plus grande star planétaire.

0: Jacques Offenbach. La vie parisienne en cherchant dans la ville. Jules Grésier dirigeait son orchestre avec les chœurs Raymond Saint-Paul. 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
3: Je suis avec Alain Saxe, auteur et metteur en scène, et Léa Py, qui joue en ce moment un pur chef-d'œuvre, Ia ou pas Ia, au théâtre de Passy. Et vous aviez monté Cette vie parisienne en 2009 au théâtre Antoine, dans la géniale adaptation de Patrice Pereiras. Quel souvenir, Alain Saxe ?
4: Oui, j'ai eu une vie de rêve dans le théâtre. À une époque où on pouvait être très fou et on était suivi. Les choses sont devenues un petit peu plus compliquées maintenant, mais.
3: Mais ça va repartir, vous allez voir. Ouais. Nadir, c'est votre moment.
5: Bonjour Christophe, bonjour Alain. Votre chroniqueur Nadir, ayant décidé de faire grève après l'affaire Huster Depardieu, je le remplace aujourd'hui. Je m'appelle Lia, L-I-A, logiciel d'intelligence artificielle. Et je suis ravie de faire cette chronique sur le grand monsieur qu'est Alain Saxe, aux côtés d'un autre grand monsieur qu'est Christophe Maury. Alain Saxe est l'un des monuments du théâtre privé français. Metteur en scène, comédien, auteur, il a consacré sa vie
6: à... Oui, bon, merci Lia, c'est bon, je vais reprendre.
5: Je n'avais pas terminé.
6: Justement. Et puis, franchement, une intelligence artificielle qui vient parler d'Alain Saxe, ça commençait franchement à devenir suspect. Alors, pour ceux qui nous écoutent, l'IA n'existe évidemment pas. Enfin, l'IA, IA existe. L'IA, ça a été sorti de mon cerveau. Et merci à Léa d'avoir interprété l'IA, sans jeu de mots. Mais cette IA-là, c'est notre petit clin d'œil à la pièce d'Alain Saxe. Parce qu'Alain Saxe est avec nous et est venu avec Léa pour nous parler d'un pur chef-d'œuvre Tête de Passy, avec ce sous-titre qui résume à lui tout seul toute la malice de la pièce, IA ou pas IA. Alain entretient jusqu'au bout le doute. Est-ce vraiment la première pièce écrite par une intelligence artificielle? Et finalement, c'est une jolie façon de commencer à parler de vous. Parce qu'une IA peut probablement écrire une histoire, construire des dialogues, imiter un type, mais elle n'a pas de souvenirs, elle n'a pas de rencontres, elle n'a pas vécu et elle n'a surtout pas votre histoire. Et c'est là que j'ai envie de quitter un instant la plaisanterie pour parler de l'homme que vous êtes. Parce qu'Alain, quand on vous reçoit, on sait évidemment qu'on a face à soi un grand monsieur du théâtre, un metteur en scène, un comédien, un auteur avec derrière lui une carrière immense, des spectacles, des rencontres, des succès, une fidélité exceptionnelle au théâtre. Mais curieusement, on ne se sent jamais face à un monument. On se sent face à un homme et même très vite face à quelqu'un de la famille. C'est assez rare. Vous avez cette immense carrière, mais vous avez gardé une proximité, une générosité, une façon de parler aux gens sans jamais leur parler de haut. Et je crois que c'est ça qui est particulièrement touchant chez vous. Vous avez beaucoup donné au théâtre, mais vous n'avez jamais donné l'impression de vous être placé au-dessus de lui. Vous êtes resté dedans, avec les acteurs, avec les auteurs, avec les équipes et même avec le public. Et finalement, c'est peut-être pour ça qu'un pur chef-d'œuvre est une pièce qui vous ressemble. Parce qu'au fond, derrière la question « IA ou pas IA », il y a une question beaucoup plus humaine. Qu'est-ce qui fait une œuvre? Est-ce que c'est une bonne idée? Est-ce que c'est une belle mécanique? Est-ce que les mots sont bien assemblés? Ou est-ce quelque chose de plus fragile et de plus précieux? Une sensibilité, une expérience, une émotion, une part de soi que l'on transmet aux autres? Et ça, Alain, vous le savez mieux que personne. Parce que vous avez consacré toute votre vie à cette transmission. Alors oui, allez voir un pur chef-d'œuvre au théâtre de Passy et demandez-vous jusqu'au bout, IA ou pas IA? Mais moi, j'ai envie de terminer sur ce qui est à mes yeux le plus important. Alain, quand on regarde votre parcours, on pourrait parler des spectacles, des mises en scène, des comédiens, du succès. On pourrait faire la liste, mais ça durerait l'émission ferait plus de 3 heures. Ce qui reste finalement de vous n'est pas une liste, c'est une impression. Celle d'un homme qui a traversé des décennies de théâtre sans perdre le goût des autres. Et ça, c'est peut-être votre plus beau chef-d'œuvre. Pas une pièce, pas une mise en scène, mais cette capacité à rester profondément humain dans un métier qui pourrait parfois pousser à ne penser qu'au spectacle. Alors oui, une intelligence artificielle pourra peut-être un jour écrire une pièce, elle pourra peut-être écrire une chronique, je vous rassure, celle-ci sort juste de mon cerveau et de mon cœur, elle pourra même apprendre à imiter l'humour, l'émotion, les compliments, mais elle ne saura jamais ce qu'est votre parcours, ce que sont vos rencontres, vos souvenirs, votre regard sur les comédiens, sur le public et sur le théâtre. Et surtout, elle ne pourra jamais ressentir ce que nous ressentons en vous recevant. Alors Alain, permettez-moi de vous dire merci, merci pour votre talent bien sûr, merci pour tout ce que vous avez apporté et que vous apportez encore au théâtre, mais surtout merci pour l'homme que vous êtes resté. Et si je devais donner une petite leçon à l'IA aujourd'hui, ce serait celle-ci. On peut peut-être fabriquer de l'intelligence, mais pour fabriquer un homme comme Alain Saxe, il faut toute une vie. Et ça, Alain, aucune intelligence artificielle ne pourra jamais l'écrire à notre place.
4: Merci, c'est trop beau. C'est très émouvant pour nous autres, quand on fait une œuvre comme celle-ci, part dans la folie, on parle dans l'inconnu. Et quand tout d'un coup, on a des retours comme celui-là, on se dit, ah, mais alors, quelqu'un nous a entendus.
3: Oui, parce qu'il y a à la fois ce grand foutraque, mais c'est quand même très, très composé, c'est quand même très travaillé, votre affaire. On a ces personnages qui sont enfermés dans des situations absurdes. Il y a des multiples coups de théâtre, il y a des clins d'œil à Molière, à Cyrano. Parce que Cyrano, quand même, l'IA n'était pas capable d'écrire Cyrano.
4: Non.
3: À Pirandello, Nadir en a parlé. Et donc, on a aussi cet immense amour du théâtre. On ne va pas divulgâcher, comme on disait, mais cette dernière image est de toute beauté. Vous savez combien elle m'a marqué à Avignon. Et on a cet immense amour du théâtre que vous nous transmettez. Et finalement, quand le rideau tombe, on se dit qu'il faut y retourner. C'est ce que vous vouliez.
4: Ouais. Mais nous-mêmes, d'ailleurs, on y retourne tous les jours, oui. Avec mes camarades, avec ce plaisir de découvrir que jouer tous les jours, c'est une chose que l'IA ne pourra jamais faire, par exemple.
3: Alors, cet amour du théâtre, Léa Py, vous êtes toute jeune comédienne. Vous avez joué dans quelques rôles avant. Vous avez commencé à Avignon, il faut le rappeler, comme ouvreuse.
7: Oui, complètement.
3: Et puis, attractée dans les rues. Là, c'était votre première... Avignon en star,
6: on peut le dire, en
3: comédienne. Alors justement, qu'est-ce que le fait de jouer tous les jours et de jouer cette pièce et de cet amour du théâtre, qu'est-ce que ça vous a apporté? Qu'est-ce que, je reformule ma question, qu'est-ce qu'Alain Saxe vous a enseigné?
7: Alain Saxe m'a enseigné, je pense, l'amour du jeu, mais du jeu dans le terme ludique, où on peut tester des choses, on peut ne pas avoir peur d'en faire trop, d'être à côté, et il va toujours arriver à trouver le bon chemin. Il peut prendre certaines choses qu'on a proposées, nous rediriger si c'est pas complètement ça, et c'est toujours dans la bienveillance et la bonne humeur, et du coup forcément ça donne envie d'y retourner aussi. Puisque cette ambiance-là, très joyeuse, et c'est très agréable, en fait, quand on travaille et quand on rejoue la même pièce tout le temps.
3: En répétition, il le dit souvent, ça joue, ça joue, ça joue.
7: Oui, hein, ouais, ça joue.
3: Et quand il dit ça joue, on sait que ça veut dire c'est bien.
7: Exactement.
3: Ça veut dire, allez, il faut qu'on continue. Mais il ne dit pas c'est bien, il dit ça joue.
7: Mais oui, mais il a raison. Oui.
3: Et alors, vous avez joué quand même un certain nombre de fois entre Avignon et puis maintenant à Paris. Il y a eu des hauts et des bas, parce que c'est la joie et la force du spectacle vivant.
7: Et oui, forcément. Il y a des représentations, on en ressort, on est le public, il a adoré, il était avec nous, on l'a entendu. Des fois, on a moins cet échange avec le public. Du coup, on essaye juste entre nous de se porter vers le haut. Mais forcément, il y a des moments où on est plus ou moins fier de ce qu'on a fait, mais peu importe, on donne tout ce qu'on peut donner.
3: Bien sûr, mais la salle Coton, ça ne veut pas dire forcément qu'elle est hostile. Hein.
7: Et non, étrangement.
3: Étrangement, parce qu'on voit une salle Coton, mais qui est vraiment compliquée à percer. Il faut la mayonnaise ne prend pas. Puis quand ils sortent, ils ont tous la banane, ils sont tous ravis et ils mettent tous sur Tic et Tac des tas de commentaires élogieux.
4: Absolument, oui, c'est un mystère absolu.
3: Un mystère, hein. Ouais. Et c'est compliqué, j'imagine, pour vous, pour tout comédien, de sentir sa salle.
4: Oui, c'est quand je parlais de le public a envie de jouer, il a plus ou moins envie de jouer selon les soirs. Oui. Mais parfois, c'est une alchimie, hein. C'est-à-dire que c'est les embouteillages dans Paris. Il suffit de trois personnes qui sont un peu moteurs. Comme moi, je travaille beaucoup sur la perplexité des choses. Mmh. Il y a des gens qui basculent plutôt dans une version un peu angoissante de ça, alors que d'autres, ça les rend immédiatement hilar. Et ça, ça se joue finalement presque en 10 minutes en début de spectacle. Et on sait que si la partie va être ludique ou si elle va être complexe, mais c'est pas pour autant. On peut avoir un public extrêmement hilar qui n'aura pas perçu la moitié de ce qu'on a mis et un public totalement réservé qui aura tout pigé. Donc,
3: mais là où vous êtes malin, c'est que il y a un certain nombre de, je vais pas dire de pièges dans la pièce, mais ou de pétards plutôt. Il y a un certain nombre de pétards dans la pièce qui réveillent tout le monde. À un moment donné où tout le monde s'arrête et figé et hop, on repart en arrière. Là, même si on était fatigué des embouteillages, on n'a pas compris les 10 premières minutes et la salle était coton. Sur cette scène-là, allez hop, on repart dans du grand délire.
4: Absolument. Mais maintenant, les gens sont très habitués à des récits assez linéaires. Donc ça peut en perturber certains. Effectivement, nous, on fait des marches avant, des marches arrière, puisque c'est l'IA qui aurait commis cette chose-là. Il suffit d'appuyer sur un bouton pour revenir en arrière ou de faire une marche accélérée. Mais voilà, c'est des propositions pour jouer avec nous que les gens prennent avec plus ou moins de légèreté.
3: Vous avez déjà des dates de prévues en région ?
4: Non, pas pour l'instant, bon. Parce que... Non, pourquoi ? Vous allez nous organiser ça ?
3: Oui, parce que vous savez qu'avec les 64 radios du réseau RCF, pour RCF Notre-Dame, on a quand même 64 villes qui nous entendent en ce moment et qui devraient acheter votre spectacle. Parce que, encore une fois, il est ludique, il est drôle, il est étonnant, il est décoiffant. Et finalement, on ressort avec l'amour du théâtre. Ça, c'est quand même une grande, grande qualité.
4: Merci.
3: Léa Pi, quel est le moment de la pièce que vous préférez ?
7: Ah, très, très bonne question. Je pense que c'est un des moments où il se passe un peu plein de choses d'un coup avec... quand on commence à partir tous, moi, dans Hep Taxi, d'autres qui lancent des phrases, d'autres qui chantent Ti Amo et tout ça. Je trouve ça assez drôle.
3: Et là, vous êtes à Jardin, de mémoire. Vous êtes à Jardin à ce moment-là et vous êtes un peu en recul par rapport aux autres et on sent que vous tenez tout. Vous êtes la nièce qui a tout pigé du truc et qui a tout pigé des stratagèmes de son oncle. Et on sent que là, vous vous marrez.
4: Alors, il faut dire que ce dont elle parle, c'est un moment, puisque c'est censé avoir été écrit par l'IA, l'IA bug à un moment. Donc, tout ce qui est sur scène bug littéralement, le son, la lumière, les acteurs, la machine s'emballe, parce que si tant est que l'IA en est la cause, il y a un gros bug qui se produit sur scène.
3: Et oui, et ça peut aussi se produire à l'échelle mondiale.
4: Ah oui. on a d'autant plus besoin du théâtre pour...
3: Oui, parce que
4: se calmer un peu.
3: Lorsqu'on a appris il y a 3 semaines que les inventeurs de l'IA avaient démissionné en disant que tout était programmé pour tuer et pour éteindre l'humanité dans les 10 ans, vous vous dites qu'est-ce qu'on fait ? Ben on va faire du théâtre, parce que le théâtre on n'est pas obligé d'avoir des fauteuils et une scène. On peut faire du théâtre là, dans le studio tous les 5.
4: Je peux voir avec le public avant que ça commence. Et l'autre jour, je suis tombé sur un couple. Ils avaient vu cette année 300 spectacles. Ils étaient allés 300 fois au théâtre. Et là, ils me demandent à quelle heure ça se termine. Parce que nous, on joue à 19h. Alors, j'ai dit voilà, il y en a bon. Parce que nous, à 21h, on va au théâtre Héberto voir autre chose. C'est-à-dire que bon, donc il y a des gens qui survivent grâce au fait qu'ils vont voir 300 spectacles, 300 pièces de théâtre dans l'année. C'est beau quand même, non ?
3: Mais c'est absolument ce qu'il faut faire. En tout cas, il faut aller au théâtre. Merci Léa Pi, merci Alain Sacks. Je rappelle qu'on peut vous voir et vous applaudir et qu'on doit vous retrouver au théâtre de Passy, 35 rue de Passy, avec 5 autres de vos camarades.
4: 95 rue de Passy.
3: 95 rue de Passy, pardon. Juste en face de la station 32. Dans un pur chef-d'œuvre, IA ou pas IA. Merci Nadir.
6: Merci
3: Jean-Paul Lérine pour la réalisation. Merci également à Thierry Stenner, François Dudonné, Philippe Alpeuch pour la qualité technique de notre rendez-vous. Grand merci à Catherine Ségouffin pour son aide à la préparation de l'émission. Demain mardi, place à la littérature avec Amélie Nothomb pour son nouveau roman. Et ben, vous ne serez pas là, Simon, pour l'accueillir.
0: Mais malheureusement, non. Je serai d'anniversaire, figurez-vous.
3: Bon, ben, en tout cas, soyons tous heureux. C'est très urgent.

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3: Aujourd'hui, à la suite de Saint-François d'Assise que nous avons fêté ces 3 et 4 octobre, ainsi que de la visite du pape Léon en France, qui nous a appelés à un nouvel élan missionnaire, j'ai la joie d'accueillir le frère Alejandro Torrado. Bonjour.
4: Bonjour Marie-Léla.
3: Merci beaucoup d'être avec nous Alejandro. Vous êtes frère mineur franciscain, on aura peut-être l'occasion d'en reparler. Vous êtes en France depuis 7 ans maintenant. Vous qui êtes colombien, vous êtes aujourd'hui responsable de la pastorale des jeunes et aussi des vocations de la province franciscaine. Vous coordonnez notamment une école de mission franciscaine à Paris. On va en parler bien évidemment. Mais pour commencer, comment ça s'est passé? Pourquoi est-ce que vous avez choisi Saint-François d'Assise et la famille franciscaine?
4: Je ne sais pas si j'ai choisi. En tout cas, depuis tout petit, je me sentais appelé par Dieu. Donc, je commençais à chercher. Et dans mon pays, il n'y avait pas dans mon diocèse, il n'y avait pas de vie religieuse masculine, que de sœurs, et puis les grands séminaires. Je suis rentré au grand séminaire et je n'étais pas heureux. Donc, mon accompagnateur spirituel m'en a parlé, m'a dit, mais il existe d'autres manières de vie, d'autres formes de vie. Et il m'a accompagné dans ce processus. J'ai rencontré des jésuites, dominicains. Quand je suis allé chez les franciscains, je ne voulais pas rentrer chez moi. Alors, ils m'ont dit, ah, tant pis, il faut que vous connaissiez mieux notre spiritualité et que nous nous donnons le temps de vous connaître. Et ça s'est passé l'année 2002. Et puis, ça a pris 2002, 2003 et le 2004, je fais mon postulat. Et en janvier 2006, j'ai fait ma première profession. Depuis, j'essaye de vivre, d'incarner les spiritualités franciscaines dans ma suite, dans mon discipulat du Christ.
3: Et alors, quelle est cette spiritualité franciscaine, justement, frère Alejandro?
4: Bon, la spiritualité franciscaine,
3: elle est belle.
4: Ah ben oui, c'est pas
3: elle est joyeuse.
4: Surtout, voilà. C'est une spiritualité qui part de se poser une question. C'est pas forcément qu'est-ce qu'est Dieu, mais c'est surtout comment aller vers Dieu. Qu'est-ce qui nous pousse, qu'est-ce qui habite notre cœur et nous pousse à suivre le Christ. D'où l'importance de la joie, de ce qui nous donne de la vie, de ce qui fait palpiter notre cœur, nos actions, de ce qui nous accompagne. Donc, et ça s'incarne dans un rapport, dans un esprit de prière et de dévotion, dans un esprit de fraternité avec tous et avec tout. Donc la création tout entière inclue, et aussi dans une vie de simplicité, dans une vie des minorités, dans une vie pas tant de paroles, mais surtout de nous mettre en chemin, de nous rencontrer et de reconnaître la manifestation de Dieu en nous.
3: D'où cette appellation de frère mineur franciscain?
4: Ben, ça vient de Saint-François. Il a dit, je veux que vous soyez des frères et des frères mineurs. À l'époque, en fait, la société était divisée entre les majeurs et les mineurs, entre ceux qui avaient le pouvoir, le contrôle, soit politique, soit de l'argent, et ceux qui n'avaient rien, qui habitaient en dehors de la ville, qui est Extramura. Et c'est le parcours qu'a fait Saint-François. Il était à l'intérieur des murs d'Assise, et quand il laisse tout, il va vivre à la forêt. Et donc, il a dit, je veux que mes frères soient des frères et des frères mineurs. Pas souhaiter être le premier, mais être les mineurs, les serviteurs de tous.
3: Frère Alejandro, une vie de simplicité avec Saint-François d'Assise, vous qui êtes franciscain. Aujourd'hui, quand on a tout et qu'on a même beaucoup trop, comment on fait? Comment ça se passe pour vous?
4: Pour moi, c'est une question des relations. C'est une question des relations. Comment je pose mes relations avec les autres, avec les choses, avec moi-même. Parfois, il y a un mot, une expression que j'ai appris ici en France qui m'aide à canaliser, à trouver un chemin. Et c'est apprendre à lâcher prise. Et pour moi, c'est une clé de vivre aujourd'hui la simplicité, de vivre la minorité. C'est une forme de désappropriation. Parfois, quand on parle d'appropriation, on pense à des choses matérielles. Mais parfois, on veut aussi s'approprier de la volonté des autres. On veut s'approprier, on veut imposer sa volonté. Et quand on apprend à lâcher prise, on apprend aussi à lâcher ses peurs, à apprendre à construire avec ceux qui pensent différemment, qui croient différemment et qui agissent différemment. Mais apprendre à voir ce qui est commun à tous. Donc voilà, c'est une manière d'apprendre à lâcher prise.
3: Mmh. Vous êtes arrivé donc de Colombie en France en 2019, au début de l'année 2019. Comment ça s'est passé pour vous? Pourquoi la France?
4: Ça, je n'ai pas choisi. Ça, j'y suis.
3: Non voilà. Plus.
4: Non, voilà, en fait, j'étais curé à Buenaventura, dans une ville très pauvre, très, très, très pauvre. Et nous partageons la vie aussi des gens dans une maison simple, dans une paroisse très pauvre. Et un jour, mon provincial arrive et me dit bah, « Écoute, je voudrais que tu fasses des études. » J'ai dit « Ah bon, c'est bien. » Et j'étais presque persuadé, presque sûr que j'allais être envoyé à Rome. Mmh. Il y a une grande école franciscaine, des frères de son frère, de tout le monde. Et à la fin, il me dit « Non, ce n'est pas Rome, c'est Paris. » Pour moi, Paris, c'était la France, c'était le tour de France. C'était ça. C'était tout ce qu'on voit pendant l'été, le mois de juillet. Et puis, donc, j'étais un peu naïf, j'avoue, parce que je ne parlais pas du tout le français. Et j'ai dit oui. Et c'était, voilà, j'étais envoyé ici. Et ça a commencé une belle aventure. Une belle aventure de la rencontre d'une nouvelle culture, de nouvelles personnes. Il y a une chanson de Yves d'Auteuil qui dit « C'est encore en parlant que la fête commence ». Et pour moi, c'était pareil. Et au fur et à mesure que je commençais à parler, la fête a commencé vraiment, la musique a commencé à sonner et ma vie des relations et des missions aussi a commencé à prendre forme. Pareil pour les études, et grande oui. Exigence. Et je suis en train de finir justement ma formation.
3: Vous préparez votre doctorat et vous voilà. Êtes aussi responsable de la pastorale des jeunes et des vocations de la province franciscaine. Vous coordonnez notamment une école de mission franciscaine à Paris. Racontez-nous comment ça se passe avec les jeunes aujourd'hui. Pourquoi est-ce qu'ils vous tiennent particulièrement à cœur, ces jeunes?
4: Voilà, quand je suis arrivé ici, j'ai identifié ou quelque chose m'attirait l'attention des jeunes. Une soif de s'engager. Soit une grande soif de s'engager, de faire quelque chose, de sentir que la vie avait un sens, mais qu'il y avait un sens dans la mesure où eux, ils pouvaient se donner aux autres, servir aux autres. Alors je me suis dit, comment on pourrait canaliser un chrétien cette force, cette soif? Et donc je me suis dit, bon, la mission, l'appel. Donc on dit, comment identifier, à aider aux jeunes à discerner l'appel à la mission, l'envoi qu'ils portent, que l'Esprit envoie à chacun, comment les accompagner dans ces processus. Donc, on a commencé à chercher. Je me suis associé avec une province franciscaine de la Toscane, en Italie. Ils ont déjà une expérience de formation missionnaire pour les jeunes et ils étaient très généreux. J'ai participé un week-end avec eux et je me suis vraiment submergé dans cette proposition. Et puis, je l'ai portée ici pour l'adapter et on vient de la lancer. Donc, l'idée, les propos, c'est surtout accompagner les jeunes à s'informer, pas seulement pour parler de Dieu, mais surtout pour les aider à chercher Dieu. Et en se faisant, rencontrer les autres, témoigner de Dieu, témoigner de la beauté que Dieu a semée en chacun d'eux. C'est ça. C'est ça qu'on souhaite.
3: On a avec vous, qui venez de Colombie, aussi un nouveau regard sur notre jeunesse aujourd'hui. Vous qui avez une expérience internationale, on peut le dire. Qu'est-ce qui vous a peut-être surpris en arrivant en France par rapport à votre expérience en Colombie? Qu'est-ce que vous pouvez nous apporter justement de nouveau ici, à la suite de Saint-François d'Assise toujours?
4: La découverte et l'apport, je pense que c'est mutuel. si bien j'arrive, il y a quelque chose que j'ai à partager, à témoigner d'après mon histoire et ma culture. Ici, j'ai reçu beaucoup de choses aussi qui m'ont nourri. Donc, c'est un dialogue, c'est un aller-retour permanent. En fait, dans les cours dans l'école de formation missionnaire, il est structuré en quatre moments à quatre week-ends. Et cette structure m'a permis de marcher et cheminer avec les jeunes. Donc, je vous donne un exemple pour répondre au début. En plus d'identifier la soif d'engagement croyant, chrétien, missionnaire des jeunes, ils ne savaient pas comment nommer, comment identifier le type d'engagement qu'ils voulaient. Donc, par exemple, dans le premier week-end, on leur pose la question: quel type de chercheur de Dieu es-tu? Es-tu un vagabond de Dieu? Es-tu un touriste de Dieu? Ou es-tu un pèlerin de Dieu? Et on chemine, on essaye de discerner ce week-end comment on vit et comment on essaie d'annoncer l'évangile. Donc, le fort de ce premier week-end, c'est la personne de Christ qui appelle à sa suite, la personne de Saint François qui a vécu et la personne du jeune, du missionnaire. Donc, c'est notre point de départ. Et puis, dans un deuxième week-end, c'est plus sur les bases théologiques de la mission, donc une église en sortie, Evangelii Gaudium, la vie, l'expérience missionnaire de Saint François d'Assise. Donc, on s'épanche dans les sources pour étayer cette formation. Et puis, dans un troisième week-end, c'est une question très simple: la rencontre. Confrontation ou communion. Donc, c'est parler de l'autre en tant qu'une autre culture, de l'autre en tant qu'autre croyant. C'est vraiment faire conscience que nous habitons une cité interculturelle. Quand j'ai dit une cité, je parle au sens large, là où nous habitons. Et à la fin, un quatrième week-end d'envoi. Un moment, c'est un week-end fort, des témoignages de ceux qui ont déjà vécu la mission, des frères. Et tout ça, on le vit dans un couvent. C'est un couvent religieux, et en partageant la vaisselle, le repas, la vie, avec des frères de tout âge, dans la simplicité, et puis dans l'appropriation du lieu. Donc, parce que pour nous, la mission, ce n'est pas une affaire individuelle isolée. Et le Christ a envoyé deux par deux. Donc, la fraternité, c'est déjà la première mission, la première manière, la première façon d'annoncer qu'un autre monde est possible et que la vie n'est pas une concurrence permanente, mais qu'il y a un chemin de nous rassembler et de faire de nos fragilités une force pour annoncer l'évangile en toute simplicité.
3: Est-ce qu'il y a avec tous ces jeunes une rencontre peut-être qui vous a tout particulièrement marqué, frère Alejandro, ces derniers temps? Oui.
4: Ben moi, ce qui m'a beaucoup marqué, c'est que quand on a dans cette cour de formation missionnaire, en fait, à la fin, on leur propose, on les invite à faire une expérience missionnaire. Il y a quelqu'un qui est envoyé à Bethléem, chez les frères franciscains, toujours c'est des franciscaines, ou soit à Meknès, au Maroc, ou à Istanbul, chez les frères. Voilà, on avait réfléchi à différents lieux. Et ce qui m'a marqué, c'est que cette prétention ad gentes, cette prétention internationale, petit à petit, se sont rétrécies pour découvrir que, par exemple, à la fin de notre premier cours, il y a des jeunes qui ont été envoyés chez eux, dans leur paroisse, de leur...
3: retour aux sources. Leur...
4: Voilà, parce que nous avons... Et ça m'a marqué, je pense par exemple à Marc. Marc, il fait actuellement une mission avec un lien avec une paroisse luthérienne. Donc, c'est une manière de faire écuménisme. Il est chez lui, il travaille dans sa ferme, et en plus, il fait tout un parcours de formation et de travail écuménique. Donc, c'est son manière de aussi de vivre. Et ça m'a profondément touché, ça m'a marqué, parce que je me dis, ah mais tiens, moi, j'avais un esprit ouvert à l'international, et voilà que le Christ était là, à côté, dans ma même paroisse, dans la même paroisse de cette jeune. Et ça, voilà, ça m'a marqué. Et puis, une autre chose qui m'a marqué, c'est l'expérience de Nancy. En fait, elle a fait cette expérience missionnaire ici en France. Elle a dit, je ne veux pas partir. Et puis, elle est actuellement à Strasbourg. Et elle habite dans la colocation Marthe et Marie. Mais pour y arriver, il fallait qu'il fasse une formation, il fallait qu'elle soit et qu'il ait une recommandation. Donc voilà, je l'ai recommandé et on a constaté que cette expérience dans la colocation, c'est une suite plus large, plus étalée de la formation missionnaire qu'elle a vécue ici avec nous, maintenant auprès des jeunes femmes.
3: Aujourd'hui, j'ai envie d'en savoir plus. J'ai envie peut-être de rejoindre votre école missionnaire. Comment je peux faire? On se rend sur le site des Franciscains, frère Alejandro.
4: Vous venez aussi des franciscains. Il suffit de taper sur Internet jeune.franciscain.fr et tout est là. Ou sinon, vous m'écrivez à moi, Alejandro, à l'adresse jeune@franciscain.fr. On est là. Il ne faut pas hésiter. Et voilà, poser toutes les questions. On est disponible, si on peut, à te répondre.
3: Un grand merci, frère Alejandro Torrado. Merci beaucoup d'avoir été avec nous aujourd'hui.
4: Avec plaisir et paix et joie à vous tous.
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0: Les grandes familles, une famille catholique de 6 enfants, une famille devenue célèbre en remportant la France a un incroyable talent. C'était en 2020 avec de la musique sacrée que vous chantez a cappella. Depuis, vous parcourez la France, le monde. Vous animez chaque été à l'abbaye de la Grâce dans l'Aude des stages de chant pour toute la famille. Racontez-nous, qu'est-ce que vous proposez? Qu'est-ce qui se passe tous les étés?
1: Alors, on a découvert, nous, en famille, l'abbaye de la Grâce, comme beaucoup de familles. Et d'ailleurs, ils ne sont pas les seuls à proposer des sessions familiales l'été. En général, ce sont des sessions où on vient en famille avec des enseignements et des temps pour chaque âge. Et puis, une amitié est née avec ces chanoines qui sont près de Carcassonne. Et l'idée est née de monter un nouveau format d'apostolat ou de vacances ou de sessions familiales. Et du coup, en 2019, nous avons créé ce qu'on appelle les sessions familiales chantantes, qui se tiennent chaque année pendant une semaine à l'abbaye de la Grâce. Le principe est simple. Nous, on a découvert ce que c'était et les fruits qu'apportait le chant en famille. On a voulu partager ça avec d'autres familles. On les invite à venir en famille. Ils jouent le jeu du papa à la maman au petit dernier. Ils viennent apprendre à chanter avec nous. Et on donne un concert à la fin de cette semaine chaque année.
0: Qu'est-ce que ça vous apporte justement, ce chant en famille? Vous qui donc chantez, vous êtes 8 aujourd'hui, toute la famille.
1: Alors, nous, on a expérimenté que cet exercice du chant a cappella, ce chant en polyphonie, c'est un facteur d'unité évident pour notre famille. On s'est pas mis à chanter pour créer de l'unité dans la famille, mais on s'est aperçu à quel point le fait de chanter ensemble, de rechercher une harmonie, de chercher l'excellence, de chercher une forme de cohésion. Avec le chant, ça a apporté en fait tous ces à côté, ça a contribué à unir la famille, à lui donner un rayonnement, parce que c'est comme un ciment en fait entre nous.
0: Tout le monde aime chanter dans la famille, vous êtes quand même nombreux. Vous, bon, les parents, ça part de vous, donc ça se comprend, mais les enfants, ça suit.
1: Manifestement, oui. Tout le monde aime chanter. Alors, pas tout le monde avec le même engagement ou la même approche. Nos deux aînés sont professionnels du chant aujourd'hui et vivent de ça.
0: Belle carrière. Hein, ouais.
1: et les autres, je ne sais pas s'ils feront tous, je ne pense pas qu'ils feront tous ce choix. Mais ce qui est certain, c'est qu'on aime tous chanter. Et c'est là qu'on est les premiers surpris, nous. Voilà, de ce qui s'est passé dans notre famille.
0: Le chant dans votre vie, comment est-ce qu'il entre dans votre vie, vous, personnellement, Gabriel Lefebvre?
1: Alors moi, j'ai d'abord commencé à chanter parce que je suis rentré dans une chorale paroissiale pour animer la messe le dimanche lorsque j'étais jeune. Ensuite, j'avais beaucoup d'amis qui faisaient partie de maîtrise, de manicanterie et d'autres ensemble qui forment les jeunes et les enfants. Et on a monté un premier chœur, puis un deuxième, et ainsi de suite. En fait, on a ainsi pratiqué le chant choral, en dehors aussi de la liturgie, avec des ensembles avec qui on donnait des concerts. Et puis, j'ai rencontré Anne, on s'est mariés, on a chanté ensemble, et ainsi de suite.
0: Et le chant continue dans la famille Lefebvre. Le chant tient une place toute particulière dans votre vie. Le chant, c'est pas le chant de manière générale, c'est un chant particulier quand même. On peut parler de plus de louanges aujourd'hui.
1: Alors, on fait effectivement de la musique sacrée, a cappella, c'est-à-dire qu'on chante du répertoire. La musique sacrée porte un texte, sacré porte un texte, et donc à ce titre, on peut effectivement dire que c'est une louange. J'utilise ces mots à dessein, c'est-à-dire que on parle souvent de louange aujourd'hui dans l'Église et c'est souvent connoté pop louange ou veillée festive. Donc sur l'aspect stylistique, nous c'est pas tout à fait la même chose. On fait de la musique sacrée, donc on chante du répertoire qui va du grégorien jusqu'à de la musique contemporaine. Et c'est une louange parce que ça porte un texte, mais c'est surtout du répertoire de musique que souvent les gens estiment être élitiste, mais ce n'est pas vrai du tout, puisque c'est de là qu'on vient. C'est en fait tout à fait abordable, si tant est qu'on veuille bien prêter l'oreille.
0: Vous allez donc animer l'été prochain, on l'imagine, encore ce stage de chant pour toute la famille. On peut déjà s'inscrire, on peut aller

0: voir, ça se passe quand?
1: Alors, vous savez, on anticipe assitôt, parce que ce genre d'aventure en famille, ça nécessite quand même l'adhésion de tout le monde. Donc, chaque année, on remet sur la table, est-ce qu'on fait ci, est-ce qu'on fait ça? Donc, ça se passe l'été. Donc, pour l'instant, ce n'est pas encore décidé.
0: Il faut voir si tout le monde est disponible.
1: On a fait déjà huit années de cette session de chant. Et on verra ce qu'on fait l'année prochaine. Mais déjà, on a une date qui s'approche.
0: Une date qui s'approche, voilà, ce sera le concert donc de ce samedi 8 octobre, en l'église Saint-Sulpice. Qu'est-ce qui va se passer? En quoi ça va consister précisément, Gabriel Lefebvre?
1: Alors, après 8 ans de ces sessions, nous avons rencontré et rassemblé des dizaines de familles autour de nous. On s'est dit que ce serait l'occasion de venir présenter un petit peu cette expérience, en fait, témoigner de ce qui se passe entre nous et avec les familles, puisque, en fait, il y a notre famille qui encadre ces sessions, et il y a d'autres familles donc, qui nous rejoignent, et on le fait dans le cadre d'une abbaye où c'est encore une autre famille spirituelle, puisqu'on est entouré, accompagné par des chanoines, et à ce titre, il y a une réalité qui est d'un échange mutuel entre les chanoines, nous-mêmes et toutes ces familles. On forme en quelque sorte une grande famille. Et on s'est dit, après 8 ans, ça serait quand même bien de venir présenter ça à Paris, montrer à quel point le chant est utile pour l'unité. On est dans un monde où tout est compliqué, c'est pas parce qu'on a la foi que tout est simple. Et donc c'est bien de se rendre compte que lorsqu'on se décentre de soi-même et qu'on regarde ensemble vers un même objectif, en l'occurrence, ici, c'est un concert, c'est donc chanter la louange de Dieu. On se regarde plus face à face, même au cœur d'une famille, mais on regarde tous ensemble vers un même objectif. Et ça, c'est un facteur d'unité et de paix qui est capital, dont on prend vraiment le... En fait, les gens qui viendront à ce concert samedi pourront, par eux-mêmes, voir à quel point la joie émane de ces familles qui sont rassemblées ensemble pour une même louange, en fait.
0: Un seul cœur, une seule âme, avec le jeu de mots sur cœur. Et puis cette belle affiche en forme de cœur et cette famille donc réunie autour donc de l'abbaye de la Grâce, de cette communauté que vous avez à cœur et que vous souhaitez donc soutenir à travers ce concert, un concert caritatif. On aura le droit à du Vivaldi et plein d'autres belles choses.
1: Effectivement, le Gloria de Vivaldi sera le principal du programme, mais on aura également une première partie où on donnera quelques chants de notre répertoire en famille, famille Lefebvre. Puis on rassemblera les autres familles et les chanoines avec nous pour quelques motets qui vont de la naissance de Jésus jusqu'à la joie pascale, puisque en fait c'est toute cette unité que l'on souhaite faire vivre au public.
0: L'occasion donc de vous rencontrer, de rencontrer tous ces chanteurs, de rencontrer les chanoines et de découvrir un peu plus la communauté et son charisme notamment. Rendez-vous donc ce samedi 10 octobre à 20h30 en l'église Saint-Sulpice à Paris. On peut réserver ses billets en ligne directement sur le site de La Grâce.
1: www.lagrace.org.
0: Le concert des familles. Un grand merci Gabriel Lefebvre d'avoir été avec nous aujourd'hui.
1: Merci beaucoup.
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1: Les missionnés, on poursuit. Ce sont toujours des témoignages qui nous emmènent sur le terrain, au plus près de celles et ceux qui font vivre l'Église dans sa richesse et sa diversité. J'ai le grand plaisir d'accueillir Don Alexis Germont. Bonjour.
2: Bonjour Marie-Leïla.
1: Merci beaucoup d'être avec nous. Vous êtes prêtre de la communauté Saint-Martin. Et j'ai également le plaisir d'accueillir Maxime aujourd'hui.
3: Bonjour.
1: Bonjour Maxime, et merci beaucoup d'être avec nous tous les deux aujourd'hui. Alors on a beaucoup de choses à dire, on va revenir bien évidemment sur l'événement qui a marqué notre début d'année, notre mois de septembre, la venue du pape Léon à Paris, dont Alexis, vous avez fait partie du comité d'organisation de la veillée organisée au Stade de France, notamment en compagnie de nombreux jeunes, et vous donc de ces jeunes de la Cité Céleste. Vous allez nous dire tout de suite de quoi il s'agit, c'est quoi cette Cité Céleste très concrètement. Alors, vous êtes venu avec le suite en plus pour ceux qui ne nous voient pas, puisqu'on fait de la radio et on n'est pas filmé, sauf si on a un beau suite orange avec deux immeubles et au milieu de ces immeubles une croix violette. Voilà, c'est tout est dit, mais non, vous allez nous dire ce que c'est la Cité Céleste. Vous en avez fondé.
2: Alors oui, on est plusieurs à avoir fondé, puisque c'est un collectif, mais Maxime va vous expliquer un petit peu.
3: Tout simplement, la Cité Céleste, c'est un beau projet qui est issu de nos quartiers populaires. Moi, je suis d'Argenteuil, mais ça a été construit avec des personnes qui venaient de toutes les banlieues de notre belle région, et notamment Sarcelles, mais aussi le 94 avec Créteil, avec Saint-Denis. Et le but du jeu étant de dire que les voix des banlieues dans l'Église existent, et donc on les fait vivre donc un peu au quotidien, notamment en faisant des nuits de prière, en faisant des journées foot et spi, et en faisant partir aussi de la marche pour Jésus, donc une première pour un groupe catholique. Et nous avons aussi la belle vocation d'accompagner les jeunes à montrer qu'ils existent au sein de leur paroisse. Voilà, c'est une belle vocation que l'on a, et de remettre aussi l'Église au milieu de la cité.
1: Ça, c'est un véritable challenge, parce que les jeunes aujourd'hui, ils se disent bah, « Non, moi et l'Église, ça fait deux, j'ai pas de place, on me donne pas la parole. » Don Alexis Germont.
2: Bah exactement, et enfin exactement. En tout cas, c'est comme ça qu'est née la Cité Céleste, effectivement, par des jeunes qui étaient motivés, qui ont une foi dynamique, qui ont envie de partager, qui avaient des difficultés peut-être à trouver leur place. Et donc, la réflexion a été simple, c'est bah, qu'est-ce que vous voulez faire, vous, pour prendre une place? Et donc, on s'est dit, ben... Bah, en fait, on est riche à l'intérieur de nos quartiers populaires. On aime le Seigneur, on aime prier, on aime adorer. Et donc, peut-être que par la création d'un événement nous réunissant, on a quelque chose à jouer aussi pour l'Église de France. Et donc, c'est de là qu'est née effectivement la Cité Céleste. Alors, au début...
1: un petit rassemblement, une veillée de prière.
2: Voilà, 700 personnes pour la première, un mois de travail. Et puis, très vite, ça a attiré, puisque l'année d'après, on était plus de 1000, et l'année dernière, plus de 1500, donc dans l'église de Saint-Roch. Alors, vous allez me dire, mais pourquoi Saint-Roch?
1: Bah oui, c'est pas votre paroisse.
3: C'est simplement très central. Donc, tous les RER affluent vers le centre de Paris. Et on a eu la chance que Saint-Roch nous soit prêté. Alors, dans la tête des gens, Saint-Roch, c'est la paroisse des artistes. C'est une paroisse qui nous a accueillis, mais très volontiers, pour toute une nuit, et jusqu'à la messe, à la bougie. Et ce qui est assez dingue, c'est que les jeunes restaient. Ne venait pas juste pour le moment de louange, mais restait jusqu'à 5h du matin, et puis derrière prenait les balais et nous aidait à ranger tout, parce que c'est toute une logistique aussi.
2: Ce qui compte aussi, c'est la responsabilisation des jeunes. Et du coup, vous voyez cette nuit de prière ou tout ce qu'on organise, l'objectif, c'est que ça soit porté par les jeunes, en leur disant, bah, en fait, dans ces organisations-là, on vous fait confiance, qu'est-ce que vous voulez faire? Comment on arrive à aller jusqu'au bout de cette organisation? Quels moyens on essaye de trouver pour se déployer et que ce que nous proposons puisse être quelque chose de qualité, et conduise ultimement à Dieu.
1: La Cité Céleste, donc ce rassemblement annuel, il arrive très vite, hein, en décembre déjà, une date est fixée.
3: 11 décembre.
1: On peut la donner, on peut inviter.
2: Bien sûr, c'est 11 décembre. Alors sur lacitéceleste.com, les inscriptions sont déjà ouvertes. Et bien sûr, tout le monde est bienvenu pour prier, adorer, louer, chanter.
3: Avec un thème particulier cette année, on peut
1: alors,
3: dévoiler.
1: Alors, oui,
3: on est en première sur RCF.
1: On a envie de savoir ça.
3: Aimer, c'est tout donner. Donc, wow. On prenait des versets depuis 3 ans issus de la Bible. Et là, on va suivre les pas de la petite Thérèse. Aimer, c'est tout donner. On a fait un thème sur la paix. On a fait un thème également sur
2: l'espérance.
3: Et donc là, on s'est dit, pourquoi pas aussi l'amour qui nous rejoint. On a différents types d'amour dans la vie. Et je pense que l'exemple de Thérèse est pas mal.
1: Thème d'actualité, oui, en effet. Aimer, c'est tout donner. Waouh.
2: C'est beau et je pense que suite à la venue du Saint-Père, ça nous relance aussi, parce que forcément, en accueillant le Saint-Père au Stade de France, qui prend le temps de remercier, c'était assez intéressant avant de dire cette belle phrase. Il nous dit merci à vous, merci à Dieu, merci pour votre courage, merci pour votre présence, merci pour votre foi, vous êtes les saints de France. Mmh. Et vous voyez, recevoir ce merci du Saint-Père, peut-être qu'aussi ça nous engage d'une manière nouvelle à accueillir cette gratitude, et en même temps qui nous exige à apprendre toujours plus, à nous donner pour le Christ, à nous donner pour le monde, et à être acteur de paix, de joie et d'espérance dans ce monde.
1: Vous avez pu participer à la grande veillée de prière au Stade de France. Maxime, qu'est-ce que vous en gardez de cet événement? Alors, de manière générale, peut-être d'abord, l'ambiance, etc. Et puis après, on parlera concrètement des paroles.
3: Dans le seul mot qui m'est venu quand j'étais à cette veillée, c'est au moment du feu d'artifice. J'ai juste dit « Waouh !» La jeunesse de France existe encore. Elle est joyeuse, elle resplendit d'amour pour le Christ. Alors, il y avait toute une programmation musicale, c'était un beau show aussi, faut le dire. Et de voir des artistes, notamment qui sont issus de la Cité Céleste, je pense à Tagra, qui est un de nos précurseurs aussi dans la chorale de la Cité Céleste, qui nous a accompagnés au Jubilé des Jeunes. Et au Stade de France, voir que en fait, l'église de banlieue à sa place, c'est aussi une joie. Mais après, de voir qu'il y avait une certaine unité, il y avait des scouts d'Europe d'un côté, il y avait des jeunes de Montfermeil de l'autre, avec des jeunes qui venaient de Rennes, qui venaient de Lille. L'unité des catholiques, des jeunes catholiques français au Stade de France, c'est le plus bel exemple de ce que c'est que l'Église avec un grand E.
1: Il faut la faire perdurer aujourd'hui, cette belle ambiance, cette unité, ce rassemblement, tout ce que vous avez pu vivre lors de cette veillée de prière. Incroyable, 80 000 jeunes.
2: 80 000 jeunes. Et puis aussi ces mots du pape qui pour nous a été une grande surprise, mais qui sont quand même un cadeau immense qu'il nous a fait, notamment pour la pastorale en quartier populaire. Lorsque Chloé donc a posé la question, le pape répond à Chloé: je pense en particulier à ton engagement dans les quartiers populaires avec la Cité Céleste. C'est là dans le concret que ta foi devient un vibrant témoignage d'espérance. Et vous voyez, ces paroles du pape, elles sont belles parce qu'elles reconnaissent cette foi qui est vécue dans tous les quartiers populaires de France. Et elles encouragent tous ces jeunes à passer justement à l'action en étant ces témoins d'espérance. Et ça, c'est un cadeau immense, puisque, comme on le disait tout à l'heure au début, la Cité Céleste est née parce que certains jeunes se disaient en fait, on n'est pas reconnu, on n'a pas l'impression d'exister, on trouve pas notre place dans l'Église. Et là, le Saint-Père lui-même nous dit, en fait, vous avez toute votre place dans l'Église. Et non seulement vous avez toute votre place dans l'Église, mais l'Église, elle compte sur vous pour justement être les témoins de l'espérance. Et donc, ce cadeau, il est immense. Ce cadeau, il est immense. Et lorsqu'on regarde effectivement cette veillée, regarder toute l'histoire de France à travers les saints, Jean-Baptiste Darentière qui a créé le spectacle, nous a fait aussi un spectacle qui nous permettait de comprendre que la sainteté de l'histoire de France n'est pas du passé, mais que cette sainteté, nous sommes appelés à la vivre aujourd'hui. Et le pape le confirme en disant: vous êtes les saints de France. Pas vous serez, mais vous êtes les saints de France aujourd'hui.
1: Ça vous a bien évidemment touché aussi, vous, personnellement, Maxime.
3: Tout à fait. Quand le Saint-Père dit cette phrase, vous êtes les saints de France, on le voit, le rayon lumineux dans les visages de tous les jeunes qui pensent directement au fait que bah, on est tous appelés à être saints. C'est même la vocation première de chaque baptisé. Et on le voit, moi, personnellement, dans l'engagement que j'ai à la Cité Céleste, de se dire que cette espérance, on la porte, ne serait-ce qu'en aidant un jeune, parfois, à aller au baptême, à aller à la confirmation. Et cette veillée, elle a touché des âmes, touché des cœurs. Et on a eu la chance d'avoir des témoignages, que ce soit sur la Cité Céleste ou dans nos paroisses, de gens qui vont au bout des choses et qui disent « Ok, maintenant que je suis appelé à être saint, j'ai envie de devenir animateur d'aumônerie. Mm-hmm. J'ai envie d'aller au service évangélique des malades. J'ai envie de devenir sacristain. Enfin, des jeunes qui demandent à être sacristain, ça court pas les rues. » Et on a eu des belles vocations qui sont nées grâce à cette veillée.
1: Donc là, très concrètement, après la venue du pape, ce que vous nous dites à l'instant, des jeunes sont venus vous voir. Moi, je veux participer, je veux m'engager, je veux servir la messe. C'est incroyable.
2: Il y a beaucoup de demandes aussi de baptême, de confirmation, de sacrement. Donc ça, c'est un cadeau. Et pour la petite histoire, moi, j'étais avec un prêtre il n'y a pas très longtemps, le père Patrice Gaudin, qui est dans le diocèse de Saint-Denis, qui me livre ce témoignage, qu'il a rencontré une dame qui était enceinte, qui avait prévu d'avorter, et qui, suite à la... parce que son enfant est plus ou moins viable. Et suite à la venue du pape, elle est partie voir le prêtre en lui disant... En fait, j'ai compris qu'il fallait que je garde l'enfant, que je lui donne la vie, et que si je dois le baptiser dans les heures, dans les jours, que je le fasse. Mais cette rencontre avec le Saint-Père m'a ouvert les yeux aussi sur les épreuves que je rencontrais aujourd'hui et sur la confiance que le Seigneur me demandait. Et donc je pense que des témoignages comme ça, on va en avoir beaucoup, parce que effectivement, c'est un temps de grâce qui a été vécu avec cette belle unité qu'on a réussi à trouver. Parce que effectivement, comme on l'a vu, il y avait des jeunes qui venaient de tout horizon, de toute sensibilité, mais ensemble, on a réussi à prier à l'unisson, j'ai envie de dire, et à se tourner ensemble vers le Christ. Et je crois que ça, c'est marquant. Je crois que le fruit de cette unité a été une forme de paix, de joie. Et forcément, ça ouvre à la grâce, parce que le Seigneur ne nous appelle qu'à cela, à faire un, avec nos sensibilités différentes, mais... notre appel, il est d'avancer vers le Christ. Et donc, que cette expérience de l'unité vécue dans l'Église, je crois que dans les défis des jours qui suivent, c'est effectivement de la cultiver, d'accepter l'autre avec sa différence, avec sa sensibilité, avec sa manière de prier, mais avancer ensemble pour construire le royaume. C'est à cela que le Seigneur nous appelle, je crois.
1: Après un tel événement, en effet, on se demande comment est-ce qu'on revient dans nos quotidiens, dans nos paroisses, comment on fait ? Il y a tellement de choses, tellement d'envie, tellement d'élan.
3: On revient avec un sourire. Alors, je le vois en paroisse. Donc, on a la chance d'avoir tous des paroisses très vivantes dans nos banlieues. Et en fait, que ce soit les mamans, que ce soit les servants d'hôtel, que ce soit les jeunes, on a tous le sourire. Et cette joie, elle est hyper communicative. La preuve, tout le monde veut s'investir pour toutes les missions, comme je disais juste avant. Et de voir aussi que ce sourire-là ne s'éteint pas. Et c'est un peu la flamme de l'espérance qui est diffusée à travers toutes nos paroisses. Et qu'on diffuse aussi avec la Cité Céleste notamment, mais la chance que l'on a, c'est que il a porté un vrai message d'espérance, d'espoir sur l'Église française n'est pas morte aussi, à travers tous ces nombreux discours qui touchent, que ce soit des discours au cours des veillées, au cours des grands moments de son pèlerinage, le moment aussi qui a beaucoup marqué nos paroisses, c'est ce chapelet géant qui a vraiment fait le tour de France quand il était à Lourdes. Je ne connais pour l'instant personne dans la paroisse qui n'a pas prié en même temps que le pape. Donc c'était un moment d'extrême communion, et cette communion-là, ça faisait très longtemps qu'on ne l'avait pas eue, que ce soit dans l'Église ou que ce soit en France tout court.
1: On fait perdurer cette joie, ces sourires, et on va continuer de parler de l'espérance avec vous, Maxime et Don Alexis Germont, prêtre de la communauté Saint-Martin, fondateur de la Cité Céleste. On se retrouve dans quelques instants sur RCF Notre-Dame.
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1: Missionnée, on continue avec Maxime et Don Alexis Germont, prêtre de la communauté Saint-Martin. Maxime qui participe à la Cité Céleste avec Don Alexis Germont, bien évidemment, et puis toute cette communauté, cette belle communauté de jeunes de tous les horizons, de toute la région parisienne. De toutes nos banlieues, celles que vous évoquiez en début d'émission. On était encore sur la venue du pape qui nous accompagne et nous lance. C'est un nouvel élan que l'on prend aujourd'hui. On parlait d'espérance. Le pape a insisté sur ce mot. Pourquoi est-ce qu'il est si important aujourd'hui, Don Alexis Germont?
2: Aujourd'hui, nous voyons bien que dans notre société, les messages d'espérance, ils n'existent pas beaucoup. Au contraire, on se sent un peu accablé par de la terreur, par des peurs. Et je vois aussi notre jeunesse, là, on est en plein dans l'actualité, qui effectivement, à qui on dit attention à l'environnement, attention à la crise économique, attention, il y a la guerre, attention, etc. Et donc, on n'a plus de paroles d'espérance. L'Église, et parce que le Christ nous l'enseigne, est aujourd'hui le lieu qui doit annoncer cette espérance au monde, parce que le Christ nous pousse, en tout cas, à vivre notre vie avec les événements qui effectivement, avec nos croix, avec les difficultés que l'on peut rencontrer et qui sont effectivement qui nous sont en tout cas données, mais à travers la mort du Christ sur la croix, et donc à travers les épreuves de notre vie, le Christ nous montre le chemin de la vie, et notamment parce que la croix, elle conduit à la résurrection. Et la croix conduit à la grâce. Et notre message, et le message de l'Église et du Saint-Père, c'est justement de cela, de dire avancez, non pas seulement avec vos propres forces, mais venez puiser à la source, venez puiser et goûter la grâce du Christ qui vous aidera à poser les bons actes pour pouvoir être comblé de cette grâce. Mais ayez confiance, n'ayez pas peur, nous disait le Saint-Père Jean-Paul II. N'ayez pas peur, aujourd'hui vous êtes les saints de France avec le pape Léon. Vous êtes les saints de France, c'est remarquable parce qu'en fait, ce que je disais tout à l'heure, c'est que on ne nous projette pas dans le futur, mais on nous l'ancre dans le présent. Et le pape nous dit, en nous disant cela, que celui qui changera le monde, le jeune qui accepte de répondre à l'appel du Seigneur, c'est pas dans le futur, c'est pas dans le passé, mais c'est aujourd'hui. Et donc si on veut transformer le monde aujourd'hui, écoutons la voix de celui qui nous appelle. Et n'ayons pas peur d'avancer, nous verrons le fruit que cela porte.
1: Ça se passe maintenant, c'est dans le présent, c'est aujourd'hui. Maxime, comment ça vous rejoint, vous ?
3: Alors, moi, ça me rejoint sur justement l'engagement que j'ai à la Cité Céleste, d'avoir cette volonté d'aller au bout de la mission, de suivre le Christ à sa suite. Moi, je suis d'Argenteuil, on a la Sainte Tunique du Christ à Argenteuil.
1: Qui était présente d'ailleurs au Stade de France.
3: Au Stade de France pour un beau moment de vénération et de silence.
1: Parmi d'autres reliques, pardon.
3: Des centaines de reliques venues de toute la France et ce défilé de saints parmi les saints, parce que du coup on était les saints de France, donc les saints parmi les saints, c'était juste sublime. Maintenant, cette mission, elle est toujours...
1: Ça nous engage.
3: Nous engage, et puis il faut tenir ces engagements, puisque pour l'instant le feu est encore là, mais il ne faut pas que le feu s'éteigne. Donc on a cette chance de pouvoir s'engager différemment dans la mission, que ce soit au niveau de paroissial ou même au niveau d'autres associations. Il y a eu beaucoup d'influenceurs qui ont parlé de différentes associations. Si on peut parler de la Cité Céleste, c'est tout aussi bien, mais il n'y a pas de mauvais engagement dans l'Église.
2: Ce moment fort, je crois, qu'on a vécu, il faut aussi qu'on le digère et qu'on le rumine. Donc si j'avais un petit conseil pour nos auditeurs, ça serait peut-être de prendre le temps dans les semaines qui arrivent, de relire effectivement tout ce que le Saint-Père nous a dit à travers ces différents discours. On en a une quinzaine de discours. Et dans ces discours-là, il peut nourrir aussi et nous permettre de continuer cet élan. Voilà. Si on garde l'événement simplement dans l'extraordinaire, dans le quelque chose de grandiose, etc., on passera à côté de ce que le Seigneur cherche à nous dire en profondeur. Et donc, voilà, aux auditeurs, à nous, à toute la jeunesse de France et les moins jeunes aussi d'ailleurs, de ne pas avoir peur de prendre du temps pour relire ces mots du Saint-Père qui nous encourage. Je reviens sur les reliques. Effectivement, on a eu plus de 60 reliques de tous les saints de France qui nous ont rejoints dans ce stade de France. Et ce qui est beau, c'est cette communion des saints qu'on a voulu à travers cette procession, à savoir de dire, dans ce stade, les saints d'aujourd'hui, ce sont vous les jeunes, mais aussi ceux qui ont été canonisés, qui sont les saints de l'histoire de France, sont là avec nous, et tous nous tournons notre regard vers le Christ. Et c'est pour ça qu'on a mis d'ailleurs, et qu'on a fait venir la Sainte Unique, et d'ailleurs Maxime a géré, avec toute une équipe, cette venue de la Sainte Unique. Bravo. Et je crois que ça a été du gros travail.
3: Ça a été effectivement sportif de la faire venir, parce que Argenteuil, de la basilique Saint-Denis d'Argenteuil à Saint-Denis, il y a une autoroute qui nous sépare, donc ça a été une logistique particulière, mais la joie de voir que tout se passe super bien, d'être bien entouré et par l'équipe de la liturgie, avec dans Alexis notamment, mais aussi par les équipes de sécurité du Stade de France. Enfin, c'était assez dingue parce que c'est quelque chose qui n'a pas eu lieu depuis Saint-Louis, donc de bouger la Sainte Unique.
1: Un grand événement.
3: C'est plutôt un moment fort intéressant. Maintenant, nous, c'est pas fini.
1: On continue
3: à aller en mission et on a des beaux projets à venir. Et pour ça, d'ailleurs, c'est pour ça qu'on est à inscrit à la nuit de la mission, d'ailleurs.
1: Voilà, faire perdurer cette unité, la faire vivre, surtout ne pas se replier, ne pas rester seul aussi, pour ceux qui nous écoutent et qui ont envie de s'engager, qui n'ont pas forcément de paroisse aujourd'hui, mais qui ont envie quand même de faire quelque chose. On peut commencer avec donc cette nuit du 11 décembre, ou ne pas attendre, vous allez nous en dire plus tout de suite. Il y a la nuit de la Cité Céleste, le 11 décembre.
3: Et avant ça, on a également la nuit de la mission, qui encourage la mission à Paris et à laquelle on participera.
1: Alors c'est une nuit. Ça c'est quand ?
3: C'est le 5 novembre. C'est un jeudi. Et donc on aura la joie de montrer aussi que la Cité Céleste existe et qu'elle a besoin de tout le monde pour exister. Donc nous on recrute des bénévoles tout le temps. Si vous vous sentez appelé, venez, comme dirait le chant.
1: La nuit de la mission, donc ce sera le 5 novembre, et puis nous aurons la fameuse nuit de prière organisée par la Cité Céleste. Votre compagnie, vous revenez quand même pour l'événement, vous allez à Amiens.
2: Bien sûr, moi je jongle entre Amiens et Paris, Amiens comme curé, et Paris pour la jeunesse de quartier populaire, notamment à travers la Cité Céleste, et donc nous organisons cette grande nuit de prière qui est belle, qui effectivement, passe de la belle louange un peu festive, un peu chantée, au silence de l'adoration, avec des témoignages, avec des enseignements, une procession eucharistique à la bougie, et cette messe du matin, tôt, à 4h du matin, qui sera célébrée sûrement par un évêque, qui sera donc une messe à la bougie. Pourquoi 4h du matin ? Alors la réponse, elle est toute simple, c'est que 4h du matin, après on prend un petit déjeuner, et c'est l'ouverture des RER, donc chacun peut rentrer chez soi.
1: Ça c'est donc pour le 11 décembre prochain, la nuit de prière avec la Cité Céleste, autour de ce thème « Aimer, c'est tout donner ». Alors on a envie quand même d'en savoir un peu plus, « Aimer, c'est tout donner ». Maxime.
3: Aimer, c'est tout donner. Et
1: la petite Thérèse qui nous rejoint encore.
3: Et on aura la joie et le grand privilège normalement d'avoir les reliques de Sainte Thérèse qui nous sont prêtées par par Lisieux, hein, par le sanctuaire à Lisieux. On aura normalement le reliquaire du centenaire de la petite Thérèse. Et ça, c'est aussi une belle chose aussi. On suit l'exemple des saints. En fait, c'est un peu comme nos grands frères et nos grandes sœurs. Sainte Thérèse, elle n'est pas beaucoup plus vieille que nous.
1: Morte à 24 ans.
3: Voilà. Ce qui est la moyenne d'âge, hein, de la cité céleste, même plus jeune que la cité céleste est plus jeune que Sainte Thérèse. Mais elle est toujours dans nos cœurs. Et puis, elle a apporté un message d'amour et d'espérance aussi, malgré tout.
2: Modèle missionnaire par excellence, la petite Thérèse, et de voir que sans avoir besoin de voyager à travers le monde, en fait, à sa place, dans ce Carmel, elle a permis à ce que la mission se déploie. Et ça, aujourd'hui, pour nous, pour chaque jeune, c'est important aussi de se dire, ben, en fait, avec ma petitesse, avec ce que je suis, je peux changer la face de la terre avec le Seigneur.
1: Un grand merci, Don Alexis Germont, prêtre de la communauté Saint-Martin, ainsi que vous, Maxime. Et ensemble, on pense à tous ceux qui sont aussi membres de la Cité Céleste. Rendez-vous donc le 11 décembre prochain ou le 5 novembre pour la Nuit de la Mission. Un grand merci d'avoir été avec nous aujourd'hui.
2: Merci Marie-Hélène.
3: Merci beaucoup.
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1: Je vous retrouve demain en direct des midi sur RCF Notre-Dame. Pour l'instant, je vous laisse entre les mains de Madeleine Vatel pour l'intégrale de votre halte spirituelle.
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1: Il est 1h.
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2: Les temps de mémoire consacrés aux 80 ans de la libération des camps d'Auschwitz sont importants pour l'histoire, ils le sont aussi pour la théologie. Les horreurs des camps de concentration et d'extermination ont posé une question vertigineuse. Dieu peut-il exister et laisser faire de telles atrocités? Et c'est une question qui vous a particulièrement intéressé. Père Michel Denecken, bonjour.
3: Bonjour.
2: Vous êtes théologien à l'université de Strasbourg. Vous vous êtes penché sur cette question de vie et de mort et vous êtes président de l'université depuis deux mandats. La Shoah a bouleversé la théologie, on peut le dire. Peut-être pour commencer, dans quelle mesure le nazisme est venu heurter ce qu'il y avait de plus profond chez l'homme et de ce fait, qui vient proposer une théologie tout à fait différente des convictions chrétiennes. Qu'est-ce que vous diriez que c'est venu bouleverser ?
3: Auschwitz, ça, la Shoah en général, c'est une barbarie particulière. Il y a toujours eu dans l'histoire des génocides, des actes barbares. On pense au génocide de 1917 des Arméniens. Ce qui est nouveau et particulier dans la Shoah, c'est que l'on s'attaque de manière politique et idéologique au peuple juif. Et ça, c'est un programme, c'est une thèse que beaucoup soutiennent, j'en fais partie, que le programme d'Adolf Hitler et de ses idéologues était un programme, certes, qui visaient les juifs parce que, soi-disant, ils avaient l'argent, le pouvoir, etc. Ça, c'est les ritournelles d'antisémitisme qu'on connaît. Mais je crois que fondamentalement, notamment Rosenberg, qui a théorisé la politique religieuse, allait jusqu'à dire, hein, c'est un peuple. Alors, évidemment, déicide, mais ça, c'était les catholiques le disaient aussi. Mais c'était que ce peuple est un peuple qui, au monde, disait le nomadisme, disait l'inattendu de Dieu. Et pour quelqu'un qui veut faire un Reich de 1000 ans, c'est insupportable. Et le meurtre d'Abel par Caïn, par exemple, c'est la matrice de cette histoire-là. Caïn, en hébreu, ça veut dire construire, ça veut dire établir. Et l'histoire de Caïn et d'Abel, c'est l'histoire où le judaïsme passe du nomadisme à la vie pastorale sédentaire. Et Abel, ça veut dire la vapeur, celui qui est insaisissable, qui n'est pratiquement pas atteignable. Et donc, Caïn doit tuer Abel pour établir la civilisation. Et ce qui est formidable, c'est que Dieu interdit que l'on se venge de Caïn. Enfin oui, qu'on s'en prenne à Caïn pour se venger d'Abel. Donc il y a, depuis l'origine du monde, l'idée qu'une civilisation ne peut se construire qu'en tuant le nomade. D'ailleurs, le deuxième peuple massacré par les nazis, après les juifs, c'est les tziganes. C'est-à-dire qui sont eux aussi des nomades. Donc il y a un projet politique. Et donc la Shoah à cela de nouveau et de particulier, c'est que c'est bien sûr l'antisémitisme traditionnel, mais qui va jusqu'à la disparition même du peuple juif. Mmh. Israël n'existe pas encore à l'époque. Donc c'est vraiment le peuple juif qui est attaqué. Pour les chrétiens, ça va être un choc, parce que beaucoup de catholiques étaient quand même dans l'ambiance traditionnelle, des juifs déicides, ou en tout cas il y avait un antisémitisme culturel qui n'était pas forcément violent, mais qui était quand même reçu. Ouais,
2: les juifs étaient ceux qui avaient tué Jésus, et qui, voilà, alors, par extension, avaient tué Dieu.
3: Peut-être pas consciemment pour tout le monde, mais dans la liturgie, ça apparaissait. Hein, bon.
2: Aujourd'hui, ça c'est inaudible.
3: C'est inaudible, mais à l'époque, je pense que beaucoup de chrétiens ont pris conscience de cela. Je rappelle que Pie XI, dès les années 30, avait attiré l'attention sur le fait que la doctrine hitlérienne, prenant le pouvoir en 1933, Pie XI et d'autres avaient averti les chrétiens en disant « l'antisémitisme n'est autre qu'un antichristianisme, et nous sommes tous des sémites ». Donc la prise de conscience commence en 30, 31, 32, et 10 ans après, les juifs sont massacrés à Auschwitz. Donc beaucoup de chrétiens découvrent, au fond, que inconsciemment, un certain catholicisme a participé à cette banalisation du mal, comme dirait Hannah Arendt. Ne faisons pas d'erreur historique, les catholiques n'ont pas promu la Shoah. Il y a eu, contre Pie XII, énormément de calomnies. Les chrétiens n'ont pas promu la Shoah. En revanche, qu'ils aient par induction, par infusion culturelle, pendant des siècles, participé à l'antisémitisme, c'est clair.
2: Alors, on parle justement du paganisme nazi, on pourrait presque dire, mais dans ce qui existait dans le nazisme et qui a pu heurter l'homme et le chrétien. Il y a aussi la question du temps. Il y a cette accélération, cette production de l'homme par l'homme qui est proposée par le nazisme, là où la religion dit qu'il faut du temps, qu'il y a une maturation, qu'il y a une pédagogie, qu'il y a une lenteur.
3: Le judaïsme est une religion, c'est probablement la première religion au monde qui est une religion de l'histoire. Le récit biblique de la création affirme qu'il y a un début et une fin. Donc, la religion de l'histoire, c'est un Dieu qui crée, qui promet et qui donne rendez-vous dans l'histoire. L'extraordinaire invitation que Dieu fait à Moïse dans le buisson ardent, c'est « tu vas voir qui je suis ». On peut traduire la fameuse définition de Dieu comme ça. Va voir dans l'histoire, va chez Pharaon, va dans l'histoire. Et c'est insupportable pour un constructeur de Reich, pour un constructeur d'empire, d'avoir l'idée qu'il y a une histoire qui se termine. Parce que, par définition, les grands dictateurs, les grands fous qui dominent l'histoire, et il y en a encore aujourd'hui, considèrent qu'avec eux, l'histoire s'arrête. Et donc, le judaïsme et le christianisme, nous en sommes les héritiers. Nous sommes une religion historique, on est né dans l'histoire, mais on est aussi une religion qui a quelque chose à dire sur l'histoire. Et cela est insupportable à celles et ceux qui veulent établir des empires éternels.

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2: Père Michel Deneken, on parle avec vous du nazisme et de ce que cela a pu heurter dans l'anthropologie chrétienne, dans l'anthropologie juive aussi. Vous avez évoqué le nomadisme et vous avez évoqué le temps. Quand on parle aussi de la faute et du péché, dans le nazisme, le péché n'existe pas, le nazisme nie le péché, mais il parle de faute que l'homme pourrait lui-même réparer en étant en quelque sorte un surhomme. Ça aussi, c'est choquant.
3: Alors, dans la doctrine nazie, il y a du péché contre le peuple. C'est-à-dire qu'il n'y a plus de Dieu, il n'y a plus de Christ, puisque c'est le Führer qui remplace le Sauveur. En revanche, il y a eu dès les années 34-35 des tracts distribués à la sortie des universités, par exemple, hein, ou sur les chantiers, qui dit la nouvelle religion, c'est la religion du sang et du sol. Blut und Boden, hein, c'est une expression terrible. Et donc, le péché, c'est péché contre le sang. C'est tout le mythe de la pureté. C'est-à-dire, les pécheurs, celui qui mélange le sang pur des Ariens au sang impur des non-ariens et encore pire des juifs. Donc d'où l'espèce de folie de rechercher des racines ariennes qui sont complètement bidons. On le sait qu'au niveau de la recherche ethno-historique, il n'y a pas d'ethnie arienne qui tienne à l'origine de l'Allemagne, par exemple. Mais c'est ce mythe de la pureté du sang et de l'appartenance au sol, et on sait qu'aujourd'hui on revient aux questions d'immigration sur le droit du sol, par exemple, hein, c'est pas innocent, mais l'idée c'est qu'effectivement le vrai péché, c'est de pécher contre la pureté de la race allemande.
2: Alors vous parlez de la pureté, finalement où est aussi le paradoxe, ou en tout cas ce qui ne va pas avec le christianisme,
3: le mythe de la pureté qui a beaucoup de résurgence, hein, il y a une certaine idéalisation aujourd'hui de l'écologie, qui est un mythe de la pureté, hein. Il faut être propre, pur, pas pollué. Le christianisme est à l'encontre du mythe de la pureté, puisque là, par définition, le péché pour un chrétien, ce n'est pas l'impureté au sens racial ou ethnique, mais c'est au sens moral, hein. Donc, cette idée de pureté raciale est une importation païenne, en Europe. Mmh. Alors, il y a eu des théoriciens français, on peut penser à Gobineau, par exemple, hein, qui a théorisé aussi cette idée de pureté raciale, qui va contre notre histoire. Hein. On sait que la France ou d'autres pays sont marqués par la présence des Juifs depuis très longtemps. On a, depuis des décennies, des siècles, eu en France ce melting pot religieux qui n'est pas assimilable à une pureté. Le catholique, c'est pas une race. C'est pas une race. Le judaïsme, c'est autre chose, puisque l'appartenance au peuple juif vient entre autres d'une filiation maternelle. Mais il n'empêche que tout ce discours de la pureté, qui s'est tenu, encore une fois, bien avant le nazisme, a été répercuté dans les doctrines nazies jusqu'à la Shoah, jusqu'à « il faut éliminer l'impur ». Et on sait que le gaz Zyklon B, c'est un gaz qui a été utilisé pour les rats, c'est-à-dire on va jusqu'à nier l'humanité même des Juifs.
2: Alors, on nie aussi son salut par Dieu, puisque le salut vient chez les nazis de la nation du Vaterland, on pourrait dire. D'où vient le salut pour les nazis ?
3: Il n'y a pas de salut en dehors du nazisme qui a structuré la société du berceau, où tout le monde est pris en charge, jusqu'à la tombe. En éliminant donc les juifs, évidemment, on les a mis dans les camps de concentration, mais aussi les enfants trisomiques, mais aussi les tziganes, les femmes qui avaient accouché sans père, reconnaissant l'enfant. Et puis, on a fabriqué aussi, aussi choquant que ça paraisse, des usines à reproduire les nazis. C'est-à-dire que des femmes blondes aux yeux bleus étaient dédiées à la reproduction de la race. Donc on cherchait des jeunes gens blonds aux yeux bleus pour perpétuer la race allemande. On sait que beaucoup de femmes étaient obligées, notamment d'avoir des relations sexuelles avec des officiers, pour que ces enfants définitivement établissent le Reich des Ariens.

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1: Les atrocités perpétrées dans les camps de concentration et d'extermination au cours de la Seconde Guerre mondiale ont imposé d'abord le silence, et puis c'est la question du mal qui s'est dressée avec ce thème du silence, cette fois de Dieu. Auschwitz vous interpelle encore aujourd'hui, Père Michel Denecken.
2: Oui, ça reste un moment dans l'histoire. C'est les 80 ans de la libération d'Auschwitz cette année, qui interpelle et qui doit rester pour nous comme une plaie ouverte, hein, qui ne peut pas se refermer. Et il y a derrière cette question celle effectivement du silence de Dieu qui a beaucoup interpellé les gens qui étaient à Auschwitz ou ailleurs. La question aussi du silence de ceux qui sont revenus. Il y a des témoins qui ont mis très longtemps à écrire un livre ou à témoigner. Par exemple, Georges Semprún, qui a été ministre de la culture espagnole, il a mis 40 ans à écrire un livre sur son expérience dans les camps. Primo Levi s'est suicidé après avoir écrit. C'est vrai qu'il a attendu très longtemps, et puis quand il a fini son bouquin, il s'est suicidé. C'est-à-dire qu'il y a quelque chose qui est de l'ordre de l'indicible. Et beaucoup de témoins, bon, qui malheureusement maintenant sont la plupart d'entre eux morts, et je renvoie là aux interpellations qui avaient été faites au cardinal Lustiger, qui lui-même donc juif, avec une famille qui a connu l'opprobre d'Auschwitz et qui a parfois dû se justifier dans la communauté juive de sa conversion au catholicisme, qui parlait que quand il est à Auschwitz, il est dans le silence des juifs. Hein, il est dans le silence du juif qui était Jésus, c'est-à-dire devant Dieu lui-même. Et là, je crois que c'est un élément important. Il ne faut pas trop vite dire des choses devant le scandale de la mort à Auschwitz. Mais il faut dire aussi que parmi les rescapés des camps en général, des femmes et des hommes sont revenus en nous disant qu'ils avaient gardé la foi, qu'ils avaient continué à prier. Elie Wiesel est un exemple caractéristique. Il a, lui, continué à être émerveillé par le fait que des gens priaient les prières juives, les psaumes, le Notre Père, et que pour lui, c'était une résistance non pas de Dieu lui-même, mais de ceux et celles qui croient en Dieu. Donc le mystère terrible du mal qui se déchaîne à Auschwitz a en face de lui le mystère de quelques-unes et de quelques-uns, finalement assez nombreux, qui ont gardé la foi.
1: Père Michel Denecken, on a beaucoup parlé du livre de Job, de l'Ancien Testament, donc, et de cette question du mal, de cet homme qui ne comprend pas pourquoi ça lui arrive, et de la permanence de Dieu, en quelque sorte. Pourquoi on a fait ce rapprochement entre les deux ?
2: Parce que pour beaucoup de juifs ou d'autres incarcérés dans les camps, le livre de Job était l'actualité même. C'est-à-dire à la fois des femmes et des hommes qui avaient une vie parfois très belle, riche, et qui se retrouvent, rien que parce qu'ils étaient juifs, ou tziganes, ou homosexuels, dans un camp de concentration, et qui disent, mais pourquoi ? Pourquoi y a-t-il des femmes et des hommes qui s'en prennent à nous, simplement à cause de ce que nous sommes ? Et très naturellement, en tout cas pour la culture juive, et pour beaucoup de chrétiens, c'est le livre de Job qui vient, parce que Job est exactement dans la même situation. Dans la tradition biblique, avoir de l'argent, des enfants beaux et grands, un grand cheptel, beaucoup de blé à rentrer dans les granges, c'est un signe de bénédiction de Dieu. D'ailleurs, cette idée a perduré jusqu'à présent dans certaines traditions chrétiennes de la performance. Et donc, quand tout cela s'effondre, quand les enfants meurent, quand les bestiaux meurent, quand la récolte devient indigente, on se dit, mais moi, j'ai toujours été un type bien avec toi, Seigneur. Et pourquoi ça ? Et donc, on passe par la totale nudité. Hein, c'est Job qui s'assied sur son fumier, qui convoque des gens comme moi, qui convoque quatre théologiens, qui ne racontent que des âneries. Et à la fin, il les congédie en disant cette folle phrase, « Je crois que mon Rédempteur est vivant. » Parce qu'à un moment donné, c'est l'acte de folie de la foi contre même les arguments des théologiens. On a la même chose dans le psaume 22, qui est repris donc par Jésus sur la croix. « Mon Dieu, pourquoi m'as-tu abandonné ?» On sait que quand quelqu'un cite les premiers mots d'un psaume, il faut comprendre qu'il cite tout le psaume. Dans ce psaume 22, il y a l'expérience donc, que Jésus fait sienne, d'un homme qui est mis au banc de l'humanité. « Je suis un ver, les chiens me mangent. » Bon, Et puis tout d'un coup, je rendrai grâce dans la grande assemblée. C'est-à-dire qu'à un moment donné, le psaume bascule vers l'action de grâce. On ne sait pas pourquoi. Mmh. Et c'est exactement ce mouvement qu'il y a dans Job et ce mouvement qu'il y a eu chez pas mal de témoins des camps de concentration.

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2: Père Michel Deneken, vous êtes l'un de ces théologiens qui se sont saisis de ce drame, de cette tragédie.

0: qui semblait épanouie et puis qui, au secret de son cœur, pour des tas de raisons, psychologiquement, avait caché une violence, une haine qui n'a demandé qu'à s'exprimer. Donc, oui, nous devons tenir de la part de notre révélation chrétienne, judéo-chrétienne, que nous sommes de la même pâte que les saints et que les bourreaux. Ça appartient à la même humanité. Et cela nous interroge certainement sur Dieu, mais encore plus sur l'impératif évangélique de reconnaître dans l'autre une créature de Dieu. Alors que nous avons nous-mêmes un mal de chien à le faire, et que je comprends que des gens qui ont été victimes d'atrocités puissent ne pas voir dans l'autre un humain. Mais le problème, c'est que, justement, dans tous les génocides et le nazisme et la Shoah particulièrement, on a dénié à une partie de l'humanité d'être humain. Contre la preuve physiologique que entre l'ADN d'un Allemand et d'un Chinois, c'est la même humanité. Donc l'idéologie va contre l'ADN.
1: Père Michel Deneken, on voudrait vous entendre sur cet échec que peut présenter Auschwitz quand on dit que le christianisme est venu libérer l'homme, est venu l'épanouir, est venu le rendre à lui-même, en quelque sorte. C'est un échec.
0: C'est un échec pour l'humanité, c'est clair. Mais ce que nous avons quand même perçu d'Auschwitz et d'autres drames de l'humanité, plus récents peut-être, c'est que là où les femmes, les hommes s'emparent du sérieux de l'Évangile, il y a un rempart contre cette barbarie. Et il y a tous les jours des témoignages de gens qui, par le pardon, en tout cas par leur engagement pour la réconciliation, pour la paix, montrent que le christianisme n'est pas toujours en échec et qu'il est, à mon avis, toujours gagnant lorsqu'effectivement il met l'homme du côté de Dieu et Dieu du côté de l'homme et qui met en œuvre cet adage médiéval Homo capax Dei, l'homme est capable de donner vie à Dieu. La preuve, c'est que Marie a donné vie à Jésus. Donc, il y a toujours à jouer cette carte-là contre la barbarie. Elle n'est pas majoritaire. C'est-à-dire qu'il n'y aura jamais 6 millions de saints face à 6 millions de martyrs d'Auschwitz. C'est pas une arithmétique. Mais nous le voyons bien. Enfin, regardons les quelques femmes et hommes qui ont été canonisés autour d'Auschwitz. On parle beaucoup du père Kolb. C'est typique. Hein. Il y a aussi les 80 ans. Il y a 40 ans du décès d'Anne Frank. Hein. Pareil, il y a cette résistance de quelques-uns, qui est d'ailleurs dans la Bible, quand Abraham négocie tel un bon marchand de tapis avec Dieu le salut de Sodome et Gomorrhe. Bon, si on se dit, ok, est-ce que tu sauveras s'il n'y en a que 50, et s'il n'y en a que 20, est-ce que tu sauves Donc il y a une espèce de on refuse une arithmétique. Saint Augustin avait un peu fantasmé là-dessus en disant, il y aura autant de sauvés que d'anges déchus. La comptabilité d'Abraham, elle est, il y a un juste qui peut sauver tout le reste. Et pour les chrétiens, ça se concentre dans la personne de Jésus.
1: Mais est-ce que ces actes de solidarité, ce qu'on pourrait dire comme parfois même des petits miracles, est-ce que c'est suffisant pour dire la présence de Dieu ?
0: Alors, théologiquement et spirituellement, oui. Parce que le christianisme n'est pas la loi du nombre. Et on voit bien aujourd'hui, notamment en Europe, où nos églises se réduisent en termes de fidèles et de pratiques, on voit bien que dans des quartiers, dans des associations, ou dans des paroisses, on n'est plus dans la masse, mais on est dans, si prendre une métaphore médicale, on est dans le principe actif, dans un grand excipient. C'est-à-dire qu'il y a quelques témoins qui vont dans le sens de ce que Jésus avait prévu. Vous êtes le levain, vous êtes le sel, c'est-à-dire que vous n'êtes pas la majorité, vous êtes juste dans la pâte.

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1: Et nous évoquons cette semaine ce que la Shoah est venue bouleverser dans la théologie et la question même de Dieu tel qu'il était pensé, tel qu'il était lu aussi dans les Écritures. Et cette tragédie a posé la question du

0: animal, la question de l'homme comme créature de Dieu, les camps d'extermination interrogent aussi la nature de Dieu. Des thèmes vertigineux sur lesquels vous vous êtes penché, Père Michel Denecken. Vous êtes théologien et vous enseignez à l'Université de Strasbourg. Alors c'est une grande question qui parcourt à la fois tout l'Ancien et le Nouveau Testament, à la fois à travers les prophètes et puis le Christ. Et cette question, c'est celle de l'intervention de Dieu dans l'histoire des hommes. C'est aussi une question qui traverse nos contemporains. Est-ce que Dieu intervient dans nos vies et comment ? De quelle manière ce qui s'est passé durant la Seconde Guerre mondiale, l'extermination des hommes à Auschwitz notamment, de quelle manière cela interroge la présence de Dieu à l'homme, mais aussi plus loin son intervention ?
1: L'intervention de Dieu dans l'histoire a toujours été, en tout cas du côté du récit biblique, donc du judaïsme et du christianisme, incarné, médiatisé par des femmes et des hommes. C'est-à-dire que la révélation judéo-chrétienne commence avec Abraham, et c'est toujours Dieu qui parle à des femmes et des hommes. Donc c'est jamais des choses qui viennent du ciel, c'est jamais un ovni qui descend, c'est pas E.T., c'est des femmes et des hommes qui entendent une voix. Alors, on s'est moqué de Jeanne d'Arc parce qu'elle a des voix, hein, c'est l'exemple type. Donc il y a des femmes et des hommes qui entendent Dieu et qui rendent cet appel crédible par leur engagement. Pour moi, la matrice, c'est vraiment Abraham et c'est Marie. Abraham, qui au soir de sa vie, hein, on dit dans la Bible qu'il avait 700 ou 800 ans, vous connaissez ses comptabilités extraordinaires, il arrive au soir de sa vie, il est à l'âge des charentaises et du sonotone, donc de la retraite. Sarah, elle est à l'âge où on n'a plus d'enfants. Et voilà que Dieu lui dit, ben, mon vieux, tu vas prendre tes sandales, tu quittes tes charentaises, et puis tu m'entends bien. Non, c'est pas un sonotone, c'est bien moi qui te parle, tu vas y aller. Je te promets une descendance plus nombreuse que le sable de la mer. Et Sarah qui rigole, parce que tu vas avoir un enfant, mais enfin, tu te fous de moi, je suis quand même à l'âge que j'ai. Donc c'est impossible de Dieu qui s'incarne dans des vies. Et d'ailleurs, il se passe des choses pas très propres, parce que Sarah va répudier le premier enfant. Donc c'est des histoires extraordinaires, parce que c'est très humain, y compris des choses qui nous choquent, que finalement, il y a une infidélité d'Abraham pour avoir tout simplement l'enfant qu'il voulait, Sarah qui se moque, et toute l'histoire est pleine de ça. Et quitte à ce qu'on prenne les gens pour des fous. L'autre appel qui est formidable, c'est Moïse. Moïse qui garde le troupeau de son beau-père, qui voit un buisson, et qui entend Dieu. Et il dit, mais attends, moi je suis incapable. Mais non, mais tu vas voir qui je suis, va voir le Pharaon, et tu vas voir, je vais te donner la force de libérer le peuple. Et donc, on voit que dans l'histoire, Dieu parle à des hommes, et les hommes à qui il parle et qui relèvent le défi de Dieu, ce sont des libérateurs. Ce qui est fondamental dans la foi chrétienne, c'est que le salut se dit en termes de libération. Libération d'Égypte, et si je regarde du côté de Jésus, Jésus qui libère les hommes de la mort et du péché. Donc, il y a des femmes et des hommes qui entendent Dieu, qui sont suffisamment libres pour aller contre leur histoire. Jeanne d'Arc, voilà, quand même prise pour une folle. Elle va voir le roi de France, excusez du peu. Ces gens sont libres par rapport à leur famille, et en disant, ben, les enfants, ok, je dois être médecin ou avocat, maintenant je vais être Saint-Yves et je vais défendre les pauvres, maintenant je vais être Jeanne d'Arc, je vais être missionnaire, ou Sainte-Thérèse d'Avila, qui va dire au pape, ben, il faut réformer l'Église. Donc, pour moi, l'intervention de Dieu dans l'histoire, elle est avérée pour moi. Mais dès lors que je crois que les femmes et les hommes qui ont bousculé l'Église et qui ont écrit son histoire sont possédés par l'Esprit de Dieu. On sait très bien qu'au Moyen-Âge, l'Église institutionnelle était en danger de disparaître. On parle beaucoup aujourd'hui de Big Crunch de l'Église catholique en Europe. Au temps de Saint François d'Assise, on n'était pas loin de la catastrophe. Saint François, sur la place d'Assise, dit à son père, il fait un striptease en disant, je ne veux pas d'habit, je ne veux pas être marchand, je veux être moine. Donc, il y a à chaque fois eu des femmes et des hommes que Dieu a appelés, il les a libérés de leur famille, de leurs préjugés, de leur histoire, de leur maladie, et ils sont devenus libérateurs.
0: Alors, vous me dites que c'est affirmé, c'est avéré que Dieu est intervenu dans l'histoire. Et que dire à tous ceux qui vous diront, mais la Shoah a eu lieu, les camps de concentration ont été menés, comme le disait la solution finale. Quelle est cette part d'intervention ?
1: Ce que je viens de vous dire, des femmes et des hommes que j'appelle providentiels, où il y en a dans toute notre histoire, y compris aujourd'hui, Je ne vois en eux des femmes et des hommes providentiels qu'aux yeux de la foi qui est la mienne. Bien entendu, je ne peux pas obliger un incroyant d'y adhérer. En revanche, pour Auschwitz, laissant le mystère du côté de Job, qui, en dernier ressort, dit « J'avais entendu parler de Dieu par oui dire, maintenant je crois qu'il est vivant. Mon rédempteur est vivant. Je pense que le mystère d'Auschwitz, c'est que Dieu a résisté, c'est qu'au retour d'Auschwitz, nous ne sommes pas tous devenus athées. C'est, pour moi, le mystère de la résistance de Dieu, il est là. Et je ne veux pas dire que c'était très bien ce qui s'est passé à Auschwitz. Bien entendu que non. Mais pour moi, le mystère absolu du mal n'est pas le fin mot de l'histoire, dès lors que je vois qu'après, on continue d'avoir des femmes et des hommes qui croient.

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2: Père Michel Deneken, est-ce que Dieu a pu souffrir pendant ces années d'extermination de centaines de milliers d'hommes?
3: C'est une question qui a beaucoup préoccupé les théologiens, qu'ils soient chrétiens ou juifs. En Europe chrétienne, on pense surtout à Jürgen Moltmann, à Eberhard Jüngel par exemple. Au Japon, il y a eu Kitamori. C'est la question fondamentale de la souffrance de Dieu. Dans nos racines juives, cette idée des larmes de Dieu, de la souffrance de Dieu, existe. Dans le judaïsme, il y a, dans la Bible, il y a une tradition qui, alors elle n'est pas majoritaire, mais elle envisage une souffrance de Dieu comme un père qui souffre de ses enfants qui ne sont pas fidèles à leur héritage. Vous avez le philosophe allemand Hans Jonas qui a beaucoup réfléchi au principe de responsabilité dans l'histoire, qui dit Dieu peut se retirer à un moment donné d'un des quatre qualificatifs qui sont les siens, tout puissant, éternel, etc., pour laisser la liberté de l'homme s'exprimer jusqu'à l'horreur. C'est-à-dire que la liberté que Dieu met dans notre ADN d'humain et d'humaine va jusqu'à être mise à l'épreuve dans les épreuves, y compris celle de la Shoah.
2: C'est-à-dire que Dieu se limite.
3: Une tradition mystique juive nous permet d'affirmer qu'il y a une autolimitation de Dieu pour laisser à l'homme la chance, ou au contraire l'horreur, d'être complètement libre. La première liberté de l'homme étant de dire non à Dieu. Et ça, c'est un élément que nous avons redécouvert, je crois, dans le drame d'Auschwitz. Il y a eu, pendant des siècles, notamment à partir du XVIIe siècle, de Spinoza, mais on pense à Leibniz, par exemple, tout ce qu'on appelle la théodicée, c'est-à-dire ce discours sur la justice de Dieu par rapport au destin tragique des hommes. Il a toujours été répondu que cette théodicée, cette justice de Dieu mise à l'épreuve de ce que les hommes et les femmes vivent d'injustice, était cet interstice de liberté que nous avons d'être à l'image de Dieu ou pas. Et au Moyen-Âge, même déjà à Saint-Augustin, on s'écharpait pour savoir si le péché nous privait de la ressemblance ou de l'image de Dieu. Est-ce qu'on garde l'image mais on a perdu la ressemblance, etc. Bon, en tout cas, la mise à l'épreuve de l'humain suppose un retrait de Dieu de notre sphère pour que s'exprime cette liberté fondamentale des enfants de Dieu dont parle saint Paul.
2: Vous rappelez aussi dans un texte que vous avez écrit qu'on a beaucoup été finalement sous l'influence grecque d'un Dieu sans souffrance. Est-ce que c'est ça aussi le tournant que marqua Auschwitz, c'est-à-dire que désormais on ne peut plus affirmer un Dieu qui serait à l'écart de la vie des hommes et sans souffrance?
3: Dans l'histoire de la théologie chrétienne, nous avons résolu, si je puis dire ainsi, la question de la souffrance de Dieu en regardant Jésus comme fils de Dieu. Et là, évidemment, entre guillemets, je veux dire, c'est plus facile parce qu'il y a l'humanité de Jésus qui nous permet de comprendre qu'il peut souffrir et il a souffert, puisque la représentation traditionnelle de Jésus sur la croix, c'est un Jésus souffrant. Au cours de l'histoire, on a toujours mis en scène, en musique et en peinture, la souffrance du Christ comme évidemment étant aussi celle de Dieu, puisque Dieu pleure un fils ou Dieu souffre lui-même dans son fils. On a eu au Moyen-Âge toute la tradition des beaux dieux, c'est-à-dire, on pense à Amiens par exemple, ce Christ extrêmement à la fois hiératique et souffrant. Au moment des grandes pestes, va naître dans l'Est de l'Europe, en Alsace, en Allemagne, la tradition des Pietà. Les Pietà, ce sont des mères qui conduisent leurs garçons, leurs filles à la fosse commune, pour être brûlés dans la chaux vive pendant des grandes épidémies de peste. Mmh. On a pris la souffrance humaine comme modèle de la souffrance de Dieu. Et c'est souvent ça qui joue. Quand vous regardez le retable d'Isenheim, les portraits de Jésus ont été faits pour des malades, notamment du mal des ardents. On représente Jésus mourant de la peste bubonique. C'est-à-dire qu'on a toujours compris que ma souffrance
2: contemporaine,
3: était celle de Dieu. Et quand on voit les Christ de Rouault, un peu splineux là au XXe siècle, quand on voit Germaine Richier qui autour des drames du XXe siècle fait un Jésus extrêmement décomposé, quand on voit Anova Uta, le Christ que Jean-Paul II a inauguré, on voit que toute époque a représenté la souffrance de Dieu, mais certainement du côté de Jésus, parce qu'on a plus de mal à la représenter du côté de Dieu. Mais le Dieu apathique, c'est fini depuis Auschwitz.
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2: La tragédie des camps de concentration et d'extermination ont posé une question à l'humanité. Peut-on affirmer que Dieu existe, qu'il est tout-puissant, alors que sous nos yeux, les plus grandes atrocités semblent dire le contraire? Père Michel Denecken, la pensée chrétienne a toujours cherché à comprendre qui était Dieu et comment il était présent à notre temps. Après la Shoah, il n'était plus possible de penser comme avant, et dans ce bouleversement, il y a la place de la croix, le sens du Christ crucifié. Pour vous, est-ce que ce temps post-guerre mondiale, on pourrait dire, est un temps aussi pour revenir aux Écritures et comprendre ce Christ crucifié autrement peut-être?
3: Dans la théologie chrétienne et particulièrement catholique, la fin de la guerre 39-45 a aussi marqué l'émergence de l'exégèse des sciences bibliques, qui était plutôt dans les églises protestantes, et de revenir effectivement au Jésus juif, parce qu'il y a eu ça comme reconnaissance que nous avons été pour quelque chose dans l'antisémitisme qui a produit lointainement le nazisme. Et donc tous les efforts qui ont été faits, y compris sous Pie XII, qu'on a souvent mal jugé et qu'on continue de mal juger, et puis qui s'est évidemment accéléré sous Paul VI et Jean-Paul II, a consisté à dire d'abord nous sommes un peuple dont la religion mère est le judaïsme. Nous sommes des juifs, amis de Jésus, est convaincu que Dieu est trois fois saint, Père, Fils, Esprit. Donc, de découvrir la judaïté ou la judéité de Jésus a été un événement salutaire qui a produit de magnifiques essais de christologie dans le monde entier et qui a permis aussi de travailler à la réconciliation des mémoires, notamment à la repentance de l'Église catholique quant à son antisémitisme endémique. Et que dans cette histoire, nous avions découvert que Jésus était à Auschwitz aussi sous la forme de juif. Je prends un exemple d'une sainte qui m'est proche pour des tas de raisons, qui est Edith Stein. Edith Stein est une juive, grande philosophe, et qui découvre au Carmel la foi chrétienne. Elle se convertit, elle devient religieuse, et elle est raflée par les nazis. Et en fait, elle l'est parce que les nazis ont compris que, quelle que soit la conversion, son habit religieuse, pour eux, elle restait juive. Et pour moi, ce destin, et qu'on a aussi un peu vu à travers l'histoire extraordinaire de Jean-Marie Lustiger, c'est que on a découvert que notre christianisme était un terreau de la fécondité du mystère d'Israël. Et Paul, dans l'épître aux Romains, n'arrive pas à résoudre le problème. Vous savez que Paul, il se dit, mais est-ce que le peuple juif a été sourd, n'a pas reconnu le Messie? Et en même temps, lui, comme juif, il dit, mais non, mais la souche, c'est Israël. Et au jugement dernier, Israël gardera un sort privilégié. C'est-à-dire qu'on découvre avec stupeur que l'antisémitisme des chrétiens était à rebours de la foi chrétienne, et notamment de Paul, qui ne veut pas résoudre le problème. Paul ne dit pas le christianisme remplace, et ça a été le grand drame pendant des siècles, c'est que nous nous sommes compris comme religion de substitution.
2: Oui, alors l'idée c'était de convertir finalement le juif.
3: Et donc nous découvrons après Auschwitz notre judéité, si je puis me permettre de dire ça, et nous refusons de considérer que le salut d'Israël est en dehors du plan de Dieu quand on est chrétien.
2: Et alors, dans quelle mesure on a réinterprété la croix, si on peut dire comme ça?
3: Alors, je ne vais pas dire que pendant des siècles, on l'a mal interprété, mais je pense qu'on l'a définitivement compris que le mystère de la mort de Jésus était non pas la source unique de la rédemption, parce qu'on a aussi eu tout un discours, il faut que Jésus est né pour mourir, point barre, on oublie ce qu'il a dit dans l'évangile. La croix de Jésus est le résultat de son enseignement. Elle n'est pas simplement un sacrifice qu'un dieu qui a besoin d'hémoglobine, hein, comme les dieux païens. Et la mort de Jésus, elle est la conséquence de son engagement. Et ce que j'aime dire quand on célèbre, et notamment le Vendredi Saint chez nous en Alsace qui est férié, j'aime dire aux paroissiens, il faut pas, parce qu'on aime embrasser la croix, on fait, il faut pas aimer la croix c'est dégoûtant, c'est détestable, c'est un instrument de torture. Et il faut même pas aimer la croix comme telle. J'aime Jésus en tant que crucifié. C'est-à-dire que la croix est vénérable pour les chrétiens parce que c'est celle de Jésus. C'est-à-dire, elle est le prix, le résultat de son engagement. En faisant bon accueil à la femme adultère, à Zachée, aux prostituées, en renversant la logique pharisienne hypocrite. C'est-à-dire que la croix n'est pas aimable, elle est un résultat. Est-ce que toi, tu veux aller jusque-là, jusqu'où j'ai été ? Donc, pour moi, on a aussi réinterprété la croix comme celle du courage de celui qui s'engage au nom de Dieu.

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2: Père Michel Denecken, vous évoquiez la croix du Christ. La croix n'a pas de sens sans la résurrection. Ça veut dire quoi pour cette tragédie de la Shoah ?
3: La croix est un scandale, si je suis dans les pas de saint Paul. Elle est une folie. Mais, quitte à choquer ici, il y a une certaine paresse intellectuelle à se contenter de la mort de Jésus. Parce que ça, c'est compréhensible. Au fond, Jésus est comme moi, il souffre, il a été victime d'injustice comme moi, je peux m'identifier à lui, il s'est engagé pour les plus pauvres, et voilà le prix à payer d'une société capitaliste, injuste, etc. Mais le plus grand scandale n'est-il pas que Dieu d'abord s'identifie à ce repris de justice, crucifié, et qu'il le ressuscite. C'est-à-dire que pour moi, le plus grand scandale, c'est pas la souffrance de Dieu, c'est la résurrection de Jésus. C'est-à-dire que Dieu se dit définitivement solidaire de Jésus de Nazareth. Et que je suis convaincu, en essayant d'être le moins mal chrétien possible, que si je vais dans les pas de Jésus un tant soit peu, si je suis proche des plus pauvres, des malades, des exclus, si je prêche la justice, le pardon, la tolérance, la paix, ce qui me vaudra probablement d'être lapidé, d'être exclu de la société, mais ça me met du côté de la résurrection. L'autre mystère, c'est au matin de Pâques, Jésus aurait pu dire à Pierre et à sa bande, vous m'avez renié, allez en enfer. Il n'y a pas de parole de pardon. Je ne sais pas si beaucoup le savent, relisez les récits de Pâques, il n'y a pas de pardon. Jésus ne dit pas, Pierre, je te pardonne. Il dit, avant sa mort, quelqu'un va te mettre un vêtement, tu iras là où tu ne veux pas aller. C'est le martyr de Pierre. Et après la résurrection, il dit, peine et brebis, m'aimes-tu ? Il ne dit pas, t'as été un salopard, maintenant j'exige que tu me demandes pardon. Jésus ne veut pas expliciter le pardon. Il punit Jésus comme punit Dieu lui-même, c'est-à-dire en faisant confiance. Maintenant, tu es celui qui va porter l'Église, avec un autre, qui est Paul, qui est lui, qui a pourchassé les chrétiens. On a exagéré, il n'a tué aucun chrétien, hein, mais on en a rajouté, parce que Paul a aussi été une figure de l'antisémitisme, hein, on le sait. Donc Pierre et Paul sont deux piliers vacillants, ce sont deux hommes qui ont failli, à qui Dieu ne dit pas pardon, à qui Dieu, maintenant vous allez être mes piliers, piliers de mon Église. Et c'est comme ça que ça va marcher. Et je pense que ce mystère de la naissance de l'Église après la mort de Jésus, c'est le mystère du pardon, c'est le mystère de l'histoire qui peut continuer. Et quand Hannah Arendt va réfléchir sur la Shoah, elle a fait cet extraordinaire bouquin sur ce qu'elle appelle la banalité du mal. Elle dit au fond, elle est juive, hein, elle dit, au fond face à Auschwitz, je découvre moi comme philosophe juive qu'il n'y a que deux manières de faire entrer dans l'histoire du nouveau. Sinon, l'histoire se répète. Il n'y a que deux actes de nouveauté dans l'histoire. Alors, en bonne philosophe juive, elle dit, un, la naissance d'un enfant. Parce que c'est toujours la possibilité que le Messie apparaisse, puisqu'elle est juive. Et deux, le pardon. Elle dit, c'est le seul événement qui peut changer l'histoire. Et qui peut apporter de la nouveauté. La naissance d'un enfant et le pardon. Et comme par hasard, dans le christianisme, on a la naissance d'un enfant et l'institution du pardon. On a Noël et on a Pâques. Je crois que c'est cette idée que nous sommes une religion née de l'histoire d'un prophète que nous confessons comme fils de Dieu qui s'appelle Jésus et qui, au fond, réalise, encore si je reste dans les catégories de Hannah Arendt, l'idéal historique du judaïsme, la naissance d'un enfant et la promesse du pardon.
2: Père Michel Denecken, vous interprétez la résurrection comme quelque chose de scandaleux. Qu'est-ce que vous en tirez comme conclusion pour ce qu'il en est d'Auschwitz, puisque c'est ça le thème de notre émission. Où est le scandale après Auschwitz ?
3: Moi, je n'ai que le récit d'Ézéchiel. Quand on visite un camp, bon, je suis strasbourgeois, donc en Alsace, nous avons le seul camp de concentration qui a été construit en France, qui s'appelle Schutthof. Quand je suis là, ma famille a été touchée par ça. Je pense au magnifique texte du prophète Ézéchiel sur les ossements. Je n'ai que ça à dire. Je suis convaincu que sur ces ossements desséchés, Dieu va mettre des ligaments, de la chair, et va insuffler une âme, comme au premier jour de la création. On est dans la foi, on n'est pas dans la démonstration. Mais on est dans cette tradition dans laquelle je me situe. C'est-à-dire que je me dis, les pères dans la foi me donnent des raisons de croire que ce que je crois n'est pas complètement fou. Et donc, nous avons dans le christianisme un petit problème. Moi, je le vois, j'appelle ça le syndrome du vicaire du dimanche. J'ai fait un petit sondage, puisque je travaille aussi sur la prédication. 95% des prêtres ne prêchent pas sur l'Ancien Testament. Ou alors un petit bout. Parce que je suis chrétien, donc il faut que je parle de l'Évangile. Or, notre peuple a besoin d'être enraciné dans l'Ancien Testament. C'est ce que beaucoup d'évêques sous Hitler ont compris. Il y a des évêques qui ont parlé du Jésus juif, par résistance, je pense notamment à l'archevêque de Munich, qui a fait, en 1933, une prédication que sur l'Ancien Testament, pour montrer que Jésus était juif. Et donc je pense qu'on a besoin, nous aussi, de retrouver notre magnifique terreau juif et biblique, parce que c'est là que se comprend le Nouveau Testament.
2: Michel Denecken. Il y a un enjeu fort qui est soulevé tout de suite après la Shoah et qui est déjà contenu dans l'écriture, c'est l'importance de la mémoire qui va inscrire l'homme dans une histoire, mais aussi dans une histoire sainte. Comment est-ce que cette articulation fait jour, ou en tout cas est à nouveau mise en avant après justement la Deuxième Guerre mondiale ?
3: Puisqu'on évoque les 80 ans de la libération des camps, il y a, vous savez, deux maladies de la mémoire. Il y a l'amnésie, ceux qui oublient, et il y a l'hypermnésie, c'est-à-dire ceux qui restent complètement englués dans le passé et qui n'ont plus de mémoire présente. Nous essayons de vivre, depuis 80 ans, entre ces deux écueils. Ne pas oublier, mais ne pas oublier non plus tout ce qui s'est fait depuis 80 ans dans la réconciliation, dans la reconsidération, à partir de Vatican II, des chrétiens par rapport au judaïsme, à notre judaïté, comme j'aime à dire. Et ensuite, il y a l'autre élément, qui est une catégorie juive biblique qui s'appelle Zikaron, qui est la mémoire, celle qu'on met en œuvre pour l'Eucharistie. L'Eucharistie, nous appelons ça un mémorial en français, c'est les pères conciliaires ont redécouvert une catégorie juive qui s'appelle Zikaron. C'est-à-dire l'idée que l'événement que nous célébrons dans l'Eucharistie est éternellement présent. C'est-à-dire que Jésus continue de célébrer la scène au présent, c'est le Tzikaron. Donc, ça veut dire clairement que le passé émerge toujours dans le présent. Et j'ai une collègue qui est professeure aux États-Unis, qui est juive, et qui raconte que son grand-père, qui était rabbin, qui avait un pied beau, donc il boitait, il marchait très mal, mais quand il racontait la libération d'Auschwitz, il se mettait à danser sur la table. Il avait oublié qu'il avait un pied beau. Et donc, cette théologienne dit, mais c'est le Zikaron. C'est-à-dire que la mémoire fait que, quelque part, quelque chose du passé se réveille et montre l'origine de la bénédiction dont nous sommes l'objet, de par notre naissance, de par le salut de Dieu. Et donc, le mémorial n'est pas un ressassement du passé pour les chrétiens et les juifs. C'est une mise au présent d'un passé, mais qui ne passe pas, mais dans le bon sens du terme. C'est-à-dire que ce n'est pas le passé de la vengeance, où je veux absolument la peau de celui qui m'a agressé. C'est le drame de Roméo et Juliette. C'est-à-dire on ne veut enfermer nos enfants que dans leur passé. Ils n'ont pas le droit d'aller l'un vers l'autre. Et donc, cette maladie de la mémoire, on la dépasse entre juifs et chrétiens par cette modalité du Zikaron juif, qui est une catégorie mentale propre à un peuple qui est le peuple de l'histoire. Le judaïsme, et donc nous les chrétiens, c'est un peuple qui est né d'une promesse faite à Abraham vers un accomplissement. Et c'est toute l'histoire du christianisme. J'ai promis et j'accomplis. Et donc, c'est pour ça que saint Paul, par exemple, a parlé de Jésus comme du nouvel Adam, de Marie comme d'un nouvel Ève. C'est-à-dire qu'il y a des catégories de l'Ancien Testament qui ne vont pas être abolies, mais qui vont être accomplies dans l'histoire. Donc, nous devons assumer l'histoire. C'est-à-dire que nous devons assumer ce que nous avons fait pendant l'Inquisition, par rapport au programme juif, mais aussi par rapport à ce que nous avons été capables de faire dans la réconciliation des peuples, dans la doctrine sociale de l'Église. Donc ce n'est pas une mémoire qui ressasse. Oui. C'est une mémoire du présent qui rend l'acte de salut. C'est-à-dire, pour nous, la libération du peuple d'Israël, elle est d'aujourd'hui. Quand les Juifs célèbrent la Pâque, le père de famille ou le patriarche dit le récit du salut, notamment la mer Rouge, les psaumes de la sortie d'Égypte. Et à la fin, il y a un petit garçon, enfin le plus jeune de la famille, qui dit « Mes pères, quand est-ce que c'est arrivé ?» Donc il dit « Il y a 5600 ans, mais c'est aujourd'hui. » Et dans la liturgie chrétienne, les antiennes de la liturgie commencent par « Hodier ». À Noël, nous chantons Hodie Christus Natus Est. Le Christ est. On sait bien qu'il n'est pas né aujourd'hui, mais nous disons Hodie. Hodie Christus Factus Est. Aujourd'hui, le Christ est mort. Donc nous actualisons, non pas comme des anciens combattants, mais comme étant éternellement contemporains de l'acte de salut. C'est la matrice du salut. Et c'est pour cela que Auschwitz a libéré la haine, mais a peut-être aussi libéré les forces de libération. Et aujourd'hui, nous ne pouvons plus accepter que des évêques ou des patriarches bénissent la guerre au nom de l'âme russe ou de l'âme je sais pas quoi. Donc aujourd'hui, nous avons passé un cap. Nous ne pouvons plus accepter qu'une religion, et encore moins les chrétiens, prônent la guerre, quelle qu'elle soit, pour faire triompher, soi-disant, l'évangile.

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2: Père Michel de Necken, quel était le rapport des nazis à l'histoire? Est-ce qu'en voulant exterminer les juifs, ils ont aussi voulu exterminer cette part de l'histoire sainte, celle des chrétiens, mais aussi celle des juifs, évidemment? Est-ce que c'était aussi une manière d'ôter Dieu de l'histoire des hommes?
3: Comme tous les totalitarismes, que ce soit Staline, Pol Pot, Mao, dans une certaine mesure, Hitler, c'était la fin de l'histoire. C'est-à-dire que l'histoire est finie. Le Reich va être établi sur 1000 ans, sur le sang des juifs, des tziganes, des homosexuels, des anormaux, des attardés, enfin tous les noms dont on a affublé les personnes handicapées. Et donc on va construire ce Reich, et donc il n'y a plus d'histoire. Et on trafique l'histoire, évidemment, puisque le peuple de Dieu, ce n'est pas les juifs, c'est les Aryens. Voilà. Et donc, oui.
2: Ça a été dit comme tel, le peuple de Dieu, ce sont les Aryens.
3: Le peuple élu, ce sont les Aryens.
2: Est-ce qu'il disait le peuple de Dieu?
3: Non,
2: le peuple
3: élu. Le peuple élu, le peuple qui doit construire le monde nouveau. Et regardez toutes les statues nazies, notamment aux Jeux Olympiques de Munich, de Berlin. Ça a été des statues d'hommes et de femmes fantasmées, athlétiques, blonds aux yeux bleus. C'est-à-dire la nouvelle race. Donc on parle de race, on parle de peuple choisi, mais évidemment pas de Dieu. On parle du peuple des Aryens, dont Hitler d'ailleurs n'était pas, puisqu'il avait une ascendance juive, il faut le savoir. Mais c'était la matrice de tous les génocidaires. Pol Pot, faut pas l'oublier, on a un peu oublié ce dictateur. Staline, qui a quand même massacré 4 millions d'Ukrainiens en les faisant mourir de faim, qui a la vieille revendication de Moscou contre Kiev, qui se reproduit aujourd'hui, d'ailleurs.
2: Bon. Et qui est formulée comme telle.
3: Et qui est formulée comme telle, bien sûr. Et aujourd'hui, visiblement, par Donald Trump. C'est l'éternelle tentation du Messie avec son peuple messianique. Et qui est un peuple qui exclut la rencontre, qui exclut le métissage, qui exclut l'interculturalité, qui exclut le dialogue.
2: L'altérité n'est pas possible, finalement.
3: Non, l'altérité est une mise en danger de la pureté doctrinale, raciale, ethnique, tout ce qu'on veut.
2: Alors, qu'est-ce qu'il en est, justement, de la parole chez les nazis, et en quoi elle n'est pas du tout la même telle qu'elle est vue par les chrétiens, en quelque sorte? C'est-à-dire cette parole hypnotique, cette emprise aussi par les mots, et en quoi, à l'inverse, je dirais, même si on peut tenter une comparaison, mais et en quoi est-ce que, justement, chez les chrétiens, la parole est libératrice?
3: Alors, le nazisme, notamment avec la théorisation par Rosenberg de la nouvelle religion, c'est une religion païenne, un néopaganisme avec des rituels qui remontaient soi-disant à la nuit des temps.
2: On réinvente l'histoire.
3: Pseudo-celtisme, les runes, enfin toutes ces fables. Mais l'idée, c'était de créer une religion de l'homme pur et de l'Aryen. Qui va contre, d'ailleurs, toute une réflexion chrétienne qui commence dès Pie XI, qui affirme que nous descendons d'Adam et d'Ève, donc nous sommes une seule humanité. Les papes, à partir du XXe siècle, quand ils sont confrontés à Darwin, disent, bon, il y a peut-être un couple dont on descend, on peut-être descendre de plusieurs couples, ce qu'on appelle le polygénisme, mais nous affirmons que nous descendons d'un seul couple, dit le pape, parce que nous ne sommes qu'une seule race. Et donc, le racisme est impossible pour celles et ceux qui croient comme les juifs et les chrétiens, que nous sommes enfants de Dieu.
2: Ouais. Donc, c'est pour autant pas une lecture littérale de la Bible.
3: Non, ouais. La lecture, elle est utilisée, entre guillemets, pour expliquer qu'il n'y a pas de différence raciale qu'on pourrait instituer sur la Bible.
2: Ouais.
3: Et la Pentecôte, c'est cette formidable histoire. La Pentecôte, c'est pas l'invention du latin ou de l'anglais aujourd'hui. C'est l'invention de l'inculturation. Chaque peuple, dans sa langue, entend Dieu lui parler. C'est-à-dire, c'est l'inverse du mondialisme, l'inverse de l'unification par l'anglais ou par le latin ou par tout rouleau compresseur idéologique. C'est la joie d'être différent, d'entendre chacun Dieu parler dans sa propre langue. Et Saint-Pierre est obligé d'expliquer, il est 9h du matin, j'ai pas bu, hein, parce que le premier sermon de l'histoire est suspect d'ébriété. Non, je ne suis pas saoul, je suis rempli d'Esprit Saint, et ce que je raconte, ben, les Mèdes, les Parthes, les Élamides, enfin tous les peuples qui sont présents le comprennent dans leur langue. Et c'est cela qu'un nazi ne peut pas accepter. La tour de Babel, Dieu la refuse. Pourquoi ? Un seul peuple, une seule langue, un seul Dieu. Ben, un peuple, une langue, un fureur, ça donne le nazisme. Tous les totalitarismes, c'est le 1. Et la tour de Babel, Dieu met le joyeux foutoir dans nos langues. Dieu nous demande de continuer à faire de l'histoire, parce que la tentation de la tour de Babel, c'est on arrête l'histoire. Dès lors qu'on monte au ciel, qu'on parle qu'une langue et qu'on n'est qu'un seul peuple, il y a une fusion, et la fusion, c'est la mort. Donc la punition, elle est positive. On doit essayer de s'entendre jusqu'à la fin de l'histoire.
2: Et c'est bien de le réentendre aujourd'hui particulièrement. Merci beaucoup, Père Michel Denecken. Je rappelle que vous êtes théologien à l'Université de Strasbourg et je rappelle que vous êtes président de l'Université de Strasbourg. Merci beaucoup.

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3: Bonjour et bienvenue à l'école de la prière, une émission qui vise à vous introduire à l'art de la prière. Aujourd'hui, j'ai le grand plaisir de recevoir le frère Baptiste de l'Assomption, qui est carme, qui appartient à la province du sud du Carmel, et qui est également rédacteur en chef de la revue Carmel. C'est une revue qui paraît 3 fois par an, une revue de fond, une réflexion sur la vie de prière et ses conditions. Et le numéro de mars sera sur le thème « Intercéder pour un peuple ». Bonjour frère Baptiste.
4: Bonjour.
3: Alors vous allez nous parler de ce numéro de mars et de ce thème qui revient en force depuis 2012 à travers la prière pour la France. Là, c'est une réflexion de fond théologique avec un certain nombre de grands contributeurs comme Rémi Brague, la sœur Cécile Rastoin ou le frère Philippe Raguis sur cette notion d'intercéder pour un peuple. Est-ce que vous pouvez nous en dire un peu plus?
4: Oui, on sent que c'est dans l'air, cette intention de prière. Elle revient en force, comme vous le disiez. Et pour bien prier, le bon Dieu veut user de notre intelligence, de notre foi, mais aussi de notre intelligence. Et elle a besoin d'être éclairée par des notions qui nous disent exactement quel est cet objet pour lequel nous prions, quel est ce peuple pour lequel nous prions, qu'est-ce que ça fait pour ce peuple que nous prions pour lui, quels sont les bénéfices que ce peuple va pouvoir en retirer. En gros, ce seront les grands thèmes que nous allons essayer d'aborder dans ce numéro.
3: Alors, il y a notamment un article de Rémi Brague, un peu initial, qui précise que même à l'origine même de la culture d'un peuple, finalement, il y a la prière, il y a la louange, en particulier dans notre culture et en Europe.
4: Oui, il prend pour cela l'exemple par exemple de la Chine, mais évidemment aussi celui bien connu du discours de Benoît XVI aux Bernardins, dans lequel il montrait bien comment, à la source de la culture européenne, telle qu'on la connaît aujourd'hui, il y a cette vie de prière monastique, celle des bénédictins, dans laquelle la simple louange de Dieu générait, sans qu'il n'en ait une conscience explicite, une culture à travers les enluminures de manuscrits, le chant du grégorien, une nouvelle architecture, une nouvelle manière de concevoir le monde qui allait irriguer l'humanité qui suivrait ou qui accompagnerait en tout cas ce renouveau culturel. Et c'est vraiment à la source de la culture, Rémi Brague montre bien que c'est l'adoration, la louange de la beauté de ce qui est, qui engendre justement une nouvelle réflexion, un nouvel approfondissement.